0: L'Union américaine commence à s'en prendre à ses alliés traditionnels européens, à qui elle reproche un manque de soutien dans son offensive contre l'Iran. Le Pentagone compte retirer près de 5000 militaires en Allemagne d'ici un an, à la suite de critiques du chancelier allemand qui juge que Washington n'a aucune stratégie dans sa guerre contre la République islamique. Donald Trump a également déclaré qu'il est prêt à réduire bien davantage les effectifs des troupes américaines en Allemagne, en laissant entendre qu'il retirait plus de 5000 militaires. La décision des États-Unis inquiète l'ancien officier français et écrivain Guillaume Ancel.
1: Ce sont essentiellement des hommes et des femmes qui s'occupent des structures de coordination, de commandement, de renseignement et de défense aérienne. Les Américains sont pratiquement les seuls à avoir des systèmes capables d'intercepter des missiles balistiques. Et donc, s'ils se retiraient brutalement d'Europe, ce serait un grand vide pour les Européens.
0: Donald Trump envisage aussi de réduire les effectifs militaires américains en Espagne et en Italie. Le premier ministre du Canada est en route pour l'Arménie. Mark Carney y sera jusqu'à lundi, puisqu'il doit prendre part au sommet de la communauté politique européenne, un événement qui aborde, entre autres, les questions de coopération stratégique en matière de politique et de sécurité en Europe. C'est d'ailleurs la première fois qu'un pays non européen participera à ces réunions depuis leur création en 2022. Et pour le professeur et directeur du département de sciences politiques de l'Université de Montréal, Frédéric Méran, ce rapprochement s'inscrit en quelque sorte dans un contexte de restructuration des partenariats mondiaux.
2: Comment traite-t-on l'agression américaine? Parce que tous ces pays sont agressés par Donald Trump et ils font face à deux choix. Soit ils y vont en ordre dispersé, avec le succès qu'on connaît, c'est-à-dire l'échec, ou alors de travailler de manière concertée, de manière très, très étroite pour offrir une réponse collective, finalement, à Donald Trump.
0: Selon le cabinet de Mark Carney, la visite s'inscrit également dans le cadre de la défense de l'Ukraine et vise à stimuler le commerce ainsi que les investissements en Europe. La compagnie américaine Spirit Airlines a annoncé que tous ses vols sont annulés et qu'elle entame l'arrêt progressif de ses activités. C'est la fin marquante d'un pionnier du transport aérien à très bas prix, un modèle d'affaires qui montre aujourd'hui ses limites. Le reportage de Camille Cassis-Simonet.
3: C'est probablement l'un des derniers vols de Spirit Airlines qui aura touché le sol de Dallas quelques minutes après minuit samedi. C'est une fin discrète pour ce transporteur américain qui a redéfini, pendant plus de 30 ans, le prix du billet d'avion à bas coût. Spirit a été un produit accessible pour des millions de voyageurs, mais présentait un modèle d'affaires vulnérable, selon Mehran Ebrahimi, directeur de l'Observatoire international de l'aéronautique et de l'aviation civile de l'UQAM.
4: Donc, ils ont très peu de marge. Hein. Donc, dès qu'il y a des variations, que ce soit dans le coût de carburant, que ce soit des éléments techniques.
3: Le doublement des prix du kérosène depuis le début du conflit au Moyen-Orient aura été le clou dans le cercueil de Spirit, qui s'était placé à l'abri de ses créanciers en août 2025. Le chargé de cours en gestion aéronautique à l'Université McGill, John Gradeck, prévoit des répercussions jusqu'au Canada, bien que Spirit n'y exerçait aucune activité.
5: Ça a des conséquences pour l'industrie canadienne et l'industrie globale, parce que c'est le début des faillites pour les compagnies aériennes à travers le monde.
3: La fin de Spirit est peut-être plus qu'une faillite. C'est un signal d'alarme pour tout un modèle d'affaires. Et dans un ciel où plane l'incertitude, les aubaines sur les billets d'avion pourraient désormais se faire de plus en plus rares. Ici Camille Cassis-Simonet, Radio-Canada, Montréal.
0: Un vote par anticipation en vue des élections municipales a eu lieu aujourd'hui au Nouveau-Brunswick. Ali Chouinard est allée à la rencontre d'électeurs.
6: De nombreux électeurs à travers la province ont profité de leur samedi pour exercer leur droit de vote par anticipation en vue des élections municipales du 11 mai.
7: Quand on a quelque chose à dire, ben c'est bon de savoir de quoi qu'on parle. Puis c'est pour ça que c'est important de voter.
8: Beaucoup de gens qui n'allent pas voter et ils sont toujours mécontents, négatifs. Ben, si tu veux valoir tes droits, va, sors de chez vous et va voter.
6: Une deuxième journée de vote par anticipation aura lieu lundi. Karine Pitre est l'agente de communication pour Élections Nouveau-Brunswick.
9: Et puis on encourage les gens, s'ils sont déjà inscrits à la liste électorale puis qu'ils ont reçu une carte de renseignement aux électeurs, de l'apporter avec eux.
6: Le taux de participation aux élections municipales au Nouveau-Brunswick est habituellement d'un peu plus de 40 %. Mais ce pourcentage risque de changer cette fois-ci en raison de la réforme de la gouvernance locale en 2023.
9: Donc, c'est vraiment celles-ci qui sont les premières élections générales depuis cette restructuration-là. Donc, c'est vraiment difficile.

0: de dire qu'est-ce que le taux de participation pourrait avoir l'air. Donc, c'est vraiment cette élection-ci qui va servir de référence, dans le fond.
1: En plus du vote par anticipation, les électeurs peuvent également aller voter directement dans l'un des 18 bureaux des directeurs de scrutin dans la province ou voter le jour du scrutin le 11 mai prochain. Ici Alice Chouinard, Radio-Canada, Moncton.
2: Et en terminant, la librairie Renaud-Bray ferme une deuxième succursale en grève à Québec en l'espace de quelques mois. Selon la CSN, l'entreprise met la clé sous la porte de sa succursale de la place Laurier. La trentaine d'employés étaient en grève depuis novembre 2024. Renaud-Bray avait aussi fermé sa succursale en grève des Galeries de la Capitale en octobre dernier. C'est ce qui conclut les informations.

0: Le 5 mai marque la Journée nationale de sensibilisation aux femmes, filles et personnes de LGBTQI+, autochtones, disparues et assassinées. Également appelée Journée de la robe rouge, dont le nom a été attribué par l'artiste métis de la Red River, Jamie Black, afin de marquer les esprits par le vide laissé par ces femmes. En Amérique du Nord, la première histoire connue de femmes autochtones disparues est celle de Pocahontas. Oui, c'est vraiment une vraie histoire. Elle s'appelait Matoaka. Elle est née en 1596. Elle avait été enlevée de sa communauté alors qu'elle n'était qu'une jeune fille, mariée à John Rolfe, un colon américain qui a instauré l'économie du tabac en Virginie. Elle a ensuite été paradée en Angleterre où elle est décédée de maladie à 21 ans. Et quand on dit qu'elle a disparu, c'est parce que sa dépouille s'y retrouve toujours. Malheureusement, on excuse, entre guillemets, souvent les disparitions des femmes autochtones en prétextant qu'elles sont libertines et sauvages. Ce mythe remonte au début de la colonisation, où on trouve même des traces dans les écrits des jésuites, des premiers colonisateurs tels que Jacques Cartier et Champlain. Au Canada, les femmes autochtones sont touchées de façon disproportionnée par la violence, et ce, à un taux effarant. Plus de 6 femmes autochtones sur 10, c'est-à-dire 63% des femmes autochtones, ont subi une agression physique ou sexuelle au cours de leur vie, et cette violence se répercute sur toutes les sphères de leur existence. Les conséquences sur la santé et le bien-être sont interreliées à cette réalité, et plusieurs appels à l'action de la Commission Vérité et Réconciliation et de l'Enquête nationale des femmes et des filles autochtones disparues et assassinées demandent un changement radical de cette situation dans le pays, parce qu'elle est le fondement du bien-être pour tous les autres membres des communautés autochtones. Tout récemment, l'organisme Femmes autochtones du Québec sortait une cartographie des réalités des femmes assassinées et disparues au Québec. C'est donc pas une histoire du passé, mais une réalité présente et quotidienne qui doit être adressée par toutes les provinces. Afin de commémorer cette journée et de montrer votre solidarité, nous vous invitons à porter du rouge, à participer à des activités prévues dans votre région et à vous informer sur ce sujet. D'ailleurs, je recommande fortement les livres « Sort volé » d'Emmanuel Walters, publié chez Lux, et « Émergence insoumise » de Cindy Wild chez Anne Norac, et surtout, continuez de vous garder informé sur cette réalité qui ne peut plus rester sous silence en 2026. Et ce soir à l'émission, tout un programme. On célèbre les 20 ans de Musique Nomade avec Joël Robillard et Alain Knid. Demain, c'est la Journée mondiale de la liberté de la presse et on s'est dit que c'était l'occasion parfaite de jaser de journalisme d'un point de vue autochtone. Et pour ce faire, on recevra Marie-Michèle Tiwi et Chouchane Bacon. Et on commence avec un des duos les plus marquants de l'histoire du cinéma québécois. 20 ans après le premier film, la franchise Bon Cop, Bad Cop reprend du service sous forme de série télé à partir du 7 mai sur Crave. Et cette fois-ci, le duo emblématique débarque en Gaspésie pour enquêter sur la disparition du chef de la communauté de Gaspé-Pégac. On écoute un extrait de la bande-annonce.
1: Hey, je suis une police!
2: Ah ben oui, bon. Puis moi, je suis bien porteuse encore.
3: Enfin, je meet la légende du RCMP, Martin Ward.
4: T'es pas un politicien, mon chum. You're a cop.
3: Chief?
5: Le chef de la communauté de Gaspé-Pégac est disparu hier.
6: Half the community was against you coming here.
7: And what about the other half?
6: They're not super into it either.
8: D'après moi, on suit un char.
9: Hey, t'es à ton prime aujourd'hui?
10: C'est pas vrai qu'on va laisser le fédéral débarquer sur notre territoire.
11: Faudrait vraiment éviter de dire sur notre territoire.
10: Ce que je veux dire, c'est qu'on était là en premier, hein?

0: En fallait pas plus pour qu'on ait envie d'inviter l'homme orchestre du projet, Patrick Huard, et celui qui a servi de bougie d'allumage et de guide pour cette nouvelle mouture, Quentin Quando, alias le rappeur QO52, qu'on connaît bien à l'émission. Quoi, quoi, vous deux?
1: Quoi, M. Twain?
2: Quoi, quoi?
0: Hey, j'ai envie de dire, quoi, quoi, Mr. Butchered.
2: Oui.
0: Hey, Patrick, ça fait 20 ans que le premier film est sorti, puis ça m'avait vraiment fait rire à l'époque, là.
2: Oui.
0: Probablement parce que, justement, à l'époque, c'était un peu mettre les Québécois dans la situation des Autochtones, c'est-à-dire c'est tous les préjugés puis surtout l'ignorance qu'on avait sur la culture québécoise du point de vue anglophone.
2: Oui.
0: Mais pourquoi avoir choisi de faire un format série plutôt qu'un troisième film?
2: Ben d'abord, tu sais, à l'époque, là, tu sais, quand j'ai fait le premier Bon Cop, ça a été un succès, puis là, tu sais, je me trouvais donc bien hâte d'avoir eu cette idée, tu sais, de mettre un policier francophone et anglophone. Puis j'ai fait, bon, ben voilà, j'ai représenté la solitude canadienne. Pour quelques mois plus tard, me rendre compte que j'avais quand même oublié un pan important de notre culture, qui est les Autochtones. Puis quand j'en ai parlé avec Quentin, j'ai fait que c'est une bonne idée. Puis là, tu sais, on jasait de tout ça, puis on a brainstormé ensemble sur le bord de la rivière. Puis là, on s'est dit, hey, ça serait malade. Mais j'aurais pas été capable de le faire dans un film parce que j'avais envie d'aller plus loin dans les personnages. Et aussi, je crois que, tu sais, tout le côté, les Québécois et le reste du Canada, tu sais, ces conversations-là font partie de l'espace public depuis des décennies, tu sais. Donc, c'était facile de commencer du bord de la frontière. Tout le monde comprenait, bang, bang. Mais le sujet autochtone est rentré dans notre espace public depuis beaucoup moins de temps. Ça fait pas longtemps qu'on y a fait de la place. Donc, pour avoir le temps de se rendre au moment où on a adressé l'éléphant dans la pièce et puis que là, on commence à avoir du fun ensemble. Je trouvais que ça demandait un petit peu plus de temps alors que dans un film, on aurait été rushé. Et puis, je voulais démontrer un paquet de trucs, rentrer un petit peu plus dans la politique puis dans la satire politique. Là, ça reste Bon Cop, Bad Cop. On est dans la satire quand même avec les premiers ministres canadiens et québécois qui sont complètement déconnectés de la réalité. en faisant une série, ça me donnait plus le temps de rentrer dans les relations et d'avoir des courbes plus intéressantes, je pense.
0: J'avais demandé de déconnecter dans la réalité ou dans la série? Ou dans les deux?
2: Ben, c'est sûr qu'on s'inspire toujours de la réalité, tu sais. On fait des parodies à partir de ce qu'on connaît, mettons.
0: Mais Quentin, je me tourne vers toi parce que la clé de voûte de tout ça, c'est pas un projet qui a été lancé dans les airs, ça a commencé avec votre amitié, tu sais, comme Patrick le disait, vous avez fait ça autour d'un voyage de pêche, là.
1: Oui, ça a commencé autour de la rivière, puis une bonne bouteille de scotch, puis c'est ça, puis moi quand je regarde le Bon Cop, Bad Cop, tout cet univers-là, c'est plus par rapport à des juristictions, c'est du bon humour, c'est plein d'actions, des belles histoires, mais c'est vraiment par rapport à des juristictions, ça fait que dans les films, on a vu les juristictions de Québec, puis Ontario, puis aux États-Unis, mais là, on regarde une grosse juristiction compliquée des fois, c'est dans les réserves.
0: Ben oui, puis cool. Écoute, ce projet, t'es consultant, auteur, tu joues aussi dans la série. Je peux même pas imaginer comment ça a dû être stressant pour toi de bien représenter la communauté. D'ailleurs, comment tu t'y es pris? T'avais-tu comme un comité d'aînés qui te respirait sur la nuque pour s'assurer que tu représentes bien la réalité de Gaspésiac?
1: Mais tu sais que je suis vraiment proche de ma communauté. Mm-hmm. Anyway, ça fait qu'avec les années, je vais chez eux pour les voir pendant que j'amène la truite puis plein de choses. Ça fait que j'ai des bonnes discussions avec eux. Ça fait que quand j'ai des questions, je les pose. Quand j'amène la truite comme ça, ils me donnent pas trop une claque dans la face si je dis quelque chose de mal ou quelque chose. Mais c'est ça, c'est sûr que... Mais j'étais pas vraiment stressé. Je le sais qu'il va y avoir du monde qui aime ça, puis il y aurait du monde qui aime pas ça, puis c'est bien correct. Comme David Bouchard dit souvent, ma calisse.
0: Et à Gaspésiac, faut soudoyer les aînés avec de la truite.
1: Oui.
0: Ça, j'ai d'entendre. d'ailleurs, Patrick, vous avez tourné directement à Gaspésiac et à Wendake.
2: Oui.
0: J'imagine que vous avez impliqué tout le monde dans la communauté, parce que sinon, c'est sûr qu'ils se sont impliqués eux-mêmes.
2: Ben oui, le plus possible et pour un paquet de raisons. Quand tu veux ouvrir une porte, une fenêtre.

0: présent, puis je voulais qu'ils se reconnaissent. Il faut pas seulement représenter. Il faut que les gens qu'on représente, je crois, se reconnaissent véritablement. Puis la meilleure façon de le faire, c'était d'aller tourner dans ces communautés-là, de les mettre à l'écran, de les faire jouer dans la série pour vrai. Puis aussi, ben pour l'économie de ces régions-là, c'est important. Mmh. Essayer d'amener de l'argent et de la laisser sur la communauté et pas juste prendre. Je trouvais ça comme vraiment essentiel puis important. Fait que la question se posait pas. Même si du point de vue économique, c'est beaucoup plus coûteux d'aller tourner en Gaspésie et à Wendake. Mais pour moi, la question s'est jamais posée. Il fallait que ce soit comme ça. Il y avait pas d'autre façon de le faire. Et ça paraît à l'écran, c'est bon, c'est touchant, c'est drôle, c'est bouleversant. Puis moi, je voulais montrer une partie que je connais d'eux, qui est leur sens de l'humour formidable, de leur solidarité, de leur résilience et d'une espèce de côté familial que nous, les Québécois, on a peut-être perdu au fil du temps. On est devenus plus individualistes. T'sais, nous autres, on fait 0,7 enfants par couple.
1: Nous, on fait un enfant au complet.
0: de démontrer cette énergie-là, de l'énergie des enfants aussi. Je voulais qu'il y ait des enfants dans la série, qu'on les voit. Tu sais, on s'est concentré à essayer de dépeindre ces communautés-là en espérant que les autres communautés se reconnaissent aussi. Puis Quentin a été formidable, il a été incroyable de compréhension, comme c'est un artiste lui aussi, tu sais, de comprendre que on fait une série, donc pour que ce soit positif pour tout le monde, pour que ce soit entertaining, mais il faut que ça représente une réalité quand même. Puis il nous a permis de rencontrer par ses contacts politiques, parce que Quentin est plugué partout.
1: C'est le cas de le dire.
0: Oui. De rencontrer tous les chefs des Premières Nations à une réunion qu'ils avaient l'année passée, il y a un an et demi. Pour qu'on dépeigne ça comme il faut, parce qu'on le montre dans la série. Mais aussi, je pense, pour avoir que les gens comprennent, en fait, que toutes les communautés comprennent c'est quoi l'objectif derrière ça. Puis c'est un objectif qui est rassembleur, là. On veut avoir du fun ensemble.
1: Ben oui, puis tu as dit un mot extrêmement important, puis j'espère que les gens ont pris des notes, c'est la représentation, parce qu'on n'est pas très souvent représenté de la manière qu'on aimerait l'être. Et le personnage de Joe Broom, qui est joué par Joshua Ojik, est inspiré de toi, Quentin. Est-ce que tu pourrais nous dire, parce que t'es pas une police, ça fait quoi de vivre justement une partie de sa vie, de devenir un personnage peut-être de bon cop, bad Mi'kmaq?
2: Je sais pas, je pense que c'est à cause que j'ai plein d'enfants autour de moi tout le temps, je sais pas. Pas sûr.
1: T'es pas sûr? Ça fait bizarre d'être l'inspiration pour un personnage?
2: Ouais, je mets en place tout de suite. Là.
1: il est modeste.
0: Mais c'est que quand j'écris, moi j'écris à partir des choses que je connais, si je veux avoir un sens de vérité. Fait que le personnage de Joe m'a beaucoup été inspiré par Quentin, parce que c'est un gars que je connais bien, que j'ai vu aller, que j'ai écouté parler, que j'ai entendu dire des choses. Et comme ça, je me disais, c'est la meilleure façon pour moi d'être honnête. Parce que comme c'est un personnage qui est très présent et qui est très important dans la série, il fallait que ce personnage-là soit ancré dans quelque chose dans un personnage que je suis capable de faire parler, puis que j'aurais pas l'impression d'être un fraudeur. Tu comprends? Fait que comme c'est quelqu'un que je connais maintenant depuis longtemps, ben j'y ai volé des bouts de sa vie pour mettre dans la série, avec un paquet d'autres petits trucs que j'ai vus et que Quentin m'a raconté, et puis c'est comme ça qu'on écrit de la fiction. Moi je connais pas d'autre façon d'écrire puis de sonner ou de faire vivre aux gens quelque chose qu'ils vont avoir l'impression qu'on y croit puis que c'est vrai.
1: Ah mais Patrick, il va falloir que je change un petit peu ton expression. Tu n'as pas volé. Parce que nous autres, quand on s'enseigne les uns aux autres, quand on partage des enseignements, c'est un partage. Fait que tu as partagé quelque chose. Puis je me demande justement, ce genre de projet-là, tu sais, où les cultures se rencontrent, ça doit amener des enseignements des deux côtés.
0: Oh my God, oui.
1: Puis je me demandais ce que vous avez appris. Qu'est-ce que tu as appris, toi, justement, pendant ce projet-là?
0: La chose principale que j'ai apprise pendant le tournage, c'est que l'être humain est absolument obsédé par posséder le territoire, alors que la vérité, c'est l'inverse. c'est le territoire qui nous possède, c'est le territoire qui nous fabrique, c'est le territoire qui nous façonne. Et c'est pour ça que c'est aussi important pour les Autochtones.

0: parce que ça va au-delà de tes racines, puis de ton bout de terrain, puis de ton morceau d'affaires. Ça définit qui tu es, qui est ta communauté, qui est ta famille. Puis ça a été comme un gros choc pour moi de finalement le comprendre. Puis un autre truc plus technique, Quentin m'avait dit, chez nous, tu peux pas rusher les enfants et les aînés. Il faut que tu respectes leur rythme. Et c'est ce qu'on a fait sur le plateau de tournage. Puis ça, je voyais des fois l'équipe qui était comme, dude, tu sais, le temps presse, là, tu sais, puis sur un plateau de tournage, nous autres, c'était go, go, go, come on, go, go, go. Et puis, j'ai tenu à respecter ça. Puis ce que ça a fait, c'est que ça a créé des grands moments. Ça a créé des affaires vraiment super bonnes qu'on n'aurait pas fait si on avait eu notre méthode à nous autres. Et puis, maintenant, ça va me rester, ça.
1: Oh.
0: Il y a des gens qu'il faut respecter leur rythme. Et pourquoi ce serait à eux de toujours s'adapter alors que nous, on peut le faire? Fait que ça, je dirais que c'est les deux choses que j'ai apprises. Et la troisième, c'est que quand tu es sincère dans ce que tu fais, quand tu as de l'écoute, quand tu es impliqué, l'accueil est absolument incroyable. Mais comme vraiment incroyable.
1: C'est les trois enseignements les plus importants. T'as appris la terre-mère, t'as appris le temps naturel, puis t'as appris à créer la relation. Je trouve ça extraordinaire. Ils t'ont fait un vrai crash course autochtone de sa communauté. Toi, Quentin, t'as-tu appris quelque chose sur le plateau?
2: Oh boy, j'ai appris beaucoup, beaucoup par rapport à l'industrie, mais j'étais juste vraiment content, puis j'apprécie beaucoup qu'est-ce que Patrick et Annick a fait pour notre communauté, pour nous, to involve us.
1: Nous impliquer.
2: Impliquer depuis le début. Puis ça paraît sur l'écran, mais la chose la plus importante, ça montre à nos jeunes qu'on a le droit d'y aller rêver le plus gros rêve pour faire tout ce qu'on veut faire dans la vie.
1: Bon, ben j'espère que l'industrie au complet a entendu. C'est la meilleure manière de faire. Puis je sais que ça va être excellent. Puis justement, on va se sentir représenté. Puis avant de se quitter, les gars, je veux juste vous dire, bon cop, bad cop 4, là. La Côte-Nord, c'est un beau coin. J'ai déjà un titre à vous proposer. Il nous arrête.
0: Ah oui.
1: Ça, je dis rien.
0: J'aime ça. Je veux juste finir en disant une chose. La semaine passée, on est allé faire la première de Bon Cop sur la communauté. Et un grand moment pour moi, là, parce qu'on avait promis qu'ils seraient les premiers à le voir, puis on est allé leur montrer.
1: Ah, oh, ça, c'est super.
0: Une grosse partie de la communauté était là. Et un grand moment pour moi, là, c'est que dans Bon Cop, chaque fois qu'on est dans une ville au début de la série, on identifie. T'sais, fait que la série commence, puis à un moment donné, t'as Montréal. Puis à un moment donné, t'as Toronto. Puis là, à un moment donné, Giscapé-Gag est apparu à l'écran et tout le monde, ça a fait « Oh! »
1: J'imagine.
2: Ah oui.
0: Ça, là, ça m'a donné des frissons, là, de les voir triper, de voir le nom de leur communauté à l'écran. Puis tu te dis, tabarouette, il y a des choses qu'on tient pour acquis, puis c'est pas égal pour tout le monde. Fait que quand ça se passe, faut l'apprécier puis il faut s'en rappeler.
1: Oh, hey, écoute, Chinashka maintenant, Lollyoke, Quentin Kondo, Patrick Huard, on peut écouter la série Bon Cop, Bad Cop sur Crave dès le 7 mai, manquez pas ça. Puis on va poursuivre en musique avec justement une de tes chansons, Quentin, ou devrais-je dire Q52, voici Space Invaders, qu'on retrouve sur ton excellent album Thunderchild. Encore un gros Chinashka maintenant, messieurs.
0: Merci, Olaline, merci.
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0: On vient d'entendre Happy Birthday, le plus récent single d'Anacnid, une des artistes représentées par Musique Nomade, et c'est très à propos car l'organisme fête justement ses 20 ans cette année. Et Musique Nomade, c'est un nom qu'on entend souvent à l'émission parce que c'est un des piliers de la scène musicale autochtone. Il soutient des artistes tels que Laura Nikwe, celle qui chante la chanson thème qu'on adore ici, Soleil Launière, Canon, QO52, avec qui on vient de parler, Chris Kino, Kevin, Eatsé et j'en passe. On lui doit aussi les escales pour les communautés qui ont donné lieu aux magnifiques albums On the Road. C'est un OBNL de création, un producteur, une agence de spectacle, une étiquette de disque. On pourrait dire que c'est un écosystème musical. Pour en parler, j'ai à mes côtés Joëlle Robillard, qui est la directrice artistique de Musique Nomade, et justement celle qu'on vient d'entendre, l'artiste autochtone montréalaise Anacnid. Quoi, quoi, vous deux?
1: Oui, oui, wow, belle présentation. Hey. C'est complet.
0: Ben là, écoute, sans vous autres, je pense que des fois, on n'aurait pas d'émission tellement la musique vient. De chez vous, parce que on en veut, on en mange. Puis 20 ans, c'est pas rien. Hey, félicitations.
1: Merci. Puis ben, félicitations à tout le monde. C'est un travail d'équipe. Puis à Manon Barbeau, que tu connais bien.
0: Oui,
1: tu connais bien pour la vision qu'elle a eue en 2006. C'est quand même pas rien. Là. En 2006, c'était un autre contexte aussi. On était loin de vérité et réconciliation. On était loin de l'engouement qu'on a aujourd'hui. Puis elle a eu cette vision-là quand même d'aller apporter les ressources.

0: un enregistrement studio. Écoute, en communauté.
1: Je me rappelle de Bébé Musique Nomade. Là, oui. Je suis comme, oh, là, c'est un grand ado.
0: Oui, ouais, là, c'est quelque chose.
1: Prends ta place.
0: Oui, ouais, ça a vraiment pris une envolée incroyable. Ça l'a pas arrêté depuis. Fait que on est bien contente et content de célébrer les 20 ans cette année. Là.
1: Mais on vous a pas invité ensemble pour rien. Anne Aknid, t'es une des premières artistes avec qui, justement, Joël, avec qui elle a travaillé.
2: Ouais, puis j'étais un grand ado aussi.
0: Je dirais même un petit bébé.
2: Un petit bébé, ouais.
1: Petit bébé musique normale avec une petite araignée.
2: Là, je réponds à mes courriels.
1: Aussi, ça doit être un autre défi dont on pourrait parler dans une autre émission.
0: Oui. C'était une âme créative brute, vraiment innée. C'est ce qui est la force d'Anne Aknid. Puis c'est comme ça que je l'ai vu. Puis tout ce qui est autour, la gestion, s'est transformé en artiste professionnel. Ça a été un beau défi qu'on a comme traversé ensemble, je dirais.
2: C'est vraiment une belle évolution, en fait, parce que quand tu travailles en tant qu'artiste, d'une manière intuitive, ben des fois, t'as pas vraiment les ajustements professionnels qui vont avec le système. Et Musique Nomade m'a vraiment accompagné avec ça. Comme ça, au lieu de me concentrer juste sur l'art, ben j'ai aussi appris à grandir avec des gens qui croient dans ma magie. Parce que, tu sais, quelqu'un qui travaille un 9-5, c'est pas nécessairement le fun. Fait quand un artiste accomplit ses devoirs en tant qu'artiste, ben c'est motivant pour toute l'équipe, tu sais. Mm-hmm. Fait que ça m'a vraiment appris en tant qu'artiste non seulement à déployer mes ailes, mais aussi aller dans... Je suis prête pour un niveau plus international. Ah oui.
1: Puis là, il faut le dire, tu sais, 2006, c'était un autre univers pour les autochtones, puis pour les artistes de la musique autochtone. Puis je vais donner un petit portrait rapide. Musique Nomade, c'est... dans les 20 dernières années, 500 artistes d'ici et d'ailleurs qui ont été accompagnés, plus de 600 spectacles, 30 albums, 48 escales dans des communautés autochtones. Mais ça, c'est 20 ans de travail. Puis avant, tu le disais, c'est tout un apprentissage aussi de ce milieu-là. J'imagine que ça aussi, le milieu a dû s'adapter à ce que Musique Nomade a amené.
0: Oui, puis ça, c'est un travail, je pense, c'est un travail d'ombre que fait Musique Nomade qu'on voit moins parce qu'on voit les artistes qui rayonnent, puis c'est ça qui est primordial. Mais le gros travail, là, je dirais, là, ça va faire 10 ans que je suis là en 2017, le travail d'arrière-scène pour déconstruire les systèmes, faire de l'ouverture, accepter les langues autochtones dans nos structures, avoir du financement pour des projets autochtones, tout, en fait, c'était à partir de zéro presque il y a 10 ans.
1: Ben oui. C'est pas parce qu'il y avait pas de milieu autochtone musical, là, on était là, mais pour que on commence à nous entendre. Il a fallu du travail d'organismes puis de personnes qui promouvaient les artistes autochtones.
0: Oui,
1: de la musique.
0: Puis je pense que c'était un travail de comme c'était deux voies parallèles, c'est de travailler avec les artistes pour les amener justement à rencontrer ce milieu-là puis à répondre aux besoins puis aux demandes du milieu sans se dénaturer et travailler avec l'industrie pour que elle aussi ait reconstruit ces choses pour faire de la place pour ces réalités-là puis ces artistes-là. Puis c'est un travail qui continue là parce que on a 20 ans à travailler là-dessus, on a eu des belles avancées puis il y a des qui se passe, mais moi je pense que le plus difficile reste à venir parce qu'une fois qu'on a ces envolées là, le travail qui reste à faire c'est de s'assurer qu'il y a une pérennité à ça. Puis je pense que plus que jamais, il faut que les organismes autochtones, que les entreprises autochtones, les artistes autochtones, entrepreneurs se rallient ensemble pour faire front commun parce que dans le contexte socio-politique dans lequel on est, on sent quand même un recul. Il y a une vague de recul. On le voit dans le travail. On recommence à répondre à des questions qu'on avait il y a 10 ans, des mentalités qui reviennent. Fait que je pense qu'il faut continuer de faire ce travail.
1: Oui, certainement que ceux qui étaient là il y a 10 ans ont changé de job, puis là, on a des nouveaux acteurs. Mais, par exemple, Musique Nomade, c'est un ADN très spécial. Toi, Anne Aknid, comment tu le décrirais de ton point de vue d'artiste?
2: Selon moi, c'est un collectif où ce que plusieurs personnes se mettent en place pour mettre des projets qui sont bons, non seulement pour la réconciliation, mais la revendication de l'artiste et de sa communauté.
1: J'aime ça. Écoute, Joël, comment est-ce que vous faites les choses différemment à Musique Nomade?
0: Je pense qu'on fait les choses différemment parce qu'on essaie vraiment de... Ben, en fait, en tant qu'OBNL, déjà, tu sais, on a construit à partir de 2017-2018 tout ce que tu as dit, là, le label, la production spectacle, la gestion des droits musicaux, etc. Mais on a continué de le faire sous le chapeau d'OBNL avec la vision que on le fait pour l'artiste et pour l'humain, le créateur. Donc, on n'est pas une entreprise avec des buts de profit. Nous autres, notre but, c'est que l'artiste rayonne et l'artiste crée ce qu'il a envie de profiter. Fait qu'on fait les choses à l'interne un peu différemment. On essaie de prendre le temps avec l'artiste, d'offrir du temps, ce qu'on n'a pas tout le temps dans le milieu de la musique pour produire des albums, etc. Ouais. Fait que je pense que ce côté-là de mettre l'artiste d'abord et avant tout en priorité, c'est une différence qu'on a dans le milieu. Je pense que notre aspect revendication aussi est très présent dans le milieu. On nous connaît pour parler fort puis défoncer des portes. Donc, je pense que ça aussi, c'est une façon de faire qui est un peu différente. On a une entreprise

0: entreprise qui fonctionne bien, mais on a vraiment un esprit communautaire axé sur l'humain, puis ça, ça fait la différence.
1: Écoute, j'aime ça, t'as dit entreprise, mais je dirais pas le nommer ça comme une entreprise directement. Comment t'as nommé justement le côté créatif, mais aussi la diffusion, puis là, vous avez un outil qui est très important, c'est la plateforme Nikamowin, qui est sortie en 2018, puis on sait beaucoup de la musique s'écoute en ligne. Est-ce que tu nous parlerais un peu de Nikamowin, s'il te plaît?
0: Oui, avec plaisir.
1: Parce que nous autres, on va tout le temps là, sur la musique.
0: C'est une magnifique plateforme, puis on la met à jour constamment, fait que c'est super le fun de voir qu'il y a toujours un public qui est là puis qui est grandissant. C'est vraiment une plateforme qu'on a créée pour avoir un endroit où les musiques autochtones allaient être représentées dans toute leur diversité, parce qu'on avait cette étiquette là de musique autochtone qui veut pas dire grand chose, puis qui fait fi du fait qu'il y a une diversité de genres musicaux, de cultures, de langues, d'identité artistique sous l'étiquette musique autochtone. Donc on a créé cette plateforme là où on allait pouvoir découvrir plein de genres musicaux, plein d'artistes dans toutes les langues. Ça répond à un besoin de représenter les artistes autochtones sur les plateformes de streaming, ce qu'on retrouve pas nécessairement dans les plateformes comme Spotify, Apple, etc. Donc c'est vraiment une façon de donner une force à ce milieu-là.
1: Ah, c'est le bord d'or, ça, là-bas.
0: Ouais.
1: Tu risques de te perdre dans les montagnes. Mais là, moi, ce que j'aime de Nikamowin, justement, c'est vous avez des horizons très vastes. Il y a 80 communautés qui sont représentées, 26 nations, territoires, 23 langues. C'est super impressionnant. Puis d'ailleurs, chers auditeuristes, il faudrait que vous les mettiez dans vos favoris, parce que c'est nikamowin.com. Et ce qui les distingue, Joël, moi, je trouve, c'est son côté très organique, très relationnel, humain. Comme les communautés, j'ai l'impression que c'est comme ça que vous l'avez bâti.
0: Oui, mais c'est que tu vas retrouver autant des œuvres qu'un artiste a enregistrées dans nos escales, donc peut-être une première expérience, une seule œuvre que l'artiste a eue en carrière, autant que des artistes plus prolifiques comme Anaknid ou des artistes d'ailleurs. Donc, tu as vraiment un mélange. Et il y a des façons de découvrir la musique, parce qu'on propose des playlists de différents, justement, genre de mood, là, playlists d'automne ou les favoris de l'année.
1: J'ai adoré celle-là du jour de la Terre en passant.
0: Oui, c'est ça. C'est le fun. Fait qu'on a des playlists pour tous les moods. Ça permet de découvrir vraiment sans... Si on ne sait pas par quoi commencer, ben là, on découvre plein de choses différentes. Fait que je pense que c'est une plateforme qui est très inclusive, en fait.
1: Ah, écoute, Anaknid, je t'ai pas oublié, parce que j'ai eu la chance de te rencontrer, de te découvrir en 2021 par les truchements d'un documentaire. Je suis revenue chez toi. Et je dois avouer que quand je t'ai rencontré, j'ai beaucoup aimé le fait que t'es une artiste autochtone, mais qui fait pas de la musique autochtone, entre parenthèses. Tu fais de la musique qui est autochtone. C'est juste ça. On t'a pas rentré dans un moule. Puis là, je me demandais justement, après une dizaine d'années avec Musique Nomad, comment est-ce que tu sens qu'ils ont respecté justement ce côté unique et super créatif que t'as, sans vouloir te faire rentrer justement dans une espèce de playlist, si ce serait le mauvais jeu de mots là.
2: En parlant de playlist, je trouve que en ce moment les algorithmes ont vraiment changé, et quand on écoute ma tune Happy Birthday, il y a pas vraiment des connotations autochtones, sauf des mini heya heya que j'ai produit moi-même. Fait que mon évolution, en fait, c'est vraiment autonome en tant qu'artiste. Et oui, je vais connecter avec des autochtones, mais moi, ma plateforme, c'est vraiment juste de m'exprimer d'une fille du quartier latin. J'ai habité pendant 10 ans proche du cégep du Vieux-Montréal, et ça reflète vraiment comme mon écosystème, mes voisins, je suis amie avec eux. Fait que ces valeurs-là, c'est juste de vraiment être en communauté, puis des fois, de mettre un recul sur le côté culturel autochtone, mais tu peux explorer d'autres facettes au niveau de toi, sans nécessairement ne pas ou être autochtone. C'est vraiment plus abstrait la façon que je travaille.
1: Ben ouais, parce que tu joues pas l'idée qu'on a d'être autochtone. T'es autochtone, pis ta musique que tu l'as fait, c'est ta musique.
2: Oui,
1: c'est,
2: ben toi, c'est comme le hip-hop. Ouais. Comme le hip-hop, tu peux être n'importe quelle culture, puis quand même faire du rap, puis c'est quand même assez inclusif. Puis je trouve que Musique Nomad me donne l'espace de faire ça. Et malheureusement, dans l'industrie de la musique, souvent le branding, c'est quelque chose qui est très fort, ou ce que moi, j'ai eu le privilège de pas avoir cette pression-là en tant qu'artiste.
1: Joël, tu sais, on le sent dans les dernières années, ça a été assez glorieux, justement. Les musiques autochtones, ils rayonnent enfin partout. C'est quoi les prochaines étapes, selon toi? Parce que j'entends les défis, tu sais, puis justement, de recommencer des fois souvent à rééduquer les gens. Mais vous visez quoi, vous, Musique Nomad, pour le futur?
0: Ben nous, comme on en parle depuis tantôt, tu sais, on est très axé sur qu'est-ce qu'on peut faire pour représenter la communauté d'artistes qu'on représente. Fait qu'on veut vraiment protéger d'abord et avant tout le travail qu'on fait en communauté, parce que c'est énormément d'artistes avec lesquels on va travailler puis développer des projets en communauté. Puis je pense que souvent, si on n'apporte pas ces ressources-là, ben la possibilité d'enregistrer est pas là. Fait que on travaille très fort à garder ce cycle-là où on a nos studios ambulants, on a nos résidences de création, nos formations. Ça, c'est vraiment le cœur de Musique Nomade. Fait qu'on va travailler à conserver ça puis à le faire évoluer aussi avec ce qu'on a vécu maintenant de nos premières vagues d'artistes à succès. Parce que là, tu sais, on a eu plusieurs artistes à succès. On est dans les deuxièmes

0: album là de pas mal tout le monde, fait que c'est de voir comment est-ce qu'on travaille, comment est-ce qu'on se réadapte. Puis j'ai envie de dire, quand on dit que les musiques, les artistes autochtones rayonnent partout, je trouve qu'il y a un immense clivage entre ce que le public voit, ce qu'on voit dans les médias, et ce qu'il y a en réalité derrière. T'sais. Moi, quand j'entends que le Conseil des arts du Canada a pas de quotas autochtones dans ses programmes de financement, alors que tout ce qu'on entend, c'est vérité, réconciliation. Quand j'entends le président de Stingray dire qu'ils ont pas de musique autochtone parce qu'il n'y en a pas suffisamment de la bonne musique autochtone, moi, ça me lève le poil ses bras. On a énormément de travail à faire. Il faut plancher. Puis il faut vraiment se regrouper pour travailler ensemble, pour rester, puis pour recommencer dans un 10 ans. T'sais.
1: Non, moi je suis d'accord. En tout cas, j'approuve vraiment ce que tu as dit. Je vais vous dire en gros, Tchinashkou, maintenant à vous deux, merci beaucoup d'être venus. Joël Robillard, merci de mener ce beau bateau qu'est Musique Nomade. On retrouve tous vos artistes et projets sur musiquenomade.com et sur la plateforme musicale nikamowin.com. Et d'ailleurs, le prochain escale se passe à Kiliganzibi du 9 au 22 mai. Donc, s'il y a des musiciens du coin qui sont intéressés à participer, contactez Musique Nomade. C'est escale avec un S, @musiquenomade.com. Et Anaknid, on surveille tes projets à venir, tous les détails sur tes réseaux sociaux. Tu seras notamment en spectacle le 26 juin au Café 1870 à Wakefield Gatineau avec un projet de chanson pour enfants.
2: Oui, je vais parler des grenouilles, des jets bleus, des castors, puis comment qui sont dépendantes de la rivière, puis comment que nous, on est dépendants de la rivière aussi. Chaque toune a son différent esprit parce que chaque animal a un esprit différent. Donc, je vais faire un test drive là-bas.
1: Oh yeah! Un gros Tchinashkou maintenant à vous deux, mesdames.
0: Merci beaucoup.
2: Merci, Miigwech.

0: Vous êtes toujours à l'écoute de Kwekwe et la Journée mondiale de la liberté de la presse, c'est demain, le 3 mai. Et pour souligner cette journée, on avait envie de rassembler deux grandes journalistes et amies de l'émission autour d'un micro pour nous parler de leur métier. Car le journalisme, c'est déjà un défi, mais être journaliste d'un point de vue autochtone, c'est comment? Je rejoins donc à Québec Chouchane Bacon, journaliste à Radio-Canada, et Marie-Michèle Sioui, correspondante parlementaire à Québec pour Le Devoir. Kwe Chouchane, kwe Marie-Michèle!
1: Kwe kwe!
2: Kwe kwe, Mélissa!
0: Mesdames, on doit dire que c'est quand même très récent que les actualités autochtones sortent de nos communautés et surtout qu'on reconnaisse le travail de nos journalistes. Alors, avant tout, je veux vous remercier pour ce que vous faites parce que c'est un travail très important.
1: Tchanishkamedan, Mélissa.
0: Ah, ben là, tchanishkamedan à toi d'être là aujourd'hui parce que c'est vraiment pas évident hein, comme job, là, puis c'est pour ça que je le respecte autant. Puis, Chouchane, t'as commencé comme journaliste et lectrice de nouvelles en 2020 à APTN avant de rejoindre l'équipe d'Espace autochtone à Radio-Canada il y a 2 ans. Comment est-ce que t'as eu la piqûre du journalisme, toi?
1: Je vais t'avouer, Mélissa, puis tu dois sûrement le savoir, ma mère est journaliste à la SOCAM dans l'équipe Innu.
0: C'était pas un secret.
1: Ma mère, ça fait près de 30 ans qu'elle fait du journalisme. Donc, oui, j'ai vu ma mère évoluer dans le domaine des communications. Mais vraiment, où le journalisme m'a appelé, c'est quand je me suis retrouvée dans mon cours d'histoire de secondaire 4 à l'époque. On parlait de l'indépendance du Québec. Puis les gens, ben le prof d'histoire nous demandait des opinions face au référendum. Puis tu sais, t'avais les pour, t'avais les contre. Puis à un moment donné, ils se sont rendus compte, hey, Chouchane, t'es nous, t'es membre des Premières Nations. Tu sais, puis à l'époque c'était indien, là, t'es ouais. Indienne toi. C'est quoi tu penses du référendum? Et aucune. Je t'ai dit, Mélissa, je ne savais absolument rien de ma propre identité, puis qu'est-ce que nous, on pensait de ça. J'étais rouge, là, mais j'avais honte là d'être incapable de répondre. Fait que, c'est ça, j'ai demandé à mon père. Puis c'est là que mon père m'a conscientisé de l'article 35 de la Constitution, m'a parlé des droits ancestraux, m'a parlé de la vie de nos ancêtres, de nos grands-pères, de son père, tu sais. Il m'a initié à ça, à cette idéologie.
0: À devenir une enquêtrice de ton histoire?
1: Ben, je vais te dire, à m'autochtoniser.
0: Ah!
1: Il m'a amené à m'autochtoniser. Mais ensuite, j'ai fait, OK, je veux sauver mon peuple. La meilleure manière pour sauver mon peuple, c'est d'informer. J'ai fait APTN, j'ai été faire un stage en 2001.

0: J'avais 21 ans. En fait, on a voulu m'engager. Mais les émissions Envision News, ils faisaient de la télé, puis il fallait que je parle en anglais. Puis en plus d'apprendre la langue anglaise, il fallait que j'apprenne le journalisme. Tu sais, fait que j'avais deux difficultés, deux obstacles assez intenses pour apprendre le métier.
1: Ça, c'est une réalité quand même pour les journalistes, surtout autochtones.
0: Ben oui.
1: Ben surtout quand c'est ta troisième langue, deuxième langue, troisième langue, là, le français puis l'anglais.
0: Ouais, fait que j'ai décidé de retourner à l'école, puis de fil en aiguille, j'ai eu une famille, j'ai eu un conjoint, mes priorités ont changé, mais comme tu dois sûrement le savoir, Mélissa, mais c'est Joyce Echaquan. Mmh. Complètement, Joyce Echaquan m'a complètement réveillée. Puis en plus, j'étais au baccalauréat à l'Université Laval en administration. T'sais, on n'est wow. pas dans le même domaine, pas tout. Fait que j'ai fermé mes livres, j'ai pleuré, mais j'ai tellement pleuré là, quand que Joyce est décédée. Puis c'est comme si elle m'amenait tout mon racisme que j'avais subi dans ma vie. Tu sais, que j'avais mis dans un tiroir ou des tiroirs dans le fond de mon subconscient. Puis là, elle les a toutes ouvertes. J'ai pleuré pendant 2 semaines, j'ai vomi, là, ça comme
1: oh, mon
0: grosse
1: Dieu.
0: Thérapie personnelle chez moi. J'ai fermé mes livres de stats, j'étais allée faire un bain de cèdre, je sais pas si tu connais ça,
1: mais oh,
0: ça,
1: là, oui.
0: du bain, des bains. Je me suis fait un bain de cèdre, puis là, j'ai dit au créateur, OK, fais ce que tu veux avec moi, moi je veux me mobiliser. J'ai sorti de mon bain, j'ai ouvert Facebook, Sylvie Ambroise, qui était à PTN à l'époque, qui était lectrice de nouvelles, elle avait publié un affichage de poste qui cherchait journaliste autochtone bilingue. Bon, je me suis dit, je parle inou, je parle français, je suis bilingue.
1: C'est le seul bilinguiste que tu avais besoin en plus pour APTN. Mais là, c'est intense quand même comme révélation pour ce qui t'a fait devenir journaliste. Toi, Marie-Michel, t'as commencé ta carrière en 2011 dans ce qu'on appelle les médias traditionnels, la presse canadienne, la presse, Le Devoir. Ton beat aujourd'hui, c'est la politique comme correspondante parlementaire. Toi, est-ce que aussi t'as été motivée par quelque chose d'aussi intense pour commencer et choisir cette carrière-là?
2: Je pourrais jamais battre le récit de Chouchane. J'étais accrochée à tes lèvres. Mais non, moi je me suis retrouvée en journaliste parce que j'aimais écrire, parce que honnêtement je savais pas trop quoi faire. Puis il y avait plein de sujets qui m'intéressaient. Puis je me suis dit, ah ben c'est un métier qui va me garder stimulée. Puis c'est drôle parce que t'as un rôle dans mon histoire comme journaliste, Mélissa, parce que quand j'ai commencé en 2011, c'était Idol No More. Donc, t'étais l'une des figures de proue. C'est là qu'on s'est connus. T'étais avec Widia à la tête de ce mouvement-là. Ouais. Puis pour moi, ça a été une prise de conscience assez importante parce que, comme Chouchane, j'ai grandi à Québec, donc hors communauté. Mon père appartient à la génération qui s'est un petit peu coupée, je pense, des traditions là par rapport à mon grand-père, par exemple. Puis quand j'ai commencé comme journaliste, je me souviens dans la salle de rédaction à la presse canadienne, puis me rendre compte que mes collègues connaissaient pas certaines choses qui pour moi étaient vraiment simples. Tu sais, mettons savoir c'est quoi un conseil de bande ou savoir comment ça fonctionne, de quoi c'est responsable.
1: Nommer les 11 nations aussi à cette époque-là, c'était
2: nommer les 11 nations, savoir qu'il en existe 11, que tous les autochtones ne pensent pas pareil.
1: Oh,
2: tu sais,
1: oui.
2: Des trucs vraiment de base, puis je me rappelle vraiment de me dire, ah ok, il y a quelque chose de différent, tu sais, que moi j'ai dans mon bagage et que ces gens-là ont pas. Puis effectivement, je me suis retrouvée à couvrir le mouvement Idle No More parce que c'était très présent dans l'actualité. Puis, il y a eu un cheminement personnel, en fait, à travers ce cheminement-là professionnel. Donc, je te l'avais jamais dit, hein, je pense.
1: Non, je ne savais pas. Je suis comme, tu devrais voir ma face rouge.
2: Je te le révèle aujourd'hui. Tu as eu un rôle assez pivot, en fait, là-dedans pour moi, là.
1: Oh, ben écoute, mais moi je suis contente que t'aies pris cet angle-là parce que tu sais, moi j'ai milité pour qu'on nous entende, mais j'avais pas tu sais, j'étais pas une journaliste, je suis une animatrice, j'ai ce beau privilège-là, mais aller dans les médias autochtones puis dans les médias traditionnels pour amener de l'information, des nouvelles, c'est un gros travail. Tu sais, j'aimerais d'ailleurs mentionner qu'il y a peu de médias autochtones au Canada, tu as APTN puis CBC, Radio-Canada, il y a CBC North puis Espace Autochtone. Puis dans les communautés, ben on s'informe souvent tu sais avec la radio communautaire, les réseaux sociaux. Ça fait que j'ai l'impression que, tu sais, on fait pas encore confiance aux médias traditionnels. Puis on s'est beaucoup débrouillé comme par la tranche un peu par le passé. Puis vous vous êtes dirigé vers ces milieux-là qui sont pas toujours rassurants. Est-ce que vous sentez que c'est encore un peu la même chose aujourd'hui? Je vais commencer avec toi, Marie-Michel, puis après, Chouchane, si tu pouvais me dire ce que t'en penses.
2: Rassurant, je sais pas, parce que j'ai grandi dans un milieu plus

0: plus allochtone qu'autochtone, ayant grandi ici à Québec, en banlieue de Québec, là, tout près de Wendake. Mais tu sais, j'ai travaillé à Wendake, mais j'ai passé plus de temps à l'extérieur de la communauté que dans la communauté. Mais après, il y a des moments inconfortables, il y en a. Quand il y a une question qui touche les Autochtones qui est au cœur de l'actualité, ça peut arriver certains moments où je sais pas comment bien l'exprimer, mais où tu te rends compte que ta famille vit peut-être différemment certaines choses ou que tes collègues, je veux dire, j'en ai déjà parlé publiquement, il y en a des commentaires racistes, il y en a des commentaires déplacés. Moi, ça m'a jamais, j'ai jamais, je pense, souffert de ça tant que ça. Mais je suis consciente qu'il y a bien des gens qui en souffrent beaucoup plus que moi. Fait que ça fait mal. Puis c'est particulier. Tu sais, des fois, on devient aussi une espèce de référence dans la salle de rédaction parce que les gens viennent nous poser des questions, puis ça peut être un petit peu lourd à porter comme rôle, mais en même temps, moi, je l'apprécie parce que je me dis, j'aime mieux que quelqu'un admettre qu'il est pas au courant de quelque chose puis qu'il vienne poser la question à un collègue qui a peut-être cette connaissance-là ou qui est capable de le diriger vers les bonnes ressources. Donc, oui, là, je pense qu'il y a certaines... On tend vers l'objectivité comme journaliste, mais après on n'est pas insensible là, aux réalités qui nous entourent. Puis ça peut aller dans les deux sens. Hein. Tu sais, Shushan parlait de Joyce Echaquan. Moi, quand j'ai vu la vidéo, ça m'a choquée, mais comme je pense plusieurs autres autochtones, ça m'a pas surprise, pas du tout ce que j'entendais dans cette vidéo-là, tandis que il y a plusieurs Québécois qui en revenaient pas que ces propos-là aient été prononcés. Peut-être que s'il y avait pas eu de vidéo, il y a jamais personne qui aurait cru que ce genre de propos-là existe. Mais je vois Shushan qui hoche de la tête. Je pense que pour nous, c'était triste, mais c'était pas vraiment étonnant, malheureusement, d'entendre ça.
1: C'est une réalité du quotidien que nous, on savait, là. Fait que, toi, Shushan, je me demande, est-ce que justement, tu sais, de faire le saut dans des médias plus traditionnels, c'est-tu quelque chose qui t'a quand même créé de l'angoisse? Parce que, tu sais, tu es partie d'un milieu plus autochtone, tu es plus entre nous autres, puis d'aller vers un milieu qui te demande justement de faire le transfert d'informations vers des allochtones. Des fois, ça peut être un peu anxiogène, là.
2: Totalement, je vais te le dire là, totalement, je suis une personne très anxieuse dans la vie. Puis c'est la voix, d'avoir confiance en sa voix, d'avoir confiance en ses questions, en ses réflexions, tu sais, quand on doit les poser en conférence de presse. Moi, quand j'ai fait le saut à PTN, j'avais pas de formation journalistique, j'avais une formation de communication. Puis je pensais vieillir devant l'écran d'APTN, tu sais, parce que c'est de la télévision. J'étais lectrice de nouvelles à la toute fin, mais j'étais rendue une défendresse de la langue française à APTN. Imagine, moi qui parle Inuit-Imoune, ma langue maternelle, c'est l'Inuit-Imoune, puis j'étais rendue une défendresse de la langue française. Il y avait un problème. J'allais me rendre malade, fait que j'ai décidé de quitter APTN, et j'ai appelé un peu partout mes contacts, et Espace Autochtone a répondu assez rapidement. Et ensuite, à Radio-Canada, il a fallu quand même je me batte d'une certaine manière, parce que il y a une manière aussi, hein, d'interagir avec les membres des Premières Nations et des Inuits. On a une perspective de la vie et de la politique ou de l'actualité qui est complètement différente des allochtones.
1: Vraiment.
2: Donc, et avec les collègues aussi. Donc, j'ai demandé, j'ai même exigé d'avoir de la sécurisation culturelle dans mon milieu de travail.
1: Comment ça s'est mis en place?
2: C'est ça, mais avec la stratégie nationale autochtone que Radio-Canada offre, ça s'est tout s'est emboîté pour que j'aie cette sécurisation culturelle-là et que je puisse faire mon travail au jour le jour correctement et efficacement.
0: C'est drôle, ça, si je peux me permettre, Mélissa, parce que quand on a déjà couvert des événements, toutes les deux, Shushan, puis de l'extérieur, t'apparais comme une femme qui est tellement confiante, tu poses tes questions, puis tu parles fort, mais probablement que c'est ton mécanisme de défense, en fait, maintenant que je t'entends parler de ton anxiété.
2: Je suis en mode survie tout le temps, Marie-Michel.
1: Oh,
2: c'est fou, hein?
1: Les journalistes qui posent des questions à des journalistes, j'aime ça!
2: Moi puis Marie-Michel, là, on s'aime, Mélissa.
1: Ben oui, ben écoute.
0: Mais ça fait du bien. Pour moi, ça fait du bien quand je vois Shushan en couverture, en reportage. Tu sais, comment je peux dire? Je m'entends super bien avec mes collègues ici, puis je leur ressemble. Puis j'ai grandi hors communauté, etc. Mais je suis très fière de la voir, puis prendre sa place. Puis j'aimerais ça qu'il y ait plus de collègues autochtones autour de moi. Puis je sais que on a une compréhension.

0: mutuelle de certaines choses que j'ai pas avec d'autres personnes, puis ça me rend émue. Tu sais, je t'entends dans des entrevues, t'as un vécu personnel super intéressant. Bref, je veux pas le dire d'une manière comme si j'étais ta mère, mais je veux dire, ça me rend fière de te voir aller. Tu sais, je trouve ça beau, tu donnes vraiment un visage puis un rayonnement à ta communauté, puis c'est rafraîchissant en fait de voir ça.
1: Hey, je vais vous poser la question finale, la plus importante. Comment est-ce que vous inviteriez des jeunes journalistes à suivre le pas derrière vous? Parce que il nous en faut plus. Tu viens de le dire, Marie-Michel, puis ça, j'y crois sincèrement. Qu'est-ce que vous donneriez comme conseil pour terminer à des jeunes qui voudraient rentrer en journalisme comme autochtones?
2: Est-ce que tu as envie de changer la société?
1: Oh.
2: On est membre des Premières Nations. On est Inuit et on fait partie de la société. Si il faut faire des changements par rapport à notre perception de la vie et par rapport à notre implication dans la société, le journalisme est pour toi.
1: Oh, ça, j'aime ça, j'aime ça. Marie-Michel, essaye de clencher ça, toi.
0: Moi, je pense que je dirais, notre rôle comme journaliste, c'est d'aller chercher souvent des histoires qui sont cachées. Puis plus on a de regards différents, plus on est capable de les trouver, ces histoires-là. C'est nono comme ça, là, mais des gens qui viennent de différents backgrounds, excusez, je trouve pas l'expression en français, là, mais socio-économiques, culturels, etc., qui ont différents vécus, sont attentifs à des choses qui sont tout aussi différentes dans la société. Puis d'un simple point de vue journalistique, c'est riche ça, t'sais, de savoir ce qui se passe, pas juste dans un quartier, parce qu'on habite toutes dans le même quartier, dans la même ville, je caricature, là, mais fait que c'est, il faut faire confiance au regard que nous, on peut apporter sur le journalisme, puis aux histoires que nous, on va être capable de débusquer sur la base de qui on est.
2: Puis moi, je veux ajouter à Espace Autochtone, là, on touche à tout. Tout ce qui a rapport à l'actualité autochtone, on fait du socio-économique, on fait de la politique, on fait de la culture, on touche à la musique, on touche à tout. On devient des experts dans tous les domaines d'une société, en fait.
1: Ben oui, puis sans vous autres, on saurait pas que Bébé Yoda est Inou. Donc, je tiens à remercier Espace Autochtone pour tout le travail de société qu'il fait. Et surtout, Chinechko, maintenant, à vous deux. Hey, Marie-Michel, si oui, on peut te lire dans Le Devoir, mais t'as aussi collaboré au recueil de nouvelles supervisé par Michel Jean, qui est sorti dernièrement, Mamou.
0: Oui, avec toi.
1: Mm-hmm. Oui, pour ne pas le dire. Suzanne Bacon, on peut te retrouver notamment sur le site Espace Autochtone de Radio-Canada, mais j'ai aussi beaucoup aimé le segment auquel tu as participé à l'émission Ça s'explique le 23 avril dernier, oui, autour justement des 150 ans de la loi sur les Indiens, puis qu'on peut retrouver sur audio et qui informe vraiment bien les gens sur une loi qu'ils ignorent énormément. Mesdames, un gros chinechko maintenant, parce que sérieusement, on a besoin de vous, puis que vous soyez des phares pour les prochains journalistes qui vont s'en venir derrière vous.
0: Ciao, hein.
2: Chinechko, madame.
1: Et c'est ainsi que se termine l'émission de cette semaine. J'aimerais remercier l'équipe à la technique Pierre Lévesque, à la recherche Marie Boulle et Alice Chiche, à la recherche et réalisation Annie Nostie-Dubois. C'était Mélissa Molin-Dupuis qui vous dit yamé, au revoir et à la semaine prochaine.

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3: Bonsoir, ici Rebecca Kwan. Voici les informations. Les relations entre les États-Unis et leurs alliés européens sont mises à rude épreuve maintenant que Washington compte retirer près de 5000 militaires en Allemagne d'ici un an. L'annonce du Pentagone survient à la suite des plus récentes tensions entre Washington et Berlin au sujet de l'offensive américaine en Iran. Comme l'explique Greta Juris, l'Allemagne ne se dit pas surprise par cette annonce.
4: Berlin s'y attendait puisque Donald Trump, qui ne cesse de critiquer l'OTAN pour son manque de soutien à la guerre en Iran, avait déjà laissé entendre plus tôt cette semaine qu'il pourrait réduire la présence militaire américaine en Europe. Il a fait les commentaires à la suite des critiques du chancelier allemand, selon lesquelles Washington n'avait aucune stratégie en Iran. C'est donc 15% des quelque 36 000 soldats stationnés en Allemagne qui seront retirés. Une décision inquiétante selon l'ancien officier français et écrivain Guillaume Ancel.
5: Ce sont essentiellement des hommes et des femmes qui s'occupent des structures de coordination, de commandement, de renseignement et de défense aérienne. Les Américains sont pratiquement les seuls à avoir des systèmes capables d'intercepter des missiles balistiques. Et donc s'ils se retiraient brutalement d'Europe, ce serait un grand vide pour les Européens.
4: Donald Trump envisage aussi de réduire ses effectifs militaires en Espagne et en Italie. Par ailleurs, le président américain a annoncé qu'il augmentera à 25% les tarifs douaniers américains sur toutes les importations automobiles européennes dès la semaine prochaine. Pendant ce temps, les négociations pour régler le conflit en Iran sont toujours dans une impasse. Un responsable militaire iranien juge même probable que la guerre avec les États-Unis va reprendre à la suite du rejet hier par Donald Trump d'une nouvelle l'offre de Téhéran. Ici Greta Joris, Radio-Canada, Montréal.
3: Il y a maintenant plus de 60 jours qu'Israël et les États-Unis ont déclenché une nouvelle guerre au Moyen-Orient contre l'Iran. Depuis, le blocage du détroit d'Ormuz et les conséquences sur les marchés se sont retrouvés au cœur des préoccupations. Mais plus tôt cette semaine, le Haut Commissariat des Nations Unies pour les réfugiés a alerté la communauté internationale de l'impact de cette guerre sur l'acheminement de l'aide humanitaire dans différentes zones du globe. François Audet est directeur de l'Observatoire canadien sur les crises et l'action humanitaire de l'UQAM.
6: Une grande partie de l'intérêt des médias, c'est sur les enjeux géopolitiques et sur ce qui nous touche ici au Canada. Mais les premières victimes, les vraies victimes, sont celles directement liées au conflit, donc évidemment dans la région. Mais dans le fameux détroit, il y a un scénario important où il y a un goulot d'étranglement pour l'essence, pour les intrants agricoles, pour les médicaments. Et c'est un passage très important qui permet notamment aussi de pouvoir faire de la distribution sur une large partie du continent africain. Or, ce blocage-là fait en sorte évidemment de diminuer drastiquement l'aide pour les populations déplacées.
3: Selon François Audet, la fermeture de l'agence américaine USAID l'an dernier a également contribué à intensifier les besoins des populations vulnérables à travers le monde. La flambée des prix du carburant en raison de la guerre au Moyen-Orient a donné le coup de grâce à la compagnie aérienne américaine à bas coût Spirit Airlines. L'entreprise, qui était déjà en difficulté, annule tous ses vols et cesse progressivement ses activités en raison de la hausse des prix du kérosène. Spirit Airlines, qui a transporté 28 millions de passagers l'an dernier, assure qu'elle remboursera les billets déjà achetés. Le président Donald Trump a par ailleurs évoqué un possible rachat par l'État fédéral de l'entreprise, connu pour ses avions jaune vif. Le premier ministre Mark Carney est en route pour l'Arménie, une visite qui doit lui permettre de discuter à la fois de la défense de l'Ukraine ainsi que de commerce et d'investissement en Europe. Il doit participer à un sommet sur la coopération stratégique en matière de politique, de sécurité et d'infrastructure. Il s'agira de la première participation d'un pays non européen à ce sommet biannuel, mis en place après l'invasion à grande échelle de l'Ukraine par la Russie en 2022. Et puis en terminant, dans la ville de Québec, l'espace Riopelle s'est dévoilé sous le regard de donateurs et de mécènes. Après 2 ans de travail, le Musée national des beaux-arts du Québec a révélé l'intérieur du pavillon principal lors d'une cérémonie spéciale. Ce projet a d'ailleurs été rendu possible grâce à un don philanthropique historique. Alicia Rochevrier a les détails.
7: C'est une page d'histoire qui s'écrit aujourd'hui pour la culture au Québec, comme en témoigne la première ministre Christine Fréchette.
8: On va rendre hommage à Jean-Paul Riopelle et à son œuvre qui est immense.
7: Politiciens et mécènes se sont réunis pour la première phase de livraison du futur espace Riopelle au Musée national des beaux-arts du Québec. Et derrière ce chantier se cache un geste historique. Des dons privés sans précédent dans l'histoire de la philanthropie québécoise et même canadienne, totalisant 120 millions de dollars. Le mécène Pierre Lassonde a fait don de 18 œuvres.
9: Ces œuvres-là, on est seulement les gardiens temporaires, parce qu'ils sont intemporels. Ces œuvres-là vont être là pour les 100 prochaines années, pour les prochaines générations.
7: Au Canada, jamais un pavillon de cette envergure n'aura été consacré à un seul artiste. Le directeur général du musée, Jean-Luc Murray, promet une expérience immersive hors du commun dans les 3 futures salles d'exposition.
10: Vous pourrez parler avec un robot, une intelligence artificielle de Riopelle. Vous pourrez essayer une expérience olfactive imaginée par Chartier pour augmenter vos émotions.

0: dans les œuvres.
1: Le public doit encore être patient. L'ouverture officielle ne se fera qu'en octobre. Ici Alicia Rochevrier, Radio-Canada, à Québec.
2: C'est ce qui conclut les informations. Merci d'être à l'écoute et bonne soirée à notre antenne.

0: Bienvenue dans l'émission Au Livre, etc. Aujourd'hui, deux thrillers à succès qui explorent les zones grises de la morale.
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0: Nous recevrons d'abord l'autrice belge Barbara Abel pour son roman « Ici s'arrête le monde » aux éditions Récamier. Tout bascule un samedi ordinaire à Bruxelles alors que la ville se voit ravagée par des bombardements apocalyptiques. Au milieu des ruines, un couple, Hélène et Raphaël, recueillent Pauline, un nourrisson de 3 mois dont les parents sont morts sous leurs yeux. C'est là que le piège moral se referme. Alors qu'il faut fuir une ville en flammes, que faire de ce bébé? Pour Hélène, assistante sociale, sauver une vie, c'est sauver le monde entier. Mais pour son mari, la priorité absolue est la survie de son propre clan, quitte à sacrifier l'enfant d'un autre pour ne pas ralentir la fuite de sa famille. Commence alors un thriller psychologique étouffant sur le prix de notre humanité. J'aurai le plaisir d'accueillir également la romancière Pauline Clavière pour son livre Spécimen paru chez Grasset. Ici, une enquête au scalpel, l'histoire d'une romancière qui se penche sur le dossier de Raphaël Costa, un jeune homme de 18 ans soupçonné de pédocriminalité. En s'immergeant dans son carnet intime, elle tente de décrypter ce spécimen humain, mais cette traque de la vérité agit comme un miroir dangereux. Elle réveille chez la narratrice le souvenir de Laura, une amie d'enfance dont la disparition a laissé une plaie jamais refermée. Entre dossier judiciaire et introspection, Pauline Clavière explore ce territoire instable où la fiction est parfois le seul moyen d'atteindre une vérité que le réel s'obstine à cacher. Vous écoutez Au Livre, etc. en compagnie de nos romancières et de nos libraires du jour. C'est parti.
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0: Barbara Abel, Pauline Clavière, bonjour à toutes les deux.
2: Bonjour. Bonjour.
0: Vos livres posent chacun un dilemme moral. J'en ai un peu parlé chez vous, Barbara Abel, cette question. Doit-on sauver un nourrisson orphelin au risque de sacrifier sa propre famille? Et vous, Pauline Clavière, celle d'une mère prête à tout pour protéger son fils. D'où ma question, quel a été le point de départ de chacun de vos livres? Est-ce que c'était des angoisses personnelles, des faits divers? D'où c'est venu, Barbara Abel?
2: Oui, clairement, ben moi c'est en écoutant les infos, hein, l'actualité est quand même pas très joyeuse, il y a quand même la menace d'un conflit armé qui plane sur nous depuis quelques semaines, quelques mois. Donc forcément, et c'est ma situation familiale, c'est-à-dire que je suis séparée du père de mes enfants et je vis avec mon compagnon qui vit à Paris. Donc en fait, je vis une semaine sur deux je me plais à dire que je vis en garde alternée, donc je suis gardée une semaine par ma fille à Bruxelles et une semaine par mon compagnon à Paris. Et donc, à un moment donné, je me suis posé la question, mais s'il y a un conflit armé qui nous tombe dessus, si on rentre en guerre, comment je me débrouille avec mes enfants d'un côté, mon compagnon de l'autre, mes amis, ma famille, etc. Et donc c'est vrai, ça a été le point de départ parce que dans le lit, donc il y a évidemment Hélène et Raphaël qui sont une famille recomposée. Il y a la petite Pauline qu'ils ont recueillie, mais ils ont aussi leurs enfants, enfin un enfant en commun et leur fille de précédent mariage l'un et l'autre. Et ils vont évidemment être face à des dilemmes absolument impossibles à résoudre.
0: Et vous, Pauline Clavière, le point de départ de Spécimen?
3: Moi, le point de départ, il est très organique. C'est une réaction très intuitive, très maternelle, en fait, de cette mère qui est une sorte de double narratif, en fait, qui dépose son enfant chez la nourrice et qui est vite rattrapée par ses fantasmes, quoi, dans une situation a priori très quotidienne, très habituelle. Et je crois que ce que disait Barbara est vrai aussi, on est tellement abreuvé d'histoire. Donc oui, c'est organique, c'est intrinsèque, mais ça vient aussi de l'extérieur, c'est-à-dire de toutes les peurs dont on est abreuvé et qui finissent par créer une obsession, des fantasmes, des craintes qui dégénèrent et qui font parfois des livres.
0: Et comment on fait justement, comment on sort d'un livre pareil, Pauline Clavière, quand on s'est retrouvé face à face avec des sujets aussi frontaux que l'apocalypse chez Barbara Abel ou pour vous la pédocriminalité?
3: Je crois pas qu'on en sorte réellement, déjà parce qu'ils sont nés de cette tête-là et de ces craintes-là. Mais je pense qu'on apprend à les... C'est un moyen pour moi d'appréhender, d'écrire dessus, d'essayer d'encadrer un petit peu, d'aller explorer. Je me dis au moins, la peur, le fantasme, la crainte est à portée de stylo, de doigt en tout cas. Et voilà, j'ai l'impression de tourner autour, de la travailler, de la modeler. Et voilà, c'est ma petite contribution à moi, à toutes

0: des craintes, quoi, mais
1: peut-être
0: pas grand-chose.
1: Peut-être de la maîtriser, c'est peut-être la, le meilleur moyen de maîtriser cette angoisse et d'en faire quelque chose, ouais.
2: Vous, c'est votre moyen de maîtriser vos angoisses, Barbara?
1: Clairement, c'est un peu. J'ai l'impression de refiler la patate chaude de lecteur, en disant bon voilà, et du coup de m'en débarrasser et voilà, débrouillez-vous avec ça. Moi, j'ai écrit ce qui m'angoissait et puis.
2: Et ça part. Et ça vous fait du bien.
1: Oui, oui. Après, il y a d'autres angoisses qui arrivent. Hein,
2: mais donc d'autres livres.
1: Donc d'autres livres, ça, c'est ça.
2: Pauline Clavière, la pédocriminalité, ça a très longtemps été un tabou littéraire, ça l'est encore. Mmh. Est-ce que vous appréhendiez d'écrire un tel livre ?
0: Alors en fait, ce qui s'est passé, c'est que moi j'ai commencé à écrire depuis un personnage, c'est-à-dire est arrivé dans ma tête très tôt un jeune homme qui est Raphaël Costa, donc un des spécimens de ce livre, qui avait dans la tête des pensées pas tout à fait acceptable, mais avait aussi dans son cœur et dans sa façon d'être avec les autres beaucoup de choses tout à fait normales pour son âge. Et ça m'a tout de suite donné envie d'aller dans ce carnet. C'est-à-dire, le carnet de Raphaël Costa s'est présenté comme le moyen le plus sûr d'être réglo vis-à-vis de lui. C'est-à-dire, qu'est-ce qui va le traverser? Bien sûr, peut-être ses pensées déviantes, comme elles peuvent survenir aussi parfois à certains âges où la sexualité est quelque chose encore d'assez malléable, d'assez modulable, mais aussi des choses très communément partagées, des histoires d'amour, d'amitié, de désir, d'inquiétude vis-à-vis de sa mère, son amour pour sa mère, son amour de ce que sa crainte de ce que les autres pourraient penser de lui. Donc en fait, c'est aussi un garçon qui entre en société. Et j'avais envie que cette mise au monde d'un être pas tout à fait dans les clous devienne, je crois, ma porte d'entrée dans ce livre.
2: Et vous, Barbara Abel, est-ce que vous avez des tabous? Est-ce qu'il y a des sujets sur lesquels vous interdisez d'écrire?
1: Bah alors, pour le coup, le pédophile et le serial killer.
2: Le serial killer aussi.
1: Ouais, vraiment, c'est deux personnages que je fuis tout simplement parce que il faut passer du temps avec eux et que j'ai pas envie de passer du temps avec justement en fait ce que vous faites qui est incroyable, c'est-à-dire vous mettre dans les pensées d'un personnage qui a ses déviants, ses problèmes, enfin ces démons-là, et j'ai pas du tout, j'ai besoin moi évidemment de comprendre mes personnages, et en fait j'ai juste pas envie de les comprendre, c'est ma position, hein, je veux dire dans l'écriture. Après évidemment que c'est très intéressant, et d'ailleurs j'ai écouté avec beaucoup d'intérêt des interviews, j'ai un peu commencé à lire parce que je savais que vous allez vous rencontrer aujourd'hui, et je trouvais ça vraiment très très intéressant et nécessaire aussi. Mais moi, j'ai vraiment pas envie de le faire.
0: Mais je comprends ce que dit Barbara, parce qu'effectivement, moi, dès le début, l'opération m'a paru assez diabolique. J'ai pas d'autres mots. C'est-à-dire que vraiment, quand je me glissais dans cette tête-là, je vous avoue que le matin, en me mettant à ma table de travail, je me suis dit, mon Dieu, je vais finir avec de l'eczéma plein le corps. Je vais finir dans un état lamentable. Ça va encore m'achever. Mais en fait, pas du tout. C'est pour ça que j'ai pensé ce livre en progressant lentement. Et surtout, en ne plaquant pas sur lui, même à la fin, vous verrez quand vous aurez fini votre lecture, mais je ne plaque rien de définitif sur qui est Raphaël Costa.
1: Non, mais en plus, c'est un peu particulier parce que Raphaël Costa est un jeune homme.
0: C'est ça.
1: Ça n'est pas, alors moi je parle
0: du pédophile archétypal. On est d'accord, c'est un criminel.
1: Donc c'est encore autre chose.
2: Je me suis formulé quelque chose parce que vous traitez toutes les deux de sujets assez noirs, mais malgré ça, on n'est jamais dans le sensationnel. Barbara Abel, comment vous travaillez justement la frontière entre la tension romanesque et en même temps une forme de justesse éthique face à des thèmes parfois sensibles?
1: Je fais en sorte que les personnages restent humains quoi qu'il arrive. Je me mets à leur place. J'essaie de les faire bien jouer. C'est très important en fait, et c'est ça qui permet de ne pas rentrer dans quelque chose de cliché ou quelque chose d'excessif. C'est de toujours, en fait, quand je relis par exemple ce que j'ai écrit la veille, il faut que ça passe bien dans ma tête et que je vois des situations et des acteurs qui jouent cette situation, et ces acteurs doivent bien jouer. Je sais pas comment l'expliquer. J'ai fait du théâtre étant jeune, et je trouve que l'émotion qu'on éprouve quand on est acteur ou comédien est assez

0: mettre dans un film ni les mettre dans un roman.
1: C'est vrai.
0: Et donc je m'impose une frontière très rigide pour justement que ça reste dans la subtilité, que ça reste dans la crédibilité.
1: Pauline Clavière, comment vous avez travaillé, vous concrètement, la voix, par exemple, de Raphaël Costa, enfin la voix de tous vos personnages d'ailleurs?
2: Je pense que c'est semblable à ce que dit Barbara, mais j'ai essayé de vraiment ne jamais lâcher son regard, c'est-à-dire toujours être dans sa peau, dans ses yeux, et me dire alors si des choses comme ça avec lesquelles j'étais très embarrassée me traversaient, est-ce que j'arrêterais pour autant de considérer mes amis, ma mère, est-ce que comment je regarderais le monde? J'en aurais sans doute peur, mais en même temps peut-être que les choses qui me traverserait serait plus forte et qu'elle serait difficile à contrôler. Et donc, est-ce que je ferais tout ça ou je les déposerais? Enfin, j'essaierai de me débattre avec tout ça. Et je pense que même en tant qu'autrice, c'est ce que j'ai fait. Je me suis un peu débattue avec tout ça, mais vraiment garder l'incarnation totale. Donc, ce jeu d'acteur, je suis pas actrice, mais j'ai pas de mal à l'imaginer, en fait.
1: Vous parlez d'incarnation, mais dans quel état vous étiez en écrivant Pauline Clavière?
2: Ah, moi, c'est compliqué, hein. Mais il y a toujours un peu de fébrilité et beaucoup de craintes et surtout énormément d'obsessions. Moi, la matière de mon travail, c'est l'obsession. Je le dis souvent quand je parle de ce texte, parce que j'étais une enfant qui avait des TOC, donc je suis quelqu'un de très obsessionnel, et je pense que l'écriture a été le moyen pour moi de me sauver de ces choses-là qui me, voilà. Et quand j'écris, le sujet me prend toute la vie, tous les pores. C'est quelque chose qui m'envahit, mais qui est, j'espère, qu'il sert à quelque chose quand même.
1: Alors, il y a un autre point commun dans vos livres, et c'est peut-être la manière dont l'intime devient le lieu où se rejouent des violences collectives. Chez vous, Barbara Abel, l'effondrement du monde. Chez vous, Pauline Clavière, l'effondrement d'un lien de confiance. Vos romans semblent dire que les grandes catastrophes commencent toujours à hauteur d'êtres humains. On poursuit cette conversation dans un instant, mais d'abord on écoute Dynamite Checkers, cinéma.

0: l'arracher à son sol originel et le décortiquer et dire enfin, en mots de science, qui est le spécimen Raphaël Costa. Voilà. Et à partir du moment où ce mot a surgi dans le carnet, je me suis dit, mais c'est ça, en fait, spécimen. Et avec cette double définition du mot spécimen qui était d'une ambiguïté absolue, c'est-à-dire qu'on peut aussi bien comprendre le spécimen comme la définition que j'en donne au début, à dessein, pour manipuler, non, parce que je trouvais ça intéressant qu'en effet, l'acception, communément admise, c'est de dire, c'est un individu qui donne une idée de l'espèce à laquelle il appartient. Mais on l'emploie aussi dans le langage commun pour dire, ah mais lui c'est un spécimen. Ça veut dire, bah c'est quelqu'un quand même, c'est un peu avec cette idée de marginalité, voilà, de presque de cas social, quoi. Il y a vraiment un truc déjà. Et donc cette total double sens, mais totalement contraire, pour moi, faisait déjà quelque chose d'assez explosif à travailler, quoi.
1: Et vous, Barbara Abel, alors le titre de votre livre, c'est pas vous qui l'avez trouvé. Le titre, c'est Ici s'arrête le monde, et c'est une certaine Pauline, d'ailleurs, qui a trouvé, parce que vous avez beaucoup de prénoms en commun, donc c'est très...
2: Mais que de plaisir,
3: Raphaël, Pauline, ouais. Non, c'est Pauline Bertrand qui s'occupait de la relation libraire et salon à la maison d'édition, donc Chéri Camier. Et voilà. Et donc moi je suis nulle en titre, c'est toujours
0: très beau titre.
3: Oh là là, c'est toujours très compliqué. Et puis elle a trouvé, donc on se faisait des listes avec toute l'équipe éditoriale, hein. Et puis le temps passait, donc à un moment donné il faut trouver un titre, et elle a proposé ce titre, et tout de suite je suis tombée amoureuse.
1: Vous n'aviez même pas de titre de travail?
3: Roman numéro 16.
1: Ah, c'est vrai, vous les numérotez, c'est vos chiant. Romans et...
3: Bah, au début, quand
1: numéro
3: je...
1: Numéro 16,
3: vous...
1: oui.
3: Oui, mon numéro 4, bon. Voilà, et puis ça reste comme ça, jusqu'à ce que je trouve un titre, et comme j'avais toujours pas trouvé un titre à la fin, c'est resté roman numéro 16.
1: Vous auriez pu le publier sous ce nom.
0: Franchement, c'est une idée. Hein.
1: On part en Suisse pour retrouver Alexandre Dimitrievitch, notre libraire suisse, de la librairie Delphica à Genève. Bonjour Alexandre.
4: Bonjour Lilia, bonjour Barbara.
3: Bonjour.
1: Alors vous avez découvert avec ce livre la plume de Barbara Abel.
4: Oui, avec « Ici s'arrête le monde ». Barbara, vous nous entraînez dans une histoire insensée et vous parvenez à nous tenir en haleine car vous plantez très vite un décor familier qu'on connaît très bien. Les rituels du matin, la radio, le café qu'on boit debout, bref, la banalité du stress qui nous empoisonne. On retrouve des liens familiaux présentés simplement, de manière très directe, et qui sont, et on le sait, hein, et c'est ce qui est terrible, gravement en sursis. Les enfants se disputent, les parents sont occupés, et vient donc l'absurdité d'un bombardement sans délai. J'ai tout aimé, hein, les scènes de sidération immédiate qui semblent empruntées au cinéma. Ces scènes où on rencontre nos voisins dans la panique, on regrette de ne pas pouvoir faire ce qu'on avait prévu, et tous ces silences qui se font de plus en plus pesants.
1: En fait, ce que vous avez aimé, Alexandre, c'est cette banalité du mal qui surgit.
4: Oui, et c'est ce qui nous retient à contre-cœur, j'avoue, dans votre texte. C'est l'émergence dans ce nouveau chaos de tous ces mauvais sentiments. Les actions de bravoure sont moins fréquentes que les fuites, et les dilemmes moraux qu'on associe à des expériences de pensée dans notre salon petit confort sont ici des choix à faire dans l'urgence. L'instinct de survie est présenté comme une réaction immédiate et personnelle, et c'est là que vous nous mettez face à nos propres limites, à nos contradictions, je dois dire, en appuyant là où ça fait mal. Vous exposez au grand jour ce qui est tenu pour tabou quand tout va bien.
1: Et vous, au-delà de la famille, vous avez vu aussi dans ce livre une dimension politique?
4: Oui, car en toile de fond, on comprend que dans notre société individualiste cache en son sein des comportements de préservation difficiles à défendre. Je dirais que c'est un récit flèche avec une trame narrative très très directe qui explore surtout la focale intrafamiliale dont je suis personnellement un peu éloigné. Mais bon, j'ai quand même apprécié m'immerger dans une situation d'extrême imprévisibilité et surtout de tout ce qu'elle pourrait provoquer à mes dépens, comme ces souvenirs qu'on a des gens qu'on a aimés et qui ne sont plus à mes côtés dans ces moments terribles. Bref, c'est un texte qui nous rappelle que la fraternité n'est pas qu'un principe à mes yeux, et il nous montre combien dans l'absurdité de la guerre, ou plutôt ce qui à la fin de votre livre nous paraît désormais davantage comme une attente angoissée, la solidarité commence par prendre soin de nos proches et de nos voisins.
1: Merci Alexandre, vous
3: merci
1: pouvez
3: beaucoup. Oui, tout à fait, et c'est vrai que j'ai été confrontée, parce que donc j'ai ce couple, Hélène qui, voilà, comme vous l'avez dit au début de l'émission, estime que sauver une vie c'est sauver le monde, et donc il y a pas de survie sans solidarité, et à l'inverse, Raphaël, lui, il estime que son rôle est de protéger les siens, même s'il doit commettre des actes pas très moraux. Et ce qui m'a fort troublée pendant la rédaction de ce livre, c'est que

0: Bienvenue ou re-bienvenue dans l'émission Au Livre, etc. Nous sommes toujours en compagnie des romancières Barbara Abel et Pauline Clavière. Pauline Clavière, pourquoi ce titre, Spécimen ?
1: Alors c'est marrant parce que, enfin c'est marrant, pas du tout, rien n'est marrant avec ce livre, mais le titre est arrivé assez tôt, à partir du carnet, là encore tout est parti de ce carnet, et il y a un passage dans lequel Raphaël écrit qu'il espère qu'un jour, toutes les strates qui le font, lui devenu fossile, un scientifique du futur finira par...

0: quand j'interprétais Hélène, j'étais évidemment tout à fait d'accord avec elle. Et puis quand j'interprétais Raphaël, je trouvais qu'il n'avait pas complètement tort, c'est-à-dire qu'il y a un moment où il faut faire des choix et comment réagirions-nous dans ce genre de situation? Je ne suis pas sûre d'être l'héroïne et d'être la femme exemplaire que j'ai envie d'être si j'étais confrontée à ces choix dans l'urgence. Je ne sais pas comment je réagirais et je ne sais pas si je ferais les bons choix.
1: Et à côté de ça, il n'abandonne pas le nourrisson non plus.
0: Non,
1: il le prend, il ne sait pas quoi en faire et
0: tout
1: puis,
0: à fait.
1: Il part avec. Enfin, c'est pas...
0: Ce que j'essaie de dire, c'est que j'étais pas spécialement pas d'accord avec Raphaël. Je comprenais ses arguments. Je comprenais la raison pour laquelle il n'allait pas sauver le vieux Corneille au deuxième, parce qu'en fait, il disait à Hélène, si tu y vas et qu'il est en danger, tu seras en danger de toi aussi. Et je ne veux pas que tu sois en danger, on a nos enfants. Et quand il dit ça, il n'a pas spécialement tort non plus. Après, et voilà, je ne sais pas ce qu'il faut faire pour le vieux Corneille, mais c'est des dilemmes moraux qui sont importants.
1: On peut avoir beaucoup de débats avec votre livre. Et Alexandre, vous aviez des questions, la première concerne la guerre.
2: Oui, à votre lecture, j'ai pas arrêté de me poser la question sur votre choix de traiter la guerre dans des rapports exclusivement inter-individuels au sein d'une famille. Bon, la guerre, c'est une rupture soudaine, mais c'est pas non plus un événement qui peut se vivre sans contexte. Je veux dire, les discours nous y préparent, les projets de loi nous y contraignent, et souvent l'ambiance est pesante, on nous mobilise, et les menaces sont sans cesse relayées. Pourquoi avoir fait le choix, dès l'entame de votre roman, de ne pas nous en dire plus sur cette guerre, sur ce bombardement soudain?
0: Alors, j'ai passé du temps avant de faire ce choix. Je me suis énormément renseignée, j'ai fait des études comparatives géopolitiques sur les raisons pour lesquels Bruxelles, qui est quand même la capitale de l'Europe avec l'OTAN, etc., pouvait un jour être bombardée. Et puis, je me suis dit que c'était pas le sujet de mon livre. Je me suis dit que si je donnais une explication concrète, peut-être qu'on allait se focaliser là-dessus, alors que c'était pas du tout ce que je voulais, ce dont je voulais parler. Et puis aussi. Le livre se déroule sur 48 heures. Et sur ces 48 heures-là, il est tout à fait plausible que personne ne sache ce qui se passe exactement. Et donc, j'ai botté en touche grâce à ces 48 heures.
1: Oui, c'est plus une étude de cas, quasiment.
0: Voilà, c'est ça.
1: Vous avez parlé du cinéma dans votre présentation, Alexandre, et je crois que le caractère cinématographique du livre vous a questionné aussi.
2: Oui, parce que vous êtes scénariste et du coup, je me demandais, votre inspiration, elle vous vient par image. Comment ça se passe et quelles sont les différences que vous faites entre l'écriture d'un livre et l'écriture d'un scénario?
0: Elles sont énormes, les différences. Déjà, quand j'écris un objet littéraire pas du tout destiné à être adapté. Après, si évidemment, si les droits sont achetés, ce qui est le cas, tant mieux. Mais je sais d'expérience que si un scénariste, un réalisateur, un producteur lit ce livre et que c'est une sorte de scénario pré-mâché, ça ne va absolument pas l'intéresser. Ce qui l'intéresse, c'est d'avoir un objet littéraire qui va pouvoir transformer en objet cinématographique. Donc j'essaye vraiment de soigner l'écriture, le style, la façon de raconter. Je rentre dans les personnages, dans la psychologie des personnages, qu'on peut pas faire au cinéma. On peut pas, à part une voix off, mais voilà. Donc je ne m'interdis rien. Et puis l'écriture scénaristique, déjà on n'est pas seul, en général on écrit à deux, à trois, c'est une écriture très brute, c'est une écriture sans style, c'est une écriture uniquement visuelle. Je ne peux pas dire la princesse Leia pense à Luke, je dois dire la princesse Leia regarde le sabre de Luke avec insistance. Voilà, c'est des choses comme ça qui fait qu'en fait ça change tout.
1: Merci beaucoup Alexandre.
0: Merci beaucoup.
1: Merci. Pauline Clavière, votre livre aussi est très cinématographique. Est-ce que écrire pour le cinéma, vous y avez pensé? Est-ce que vous aimeriez? Est-ce que vous posez les mêmes questions que Barbara Abel sur justement cette différence? Parce que ça demande quand même beaucoup de technique et c'est vrai quand on lit votre livre, on y pense.
3: J'ai écouté Barbara avec beaucoup d'attention parce que moi j'ai jamais encore scénarisé. On me consulte en ce moment pour savoir si ça m'intéresserait et je suis tout ça avec beaucoup d'intérêt. Les droits du livre aussi ont été achetés et donc c'est vrai que ça m'intéresse. Mais je sais pas si je saurais faire comme ça. En fait, c'est vrai que moi, mon prisme, mon regard, il est celui justement de la psychologie, celui des silences, celui de l'intérieur. Et je sais pas si je saurais déployer, plaquer comme ça différemment mon regard. Je sais pas encore.
1: C'est un autre métier, ouais, en fait.

0: C'est vraiment tout à fait différent. Et alors moi, personnellement, quand on me propose de travailler sur les adaptations de mes romans, je refuse. Parce que je trouve que c'est plus important qu'un autre cerveau s'empare de l'histoire et la torde de manière à ce qu'elle devienne visuelle. C'est pas du tout le même support.
1: J'en suis sûre.
0: Et c'est peut-être plus facile de travailler sur une histoire originale que sur la propre histoire sur laquelle on a travaillé. Oui, c'est une adaptation, donc il y a beaucoup de choses qui vont changer. Et nous, on sera peut-être déchirés parce que ce truc-là qu'ils veulent plus au scénario, on y a passé 3 mois et c'est vraiment la chair de notre chair. Donc.
2: Mais pour reprendre la question d'Alexandre tout à l'heure, est-ce que l'écriture cinématographique, enfin en tout cas l'écriture de scénario, est-ce que cette écriture-là a pu influencer aussi votre écriture romanesque ou est-ce que vous arrivez complètement à dissocier les deux?
0: Non, bien sûr, mais ils s'influencent tous les deux. Enfin, je ne vois pas comment faire autrement, bien sûr, quand je travaille.
2: Sur quels aspects, par exemple?
0: Peut-être sur la façon de traiter les personnages. Par exemple, en série, il faut qu'on garde le personnage gagnant dans le cœur du spectateur. C'est quelque chose de très important. Il y a des choses que le personnage ne peut pas faire parce que sinon on sait qu'on va le perdre. Et donc ça, depuis que j'écris du scénario, c'est quelque chose qui reste quand même derrière moi par rapport au personnage. Et donc du coup, je sais que je traite mes personnages autrement.
2: Merci beaucoup. J'aimerais qu'on poursuive cette conversation sur la manière dont vous écrivez toutes les deux. On en discute quand on revient.

0: Bienvenue ou re-bienvenue dans l'émission Au Livre, etc. C'était Fishback de l'Instinct et nous sommes toujours en compagnie de nos autrices du jour, Barbara Abel et Pauline Clavière. C'est l'heure de l'atelier d'écriture.
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0: En lisant vos livres à toutes les deux, je me suis posé une question. Quelle impression vous aimeriez laisser au lecteur, Barbara Abel? Quel sentiment vous cherchez à provoquer? Est-ce que c'est une inquiétude, une réflexion morale, une sorte de trouble? Qu'est-ce que vous cherchez à provoquer chez les lecteurs?
2: Je cherche à provoquer de l'émotion, déjà tout simplement, une intensité, quelque chose qui fait battre le cœur, quelque chose évidemment qui pousserait le lecteur à tourner les pages encore et encore malgré les heures de la nuit qui avancent. Je sais que, et bien sûr, ça passe par l'histoire, mais je sais aussi que ça passe par le style. Et puis aussi, je sais que d'expérience... Je sais que le style, c'est quelque chose qu'on peut travailler, mais qui s'impose aussi et qui nous submerge. Mmh. Voilà.
0: Comment vous le sentez ça? Ça veut dire que vous écrivez presque d'un jet ou comment vous sentez que vous êtes dans un style qui colle à votre histoire?
2: Déjà, je fais ce que je peux déjà. Non, mais c'est vrai. Je sais pas si c'est votre cas, Pauline. Mais on imagine toujours un truc absolument époustouflant, magnifique, etc. Et puis on écrit c'est vraiment ça. Donc après, c'est beaucoup de travail, beaucoup de relecture. On laisse passer un peu de temps, on revient en arrière, on relit. C'est pas du tout facile. Hein. Je travaille pas du tout dans la facilité.
0: Et vous, Pauline, quelle impression vous aimeriez laisser au lecteur? Est-ce que vous travaillez dans la facilité? Deux questions en une.
3: Non. Alors. Le lecteur, je sais jamais trop. Moi, j'aime bien justement que, déjà, tout comme Barbara, évidemment, l'émotion, le cœur qui bat, l'envie de tourner les pages. Mais ce qui est vraiment arrivé avec celui-ci et qui me comble, c'est vraiment que mon lecteur trouve sa place dans mon histoire. C'est-à-dire que, au milieu des silences, au milieu de ses angoisses, il puisse se faufiler, y mettre les siennes, s'épanouir dans mon texte, un peu comme dans un truc un peu marécageux, mais malgré tout dans lequel il a besoin d'être pour essayer peut-être de comprendre ses propres turpitudes ou ses propres troubles. En tout cas, j'aime bien qu'il puisse s'étendre un petit peu au milieu de ça et prendre sa place, faire ses interprétations, arriver avec ses peurs à lui. Et ensuite, pour ce qui est de la fabrication, ce texte en particulier m'a donné beaucoup de fil à retordre parce que j'y suis arrivée avec ce carnet. Mais derrière, il n'y avait pas que ça. Je faisais pas un livre avec un journal intime. Et il a fallu que je porte un regard qui est devenu petit à petit celui de la narratrice. Il a fallu aussi... y intégrer un regard extérieur, plus légal, plus institutionnel, qui a été celui des entretiens, un procès aussi. Donc il y a toute une mécanique qui s'est mise en branle finalement, et que j'ai un petit peu, chaque jour, je me disais, tiens, si j'assemble ça avec ça, qu'est-ce que ça fait? Et je relisais. Non, ce passage-là ne doit pas aller là. Donc il y a un petit jeu de puzzle, je sais pas si vous l'avez fait à la fin, mais on est vraiment dans l'artisanat le plus pur là pour le coup, où on se dit ah là là, mais si il répond ça à mon passage de la gendarmerie, peut-être que la narratrice peut derrière partir là-dessus. Enfin voilà, c'est des agencements, c'est de la cuisine.
0: Au fur et à mesure.
3: Mais exactement, vraiment, je voulais avancer dans mon écriture et je crois que j'espère que c'est ce qui se ressent en tout cas pour le lecteur, c'est que je voulais qu'il avance en même temps que moi.
0: On parlait de Bruxelles avec Barbara Abel. Chez vous, Pauline Clavère, c'est Marseille, c'est un personnage de votre livre. On a l'impression que vous n'auriez pu l'écrire nulle part ailleurs ce livre. Je vous cite. Je vais citer même carrément une page parce qu'elle est assez courte. Le requin blanc est de retour dans la baie. Un pêcheur l'a aperçu au large entre l'île Mahir et le cap Croisette. La nouvelle a fait la une. Comme toutes les villes de bord de mer, Marseille est un bout du monde. Les bouts du monde sont des endroits peuplés de fous, c'est bien connu. Il faut être insensé pour habiter au bord d'un précipice. À quelques mètres de territoire enseveli, hanté de créatures dont on ignore tout, il faut vénérer les abysses, l'immense, le sombre, la vague qui surgit et emporte tout, la possibilité d'un monde derrière le monde, par extension, être un peu fou soi-même. Vous êtes un peu folle, donc.
3: Faut croire.
0: Qu'est-ce qui vous plaît tant dans cette ville?
3: Tout. J'aime tout, même ce qui me fait très peur. J'aime déjà vraiment vivre au bord de mer, a changé ma vie, littéralement, surtout, a fait évoluer toute ma vision du monde, des autres, de la géographie. Et c'est ce qui est dit dans ce passage, mais je trouve que le bord de mer apporte son lot, justement, est un territoire tellement vaste pour penser, pour imaginer. Je trouve que l'esprit, voilà, moi, je marche énormément au bord de mer, voilà, c'est quelque chose qui me comble, qui m'apaise, qui m'aide à réfléchir. Et je crois aussi que les gens qui, tout ce qui arrive de la mer, m'intéresse, quoi. J'aime la possibilité de la surprise, j'aime la possibilité que ça débarque comme ça à un moment, j'aime la possibilité que ça me plaise pas ou que ça m'enthousiasme. C'est une prise de risque que j'ai voulu prendre dans ma vie et qui jusque-là me plaît assez et me réussit.
0: Et vous, Barbara Bell, où écrivez-vous?
2: Mais moi, j'écris partout. Alors, bon, j'écris chez moi, j'écris chez mon compagnon, puisque j'écris dans les trains. Je suis capable d'écrire partout. La seule chose qui m'empêche d'écrire, c'est quand on, par exemple, une radio, mais qui parle français. Oui. Voilà. Non, mais je dis, s'il y a une radio qui parle, je sais pas.
3: Oui, ça brouille.
2: Chinois, il y a pas de souci. Oui. Je peux quand même écrire, mais si mon attention est attirée par. Mais sinon, j'écris un peu partout, oui.
0: Et Pauline Clavier, vous écrivez aussi
3: Ouais, complètement. Comme Barbara, moi, beaucoup les trains, parce que oui, Paris-Marseille régulièrement. Voilà. Donc, petite note.
0: C'est bien les trains, quand même.
3: Les trains, c'est super. Ouais, mais après, pour la fabrication, voilà, c'est en plusieurs étapes, mais vraiment pour l'écriture et le travail plus... vraiment, il peut y avoir des petites fulgurances, des petites choses dans les trains, mais quand il s'agit de construire, voilà, j'ai besoin d'un bureau, de préférence sans vue, sans distraction, quelque chose d'assez monacal, voilà.
0: Donc pas de vue sur Marseille, quoi.
3: Non.
0: On part en Belgique pour retrouver Aurélie Vergieux de la librairie Molière à Charleroi. Bonjour Aurélie.
4: Bonjour Aurélie, bonjour Pauline et Barbara.
0: Bonjour. Aurélie, qu'avez-vous pensé du roman de Pauline Clavière?
4: D'abord, c'est vrai, je dois vous dire que quand j'ai reçu votre roman, Pauline, dans les rayons de ma librairie, j'ai d'abord été attirée par la couverture. Donc il y a un magnifique bandeau, on n'en a pas encore parlé, mais ils reprennent les mots de Maxime Chatham, selon lequel je me souviendrai très longtemps de ce roman, et c'est déjà une promesse en soi. Et en plus, il y avait une image très énigmatique d'un ciel chargé qui plane sur la ville de Marseille. Puis après, je me suis souvenue en fait qu'il traitait de pédocriminalité, et je dois dire que depuis que je suis maman, c'est un sujet qui m'est encore plus sensible. Et je me suis dit que j'y reviendrai plus tard quand j'aurai la force de le lire. Mais après, plusieurs de mes clients qui vous avaient lu m'ont dit que je ne pouvais pas prendre le risque de passer à côté. Alors j'ai suivi leurs conseils et j'ai bien fait.
0: Et c'est l'écriture surtout qui vous a accroché, Aurélie.
4: Oui, j'ai aimé vos phrases sombres et ce procédé littéraire qui consiste à varier le ton, qui nous emmène dans un dédale entre réalité et fiction à travers un récit à la première personne, mais aussi des extraits, on en a parlé, du carnet de Raphaël, des procès-verbaux et des souvenirs qui ressurgissent. Et le ton journalistique que vous maîtrisez et l'évident travail de recherche, hein, quand il s'agit de psychiatrie ou du système judiciaire, ça confère au récit un vrai goût d'authenticité, entremêlé d'innombrables moments où on doute en fait de ce qu'on a sous les yeux. Et ce doute qui accompagne la lecture, elle porte sur la culpabilité ou non de Raphaël, évidemment, mais aussi sur la nature de cette culpabilité. Est-ce qu'il est un monstre isolé, un spécimen, comme vous dites, ou bien le produit d'un système ? Peut-être même qu'il est simplement à l'image de son espèce, parce que qui peut prétendre n'horrifier personne si ses idées les plus intimes, ses fantasmes sexuels étaient déballés sur la place publique.
0: Voilà, vous touchez au cœur du livre.
4: Finalement, Maxime Chatham et mes clients, ils avaient raison. Je me souviendrai longtemps de votre livre et de sa fin.
3: Merci beaucoup.
0: Et vous aviez des questions pour Pauline Clavière, Aurélie?
4: Je me disais que, enfin, votre narratrice, elle dit que les visages d'Estelle Mouzin, de Julie, Mélissa et bien d'autres victimes de pédophilie la hantent au quotidien. Parce qu'elle a le même âge qu'elle, elle a grandi avec l'idée d'être une proie potentielle. Et ça fait écho en moi, parce que moi aussi j'ai cet âge-là, et que grandir dans un contexte comme celui-là, ça a forcément eu un impact sur ma manière d'appréhender le monde. Et je me disais que pour écrire ça, ça devait être aussi un peu votre cas à vous, peut-être.
3: Ouais, absolument. Merci pour cette question, mais c'est vrai qu'il y a... Je pense que c'était peut-être même le point de départ de tout ça. Sans l'avoir porté à la conscience tout de suite, mais en effet, c'est ce que dit à un moment la narratrice, mais que les vraies peurs ne disparaissent jamais, c'est comme un greffon qui prend et qui devient autre chose après. Et il me semble qu'effectivement, moi toute petite, j'habitais exactement voilà dans un village périphérique comme ça, où le trajet en lui-même était déjà une menace. Prendre des bus, faire du stop, j'ai fait ça très très jeune. Et avec ces photos placardées un peu partout voilà d'Estelle, ces histoires qu'on entendait mais que personne débunkait avec nous, dont personne ne parlait avec nous. On savait juste qu'il y avait des jeunes filles qui avaient à peu près notre visage, qui avaient nos âges et qui étaient dans un coin du monde, voilà, torturées parce qu'elles étaient des jeunes filles ou des petites filles. Et ça a duré longtemps et cette menace, c'était vraiment la plus grande de toutes. Et je crois qu'elle résonne encore. Ce côté, bon, on le voit bien, aujourd'hui on en parle pour d'autres raisons, mais de prédation, d'être toujours celle qu'on peut prendre, voilà, qu'on peut attirer à part, qu'on peut abîmer facilement. Et je pense que ça a été... écrire aussi, c'est un moyen de se battre différent, quoi. Mais effectivement, c'est des angoisses qui ont été très, très présentes. Et je pense pour une grande partie des jeunes filles de ma génération et d'autres, j'imagine. Mais voilà, ces images-là, je crois que c'était les premières fois aussi qu'on voyait autant de visages comme ça à la télévision. Il y avait la télévision aussi qui allait filmer ces individus, je pense à Dutroux et tout ça. Et donc, c'est devenu tout de suite très concret. Et moi, j'ai souvenir de m'endormir petite avec la couette comme ça, comme si ça pouvait me sauver de quelque chose. Enfin, je veux dire, voilà. Et je pense que ce sont ces peurs d'enfants qui ont beaucoup, beaucoup nourri aussi ce livre et mon obsession pour l'enfance et pour tous ces questionnements-là, quoi.
0: La question de la maternité est centrale dans vos deux romans, que ce soit Barbara Bell ou vous, Pauline Clavière. Aurélie, vous aviez une question à ce sujet pour Pauline, et après j'en aurai une pour Barbara.
4: Oui, parce qu'effectivement, la narratrice, donc elle est maman d'un petit Lucas, et la maman de l'adolescent incriminé, donc la maman de Raphaël, a aussi un rôle très important. Et en fait, c'est vertigineux d'imaginer la criminalité de ce point de vue-là, du point de vue des parents de criminels. Comment on fait face quand son enfant commet le pire? Et c'est peut-être un angle qui est moins exploité en littérature.
3: Oui, il y avait ce film dont on parle souvent, mais ouais, We Need to Talk About Kevin. Ouais. Mais oui, c'est vrai que c'est, je pense, parce que c'est extrêmement vertigineux, comme vous l'avez dit, de se poser la question de la culpabilité de son enfant, du mal qu'il peut faire aux autres, au monde. Je pense que d'avoir enfanté quelqu'un qui est capable de nuisance déjà dans l'esprit d'une mère, c'est complètement, ça paraît presque inconcevable. Je pense au début, il y a une phrase du texte où la narratrice dit parce que c'était son fils et qu'un fils n'est jamais totalement mauvais. Et je pense que je pense qu'il faut lutter quand même globalement. Voilà, bien sûr qu'il y a des femmes tout à fait qui vont respecter la justice et dire ok, c'est mon fils, mais ce que je veux dire, c'est qu'il y aura toujours un coût à ça, il me semble, en tant que mère, à accepter, à reconnaître la culpabilité, la gravité des actes commis par son enfant. Et quel plus bel engagement aussi vis-à-vis de l'amour maternel, mais aussi de la société dans son ensemble, de l'humanité même dans son ensemble, que de voilà, d'être au centre de ce questionnement vertigineux et de se poser ces questions-là, enfin, moi, ça me semble très intense, très compliqué. J'ai pas du tout résolu la question. Je pense que je la résoudrai jamais. Mais voilà, ça me semble être un point important de notre humanité, quoi.
0: Merci, Aurélie. On l'entend bien. Il y a des dilemmes moraux dans chacun de vos livres. Je me tourne vers vous, Barbara Abel. La maternité, chez vous, on sent que c'est une zone de tension intéressante.
2: Oui, oui, tout à fait. Mais justement, parce que la moindre émotion que l'on peut raconter dans une histoire, à partir du moment où on change le personnage et on en fait une mère, ça dit cuple complètement justement cette émotion et du coup l'intensité qu'on peut provoquer d'abord chez nous pendant qu'on l'écrit et puis chez le lecteur. Et c'est vrai que moi la maternité, mon premier roman s'appelle L'instinct maternel, donc j'ai posé
3: roman numéro 1,
2: voilà, roman numéro 1, voilà, exactement. Et donc c'est vrai que le personnage de la mère est un personnage tellement incroyable, tellement riche, qui contient tellement de possibilités. D'abord parce que je suis maman et donc j'ai une expérience dans cette émotion, et puis parce que j'ai une maman, et voilà, et donc du coup c'est pour
0: ça,
2: moi
0: tout le monde peut se reconnaître, en tout cas tout le monde peut ressentir effectivement ce qu'est l'amour maternel.
2: Exactement.
0: Et dans votre livre, le personnage d'Hélène devient mère aussi de ce nourrisson à un moment bien précis.
2: Oui, exactement. Et donc, parce que en fait, tout le monde a une histoire par rapport à sa mère, que ce soit une histoire positive ou négative, que la mère soit présente ou soit absente. Et ce lien maternel, on peut le ressentir vis-à-vis de quelqu'un qui n'est pas son enfant biologique, comme on peut le ressentir vis-à-vis d'une mère qui n'est pas sa mère biologique. Et pour moi, c'est hyper intéressant de reconstituer cette émotion et ce lien, de raconter ce lien à travers Hélène, qui a une fille d'un premier mariage, un fils avec Raphaël. Donc là, il y a l'image de la famille telle que la famille classique. Et puis vis-à-vis de ce petit bébé qui n'a plus de parents, et elle va en donner
0: le chemin.
2: Voilà, elle le met au sein, parce qu'on sait qu'une quand on a allaité, même des années après. D'ailleurs, c'est le principe des nourrices, c'est que et on a la machine
0: peut se réactiver.
2: Exactement.
0: Merci Barbara Abel, merci Pauline. Pauline Clavière. On se retrouve dans quelques minutes avec nos libraires pour leur coup de cœur de la semaine.

0: Bienvenue ou re-bienvenue dans l'émission etc. C'était Jiwa Lusein et Kike Bukuro. Et nous sommes toujours en compagnie de nos autrices du jour, Barbara Abel et Pauline Clavière. C'est l'heure des conseils lecture de la semaine.
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0: Avant de retrouver nos libraires, vous en avez parlé, c'est votre 16e roman, oui. Barbara Abel. Et je me demandais ce que ce livre, ce 16e, vous avez appris de plus que les autres. Est-ce qu'on apprend toujours quelque chose avec un livre ?
2: Oui, tout à fait. Ce qu'il m'a appris de plus que les autres, c'est peut-être une empathie vis-à-vis de tous les personnages. C'est vraiment un livre dans lequel j'étais vraiment en accord et en désaccord avec chacun des personnages, peut-être plus que pour un autre livre.
0: Et vous, Pauline Clavière, c'est votre 4e. Qu'est-ce que vous avez appris avec celui-là ?
3: Qu'il faut pas avoir peur de ces matières fantômes, que c'est même elles qui font sans doute les livres les plus appréciés, j'imagine, parce que ça vient des tréfonds, parce que c'est souvent authentique, parce que c'est ce qui fait vibrer, écrire. Donc il faut pas, je pense, trop les dénaturer, plutôt écouter ce qu'elles ont à nous dire.
0: Et on retrouve Alexandre Dimitrievitch de la librairie Delphica à Genève. Alexandre, vous aviez un conseil cette semaine pour Barbara Abel.
4: Oui, j'ai très très envie de vous conseiller ce livre « Canine d'argent » de Frédéric Demeyer, car en empruntant les codes du roman policier, il invite le lecteur à faire face au grotesque d'une situation initiale tout à fait originale, car tout part de la mort mystérieuse d'une ex-star de la télé, médium à succès dans l'explosion de son chalet. Si j'ai aimé ce bouquin, c'est parce que l'écriture, elle est ample et elle est merveilleusement délicate, j'insiste, tout à l'inverse de ce qu'on attendrait d'une enquête policière. En fait, Frédéric Demeyer dit d'ailleurs de son deuxième roman que l'intrigue qui le porte, cette enquête dont je ne vous dévoilerai rien de plus, était le prétexte parfait pour parler de thèmes qui sont chers à ses yeux et surtout cette manière catastrophique dont le capitalisme digère et recrache toute tentative spirituelle vers toujours davantage de dérives. Bref, un livre qui, comme le vôtre, Barbara Abel, place le monde face à ses contradictions les moins avouables.
2: Merci.
0: Merci Alexandre. Je rappelle le titre, Canine d'argent de Frédéric Demeyer chez Paulette Éditrice. Et rebonjour à notre libraire belge Aurélie Vergieux. Aurélie, si Pauline Clavière entrait dans votre librairie cette semaine, quel roman lui conseilleriez-vous ?
5: Alors Pauline, moi je vous conseille vivement la lecture du roman May Pops de Didier Decoin. C'est paru tout récemment aux éditions Stock. Et on sait que Didier Decoin, il aime bien raconter des affaires criminelles et des cold cases. Et ici, il raconte l'histoire vraie de George Stinnett Jr., donc un jeune afro-américain qui a été exécuté sur la chaise électrique en 1944 pour le meurtre de deux fillettes blanches. Et ce récit, il serre la gorge parce qu'on ne peut plus rien pour ce jeune adolescent et qu'on sait que ses policiers ont soutiré des aveux de lui en échange d'une glace aux noix de pécan. Enfin, c'est complètement dingue. Il était tellement facile pour les suprémacistes blancs, les puissants, de juger et de condamner un enfant noir. Tellement facile d'attirer à soi l'opinion publique, tellement facile d'obtenir des jurés une sentence définitive. Et aujourd'hui, la culpabilité de l'adolescent a été réexaminée par la justice et il a été innocenté. Cette histoire glaçante est racontée dans un langage très coloré par Didier Decoin. Il nous immerge à

0: avec brio dans la chaleur moite des marais de Caroline du Sud. Et ce n'est pas sans rappeler celle de votre héros, Raphaël, parce qu'elle explore les zones grises de l'âme humaine et le besoin irrépressible de juger en faisant taire les doutes qui pourtant nous assaillent.
1: Merci beaucoup.
2: Oui, et je tiens à dire que je l'ai lu aussi, ce livre, qui a une scène à laquelle je pense encore et qui me hante depuis. Parce que ce petit garçon, enfin, je crois qu'il a 14 ans, il était trop petit pour la chaise électrique et donc ils lui ont mis une Bible sous les fesses pour pouvoir l'électrocuter. Donc voilà, c'est un livre qui remue beaucoup, c'est révoltant. Le livre, c'est donc May Pops de Didier Decoin aux éditions Stock. Est-ce que vous avez déjà un livre en tête pour le prochain, Pauline Clavière?
1: Alors oui, quelques centaines de pages déjà à mon actif. Non, oui, je peux pas de toute façon quitter un livre sans en courtiser un autre, quoi. Donc je travaille et j'avoue que Spécimen a ouvert beaucoup de portes dans mon esprit, dans ma façon de travailler. Donc je bosse déjà.
2: Vous écrivez tous les jours?
1: Pas tous les jours, mais disons que j'y pense tous les jours, ça c'est sûr. C'est vraiment une façon de vivre l'écriture pour moi, donc je prends des petites notes, je lis des choses. À partir du moment où un livre est dans le circuit de mon cerveau malade, disons que je l'alimente régulièrement.
2: Et vous, Barbara Abel, est-ce que le prochain est déjà en route?
3: Alors pas du tout, pas du tout. Et là, je traque l'idée, je me mets en embuscade, je sors mes radars. Voilà, parce que l'idée est importante, le sujet est important, on sait qu'on va passer plusieurs mois avec, et pour le moment, je ne l'ai pas encore trouvé.
2: Et c'est sur cette note fort agréable que se termine cette émission. Merci beaucoup à nos deux invités d'avoir partagé avec nous ces récits qui bousculent nos certitudes. Je recommande chaudement la lecture de « Ici s'arrête le monde » de Barbara Abel aux éditions Récamier. Un thriller psychologique extrêmement tendu d'un bout à l'autre qui nous place nous aussi devant un miroir cruel. Que ferions-nous si l'instinct de survie de notre propre famille entrait en collision avec notre devoir d'humanité? Merci beaucoup Barbara Abel.
3: Merci.
2: Et plongée également dans le livre de Pauline Clavière, Spécimen, paru chez Grasset. C'est un roman d'une justesse rare sur la mémoire traumatique et sur les silences familiaux qui agissent comme des poisons lents. Une enquête où la vérité finit par surgir là où on ne l'attendait plus, au prix d'un face-à-face avec soi-même. Merci beaucoup Pauline Clavière.
1: Merci.
2: Et merci également à nos libraires du jour, Aurélie Vergieux et Alexandre Dimitrievitch, pour leurs éclairages précieux. Je rappelle qu'au livre, etc. est une coproduction de France Inter, la RTBF, la RTS et Radio-Canada. Merci à Lilian Allôme à la réalisation, Geoffrey Roblin à la technique, Estelle Gap et Ophélie Vivier à la programmation. Et quant à moi, j'aurai le plaisir de vous retrouver samedi prochain pour une nouvelle émission.

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6: Bonsoir, ici Rebecca Kwan. Voici les informations. Le président américain Donald Trump annonce qu'il entend étudier le dernier plan de résolution de conflit soumis par l'Iran, quoiqu'il précise douter de son acceptabilité pour Washington. Par ailleurs, il s'est également exprimé sur son intention de retirer environ 5 000 militaires de l'Allemagne d'ici un an. Insatisfait des remarques du chancelier Friedrich Merz au sujet de son offensive au Moyen-Orient, il a dit qu'il pourrait même réduire ses troupes encore davantage. Donald Trump a d'ailleurs annoncé une hausse de 25 % des droits de douane sur les voitures et les camions en provenance de l'Union européenne dès la semaine prochaine. Le premier ministre Mark Carney s'est envolé pour Erevan en Arménie dans le cadre du sommet de la communauté politique européenne. L'événement porte sur la coopération stratégique des pays du vieux continent, notamment en matière de sécurité. La présence de Mark Carney signe donc la première participation d'un dirigeant d'un pays non européen à ce sommet. Voici l'ex-ambassadeur du Canada en Europe, Stéphane Dion.
7: Le besoin de rapprochement entre les Européens et les Canadiens, il est exceptionnellement fort en ce moment. Et on sait très bien pourquoi. C'est la répulsion que nous inspirent certains éléments de l'administration Trump qui sont carrément choquants. Et le Canada apparaît comme le bon pays nord-américain pour les Européens. Et nous, on est à la recherche d'un allié plus fiable et on se dit, ben, les Européens, avec eux, on peut toujours s'entendre.
6: D'après le cabinet de Mark Carney, la visite qui prendra fin lundi s'inscrit également dans le cadre de la défense de l'Ukraine. À Québec, le futur espace Riopelle du Musée national des beaux-arts du Québec a été dévoilé aux donateurs et aux mécènes. Cet édifice accueillera la plus grande collection publique au monde d'œuvres de l'artiste Jean-Paul Riopelle. Un don historique de plusieurs centaines de millions de dollars a permis d'entamer ce chantier il y a maintenant 2 ans. Le gouvernement a ensuite financé les travaux à hauteur de 44 millions de dollars. Voici la première ministre du Québec, Christine Fréchette.
8: Un partenariat entre le gouvernement du Québec, notre musée national, la Ville de Québec, la Fondation Jean-Paul Riopelle et d'autres grands philanthropes également. L'espace Riopelle, c'est donc un bon exemple de ce que doit incarner l'État québécois, à savoir être un excellent partenaire, notamment pour le milieu culturel. L'espace Riopelle, c'est aussi le fruit d'un des plus grands gestes philanthropiques faits auprès d'un musée au Canada.
6: D'autres phases de travaux sont encore nécessaires avant l'ouverture officielle au public prévue en octobre prochain. En Ontario, il est désormais possible pour les organisateurs de festivals de demander un permis d'alcool provincial. Cela leur permet d'autoriser aux festivaliers d'apporter leur propre boisson alcoolisée. Cependant, bon nombre d'entre eux affirment ne pas avoir l'intention de le faire. Les explications de Rosaine Nicole.
9: Apporter sa propre bière dans un festival de rue, c'est désormais légal en Ontario. Mais ne sortez pas votre glacière trop vite.
10: I have not spoken to a single colleague who plans to apply.
9: Je ne connais personne qui compte demander un permis, affirme Christine Galfen, organisatrice du Do West Fest qui anime la rue Dundas à Toronto chaque année. Pour Meg Marshall, directrice de la zone d'amélioration commerciale du quartier Ossington, la vente d'alcool est une grande source de revenus pour les commerçants.
11: So we're actually taking away opportunity for them if we were to apply for this.
9: Demander un tel permis leur retirerait des opportunités, explique-t-elle. Pour le directeur général de Fierté Toronto, cela pose aussi un problème de sécurité.
12: If someone leaves the space and something happens, will we be held accountable?
9: Qui sera tenu pour responsable en cas de consommation abusive, questionne Kojo Modeste. Selon lui, nombreux sont ceux qui, permis ou pas, viennent déjà avec leur boisson. Un avis que partage Mac Shepherd, qui représente les commerçants du quartier Kensington. On n'applique même pas les règles d'utilisation de drogue en public, dit-il. Pourquoi commencerait-on avec l'alcool? Ces organisateurs estiment que l'initiative pourrait même devenir un nouveau fardeau de communication, là où la province vante des économies et un essor touristique. Notons par ailleurs que les demandeurs de permis devront également obtenir l'approbation de la ville. Ici Rosane Nicole, Radio-Canada, Toronto.
6: Et en terminant, la victoire de Montréal s'est inclinée dans son premier match des séries de la Ligue professionnelle de hockey féminin. Le Frost du Minnesota l'a emporté par la marque de 5-4 en prolongation. Christine Roger a les détails.
13: Une défaite vraiment crève-cœur pour la victoire. Pour une troisième année consécutive, Montréal s'incline d'entrée de jeu en séries éliminatoires. Samedi après-midi, à la Place Belle, la victoire a joué du hockey de rattrapage tout au long du match. Le Frost du Minnesota avait même pris une avance de 2-0 en première période. Mais il y a eu de nombreuses pénalités des deux côtés et c'est venu chambouler le rythme du match. Du côté de la victoire de Montréal, Laura Stacy a joué un match phénoménal. Elle a été de tous les combats, marquant son premier tour du chapeau en carrière. C'était aussi le premier tour du chapeau de l'histoire de la LPHF en séries éliminatoires, mais ça n'a pas été suffisant. C'est finalement Jincy Rosie qui a marqué en première période de prolongation pour donner une victoire de 5-4 au Frost du Minnesota. La gardienne de but, Anne-Renée Desbiens, a semblé quant à elle se blesser en troisième période, mais elle a été en mesure de terminer le match. L'entraîneuse-chef Corey Chervy a affirmé qu'il n'avait pas d'inquiétude à avoir quant à son état de santé. Le Minnesota prend donc une avance de 1-0 dans cette série 3-5. Le prochain match aura lieu mardi à la Place Belle. Ici Christine Roger, Radio-Canada, à Laval.
6: C'est ce qui conclut les informations.
14: Ici Isabelle Craig, bienvenue à La Folle Aventure. Et oui, bon dimanche à tous. Bonjour, bienvenue à ce magazine société aux sujets diversifiés et parfois, on l'espère, souvent surprenants. Alors, vous allez passer, je l'espère, les deux prochaines heures avec nous. Des belles rencontres. En deuxième heure, tiens, on va tourner les yeux et la tête vers le ciel. Alors, on va parler des étoiles, on va parler des ovnis, des extraterrestres, on va parler de deltaplanes, du Mont-Saint-Pierre et des oiseaux. On a une maniaque d'oiseaux. Sa spécialité, elle, c'est les noms d'oiseaux. Elle trouve des noms d'oiseaux, elle les francise, elle passe sa vie avec les oiseaux. Mais plongeons d'abord dans cette première heure. On va parler un peu plus tard en cours d'émission, quand je vous disais surprenant, écoutez bien ça, ce sont les séries, bien sûr. J'imagine que vous suivez les séries. Et on s'est dit, tiens, ce serait le fun de parler à des amateurs, des fans, mais qui pratiquent aussi, donc qui jouent au hockey, qui vont sur la glace. Alors, on a trouvé André Boudreau et Maurice Bergeron. Et figurez-vous qu'ils ont tous les deux plus que 80 ans.
15: Wow. Mmh.
14: Qu'ils jouent au hockey 3 fois par semaine. Mmh. Et wow. Que tout ça date de la fermeture d'une usine il y a plus de 25 ans. Puis pour justement leur ramener un peu le moral des troupes, ils ont créé une équipe de hockey. Et il y a 82 ans, ils jouent encore au hockey. Puis évidemment, ils suivent les séries.
15: Incroyable.
14: Donc, hein, ça, c'est bon. Beau. J'aime ça vous surprendre. C'est parfait. Je surprends même les collaborateurs de l'émission, parmi lesquels Alix Dufresne. Bonjour, Alix.
16: Bonjour.
14: Alors, comédienne, metteur en scène toujours. Et puis là, vous rentrez des vieux pays. Là, oui. Vous êtes allé faire une petite tournée. Qu'est-ce que c'est, un spectacle que vous êtes allé présenter?
16: Oui, je suis allée présenter Malaise dans la civilisation, qui est une création que j'ai faite avec Étienne Lepage, puis qu'on est allé présenter en Europe.
14: Et là, vous en avez profité pour expérimenter, parce que Alix, à chaque fois qu'elle vient nous voir, c'est elle expérimente. Donc, elle va prêter son corps souvent à une expérience. Et cette fois-ci, vous êtes allé quoi? Vous promenez tout nu?
16: Je vais mettre ça, un contexte, oui, parce qu'il a dit de même. Bon, je suis allée expérimenter les spas européens qui sont toujours nus et mixtes.
14: Oui. Et donc, vous êtes retrouvée bien entourée. Et c'est un autre... c'est un sentiment différent du
16: Je me suis jamais sentie ici aussi canadienne de toute ma vie.
14: Voilà. Alors, elle questionne notre rapport à la nudité et à la pudeur. Celle que vous entendez rire, bien sûr, c'est Ariane Cipriani. Ariane, vous nous parlez, vous nous amenez un peu dans les coulisses d'un spectacle qui se prépare et qui est quand même très particulier.
17: C'est particulier parce que c'est une troupe de personnes qui sont tous humoristes, mais qui vivent
15: tous avec des handicaps, mais des handicaps très différents.
17: Ouais.
15: Alors, quelqu'un qui a le syndrome Gilles de la Tourette, quelqu'un qui a la paralysie cérébrale, quelqu'un qui a une malformation congénitale. Et toute cette troupe-là a décidé d'en rire et de foncer dans l'autodérision. Alors, ils sont pas barrés à 40, comme on dit.
17: Ouais. Très belle expression.
15: Belle rencontre.
17: Et donc, on va les découvrir en cours d'émission. Et puis, tiens, je m'en vais à Québec. Mireille Roberge est là. Bonjour, Mireille.
18: Bonjour, Isabelle.
17: Et Mireille n'a pas de reportage à présenter aujourd'hui.
18: Et non, je suis venue fouiner dans votre émission.
17: C'est très drôle. Parce qu'elle aime tellement le premier sujet qu'elle s'est dit, ben moi aussi, je veux en être et je suis une marcheuse. Parce que figurez-vous que notre premier sujet, c'est ce long métrage documentaire qui s'appelle tout simplement À pied. Et c'est Valie Fugulin qui l'a réalisé. Bonjour, Valie.
19: Bonjour.
17: Qu'on retrouve avec plaisir parce que Valie Fugulin, c'est une documentariste vraiment d'expérience. Elle fait souvent et toujours des beaux projets. Et puis, toutes sortes de façons, hein, de documentaires.
19: Réalité virtuelle, en ligne, jeux sérieux. J'aime beaucoup explorer les formats.
17: Il y avait pas les patates. C'était quoi les patates?
19: J'aime les patates. Oui. C'était un jeu vidéo qu'on dit Serious Game. Donc, c'était à caractère documentaire, mais sous forme de jeu. Donc, j'aime bien explorer les formats.
17: On vous a vu à l'ONF, on vous retrouve un peu partout. Et vous arrivez avec ce projet, j'ai envie de dire, d'envergure, à pied. Vous parcourez le monde à la rencontre de scientifiques, de marcheurs. Et c'est intéressant parce qu'on découvre qu'un geste très, très simple transforme nos vies de un et plus complexe qu'on le pense. Et Mireille, vous avez fait le dossier et vous êtes une marcheuse. Parce que, racontez-nous, vous aviez marché combien de temps? 6 mois la dernière fois?
19: Wow. La dernière fois, c'est l'année passée. Là, il y a un an, j'étais en plein dans le projet. Là, oui, je résume, c'est Mireille perd encore les pédales. Ouais. Le projet que certains ont suivi de janvier 2025 à juillet 2025, donc je suis partie de Lisbonne au Portugal et j'ai traversé à pied seule le Portugal, l'Espagne, la France, l'Angleterre et l'Écosse. Alors, je suis arrivée au nord et donc j'ai été évidemment attirée. Et d'ailleurs, si ma mémoire est bonne, je pense même, Isabelle, c'est moi qui ai vu passer ce reportage-là, puis j'ai dit, il faut faire vraiment quelque chose avec Valie pour son documentaire.

0: thérapie, et là, parce que c'est vraiment une belle façon de l'aborder.
1: C'est extraordinaire. Et vous dites, c'est pas un feel good movie, c'est quoi, Valie?
2: C'est un feat good movie. Oh!
1: Voilà.
3: Oui,
1: alors, on en écoute un extrait et comme je vous le disais, on a fait le tour du monde et on rencontre des gens qui marchent pour toutes sortes de raisons. Alors, on écoute un petit extrait puis on en parle évidemment.
4: Les pas qui nous conduisent à destination sont aussi ceux qui racontent notre histoire. Mais au-delà du mouvement, il y a la manière de prendre sa place dans l'espace.
5: Quand on marche, on réfléchit à notre passé, on voit le présent, on voit la nature, on voit les choses de façon différente. Le temps est long quand on marche.
1: Alors, c'est juste un court extrait. On entendait Stanley Volant et puis c'est Sylvie Drapeau hein, qui nous raconte ce qui nous guide.
2: Chère Sylvie.
1: Dites-moi, Valie, comment est né ce film-là sur la marche?
2: Un grand classique, mais il est né dans la pandémie alors que mon collègue Raphaël Ettore vivait un deuil difficile et s'est mis à marcher. Et c'est vraiment Raphaël qui a eu l'idée de ce film. Il est tombé dans la marmite, dans la potion magique de la marche et s'est mis à éplucher tout ce qu'il pouvait trouver sur la marche côté scientifique, humaniste, politique. Et donc, on est tombé en amour aussi avec ce sujet-là qui, au départ, pouvait sembler banal. Hein, marcher, ça
1: ben peut oui.
2: avoir l'air tellement banal, mais ce n'est pas du tout. Et donc, à partir de ces recherches qui étaient très scientifiques, moi, j'ai voulu en faire un film plus... un film humaniste, en fait.
1: Et donc, c'est là qu'on part à la rencontre de ces personnages parce que ce film-là, il est ancré, incarné dans des personnages qui sont vraiment très attachants. Il y a, et puis on pourra parler de certains d'entre eux, mais cette dame japonaise, cette dame âgée qui marche dans son quartier et qui, hein, ça a changé sa vie de marcher dans son quartier.
2: Sa
1: vie, elle est devenue patrouilleuse.
2: Oh oui, elle est tellement... Je l'adore. En fait, c'est ça, c'est que les gens qui marchent dans le film, ils ont la seule chose qu'ils ont en commun, c'est d'être des passionnés de la marche, qu'ils soient scientifiques ou marcheurs. Et puis, chacun exprime une manière de marcher vraiment différente ou des raisons de marcher vraiment différentes. Puis, à travers le kaléidoscope, ils nous font, je pense, retomber en amour avec cet acte si simple, mais si fondamental. Puis, ils nous invitent, je pense, à ralentir, à habiter le monde autrement.
3: Il dit que le temps est différent quand on marche.
2: Ah, vraiment.
3: Je trouve que c'est vrai. Moi, toutes mes idées de spectacle, il faut que je marche pour les avoir.
2: Exact.
3: Je m'en vais faire un tour au parc où je monte une montagne, puis ça active mon cerveau.
2: Tout à fait.
1: Ben, cette dame japonaise dit d'ailleurs que les sujets plus graves, plus profonds, elle va les aborder
2: avec ses amis patrouilleurs. Puis c'est un exemple que j'aime beaucoup, Madame Yamada, parce que c'est une nonagénaire. Tu sais, on n'est pas dans le film dans des gens qui sont dans la performance. Il n'y a pas de marcher, il faut marcher 10 000 pas. Loin de là, c'est des gens simples, à quelque part, et qui... juste aime marcher, puis elle, dans son quartier, ben c'est tout simplement d'aller à la rencontre des autres, de briser la solitude, parce qu'on peut marcher aussi. T'sais, marcher, c'est pas juste faire des pas, c'est aussi créer des liens. C'est voir si ton voisin va bien, c'est voir, ah, il y a un nouveau bébé qui est né.
1: Ariane?
6: C'est une vie très différente, une vie piétonne. Moi, je m'en rends compte avec les années qui passent, mes amis qui ont des voitures, t'sais, qui ont des vies, on va chercher les enfants en voiture, on revient, on reste.
2: Ça change la
6: vie avec la clôture blanche, la vie piétonne au quotidien est tellement différente, passer par les ruelles, passer par des chemins qu'on connaît pas. C'est le premier médicament, je trouve.
1: C'est la marche. Ouais, c'est un peu ce que le film nous dit, Mireille.
7: Moi, ce que j'observais aussi, ce que j'ai senti dans le film et ce que j'ai senti aussi comme marcheuse, c'est qu'on est, j'ai envie de dire, à hauteur d'homme. On observe beaucoup plus parce que, bon, en voiture, on n'a jamais le temps de rien voir. Et là, je parle autant pour des longs voyages que pour le quotidien. Quand on est à vélo, déjà, on voit un peu mieux. Mais à pied, c'est fou. Moi, j'ai des expériences, notamment dans mon voyage où je suis vraiment là, il y a un petit ravin et je vois qu'il y a des poules. Ah, il y a des poules, il y a personne qui voit ces poules-là. Finalement, j'arrête, ou des moutons, des animaux. Moi, vous savez pas comment j'ai jasé avec des museaux de chiens à travers des clôtures. Ariane parle de clôtures. Alors, c'est tout ça qu'on observe beaucoup plus, qu'on sent. Et elle a raison quand elle dit on casse des sujets que des fois, on serait plus mal à l'aise de parler, on dirait, dans un café tête à tête. Je me dis, c'est peut-être parce qu'on est des fois un à côté de l'autre, un peu comme quand on le fait en voyage. Souvent, on va dire en voyage, on a une facilité à jaser rapidement de choses profondes avec des gens, alors qu'au quotidien, on est un peu dans small talk, là, qu'on appelle.
1: Absolument. Ouais. Et parmi ces témoignages, je pense entre autres, il y a dans les favelas au Brésil.
2: Le vendeur de gâteaux.
1: Le vendeur de gâteaux.
2: Extraordinaire.
1: Qui monte et qui descend toute la journée.

0: pour fuir un foyer un peu violent.
1: Oui, violent, oui.
0: Et il fuyait, lui, en marchant le danger qui était autour de lui à Kingston, dans les rues, c'était pas évident. Mais il s'est rendu compte en arrivant aux États-Unis que en marchant, lui, il inspirait la peur aux autres. Tu sais que puis que son envie, c'est un grand flâneur, Garnett, il est tellement adorable. Lui, il marche la nuit, il marche partout. Il dit la nuit, la ville déroule un tapis rouge. Tu sais. Mm. Il aime marcher la nuit, mais il s'est rendu compte qu'aux États-Unis, là, les policiers l'arrêtaient. Mm. Qui êtes-vous? Pourquoi marchez-vous ici? Donc, je pense qu'en contexte américain, notamment, tu sais, on est dans une société qui fait qu'on peut de moins en moins marcher. Mm. Puis lui, il réfléchit beaucoup à ça en tant qu'architecte, urbaniste.
1: C'est le fun parce que les aspects sociaux, justement, dont on parlait, puis spirituels, puis bénéfiques, mais il y a aussi les aspects scientifiques qui sont soulevés parce que vous dites, ben, tu sais, la marche, c'est quand même ce qui nous définit depuis des millions d'années. Mm-hmm. 7 millions d'années, on a toujours marché et en même temps, on ne sait même pas pourquoi on a commencé à marcher. Moi, je pensais que c'était pour cueillir les fruits, mais ce n'est pas aussi simple que ça.
0: Il y a un paléo-anthropologue dans le film Jeremy De Silva qui est spécialiste des fossiles de pieds. Puis, dans le fond, ce qu'on se rend compte, c'est que quand on étudie ces fossiles de pieds, on se rend compte qu'on est sur deux pieds depuis très longtemps, mais en même temps, on ne sait pas vraiment pourquoi on a marché. Puis, tu sais, cette image là, qu'on voit tout le temps de l'évolution du singe qui se redresse et qui devient un humain, un homo sapiens, pardon. Et donc, eux, maintenant, les paléo-anthropologues, ils disent, c'est même pas comme ça que ça s'est passé.
1: Ouais.
0: On est devenu bipède, probablement en étant déjà dans les arbres, dans une posture semi-debout. Et c'est pas vrai qu'on est passé de quadrupède à bipède. On est probablement descendu de l'arbre en ayant déjà les mains en train de cueillir des fruits, mais les pieds vers le bas. En tout cas, bref, ils sont tous fascinants. Mais des scientifiques qu'on rencontre aussi dans le film, c'est pas un film scientifique comme tel, mais les scientifiques qui en font partie, c'est des grands passionnés de la marche, puis ils nous l'expliquent différemment.
2: Mireille. Et c'est ce qui est intéressant, cette espèce d'équilibre-là entre l'histoire scientifique et l'histoire humaine, parce qu'on a notamment Marie-Isabelle, qui était un homme, qui est maintenant une femme. Et moi, d'ailleurs, j'adore tous les textes, des narratifs dans ce documentaire-là sont tellement riches. J'en ai noté
0: Pascal
2: plein,
0: Henrard.
2: Et notamment, Marie-Isabelle qui
0: scénariste.
2: Dit... notre personnalité ressort quand on marche. Et j'y pensais, c'est Marie-Isabelle qui le dit, parce que c'est vrai que des fois, on va marcher avec assurance, des fois avec gêne, des fois avec fatigue. Mm-hmm. Puis je me disais, au quotidien, là, quand on marche, si on sort marcher pour aller chercher une pinte de lait au dépanneur, là, c'est pas l'enthousiasme. Tu sais, probablement qu'on n'a pas la même position du corps ou le même rythme que si je sors pour acheter des fleurs à mon amoureux. Alors là, il y a comme une excitation. Alors, c'est tout ça que vous allez chercher dans le documentaire que je trouve vraiment intéressant.
0: Il y avait un exemple que j'aimais beaucoup, c'est que quand tu vois mettons que tu as rendez-vous avec ton meilleur ami, puis il s'en vient au loin, tu le vois marcher, puis tu dis, ah non, mais il va vraiment pas bien.
1: Mm-hmm.
0: Tu sais, on exprime tellement de choses à travers une démarche, des émotions, la personnalité, l'identité.
1: Notre allure.
0: On dit, ah mon Dieu, il est déprimé aujourd'hui, ou au contraire, il vient d'avoir une bonne nouvelle, puis il est à 50 mètres, là, tu sais. On est fait pour lire ce langage-là aussi, puis pour l'exprimer à travers notre corps.
1: Et Valie Fugulin, ce qui est bien aussi, c'est que vous nous dites, c'est un geste qu'on fait depuis des millions d'années, mais c'est tellement simple qu'on ne sait pas exactement où il est dans notre cerveau. Et vous rencontrez un scientifique qui veut, à mon grand désespoir, faire marcher les robots. Non,
0: je sais.
1: On va écouter un extrait, Valie, puis vous nous parlez de lui.
3: La marche est une tâche qui nous est naturel. Et quand je suis arrivé dans le monde de la robotique, je me suis rendu compte que c'était parmi les tâches les plus difficiles à faire reproduire par un robot. Et ça, c'est dû à un paradoxe assez connu en robotique qui s'appelle le paradoxe de Moravec, qui fait que les choses qui sont les plus naturelles, les plus évidentes pour nous, sont souvent les plus difficiles à reproduire par une machine. L'une des explications, c'est que si c'est tellement naturel pour nous, c'est qu'il y a une partie du cerveau qui s'en occupe et on n'en est pas conscient. Et ça, c'est difficile à reproduire pour un robot. On ne peut pas l'écrire en équation. On ne sait pas exactement comment ça marche.
1: Alors, quand je vous disais le paradoxe, hein, c'est vraiment ça. Alors, on est où avec Midi? Racontez-nous ce qu'il
0: Midi
1: fait.
0: Midi Benaleg, c'est un scientifique, un roboticien qui est spécialiste de la marche chez les robots. Et donc, dans son laboratoire, on essaie de perfectionner la marche. Mais ce qui est fascinant, c'est qu'on se rend compte, comme il nous explique dans le film, c'est qu'on le sait pas comment on marche dans le fond. C'est tellement inné.
4: Ben, c'est une perte d'équilibre aussi. C'est ça qui est drôle, c'est que marcher, c'est tomber puis se rattraper.

0: à chacun.
1: Ouais, exactement.
0: C'est bien dit. Puis on le voit là avec les bébés aussi, là, tu sais, avec leur tête qui est
1: tombe
0: plus lourde.
1: Des milliers de fois par jour, les bébés.
0: Ou juste comment ils avancent vite, c'est juste pour pas tomber, tu sais.
1: Mm-hmm.
0: C'est toujours tomber, marcher, puis se rattraper. T'sais.
2: Mais quand ils arrivent à tenir sur deux pattes, il y a une espèce de souveraineté. Oui. Les parents sont fiers, puis là, c'est là qu'on se dit, ah, la liberté.
1: C'est la liberté au bout des pieds. D'être humain.
2: Exactement.
3: Lui, son défi, c'est d'apprendre au robot à marcher.
1: Oui,
3: on le voit vraiment.
1: Humains.
3: Ben oui, puis nous, on veut pas parce que ça fait tellement. En tout cas,
1: moi
3: je veux pas.
1: Ça fait un peu peur. Mais c'est ce qui est fou, c'est que la meilleure manière à date, c'est que les robots apprennent par eux-mêmes. Donc, ils ont essayé d'écrire en équation la marche. Mais finalement, ce qui fonctionne mieux, c'est quand ils donnent plein de data au robot. Puis le robot compute. Et crunch
2: le
1: data.
2: Ça fait peur.
1: Ça aussi, ça fait peur. Mais à la fin, le robot marche. On sait pas tout à fait comment il est arrivé.
3: Ah oui. Et là, vous avez voulu, à travers ça, donc je disais, il y a la quête scientifique aussi, comprendre. Et puis, il y a aussi l'art. Il y a Louise Le Cavalier qui est dans le film.
0: Oui, j'ai vu, qui est dans la bande-annonce.
3: Et puis, il y a aussi cet artiste qui est amputé d'une jambe et qui a décidé vraiment là de jouer à fond cette carte-là.
1: Victoria Modesta, oui. Alors, je voulais aussi parler dans le film des gens qui s'expriment à travers la marche, parce que la marche, on la connaît tous, mais la marche un peu poussée, ça devient une danse.
3: Oui.
1: Quand on marche plus vite ou quand on marche de manière inhabituelle. Puis Louise le dit, tu sais, la marche, c'est une danse. On peut marcher de toutes sortes de manières. Puis Victoria Modesta, elle est née avec une déformation à sa jambe. Et elle ne pouvait pas marcher à cause de ça. Et ça lui causait beaucoup de douleur. Et à un moment donné, elle a décidé de subir une amputation volontaire parce qu'avec sa prothèse, elle retrouvait un équilibre. Puis là, finalement, elle pouvait marcher. Puis ça a changé sa vie, mais elle a décidé de transformer cette expérience-là en art, en performance. Ouais. Donc, elle s'exprime à travers ses choix de prothèse. Elle fait des performances. Elle veut aussi parler du corps imparfait ou en tout cas, tu sais, marcher, c'est pas juste pour les gens qui ont deux jambes. Ouais. Marcher, c'est aussi pour les gens qui sont en fauteuil roulant, en marchette, en déambulateur. Mm-hmm. Et donc, la non-mobilité, ou en tout cas, les défis de mobilité, elle en parle très bien, puis elle a décidé de transposer son expérience en quelque chose de très positif, de très inspirant. Ouais.
3: Mireille Roberge, vous qui avez marché longuement, est-ce que vous marchez différemment? Est-ce que votre rapport à la marche a changé, ou est-ce que vous avez encore autant de plaisir? Est-ce que vous pourriez repartir marcher?
4: Ah oui, je pourrais, mais rassurez-vous, là, je vous abandonne pas à l'émission, là. J'ai pas l'intention de partir dans la prochaine semaine. Mais cela dit, c'est les rencontres qui, et je trouve ça tellement intéressant que ça ressort du documentaire, parce que pour aller vers les gens, je réalise que la marche, c'est la chose la plus simple. Moi, j'ai rencontré des gens sur le chemin, face à face, tout d'un coup, ils disent, t'es qui toi? T'arrives d'où? Je suis partie du Portugal. OK, ben, viens souper chez nous, on t'offre le gîte. J'ai tellement cogné à des portes pour rencontrer des gens, pour dire, est-ce que je peux m'installer dans votre cour pour installer ma tente? Et ça, c'est rencontre-là. Maintenant, je réalise que pour aller vers les gens, la marche, c'est assurément.
3: Ah oui. Et vous étiez pas sur un chemin comme Compostelle, je crois. Donc, vous étiez parfois dans des endroits où il n'y avait pas nécessairement d'autres marcheurs.
4: Ah, absolument. Surtout que je suis partie au mois de janvier, j'étais hors saison. Puis 4500 kilomètres, c'est difficile de répondre à la question parce qu'il y a eu de tout. Il y a eu de l'asphalte, il y a eu de la gravelle, il y a eu de la boîte, il y a eu des montagnes, il y a eu des routes, il y a eu des voitures, des fois personne. Alors, ça a été très, très, très varié. Mais les gens me demandent toujours, ça a été quoi le plus bel endroit? Mais je dis, attends, ça a été qui
0: les plus belles personnes
4: que j'ai rencontrées? C'est toujours ça.
0: Parce que tu parles de bivouac aussi. Bivouaquer, c'est demander à des gens si tu peux dormir chez eux?
4: Bivouaquer aussi, c'est s'installer n'importe où, dans la mesure où c'est sécuritaire. Donc c'est quelque chose qu'on pourrait appeler au Québec le camping sauvage.
0: OK, c'est vrai.
4: Alors, c'est pas fait pour tout le monde.
3: Ouais, c'est un autre film, ça, camping sauvage. Restons sur le film documentaire, donc long métrage à pied. Je disais, c'est Vali Fugulin qui a été fait en toute petite équipe avec votre conjoint, votre amoureux.
1: On a fait le tour du monde, mais je pense que les paysages valent la peine d'être vus sur grand écran.
3: Mais on dirait que c'est un film qui a été fait avec des moyens de fou. C'est de toute beauté. C'est ça qui est bon. Malheureusement, non. Mais donc, au rendez-vous Québec Cinéma, ça, c'est la soirée Tapis Bleu. C'est demain, le 27 avril. Mais le film prend l'affiche le 8 mai au Québec. Et on vous encourage vraiment à le voir, ce beau film. Puis merci, Mireille, d'avoir participé à la conversation. Oui. On vous laisse aller. Et puis,
4: ça a été un plaisir.
3: Merci beaucoup, Vali. Bravo pour ce film.
1: Merci.

0: Vous avez entendu parler des nouveaux costumes de bain?
1: Les topless?
0: Les topless, c'est-à-dire ceux qui n'ont pas de...
2: Sans haut.
3: Oui, j'aime pas ça. Je ne sais pas pourquoi une femme s'exhiberait avec une paire de culottes de bretelles, que ça lui donnerait.
4: Je trouve ça bien, moi, là. C'est moderne, là.
0: Qu'est-ce que vous feriez s'il y avait une fille qui arrivait avec son nouveau costume de bain, là?
5: Une pièce?
0: Oui, une pièce.
5: J'irais porter une serviette.
6: C'est fait pour montrer les belles choses, non pas pour cacher, mais dans mon cas, moi, cacher, c'est mieux.
7: Alors là, ben, c'est à chaque époque, on a notre rapport au monokini, au bikini, même quand il est arrivé. Mais Alix, donc, à l'expérimente, n'a pas porté le monokini. Alix, donc, on disait, vous reveniez d'Europe et vous êtes allé présenter un spectacle. Et puis, il y a peut-être des moments creux. Hein, comme ça, on a besoin de se remonter le moral. Et vous êtes allé au spa. Racontez-nous.
8: Mais à chaque fois que je vais en Europe, comme Homer Simpson qui a jamais compris le piège du bain électrifié, je retente l'expérience traumatique du spa nu et mixte, en me disant que cette fois-là, ça va être différent. Surprise, non. Je suis trauma à chaque fois. Puis s'il y a bien quelque chose à laquelle ma mère, l'école privée, mon éducation bourgeoise m'avait pas préparé, c'est l'étiquette d'un spa en Europe.
7: Ouais. Mais là, les spas, c'est intéressant parce que on dit un tiers lieu où on peut socialiser, relaxer en silence et tout. Donc, il y a quelque chose, ça s'inscrit dans la cité.
8: Oui.
7: Et on va au spa ici, au Québec, mais on
8: pas
7: y
8: de
7: va
8: la même façon là.
7: En costume de bain.
8: Oui, oui. Puis le Polar Bear Club, c'est pas la même affaire que le Ballstadt au Luxembourg. C'est-à-dire qu'en Europe, il y a plusieurs pays. Ben en fait, pour qui le bain public là, même,
7: oui,
8: parce que nous c'est privé là, tu y a pas de bain public. À part peut-être une douche un peu douteuse au YMCA, mais tu sais là, c'est vraiment quelque chose qui est quand tu vas au Luxembourg, tu vas à Genève en Suisse, tu vas
7: ça
8: en Europe.
7: Ça fait encore partie.
8: Oui, oui, complètement de la vie de tous les jours. Allez là, c'est quelque chose de sain. Quand tu vas dans les pays plus nordiques, les gens font même des meetings d'affaires. Quand tu vas en Finlande, c'est vraiment un endroit sacré là où tout le monde le fait plusieurs fois par semaine.
7: Ah, ouais.
8: À Genève, je me suis jetée dans le lac qui est en plein milieu de la ville parce qu'il y avait un bain public là-bas. Pis,
7: tout nu?
8: Oui, oui, je regardais au loin, je fais, c'est-tu un gars qui pêche ou un gars avec des jumelles? Mais tu sais, c'est ça, là. Fait que ça a vraiment un rapport très différent. Puis c'est sûr que moi, ma petite pudeur catholique en a pris un coup, là, plus d'une fois.
7: Là. Mais là, c'est l'hiver. Vous êtes à Bruxelles, Genève, Paris. Je vous êtes en voyage.
8: Oui.
7: Mais là, vous avez envie, quoi, de chaleur?
8: Ben oui, en fait, c'est parce que tout le monde me dit « Ah, tu t'en vas en tournée, c'est ton mec glamour, c'est donc bien le fun. » Oui, je suis très chanceuse de pouvoir tourner, mais c'est toujours l'hiver, il fait toujours 2 degrés, j'ai toujours une grippe d'avion, il y a toujours quelqu'un pour imiter mon accent. « Ah, vous avez un petit accent, hein, vous seriez pas canadienne. » Ça, c'est toujours comme ça. Puis, ben, je peux juste me payer des sandwichs déjeuner à 5 euros à cause du taux de change. Fait que, tu sais, je veux dire, il y a quelque chose de le fun, puis il y a quelque chose d'assez rock'n'roll aussi sur le corps, là, que de vivre ça. Et donc, ben, quand il pleut, puis t'as fait le musée Van Gogh 4 fois, ben, tu te dis, et si j'explorais...
7: Ça, c'était Van Gogh?
8: Oui. Okay. Avec l'accent néerlandais. Et si j'allais explorer le spa local. Et donc, la première fois que ça m'est arrivé, c'est parce que c'est ça, je suis pas allée, ça m'est arrivé. Je pense que c'est vraiment un lapsus qui est assez révélateur de ce que j'ai vécu. Je suis allée au centre de relaxation aquatique Banstalt à Luxembourgville et la dame me dit « Bienvenue, c'est 12 euros ». Je dis « Ok ». Elle dit « C'est nu ». Je dis « Ok ». Elle dit « C'est mixte ». Je dis « Ok ». Et là, je me dis, bon, moi, dans la vie, je fais de la danse,
7: tu sais,
8: je suis pas particulièrement
7: pudique.
8: La danse contemporaine, il y en a de la nudité, puis on apprend assez vite que le corps, c'est un outil de travail, d'expression, bref, c'est pas juste un appareil sexualisé par des protestants honteux en 1820. Et donc, ben, je me suis dit, oh, ben, si c'est toujours comme ça en Europe, ça doit être pas si pire, les madames le font, je vais le faire aussi. Ouais, j'avais pas calculé, en fait, que j'étais canadienne, puis là, je l'ai vraiment ressenti. Donc, j'arrive là, déjà, les vestiaires sont mixtes. Fait que là, tout d'un coup, ben, t'es à côté de quelqu'un qui, pis là, faut enlever ses culottes, pis là, tu fais, ah, ok, il y a comme quelque chose de,
7: inhabituel.
8: Inhabituel, puis c'est pas être tout nu, c'est se mettre tout nu devant d'autres hommes, d'autres femmes. Fait que là, déjà, il y a un petit quelque chose où là, je fais, ah ouais, celle-là, je l'ai jamais vécue. Et là, j'ouvre la porte du bain et c'est, imagine les très, très, très, très grands établissements, là. Tu sais, c'est un pays où il y a de l'argent, il y a énormément de salles de bain, de hammam, de bain de pied, de sauna. Et là, il y a des hommes avec des serviettes, puis je peux vous garantir que comme c'est pas leur premier barbecue, la serviette, ils la mettent plus autour de la taille. Tu sais, ça se promène fesses nues, à qui mieux mieux. Et là, je vois aucune femme. Fait que là, je ressors, je me rhabille, je vais voir la dame à l'entrée, je dis ouais. Êtes-vous sûr que c'est mixte parce que je vois pas de femme? Elle dit oui, oui, absolument, c'est mixte. Il y en a peut-être juste pas aujourd'hui. Et là, moi, avec mon orgueil, je fais c'est pas grave, je vais pas être

0: Canadienne qui se rhabille puis qui part, fait que j'y vais. Et là, ça a été trois longues heures, là, parce que j'ai décidé que j'allais faire tout comme il faut, les cycles eau chaude, eau froide, ouais. 15 minutes de repos. Mais je vous le dis, j'essayais d'être détendue, puis tout ce que je faisais, c'était paranoïer sur pourquoi il est venu s'asseoir à côté de moi. Est-ce que c'est parce que il veut être proche de moi ou c'est juste que il y a la sortie d'air chaud qui est là, fait que lui, il va être dedans. Quelqu'un se met à me parler quand on fait des bains de pieds, puis là, je me dis, est-ce que c'est un échange normal qu'on est en train d'avoir? Descendre dans un bain d'eau froide quand il y a trois messieurs qui sont déjà dedans puis tes fesses arrivent dans l'échelle à la hauteur de leur visage. J'ai jamais serré les fesses comme ça. J'avais les glutes vraiment tight. Fait que ça, c'est toutes ces affaires-là qui font que, au bout de trois heures de relaxation, ben, j'étais en burn-out total, en fait.
1: Mais, en fait, ce qui est intéressant, là, derrière ça, c'est que ça questionne notre rapport à la nudité, bien sûr, à notre pudeur et, au fait que aussi, on est plein de contradictions parce qu'on en parlera tout à l'heure, mais tu sais, les États-Unis, on peut pas montrer un sein, mais en même temps, tout est hyper sexualisé. Mm-hmm. Vraiment, les enfants, c'est hyper sexualisé. Oui. Alors qu'en Europe, il y a cette tradition-là. Et vraiment, pour eux, le costume de bain, scientifiquement, ça tient pas la route.
0: Puis tu sais, comme je vous disais, on est à Genève, puis il y a un bain public dans le milieu du lac qui avance sur une jetée. Puis quand on arrive là, ben évidemment, tu rentres, puis les gens... Alors, ça va dépendre des pays, mais la plupart du temps, c'est serviette obligatoire pour s'asseoir dessus. Oui. C'est une question d'hygiène. Puis d'ailleurs, quand j'étais à... Où est-ce que j'étais? Ah, j'étais encore au Luxembourg. Je me suis fait dire... Il y a un monsieur qui me regardait. Puis là, je faisais... Ah, oh, c'est pas vrai, là. Tu sais, puis t'es tout nu, puis il te regarde, puis il te regarde. Puis à un moment donné, je regarde en mode genre, lâche-moi. Puis il fait, non, mais c'est parce qu'il faut que vous mettiez vos pieds sur votre serviette. Fait que moi, j'étais la grosse touriste qui mettait mes vieux pieds partout.
1: Ça intéressait pas partout.
0: Non, non, vraiment pas. Là, j'étais quasiment insultée. Ouais. Oh, non, c'est pas
1: mais là,
0: pas.
1: Les costumes de bain, est-ce que c'est vrai que ça retient les bactéries,
0: alors,
1: les microbes?
0: Pourquoi ne pas porter de maillot? Non seulement quand on va dans un établissement comme ça, qui est nu et mixte en Europe, mettre un maillot, c'est une affaire de tourisme, mais c'est même insultant parce que ça voudrait dire il faut cacher son corps, c'est problématique. Et donc, c'est insultant pour leur coutume à eux que de faire, vous vous cachez, donc nous, on serait pas correct avec ça. Mais c'est pas juste culturel, c'est aussi scientifique. Parce que qui dit maillot de bain dit il va être mouillé éventuellement entre les différentes étapes de spa et de sauna. Et ben en fait, l'espace entre le maillot de bain, l'air et la peau, ça deviendrait un terreau fertile pour les bactéries quand c'est mouillé et qu'on le porte trop longtemps. La sueur va se retrouver coincée, donc ça peut devenir un bon espace de bactéries, surtout qu'il fait très chaud. Dans un environnement sans vêtements, la sueur aussi va s'évaporer instantanément. Et donc, quand on sue, ça, on se refroidit et on peut passer plus de temps, justement, dans les espaces chauds et donc, ben, augmenter les bienfaits cardiovasculaires.
1: Oui.
0: Et aussi, ben, nos vaisseaux sanguins, hein, ils vont se dilater. Donc, avoir un maillot de bain qui va nous serrer ça, c'est pas idéal. Il faut que ça circule.
1: Donc, c'est eux qui ont bien compris la chose et la façon de faire. Mais on parlait tout à l'heure de différences culturelles. On a un petit extrait que notre amie Mireille est allée glaner.
0: Oh, oh.
1: Oui, oui, oui. Quelqu'un qui vient d'arriver ici, c'est dans son cercle d'amis, puis il y a une belle anecdote. Lui, il arrive de l'Europe et voici ce qui se passe quand il s'en va au spa. On l'écoute. Oh.
2: C'était dans un spa d'un hôtel, puis descendu dans l'ascenseur avec mon robe de chambre, avec mon serviette, avec des petites flip-flops de l'hôtel. Et je rentre dans le spa. J'enlève mon robe de chambre et moi, je suis tout nu. Il y a Hugo qui a tout son costume de bain et il me regarde. Et moi, oh, je pense que ça fonctionne différent ici qu'aux Pays-Bas.
1: Voilà, lui, il a vécu l'inverse.
0: Oui, complètement. Puis, en fait, je pense que sa position était peut-être plus inconfortable.
1: Oui,
0: parce qu'un monsieur qui enlève sa robe de chambre, c'est comme ouvrir son imperméable. Ça peut surprendre quand c'est pas au bon endroit. Fait que, oui, oh, le pauvre monsieur, oui.
1: Alors, c'était la réflexion. Oui, Valérie, rapidement.
3: Très rapidement, est-ce qu'il y a une communauté, par contre, qui se forme? Parce que je me rappelle d'une plage nudiste à Vancouver, Red Beach.
1: Ah, ben oui, Red Beach.
3: Les gens se tiennent ensemble. Les nudistes forment vraiment une communauté. Mmh. Est-ce qu'il y a la même chose dans les sports?
0: Ouais. Non, je pense que c'est vraiment une affaire culturelle d'hygiène pour eux, puis de c'est la nature, c'est la science, il faut être comme ça. Par contre, au bois de Vincennes, parce que j'étais aussi à Paris, il y a un espace naturiste et donc dans le milieu du bois de Vincennes, il y a des gens tout nus qui profitent de l'air, du soleil.
1: Qui jouent au volleyball et tout?
0: Oui.
1: Flop, flop, flop.
0: Flop.
1: Okay. Bon, ben, merci beaucoup pour cette expérience. Justement, les différences culturelles quant à la nudité, merci beaucoup. Mais tiens, on va parler de hockey maintenant, mais habillé.
4: Êtes-vous un fan de hockey?
5: Complètement, depuis l'âge de très petit.
6: Je suis canadien, fait que oui.
5: Ben, de hockey en général.

0: national, non, mais un fan des Canadiens.
1: Êtes-vous un fan de hockey? Si oui, depuis quand?
2: Depuis toujours.
1: Allez-vous regarder les séries cette année?
2: Je les regarde tout le temps. J'aime le hockey en général, même celui des femmes, j'aime baiser.
1: Qu'est-ce que vous avez dans votre sac?
2: La 25e coupe est là.
1: C'est une coupe Stanley dans un petit coffre. Un vrai fan. Allez-vous regarder les séries cette année?
3: Tant que le Canadien est là. Après ça, j'ai moins d'intérêt.
4: Peut-être. Je pense pas.
1: On essaie de me convaincre de regarder ça, fait que c'est quand même dans mes plans, mais je comprends absolument rien à ce qui se passe. J'arrive même pas à suivre la puck.
5: Ben, pas plus que le reste de la saison, en fait. On va attendre le baseball.
1: Allez-vous regarder les séries?
3: Oh oui, sans doute. Ben, autant que je vais être capable.
6: Probablement, la plupart des matchs. J'en discute avec mon père, qui est un très grand fan.
1: Avez-vous un joueur préféré?
3: Slavkovski. Il est grand, gros, fort. Il est beau. Il y a tout. Dans le moment, Caulfield.
4: Cole Caulfield. Je l'aime. T'es petit.
7: Je vais dire Dobbs.
8: Guy Lafleur.
2: J'aime pas mal tous les joueurs.
6: Un trio préféré, le premier.
7: Youpi.
9: Ben oui, c'est vrai, Youpi est passé du baseball au hockey, puis il fait les deux. Ben, en tout cas, il fait plus les expos, évidemment. Mais donc, on voulait parler à des fans de hockey, mais surtout à des gens qui pratiquent le hockey. Et là, on vous a trouvé deux spécimens. Écoutez bien ça. André Boudreau, Maurice Bergeron. Tous les deux, ils font partie de l'équipe Les Anciens de Ville-l'Abbé. Donc, évidemment, on s'en va au Saguenay, à Saguenay en studio. Bonjour, messieurs Boudreau et Bergeron.
10: Bonjour.
9: Alors, qui est l'aîné chez vous? Je pense que c'est Maurice qui est l'aîné, non?
10: Oui, c'est ça.
9: Quel âge exactement. Avez-vous, mon cher Maurice?
10: Seulement 82.
9: 82. Et André Boudreau?
11: 81.
9: Ah, et 5 mois, je pense, hein?
11: C'est ça.
9: Dites-moi, vous jouez sérieusement au hockey? Moi, je pensais que c'est une fois à l'occasion. Combien de fois par semaine vous jouez au hockey, Maurice?
10: Bonjour. Normalement, 3 fois par semaine. Le lundi, le mercredi et le vendredi.
9: Wow, quand même. L'équipement, le bâton, c'est pratique hein, quand même sur la glace, André?
11: Oui. Oui, certainement. Parce que des fois, quand on tombe, si on n'avait pas le bâton, ce serait un petit peu plus difficile à avoir. On servirait du coin de la bande pour se relever. Là.
9: Alors, cette équipe-là, figurez-vous, donc, je pense qu'il y a une moyenne d'âge de 78 ans. Donc, vous faites monter la moyenne, Maurice et André. C'est une histoire absolument incroyable. André, racontez-nous, il y avait une entreprise très importante. C'était l'Abitibi Consolidate, donc la console. Ça, ouais. C'était à Ville-l'Abbé. Ça ferme en 2003, 600 personnes et plus qui perdent leur job du jour au lendemain, c'était des très, très bons jobs. Ça a été un choc. Hein? C'est ça, c'est le choc et c'est à ça que l'équipe de hockey a répondu.
11: Exactement ça. C'est parce que quand nos gens ont perdu leurs emplois,
9: ouais.
11: Ce qui était difficile et ce qu'on avait, la crainte qu'on avait, nous, et même les gens de la ville qui nous côtoyaient beaucoup, c'est qu'on avait peur des suicides.
9: Ouais, oui. Et du désespoir.
11: Le désespoir, on disait, il y a des gens qui vont divorcer, il y a des gens qui vont se séparer, puis que les enfants qui sont aux études, sont à l'université, donc tout était calculé, puis on disait tout le temps, étant donné que ça faisait 40 ans qu'on était avec ces gens-là, on savait pas mal tout comment est-ce qu'ils vivaient, comment est-ce qu'ils travaillaient, comment est-ce qu'ils étaient pris ou mal pris avec le salaire et tout ça. Mais pour s'en sauver un peu, on avait demandé à la ville d'ailleurs, qu'on pourrait s'organiser pour faire des activités autres que toujours penser à l'usine puis toujours penser que ça pourrait être dangereux. C'est pour enlever un peu l'idée à ces gens-là
9: de
11: pas avoir
9: l'acte.
11: Peur.
9: Oui.
11: Ouais. Parce que ces gens-là avaient quand même un salaire pour 2 ans. Et la ville et les gens travaillaient beaucoup pour les replacer. On en a placé 600 sur 650. Ça a quand même fonctionné.
9: Racontez-nous, là, quand vous avez commencé la Ligue de hockey, est-ce que les gars ont embarqué d'emblée? Puis est-ce que 25 ans plus tard, c'est ces gars-là qui sont encore dans l'équipe?
11: Ça a très bien été au début, là. Mais ça a monté, je peux pas vous dire que c'était tout de suite, là.
9: Oui.
11: Mais ça a pris peut-être un mois ou deux, puis les gens, on allait chercher les gens qu'on connaissait, viens avec nous autres, viens t'amuser un petit peu, ça va te calmer, puis ça. Ça fait qu'on fonctionnait comme ça, puis on s'est ramassé, vers le milieu de l'hiver, on était rendu à 40 personnes qui pratiquaient le sport tous les 2 puis 3 fois par semaine.
9: Et Maurice, racontez-nous, là, vous avez, je pense que vous avez plusieurs parties par année, vous avez des ligues. Racontez-nous un peu, là, l'ampleur que ça a pris, ce projet-là.
10: Naturellement,

0: qu'en joignant plusieurs de nos confrères, presque de la même âge, on a formé un très beau groupe qui s'amusait, en fait. C'était un groupe social,
1: oui,
0: qui s'organisait pour jouer du hockey 3 fois par semaine. Mais il y avait plus que ça, le groupe social, on s'entraidait l'un et l'autre.
1: Ah oui.
0: Quelqu'un avait de la difficulté, on allait l'aider, on allait le supporter. C'est de même que moi j'ai connu des amis, des nouveaux amis dans ce groupe-là qui venaient de la console, parce que moi je travaillais pour l'Alcan. Mes voisins de la console, ça fait que ces gens-là, je les côtoyais très peu. Mais avec l'acquisition d'un groupe de même, on s'est rencontrés plusieurs fois par semaine et puis on s'est fait réellement des amis.
1: Des amis pour la vie. André Boudreau, je disais que 3-4 fois par semaine, j'étais très impressionné. Combien de parties, ça ressemble à quoi chez vous, le nombre de parties et tout ça?
2: Comme les professionnels, environ 115 à 80 parties, à part les tournois.
1: Non. Vous faites des tournois avec qui? Oui.
2: On fait des tournois, on s'organise des gars ensemble. Ben oui, on parle des gars, les jeunes, là, c'est 60 ans, nos
1: jeunes. Oui. Les jeunes recrues.
2: C'est ça. Et puis, maintenant, on a des tournois, puis on peut jouer à notre âge. Mais cette année, on l'a essayé, puis ça a fonctionné. Donc,
1: sérieusement, 81, 82, là, est-ce que vous faites des échappées? Est-ce que vous laissez les jeunes aller? Comment vous gérez ça sur la glace, Maurice?
0: Ben, naturellement que cette année, on s'est donné un nouveau règlement, que le mercredi, c'était seulement ceux qui étaient en haut de 70 ans qui pouvaient jouer.
1: Puis les mardis, pas de bataille. Les mardis, on garde les gants.
0: C'est ça, puis on est à peu près tous de la même vitesse.
1: Ça, c'est
2: on n'a pas le doigt au lancer frappé. Hein? On n'a pas le doigt au mise en échec.
1: Oui, mise en échec. Là.
2: Si un contact, c'est parce que c'est pas voulu absolument. C'est deux gars qui ont viré sur le même bord.
1: Ça, c'est drôle. Puis est-ce qu'il y a des gens qui viennent vous voir quand vous faites vos matchs?
2: Ah oui,
1: vos épouses?
2: Oui, pas régulièrement, parce que ils aiment bien ça, se débarrasser de nous autres. Nous autres, c'est... Quand on est à la maison, puis ça fait longtemps qu'on est avec notre épouse, ben, nous dit, t'aurais pas quelque chose
1: t'as
2: à faire.
1: T'as pas une petite game à soir?
2: Hockey, là, c'est ça.
0: Disons qu'on dit qu'on joue à guichet fermé. Parce qu'on a personne pour les ouvrir.
1: Ils n'ont jamais été ouverts. André Boudreau, Maurice, vous avez jamais été invité par le Canadien. Vous pourriez venir, en pré-match. Ce serait quand même chouette, non, hein, André?
2: On y a pensé.
1: Ben oui.
2: Mais c'est parce qu'ils ne payent pas assez cher pour nous autres.
1: Ah, c'est ça.
2: Mais, c'est le prix, là.
0: Mais pour faire connaître notre tournoi, on est allé visiter quelques villes durant les saisons, comme au 10-4 sur la glace des Canadiens de Montréal.
1: Ah, au 10-30!
0: Au 10-30, t'as dit, excuse-moi.
2: On est allé pratiquer là.
0: Okay. Et puis, on est allé au Mont-Saint-Hilaire, on est allé à Charlevoix, on a fait plusieurs places.
2: Shawinigan,
0: Québec.
1: Wow. C'est comme les chevaliers d'O'Keeffe de l'époque, tu sais?
2: Un peu.
0: Avec moins de talent.
1: Et là, dites-moi, est-ce que vous regardez les séries? Parce que, tu sais, j'imagine, là, vous êtes au Saguenay, il y en a peut-être qui ont pris à un moment donné pour les Nordiques, là, mais c'est terminé, ça. Donc, je vous ai rallié vers les Canadiens. Est-ce que vous écoutez ça en gang? Comment ça se passe, les séries, Maurice?
0: Moi, les séries, j'écoute ça seul dans mon sous-sol.
1: Ah, pour vous concentrer.
0: C'est ça. Et puis quand on tourne à l'aréna pour jouer, ben là on s'en parle beaucoup là.
1: Ouais.
0: Parce que on joue de 10h30 le matin à midi, mais la plupart des gens sont là à 9h. On est tous des grands-pères qui mettre le placotage à date et puis que on s'échange des justement le lendemain d'un jeu de hockey
1: vos analyses
0: les bons les moins bons et puis moi j'ai jamais fait partie des Nordiques fait que je suis souvent visé.
1: Ça c'est André, ça je pense, André Boudreau. Vous l'écoutez comment, puis est-ce que vous suivez ça, puis est-ce que vous trouvez que ça va bien là, tu sais, puis il y a des joueurs que vous aimez?
2: Ils ont une belle équipe, c'est fan fini des Canadiens. J'aime bien les voir jouer. J'aime le hockey. J'aime beaucoup les stratégies des coachs. Tout ça, j'adore ça. Mais moi et ma blonde, on apprend pour les Canadiens. Ça fait que je suis obligé de prendre pour l'autre équipe.
1: Ben, ça serait quoi votre équipe, André, là, vu que c'est plus les Nordiques?
2: Ah, moi, ça serait l'équipe qui va battre le Canadien.
1: Là. Oh, ben non!
0: les 31 autres.
3: Ah, ben là, il y a peut-être quelqu'un qui va se faire rentrer dans la bande ce soir. Moi, je trouve que c'est dangereux. Alors, André Boudreau, je le rappelle, Maurice Bergeron, c'est l'équipe Les Anciens de la Baie, c'est bien ça. Et puis, on espère que vous allez vous promener, que vous viendrez peut-être. Mais là, avec ce que vous avez dit sur les Canadiens, je pense que vous ne serez pas invité. On va enlever ça au montage. Merci à vous d'avoir été là, André.
0: Mais moi, je peux y aller voir les Canadiens.
1: Oui, oui, oui, hein, c'est sûr. Hein, ça, ça
2: vous donne si vous m'amenez, là, je ne dirai pas non.
1: Oui, ça marche. OK, ben merci beaucoup. Puis, salutations aux gens du Saguenay. Puis, surtout aux gens de l'équipe Les Anciens. Salut.
2: Merci.
1: Merci,
0: merci beaucoup.

0: juste arriver dans un resto, là, le monde là, qui nous voit, là, 6 handicapés, un en fauteuil, une qui est aveugle, moi, Angelo avec ses béquilles, c'est sûr qu'ils sont comme, tabarouette, ils ont laissé sortir de où? C'est sûr, là, le monde, ils doivent capoter. Là.
1: Ariane Cipriani, déjà...
2: quel humour! Hein?
1: C'est sympathique ouais. comme tout. Ah, racontez-nous cette gang que vous avez rencontrée et que certains connaissent par une série télé très populaire.
2: Oui, absolument. Il y a des vedettes là-dedans. Là. Alors, celle que vous entendiez, c'était Charlie Rousseau. Elle a une malformation congénitale, donc elle a jambes et bras incomplets et seulement un doigt. À la main droite, doigt bien verni avec du rouge, mais seulement un doigt. Et peut-être que vous l'avez vu justement dans cette série Vestiaire que vous pouvez voir sur Ami Télé et surtout .tv. C'est une émission à sketch avec des personnes handicapées. C'est vraiment très drôle. Ils sont dans un club de natation amateur et c'est des blagues sur les handicaps justement. C'est vraiment très chouette. Alors, il y a des acteurs de cette série-là et des humoristes, tous avec des handicaps, qui préparent une nouvelle édition du show Mal amoché. Ça va avoir lieu au Jésus le 30 avril prochain. C'est l'8e. Ça, c'est pas le premier. Et la troupe m'a donné rendez-vous à Longueuil, juste à côté du pont Jacques-Cartier, parce qu'ils venaient de s'acheter en gang. Là, tout le monde a contribué ouais. financièrement. Un énorme panneau publicitaire pour faire la promotion du spectacle. Wow, c'est cool hein, quand même. Oui. Alors, le show Mal amoché, c'est l'idée de William Bernacchès. Et lui, il s'est fait amputer une jambe à l'âge de 12 ans parce qu'il a eu un cancer. Valie, ça va vous intéresser. Parce que je l'ai vu se déplacer ouais. là, comme une espèce de danse, de marche comme ça là, quand on disait perdre un petit peu sa mobilité. Alors, il y avait William, il y avait Charlie, il y avait aussi Andréane Fortin qui a le syndrome Gilles de la Tourette. Donc, elle a des tics, moteurs et verbaux ouais. nombreux. Là, vous allez peut-être en entendre un petit peu pendant le reportage. Et il y avait Angelo Schiraldi qui, lui, a la paralysie ouais. cérébrale.
1: Et qui, lui, a fait l'école. Moi, j'ai rencontré à l'École nationale
2: Exactement.
1: De l'humour. C'est un super bon humoriste.
2: Oui, c'est une vraie ah oui, vedette. Ah oui. Puis il a même gagné en route vers mon premier ah oui, gala. Oui. Alors, je vous amène à leur rencontre.
3: C'est quel bras déjà?
4: Non, c'est l'autre.
3: Je peux jamais montrer que ce bras-là. Pourquoi je l'ai fait avec ce bras-là?
5: Moi, je m'appelle Andréane Fortin. Dans le fond, on est ici aujourd'hui pour faire de la publicité pour notre show Mal amoché du 30 avril prochain. Donc, on est devant notre panneau qui est au pont Jacques-Cartier pour faire de la promo.
2: C'est ton concept?
5: Mais c'est mon concept.
2: Qu'est-ce que ça te fait de voir ça?
5: Hey, c'est tellement... genre un rêve. Pour vrai, c'est un rêve parce que crime, me semble qu'avoir une face sur un panneau, c'est genre le rêve ultime, genre puis là t'es comme OK, on est là là. On est là puis en plus, on affiche notre handicap, c'est cool, c'est comme ce qu'on a voulu cacher de notre vie, puis là on le montre. Je suis reconnaissante en fait. J'ai beaucoup de gratitude envers ce qui m'arrive dans la vie en ce moment, puis pour ça je suis
2: Mais tu l'as provoqué aussi, t'es allée le chercher.
5: Ben oui, en quelque sorte, c'est vrai. Mais tu sais, je pense que quand on se donne des objectifs dans la tête, puis qu'à un moment donné, à force d'y rêver puis d'y penser, ben on se rapproche de plus en plus. Fait que on y est.
2: On
5: est là.
2: T'as un bon équilibre. Hein?
4: Oui, ça apprend. J'ai mes techniques pour avancer, cache pas de jambes là.
2: Ah ouais?
4: Oh, ouais, là, je peux slide, sauter. Je m'appelle William Bernacchès.
2: C'est ton idée, le concept de spectacle?
4: Oui, ça partit de mon idée. C'est moi qui ai parti ça il y a environ 4-5 ans.
2: Pourquoi avoir choisi l'humour?
4: Moi, c'est toujours comme ça que j'ai pris les situations rough qui m'arrivaient. Fait que j'ai toujours pris avec le plus d'humour possible. Moi, pour être honnête, ça m'a appris à m'accepter, ça m'a appris à prendre un peu contrôle de ma situation, puis de c'est ça là, de gérer mon trauma ou de gérer comment je le vis, puis de le partager au monde. Fait que puis aussi le rire, c'est une bonne façon de se guérir. Ils disent que c'est une bonne médecine apparemment.
2: C'est vrai, absolument. Est-ce que tu reçois des fois des messages d'internautes?
5: Oui, on a vraiment beaucoup de retours. Ben, tu sais moi personnellement, il y a beaucoup de gens qui ont la tourette qui m'écrivent pour me dire que comme grâce au personnage de Valérie dans Vestiaire, ben ils assument un peu plus leur tourette. Il y en a qui nous disent qu'ils trippent sur la série. Il y en a qui sont vraiment contents de voir que je me suis lancée en humour puis sont comme waouh, c'est vraiment cool que tu fasses de l'autodérision avec ta tourette. Fait que je reçois des beaux commentaires comme ça. Fait que c'est vrai que ça fait du bien à recevoir là. Moi, mon objectif c'est de sensibiliser. Puis si on peut sensibiliser par l'humour, c'est encore mieux parce que ça passe mieux. Les gens sont comme plus prêts à l'accepter, à le recevoir, puis ils se disent comme « Ah, OK, on peut en rire, tu sais, avec eux. »
2: Tu as déjà été victime de vraie méchanceté?
5: Pour vrai, là, non. Je pense pas. C'est pas de la méchanceté, c'est de l'ignorance. C'est les gens qui savent pas c'est quoi, c'est tout.
2: C'est méconnu, mais c'est vrai que c'est pas facilement identifiable.
5: c'est vrai, tu sais, il y en a que leur tourette, ils vont vraiment plus la camoufler, puis le soir, ça va sortir plus.
2: Ouais,
5: vraiment.
2: On se retient, puis ça sort
5: oui.
2: plus.
5: Ouais, des fois, quand on se retient, le soir, après, ça va plus sortir, tu sais. Puis il y en a que, comme, c'est vrai qu'ils font de la coprolalie, là, dire des mots vulgaires, ça existe, fait qu'il faut en parler, mais c'est que 10% des gens qui ont la tourette qui vont dire des mots vulgaires.
1: Ah, c'est parfait! C'est vraiment intéressant de les entendre. Savez-vous ce qui me frappe, Ariane? C'est qu'à la radio, on est tous égaux.
2: Exactement.
1: On ne voit pas leur différence. Et quelle voix est là? C'est Charlie qu'on entend?
2: Non, celle-là, c'était Andréane. Mais c'est vrai que pendant que je faisais le montage, j'ai eu la même réflexion. Et vous savez, Isabelle, parfois, on marche sur des œufs parce qu'on a peur de heurter, on a peur de manquer de tact. Et quand je parlais à Charlie pour organiser la rencontre, elle me disait pas... Personne en situation de handicap, elle disait, on va être 4 handicapés à côté du pont, viens-t'en. Et ils disaient tous la même chose et ils sont à fond dans l'autodérision. Et là, en arrivant, Charlie me dit, tu peux mettre ton sac dans ma voiture si tu veux. Elle conduit. Elle a réussi à avoir son permis de conduire avec un bras, un seul doigt, des jambes incomplètes. Elle a montré qu'elle avait assez de réflexes. Non, elle n'est pas un danger public. Mais elle a une voiture adaptée à ses besoins, une rallonge de clignotant, tout ça. Là. Il y a aucune autre voiture qui est comme la sienne. Cette fille, Charlie, a une personnalité, une confiance en elle qui est remarquable.
0: Regardez, derrière moi, c'est chaud, Madame Rocher. 6 handicapés, $20. Le 30 avril au Jésus. MadameMocher.com pour acheter vos billets. Charlie Rousseau, on est ici pour voir le panneau qu'on a magasiné pour le show MadameMocher le 30 avril. Tu sais, remplir le Jésus toute seule, je sais pas si je serais capable. C'est quand même 475 places. Mais à 6 humoristes, comédiens établis sur les réseaux sociaux, puis avec une petite
2: avec promo, un concept.
0: C'est ça. Je me suis dit, on peut le faire. Puis c'est sûr que c'est un rêve d'avoir ma face sur un panneau sur le bord du pont, là.
2: Moi, c'est sur un timbre.
0: Ou sur un billet de 10 ou de 100.
2: Ben, 10. Ouais, vise 100, là, ouais, Charlie, vise.
0: On ramène les 1000 en papier, puis on nous met dessus. La diversité, c'est full in. Puis ce qui est drôle, c'est vrai, c'est à la mode, les handicapés.
2: Il était temps.
0: Puis ça l'est même pas encore assez, si tu veux, mon avis, là.
4: Je pense que ça va marcher, Joe, si ça se à la boîte de pont.
6: Angelo, cher Angelo.
1: Est-ce que tu te fais reconnaître des fois dans la rue?
6: Oui, ouais. Je me suis même fait demander mon premier autographe la fin de semaine passée.
2: Quand tu vas créer un nouveau numéro d'humour, comment tu fais? Qui t'aide à travailler?
6: À la base, j'ai écrit le premier jet moi-même.
2: Mais t'es capable de taper sur le clavier?
6: Ouais.
2: Ça se passe bien?
6: Je tape sur le clavier quelqu'un qui commence. C'est long, mais j'y arrive. Et en plus, je me mets une chance que je suis handicapé, sinon j'aurais probablement jamais aimé. Et tu fais? Non, mais c'est vrai. Je suis arrivé comme ça, comme un cheveu, faire ça, personne savait que j'étais qui, puis tu sais, j'ai fait mon chemin comme ça.
2: Puis là, tu signes des autographes.
0: Comment?
2: Il s'est fait demander un autographe.
0: T'as
4: signé
0: une poitrine?
4: Off the record!
2: Toi, t'as-tu déjà demandé un autographe sur une poitrine?
4: Non, j'ai déjà signé un moignon, par exemple.
2: Ah ouais? Tu as demandé ça?
4: Oui, un moignon de bras.
2: Toi?
0: Oui, mais je priorise les photos. Puis moi, en plus, je suis avec mes orteils. Tu des fois me déchausser en public, je suis comme « Hey, on prend une photo à la place? » Ça a plus de valeur.
2: Est-ce que c'est déjà arrivé pendant la préparation d'un MadameMocher? Quelqu'un fait une blague puis c'est « Oh, c'est trop, on peut pas aller là. »
4: Non, je pense pas. Je pense qu'en tant que personne toute en situation de handicap, on connaît vaguement les limites. Là.
6: Ouais, il y a pas de limite.
0: Il y a pas de limite?
6: Ben non. Je peux tout me vaincre quand j'ai un petit ami. Ben pour ma part, là, je me gêne pas. Là.
0: C'est drôle parce que justement, j'ai jamais eu

0: d'amis handicapés, mais les gens qui me connaissent pas pourraient prendre pour acquis que j'ai juste des amis handicapés, parce que c'est connu, les handicapés, ça se tient avec des handicapés, tu sais.
1: T'as l'air de quelqu'un qui a toujours eu une très belle vie sociale.
0: C'est vrai. J'ai toujours eu un bel entourage depuis que je suis jeune. Ça a aussi contré contre l'intimidation. Moi, j'ai jamais eu d'intimidation. J'ai jamais été intimidée. J'ai jamais trouvé que j'ai eu difficile. Moi, je veux dire... Moi, je fais pas pitié. Je fais tout ce que je veux dans la vie. J'ai une plus belle vie que du monde qui ont toutes leurs bouts. J'ai sauté en bungee, j'ai sauté en parachute, je voyage à travers le monde. Puis je vais pas me laisser définir par le regard des autres puis par les limites des gens qui ont toutes leurs doigts. Parce que justement, je sais qu'il y en a qui ont toutes leurs doigts qui sont plus malheureux que moi. Puis oui, c'est vrai qu'il y a des personnes handicapées qui malheureusement ont pas cette même drive que moi, mais je leur souhaite. Je veux, puis tant mieux. Moi, je m'expose pour ça, pour leur montrer que tout est possible. Au pire, tu vas te planter, tu vas te relever, ça va être correct.
1: Mais t'es mobile.
0: Oui.
1: C'est ça aussi.
0: C'est, oui, puis c'est ça. On m'a déjà demandé qui que je trouvais qui était plus handicapé dans la gang. Puis j'étais comme, je peux pas répondre à cette question-là, c'est tellement chiant. Mais j'ai répondu. Moi, je pense qu'à partir que quand ton autonomie et ton indépendance est touchée, tu sais, moi, je conduis, je me déplace partout, je suis autonome. Pourquoi je m'entends bien aussi avec ces gens-là, c'est que je me retrouve là-dedans, pas par rapport aux handicaps, vraiment pas, surtout qu'on n'a pas les mêmes. Je me retrouve par rapport à la drive, la soif de vivre, le fait de ne pas avoir de limites, de faire « Hey, on jette à l'eau ». Puis l'humour, c'est ça aussi, hein? On se met à nu.
2: Ah, bravo, bravo!
1: Merci!
3: Ben là, c'est méga coup de cœur. Là, il faut leur donner un show de radio.
1: Incroyable. Je pense à eux chaque jour depuis que je les ai rencontrés. Vraiment, ils sont merveilleux. Alors, bravo à William Bernacchez d'avoir créé les shows Malamoché. Wow. Donc, il y a la prochaine édition le 30 avril au Jésus à Montréal. Mais sinon, il y a la série Vestiaire. Et là, il y a la troisième saison là qui vient de débuter sur Ami Télé. Puis sinon, il y a la saison 1 et 2. Là, si vous l'avez pas vu, c'est sur Tout.tv.
4: On va aller voir.
1: Ils sont formidables. Hey, ils sont formidables. C'est pas moi qui ai demandé à Charlie qui est le plus handicapé, je veux juste préciser.
3: Alors, merci beaucoup, Ariane Cipriani. C'était super chouette. Merci beaucoup, Alix. Allez vous rhabiller. Merci beaucoup, Valie, pour ce beau film, donc, à pied, qu'on va pouvoir voir au cinéma à partir du 8 mai. Puis, chers auditeurs, auditrices, restez avec nous parce qu'on a quand même une deuxième heure à vous proposer, puis on va lever les yeux vers le ciel. À tout de suite.
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11: Ici Rebecca Kwan, voici les informations. Les relations entre Washington et Berlin continuent de se détériorer. Le Pentagone compte retirer environ 5000 militaires en Allemagne d'ici un an. L'annonce survient à la suite des plus récentes tensions entre les deux alliés au sujet de l'offensive américaine en Iran. Greta Juris a préparé ce qui suit.
12: Près de la base militaire américaine de Ramstein en Allemagne, une plaque tournante mondiale pour les forces américaines, certains voient d'un mauvais œil le retrait de 15% des quelques 36 000 soldats stationnés au pays. Ce résident affirme que la décision risque de frapper durement la région. Cependant, Berlin s'y attendait puisque Donald Trump a laissé entendre plus tôt cette semaine qu'il pourrait réduire les effectifs militaires en Allemagne à la suite des critiques du chancelier allemand Friedrich Merz au sujet de l'offensive américaine en Iran. Celui-ci a déploré l'absence d'une stratégie de Washington pour mettre fin au conflit. Le retrait des troupes américaines porte un autre coup dur à l'OTAN, selon l'ancien officier français et écrivain Guillaume Ancel.
13: C'est un message de menace, pas seulement contre l'Allemagne, mais contre tous les pays européens, de dire, vous avez vu, maintenant je fais ce que je veux, d'ailleurs je m'attaque à l'OTAN. Ce qui était le plus grand rêve de Vladimir Poutine.
12: Donald Trump a annoncé par ailleurs qu'il augmentera à 25% les tarifs douaniers sur toutes les importations automobiles européennes dès la semaine prochaine, l'Allemagne étant le principal exportateur. Entre-temps, les négociations pour régler le conflit en Iran sont toujours dans une impasse.

0: Un responsable militaire iranien juge même probable que la guerre va reprendre à la suite du rejet par Donald Trump d'une nouvelle offre de Téhéran. Ici Greta Juris, Radio-Canada, Montréal.
1: Le premier ministre Mark Carney se rend en Arménie pour discuter de commerce. Mark Carney y sera jusqu'à lundi, puisqu'il prendra aussi part au sommet de la communauté politique européenne, dont l'objectif est d'aborder les questions de coopération stratégique en matière de politique, de sécurité et d'infrastructure. C'est d'ailleurs la première fois qu'un pays non européen participe à ces réunions. Les précisions de Christian Noël.
2: Le premier ministre Mark Carney va rencontrer les premiers ministres de l'Arménie, de l'Espagne, de l'Italie et de la Pologne, de même que le président ukrainien Volodymyr Zelensky, parce qu'il sera question de la sécurité de l'Europe et de l'Ukraine, surtout face aux nouvelles tensions entre les États-Unis et l'OTAN, alors que Donald Trump menace de retirer 5000 soldats de ses bases militaires en Allemagne. Les Européens remarquent un désengagement des États-Unis en Ukraine, qui sont en ce moment surtout préoccupés avec leur conflit avec l'Iran. L'ex-ambassadeur du Canada en Europe, Stéphane Dion.
3: Le besoin de rapprochement entre les Européens et les Canadiens, il est exceptionnellement fort en ce moment. Et on sait très bien pourquoi. C'est la répulsion que nous inspirent certains éléments de l'administration Trump, qui sont carrément choquants. Et le Canada apparaît comme le bon pays nord-américain pour les Européens. Et nous, on est à la recherche d'un allié plus fiable et on se dit, ben, les Européens, avec eux, on peut toujours s'entendre.
2: Ce qui agace aussi les Européens, ce sont les nouveaux tarifs de Donald Trump de 25% sur les camions et les voitures. Et comme le Canada est habitué à subir des foudres tarifaires du président, les Européens voudront comparer leurs notes avec Mark Carney. Ce sera la première fois en 8 ans qu'un premier ministre canadien se rend en Arménie. Mais pour le moment, la question des droits humains ne semble pas vouloir être abordée par Mark Carney, malgré les tensions qui persistent entre l'Arménie et son voisin, l'Azerbaïdjan. Mark Carney semble plutôt vouloir mettre l'accent sur ses relations politiques et économiques avec les Européens. Ici Christian Noël, Radio-Canada, Ottawa.
1: La flambée des prix du carburant en raison de la guerre au Moyen-Orient a donné le coup de grâce à la compagnie aérienne américaine à bas coût, Spirit Airlines. L'entreprise, qui était déjà en difficulté, annule tous ses vols et cesse progressivement ses activités en raison de la hausse des prix du kérosène. Spirit Airlines assure qu'elle remboursera les billets déjà achetés. Et en terminant, une marche pour la Journée internationale des travailleuses et des travailleurs s'est tenue à Montréal. 9 organisations syndicales, tout comme des groupes communautaires et citoyens, s'étaient donné rendez-vous pour dénoncer les politiques du gouvernement de la Coalition Avenir Québec. Catherine Zib était sur place.
4: Ça nous amène direct dans le mur!
5: La colère des travailleurs gronde à la place des Arts. Ils étaient des centaines à affronter la pluie et le froid pour défiler au centre-ville de Montréal. Certains groupes présents entretiennent des relations tendues avec le gouvernement de la CAQ. Parmi eux, Luc Vachon, président de la Centrale syndicale démocratique, qui dénonce les projets de loi qui, selon lui, nuisent aux syndicats.
6: Parce que les attaques qui se sont faites envers le mouvement syndical doivent cesser.
5: Claudia Fior-Leduc, du Réseau québécois de l'Action communautaire autonome, veut voir un État prêt à financer un milieu communautaire qui suffoque depuis des années.
7: Oui, on n'en peut plus, on est à bout, on est écœuré d'être méprisé de cette façon-là.
5: Des travailleuses portant le voile se sont aussi mobilisées contre la loi sur la laïcité de l'État, comme l'explique Tatiana Harker.
8: Toutes des femmes québécoises, dont travailleuses, qu'elles veulent garder leur droit de travail, puis regagner leur droit de travail parce que plusieurs d'entre elles l'ont perdu dans les dernières 4 années.
5: Malgré le ras-le-bol général, Luc Vachon dit tendre une branche d'olivier.
9: Arrêtons les zones de tension, arrêtons les chicanes, assoyons-nous, contribuons à trouver des solutions. C'est ça qu'on...
5: Il espère que les discussions avec la nouvelle première ministre, Christine Fréchette, marqueront un tournant dans les relations. Ici Catherine Dib, Radio-Canada, Montréal.
1: C'est ce qui conclut les informations. Merci d'être à l'écoute.
10: Ici Isabelle Craig, bienvenue à La Folle Aventure, deuxième heure.

0: Si vous vous joignez à nous pour cette deuxième heure, vous savez, il y a souvent un petit fil conducteur entre nos sujets. Ils se répondent les uns les autres. Parfois, c'est un peu tiré par les cheveux, mais on vit très bien avec ça. On vous parle de tout ce qui se passe en haut de nos têtes. Cette deuxième heure, elle est consacrée au ciel, je dirais, mais même aux étoiles, parce que Myriam Wojcik est avec nous. Bonjour, Myriam.
1: Bonjour, Isabelle.
0: Alors, notre collaboratrice, bien sûr, histoire, vulgarisatrice, chroniqueur, et là, quoi, vous vous êtes laissé guider par les étoiles, Myriam?
1: Ce qui m'a inspiré, en fait, c'est de me demander, parce que le ciel qu'on observe aujourd'hui, c'est le même ciel, évidemment, dans les bonnes conditions, le même ciel qu'on pouvait observer au temps de la Nouvelle-France. Alors, je me suis demandé comment les gens percevaient les phénomènes célestes il y a 600 ans, il y a 1000 ans, il y a 2000 ans, et par exemple, les éclipses.
0: Mais est-ce qu'on voyait des extraterrestres, des ovnis, à partir de quel moment, Félix B. Desfossés?
2: J'ai pas exactement la réponse.
0: C'est une bonne question.
2: Par contre, l'ufologue dont je vais vous parler aujourd'hui, un personnage abitibien plutôt spécial, lui, il devait avoir la réponse à cette question-là. Son nom était Jean Ferguson. Je vais vous le présenter tantôt, mais on est devenus des spécialistes en Abitibi, des histoires d'extraterrestres depuis Stromgol, hein? Le personnage de Yves P. Pelletier. Ouais. Vous souvenez-vous de où il venait?
0: Ben, pas du tout.
2: Il venait soit de Amos, non, ou encore de Palmarol, qui sont deux villes en Abitibi. Alors, on est dans le registre.
0: On y revient toujours à l'Abitibi. Donc, vous allez nous présenter, comme vous le faites régulièrement, donc un personnage abitibien. Et puisqu'on était dans le ciel, vous êtes dans les extraterrestres, les ovnis. Et d'ailleurs, on va redire aux gens, c'est dans l'actualité, même dans l'actualité américaine, entre autres. Il y a eu beaucoup de questions. Et Donald Trump et J.D. Vance veulent nous parler des ovnis. Donc, on reparle de ça dans un instant. Quand on dit, bien sûr, le ciel et quand on ferme les yeux et on écoute, on entend des oiseaux. Et là, on vous a trouvé une, disons, passionnée, le mot est un peu faible, des oiseaux et des noms d'oiseaux. Suzanne Pellerin, bonjour.
3: Bonjour Isabelle.
0: Alors Suzanne, les oiseaux, c'est votre vie. Hein? Les noms d'oiseaux, mais les oiseaux, là, c'est depuis quoi? Depuis toujours que vous tripez sur les oiseaux?
3: Oui, depuis toujours, je dirais, mais je suis curieuse de savoir si les oiseaux rencontrent des ovnis, par contre.
0: Ah oui, exactement.
3: Oui. Ça m'intéresse.
0: Vous les observez, vous faites partie de plein de clubs d'ornithologie, vous donnez des conférences, mais vous êtes aussi, et surtout, j'ai envie de dire, une linguiste, et vous consacrez maintenant votre temps, combien d'heures par semaine, à trouver des noms français aux oiseaux, hein, à traduire les noms. Vous faites partie d'un comité de spécialistes, mais vous faites aussi votre propre dictionnaire des noms d'oiseaux. Vous mettez combien d'heures par semaine là-dessus, Suzanne?
3: En fait, pour le dictionnaire, l'hiver, c'est pas mal à temps plein, mais disons que mon intérêt pour les oiseaux prend à peu près 40 heures par semaine.
0: Ouais. C'est ça, et ça, c'est votre projet de retraite.
3: Oui.
0: Hein? Vous vous vengez parce que vous n'avez pas pu, pendant votre vie professionnelle, vous consacrer à ça.
3: J'ai dû m'écarter de la terminologie, de la linguistique pendant un petit bout de temps.
0: Et Myriam, elle a tellement de diplômes. Là. C'est fou. Là. C'est vraiment une passionnée. On est contente de vous avoir avec nous, Suzanne.
3: Merci.
0: Alors, il y a peut-être quelqu'un qui en croise, lui, des oiseaux. C'est Jean-Sébastien Cloutier, conjoint au Mont-Saint-Pierre en Gaspésie. En fait, il est dans nos studios de Matane. Bonjour, Jean-Sébastien.
4: Bonjour.
0: Alors, est-ce que c'est vrai, vous, amateur de Delta ta plane devant l'Éternel et depuis toujours, que vous croisez parfois des oiseaux?
4: On vole presque toujours avec des oiseaux.
0: Ah, lesquels?
4: En Gaspésie, à Mont-Saint-Pierre principalement, là, on vole avec des fous de bassin, on vole avec des goélands, on vole avec des buses, des faucons pèlerins. On vole avec, quelquefois, il y a de plus en plus de pigardes, des beaux oiseaux à tête blanche,
0: oui,
4: de plus en plus.
0: Absolument, oui, effectivement, qui ont déjà été en voie de disparition, je pense, de notre côté, puis qui maintenant sont hyper présents, là, c'est impressionnant. D'accord. Suzanne, est-ce que vous auriez aimé ça, vous, voler comme un oiseau?
3: Je ne pense pas, Isabelle. Non, mais sincèrement, je préfère les observer, être contemplative.
2: Et je suis comme vous, moi.
0: Oui, Myriam?
1: Définitivement comme elle aussi.
0: Ah, ben moi, je serais partie, je vais aller avec Jean-Sébastien Cloutier, puisque d'ailleurs, il fait des vols en tandem, donc je pourrais me lancer du haut du Mont-Saint-Pierre, où je suis déjà allée, parce qu'il y avait là une auberge de jeunesse fort célèbre à l'époque. Hein. Elle n'est plus là, cette auberge, Jean-Sébastien Cloutier.
4: Elle a été rénovée et transformée par une coopérative. Maintenant, il y a un attrait touristique développé. On présente des vols immersifs dans l'église et un spectacle sur la formation glaciaire au sommet du Mont-Saint-Pierre. Il y a une salle de spectacle qui a été construite récemment.
0: Là. Alors voilà, on a transformé. Mais on avait eu des bonnes soirées là-bas quand même. Hein? Merci beaucoup donc d'être avec nous, vous tous. Tiens, on va commencer en musique avec des gens qui prétendent, hein, ils sont deux frères, qu'ils viennent d'une autre planète, on ne sait pas laquelle. Ils ont 333... Oh, vous me voyez venir, Félix.
2: Oui.
0: Ils ont 333 ans. On dit qu'ils parlent martien. Ce sont sont les frères Kleck et Kuhn et c'est angine de poitrine.

0: angine de poitrine nous disent qu'ils sont eux-mêmes des extraterrestres. Oui. Alors, pour vous, Félix, pour vous mettre justement dans de bonnes dispositions, portrait de l'ufologue et auteur valdorien, donc il vient de Val d'Or, Jean Fergusson. C'est un beau personnage. Quand je lis sur lui, on dit que c'était un homme, un conteur, un homme imminemment sympathique. Et c'est un enseignant, donc, cet homme-là.
1: Ouais, c'est vraiment tout un personnage, ce Jean Fergusson, dont je veux vous parler, parce que aux États-Unis, là, oui, depuis un bon bout de temps, on nous dit qu'on va révéler l'existence des extraterrestres. À tout le moins, le 16 avril dernier, ouais, il y a Donald Trump et J.D. Vance qui avaient dit on va forcer des agences gouvernementales à révéler les dossiers qu'ils ont sur l'existence des extraterrestres. C'est pas arrivé.
0: Ouais.
1: Ce n'est pas arrivé le 16 avril dernier. Est-ce que ça va finir par arriver, cette grande divulgation? Je le sais pas, mais nous, en Abitibi, c'est déjà arrivé.
0: Ouais, mais
1: parce que nous, Jean Fergusson, il nous l'a dit.
0: Il vous a apporté la bonne parole.
1: Exactement.
0: Alors, situez-nous un peu, ouais, à quel moment il a commencé, Jean Fergusson, s'intéresser donc aux extraterrestres.
1: On retourne 50 ans en arrière pour découvrir son premier livre qui s'appelle « Tout sur les soucoupes volantes ».
0: Alors,
1: il y a 50 ans, on a eu notre premier salon du livre en Abitibi-Témiscamingue. On célèbre ça à la fin du mois de mai, avec le 50e anniversaire. Et la grosse sortie de ce premier salon du livre à l'époque, c'était « Tout sur les soucoupes volantes » de Jean Fergusson. Et ce livre-là a beaucoup fait parler à l'époque dans les médias. Il s'est même retrouvé en entrevue à Radio-Canada et on a retrouvé des extraits d'archives. Je vais vous faire entendre ça dans quelques instants. Donc, il lance ça en 1976. Lui, il vient de Gaspésie. Il s'est installé à Val-d'Or en 1969 pour devenir enseignant au secondaire. Dans son livre, c'est fascinant. Il nous raconte l'histoire des commissions d'enquête américaines sur les UFO, les ovnis, etc. Il nous parle des pistes à propos des visiteurs de la préhistoire, selon lui, les Premières Nations et leur relation avec le ciel. Ça, c'est quand même intéressant. Oui. Il nous dit aussi que la Bible serait en fait l'histoire d'une civilisation supérieure. Bon, tout ça est dans un livre sur les soucoupes volantes. Mais là où ça devient vraiment intéressant pour moi, c'est qu'il a rencontré plein de gens qui ont vu des choses. Hein? Et là, oui, il récolte des témoignages. C'est sa grande force.
0: Mais c'est comme c'est une époque, hein. Il y a tous les films qui viennent avec. Il y a vraiment un buzz autour des UFO, des extraterrestres.
1: Star Wars arrive juste après.
0: Ah,
1: on
0: oui.
1: est aussi à l'époque de l'ésotérisme. On est dans une époque où on peut rêver à tout ça, finalement.
0: Y a-t-il quelqu'un qui se rappelle autour de la table? Je suis sûre que la réponse, c'est non. À moins que du côté de Jean-Sébastien Cloutier, on s'en rappelle. Le Martien de Noël.
1: Ben oui.
0: Ah!
1: Mon Dieu,
0: ah oui,
1: Félix. Oui, ça a été le premier compte
0: avec
1: pour
0: des Smarties.
1: Oui,
0: c'est
1: pas.
0: Ça. Exactement. Ouais,
1: oui.
0: Mais c'est un petit côté surannée.
1: Avec Marcel Sabourin, oui, là, oui. C'est bien spécial, ben c'est ça.
2: Est-ce qu'il mettait c'est de l'humour qu'il fait ou non?
1: Ce n'est pas de l'humour.
0: Okay.
1: Lui, il se prenait très au sérieux dans ses recherches. Moi, j'en parle avec humour, par contre. Oui, ça, c'est peut-être la nuance ici, là, entre nous deux. Cependant, je trouve ça intéressant qu'il soit allé vraiment rencontrer des gens de Val-d'Or, d'Abitibi, d'un peu partout, et il a récolté ses témoignages, là. Je vous lis un petit extrait du livre ici. Le 2 juillet 1948, vers 2h AM, des centaines de Val-doriens furent témoins du passage de plusieurs soucoupes volantes. Celles-ci de rouge pourpre évoluèrent dans un ballet fantastique au-dessus de la ville de Val-d'Or. J'ai recueilli des dizaines de témoignages sur cet événement qui bouleversa profondément la localité. Les zigzags foudroyants, le nombre des objets, leur luminescence pas du tout pareille à celle de nos lumières, leur descente qui permettait de faire des comparaisons avec les toits des édifices. Il continue, mais vous voyez, il a quand même... il est verbeux.
0: Oui, il est verbeux. Il a documenté, il a enquêté, il est allé recueillir des témoignages.
1: Ouais.
0: Il a écrit une vingtaine de livres dont la plupart ont été publiés sur des grandes maisons d'édition. Il a à la fois fait de la fiction, mais il aimait beaucoup ces histoires d'extraterrestres. Il était fasciné. Vous aviez un extrait, on l'entend en entrevue, hein, Jean Fergusson?
1: Oui, moi j'ai été fasciné de voir que l'équipe de La Folle Aventure a réussi à trouver ça dans nos archives. 1976, Radio-Canada se rend chez lui pour lui poser quelques questions. On peut peut-être écouter un premier extrait.
3: Lorsque je raconte ça, ça paraît toujours très, très gros. Ça paraît une montagne. Alors, on s'imagine qu'en Abitibi, on a vu plus de choses qu'ailleurs. Je dirais que non. Je dirais que c'est la moyenne mondiale.
4: Si vous nous racontiez un peu ce qu'on a vu en Abitibi.
3: D'abord, l'Abitibi est évidemment caractérisée par un type spécial d'extraterrestre. C'est souvent le petit être bien constitué et parfois aussi le géant, mais là, évidemment, pour des non-initiés, ce serait très difficile de comprendre. Là, si on écoute parler, on va dire, ben, il charrie, évidemment.
0: Alors là, en Abitibi, c'est comme au lac Saint-Jean. C'est toujours différent, c'est toujours plus gros. Là, c'est des Martiens différents.

0: objet volant qui volait lentement vers le sud, qui avait la forme de, d'une assiette, je pense bien, une forme circulaire en tout cas, et qui avait comme une série de points rouges tout le tour. C'est d'abord ça qui nous avait frappé, parce que c'était pas une étoile. Il est parti vite, à un moment donné. Ça s'est déplacé très vite, puis ça laissait un peu comme une traînée bleue, en tout cas une lumière bleue. Mes enfants disent que c'est une lumière verte, mais en tout cas, c'est une lumière colorée, bleue ou verte, là, je sais pas.
1: Et on s'en est-tu raconté des histoires d'extraterrestres quand on était jeune, de pêche,
2: mais
1: de chasse?
2: On a un avantage parce que aujourd'hui, quand on se pose des questions, parce que ça peut arriver, c'est vrai, on a vu quelque chose de bizarre dans le ciel, ben, on a juste allé sur Internet et là, il y a plein de gens qui échangent et puis souvent quelqu'un qui est associé.
1: Va démystifier
2: le. Oui, un scientifique va nous expliquer ce que c'est. Fait que c'est quand même un avantage par rapport aux années 50, par exemple.
1: Absolument.
3: Ouais, ben oui, c'est ça, exactement. Donc lui, il faisait des recherches qui étaient très sérieuses pour lui là-dessus. Il allait chercher des témoignages. Il a même publié un deuxième livre. Alors, ce qu'on vient d'entendre là, c'était en 76. Il revient en 1978 avec son deuxième livre qui s'intitule « Les humanoïdes, les cerveaux qui dirigent les soucoupes volantes ». Alors là, il nous parle encore plus précisément des types d'extraterrestres et de comment, selon ses recherches à lui, on réussit à conduire ces soucoupes volantes. Cependant, j'ai pas réussi à mettre la main encore sur ce livre-là. Alors,
1: appel à tous.
3: Oui, appel à tous. Si quelqu'un a une copie du livre Les humanoïdes de Jean Fergusson, je serais preneur. Sinon, encore peut-être une cassette d'un enregistrement d'une entrevue qu'il a réalisée pour Richard Glenn. Vous savez, ce monsieur-là qui animait Ésotérisme expérimental, eh ben ils ont fait des entrevues ensemble et il y a une cassette de ça qui existe. J'aimerais bien retrouver ça. Ce livre-là, Les humanoïdes, en 1978.
2: Un gros succès.
3: Gros succès. Ça l'a amené à Nice, en France, où il y avait un salon du livre. Oui. Et là, il représentait le Québec, le Canada. Les gens étaient très curieux de le rencontrer. Et au moment aussi de lancer ce livre-là, ben, sa compagnie, qui est le MEAC, qui lançait ça à l'époque, eh ben, ils ont payé une grande campagne publicitaire dans le journal Le Devoir. Alors, pendant à peu près 2 mois, dans chacune des éditions du week-end Cahier culturel, on pouvait voir une demi-page qui était réservée à Jean Fergusson et son livre « Les humanoïdes ».
1: Je suis pas sûre que ce serait possible aujourd'hui.
3: Je suis pas certain.
1: Non, je pense pas que ça passerait. Même chez le MEAC, ce serait étonnant que ça passe.
3: Ouais.
1: Lui, il a attiré donc l'attention des médias. Il a été interviewé, comme vous le disiez. Mais à travers ça, lui, il continuait à enseigner. Il continuait. Oui. Il a des centaines de personnes qui nous écoutent, qui l'ont eu comme enseignant, Jean Fergusson.
3: Exactement. Et puis, donc, il a réussi à retrouver, une certaine dans la communauté, il était bien vu parce que, oui, c'est un enseignant, parce que c'est un homme qui a publié après ça plusieurs autres livres, soit en histoire, soit des romans, soit des fables. Donc, à partir de là, on l'a vu comme un homme de lettres. Et il a réussi à mettre un peu de côté cette histoire-là qui était derrière lui pendant longtemps. Il est décédé en 2003. Moi, je me fais un plaisir de ramener des petites perles comme ça sur les extraterrestres.
1: Oui, parce
3: que je trouve ça quand même assez savoureux en termes de psychotronique comme élément qui nous ramène.
2: Surtout quelqu'un qui vient de l'Abitibi, en plus.
3: Ben, là, c'est ça.
1: C'est ça que j'étais pour dire.
3: Les personnages abitibiens, je les aime beaucoup. Donc, lui, c'en est tout un personnage. Ouais,
1: mais surtout que c'est encore dans l'air du temps. C'est-à-dire, on le disait, même Barack Obama s'est fait prendre, il n'y a pas si longtemps,
3: dans
1: faire une déclaration, dans un balado. Et après ça, il a dû s'expliquer, il a dû préciser sa pensée.
3: Oui. Il y a quelqu'un qui lui a posé la question, est-ce que ça existe? Il a dit oui, mais pas à Area 51, là. Bon, cette base secrète, semblerait-il. Et là, ça a déclenché tout un tollé aux États-Unis.
1: Oui.
3: Il a dit oui, les extraterrestres existent et les gens ont commencé à s'emballer autour de ça. Et de là, cette idée de Trump de dévoiler donc les secrets que ces différentes agences ont. Est-ce que ça va survenir?
1: Ben, c'est ça. Ça demeure quand même un des grands mystères, hein, parce que l'univers, les autres planètes, mais tiens, on aura peut-être une mission pour vous parce que en France, il y a Jean-Jacques Velasco qui va publier lui, c'est aussi une grande figure de l'ufologie mais française. Il est dans le groupe d'études et d'informations sur les phénomènes aérospatiaux non identifiés. Et puis, il va publier une enquête qui s'appelle Roswell, l'enquête qui change tout.
3: Ouais.
1: Et ça, vous vous rappelez, ça, c'est un crash en 1947.
3: Voilà, 51 et tout ça, là, c'est tout ça.
1: Hey, c'est pour vous.
3: Il y a même un film de Steven Spielberg qui arrive cet été, là, sur The Disclosure, etc.
1: Ouais.
3: Donc, on est encore là-dedans, rencontre du troisième type, etc.
1: On va vous faire lire ça. Vous viendrez nous raconter ce crash, mission UFO pour Félix avec nous. Merci, vous restez là.
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0: Ben oui, un classique, Suzanne, pour vous mettre, vous préparer à nous parler d'oiseaux. Donc, je le disais, Suzanne Pellerin, spécialiste des noms d'oiseaux. Vous consacrez, on le disait, plus de 40 heures par semaine à votre passion. Et vous êtes membre d'un comité de révision des noms d'oiseaux du monde. Et ce qui est intéressant dans votre parcours, c'est que, Suzanne, on dirait que vous avez attendu à la retraite pour vous consacrer vraiment à mettre autant de temps. Vous êtes une linguiste, une lexicographe. Vous avez étudié même les dialectes aussi. Vous avez enseigné quoi? Vous avez enseigné le français, je pense, hein, Suzanne?
1: À l'Université McGill, oui. Oui. Et j'ai commencé à l'Université Laval.
0: Et là, vous ne pouviez pas consacrer votre passion aux oiseaux et aux noms d'oiseaux, hein, c'est ça?
1: Mais disons qu'à partir du moment où d'abord, j'ai étudié les noms d'oiseaux du Québec en France. C'était peut-être pas l'endroit approprié.
0: Non.
1: Mais bon, j'avais eu une bourse du gouvernement français, ouais. Alors quel étudiant refuse ça? Mais à l'époque, on n'avait pas Internet, donc il fallait apporter tout notre bagage de livres et tout. Et puis après, ben, quand je suis revenue de la France, eh bien, j'ai eu un emploi à McGill, et c'était peut-être pas l'endroit ouais. non plus pour
0: faire la recherche sur les noms français bon, des oiseaux.
1: Mais j'ai fait quand même, bon, j'écris un dictionnaire pour des manuels pour les étudiants, donc j'ai pas boudé mon plaisir quand même ouais. le temps que j'étais à McGill, mais j'étais très contente de retrouver les oiseaux et les noms des oiseaux à la retraite.
0: Et là, il y a cet aspect-là de vous, donc la chercheure, mais vous portez plusieurs chapeaux. Vous faites du transport d'oiseaux de proie blessés, des formations sur les nichoirs. Vous êtes membre de 4 clubs d'ornithologie. Vous avez un refuge d'oiseaux à la maison. Vous êtes en train de créer votre dictionnaire des oiseaux, puis vous faites partie du comité de révision des wow. oiseaux. Donc, elle mange oiseaux. Alors, parlez-moi juste, avant de parler des noms d'oiseaux, de votre refuge à la maison et de votre passion. Qu'est-ce que vous aimez tant chez les oiseaux, Suzanne?
1: Oui, mais d'abord, ça fait un peu monomaniaque, présenté oui. comme ça. Mais c'est une passion qui se décline de tellement de façons. Parce que d'abord, bon, je peux travailler dans mon domaine que j'aime beaucoup, le français du Québec, mais c'est l'environnement, c'est l'oiseau, le bien-être de l'oiseau, c'est un syndrome du bien-être de notre écosystème.
0: Ah oui.
1: Donc, c'est passionnant. Et puis,
0: c'est la science.
1: C'est d'ailleurs démontré, hein, il y a plein d'articles qui prouvent que pour la santé mentale, la santé cognitive oui. avec l'âge, l'observation des oiseaux amène tout ça, l'aspect social, on est dehors, en plein air, on fait de l'exercice, on marche. Donc, ça se décline de plusieurs façons. Et puis, on se rend utile en transportant des oiseaux de proie à l'hôpital vétérinaire de Saint-Hyacinthe.
0: Par exemple.
1: Ça nous permet de voir les oiseaux de très près.
0: Wow.
1: Mais quand je suis arrivée, donc, que j'ai pu quitter la ville avec plaisir, donc... on s'est acheté un hectare de terrain. Puis l'idée, c'était de développer un refuge pour les oiseaux, un petit jardin aux oiseaux, on pourrait dire. Là. C'est très humble. Mais ce que je voulais faire, c'est développer. Ce que je voulais faire avec mon conjoint,
0: ouais.
1: c'était de développer un multi-habitat. C'était des terrains très humides, mouillés, le tracteur à gazon, on pouvait,
0: ouais.
1: On pouvait pas passer
0: prendre,
1: là-dedans.
0: Ouais.
1: Et donc, on avait le choix de remblayer ou de garder le terrain humide et d'en faire un petit endroit, donc un petit espace humide, un petit étang, une île. J'ai à peu près 90 espèces d'oiseaux qui ont été inventoriées avec des groupes qui viennent visiter, qui ont mis ça sur
0: les
1: birds. Mais on est en Brome-Missisquoi aussi.
0: Vous n'êtes pas très loin,
1: on a
0: là.
1: Beaucoup de chance,
0: vous n'êtes pas loin de Cowansville. Vous n'êtes pas très loin.
1: C'est ça,
0: et donc,
1: voilà.
0: Vous avez combien d'espèces d'oiseaux?
1: Chez nous, on a inventorié 87, je pense, sur mon petit terrain. Mais on est entouré de terres agricoles
0: ouais.
1: aussi. Donc
0: mais vous n'avez pas répondu à ma question. Pourquoi les oiseaux? Qu'est-ce que vous aimez tant?
1: Mon
0: des
1: Dieu,
0: oiseaux?
1: Je sais pas. Je suis née à la campagne. J'ai toujours trouvé ça beau. Puis je voyais qu'ils étaient de plus en plus rares et ça m'attristait. Puis bon. À Montréal, quand on est à Montréal, on voit de temps en temps un cardinal rouge. Moi, je voyais surtout les moineaux.
0: Ouais.
1: Et donc, c'est sûr que de retourner à la campagne, on pouvait baigner. C'est tellement... Il y a des ce qu'on appelle les birders, qui sont des maniaques qui vont partout faire des inventaires
0: ouais.
1: et tout. C'est pas tout à fait mon genre. Moi, je suis très contemplative. Le matin, avec mon café, l'été, je m'installe sur mon terrain. Je peux observer
0: ouais.
1: les oiseaux pendant des heures.
0: Ouais.
1: Donc, j'observe surtout leur comportement.
0: Mais

0: Quand vous êtes capable de reconnaître, vous écoutez, vous entendez le chant d'un oiseau, puis vous savez c'est lequel tout de suite?
1: La plupart de mes collègues le font. Moi, j'ai beaucoup plus de difficultés, si vous voulez. Je suis plus une personne de théorie et de recherche.
2: Ouais.
1: Mais on apprend. On apprend. Ouais. D'ailleurs, il y a plein de clubs d'ornithologie au Québec. Les gens, très souvent, ne sont pas au courant. Chercher le club. Bon, des fois, en région, dans le nord, c'est plus difficile. Lorsque le territoire est très éparpillé, les clubs ont plus de difficultés. Mais chercher, il y a toujours un club près de chez vous.
2: Et il y a des applications formidables quand même, hein, pour les chants d'oiseaux.
1: Oui, c'est Merlin.
2: Quand même, Merlin,
1: oui,
2: c'est sûr, extraordinaire. Myriam, il faut connaître Merlin.
1: Oui,
2: pour là, vous allez placer, vous allez mettre l'application et vous allez simplement placer votre téléphone comme ça dans les airs. Et là, il va vous dire exactement quel oiseau va chanter.
1: Voilà.
2: Il chante.
1: C'est donc vraiment c'est merveilleux formidable. Pour les néophytes. C'est sûr que les spécialistes vont dire que parfois Merlin fait des erreurs.
2: Bien sûr.
1: Et que ceux qui sont vraiment des pros vont voir parfois.
2: Ouais.
1: Parfois, il y a des oiseaux qui imitent les autres oiseaux. Donc, Merlin, c'est pas toujours faire la différence.
2: Ah.
1: Mais disons que de façon générale, pour le néophyte, c'est merveilleux.
2: Oui. Et dans le monde de l'ornithologie, il y a encore des bonnes nouvelles. Bon, on sait que, évidemment, là, vous le disiez, c'est un peu le canari dans la mine. Ça va pas, il y a des oiseaux qui sont justement en disparition. Mais il y a pas eu un buzz ces derniers jours dans la région de Québec. Il y a eu des oiseaux qui ont été aperçus. Un cara-cara huppé, une oie des moissons. Donc, il y a encore des, comme ça, des oiseaux qu'on voit qu'on ne voyait pas avant.
1: Mais on a à peu près de façon commune, on voit à peu près 300 oiseaux au Québec.
2: Okay.
1: Mais si on ajoute les oiseaux, les visiteurs plus rares, on en a à peu près 480, je crois. Pour le caracara, c'est moins surprenant. Disons que je pense que lui, il est à sa cinquième visite.
2: Ah, OK.
1: Et puis, avec le réchauffement climatique, les oiseaux,
2: voilà,
1: les oiseaux qui viennent du sud, on en voit plus.
2: Il est tellement beau, le caracara.
1: Oui. Et pour l'oie, je pense que l'autre,
2: c'est
1: l'oie
2: des moissons.
1: Là, c'est complètement autre chose. C'est que c'est des oiseaux d'eau aquatique qui vont dans l'Arctique. Et puis, très souvent, bon, mais de temps en temps, ça arrive que les plus jeunes se trompent de chemin. Donc,
2: voilà.
1: Mais moi, ce qui m'impressionne plus, c'était le rouge-gorge d'Europe qu'on a rencontré au mois de janvier.
2: Ah.
1: Parce que là, c'est beaucoup plus exceptionnel. Parce que lui, il a dû prendre le bateau.
2: Oui, il a
1: quelque part.
2: Vraiment, sérieusement, il n'a pas pu traverser ça.
1: Non, parce que les oiseaux migrent du nord au sud. Ils ne vont pas migrer, ils ne vont pas traverser les océans. Bon, les oiseaux marins, c'est autre chose, mais les passereaux...
2: Il a littéralement pris un bateau.
1: C'est ce qu'on pense. C'est, ce qu'on...
2: c'est fou.
1: À moins qu'il ait pris l'avion. Mais
2: il y a encore des mystères, une soucoupe volante peut-être, qu'on y revient. Suzanne Pellerin, on voulait entre autres parler des noms d'oiseaux, des noms français des oiseaux, parce que Myriam, je sais pas si vous saviez, mais il y a un comité de révision. On le fait aussi pour des insectes, mais un peu comme on le fait. Bon, on va prendre l'exemple, là, vous allez me dire c'est un exemple extrême, mais il y a beaucoup d'oiseaux qui portent des noms, par exemple, de personnes, de ceux qui les ont découverts. Et parfois, ces gens-là ont pas toujours été des saints. Il y en a même qui ont été des fiefistes esclavagistes, qui ont été des misogynes. Et ça fait partie de cette révision des noms français, des noms d'oiseaux. Et vous, Suzanne, vous faites partie du comité qui trouve les noms français. C'est bien ça. Vous êtes vraiment une équipe ici au Québec ou internationale?
1: D'abord, il y a la OUES, l'association américaine, qui sont des scientifiques qui vont, par exemple, décider que deux sous-espèces, finalement, ce sont deux espèces différentes. Et donc, en fait, il faut dire que ce sont des Québécois qui sont responsables des noms français pour
2: qu'on va utiliser ailleurs dans la francophonie, en Suisse, en France. Et donc, vous, ça, c'est votre grand plaisir. Les noms d'oiseaux.
1: Voilà.
2: Alors, qu'est-ce qui est un bon nom d'oiseau? Donnez-nous un exemple peut-être d'un nom d'oiseau qui a dû être changé. Par exemple, moi, je pense à Audubon, même la société Audubon, parce qu'on a su qu'Audubon, justement, était esclavagiste. Et quand on cherche un nouveau nom, est-ce qu'on veut, quoi qu'il soit, plus évocateur, plus grand public, comment on choisit?
1: J'ai deux exemples à vous donner.
2: Oui.
1: Par exemple, le chevalier semi-palmé. Si on finit par comprendre qu'il y a deux espèces, parce que s'il y a deux sous-espèces qui ne se rencontrent jamais, qui ne se reproduisent pas ensemble, ça devient deux espèces. Et donc, l'espèce nominale, on pourrait la changer, mais pour la stabilité de la nomenclature, on choisit de le garder.
2: Oui.
1: Par exemple, ici, donc ça nous concerne moins, on va garder ce chevalier semi-palmé, mais par contre, la sous-espèce promue au rang d'espèce de l'Ouest va peut-être s'appeler chevalier des prairies. Mm-hmm. Donc, il faut lui trouver un nouveau nom. Donc, ça nous concerne moins parce que c'est du côté de l'Ouest, mais ça concerne quand même les francophones de l'Ouest. Et là, le débat, ce sera, est-ce que c'est un grand P ou un petit P? Voilà.
2: Ah bon, là là, le genre de débat. Voilà. Mais quand on dit qu'on veut, par exemple, effacer, là, tranquillement, les noms, comment on les appelle, les noms de personnes?
1: Les noms, les anthroponymes ou les
2: anthroponymes. Est-ce que quand on va changer ce nom-là, puis d'ailleurs, ça peut faire débat parce qu'on peut dire on veut effacer l'histoire. Voilà. Ça, c'est sûr qu'il y a un débat comme
1: par
2: ça.
1: Par exemple, on a un cas particulier, le virio mélodieux.
2: Oui.
1: Alors par contre, là, c'est l'inverse, c'est la sous-espèce de chez nous.
2: Oui.
1: Qui était appelé virio de Swenson.
2: Oui.
1: Donc qui est un nom anthroponyme. Et le débat, c'est est-ce qu'on doit changer ce nom?
2: Oui.
1: On devrait, parce que ça fait partie de la philosophie de ce comité. Par contre, il y a une autre philosophie qui fait que on veut garder une stabilité au niveau des noms.
2: Oui.
1: Donc il y a deux écoles de pensée qui entre en contact, mais très souvent, comme pour une personne comme moi, les deux options
2: sont pertinentes.
1: Parce que les deux options sont pertinentes, effectivement.
2: Oui.
1: Parce que quand on change un nom d'oiseau, mon Dieu, les ornithologues amateurs sur les réseaux sociaux, ça peut être violent.
2: Ah oui?
1: Ah oui, oui. Donc, ils sont pas d'accord qu'on change les noms d'oiseaux, puis ça pose quand même un problème. Ah. C'est-à-dire qu'il faut réviser les noms, réviser les manuels, les livres d'ornithologie qu'on vend en librairie.
2: Les livres d'observation.
1: Et puis les gens qui, avec le temps, ne s'y retrouvent plus, les alouettes n'existent plus, il y a plein de noms qui changent comme ça. Donc, il faut faire attention quand on change les noms des oiseaux.
2: Alors, donc, c'est à ça que vous consacrez votre temps. Puis aussi, donc, on le disait pour ce dictionnaire que vous êtes à bâtir, c'est un dictionnaire en ligne qui va pouvoir être utilisé par les ornithologues, par les scientifiques, par à peu près tout le monde. Ça, c'est votre initiative personnelle.
1: Oui,
2: là.
1: Ça, c'était mon rêve de faire un dictionnaire le plus complet possible des noms d'oiseaux du Québec à partir de l'époque de Jacques Cartier.
2: Ah là là, puis vous êtes à combien d'inscriptions, là?
1: Là, j'ai 600 entrées.
2: Ouais.
1: Mais je dirais qu'il y en a 300, là, de définitions qui me satisfont, mais et je pense que je devrais en ajouter un bon 200-300.
2: Aïe, aïe, aïe. Heures de plaisir.
1: Parce que ça inclut les noms de genre, les noms d'espèces, les noms scientifiques, les noms populaires, les noms familiers.
2: Et dites-moi, Suzanne Pellerin, en terminant, vous vous intéressez aussi, bien sûr, au nichoir. Vous donnez des conférences, d'ailleurs, il y en aura une, bientôt, je donnerai les informations. Donc, dans le bout de Drummondville, le 27 avril. Et puis, il y a aussi une journée des oiseaux à Aberconn, dans les cantons de l'Est, le 23 mai. Les nichoirs, est-ce que c'est important, là, les gens qui nous écoutent, de placer des nichoirs?
1: Tellement important, Isabelle, parce que les oiseaux cavicoles, donc les oiseaux qui nichent dans des cavités d'arbres, ont perdu leur habitat très souvent parce qu'il y a moins d'arbres, parce qu'on nettoie, il y a moins d'insectes. Donc, ils ont besoin, certains oiseaux sont en voie de disparition, étaient en voie de disparition, et grâce à l'aide humaine des nichoirs, comme le merle bleu de l'Est, par exemple, ont réussi un peu à les réhabiliter. Et donc, moi, je donne des conférences sur les nichoirs pour peut-être sensibiliser les gens, les écoles, les municipalités à faire construire, décorer des nichoirs qui peuvent être utiles aux oiseaux.
2: Oui, donc s'informer. Une façon de faire, faire le bon nichoir pour qu'il serve vraiment. Si les gens veulent s'informer, parce que ça peut être des activités, on peut les fabriquer soi-même, les nichoirs.
1: On peut les fabriquer soi-même. Moi, je recommande le site de Corner Lab qui s'appelle Right House, Right Bird.
2: OK.
1: Et là, vous allez, vous mettez Québec, Canada, Québec. On va vous dire tous les oiseaux qui nichent dans les nichoirs au Québec et dans votre région. Et on va vous donner les plans de nichoirs pour les oiseaux que vous voulez accueillir chez vous.
2: Alors, Suzanne Pellerin, donc, je le rappelle, spécialiste des noms d'oiseaux. Et puis, cette conférence, notamment à Drummondville, le 27 avril prochain. Et puis, donc, peut-être qu'on invite les gens à se lancer dans des activités de nichoirs. Vous restez avec nous, Suzanne. Merci.
1: D'accord.
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0: quoi faire danser la soirée.
1: Dans quelques instants, nous allons assister à un spectacle rare et inoubliable, une éclipse totale du soleil. Nous sommes loin en effet de l'époque où une éclipse était considérée comme le signe d'une catastrophe imminente. L'homme du siècle de l'énergie nucléaire, l'écolier de 1963, peuvent difficilement concevoir que du spectacle auquel ils vont assister, leurs ancêtres auraient déduit qu'un dragon infernal allait dévorer le soleil.
2: Ah ben là, ça Myriam, c'est pour vous, hein? Ah,
3: absolument, j'adore ce genre de...
2: Parce que vous nous parlez de la folle histoire de l'interprétation des étoiles. Évidemment, on a tous en tête l'éclipse du 8 avril 2024. Oui. Dans 6 provinces. Moi, je me rappelle très bien.
3: Ben oui, aussi. Ben oui, mes enfants, fait les, deux enfants ans, là. Les enfants n'avaient plus d'école.
2: Si on s'en rappelle pas, on a un problème.
3: On les a amenés à l'île Sainte-Hélène, et puis c'était formidable.
2: Ouais. Alors, vous vous êtes intéressé à ces phénomènes célestes, dont les éclipses, mais

0: surtout à la façon dont ils ont été interprétés par les populations à travers les temps, donc avant que les scientifiques ne les expliquent.
1: Oui. Tout à fait. Parce que il faut s'imaginer, comme je le disais d'entrée de jeu, le ciel que nous voyons aujourd'hui par temps clair, évidemment, dans les meilleures conditions, c'est le ciel qui existait. Autrefois, c'est peut-être l'une des seules choses qui existent, sont pareilles.
0: Oui, sauf les satellites. Sauf les satellites qui tournent.
1: Évidemment. Mais le soleil, donc la lune, les étoiles sont visibles depuis des milliards d'années. Et donc, avant qu'on invente les horloges, le soleil, ça rythmait les activités quotidiennes.
0: Ouais.
1: Les phases de la lune, elles pouvaient permettre d'établir les premiers calendrier, on pouvait se servir des étoiles, des constellations pour s'orienter. Aussi, les navigateurs s'en sont beaucoup servis. Et on peut facilement s'imaginer. Imaginez-vous, quand on ne sait pas c'est quoi une éclipse, vous voyez, par exemple, le soleil disparaître. Ouais. C'est la panique. Hein, et je trouvais ça très intéressant d'étudier ça. Les Babyloniens, à partir de 750 avant Jésus-Christ, observaient déjà de façon systématique les éclipses. C'est vous dire que ça fait très, très longtemps.
0: Et il y a Diogène aussi qui rapportait que les astronomes des pharaons avaient enregistré les éclipses.
1: Absolument.
0: Donc, ils notaient, ils savaient, il y avait une connaissance.
1: Absolument, les pharaons, 373 éclipses de soleil déjà qu'on avait noté, 832 éclipses de lune.
0: Et comment elles étaient perçues, les éclipses? Évidemment, on se dit c'est la fin du monde. C'est jamais un bon signe quand une éclipse
1: sort. C'est vrai qu'on l'a vraiment, on a longtemps interprété ça comme un mauvais présage. Hein. Même ici, en Nouvelle-France, certains missionnaires qui l'interprétaient de cette façon-là, on se disait, ben s'il y a une éclipse, c'est qu'il va y avoir un tremblement de terre, il va y avoir des épidémies, il va y avoir des guerres. Il y a même la faculté de médecine de Paris en 1350 qui accuse les éclipses d'être responsables de la peste.
0: Ouais.
1: Vous savez, ce fléau qui a fait énormément de morts, mais aussi bien avant ça, donc déjà, les Chinois, par exemple, la façon dont on a interprété ça, il y a fort longtemps, bien sûr, on accusait un animal surnaturel. Donc, ça pouvait être aussi les Égyptiens, qui c'était le serpent Apophis, de s'être attaqué au soleil. Donc, ce qu'il fallait faire pour ça, c'était d'éloigner cet animal surnaturel. Et donc, il y a des gens, par exemple, les Romains, à certaines époques, on va crier. Hein, c'était crier pour, justement, faire fuir cet animal-là. Je trouvais ça intéressant.
0: Et est-ce que ces phénomènes-là, même si, évidemment, ils étaient troublant, puis créait parfois même des mouvements de panique. Hein. Je pense qu'il y a eu des paniques.
1: Oui, il y a eu une panique célèbre, c'est vrai, le 12 août 1654. C'était parti d'un tract. Et ensuite, avec le bouche à oreille, en Allemagne, en France, les gens ont absolument paniqué parce qu'on pensait que c'était le jugement dernier. Et tout le monde s'est caché dans leur cave. Donc vraiment, ça a été vraiment, c'est une panique célèbre dont on parle encore.
0: Et est-ce que ça a permis quand même des avancées scientifiques? J'imagine que oui, tous les scientifiques s'intéressaient au ciel à cette époque-là.
1: Ben oui, absolument. Et je pense par exemple justement à Samuel de Champlain, par exemple, ou à d'autres navigateurs. Ces gens-là, ils faisaient des relevés. Hein, et ils vont se servir d'instruments scientifiques comme l'astrolabe pour Samuel de Champlain qui permettait de mesurer la hauteur des étoiles et du ciel. Et donc, on pouvait, à partir de cet instrument-là, calculer la latitude. Vous imaginez, vous êtes en pleine mer, en plein océan, vous n'avez pas nécessairement les côtes qui sont tout près.
0: Ouais.
1: Il faut que vous sachiez où vous êtes. Est-ce que vous en allez dans la bonne direction? Mm-hmm. La latitude, c'était encore jouable, c'était encore faisable. Mais la longitude, c'était très difficile parce que les chronomètres précis vont apparaître seulement au 18e siècle. Donc, les éclipses vont servir à calculer la longitude. Évidemment, c'était pas nécessairement extrêmement précis, mais ça aidait et ça va aider. Par exemple, au 17e siècle, on va pouvoir calculer pour la première fois la longitude de la ville de Québec.
0: Ah oui.
1: Donc
0: vous parlez des navigateurs puis des explorateurs, Christophe Colomb aussi.
1: Oui, ça c'est vraiment un cas célèbre. Christophe Colomb, il va se servir de façon stratégique d'une éclipse de lune pour se tirer d'un mauvais pas. Parce qu'il est en 1504, il se trouve en Jamaïque. Et à ce moment-là, il y a eu une partie de son équipage qui lui a volé plein de choses. Alors, voyons, c'est quoi le mot que je cherche? Une mutinerie. Ils ont organisé une mutinerie, voilà, c'était le mot. Et donc, il est mal pris et il demande aux gens, les autochtones sur place, pourriez-vous nous fournir la nourriture? Pendant 6 mois, ils acceptent et à un moment donné, ils sont tannés et ils refusent. Et là, il a l'idée, il a un almanach, donc il gardait ça avec lui, qui contenait des tables astronomiques, et il voit que quelques jours plus tard, il y a une éclipse de lune qui est prévue.

0: Et ce qu'il va faire, c'est qu'il va dire aux Autochtones sur place, si vous ne me donnez pas de vivre, ça va être un désastre. Le Dieu chrétien va vous punir. Et donc, ils vont voir plus tard, ils vont voir cette lune disparaître, la lune qui devient toute rougeâtre, etc. Et c'est ce qui arrive, c'est ce qu'on dit.
1: C'est mais qu'il va fournir c'est ensuite. Tintin, le temple du soleil.
0: Exactement.
1: Hein,
0: au pays des Incas.
1: Tout à fait. Ouais. Les éclipses, utilisées ensuite, quoi, par les jésuites en Nouvelle-France, c'est quoi?
0: Les stratégies de conversion.
1: Ouais, de conversion.
0: Et ça, c'est peu connu, mais d'abord, les jésuites, c'était des scientifiques, hein. Beaucoup d'entre eux étaient des scientifiques qui vont utiliser les instruments scientifiques et eux s'intéressaient justement à la longitude, etc. Et donc, ils se sont dit, si par exemple, on disait aux nations autochtones, on leur disait, regardez, le soleil va disparaître à un moment donné. Et évidemment, quand ça arrivait, ils étaient extrêmement impressionnés. Et donc, il y avait plus de conversions à partir de ce moment-là.
1: Oui, c'est utilisé pour faire peur, c'est une arme de pouvoir.
0: Ouais.
1: Myriam, à quel moment on a commencé à construire des observatoires astronomiques?
0: Au Québec, en tout cas, c'est à partir du milieu du 19e siècle.
1: Donc,
0: Québec,
1: c'est assez récent.
0: Oui, à Québec et à Montréal. Et au départ, si on construit des observatoires, c'est pour qu'on détermine l'heure précise. Et ça, c'était avant que le signal horaire de Radio-Canada existe, évidemment. Et donc, le premier, 1852, on construit un observatoire à la Citadelle de Québec et une tour à boules.
1: Qu'est-ce qu'une tour à boules?
0: Je m'attendais à cette question. Qu'est-ce qu'une tour à boules? Alors, c'était une tour de 13 mètres de haut, en haut de laquelle on retrouvait une grosse boule de cuivre. Et cette boule de cuivre, on la laissait tomber à 13 heures précisément, tous les jours, sauf le dimanche. Et comme ça, les navigateurs savaient exactement l'heure qu'il était, et il va y avoir même des coups de canon qui étaient tirés pour que les citoyens de Québec le sachent également. Et cette tour-là, on va l'utiliser pendant une quarantaine d'années, jusqu'en 1890, et encore aujourd'hui, si vous allez visiter la Citadelle de Québec, il faut entrer à l'intérieur, vous allez la visiter, elle existe toujours, c'est la plus vieille tour à boules existante au Canada. Et puis cet observatoire, donc, va être ensuite déplacé vers les plaines d'Abraham en 1874. Mais ce qui est intéressant aussi, c'est que cet observatoire en question de 1852, cet observatoire va permettre de calculer les longitudes de Montréal, de Kingston, de Toronto, de Québec précisément. Et celui qui chapeautait le tout, il s'appelait Edward David Ashe. Et lui, c'est vraiment, il est considéré comme le premier astrophysicien du Canada et l'un des premiers également à faire de la photographie astronomique. Et je dois vous dire, parce que j'ai travaillé sur William Notman et je l'ai appris, Notman est peut-être l'un des premiers au monde à avoir fait une photo d'une éclipse. Grâce à un professeur de l'Université McGill.
1: Et donc, vous le disiez, cet observatoire, il a été déplacé sur les plaines d'Abraham, mais il a fermé ses portes.
0: Oui, on l'utilise plus depuis fort longtemps. Aujourd'hui, on a l'observatoire du Mont-Mégantic.
1: Ouais. Et là, vous dites, bon, il y a eu l'éclipse il y a 2 ans. On était totalement sous le charme. On en a parlé pendant des semaines. C'est pas juste les scientifiques, c'est la population en général. Mais est-ce qu'il y a eu, dans l'histoire, vous parliez de la peur tout à l'heure, mais des moments où on a transcendé cette peur-là, où on a apprécié le spectacle.
0: À l'époque, en fait, c'est qu'on pouvait admirer la beauté. Les gens étaient fascinés, un peu comme nous, aujourd'hui, on va sur l'île Sainte-Hélène et on admire ces éclipses de soleil, etc. Mais c'est la même chose. Même au 19e siècle, les journaux vont en parler. Et les journaux en parlaient, les gens s'y rendaient. Et puis, il y avait même des polémiques. Les gens s'obstinaient. Et je pense, par exemple, à Pierre-Joseph-Olivier Chauveau, qui va devenir le futur premier ministre du Québec, qui était un étudiant en droit, ben lui, il s'obstinait là-dessus en 1837 pour dire « ce qu'on a vu, c'est une aurore boréale ». Un autre disait « mais non, c'est une lumière zodiacale ». Et puis, c'est ça, par médias interposés.
1: Alors aujourd'hui, bien sûr, c'est l'observatoire magnifique du Mont Mégantic. Et lui, il remonte à quand, cet observatoire?
0: 1978, donc le fruit d'un partenariat entre l'Université de Montréal et l'Université Laval. Et l'Astrolabe, lui, donc, parce que l'observatoire, évidemment, c'était pour permettre le développement de l'astronomie professionnelle, mais on peut aussi faire de la vulgarisation scientifique, et c'est le cas depuis les années 90. Et ce que je trouve formidable, je crois qu'on en avait parlé il y a quelques temps ici, c'est cette première réserve de ciel étoilé au monde qui existe.
1: Ben oui.
0: Depuis 2007, et ça c'est génial, il y a quand même 3300 luminaires dont on a réduit la luminosité partout grâce à la collaboration des MRC.

0: l'Estrie,
1: des citoyens.
0: On a un corridor en plus. On avait parlé parce qu'on parlait des phares bleus, des phares de voitures qui nous éblouissaient, et puis de la composante bleue dans le spectre des lumières. Il fallait enlever bleu et mettre des lumières ambrées.
1: Réduire la pollution lumineuse.
0: Voilà, on y retourne toujours à nos étoiles. Merci beaucoup, Myriam.
1: Merci, Isabelle. Vous restez avec nous. Si tu pouvais voler, tu ferais quoi?
2: J'allais à Punta Cana.
1: À Punta Cana?
2: Oui.
1: C'est spécifique.
3: J'irais à Londres, Paris, Mexico, à New York.
4: Si je pourrais voler, j'irais très haut dans le ciel.
1: Haut jusqu'à l'espace, genre?
4: Ouais. Je vais voler dans les nuages.
1: Si tu pouvais voler, t'irais où?
4: Dans un avion.
1: Qu'est-ce que t'aimes dans le ciel?
4: J'aime ça regarder le ciel le soir parce que je peux voir les étoiles et la nuit et le beau coucher de soleil.
5: Oui, j'aime regarder le ciel puis les étoiles.
6: J'aime pas regarder le ciel parce qu'il y a juste du bleu puis du blanc.
1: C'est un peu plate?
6: Ouais.
1: Qu'est-ce que t'aimes quand tu regardes le ciel?
7: Les nuages. J'aime ça quand c'est blanc.
8: Des fois, il est orageux, des fois, il est nuageux, des fois, il est ensoleillé, des fois, il est partiellement nuageux, des fois, il est en train de pleuvoir. Hey, c'est une belle complication.
3: J'aime beaucoup voir plusieurs couleurs dans le même ciel et qui bougent. Nous, on est fixe, mais les nuages, eux, ils bougent.
0: Alors, Jean-Sébastien Cloutier, qui est en studio à Matane, qui est un pilote de vol libre et propriétaire de Vue du Ciel, donc, et qui fait de l'initiation tandem deltaplane parapente. C'est pour vous que Victoria Boisclair est allée chercher ses réponses d'enfant. Donc, le plaisir de voler. Il vous vient d'où, vous, ce plaisir ou cette envie de voler, Jean-Sébastien?
9: Ben, je dirais que depuis tout jeune, je suis un observateur de la nature.
0: Oui.
9: J'ai eu une formation de photographe. Je me suis toujours intéressé à observer la nature, la beauté de la nature. Et puis, c'est un ami qui volait, qui me parlait de ce qu'il voyait. Il voyait les arcs-en-ciel circulaires sur les nuages. Il volait avec des pigardes.
0: Des
9: il me racontait
0: oiseaux.
9: Ce qu'il voyait. Il survolait des baleines au-dessus du fleuve, dans la vallée. Et puis moi, c'est mon côté, c'est plus le côté poétique qui m'intéressait au vol libre. Je voulais utiliser cette espèce de toile-là qui est notre deltaplane pour aller voir ces beautés du monde-là. C'est ça qui m'intéressait au début.
0: Et est-ce que Mont-Saint-Pierre a toujours été un endroit qui était finalement propice à ce qu'on prenne des envols? Et est-ce que ça a toujours été populaire? Quand vous étiez jeune, petit, est-ce qu'il y avait déjà des gens qui partaient en deltaplane ou qui volaient du Mont-Saint-Pierre?
9: Oui, bien sûr. Moi, je suis né en 70. J'avais 6 ans quand ça a commencé en 76, les premiers vols. Et puis après, à l'adolescence, j'étais plus conscient de ce qui se passait. On a côtoyé ces gens-là, ces espèces de drôles d'hommes-oiseaux et de femmes-oiseaux qui venaient voler.
0: Oui, les pionniers, vraiment. Là, les premiers qui se sont lancés, il fallait quand même avoir du courage, hein?
9: Oui, c'était les Beauriches, là, les gens de la vallée du Richelieu.
0: Ah oui,
9: qui sont
0: c'était leur nom, les Beauriches.
9: J'ai le Beauriche et son père. Puis il y a eu d'autres personnes. Là, je ne veux pas mettre le nom de personne avant l'autre. C'est ça a pris ces pionniers-là pour nous faire découvrir ça.
0: Ouais. Combien de temps on part quand on part en deltaplane? Racontez-nous un peu vos envolées. Parce que moi, j'ai été impressionnée de savoir que vous êtes déjà parti du Mont-Saint-Pierre. Il faut situer. Là, on est, par exemple, entre Matane. On s'en va vers la Gaspésie. Là, vous vous êtes déjà rendu à Terre-Neuve en deltaplane.
9: Non, pas à Terre-Neuve. À Grosmorne en Gaspésie.
0: Ah, oui.
9: C'est ça la confusion.
0: Ah,
9: c'est pas le gros membre de Terre-Neuve,
0: bon,
9: c'est le gros membre en
0: Gaspésie. Quand même un peu loin. Là.
9: Parce que sinon, j'aurais fait tout un fly, là, je vous le dis.
0: Merci de me corriger.
9: Non, c'est bien correct.
0: Mais alors donc, racontez-nous quand vous partez, combien de temps vous partez, quels sont les éléments? C'est vraiment les courants chauds, c'est vraiment tout ça qui vous transporte, vous?
9: C'est la météo. Nous, on est des passionnés, on veut toujours voler, mais on peut pas toujours le faire. C'est qu'il faut que la météo soit propice. Avoir les bons vents dans la bonne direction, pas trop fort, stable et tout ça. C'est sûr que la chaleur peut nous faire monter aussi. Le record au Mont-Saint-Pierre, vous voyez, c'est 10 000 pieds et on décolle à 1350 pieds. Donc, on peut faire des gains assez intéressants.
0: Oui.
9: Et le record de durée, c'est 12 heures.
0: Ben quand même, 12 heures en deltaplane, dans les airs. Là, vraiment, vous pouvez vous prendre pour... Mais 12 heures, ça n'a presque pas de bon sens.
9: Moi, j'ai pas fait, là. Ben, non, moi, j'ai déjà fait 3 heures et demie, puis j'étais assez satisfait.
0: Oui, exact.
9: Mais quand on parle de contemplation, là, si t'es quelques heures dans les airs, à appuyer sur ta barre de contrôle, à regarder le paysage, t'as le temps de voir des belles choses.
0: Oui, Suzanne a une question pour vous.
10: Vous rencontrez des oiseaux?
9: Presque tout le temps. On voit les fous de bassin qui vont se nourrir dans la mer. C'est très beau, vu d'en haut, là, ça fait des splashes, et c'est très, très beau. Puis souvent, il y a des baleines en même temps, t'as toutes les espèces qui veulent bouger.

0: feu du poisson qui sont là en même temps. Et les fous de bassin se retrouvent à plonger dans les bancs de caplans et de petits poissons et de maquereaux selon la saison. Puis au niveau des oiseaux, ben c'est ça, on vole avec les fous de bassin un peu moins, ils se tiennent plus au-dessus de la mer pour pêcher. Les goélands, les corbeaux. Les corbeaux, ils ont un vol particulier. Eux, on vole pas souvent avec eux parce que quand ils volent, les conditions sont turbulentes. Ils se tiennent les pattes et dévissent, font des spins en dévissant. Ah, c'est très, très spectaculaire.
1: C'est une technique de vol.
0: Puis souvent, on les voit, on sait que ce sera pas bon pour voler, que ça va être turbulent. Puis quand c'est des goélands, on se dit que ça va être tout beau, ça va être dans l'huile. Mmh. Fait qu'on se fie beaucoup, on regarde beaucoup les oiseaux. Là. On les imite, mais ils nous aident dans notre processus de vol. Là,
1: pour voir c'est chouette. Et vous, ce qu'il faut dire au Mont-Saint-Pierre, racontez-nous pourquoi c'est un endroit spécial, à la fois, je pense, pour le deltaplane et le parapente, hein, qui sont deux engins différents, deux voiles différentes, mais qu'est-ce qu'il y a de particulier de partir du Mont-Saint-Pierre?
0: C'est la configuration, c'est une vallée glaciaire.
1: Oui.
0: Vraiment une vallée parfaite avec deux montagnes de chaque côté qui débouchent sur la mer. Et puis cette vallée-là débouche à 27 km en arrière-pays, au Mont-Jacques-Cartier. Fait que la beauté du site, les vents sont de prédominant nord-ouest, donc ça frappe la paroi du Mont-Saint-Pierre. Puis nous, on vole dans le vent dynamique. On suit l'arrêt de la montagne. Ça nous permet de faire des longs vols, comme je mentionnais tout à l'heure. Puis il y a aussi la vallée qui dégage une chaleur. Les Américains ont baptisé les conditions Mont-Saint-Pierre. Ils ont appelé ça du Magic Wind, des vents magiques.
1: Mmh.
0: Parce qu'on peut décoller, puis on peut aller partout. On peut aller au-dessus du fleuve, très loin, dans le fond de la vallée, à 4-5 montagnes en arrière. Puis on reste dans les airs. On a une portance partout. Ça nous porte partout. C'est ce qui a fait la popularité du site.
1: Puis, et sauter d'une montagne, là, partir d'une montagne, c'est pas toujours le cas, là.
0: Non, mais des vols, il peut se faire des vols remorqués, tractés par un ultra-léger. Mais nous, au Mont-Saint-Pierre, c'est des vols de montagne. On décolle en faisant une course de départ pour s'envoler.
1: Et ça, c'est particulier. Et ça, c'est pas partout comme ça.
0: Mais là, en ce moment, c'est la seule place où on offre des vols d'initiation en deltaplane montagne.
1: Oui.
0: Il s'en fait à Saint-Paul-la-Bâtie-Folle en remorqué, il s'en fait à différents endroits au Québec, puis il se fait du parapente un peu partout aussi. Au niveau deltaplane, c'est le seul endroit maintenant où on offre des vols d'initiation au grand public.
1: Et dites-moi, parce que on parle deltaplane et parapente, c'est, je le disais, c'est deux voiles différentes, mais et vous êtes resté deltaplane. Est-ce que c'est un peu comme dans les sports nautiques, il y a ceux qui sont restés à la planche à voile puis ceux qui sont passés au kite? Est-ce que c'est un peu un parallèle qui peut se faire, ou est-ce que maintenant il y a plus de gens qui font du parapente?
0: Peut-être. Il y a des gens qui font les deux, qui ont fait du deltaplane comme moi. Moi, je vole depuis 35 ans, puis qui sont passés au parapente et qui ont conservé le deltaplane ou qui ont quitté le deltaplane pour faire du parapente. Le parapente, c'est un sac à dos. C'est un aéronef qui ressemble à un parachute. Donc, c'est très facile pour voyager. Là. Tu peux dire, je vais aller faire du parapente au Chili, au Maroc. J'ai des amis qui sont allés au Mexique, Colombie, en prenant l'avion avec leur matériel. Moi, avec mon deltaplane, il faut que je prenne mon camion et je me rende au Guatemala.
1: Ah, c'est
0: un petit peu plus long.
1: OK, c'est un peu plus compliqué. Puis le deltaplane, c'est celui où on est à l'horizontale, puis on tient le triangle, on tient la barre. Là, c'est sûrement pas le bon terme. Et l'autre, on est assis vraiment. C'est différent la position.
0: Oui, pour les vols d'initiation en deltaplane, on est côte à côte avec le pilote en deltaplane couché.
1: Oui.
0: Et on dirige le deltaplane avec un triangle de contrôle par transfert de poids.
1: Oui.
0: On va aller à droite, on se met à droite, on va aller à gauche, on se met à gauche, on veut prendre la vitesse, on tire sur la barre, on repousse la barre. C'est très facile à piloter techniquement.
1: Myriam, êtes-vous une bonne cliente pour aller sauter au Mont-Saint-Pierre?
2: Non, moi j'ai le vertige sur un pont, donc vraiment pas. Mais justement, je me suis demandé, qu'est-ce qui est pire? Est-ce que les gens ont plus peur de sauter en deltaplane ou en parachute, par exemple? Est-ce que c'est plus épeurant en parachute ou c'est la même chose?
0: Parapente, deltaplane, c'est des choix. Là. Les gens arrivent des fois, je veux faire du parapente, je veux faire du deltaplane. Ou des fois, les gens veulent faire les deux. Des fois, ils ne savent pas. Ils veulent simplement voler. Là, c'est tout.
1: Okay. Oui, mais le parachute, par exemple, là, moi, je suis montée dans un avion, je n'ai jamais été capable de sauter.
2: Ben non,
1: est-ce que je serais pas une bonne cliente pour partir avec vous? Est-ce qu'il faut, si on a le vertige, on n'est pas justement un bon candidat, est-ce qu'il faut être prêt? Est-ce que c'est difficile de partir pour un vol en tandem?
0: Il faut vouloir le faire. Des fois, la blague, je fais rire les gens. Les gens me disent, monsieur, j'ai le vertige. Je leur dis, moi aussi, j'ai le vertige parfois dans un escabeau.
1: Hein?
0: Mais il faut se concentrer pour faire une bonne course de départ. Et notre travail, c'est beaucoup ça, c'est d'encadrer les gens. C'est de les rassurer, leur expliquer, avoir une bonne prise de contact avec eux, puis d'être en synergie ensemble.
1: Oui. Et est-ce que vous diriez que Mont-Saint-Pierre est encore une destination? Comme je le disais, quand on était plus jeune, on partait en Gaspésie, puis on arrêtait au Mont-Saint-Pierre à l'auberge de jeunesse, mais on allait surtout voir les gens partir en deltaplane. Il y en avait plusieurs dans le ciel, je sais pas jusqu'à combien, il y a eu des festivals. Est-ce que Mont-Saint-Pierre est encore une destination comme ça pour ces types de sports-là?
0: Oui, c'est encore une des destinations prisées par les amateurs de vol libre, là, qui viennent avec leur propre matériel pour réaliser des vols. Ils viennent passer souvent une semaine, deux semaines. Ils ont des facilités au niveau du camping et des aires aménagées pour eux, pour qu'ils puissent venir le plus longtemps possible. Puis c'est très accueillant à ce niveau-là pour eux. Et puis, chaque fois que c'est bon, il y a des ailes dans le ciel. Des gens de la place ou de la Haute-Gaspésie ou des gens d'extérieur qui sont là en pèlerinage.
1: Et est-ce que c'est toujours un plaisir renouvelé pour vous de voir ces oiseaux dans le ciel, ces grandes toiles, ces gens qui volent?
0: Oui, c'est toujours un plaisir d'accueillir des amis parce qu'on se connaît tous au Québec, là. Puis il y a des gens de l'extérieur aussi, de l'Ontario, des États-Unis, mais il y a des gens de l'Europe. On a même organisé un championnat du monde d'atterrissage de précision parapente. On avait des gens d'une douzaine de pays, là, d'Asie y compris, qui sont venus, là. C'est un site, visiter un beau site. Disons, Mont-Saint-Pierre, là, sans être chauvin, c'est un bel endroit.
1: Ben oui, vous êtes un ancien maire. Donc, je pense que vous avez quand même un parti pris, Jean-Sébastien Cloutier. Mais c'est vrai que c'est un endroit très, très particulier, vraiment, qui longe comme ça le fleuve Saint-Laurent. Puis après ça, c'est les Chic-Chocs. Donc, c'est magnifique. C'est un beau coin de pays. Alors, on invite les gens qui partent vers la Gaspésie d'arrêter vous voir au Mont-Saint-Pierre. Jean-Sébastien Cloutier, donc, je rappelle que vous êtes évidemment un amateur de vol libre. On vous appelle même Monsieur Vol Libre, que vous êtes propriétaire de Vue du Ciel. Donc, on peut s'initier et voler en tandem, en deltaplane et en parapente. Merci d'avoir été avec nous. Salutations aux gens de la Gaspésie. Et également, Suzanne Pellerin, merci d'avoir été avec nous. Vous avez un nom prédestiné, hein, Madame Pellerin?
2: Oui, oui.
1: Ah oui.
2: Un aptonyme.
1: Il faut donc saluer les gens du club d'ornithologie.
2: Oui, des ornithologues de Bromissisquoi. Je suis vice-présidente. Et c'est probablement le club le plus dynamique du Québec.
1: Ben voilà, ils sont salués. Myriam, merci beaucoup, Myriam Boitier, d'avoir été avec nous. Merci, et tiens, on se retrouve la semaine prochaine. Pourquoi pas pour une autre folle aventure. Salut tout le monde. Ciao.
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8: Rebecca Kwan, voici les informations. Les relations entre Washington et Berlin continuent de se détériorer. Le Pentagone compte retirer environ 5000 militaires en Allemagne d'ici un an. L'annonce survient à la suite des plus récentes tensions entre les deux alliés au sujet de l'offensive américaine en Iran. Greta Juris a préparé ce qui suit.
9: Près de la base militaire américaine de Ramstein en Allemagne, une plaque tournante mondiale pour les forces américaines, certains voient d'un mauvais œil le retrait de 15% des quelques 36 000 soldats stationnés au pays. Ce résident affirme que la décision risque de frapper durement la région. Cependant, Berlin s'y attendait puisque Donald Trump a laissé entendre plus tôt cette semaine qu'il pourrait réduire les effectifs militaires en Allemagne à la suite des critiques du chancelier allemand Friedrich Merz au sujet de l'offensive américaine en Iran. Celui-ci a déploré l'absence d'une stratégie de Washington pour mettre fin au conflit. Le retrait des troupes américaines porte un autre coup dur à l'OTAN, selon l'ancien officier français et écrivain Guillaume Ancel.
10: C'est un message de menace, pas seulement contre l'Allemagne, mais contre tous les pays européens. De dire, vous avez vu, maintenant je fais ce que je veux, d'ailleurs je m'attaque à l'OTAN. Ce qui était le plus grand rêve de Vladimir Poutine.
9: Donald Trump a annoncé par ailleurs qu'il augmentera à 25% les tarifs douaniers sur toutes les importations automobiles européennes dès la semaine prochaine, l'Allemagne étant le principal exportateur. Entre-temps, les négociations pour régler le conflit en Iran sont toujours dans une impasse. Un responsable militaire iranien juge même probable que la guerre va reprendre à la suite du rejet par Donald Trump d'une nouvelle offre de Téhéran. Ici Greta Juris, Radio-Canada, Montréal.
8: Le premier ministre Mark Carney se rend en Arménie pour discuter de commerce. Mark Carney y sera jusqu'à lundi, puisqu'il prendra aussi part au sommet de la communauté politique européenne, dont l'objectif est d'aborder les questions de coopération stratégique en matière de politique, de sécurité et d'infrastructure. C'est d'ailleurs la

0: première fois qu'un pays non européen participe à ces réunions. Les précisions de Christian Noël.
1: Le premier ministre Mark Carney va rencontrer les premiers ministres de l'Arménie, de l'Espagne, de l'Italie et de la Pologne, de même que le président ukrainien Volodymyr Zelensky, parce qu'il sera question de la sécurité de l'Europe et de l'Ukraine, surtout face aux nouvelles tensions entre les États-Unis et l'OTAN, alors que Donald Trump menace de retirer 5 000 soldats de ses bases militaires en Allemagne. Les Européens remarquent un désengagement des États-Unis en Ukraine, qui sont en ce moment surtout préoccupés avec leur conflit avec l'Iran. L'ex-ambassadeur du Canada en Europe, Stéphane Dion.
2: Le besoin de rapprochement entre les Européens et les Canadiens, il est exceptionnellement fort en ce moment. Et on sait très bien pourquoi. C'est la répulsion que nous inspirent certains éléments de l'administration Trump, qui sont carrément choquants. Et le Canada apparaît comme le bon pays nord-américain pour les Européens. Et nous, on est à la recherche d'un allié plus fiable et on se dit, ben, les Européens, avec eux, on peut toujours s'entendre.
1: Ce qui agace aussi les Européens, ce sont les nouveaux tarifs de Donald Trump de 25% sur les camions et les voitures. Et comme le Canada est habitué à subir des foudres tarifaires du président, les Européens voudront comparer leurs notes avec Mark Carney. Ce sera la première fois en 8 ans qu'un premier ministre canadien se rend en Arménie. Mais pour le moment, la question des droits humains ne semble pas vouloir être abordée par Mark Carney, malgré les tensions qui persistent entre l'Arménie et son voisin, l'Azerbaïdjan. Mark Carney semble plutôt vouloir mettre l'accent sur ses relations politiques et économiques avec les Européens. Ici Christian Noël, Radio-Canada, Ottawa.
0: La flambée des prix du carburant en raison de la guerre au Moyen-Orient a donné le coup de grâce à la compagnie aérienne américaine à bas coût Spirit Airlines. L'entreprise, qui était déjà en difficulté, annule tous ses vols et cesse progressivement ses activités en raison de la hausse des prix du kérosène. Spirit Airlines assure qu'elle remboursera les billets déjà achetés. Et en terminant, une marche pour la Journée internationale des travailleuses et des travailleurs s'est tenue à Montréal. 9 organisations syndicales, tout comme des groupes communautaires et citoyens, s'étaient donné rendez-vous pour dénoncer les politiques du gouvernement de la Coalition Avenir Québec. Catherine Zib était sur place.
3: Ça nous amène direct dans le mur!
4: La colère des travailleurs gronde à la place des Arts. Ils étaient des centaines à affronter la pluie et le froid pour défiler au centre-ville de Montréal. Certains groupes présents entretiennent des relations tendues avec le gouvernement de la CAQ. Parmi eux, Luc Vachon, président de la Centrale syndicale démocratique, qui dénonce les projets de loi qui, selon lui, nuisent aux syndicats.
5: Parce que les attaques qui se sont faites envers le mouvement syndical doivent cesser.
4: Claudia Fior-Leduc, du Réseau québécois de l'Action communautaire autonome, veut voir un État prêt à financer un milieu communautaire qui suffoque depuis des années.
6: Oui, on n'en peut plus, on est à bout, on est écœuré d'être méprisé de cette façon-là.
4: Des travailleuses portant le voile se sont aussi mobilisées contre la loi sur la laïcité de l'État, comme l'explique Tatiana Harker.
7: Voilà, toutes les femmes québécoises, dont travailleuses, qu'elles veulent garder leur droit de travail, puis regagner leur droit de travail parce que plusieurs d'entre elles l'ont perdu dans les dernières 4 années.
4: Malgré le ras-le-bol général, Luc Vachon dit tendre une branche d'olivier.
5: Arrêtons les ondes de tension, arrêtons les chicanes, assoyons-nous, contribuons à trouver des solutions. C'est ça qu'on...
4: Il espère que les discussions avec la nouvelle première ministre, Christine Fréchette, marqueront un tournant dans les relations. Ici Catherine Dib, Radio-Canada, Montréal.
0: C'est ce qui conclut les informations. Merci d'être à l'écoute.

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1: Ici Marie-Louise Arsenault, en direct du Studio 1 de Radio-Canada à Montréal. Tout peut arriver. Notre talk show en forme de revue de la semaine est de retour. Oh oui!
2: 3, 4.
1: Avec nos invités, Alexandre Boulris, Philippe Audry-Larue-Saint-Jacques, Nada Boumefta, Jean-Philippe Barry-Guerrard, Nicolas Titley et Mounir Kadouri. Nos analystes de l'actualité sont Elisabeth Vallet et Laure Varidel, avec Jean-Philippe Tupriani. Et en troisième heure, en exclusivité pour les chanceux qui nous écoutent à la radio d'ici première, on accueille le rappeur Lost. On finit la soirée avec Pascal Bussière. Et Magi Merlin chante avec Paul Charles et ses musiciens. Vous les entendez, vous les voyez. Zachary Noreska au clavier, Ebed Registre à la batterie, Grégory Clergé à la guitare. Et notre chef d'orchestre, le meilleur bassiste en ville, Paul Charles.

0: ça me dit, Marie-Louise?
1: Ah, Paul, votre calme, votre impassibilité nous font du bien en ce début d'émission sur les chapeaux de roue. Merci d'être avec nous, Paul. Merci d'être
0: plaisir.
1: De retour parmi nous cette semaine. Ensemble, on accueille nos invités de cette première heure, notre analyste de l'actualité, la politologue et géographe Elisabeth Vallet. Bonsoir, Elisabeth.
2: Bonsoir, Marie-Louise.
1: Alors, Laure Varidel sera avec nous.
2: Oui.
1: Imminemment.
2: On a hâte.
1: Elle va venir en direct nous retrouver sur ce plateau. Ensemble, Elisabeth, on accueille notre invité politique de cette première heure, Alexandre Boulris. Bonsoir, Alexandre.
3: Oui, bonsoir.
1: Ex-député du NPD, nouveau candidat de Québec solidaire dans Gouin. On l'a appris lundi, Alexandre, après des mois de spéculation, de rumeurs, patatras. À 5 mois des élections provinciales, vous êtes officiellement candidat.
3: Quelle surprise.
1: Oui, vous avez eu beaucoup d'attention médiatique au cours des derniers jours. Je cite des collègues qui ont parlé de vous. Les journalistes Paul Larocque, Paul Journet, Michel David, l'ex-chef du PQ, Jean-François Lisée. Ça fait changement du NPD au fédéral, Alexandre, hein, quand même?
3: Ben, c'est une belle attention. J'étais content que les gens soulignent mon arrivée, mon retour, en fait, à Québec solidaire.
1: C'est,
3: en fait, un retour à la maison. J'étais là il y a 20 ans, lors du congrès de fondation de Québec solidaire.
1: Ça, vous le dites beaucoup, c'est intéressant.
3: Oui.
1: Alors, qu'est-ce qui vous fait rêver en ce moment? C'est la question de la semaine. À quoi vous rêvez, vous, en ce moment?
3: C'est une excellente question.
1: Oui.
3: En fait, la première réponse, c'est difficile de rêver ces temps-ci. Je trouve que ça demande un certain effort, mais la réponse non politique que je vais donner, c'est les artistes. Parce que je trouve que la culture puis les arts, c'est une forme de résistance en ce moment face à montée de l'autoritarisme et une certaine indifférence du monde.
1: Elisabeth Vallet, de quoi vous rêvez? Vous aussi, vous avez de la difficulté à répondre à cette question.
2: Oui, en fait, je trouve que c'était la meilleure réponse. C'est-à-dire que c'est la pire question que vous m'ayez posée, Marie-Louise.
1: Et pourtant, il y en a eu.
2: De questions. Le plat de cardon de ma mère, qui est un plat vraiment spécifique de la région savoyarde genevoise, quand il fait vraiment froid. Mais autrement, ce qui me fait rêver, c'est l'idée qu'un jour, il y aura la paix dans le monde et le sens du bien commun. Mais je me disais, quand je pensais à votre question, je me disais, je peux pas décemment répondre ça. Ça fait un peu très angélique, mais j'en suis rendue là, à me dire que...
1: Ben c'est ça, rêver aussi. Hein? Oui. Alors, pour répondre à cette question, de quoi vous rêvez en ce moment? Qu'est-ce qui vous fait rêver en ce moment? Vous pourrez agir, bien sûr, aux nombreux entretiens qu'on aura au cours de cette émission. Vous allez sur la plateforme audio, vous cliquez sur la bulle de conversation associée à notre émission. Tout peut arriver. Et voilà, vous nous trouvez. Bienvenue à toutes et à tous.

0: émissions comme à chaque semaine en retrouvant notre précieux collaborateur Jean-Philippe Cipriani pour la partie nationale de sa revue de la semaine. Bonjour.
1: Bonsoir,
0: Jean-Philippe.
1: Bonsoir Marie-Louise. Grosse semaine, vous?
0: À peine, Jean-Philippe, à peine.
1: Ben ouais, oui, bonsoir, bonsoir, camarades, idéologues marxistes. Oui.
2: Hein, prolétaires de tous les... ici.
1: Oui,
2: j'en ai plein.
1: Prolétaires de tous les diffuseurs publics. Unissez-vous. Alors, cette semaine, il y a une gang qui chantait olé, olé, olé, olé. Là, je parle pas des fans de la Sainte-Flanelle dans notre Québec où la laïcité prend une pause le temps des séries pour croire au chapelet sur la corde à linge puis au fantôme du forum, non. Là, olé, c'est le chant des 75 000 PME cette semaine au Québec avec cette baisse d'impôts décrétée par la première ministre Christine Fréchette. 630 millions sur 5 ans de moins pour l'État pour financer la santé et l'éducation, mais 5 000 piastres de plus par année dans les poches des petites et moyennes entreprises. Mmh. Christine Fréchette pense que ça va servir.
3: Pour une entreprise manufacturière, ça peut être de décider de garder ou d'acheter plutôt une machinerie cette année plutôt que de reporter l'achat à l'année prochaine.
1: Ou alors quelques dividendes supplémentaires pour les actionnaires. Qui sait, sur les réseaux sociaux, ça lui a valu les louanges d'Olivier Primo, hein, publication intitulée « Cours 101 sur l'économie ». Bon, sur son LinkedIn, je le précise, c'est pas une blague, il écrit qu'il a étudié à l'Université de la vie. Je pensais qu'on avait plus le droit d'écrire ça. Mais le prof Primo nous explique que lorsque l'État baisse les impôts d'une entreprise, elle embauche, elle investit, elle innove, elle produit plus. Bref, la théorie du ruissellement. Oui. Hein, moins taxer les riches les amènerait à dépenser plus. Mais là, c'est la version PME, baisser les impôts et les investissements viendront. C'est évidemment moins simple que ça. On n'a qu'à regarder ce qui se passe aux États-Unis depuis qu'ils ont drastiquement baissé les impôts des entreprises. Surtout en période d'incertitude comme en ce moment où un tarif attend pas l'autre puis on sait pas si l'entente commerciale avec les États-Unis va tenir. Pas mal d'entreprises qui risquent d'attendre avant de se lancer dans la dépense. Mais qui est contre la tarte aux pommes économique? Pas Paul Saint-Pierre Plamondon qui estime que la première ministre, la première

0: ministre copie sa promesse, ni le chef du PLQ, Charles Milliard, lui-même ancien PDG de la Fédération des chambres de commerce.
1: Alors moi, je ne vais jamais rechigner quand on veut supporter nos entreprises, mais dans les 7 dernières années et demie, la CAQ a été absente, a préféré des entreprises étrangères.
0: Mais c'est justement ça, la stratégie. La nouvelle première ministre a décidé de régler tout ce qui traînait depuis 7 ans et demi. Elle l'a dit à son caucus.
2: Si c'est ce qu'on a fait en 2 semaines, imaginez ce que ce sera sur 4 ans.
0: Ah ouais, imaginez 4 ans de CAQ de plus. Oh, ça me rappelle la pub de Club Med hein, avec la plage. Voici 15 secondes. Imaginez une semaine, ça ressemble au paradis. Puis tu rencontres Jean-Guy au bord de la piscine qui sac comme un bûcheron parce qu'il a abusé de pina colada. Mais Christine Fréchette, elle sait ce que le monde veut.
2: Réduire le coût de la vie. Alléger la pression sur nos infrastructures, rénover nos hôpitaux, nos écoles, protéger notre identité, simplifier l'État, c'est ça que veulent les Québécois.
0: Et voilà une autre chef qui a sondé la psyché du Québécois. Hein, donnez-leur tous un doctorat honoris causa en psycho. Ce qu'on remarque surtout, c'est la course aux bonbons pour les premiers acheteurs. Pas juste les médias qui sont obsédés par les 18-34 au point d'oublier tous les autres. Charles Milliard propose de donner jusqu'à 10 000 $ aux acheteurs de maisons neuves en remboursant une partie de la TVQ. Eux que Christine Fréchette vient de soulager d'une partie de la taxe de bienvenue. Le fédéral rembourse déjà une partie de la TPS. Il y a des crédits d'impôt pour les premiers acheteurs. Le CELIAP, un compte libre d'impôt pour bâtir une mise de fonds. Le RAP pour convertir ses REER. Premiers acheteurs is the new classe moyenne, Marie-Louise.
3: Oui.
0: Ceux qui ont déjà des moyens en auront plus encore pendant que le salaire minimum au Québec a grimpé de 50 cents de l'heure. Hier, pas assez pour contrer l'inflation, ni pour une mise de fonds, mais c'est ça qui est ça. Désolé de sonner idéologue marxiste à mon tour, hein, mais creuser des inégalités, c'est un bizarre de programme politique. C'est le même bonheur à Ottawa, d'ailleurs, avec la mise à jour économique, hein, le déficit de cette année s'est réduit de 10 milliards grâce à l'inflation. Ça aurait pu être plus, mais Ottawa a décidé de dépenser les marges, notamment en bonifiant le remboursement de TPS, renommé allocation pour l'épicerie. Hein? Je sens du McKenzie en tout ça. De l'argent pour former des travailleurs. Yes! Une autre chicane de compétences avec le Québec. De l'argent aux athlètes pour que le Canada soit moins poche aux Olympiques.
4: 750 millions.
0: Quand même. Oui. Mais la plus grosse dépense, c'est visiblement en slogan.
5: Pour bâtir un Canada fort, pour bâtir de façon durable et responsable, pour bâtir un Canada pour tous, Monsieur le Président.
0: Repris par le Premier ministre Mark Carney.
6: Pour rendre un Canada fort, mais un Canada fort pour tous.
0: Et en matière de clichés, pas beaucoup mieux dans l'opposition.
7: Y a-t-il une limite sur la carte de crédit libérale?
0: Bon, rayon carte de crédit, la mesure qui surprend tout le monde, c'est le fonds souverain. Oui, le fédéral peut aussi s'intéresser aux souverains sur le tard, comme vous, Alexandre. Ils ont appelé, tenez-vous bien, ils l'ont appelé fonds pour un Canada fort. Hein? Bon, c'est quoi ça, un fonds souverain? Habituellement, c'est un fonds où on met les revenus qui proviennent, par exemple, de l'extraction des ressources naturelles, comme la Norvège avec son pétrole, pour pas tout dilapider d'un coup, que ça serve aux générations futures, puis que seulement les intérêts du fonds, le rendement, soient dépensés chaque année. Sauf qu'ici, les ressources naturelles, c'est provincial, puis demandez pas à Danielle Smith d'en verser les recettes au fédéral, elle va vous accueillir avec un gun. Donc, Ottawa va se créer un fonds souverain de 25 milliards. Bon, aux États-Unis, ça, c'est 2 mois de guerre, mais ici, c'est beaucoup. Financé à même les déficits pour investir dans les grands projets d'intérêt national. Pierre Poilievre a vu l'astuce.
8: Il faut avoir des fonds. La Norvège, Singapour, l'Arabie Saoudite, ils accumulent des surplus.
0: Des surplus, c'est presque des serpuariens. Ça, il a même repris l'expression de patente à gosse qui a été utilisée par pas mal d'analystes. Et il y a pas mal de ça, même si on comprend pas trop ce que les gosses sont dans l'affaire. Et autre patente, le Canada a été choisi à l'unanimité pour accueillir le siège de la future Banque de la Défense, de la Sécurité et de la Résilience, comme cette équipe, Marie-Louise.
3: Oui.
0: La Résilience, euphémisme qui veut dire une banque mondiale de la guerre. En projet d'une quarantaine de pays, plusieurs de l'OTAN, pas l'Allemagne et le Royaume-Uni, ils n'en veulent pas, mais une organisation qui est destinée à financer les dépenses militaires des pays, notamment avec des prêts. Pas la faim, pas les inégalités, pas le logement, non, l'industrie militaire qui tue et déplace des millions de personnes à travers le monde. Isabelle Hudon, hein, qui a piloté le dossier pour attirer le siège de cette banque-là au Canada, explique que c'est le discours de Mark Carney à Davos qui a convaincu les autres pays de nous choisir.
9: Ça a tout à fait changé la perspective, la compréhension et l'appréciation du rôle que le Canada peut jouer dans ce secteur-là.
0: Ouais, c'est quelque chose comme 3500 emplois. Donc, Montréal, Toronto, Vancouver, Ottawa vont se faire la guerre pour avoir le siège chez eux. Tout ça pour aider les pays à atteindre l'objectif de 5 % de leur PIB consacré à la défense. On est loin de l'ONU et dans la deuxième partie, tantôt, je vais vous expliquer qui risque d'en profiter.
3: Ces enfants,

0: atomisés, chacun dans ses médias sociaux. Les médias sociaux, c'était supposé nous rassembler, pas partout, chacun dans son coin, en train de faire des likes ou aller chercher des likes pour les autres.
1: Société atomisée, c'est ce que raconte Hannah Arendt, hein, qui est le socle de ce qu'elle évalue comme une société totalitaire, là. La grande philosophe allemande.
0: Oui.
1: Il y a longtemps que je l'ai pas citée, Jean-Philippe.
0: Ben oui, je sais.
1: On était dû. Oui.
0: Mais Hannah Arendt aussi qui disait, que je trouve intéressant, puis là, je suis pas philosophe, mais que l'objectif du mensonge, c'est pas nécessairement de faire croire au mensonge, mais de faire évaporer la distinction entre la vérité puis le mensonge. Oui. Et à partir de ce moment-là, les mouvements totalitaires peuvent prendre le contrôle, oui.
1: Vous vous présentez pour la première fois pour l'Union des forces progressistes, c'est l'ancêtre de QS, dans la circonscription de Saint-Jean en 2003, vous perdez aussi quand vous vous présentez pour la première fois au fédéral pour le NPD en 2008 dans Rosemont-Petite-Patrie, mais vous allez gagner en 2011 lors de la vague orange avec Jack Layton, vous serez réélu en 2015, 2019, 2021 et 2025. Pourquoi Rosemont vote à gauche?
0: C'est une excellente question.
1: C'est constant quand même.
0: C'est très constant, à tous les paliers de gouvernement d'ailleurs. Je pense qu'il y a là aussi une espèce de bastion de progressisme. On a juste à regarder l'utilisation du vélo, les pistes cyclables, les ruelles vertes. Il y a tout et le nombre de groupes communautaires. Dans Rosemont-Petite-Patrie, il y a à peu près 400 groupes communautaires. C'est-à-dire que le député local, s'il en visite un par jour, il a besoin de plus qu'une année pour faire le tour.
1: Ouais.
0: Alors, il y a une vie citoyenne, publique, d'implication, d'engagement. Pourquoi là plus qu'ailleurs? Je ne sais pas. C'est quelque chose dans l'air, dans l'eau.
1: On pourrait voter Bloc, par exemple.
0: Ça a longtemps voté Bloc, avant la vague orange.
1: Qu'est-ce qui a changé?
2: Le Parti québécois aussi, provincial.
1: Exact.
2: Avant que Vincent Lissalade.
1: Oui, c'est Jean-François Lisée dans Rosemont.
0: Dans Rosemont, puis Nicolas Girard dans Gouin. Avant Françoise David.
1: Pourquoi on a passé du Bloc à... au fédéral, à votre avis?
0: En 2011, ça faisait 20 ans que le Bloc existait. Je pense qu'il y avait une certaine lassitude. Je pense qu'ils ont voulu, avec Jack, donner la chance à une vision progressiste, mais constructive. C'est-à-dire que c'était pas aller à Ottawa juste pour dire qu'il y a rien qui marche puis rien qui peut marcher, mais pour dire comment...
1: Monsieur Blancheret serait contente de vous entendre dire ça.
0: Mais déjà, je l'ai déjà dit à plusieurs reprises.
1: Oui.
0: C'est, le Bloc est là pour prouver que ça peut pas marcher. Donc, ils seront pas là pour servir à améliorer les choses, rarement, en tout cas. Et je pense que les gens voulaient avoir une option qui était plus constructive, plus optimiste. Et c'est pour ça qu'ils ont voté pour Jack. Parce que c'est pas moi qui a gagné en 2011.
1: C'est Jack.
0: C'est Jack qui a gagné.
1: Ouais, mais c'est vous qui étiez réélu en 2015, en 2019, en 2021, jusqu'en 2025. Votre éventuel passage du NPD à QS, c'est une saga, Alexandre Boulris, qui dure depuis des mois dans les médias. Déjà le 24 février dernier, on vous questionne sur votre éventuelle candidature chez QS. Dans un article du Devoir, on rapporte que vous qualifiez le virage de la politique provinciale. Vous le qualifiez ainsi. Un virage qui s'est opéré vers une espèce, je vous cite, de national-conservatisme marqué par des attaques contre les travailleurs, les immigrants et les réfugiés. Qui est responsable de ce virage, à votre avis?
0: Mais je pense que c'est un mouvement qui date de plusieurs années avec la charte des valeurs, avec une...
1: Ça, c'est le PQ.
0: Ouais. Et on a vu aussi avec le gouvernement de la CAQ, des ministres comme M. Boulet dire... Les immigrants, ils veulent pas s'intégrer, ils veulent pas travailler, puis ils veulent pas apprendre le français. Mais ça, c'est odieux de dire quelque chose comme ça, et c'est faux. C'est vraiment transmettre des préjugés, transmettre une stigmatisation d'une certaine frange de la population, et c'est de faire oublier, selon moi, que s'il y a une crise du logement, c'est pas à cause des réfugiés puis des immigrants, c'est parce qu'on a arrêté d'investir dans le logement social depuis 30 ans, mais après ça, on dit, c'est la faute des réfugiés, c'est la faute des immigrants. C'est un bouc émissaire un peu facile. Quand il y avait un très haut taux de chômage, c'était la faute des immigrants si les gens avaient pas d'emploi. Là, il y a une crise du logement, les hôpitaux vont mal. Là, c'est la faute, encore une fois, des immigrants. Je refuse ce discours-là. Et je pense qu'au contraire, il faut avoir du respect, du dialogue, puis inclure et rassembler. C'est pour ça que je vais à Québec solidaire.
1: Je vous cite sur Facebook le jour de votre annonce. Je pars l'esprit tranquille parce que j'ai confiance au leadership de Davy Lewis qui saura montrer le vrai visage conservateur du gouvernement libéral de Mark Carney.
0: Oui.
1: Pourquoi vous qualifiez le gouvernement de Carney, parlons du gouvernement de Carney, là, comme étant un gouvernement conservateur?
0: Parce que M. Carney, malgré son apparence rassurante de banquier, d'expert, il est assez calme. Et évidemment, à comparer à M. Trump, il fait très rassurant, en fait. Mais regardez les projets de loi qui fait adopter. Il y a aussi là des attaques sur les droits des demandeurs d'asile puis des réfugiés. Le processus d'évaluation environnementale, il a fait exactement ce que les conservateurs voulaient, à tel point que les conservateurs ont voté pour ce projet de loi-là des libéraux, puis qu'ils nous disaient en privé, on sait plus comment les critiquer parce qu'ils font exactement ce qu'on veut. L'entente avec l'Alberta pour un nouveau pipeline, les conservateurs sont d'accord. Il a même fait adopter un projet de loi qui permet à des ministres, sur une base discrétionnaire, oui, de ne pas respecter aucune loi fédérale si je juge que c'est approprié. Imaginez un peu...
2: Ça n'a pas été amendé, ça?
0: Non, ça n'a pas été amendé, sauf le code criminel. Tu n'as pas le droit de tuer quelqu'un. Mais le reste, tu peux dire, moi, pour cette fois-ci, je ne veux pas respecter cette loi fédérale. Imaginez un peu le tollé si Stephen Harper avait osé faire ça. Il y aurait eu des manifestations dans
1: Comment vous expliquez qu'il n'y a pas de tollé? C'est l'époque?
0: Je pense que c'est l'époque. Puis, en fait, si vous n'êtes pas aussi... Faites pas autant peur que Monsieur Trump ou Monsieur Orban ou Monsieur Poutine. Bon, ben on va vivre avec. C'est quand même moins pire que d'autres options.
1: On pourrait dire que en décimant les rangs du NPD, là, vous affaiblissez les voix de la gauche au fédéral, qui sont très peu nombreuses là. Qu'est-ce que vous répondez à ces critiques? Parce que là, vous critiquez le gouvernement Carney, vous serez plus là pour le faire. Là. La gauche est décimée en ce moment. Qu'est-ce que vous répondez aux gens qui disent vous quittez là, vous quittez le navire, vous serez plus là pour faire le travail pour lequel on vous a élu là, le 28 avril 2025,
0: oui,
1: il y a un an.
0: Et il y a deux jours, j'étais à Ottawa pour poser des questions au gouvernement Carney sur la sécurité dans les aéroports.
1: Mais vous serez plus là à partir du mois d'août.
0: Mais
1: là,
0: je vais finir la session.
1: Ouais.
0: Mais je pense que c'est important d'avoir des voix progressistes partout, dans tous les parlements, dans tous les pays. Oui, effectivement, la gauche vit une période un peu difficile. Je pense que...
1: Au point de vue fédéral?
0: Oui, mais même à travers le monde, là, à part M. Sanchez en Espagne, il y a pas... Puis les élections qui s'en viennent en France sont pas rassurantes non plus à ce point-là. Mais je trouvais qu'après 15 ans sur la scène fédérale, 5 mandats où on a gagné dans Rosemont-Petite-Patrie, j'étais prêt pour un nouveau défi. C'était déjà clair dans ma tête que je continuais pas sur la scène fédérale. Cette décision-là
1: était
0: prise.
1: Pourquoi vous vous êtes présenté élections,
0: parce que je trouvais que c'était important d'aller faire un autre mandat. J'avais pris cet engagement-là envers mon équipe, envers les gens.
1: Et là, vous délaissez l'engagement?
0: J'amène mon engagement sur un autre palier, c'est-à-dire que je veux essayer de me faire élire. Ben, d'ailleurs, je suis candidat à l'investiture pour Québec solidaire.
1: C'est
0: pour d'ailleurs que les membres votent pour ma candidature.
1: Ça serait étonnant qu'ils votent le contraire. Ils ont même changé la réglementation pour vous permettre de vous présenter.
0: C'était leur décision. Ouais. Et puis, moi, je ne l'ai pas demandé, par contre. Ça, c'est important de le dire.
1: Ouais.
0: Mais j'ai trouvé qu'avec le discours du gouvernement de la CAQ qui délaisse l'environnement, qui s'occupe pas comme il faut de la crise du logement puis des hôpitaux, le temps était venu pour moi d'aller sur la scène québécoise, d'aller à l'Assemblée nationale.
1: Le chef du Parti québécois, Jean-François Lisée, a fortement critiqué votre départ de la scène fédérale un an après les élections du 28 avril. C'était lundi. Au micro de Patrick Masbourian, je le cite. Alexandre Boulris prend une décision de carrière personnelle qui coûtera 2 millions de dollars aux contribuables. Ça, c'est le coût régulier d'une élection partielle fédérale. C'est beaucoup d'argent, 2 millions, on a vérifié. C'est assez juste comme info. Pourquoi votre passage du fédéral au provincial vaut cette somme? Alexandre?
0: Je pense que c'est une décision qui... j'ai pris le temps de parler aux gens, de consulter. C'est pour ça aussi que ça a été long, parce que c'est pas une décision qu'on prend à la légère.
1: On vous a fait des appels de phare chez Québec solidaire dès l'automne dernier, d'après ce qu'on a compris.
0: Oui, mais ça faisait quelques années également. Faut pas se cacher. C'est ce que Rouba a dit, effectivement, lors du point de presse. J'étais un peu surpris de ce terme-là, mais bon. Mais faut aussi savoir qu'au moment de la réflexion puis de la prise de décision, Monsieur Carney était un gouvernement minoritaire à l'époque. Donc, c'était fort probable qu'il y ait des élections générales ou qu'il n'y ait pas de partiel parce que, avec le temps et la durée de prise de décision de déclencher une élection partielle, il allait avoir une instabilité politique au fédéral. Je dis pas que j'aurais pris une autre décision. Faut juste comprendre, puis ça c'est une nuance que M. Lisée fait pas, qu'à ce moment-là, c'est un gouvernement minoritaire dont l'espérance de vie était assez courte.
1: Vous quittez un parti pendant qu'on accueille Laure Varidel. Bonsoir Laure.
3: Bonsoir.
1: Bienvenue parmi nous.
3: Tellement.
1: Vous quittez un parti, Alexandre Boulris, le NPD, qui dispose désormais de 5 députés et 6% des intentions de vote, selon le plus récent Léger, pour joindre un parti, Québec solidaire, qui est à 8% dans les intentions de vote, toujours selon Léger. Comment vous expliquez cette déconfiture des partis de gauche au pays?
0: En tout cas, la première chose que je peux dire, c'est qu'on pourra pas me taxer d'opportunisme, là, parce que je veux pas aller me magasiner nécessairement une limousine.
1: Non, mais vous avez des grandes chances d'être élu, par contre.
0: C'est vu aussi que ça fait 15 ans que je représente représente ce quartier-là, qu'ils me connaissent, je les connais, il y a une relation qui s'est bâtie avec le temps.
1: Comment on explique que les partis de gauche soient en si mauvais état?
0: Je pense que ça s'explique en partie par la crainte des gens face à un monde de plus en plus perturbé puis angoissant, où on veut se réfugier dans des trucs qu'on connaît un petit peu plus. Et la gauche est vue comme des gens qui vont brasser la cage un peu, ou peut-être des partis qu'on n'a pas encore essayé au pouvoir. Donc, on se réfugie un peu vers les choses qu'on connaît puis qui sont plus rassurantes en ce moment, même si moi, je suis convaincu que les solutions de Québec solidaire sont les meilleures et pas celles des autres partis politiques.
1: Qu'est-ce que vous avez pas compris? Parce que c'est difficile d'avoir une vraie introspection de la part des représentants de partis comme le NPD ou le Québec solidaire. On met ça sur le compte de la droite qui est rassurante. Mais qu'est-ce que la gauche fait mal en ce moment? Qu'est-ce qu'elle doit changer dans son discours ou son approche pour convaincre les gens? 20% des gens au Québec ont de l'insécurité alimentaire.
0: Oui.
1: Bon, ça c'est la clientèle type pour un parti de gauche, là.
0: Oui.
1: Qu'est-ce que vous arrivez pas à leur dire pour les convaincre de voter pour vous?
0: Ben, je pense qu'il y a une certaine éparpillement des partis progressistes ou des partis de gauche, parce que la blague qu'on fait généralement, c'est que au NPD ou à QS, on a 48 priorités. Et tout est important. Parce qu'on veut pas dire non à personne, et puis on prend toutes les causes, puis on les embrasse, puis on veut aider tout le monde. Mais il y a des choses qu'on doit apprendre de certains partis, et là, je vais dire quelque chose de bizarre. Du Parti conservateur, par exemple...
1: Oui.
0: Qui martèle toujours systématiquement le même message sur les mêmes enjeux. C'est incroyable que Pierre Poilievre, dans les sondages, soit celui qui est venu vu par les jeunes, qui peut amener la solution à la crise du logement. Alors que ce qu'il veut, c'est mettre de l'argent dans les poches des promoteurs immobiliers, puis des gens qui vont construire des condos à 2 millions de dollars. Vous avez jamais entendu parler, Monsieur Poilievre, de dire il faut des logements sociaux, des coopératives d'habitation, mais il est discipliné. Et les jeunes ont entendu Monsieur Poilievre parler de leurs problèmes, de leurs enjeux, qui sont pas capables de payer un loyer, qui sont pas capables de s'acheter une maison. Et après ça, les gens disent ah ben il me comprend. Puis nous, des fois, on est inaudible parce que on tire dans toutes les directions.
1: Ben, c'est intéressant parce qu'en mars 2025, le co-porte-parole du Parti québécois, du Parti Québec solidaire, pardon, Gabriel Nadeau-Dubois, démissionne en se disant usé par les dissensions internes, les remises en question répétées de son leadership. Il souhaitait amener un virage pragmatique chez QS. Il y a le départ aussi controversé de Vincent Marissal en novembre dernier, le député de Rosemont. C'est votre territoire, ça, qui a dit à Radio-Canada lors de son départ, je ne suis plus capable d'endurer cette gang. Tout en disant que QS était un parti menotté par sa base militante qui se radicalise. Êtes-vous au courant des tensions qu'il y a chez QS depuis quelques années, Alexandre Boulris?
0: Vous savez, Marie-Louise, je parle à des gens depuis des années, notamment avec Gabriel, avec d'autres aussi.
1: Oui.
0: Et je connais très bien là, le parti dans lequel j'arrive.
1: On tire dans sa propre chaloupe là, à QS, là, si on veut faire image. Là.
0: Ça peut arriver, mais ça arrive à la gauche en général, malheureusement, je dirais.
1: Ah oui, à la gauche en général.
0: Ah oui, non, on est très bon pour Monsieur Parizeau disait s'auto de pelure bananisée là, on se fait trébucher nous-mêmes. Mais je pense que ce virage pragmatique, moi je suis d'accord avec ça.
1: Oh,
0: je suis d'accord avec ça parce que ça fait un
1: ça
0: petit
1: a pas
0: bout...
1: bien servi Gabriel Nadeau-Dubois ça.
0: Mais j'arrive avec qui je suis, comment je suis, et puis moi je pense que je fais partie d'un mouvement puis. Ça vient aussi du mouvement syndical. C'est-à-dire qu'il faut négocier, il faut progresser. Est-ce que tu obtiens tout du premier coup aussi vite que tu voudrais? Non. Mais est-ce qu'on peut aller dans la bonne direction? Être pragmatique, c'est... Tout le monde fait ça dans la vie. Vous avez un objectif? Quelles sont les étapes à atteindre pour atteindre cet objectif-là plus tard? C'est tout. Quand vous êtes étudiant, vous étudiez pour passer votre examen. C'est du pragmatisme.
1: Oui, pourquoi ça passerait avec vous puis ça n'a pas passé avec Gabriel Nadeau-Dubois, à votre avis?
0: Ben,
1: qu'est-ce qui a changé dans le parti,
0: drôle,
1: là?
0: Mais si les instances du parti à l'interne ont décidé de changer la règle pour permettre à un homme de se présenter dans Gouin, c'est du pragmatisme. C'est de la maturité politique. Faut le voir comme ça aussi.
1: Élisabeth Vallet, je vous vois réagir là, depuis tout à l'heure.
3: Oui, moi j'ai le souvenir d'avoir été par hasard au congrès fondateur d'Options citoyennes. Et ce qui m'avait vraiment frappé à ce moment-là,
1: qui est l'ancêtre de Québec solidaire.
3: Ouais. Ce qui m'avait frappé à ce moment-là, c'était un mode de gouvernance où tout le monde pouvait prendre la parole. Donc oui, les dissensions peuvent finir par être usantes, mais à la fois, est-ce que c'est pas génial d'avoir des endroits où on peut entendre toutes ces voix qui sont des voix inaudibles au lieu d'avoir des structures comme on en voit beaucoup plus dans celles qu'on a évoquées plus tôt, qui sont vraiment des gens qui au sommet prennent des décisions vachement déconnectées de la réalité. Ça veut pas dire là aussi, ça prend du pragmatisme. Mais j'avais trouvé que je m'étais encore jamais trouvée dans une à écouter une fondation partisane et à entendre autant de voix ensemble dans un même espace.
2: Ça peut avoir l'air rafraîchissant, mais est-ce que ça marche? C'est l'autre question, parce que ça fait 20 ans que Québec solidaire existe cette année.
1: Oui, 2016.
2: Qu'ils ont le système à deux porte-paroles qui sont les représentants d'une assemblée plutôt que d'avoir un leader qui peut prendre des décisions. Est-ce que c'est pas le temps de revoir cette formule-là?
1: Avec votre arrivée, là, le pragmatisme est de retour. Oui. Alexandre,
2: est-ce que ça, c'est pas très pragmatique pour les citoyens, ça?
0: Oui, mais en même temps, je pense que cette formule-là, elle a été acceptée puis comprise par une bonne partie de la population, par les progressistes québécois.
2: Visiblement pas de majorité.
0: C'est Rouba qui va être la celle qui va être au débat national, c'est celle qui serait première ministre si Québec solidaire gagnait les prochaines élections. Mais Élisabeth touche un bon point, parce que moi, comme député néo-démocrate depuis des années, j'étais aussi observateur au congrès des autres partis. Ça, c'est très intéressant. T'es observateur au congrès du Parti libéral du Canada, du Parti conservateur. C'est ici, au congrès du NPD, il y a 400 résolutions dans le cahier des résolutions, mais au congrès du Parti libéral, il y en a 24. Et puis, la plupart du temps, on se fait un spectacle d'auto-congratulation pour dire qu'on est bon puis on est beau. Mais il y a
1: ça s'appelle la ligne de parti aussi.
0: Oui, mais c'est parce qu'il n'y a pas de discussion politique, il n'y a pas de débat, et il n'y a pas de démocratie interne. C'est vraiment du centralisme, c'est vraiment le chef qui décide. Puis, merci, bonsoir. On est là pour ramasser de l'argent puis faire sortir le vote. Puis c'est
1: peut-être
0: tout.
1: Comme ça qu'on arrive à être cohérent et non éparpillé. Vous parliez du problème de la gauche qui est éparpillé.
0: Je pense qu'on peut avoir...
1: On argumente.
0: Oui, je pense qu'on peut avoir 400 résolutions dans un congrès, puis débattre, puis on s'entend pas sur tout, puis c'est normal. Mais à la sortie du congrès, on fixe trois priorités puis trois messages qu'on va continuer à marteler. Je pense que la crise du logement, c'est une des choses sur lesquelles il faut parler. Le coût de la vie en général, puis la crise climatique. Parce que c'est pas populaire parler d'environnement en ces temps-ci. Les gens ont d'autres préoccupations. Mais c'est parce que la planète, elle arrête pas de se dégrader là, pendant qu'on parle de d'autres choses, nous autres. Là. T'sais, ça va nous rattraper. On va rentrer dans le mur à un moment donné.
4: Ça nous rattrape déjà.
0: L'augmentation
4: du coût de la vie est en partie due à des extrêmes climatiques, notamment sur le plan alimentaire. Là.
1: On savait que c'était important que vous soyez là. Alors, le parti, on va terminer là-dessus, Alexandre Boulris. Le Parti Québec solidaire est un parti ouvertement souverainiste.
0: Oui.
1: On le sait d'autant plus depuis l'arrivée de Rouba Gazal et de Sol Zanetti comme co-porte-parole. Les sondages placent les intentions de vote pour la souveraineté au Québec autour de 30 %. 29 % il y a quelques semaines, selon Palace Data, c'était le plus bas plafond depuis le référendum de 1995. Lors de la conférence de presse lundi qui annonçait votre arrivée, le co-porte-parole de Québec solidaire, Sol Zanetti, a parlé ainsi, je le cite, je l'ai vu à l'émission Infoman. Je le cite, « Quand le Québec va être un pays,
0: oui,
1: c'est moins du tiers des Québécois qui souhaitent la souveraineté. Pourquoi on dit ça, quand le Québec va être un pays? »
0: Mais je pense que c'est une aspiration totalement légitime, historique, démocratique.
1: Mais c'est l'aspiration du moins du tiers des Québécois, quand même.
0: Ça n'a pas toujours été ça, puis ça sera pas toujours ça non plus. On fait de la politique aussi pour changer la vie des gens, mais aussi pour convaincre, aller sur le terrain.
1: 51% des gens qui votent pour Québec solidaire ne voteraient pas pour la souveraineté. C'est la majorité aussi au sein même de votre parti, là.
0: De l'électorat, oui, mais le parti, ses membres et ses instances ont voté une plateforme qui est souverainiste. Puis moi j'ai milité pour la souveraineté en 95.
1: Oui.
0: J'étais à Saint-Jean-sur-Richelieu. Et puis j'avais voté oui, j'avais milité pour le oui. Puis mon passage à Ottawa, ça n'a pas fait en sorte que je déteste le Canada ou que les Canadiens, c'est des pas fins puis des méchants. Au contraire, des gens formidables avec qui j'ai eu beaucoup de plaisir à travailler. Mais j'ai vu aussi, c'est quoi les avantages d'être un État? Puis d'avoir l'ensemble des moyens puis des ressources. Puis ça amène plus, vous parliez de cohérence, ça amène beaucoup plus de cohérence. Ça amène beaucoup moins de chicanes fédérales provinciales où on perd un temps énorme à savoir quelle couleur qu'on va mettre sur le chèque qu'on va envoyer aux citoyens.
1: Bon, c'est presque d'accord avec Yves-François Blanchet.
0: Presque.
1: Alexandre Boulris, merci beaucoup d'être avec nous ce soir. Merci.

0: Revue de la semaine se poursuit avec notre invité politique Alexandre Boulris, ex-député du NPD dans Rosemont-la-Petite-Patrie, nouveau candidat du Parti Québec solidaire dans Gouin. C'est le comté laissé vacant par Gabriel Nadeau-Dubois. L'annonce de votre candidature a été faite lundi, Alexandre. Après des mois d'attente, de rumeurs, de spéculations, vous voici sur notre plateau. Nouveau transfuge du fédéral au provincial, prêt, je vous cite, à porter un message progressiste au Québec. Bienvenue officiellement parmi nous, Alexandre Boulris.
1: Ça me fait plaisir, Marie-Louise.
0: Oui. Alors, racontons qui vous êtes, tiens d'emblée. Vous êtes né le 18 juin 1973 à Saint-Jean-sur-Richelieu. Vous êtes le fils de l'écrivain et poète québécois Jacques Boulris.
1: Oui.
0: Ami de Gaston Biron, votre père, et ancien membre du parti Rhinocéros.
1: Oui, effectivement.
0: Un parti fondé en 1963 par Jacques Ferron pour ridiculiser la politique conventionnelle. On avait des promesses du genre instituer l'anglais, le français et l'analphabétisme comme les trois langues officielles au Canada. Ou encore abolir l'environnement parce qu'il est trop difficile de le garder propre et qu'il prend trop d'espace.
1: Oui. Oui.
0: Qu'est-ce que vous devez à votre père? Il avait le sens de l'humour?
1: Certains sens de l'humour aussi.
0: De la
1: vous avez
0: division.
1: Oublié. Abolir la loi de la gravité faisait aussi partie du programme de Rhinocéros.
2: C'est partie de la loi naturelle aussi.
1: Mais ça, c'est des beaux souvenirs, par contre. Beaucoup de choses à mon père. D'abord, le contact avec la culture, la littérature, la poésie, la chanson. J'ai eu la chance avec mon père et ma mère de grandir dans une maison imbibée de culture québécoise, française, de chansons, de films. Et je pense que ça a marqué mon frère aussi, qui avec le Vent du Nord aujourd'hui.
0: Qui est musicien, votre frère.
1: Musicien.
0: Oui.
1: Alors là, fils de poète, frère de musicien, puis moi je fais de la politique, je suis vraiment le mouton noir de la famille, celui qui a mal tourné en fait.
0: Progressiste, vous l'êtes depuis longtemps, vous avez commencé à vous intéresser aux droits des travailleurs lors de votre passage comme journaliste à la chaîne d'information LCN à la fin des années 90. Je vous cite, dans un portrait que vous consacre Laura Julie Perrault dans la presse en 2023, je vous cite, quand tu as Pierre-Carl Péladeau comme patron, ça donne des envies de syndicalisme.
1: Oui, effectivement. Oui.
0: Pourquoi?
1: Pour le mépris des droits des travailleurs, des travailleuses, pour une espèce d'autoritarisme à l'intérieur de l'entreprise aussi, puis de utiliser les employés comme des pions qui sont interchangeables, qu'on peut jeter après usage. Je trouvais que ça manquait de respect et j'ai commencé à m'impliquer dans le syndicat, une section
0: locale. C'est très locale. Dur les propos que vous venez d'avoir là.
1: Oui, oui. Mais je m'assume complètement. Oui. C'est pas la première fois que je le dis, puis je suis prêt à le répéter.
0: Est-ce qu'il vous a déjà contacté, Monsieur Péladeau, pour rectifier les faits ou pour
1: Pas vraiment. Puis par la suite, j'ai été embauché par le syndicat canadien de la fonction publique. Puis un des premiers conflits de travail dans lequel j'ai été, c'était le grève lock-out à Vidéotron. Donc, je me retrouvais encore une fois avec Monsieur Péladeau. C'était en 2002, ça. Et il utilisait des briseurs de grève à l'époque. Et j'étais très content, un peu plus que 20 ans plus tard, de négocier avec le ministre du Travail la loi fédérale anti-briseurs de grève que le mouvement syndical réclamait depuis 50 ans. Et ça, j'avoue que je peux partir l'âme en paix en disant, ben ça, c'est une réalisation concrète de défense des droits des travailleurs et des travailleuses, puis on l'a fait.
0: Donc, les premières années de votre carrière se passent dans les mouvements syndicaux. Qu'est-ce que vous apprenez en travaillant avec les syndicats que vous pouvez transmettre par la suite dans votre carrière de politicien? Quelles leçons vous avez tirées qui vous sont utiles comme politicien, Alexandre Boulris?
1: C'est le contact humain. C'est bien beau d'avoir une base de données où on envoie des courriels, on envoie des textos, etc. Ouais. Mais quand t'es sur un milieu de travail, c'est vraiment la discussion puis le contact avec quelqu'un. Et c'est là que tu bâtis de la confiance. Et ça marche pour le mouvement syndical. Ça fonctionne aussi la même chose pour les partis politiques. Puis le contact avec les citoyens, les citoyennes. Puis c'est aussi le fait que le changement social, il tombe pas du ciel. Il faut s'organiser, il faut le planifier, puis il faut faire en sorte qu'on rassemble assez pour être capable de pousser dans une direction.
0: C'est difficile de rassembler en 2026, est-ce que je me trompe?
1: Je pense que ça n'a jamais été si facile que ça, mais peut-être qu'en 2026, c'est un petit peu plus difficile parce que, oui, on le dit souvent, on a une société un peu

0: direct, on retrouve Jean-Philippe Cipriani pour la partie internationale de sa revue de la semaine.
1: Quel moment étrange que cette fusillade à Washington samedi soir dernier au souper des correspondants de la Maison-Blanche, d'une administration qui a tellement multiplié les mensonges puis la post-vérité qu'on doute même de ça maintenant. Donald Trump a offert quand même un bref moment rassembleur après l'événement. Je demande à tous les Américains de résoudre leurs différends. Bon, ça a duré quelques heures parce que le lendemain, c'est la faute de la gauche extrémiste, mais j'imagine que ça nous englobe aussi. Le tireur a laissé un manifeste et quand une journaliste de CBS News a lu le passage à Donald Trump où il le traite de pédophile, de violeur, de traître, le président s'est fâché contre la journaliste.
2: I'm not a rapist. I didn't rape anybody. I'm not a pedophile. You read that crap.
1: Je suis pas un violeur, je suis pas un pédophile. Vous lisez la merde d'une personne malade. Bon, pédophile, il y a aucune preuve de ça, en effet, malgré sa relation étroite avec Jeffrey Epstein. Violeur, il a été reconnu responsable au civil de l'agression sexuelle contre une journaliste dans les années 90. Traître, ben, les électeurs jugeront en novembre. Mais il y avait mieux à faire, s'en prendre à l'animateur Jimmy Kimmel, encore une fois, qui, deux jours avant la fusillade, a fait cette blague en imaginant son propre discours au souper des correspondants.
3: Our first lady Melania is here. Look at Melania, so beautiful. Mrs. Trump, you have a glow like an expectant widow.
1: Melania, vous êtes avec nous, vous rayonnez comme une veuve en attente. Évidemment, en référence à leur différence d'âge, mais avec la fusillade, le clan Trump a détourné ça en appel à sa mort. Sauf que Donald Trump, en recevant le roi Charles à la Maison-Blanche, a fait la même exacte blague sur lui-même.
4: They were married for 63 years. And excuse me if you don't mind. That's a record we won't be able to match,
1: though. Mes parents ont été mariés 63 ans. Désolé, chérie, on va pas battre ce record-là. Enfin, bon, la guerre en Iran est finie. Trump l'a écrit au Congrès, même si...
5: Now they have to... Cry uncle. That's all they have to
1: tout
5: do.
1: Ce que l'Iran doit faire, c'est capituler. Cry uncle. Moi, cette expression-là, crier mon oncle, drôle d'expression pour jeter l'éponge. Oui. Mais à travers tout ça, à travers toutes ces histoires-là, je pense qu'il faut parler un petit peu de Palantir. C'est quoi ça, Marie-Louise, Palantir? Oui. On parle souvent de la puissance des GAFAM, hein, Google, Apple, Facebook, Amazon, tout ce que chante Nicolas Ciccone. De la puissance de l'IA, OpenAI, Nvidia, Anthropic, Google, Amazon. Palantir, c'est un peu sous le radar. C'est l'entreprise a été fondée en 2003, notamment par Peter Thiel, qui est derrière PayPal, et Alex Karp, qui en est le PDG. Mm-hmm. Il a 58 ans, c'est un parcours assez surprenant. Ses parents sont des militants de gauche, son père est un médecin, sa mère artiste afro-américaine. Lui a étudié en philo, il a grandi comme un démocrate, et dans les dernières années, il a viré bout pour bout. Palantir, c'est une entreprise qui fait dans l'analyse de données, hein, le big data, et lui décide de mettre ça au service du gouvernement américain pour décimer ses ennemis. Extrait d'une conférence qu'il donnait à la fin de 2024.
6: We need to stand up. And those people need to be scared. They need to wake up.
1: Il faut que nos ennemis aient peur. Et la peur, elle passe par la collaboration de l'entreprise avec ICE pour traquer les dangereux sans-papiers. Ça passe avec des contrats avec l'armée américaine, la CIA, le FBI, les corps policiers pour surveiller et ficher les citoyens américains.
7: Très présent en Angleterre aussi.
1: Absolument. Oui. Et ça passe et aussi France. Par Israël, où ces logiciels seraient utilisés pour identifier des cibles. Il embrasse le trumpisme à temps plein. Et quand l'équipe de l'émission Française Quotidienne l'a croisé à Davos, il y a eu cet échange.
8: Il y a des gens qui disent que vous êtes une entreprise pro-Trump. Est-ce que c'est vrai?
9: On est une entreprise pro-américain et pro aussi la France.
8: You work with ICE, right?
9: Yeah. So, do you want a border in France? You like your border in France?
1: En train de dire, en France, vous voulez des frontières, vous devriez avoir un ICE vous aussi. Et Palantir a publié un manifeste en 22 points cette semaine qui me fait faire plus de mimiques que mon yoga facial, pour vrai. plaide pour le développement rapide d'armes en intelligence artificielle pour les États-Unis, sans débat, pour que les États-Unis prennent leur ennemi de cour. D'ailleurs, Palantir demande le retour du service militaire obligatoire là-bas et contourner tous les débats moraux, éthiques, même démocratiques, parce que c'est urgent. Et les cultures, je cite le manifeste, ne sont pas égales de toute façon. Alors, si pour certains ça sonne fasciste, ce sera de la musique aux oreilles de la future banque de la défense, si tant est que les États aient encore un minimum de poids d'ici là.
7: Merci Jean-Philippe.

0: l'Institut des sciences de l'environnement de l'UQAM, et Élisabeth Vallet, directrice de l'Observatoire de géopolitique de la chaire Raoul Dandurand. Élisabeth, votre mot de la semaine, c'est gamification. On a cherché la traduction
1: ludification.
0: Voilà, ludification. Évidemment, vous y faisiez référence. Jean-Philippe, des vidéos, des images, des mèmes au sujet de la guerre en Iran, notamment, sont publiées presque quotidiennement par la Maison Blanche, et ça suscite l'indignation partout dans le monde. Est-ce que ça suscite suffisamment d'indignation? Ça reste à voir. Encore cette semaine, Donald Trump a publié sur son compte Truth Social une image de lui générée par l'intelligence artificielle, le montrant armé d'un fusil d'assaut pour menacer l'Iran. C'est le monde dans lequel on vit. Élisabeth, on assiste, à votre avis, donc, à une ludification et une mémification de la guerre.
2: Oui. En fait, on change l'esthétique même de la communication sur la guerre. C'est pas quelque chose qui est nouveau, hein. Tout ce qui est entreprise de propagande et autres affiches ont toujours existé.

0: finalement, est-ce que l'oncle Sam, We Want You, était pas quelque oui. part un proto-mime de l'époque? On a vu une évolution avec la guerre du Golfe. Vous vous souvenez, la deuxième guerre du Golfe, celle de 91, celle où on voyait pas mal notre écran pixelisé, oui. hein, c'était à peu près tout.
1: Ce que Jean Leloup qualifiait de Koweït Irak au Nintendo dans sa chanson, c'est ça.
0: C'est exactement. Voilà. En fait, ça a été nommé la guerre Nintendo. Ouais. Donc c'était une guerre où on parlait de guerre zéro mort.
2: Oui.
0: Et quand on y pense, c'était zéro mort occidentaux parce que pour le reste, ils comptaient pas dans cette version-là. Alors c'est cette période des années 90 qui voit un peu disparaître la guerre, apparaître l'idée des dividendes de la paix, donne le sentiment justement que on peut mener des guerres à distance puis que tout va bien se passer. Le Pentagone n'est pas loin derrière et crée à partir de 99 l'Institut for Advanced Technologies où en fait ils se mettent en cheville en quelque sorte avec l'industrie du jeu vidéo parce que ce qui est très fort puis je travaille au collège militaire, alors c'est un endroit où pour imaginer les scénarios liés à la guerre, mais en fait on peut faire du wargaming. Il y a des sociétés, il y a une société canadienne du wargaming où on peut aller regarder, alors c'est des geeks qui jouent à des jeux de table, mais c'est aussi des militaires.
3: Une forme d'entraînement.
0: Ça où on est capable. Et c'est intéressant intellectuellement parce que ça fonctionne dans tout un tas de domaines, dans tout un tas de mondes. Les jeux de simulation où on peut imaginer un déroulement diplomatique, les simulations des Nations Unies en font partie, ou le déroulement d'un jeu de guerre. Mais ce rapprochement entre l'industrie du jeu vidéo, l'industrie du cinéma et de la guerre se fait à travers ce que James Dardarian, qui a écrit là-dessus, parle de ces MIME networks. Donc c'est Military Industrial Media Entertainment Network. Donc c'est comme le complexe militaro-industriel, mais façon amusement en quelque sorte à travers le jeu vidéo. Quand on joue, et je sais que vous y jouez souvent,
3: j'ai une culture mais vraiment absolument nulle en jeu vidéo.
0: Ok, on va reprendre à la base.
3: C'est vraiment l'angle mort de ma culture générale.
0: Si vous jouiez à Call of Duty.
3: Oui. Ah ça je connais.
0: Bon,
3: je connais le nom. Je sais que c'est extrêmement
1: ça.
3: Populaire.
1: C'est Ubisoft.
3: Ouais.
0: Là, me demande pas. Je joue.
1: On va vérifier.
0: Oui,
1: on va
0: vérifier. Mais ce que vous allez voir à un certain moment donné, de certains angles, vous allez être la personne qui tient l'arme. Donc, au lieu d'être le spectateur, au lieu de regarder la guerre de loin dans un cinéma, comme dans les cinémas de propagande qu'on pouvait voir, par exemple, pendant les guerres, où on avait un peu cette voix qui disait "Et là, en ce moment, sur le front de l'Ouest, etc." Donc là, vous êtes. Je suis pas très. Et là. Donc vous devenez l'agent du conflit. C'est ce qu'on appelle le first person shooter. Il y a une traduction en français que je ne connais pas, mais qui est quelque chose, un type de communication qu'on a vu, par exemple, en Syrie avec ISIS, qui, lorsqu'il communiquait pour recruter des jeunes occidentaux, communiquait exactement ce genre de choses-là. C'est quelque chose qui transparaît dans la culture populaire, dans les jeux vidéo. Ça ne veut pas dire que c'était guidé par le Pentagone, mais il y a cette espèce de d'identité entre ces univers-là. Fast forward aujourd'hui, et là, on se retrouve en fait avec ces mêmes codes d'une sous-culture populaire où partout dans le monde, des gens ont joué à ça, qui est approprié, ça c'est un anglicisme, mais enfin vous allez faire la traduction, par la Maison Blanche.
3: Que s'approprie la Maison Blanche.
0: Merci Marie-Louise, moi je joue aux jeux vidéo, vous me traduisez. Que s'approprie.
3: On fait une belle paire.
0: Que s'approprie la Maison Blanche pour communiquer sur la guerre et change tout d'un coup les choses. L'intérêt du point de vue de la Maison Blanche, c'est qu'en communiquant sur l'Iran, et Battlefield 3, qui est un autre jeu vidéo auquel vous allez jouer, se déroule justement
3: j'en meurs d'envie.
0: En Iran.
3: Oui.
0: Mais il y a beaucoup de ces jeux d'ailleurs qui se déroulaient au Moyen-Orient. Donc on a dépeint une figure du Moyen-Orient, Edward Said est derrière nous en train de dire, qui est vraiment un lieu où ce sont des terroristes. Et donc je dis ce qui se passe dans le jeu vidéo, évidemment, parce que je pense qu'ils sont des terroristes, qu'ils sont des champs de bataille, qu'ils sont des gens à éliminer. Six Days in Fallujah, c'est exactement ça. Petite note de bas de page. Vous allez au Texas dans un stand de tir, j'ai déjà fait ça. Et dans les cibles en papier qu'on vous offre pour aller tirer, il y en a une d'elle où c'est d'une silhouette de quelqu'un avec un kéfier. Donc, qui a l'air de toute évidence de venir du Moyen-Orient. Donc, la Maison-Blanche utilise des codes que tout un tas de monde connaît, que les jeunes hommes connaissent, parce que c'est vraiment la majorité. Oui. Mais c'est pas uniquement la population américaine, c'est la population internationale. Donc, quelque part, elle arrive dans un terrain que les gens connaissent déjà et et où il y a une forme de légitimité, on s'est déjà battu là. De l'autre côté, l'Iran n'est pas en reste. L'Iran utilise les petites vidéos de Lego, utilisant là aussi un outil qui là n'est pas américain, mais danois, pour communiquer et ridiculiser et gagner, ou est tenté de gagner la bataille de ce discours-là. Ça a beaucoup d'avantages. C'est un discours de légitimité entre des régimes. À aucun moment donné, là-dedans, on ne parle de ce qui se passe vraiment dans la guerre.
3: Et voilà. Et voilà, ça désensibilise.
0: Complètement
3: la notion de vie, de mort, de morale aussi, de droit international, Elisabeth, entre autres choses, de diplomatie, de crimes de guerre.
0: Absolument. Ouais. Et là, on rejoint le discours de Palantir. Et donc, parce que l'intelligence artificielle vient jouer également dans ces codes-là, où justement, on veut contourner, en fait, l'avantage de ce mode de communication, c'est qu'on obtient une approbation sans avoir de discussion préalable sur, et d'où l'idée d'écarter le War Powers Act que fait Trump en disant que la guerre est terminée.
3: Oh, bon. Alors, passons à un autre sujet réjouissant. Alors, votre mot de la semaine, c'est aveuglement.
0: Oui.
3: Oui, si vous réagissez à cette première conférence internationale de sortie des énergies fossiles qui réunissait 60 pays, qui s'est achevée mercredi en Colombie, avec des pistes d'action pour mettre, par exemple, fin aux subventions à ces combustibles ou taxer les profits des industriels. Le président colombien Gustavo Petro, dont les propos ont été rapportés par le Guardian cette semaine, a déclaré que les intérêts capitalistes, je le cite là, pour les énergies fossiles pourraient détruire l'humanité, que le modèle capitaliste était suicidaire et qu'il menait à la barbarie, au fascisme et à la guerre. Il ne va pas avec le dos de la main morte, Gustavo. Oui.
2: Il a tout à fait raison. Parce qu'on collectivement, on est encore tous dans une espèce de forme d'aveuglement volontaire.
3: De déni.
2: Tant sur le plan climatique, économique, que démocratique. Et il fait le lien entre les aspects démocratiques et la crise climatique. Et je trouve ça fort juste parce que ce qu'on est en train de voir, c'est qu'on prépare un terreau qui est tout à fait propice à la prise de pouvoir d'idées qui sont plus extrémistes et qui maintiennent en fait le statu quo autour de notre dépendance aux énergies fossiles. Parce que le vrai enjeu, c'est ça. Hein. Puis, je sais pas si vous avez entendu il y a quelques semaines, même Catherine McKenna, ancienne ministre de l'Environnement, a fait une sortie très, très forte quant à la l'irresponsabilité du Canada et au rôle extrêmement important que jouent les lobbies du pétrole au Canada. Et on le voit maintenant avec des retours en arrière, alors que lorsqu'on avait Stephen Guilbeault, qu'on trouvait qu'il n'en faisait pas assez, mais là, on voit à quel point on recule sur bien des aspects. Alors que si on prenait acte des connaissances dont on dispose, pas juste sur le plan climatique, mais sur le plan économique aussi, sur le plan politique, sur le plan sociétal, on irait de l'avant avec une transition juste qui nous permettrait d'améliorer la qualité de vie de la population, parce que plus on attend, plus nos démocraties vont être fragilisées et plus nos économies sont affectées.
3: Bon. À qui la faute? Aux médias qui communiquent mal et qui accordent pas assez d'espace au discours environnementaliste, aux politiciens qui n'ont pas le courage de prendre les décisions, à la population qui s'intéresse pas assez. Vous dites l'information est disponible sur les moyens que l'on pourrait prendre. Alors, qu'est-ce qui fait que ça se rend pas?
2: Mais il y a toujours une résistance au changement, hein, quel qu'il soit. On le voit dans nos habitudes de vie. On aura beau savoir, notre médecin aura beau nous dire vous devez manger moins de sucre ou manger moins de viande ou faire plus d'exercice. On a beau avoir les connaissances, après, de changer, il y a une résistance. Mais c'est un enjeu qui est collectif. Mais maintenant, pour que le collectif change, donc pour que les politiques changent, il faut des individus qui poussent. Il faut des individus qui se rassemblent, notamment au sein de la société civile, qui s'impliquent dans des partis politiques, qui proposent des solutions. Et je pense que la force du lobby, qui a aussi une influence sur nos médias, qui a maintenant une influence encore plus grande dans les médias sociaux, on voit à quel point des fausses nouvelles sont propagées, la désinformation, le climato-scepticisme, et puis là depuis longtemps, comme il l'était à l'égard des enjeux sur les pesticides, sur le fameux livre j'oublie justement Manufacturing Doubt,
4: oui,
2: en fait,
4: oui.
2: Cette dont j'ai oublié le nom de l'auteur, mais je veux dire là on est dans cette mouvance
3: là. On fabrique le doute en
2: oui,
3: fait.
2: Oui, oui, exactement, oui. Alors qu'on a des solutions qui seraient bénéfiques à l'ensemble de la population, et c'est d'amener toujours ce message là comme si une transition juste allait nous ramener au temps de la chandelle, puis qu'on allait tous souffrir, puis qu'on... alors que c'est pas ça. On regarde les sociétés qui se sont engagées plus activement dans la transition. Puis je veux dire, moi j'ai envie d'aller vivre à Copenhague, ou j'ai envie d'aller vivre dans d'autres pays scandinaves ou en Europe du Nord. Puis même ici, quand on regarde nos villes, on le voit, nos quartiers, une fois qu'ils ont été aménagés pour faire plus de place aux humains, puis un petit peu moins aux voitures.
3: Ouais, il y a quand même une résistance très forte à cet égard qui, dans la bouche de certains politiciens, revient là.
5: Constamment, ouais. Constamment.
3: La résistance est exprimée là quand même. Des gens qui veulent prendre leur voiture, qui veulent payer leur essence moins chère. Bon, c'est
2: sûr que la résistance est là, mais en même temps, regardez, le projet Montréal a été réélu, puis c'est sur le plateau, par exemple, où il y a eu le plus de modifications dans l'environnement immédiat, oui. Et c'est très, très, très concret comme changement. On a plein de solutions qui sont aussi bénéfiques à la santé, si on n'en parle pas assez, à quel lien entre la pollution et la santé. Ça a des coûts individuels et collectifs. Donc, moi, quand je parle d'aveuglement, c'est que j'aimerais qu'on s'ouvre le regard davantage sur les solutions et sur tous les bénéfices, voilà, qu'on aurait en tirer, et qu'on écoute moins les lobbies pétroliers et les autres lobbies industriels qui nous empêchent de changer dans une bonne direction.
3: C'est une des raisons de votre présence à cette émission, Laure Varidel. Manufacturing Doubt, c'est le nom de l'ouvrage que vous cherchiez. Eric Conway,
2: oui,
3: co-auteur, avec une femme, Naomi Oreskes, merci. Merchants of Doubt.
2: Merchants,
3: voilà,
2: of Doubt, exactement.
3: Parce que les gens vont nous le demander. Alors, on se met à trois, mais on l'a trouvé. Merci à Laure Varidel, Elisabeth Vallée, Alexandre Boulris, merci d'avoir été avec
5: merci
3: nous. Jean-Philippe Cipriani, vous restez avec nous,
5: oui,
3: pour une deuxième heure, comment dire, pleine de surprises.
5: Pleine de surprises.
3: C'est Jean-Philippe Barry-Guerrard qui sera là pour parler d'une pièce que vous avez vue,
5: oui,
3: d'ailleurs, qui est présentée chez Duceppe. Simon Boulris est malade. On lui souhaite prompt rétablissement. On est de retour après le bulletin d'info.
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1: Ici Rebecca Kwan, voici les informations. Les relations entre Washington et Berlin continuent de se détériorer. Le Pentagone compte retirer environ 5000 militaires en Allemagne d'ici un an. L'annonce survient à la suite des plus récentes tensions entre les deux alliés au sujet de l'offensive américaine en Iran. Greta Juris a préparé ce qui suit.
2: Près de la base militaire américaine de Ramstein en Allemagne, une plaque tournante mondiale pour les forces américaines, certains voient d'un mauvais œil le retrait de 15% des quelques 36 000 soldats stationnés au pays. Ce résident affirme que la décision risque de frapper durement la région. Cependant, Berlin s'y attendait puisque Donald Trump a laissé entendre plus tôt cette semaine qu'il pourrait réduire les effectifs militaires en Allemagne à la suite des critiques du chancelier allemand Friedrich Merz au sujet de l'offensive américaine en Iran. Celui-ci a déploré l'absence d'une stratégie de Washington pour mettre fin au conflit. Le retrait des troupes américaines porte un autre coup dur à l'OTAN, selon l'ancien officier français et écrivain Guillaume Ancel.
3: C'est un message de menace, pas seulement contre l'Allemagne, mais contre tous les pays européens, de dire, vous avez vu, maintenant je fais ce que je veux, d'ailleurs je m'attaque à l'OTAN. Ce qui était le plus grand rêve de Vladimir Poutine.
2: Donald Trump a annoncé par ailleurs qu'il augmentera à 25% les tarifs douaniers sur toutes les importations automobiles européennes dès la semaine prochaine, l'Allemagne étant le principal exportateur. Entre-temps, les négociations pour régler le conflit en Iran sont toujours dans une impasse. Un responsable militaire iranien juge même probable que la guerre va reprendre à la suite du rejet par Donald Trump d'une nouvelle offre de Téhéran. Ici Greta Juris, Radio-Canada, Montréal.
1: Le premier ministre Mark Carney se rend en Arménie pour discuter de commerce. Mark Carney y sera jusqu'à lundi, puisqu'il prendra aussi part au sommet de la communauté politique européenne, dont l'objectif est d'aborder les questions de coopération stratégique en matière de politique, de sécurité et d'infrastructure. C'est d'ailleurs la première fois qu'un pays non européen participe à ces réunions. Les précisions de Christian Noël.
4: Le premier ministre Mark Carney a rencontré les premiers ministres de l'Arménie, de l'Espagne, de l'Italie et de la Pologne, de même que le président ukrainien Volodymyr Zelensky, parce qu'il sera question de la sécurité de l'Europe et de l'Ukraine, surtout face aux nouvelles tensions entre les États-Unis et l'OTAN, alors que Donald Trump menace de retirer 5000 soldats de ses bases militaires en Allemagne. Les Européens remarquent un désengagement des États-Unis en Ukraine, qui sont en ce moment surtout préoccupés avec leur conflit avec l'Iran. L'ex-ambassadeur du Canada en Europe, Stéphane Dion.
5: Le besoin de rapprochement entre les Européens et les Canadiens, il est exceptionnellement fort en ce moment. Et on sait très bien pourquoi. C'est la répulsion que nous inspirent certains éléments de l'administration Trump, qui sont carrément choquants. Et le Canada apparaît comme le bon pays nord-américain pour les Européens. Et nous, on est à la recherche d'un allié plus fiable et on se dit, ben, les Européens, avec eux, on peut toujours s'entendre.
4: Ce qui agace aussi les Européens, ce sont les nouveaux tarifs de Donald Trump de 25% sur les camions et les voitures. Et comme le Canada est habitué à subir des foudres tarifaires du président, les Européens voudront comparer leurs notes avec Mark Carney. Ce sera la première fois en 8 ans qu'un premier ministre canadien se rend en Arménie. Mais pour le moment, la question des droits humains ne semble pas vouloir être abordée par Mark Carney. Malgré les tensions qui persistent entre l'Arménie et son voisin, l'Azerbaïdjan, Mark Carney semble plutôt vouloir mettre l'accent sur ses relations politiques et économiques avec les Européens. Ici Christian Noël, Radio-Canada, Ottawa.
1: La flambée des prix du carburant en raison de la guerre au Moyen-Orient a donné le coup de grâce à la compagnie aérienne américaine à bas coût, Spirit Airlines. L'entreprise, qui était déjà en difficulté, annule tous ses vols et cesse progressivement ses activités en raison de la hausse des prix du kérosène. Spirit Airlines assure qu'elle remboursera les billets déjà achetés. Et en terminant, une marche pour la Journée internationale des travailleuses et des travailleurs s'est tenue à Montréal. 9 organisations syndicales, tout comme des groupes communautaires et citoyens, s'étaient donné rendez-vous pour dénoncer les politiques du gouvernement de la Coalition Avenir Québec. Catherine Zib était sur place.
6: Ça nous amène direct dans le mur!
7: La colère des travailleurs gronde à la place des Arts. Ils étaient des centaines à affronter la pluie et le froid pour défiler au centre-ville de Montréal. Certains groupes présents entretiennent des relations tendues avec le gouvernement de la CAQ. Parmi eux, Luc Vachon, président de la centrale syndicale démocratique, qui dénonce les projets de loi qui, selon lui, nuisent aux syndicats.
8: Parce que les attaques qui se sont faites envers le mouvement syndical doivent cesser.
7: Claudia Fior-Leduc, du Réseau québécois de l'action communautaire autonome, veut voir un État prêt à financer un milieu communautaire qui suffoque depuis des années.
9: Oui, on n'en peut plus, on est à bout, on est écœuré d'être méprisé de cette façon-là.
7: Des travailleuses portant le voile se sont aussi mobilisées contre la loi sur la laïcité de l'État, comme l'explique Tatiana Harker.
10: Toutes les femmes québécoises, dont travailleuses, qu'elles veulent garder leur droit de travail, puis regagner leur droit de travail parce que plusieurs d'entre elles l'ont perdu dans les dernières 4 ans.
7: Malgré le ras-le-bol général, Luc Vachon dit tendre une branche d'olivier.
11: Arrêtons les ondes de tension, arrêtons les chicanes, assoyons-nous, contribuons à trouver des solutions. C'est ça.
7: Il espère que les discussions avec la nouvelle première ministre, Christine Fréchette, marqueront un tournant dans les relations. Ici Catherine Dib, Radio-Canada, Montréal.
1: C'est ce qui conclut les informations. Merci d'être à l'écoute.
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0: Avec Jean-Philippe Cipriani qui est respect avec nous, on réagit aux commentaires des auditrices et des auditeurs de cette émission.
1: Les gens réagissent à l'entrevue avec le député Alexandre Boulris. Certains ont appris à le connaître, en fait, parce qu'on lui pose rarement des questions sur son parcours. Alors, l'un d'entre eux dit « il n'y a pas la langue de bois », il répond directement. Et à cette question, le problème de la gauche, quelqu'un écrit « le problème de la gauche, ce sont les médias », bien sûr. Les médias qui normalisent l'extrême droite et utilisent le moindre petit prétexte pour diaboliser la gauche. Il y a un autre qui dit que rêvons un peu avec Alexandre Boulris, avec Gabriel Nadeau-Dubois, ça aurait fait une équipe du tonnerre. C'est juste qu'il aurait été assis l'un par-dessus l'autre.
0: Oui,
1: c'est compliqué.
0: Dans le
1: tangouin. Et pour le rêve de nos auditeurs, il y en a un qui rêve à une victoire du Canadien demain. Ça,
0: ben
1: je le comprends.
0: On vous comprend, sachez certainement.
1: Sachez que Call of Duty, c'est Activision. C'était pas Ubisoft. Je m'en suis rappelé après. Voilà.
0: Bravo. Pour rectifier, évidemment. Oui. On accueille ensemble les invités de cette deuxième. D'abord, nos collaborateurs, le journaliste Nicolas Titley et le YouTuber Mounir Kadouri. Bonsoir à tous les deux.
2: Bonsoir, Marie-Louise. Bonsoir.
0: Alors, changement de programme.
3: Eh oui. C'est ça. Je voulais faire semblant d'avoir vu la pièce, vous ne vouliez pas. Fait que,
4: on va être... Mais, oui. Idée de chronique, on pourrait faire ça, des chroniques de pièces qu'on n'a pas vues.
0: Ah, oui, si ça s'est fait, ça. Ça s'est fait, ça. La soirée est encore jeune, hein, pendant longtemps. Alors, vous deviez critiquer la série de Simon Boulris, mais infiltré dans ta vie. Simon est malade. Il est victime d'un virus. On l'embrasse très fort, pas vraiment, mais on l'embrasse. Et il est remplacé ce soir par Jean-Philippe Barry-Guerrard, qui est un autre auteur très en vogue, très en vue. Bonsoir, Jean-Philippe Barry-Guerrard. Bon, vous êtes romancier, vous êtes dramaturge, et votre nouvelle pièce, Un nouveau jour, est présentée chez Duceppe depuis quelques jours, oui. Et pour quelques jours encore.
3: Jusqu'au
0: 10 mai. Oui. Alors, c'est une pièce que Jean-Philippe Cipriani a vue, et la bonne nouvelle...
1: C'est pour ça que je suis
0: restée. Voilà. La radio en direct et la télévision en différé.
1: Voilà.
0: Prise à partir de la radio en direct. Alors, bonne nouvelle, c'est que la pièce propose un thème qui intéresse, qui passionne même Nicolas Titley et Mounir Kadouri. Qu'est-ce que la culture québécoise?
3: C'est la question, en fait, est posée dans la pièce parce qu'on demande à quatre cerveaux créatifs de créer le spectacle inaugural du nouveau pays du Québec après une victoire du oui. Puis on se rend compte que finalement, personne ne s'entend sur c'est quoi la maudite culture québécoise.
0: Très intéressant. Ça va sûrement donner une conversation vigoureuse, hein? On le souhaite.
3: Oui. André, pas, on s'en passe.
0: Avec nous sur ce plateau, l'avocate Nada Boumefta. Bonsoir, Nada.
5: Bonsoir, merci de me recevoir.
0: Criminaliste, on peut vous voir régulièrement commenter l'actualité chez notre excellente collègue Isabelle Richer au RDI. Et vous participez à la troisième saison des Traîtres.
5: Oui. Exact, expérience sociale extraordinaire et très représentative du Québec d'aujourd'hui.
0: Ah oui, hein? La série est présentée chez Nouveau depuis le 6 avril. Pourquoi vous faites de la télé-réalité, vous?
5: Ah, bonne question. Expérience sociale, on m'accepte ou on m'expulse.
0: C'est la seule raison?
5: Un test, oui, pour voir si je peux être dans mes pleines capacités, dans une évolution personnelle, mais avec d'autres gens, d'autres écosystèmes, d'autres univers.
0: Il me semble que le droit
5: est-ce que ça passe ou ça casse? Effectivement, surtout quand on fait face à une certaine résistance. Alors, c'est vrai, je suis déjà dedans, mais à un autre niveau intéressant où on est vu, scruté, entendu, mais écouté, sous la loupe. Alors, ça met une certaine pression, mais de rester soi-même aussi est un défi.
0: Merci d'être avec nous, Nada. Ce soir, on va commencer cette heure avec quelqu'un que vous connaissez, Nada. Mm-hmm. On accueille le comédien et humoriste Philippe Audrey, la rue Saint-Jacques. Bonsoir.
6: Bonsoir.
0: Bienvenue parmi nous.
6: Merci.
0: Alors, vous vous connaissez tous les deux parce que Philippe Audrey, parmi vos nombreuses activités, il y a ce balado que vous co-animez avec votre ami Thomas Levac, Deux Princes.
6: Exactement.
0: Où vous avez reçu Nada.
6: Oui.
0: C'était en 2024.
6: Ben oui, ça se peut. Je ne fais pas les comptes.
0: Quel genre d'intervieweur vous êtes?
6: Sûrement très mauvais, moins bon que vous.
0: Non.
6: Je sais pas, en fait, j'essaie d'être bon, mais j'essaie d'être dans l'écoute. C'est ça que j'ai réalisé en interviewant, mais je suis quelqu'un de curieux, en tout cas.
0: C'est vrai.
6: Puis la règle qu'on a avec Thomas Deux Princes, c'est qu'on reçoit juste des gens qu'on aime ou qu'on admire. Donc, Nada, bravo. Les autres, ben bonne chance à vous.
0: Mais pourquoi vous aimez Nada? Pourquoi vous l'admirez? Je viens de postillonner à la télévision, ça a dû être spectaculaire.
6: Non, mais d'abord parce que c'est rare les avocats, qui ont une éloquence à la télé, je trouve. Ben, c'est-à-dire les avocats qui ont une éloquence, ils sont pas rares, mais à la télé, il y en a. Puis moi, c'est un monde mystérieux pour moi, le monde du droit.
0: On est bien habillés aussi.
6: Ben oui, en plus.
5: T'es cherché une belle perruque de juge.
6: C'est vrai. Oui, tout à fait. Mais donc en fait, c'est un truc que je trouve, tu sais, qui est central dans nos vies beaucoup. Ouais. Puis quand il est confronté, c'est comme un labyrinthe absolu. Je trouvais que ça valait la peine d'inviter Nada pour un peu éclaircir les gens qui nous écoutent.
0: On vous accueille sur notre plateau alors que votre carrière française est plus que florissante. Vous présentez depuis l'été dernier votre spectacle Enfant du siècle.
6: Oui.
0: Un clin d'œil à l'œuvre d'Alfred de Musset.
6: Tout à fait.
0: Hein, vous êtes toujours aussi vieille France du 19e siècle.
6: Ben, il faut. Hein.
0: Oui. Pourquoi il faut?
6: Ben parce que je veux dire déjà ben il faut là j'ai parlé trop vite mais il faut parce que je trouve que en fait je vais parler de carrément de la littérature du 19e puis peut-être même antérieure. Je trouve que on voit ça comme un truc vraiment muséal, voire poussiéreux, alors que pour moi, c'est des trucs hyper vivants. Puis quand on les lit au premier degré, quand on les lit avec cette espèce d'actualité, puis qu'on oublie les décors un peu, justement, là, étoffés, les grandes étoffes en velours et tout, mais tu vois l'humanité, puis tu te dis, oh, OK, ça n'a pas évolué, en fait. C'est quand tu lis Illusion perdue, par exemple, parce que là, j'amorce mon processus comédie humaine en ce moment. Mm. J'en parle à peu de gens, parce qu'il y a peu de gens avec qui en parler, mais globalement... je suis en train de lire Illusion perdue après avoir m'être tapé le par Goriot. Puis mon Dieu, c'est... Bon, après, il y a un écho, c'est l'arrivée à Paris, puis c'est un peu différentes approches, mais c'est l'arrivisme. Puis qu'est-ce que tu laisses pour réussir, en fait? Puis c'est quoi le prix de la réussite, particulièrement parisienne? En fait, c'est des thèmes, bon, déjà qui m'atteignent, dont je suis témoin. Puis que je vois, oh wow, il avait tout compris finalement de 140 ans avant.
0: Ah oui, c'est un grand siècle en littérature, le 19e. Oui, bon, le prix de la réussite, réussir à Paris, parce que c'est ce qui est en train de vous arriver.
6: Ben modestement, mais oui, d'une certaine façon. Mais c'est vrai, mais c'est pas flamboyant, je suis pas à l'Olympia, puis tu sais, Charlotte Cardin l'a fait de Bercy, fait que là, comme, c'est sûr qu'à côté...
0: Mais ça fait quand même quelques années qu'elle tente de réussir à Paris, Charlotte, où vous y êtes depuis
6: quoi,
0: à peu près?
6: C'est vrai, le succès de Charlotte.
0: Non, mais j'essaie là de vous aider à être moins modeste. C'est une critique dans Télérama. Mm-hmm. En fait, en juillet 2025, qui va tout déclencher, on qualifie votre spectacle de, je cite, « bijou de drôlerie, brillamment écrit, follement intelligent et doublé d'une autodérision sans bornes. »
6: Ouais.
0: Oui. Pour les Français, donc, on vous kiffe, là.
6: Oui, on kiffe grave. Oui. Non, mais en tout cas, le public de Télérama m'a offert un premier, disons, bassin de public. Puis ensuite, là-bas, ce qui arrive, c'est que c'est le bouche-à-oreille qui est extrêmement puissant. Puis ça a été pas mal, disons, la deuxième vague de promo s'est faite grâce au bouche-à-oreille. Et en fait, moi, je m'attendais je m'attendais pas à grand chose en toute sincérité. Mais j'ai vu rapidement que la seule chose à laquelle je m'attendais, en fait, c'était de pas être seul dans ma table humoristique. Je pensais qu'on serait peut-être 3, 4, 5, 6, contrairement à Montréal où je suis pas mal le seul au Québec. Et finalement, non, je suis le seul même à Paris, ce qui m'a insécurisé, mais en même temps, d'une certaine façon, un peu dit, ben, qui m'a donné la permission de continuer. Parce que si j'avais vu qu'on avait été dit, j'aurais fait, ben, qu'est-ce que j'apporte de plus? Alors que là, systématiquement, je me suis dit, ben, forcément, j'apporte quelque chose de différent, en tout cas.
0: À partir de la critique dans Télérama, tout déboule, vous présentez votre spectacle à Avignon. Et vous vous établissez d'abord en octobre dans la salle Saint-Libre. Oui. C'est une petite salle du boulevard Strasbourg à Paris. Et vous êtes embauché par le réalisateur de RTL, François Renucci, après que sa femme, c'est ce qu'on raconte, qui est productrice, ait assisté à votre spectacle à Avignon.
6: Oui.
0: Donc, tout est dans tout, même en France.
6: Tout est dans tout. Oui. Puis, je suis allé là, mais vraiment en toute innocence à RTL, parce que je savais pas trop c'était quoi. Moi, j'étais plus France Inter avant qu'ils me payent.
0: C'est la radio francophone la plus populaire, là, en France. RTL.
6: Oui. Non, mais là, les sondages sont tombés hier.
0: Et alors?
6: Ça, j'ai remarqué, en France, il n'y a pas l'espèce de propension qu'on a au Québec à toutes les radios sont numéro 1. Là, là-bas, ils disent honnêtement.
0: Puis les 18-34, les 24-55.
6: Ah oui, entre
1: 10 et 11 heures.
0: Exact, qui
6: ont une voiture grise par jour de pluie, on est numéro 1. Mais là-bas, non, puis là, il y avait 23 millions d'auditeurs à RTL. Ça m'a subjugué. Ouh, mais donc, moi, je savais pas. Puis j'y vais en me disant, ben, ça va être des chroniques, puisque j'en faisais déjà tout un matin le vendredi, un peu revue de l'actualité.
0: C'est vrai, vous avez commencé par vous propulser par la radio publique québécoise.
6: Ben, exact, hein, ça a été le tremplin.
0: Vous puis, êtes pas le seul.
6: Non, mais comme quoi, des fois, les impôts, hein, ça arrive. Ça fait pas juste du contenu sur d'autres stations, mais...
1: mais pas fini chez Véro.
6: Ben oui, non. C'est ça. Mais bref, je vais là, puis je fais une petite chronique, puis là, en fait, il me dit, disent non, mais pour, parce qu'il y a deux cases, il y a 6h50, oui. 7h50, puis 7h50, c'est plus sérieux.
0: Oui.
6: C'est devant des personnages politiques de premier plan en mais général.
0: Oui. Mais oui, c'est là que vous vous retrouvez. Donc, vous vous retrouvez à tenir une chronique d'actualité
6: oui.
0: Où vous vous retrouvez devant des personnages politiques. Vous les grillez, en somme.
6: Un peu.
0: Oui, alors vous voici, on va écouter trois exemples de votre travail.
6: Okay.
0: Vous voici devant le maire de Paris, mmh. Emmanuel Grégoire. On est quelques jours avant son élection.
6: Oui. À l'entrée des parcs, je vois souvent le panneau « Stop au rat ». Alors, j'ai remarqué qu'il y a une biodiversité intéressante à Paris. Ma question, à qui s'adresse le panneau « Stop au rat » Parce que moi qui sais lire, je sais pas quoi en faire et je doute que le rat soit sensible à ce panneau-là.
4: Il y a une deuxième phrase, c'est ne pas leur donner à manger. Si
6: oui, exactement. Et ma question, qui donne à manger à des rats à Paris? Qui se pense dans Ratatouille? Qui est nostalgique de la peste noire? Alors, arrêtez, s'il vous plaît.
4: Arrêtez,
6: bref, j'ignore si vous serez élu dimanche, mais mon conseil, attendez 2 mois avant de crier victoire, parce que le Sénégal nous a bien appris que même en gagnant, on peut perdre.
0: Ou encore, devant le député européen, Raphaël Glucksmann,
6: ah oui.
0: qui est le compagnon de l'animatrice, la oui. journaliste Léa Salamé, il faut le dire. On écoute.
6: Pendant la campagne, donc, je vous recommande peut-être d'aller dans un lieu neutre, comme par exemple le 20h de France 2. En passant, M. Soto, je dois avouer, j'adore Léa Salamé, puis ça m'excite parce que vous avez été son collègue, ouais. en fait. Puis moi, quelle chance ça doit être de côtoyer cette femme-là au quotidien, une femme de cette stature magnifique. Pensez-vous que ça serait fusionnel entre elle et moi, vous, la...
3: Évidemment, vous savez que c'est la compagne de Raphaël.
2: Vous prenez beaucoup de risques.

0: Vous pourriez dire bien des choses à ces femmes en variant le ton comme savant, en disant femmes impropres, dénuées d'intellect ou gracieux, célestes sylphides aux attraits fâcheux et l'esprit démuni, à la manière hugolienne encore, ces malpropres qui font agoniser la lumière sous le poids d'une lourde ineptie ou encore polie. Et voilà, c'eût été de ne rien dire. Mais vous voyez, il y a mille façons d'insulter, mais il y en a juste une pour s'excuser. Et celle-là se fait encore attendre.
1: Wow, bravo. Wow. Bravo. Merci. Ça, c'est magnifiquement écrit. Bon, alors, les capsules sont filmées. C'est comme ça qu'on apprend, bien sûr, nous, le contenu de vos capsules. Certaines deviennent virales. Bon, est-ce que ça a une incidence sur la vente de vos billets?
0: Ah oui, non, mais honnêtement, direct, là, comme, je savais pas, mais oui, il y a eu un petit redout, on va dire, en termes de vente de billets, à l'automne. Et dès que les capsules ont commencé à exister, puis quand je dis exister, c'est que en fait c'est quand j'ai commencé à, je pense, comprendre un peu la rythmique surtout de l'émission, puis la tonalité de l'émission. Là, oui, effectivement, il y a une espèce d'effet boule de neige qui fait qu'on a fini en force et on a été capable de remplir un européen même de 350 places quand même.
1: On n'est pas à Bercy, mais...
0: Non, on n'est pas à Bercy, mais tranquillement. Donc, il y a une tournée qui s'amorce et tout ça déboule un peu et s'enchaîne l'un dans l'autre.
1: C'est merveilleux. Hein? Je vous cite au balado Deux Princes.
0: D'accord. C'est rare. Oui. Et ça fait peur.
1: Vous parlez de vous. Ce qui m'effraie, c'est la culture web du partage en France avec 1,8 million de personnes qui écoutent. Ça fait beaucoup de monde susceptible de te haïr ou de commenter négativement. Mmh. Comment vous vivez avec le fait? Parce que moi, j'ai vu vos spectacles.
0: Oui.
1: Vous avez un humour, bon, fin, brillant, c'est bien écrit, mais vous n'êtes pas dur avec les politiques. Vous ne faites pas de commentaires sociaux.
0: Bon.
1: Alors là, vous êtes un peu méchant quand même dans vos chroniques à RTL. Ouais. Comment vous vivez avec ça?
0: Stressé. Stressé, anxieux. Mais c'est-à-dire que, d'abord, c'est le jeu. C'est-à-dire, eux, ils vont là en connaissance de cause. Deux, je me permets quand même pas d'aller plus loin qu'où j'estime que je peux aller, ou en tout cas, je vais pas dans les cordes sensibles profondes là. Je veux dire, j'essaie d'abord, généralement, je connais pas le personnage face à qui je vais être, ou très sommairement. Donc, je peux pas me permettre tant que ça d'aller dans les trucs vraiment qui peuvent faire mal.
1: Ouais, Brigitte Macron, vous l'avez pas raté quand même.
0: Non, mais elle méritait de pas se faire rater parce que c'est inadmissible ce qu'elle a dit. Puis ça, c'était à l'échelle mondiale. Donc même si on est au Québec, on avait des opinions sur cette question-là. Puis aussi, je me mets toujours à la place du fait que je suis Québécois. Donc en fait, je suis pas un Français, je suis un Québécois qui est en France. C'est pas la même chose exactement, ce qui me permet d'avoir un axe...
2: pas comme Mathieu Bocoté, là.
0: À part pour les costumes et les cravates,
1: c'est
0: le moins possible.
3: Mais il y a quand même quelque chose avec l'accent québécois et les Français qui fait en sorte que tu pourrais dire des affaires, puis juste le fait que tu le dis avec cet accent, c'est comme, ils vont trouver ça attachant. Il y a comme une espèce de regard que, ah oui, c'est le Québécois.
1: Ça vous donne un certain pouvoir, donc, le fait d'être québécois.
0: Je pense que oui. En fait, j'essaie de le tourner comme ça. J'essaie de si ils me regardent de haut du fait que je suis québécois, ben j'essaie d'arriver avec une espèce de compréhension intrinsèque visiblement parce que je passe mon temps à l'étudier, cette société-là. Et s'ils sont intrigués, ben de faire comme ils nous comprennent. Donc en fait, oui, j'essaie à travers l'optique de la candeur de pouvoir dire des choses que je pense, mais ça reste en fait effectivement de la candeur, donc assez bon enfant. Puis de toute façon, je suis pas comme quelqu'un qui aime choquer dans la vie. Je suis très inconfortable dans le conflit.
2: Je les écoute régulièrement, puis vous êtes capable de leur mettre le nez dans leur caca quand même.
0: Oui, mais ça, ils aiment ça. Oui. Ça, c'est étonnant.
2: Oui.
0: Ils aiment ça, puis souvent, ils se disent « Ah, vas-y, défonce-nous, puis je suis là, on va y aller d'abord, là. » Mais je trouve que des fois, je vais plus loin que nous, au Québec, on l'accepterait si un humoriste français venait sur Radio-Canada, par exemple, faire une critique de l'actualité québécoise.
4: Ou même un humoriste québécois, j'ai l'impression.
0: Des fois, oui, peut-être, mais c'est ça. C'est-à-dire que ils aiment, moi, ce que je sens...
1: Les politiciens ici ont la peau plus sensible que les politiciens en France. Est-ce que vous diriez ça?
0: C'est-à-dire que
1: j'essaie de vous amener à vous mouiller, là, un peu.
0: Non, mais non, je vais dire ça. Puis ça a été une vraie découverte. C'est que là-bas, il y a vraiment la posture du politicien.
1: Ouais.
0: Ici, nos politiciens, il faut qu'ils soient sympathiques, affables. Limite, on les croise au maxi, puis ça va être super. Puis on est dans la même... Alors que là-bas, la posture tu sais, j'ai rencontré M. Cazeneuve, qui a été premier ministre.
1: Ouais.
0: Puis M. Cazeneuve, il arrive, puis je veux dire... Ou M. Nunez, qui est ministre de l'Intérieur. Il arrive avec 50 policiers. Tu ris pas. C'est pas drôle. Puis il va pas rire en fait face à toi parce qu'il représente le ministère de je sais pas quoi, ben le ministère de l'Intérieur en l'occurrence. Mais donc en fait la fonction politique, le personnage politique est vraiment, vraiment plus développé. Ce qui fait que l'actualité politique, c'est un téléroman là-bas. Mmh. C'est des personnages qui s'engueulent, puis c'est en développement avec la semaine passée, puis qu'est-ce qui va se passer cette semaine. Ce qui fait que c'est pas comme chez nous.

0: Nous, ici, c'est plus une télé-réalité.
1: Ouais, un peu, mais même télé-réalité.
2: mais est-ce que vous avez l'impression, parce que moi aussi, je les suis, ces chroniques-là, via le web, et cette candeur dont vous parliez aussi, ça vous permet de questionner des choses qui sont tellement habituelles en France qu'on n'en parle même plus.
1: Je pense que ouais.
2: Et vous soulignez des petits détails qui, pour un étranger, justement, ont l'air bizarres, et ça les fait réfléchir.
1: Ben oui, en tout cas, c'est mon objectif, parce qu'effectivement, je pense qu'il y a beaucoup de choses qu'ils prennent pour acquis, ou qu'ils oublient, tu sais, le ridicule des fois de l'administration, de la pompe un peu fastueuse. Tu te dis, ah là, comme... Mais en même temps, je trouve que moi, je respecte ça, parce que c'est ce qui donne une valeur à ces gens-là ou à cette fonction-là. Puis je trouve que c'est, à contrario, ça donne une réflexion par rapport à nous au Québec du fait que... Pourquoi la symbolique, des fois, est aussi terne ou fade par rapport à certaines choses? Comme si on était gêné de donner une propension un peu plus grande que l'espèce d'échelle humaine. Puis moi, je trouve que quand tu vas voir une... J'ai eu la chance d'aller voir une... Bah, je sais pas si c'est chance, honnêtement. Là,
3: mais j'ai été l'occasion, voir
1: l'occasion d'aller voir une cérémonie de naturalisation. Puis là, t'as le préfet qui arrive avec son chapeau de préfet. Puis c'est un peu ridicule, honnêtement. Puis là, on chante la Marseillaise, puis tu mets une vidéo que... Un vidéo corporatif de 1984 aurait certainement pas renié tellement c'était mal monté. Mais peu importe, il y a quand même un faste mauvais, mais faste. Puis je me dis, ben tiens, il y a quelque chose de beau là-dedans. Ils se prennent au sérieux.
3: Ben, il y a le poids de l'histoire, bien sûr, exact, d'une part. Puis il y a la hiérarchie qui est très importante en France aussi, qui est rigide, puis qui porte son lot de, d'attributs négatifs. Là.
1: Ce qui fait que c'est très dur s'intégrer dans cette société-là.
3: J'en doute pas. Et de réussir aussi. Josée Lapointe, la journaliste de La Presse, vous a consacré un très beau portrait. Oui. Elle est allée vous voir à Paris l'automne dernier. Vous lui dites plein de choses. Vous lui dites, par exemple, que vous aimeriez, par votre séjour en France, contribuer à renouveler ce que vous appelez la conception de l'artiste québécois dans l'imaginaire des Français.
1: Oui, c'est modeste comme projet.
3: Non, mais ce qui est intriguant, c'est on veut savoir quelle est la conception de l'artiste québécois dans l'imaginaire français.
1: Ben, franchement, je pense que ça revient tout le temps à une espèce de d'aréopage qui finit tout le temps par être le même. Ils vont tout le temps, Robert Charlebois, ça c'est super. Puis en humour, ben là c'est Cavanagh, Courtemanche, Rousseau, tu sais, globalement.
3: Oui, Rousseau a fait du cinéma aussi en France.
1: Oui, c'est ça. Puis c'est sans rien enlever parce que c'est grandiose ce qu'ils ont fait. Puis je veux dire.
0: La maudite littérature du terroir.
1: Tu vois, la littérature, on m'en parle pas tant que ça, la littérature québécoise.
4: Même Dany Laferrière, c'est pas...
1: Non. Ouais, bon, pas vraiment, mais on va me parler de Robert Charlebois, on va parler de nos chanteurs.
3: Puis
1: Plamondon, Garou. Puis là, tu te dis, OK, super, mais je veux dire, Dieu sait qu'il y a eu des générations, pas une, des générations depuis ces artistes-là qui sont au demeurant excellents. Puis en fait, c'est un peu ça, puis c'est pour ça que je trouve que ce que t'es en train de faire Charlotte Cardin, c'est majeur, parce que elle est en train de donner un nouveau visage à la chanson québécoise là-bas. Mmh. Elle est en train non seulement de lui donner un nouveau visage, mais de moderniser même l'idée que, ben oui, on chante en anglais des fois, on fait de la pop, puis on fait de la pop moderne. Et j'ai, à ma façon, puis sincèrement, je le dis avec vraiment, j'espère, humilité, mais j'espère aussi faire en sorte que les humoristes québécois, il y ait un renouveau dans ceux qui connaissent, et surtout... Mon vrai but, c'est que les gens qui m'écoutent, qui trouvent ça peut-être intéressant ce que je fais, se disent, est-ce qu'il y en a d'autres? Et donc, d'ouvrir un espèce de canal de curiosité sur l'humour québécois, parce que ça va pas être long quand ils vont s'intéresser à l'humour québécois, ils vont faire, ouh, Philippe Audrey, il est pas si bon, il y en a des vraiment meilleurs. Puis là, commencer à vraiment créer, ben, tu sais, mon rêve absolu, ça serait que, entre la France et le Québec, il y a un vrai pont culturel en humour.
3: Et vous êtes le seul.
4: Et d'avoir un rôle dans le prochain Astérix.
1: ça, c'est l'absolu rêve, là, jouer avec Franck Dubosc, mon Dieu, quel rêve.
3: Mais vous êtes le seul à citer Blaise ou... Bon,
1: oui, hein? C'est vrai.
3: Pascal, Hugo.
1: Blaise Pascal, oui.
3: Oui. Parce que c'est très français cité. Hein. Ils doivent vous aimer à cause de ça, notamment. Bon, alors, il y a un autre rêve qui se réalise. Pour vous, vous allez animer l'émission Chantier de France.
1: Ouais.
3: La tournée des routes de la France. Vous allez suivre des restaurations, des rénovations de passionnés du patrimoine. Là. Des gens qui consacrent leur vie à rénover des châteaux, des lieux historiques, des hameaux. Là.
1: Ouais.
3: Bon, enfin, toutes les vacances que vous avez passées avec vos parents là, dans des lieux historiques, au lieu d'aller aux glissades d'eau, comme tout le monde,
1: exact.
3: Ou à la ronde, vont servir à quelque chose.
1: Ah oui.
3: Les poudrés.
1: Ah non, mais là, moi, j'adore les émissions de Renault.
3: Oui.
1: C'est Renault à chantier en France. Ah non, mais là, tu sais, c'est l'absolu, c'est la quintessence de mes passions, à peu près.
4: Oui, Stéphane Bern.
3: On est dans l'orgasme. On est proche de l'orgasme, là, Philippe.
1: Ah non, mais c'est arrivé à quelques reprises. J'ai vu un vitrail de Lonin de 1883, puis j'ai fait, oh là là, mais mon Dieu, qu'est-ce que. Je le tenais dans mes mains. Mais tout ça pour dire que, moi, c'est le genre d'affaires qui me touche, là, dans la vie. Mais oui, j'aime ça. Puis c'est fascinant parce que...

0: que on va pas voir des gens, on va pas voir des grandes familles, on va pas voir des châtelains multimilliardaires. Bien au contraire, c'est des gens qui ont peu de moyens qui en fait tentent de rénover avec leurs propres moyens. Puis généralement, c'est beaucoup des chantiers collectifs. Puis c'est des gens qui ont tous une approche différente. Des fois, c'est vraiment dans l'idée de la sauvegarde d'un patrimoine, mais des fois, c'est dans la conversion d'un lieu pour en faire une espèce de, c'est une ferme permanente, permaculture. Ils ont des mots là-bas pour dire, en gros, une ferme bio. Puis, c'est étonnant de voir, mais c'est en train de changer ma vie pour vrai. On a commencé les tournages, puis c'est en train de changer ma vie pour vrai parce que, Il y a vraiment une audace de ces gens-là. Puis ce qui est magnifique, c'est que effectivement, ils n'ont pas attendu d'avoir les moyens et financiers et matériels, puis je dirais même techniques, pour amorcer ces chantiers-là.
1: Ça pourrait inspirer des Québécois, hein, parce que notre patrimoine, est assez familier.
0: Ben non, mais oui, ça c'est un drame là pour moi là. Honnêtement.
1: Je vous repars là,
0: Non,
1: s'arrête.
0: Mais je veux pas, mais je trouve que en France, il y a un rapport au patrimoine, puis historique et culturel, et je veux dire par rapport même à la terre, puis à la brique, il y a une réflexion et aussi sur le beau. Mais comme il y a une vraie réflexion, puis l'idée d'une préservation pour eux, c'est essentiel à l'émancipation d'une culture, puis je trouve que ça vaudrait la peine de se poser la question.
1: Ben voilà, la bonne nouvelle, c'est que l'émission va être disponible sur TV5, TV5 Uni au cours des prochains mois. Votre spectacle Enfant du siècle va être disponible aussi sur tout.tv.
0: Oui.
1: Oui, vous êtes multiplateforme.
0: Oui.
1: Dès le 15 mai.
0: Tout à fait.
1: Voilà. Philippe
0: J'ai
1: Audrey.
0: Très hâte.
1: Philippe Audrey, la rue Saint-Jacques, merci d'être avec nous ce soir. Quel plaisir. Merci.

0: En direct, on retrouve notre invitée Nada Boumefta, 32 ans. Avocate criminaliste, vous travaillez à votre compte sur des dossiers de droit criminel, mais aussi en protection de la jeunesse. Nada, on peut vous voir régulièrement à l'émission de notre collègue bien-aimée Isabelle Richer au RDI, où vous commentez l'actualité judiciaire. Vous êtes aussi l'une des participantes vedettes de la troisième saison de la série télé-réalité Les Traîtres.
1: Ouh.
0: Bon, vous nous avez dit que vous participiez à cette télé-réalité par envie de vous soumettre à une espèce d'ambiance où vous serez confronté à toutes sortes de mondes, toutes sortes de gens, que vous trouvez ça intéressant. Alors, parlons de la réception critique.
2: Dans sa chronique, est-ce que je vais lire les commentaires ou pas? C'est ça la question.
0: Ben, je ne sais pas si vous lisez la presse, si vous lisez Hugo Dumas. Jeudi dernier, Hugo Dumas écrit « L'intensité de la criminaliste Nada Boumefta, 32 ans, il rappelle votre âge, apporte du piquant aux épisodes qui sont moins chaotiques que ceux de l'an dernier. » Bon, jusque-là, tout va bien. Mais il dit, comme la co-gagnante Audrey Morissette de 2025, Nada essaie beaucoup de contrôler le vote et ça, ça peut devenir lourd. Oui. Comment vous réagissez à des critiques? Parce que se soumettre à la télé, quand on est avocate, c'est bon. Philippe Audrey, Jean-Philippe, ont l'habitude de la critique. Pour vous, c'est nouveau, là. Comment vous réagissez quand on vous raconte qu'Hugo Dumas a écrit ça ou quand vous le lisez?
2: Je pense que tout est une question d'intention, mais comment on place nos attentes. Faut dire qu'en acceptant cette expérience-là, mon père voulait pas. Donc ça...
0: Pourquoi il voulait pas?
2: Je partais de ça. Hashtag télé-réalité. Je pense que juste le mot le dit et vous faites mention justement du risque qu'on prend en se lançant dans ce bassin-là de requins et avec le sang très vif. Alors, ayant du sang dans le bain, c'est sûr que j'allais attirer certains regards, certains propos et peut-être des gens derrière leurs écrans qui peuvent tout se permettre, mais également de nos critiques qui d'ailleurs, je souligne, s'intéressent à notre télévision québécoise, s'intéressent

0: à ce qu'on produit chez nous, à ce qu'on livre. Il faut le dire, c'est une grosse production, les gens travaillent fort. Puis je pense qu'on livre un haut niveau de qualité, autant visuelle que d'expérience télévisuelle.
1: Les costumes de Karine Vanasse sont absolument spectaculaires.
0: Et d'ailleurs, à souligner son travail exceptionnel, une actrice vraiment hors pair qui nous représente très, très bien, coast to coast international.
1: Alors, vous plaidez bien, madame.
0: Ah, merci. Je le prends.
2: Objection.
0: Rejeté. Oui, alors, en allant et en me jetant là-dedans, j'acceptais la critique de toute évidence, en sachant que c'était ça le test aussi. Je voulais me tester dans un bassin de gens, monsieur, madame, tout le monde, qui se lance dans une expérience qui est déjà cadrée avec des règles du jeu, donc quelque chose qui est au-delà de nous et qui pourrait nous amener à vivre des expériences à un autre niveau. Puis effectivement, peut-être tester aussi mon influence dans un groupe, comment je peux être de nature à influencer les gens à me suivre ou non pour les bonnes raisons que moi je crois être les bonnes, soit celle de gagner pour le groupe, tenter d'être la meilleure aussi. Alors, de voir comment tout ça s'articule, comment certains pourraient peut-être me rejeter, m'accueillir ou justement être sensibilisés aussi à être soi-même, à ne pas se cacher, ne pas se comment je pourrais dire, dim en anglais, éteindre notre lumière, être en pleine puissance, puis accepter ce qu'on est, peu importe ce qui va être relancé vers nous.
1: Est-ce que ça a une incidence sur la carrière d'une avocate criminaliste, de vous voir dans un contexte comme celui-là, là. Bon, très scénarisé, on ment, c'est exagéré. Est-ce que vous y avez pensé?
0: Très scénarisé, pas vraiment. Je vous dirais qu'on est 22 personnages, de toute évidence, dans une histoire qui est plus grande que la nôtre, soit celle de Karine, qui nous reçoit en son manoir.
1: C'est vrai, rappelons-le quand même.
0: Dans une ambiance, ah ben là, je ne trahirai pas, mais elle est effectivement maître de son manoir et nous guide à travers...
1: C'est un scénario, ça.
0: C'est un scénario, de toute évidence, organisé avec des jeux, avec des twists, pour ne pas dire.
1: Exact.
0: Mais du reste, nous sommes tous êtres humains sans scénario, sans script, sans rien de préparé. Même comment on est habillé, nos looks, tout ça vient de nous. Faut pas oublier. Puis quand on compare avec, par exemple, des grosses productions comme Les Traîtres, mais USA, et à comparaison avec la France et le Québec, par exemple, c'est un autre univers. Là, ils ont leurs designers, ils sont suivis. Tu sais, c'est autre chose. Donc, on est vraiment nous-mêmes dans un jeu où on espère gagner, mais où chacun a des intentions différentes. Et la mienne, en me lançant dans cette expérience,
1: que
0: j'avais
1: aucune attente.
0: Aucune attente. Je me suis dit, j'y vais, je plonge et je vais voir qu'est-ce qui va en ressortir, mais qu'est-ce que je vais apprendre surtout. Et je pense que l'écoute est quelque chose que j'en retiens. Écouter plus.
3: Est-ce que c'est bon pour les affaires? Pour quelqu'un qui est en affaires seul, vous êtes avocate, est-ce que le téléphone sonne plus depuis que vous êtes à la télévision?
0: Bonne question, un peu comme Philippe. Bon, quand on passe, c'est sûr qu'il y a plus de visibilité. Est-ce qu'on vend plus de billets nécessairement? Oui, non, sachant que c'est pas ce que je recherchais. Ben, des gens qui font face à la justice, donc David comme Goliath, et on rit, mais ça peut être n'importe qui, à mauvaise place, mauvais moment, ou sous des accusations aussi, avec des versions complètement contradictoires.
1: Ouais.
0: Alors, ça aussi, la cape de l'avocate de la défense avec les souper de Noël où on me dit que je défends les méchants. J'en ai souvent, il faut souvent répliquer à ça. Ce que je trouve intéressant, par contre, c'est de voir qui est atteint par ça, qui va aller voir. Et les jeunes, étonnamment, m'écrivent beaucoup, vont me dire que je les ai inspirés pour telle ou telle raison parce que justement, je suis en pleine puissance. Alors, c'est plus ça que je trouve intéressant d'en retirer peut-être ou d'avoir du bonus à ce sujet-là. Du reste, mon Dieu, si meilleur accès à la justice je peux donner en aidant les gens dans ces domaines-là où c'est très difficile, personnel et contre une résistance incroyable, ce serait un plaisir de le faire.
1: Vous êtes née au Maroc et vous êtes arrivée au Canada toute petite, à l'âge de 2 ans. Vous avez dans votre enfance et votre adolescence, tenez-vous-le pour du, messieurs, une athlète de haut niveau en karaté.
0: Attention.
1: Ceinture noire.
0: Comment ça vous aide, ça, deuxième dame?
1: Alors, combien ça vous aide, ça, dans la pratique du droit?
0: Très certainement, en calibrant les choses, en encadrant le tout, en me donnant peut-être force aussi de rester debout, d'être. Alors, d'avoir eu la chance de me développer dans ça, m'a certainement aidé à être la femme que je suis aujourd'hui. Marocaine, mais québécoise tricotée d'ailleurs, très fière de l'être d'ailleurs. Alors, je pense que c'est le cumul un peu de tout ce que mes parents aussi ont donné, ont sacrifié, et des terreaux dans lesquels j'ai pu évoluer. J'ai évolué dans l'élite québécoise, j'ai pu être dans les meilleurs collèges, j'ai pu m'impliquer, j'ai pu être justement cette championne de karaté, tout en évoluant à côté. Alors, un plaisir et un honneur aujourd'hui de pouvoir dire que cette ceinture-là est toujours derrière ma toge et me soutient très certainement.
1: Est-ce que c'est intimidant, le droit criminel?
0: Oui, c'est sûr que c'est intimidant.
1: Comment?
0: C'est pas facile. Déjà, le concept de David contre Goliath, cet esprit-là du roi aujourd'hui,

0: Alors, pour ne pas statuer là-dessus, mais feu à notre reine. Aujourd'hui, c'est le roi contre la personne qui est accusée.
1: Oui. Alors, c'est le système judiciaire canadien.
2: C'est drôle que vous disiez ça, parce que dans la tête de beaucoup de gens, les criminels ont davantage de moyens et parfois, c'est eux qui sont Goliath et David, c'est l'État parce qu'ils manquent de moyens.
0: Ouais. Bien au contraire, bien au contraire. Je pense que ça, c'est vraiment une image des films, là, Hollywood un peu, où on voit, en fait, pas juste des films, de la réalité, je vous dirais, de l'État de justice de nos voisins. Donc, déjà juste USA en bas, quand on voit par exemple l'histoire de Johnny Depp, le procès que ça a eu, toute l'équipe qui est derrière ça, la réalité ici c'est que quand je m'assois dans une salle de cour puis que face à moi j'ai une procureure ou un procureur qui a toute une équipe
1: de la couronne
0: avec des enquêteurs chevronnés, des sergents détectives qui sont là depuis des années, avec des dossiers, des filières, des techniciens juridiques, des ci, des ça, des experts aussi qui sont derrière eux, que ce soit d'empreintes digitales, d'ADN, et nous de l'autre côté, ben il faut répondre en sachant que la présomption d'innocence demeure, le fardeau est sur eux, mais de répondre à ces accusations-là, de venir se défendre, d'être habile à questionner, de le faire de la bonne façon, en respect de notre loi, de notre justice, mais également d'une défense bien entière.
1: Vous avez confié à Philippe Audrey la rue Saint-Jacques, qui vous interviewait, rappelons-nous, en 2024.
0: De notre entrevue.
1: Au balado, deux princes. Il vous le demandait, je cite votre question, Philippe Audrey. Il vous demandait si votre âge, votre sexe ou votre ethnicité ont eu un impact sur votre carrière dans le système de justice.
3: C'est une bonne question.
1: C'était une excellente question. Est-ce que vous vous souvenez de ce que vous lui avez répondu?
0: Non, mais avant de répondre, je vais écouter le tape.
1: Bon, vous avez parlé du backlash raciste que vous avez vécu en tant qu'arabe au lendemain des attentats du 11 septembre 2001, alors que vous aviez 8 ans. Là.
0: Ouais.
1: Ça. J'entends faire. Bon, Mounet.
3: J'ai 2 ans. Moi.
0: Ça vieillit.
1: Bon, alors.
0: C'est surtout quand
1: vous
0: je
1: diriez la même chose 2 ans plus tard.
0: Absolument, absolument. Ça, c'est quelque chose qui demeure malheureusement une marque. Puis j'en parle, puis j'en ai une épine dans le dos parce que je me considère vraiment comme tous. Nous sommes un Québec, nous sommes notre Canada, nous sommes Nord-Américains. Je suis et d'avoir eu cette espèce d'avoir vécu d'abord ce deuil international de ce qui s'est passé cette journée-là, c'était la mort d'hommes, c'était mon Dieu, j'en ai pleuré avec mes propres proches. Et le lendemain d'arriver à l'école et d'être finalement celle qui était la méchante, celle qui aurait causé tout ce tort, tout ce drame, en me faisant cracher dessus, c'est un choc.
1: Disons c'était que aussi évident que ça.
0: Je me suis fait cracher dessus, puis c'était ton père, c'est Ben Laden. Ça c'est la phrase que j'ai mangée en pleine claque le lendemain matin. Alors et pourtant, nous avons vécu la même émotion, la même chose. Puis on était, pour moi, dans le même bateau. Là. Alors, c'est sûr que c'est quelque chose qui est très choquant, surtout quand tu laisses derrière ta propre culture, ta famille, ton histoire pour en bâtir une autre et l'incarner toi-même ici pour finalement te faire catégoriser comme étant l'ennemi. C'est assez choquant, mais ça te construit.
1: Est-ce que ça a perduré? Parce que là, on parle de 2001, le lendemain de 2001. Est-ce que ça a perduré?
0: Malheureusement, oui. Ces préjugés-là demeurent. Ouais. Et avant même que j'ouvre la bouche de ce que je suis, je dois faire face à une certaine résistance et à malheureusement ce genre de commentaires que même avec ma mère dans un magasin, parfois on peut vivre alors que de rien, mon Dieu, nous sommes les mêmes. Là. Alors oui, malheureusement, ces traces-là restent et c'est à nous, je pense, de par la représentativité, d'ailleurs, merci de me recevoir, d'avoir ces occasions-là de s'exprimer, de paraître, peuvent briser peut-être certains plafonds de verre et faire réaliser à tous que nous sommes les mêmes et nous avons le même purpose, si je peux me permettre en anglais.
1: Oui, puis on voit, à travers le discours que vous venez d'avoir, peut-être la raison pour laquelle vous faites certains choix. Vous avez participé au débatteur de nouveau. Je crois que vous n'y êtes plus, mais vous y avez été pendant quelques temps et puis vous avez notamment défendu le droit de manifester sur les campus universitaires en lien avec Gaza. C'était en 2024. Pourquoi, comme avocate, vous avez tenu à défendre la position des manifestants à l'époque?
0: D'abord, peu importe la cause, très important pour une société libre et démocratique d'avoir cette place-là de s'exprimer. La liberté d'expression fait partie de notre charte, fait partie du fondement et du fait que tous ici, à différents niveaux, donc comme Mounir par exemple sur les réseaux ou sur YouTube, on peut s'exprimer ou sur un terrain comme le théâtre ou nos plateaux, on peut le faire librement. Pourquoi ne pas le faire aussi pour manifester? Je pense que c'est une des voies d'avancement d'une société. Il y a la manifestation, il y a le législatif, donc voter nos gouvernements, et le judiciaire, tout ce qui est intrinsèquement lié à notre jurisprudence et à comment on navigue dans nos droits. Alors pour moi, c'était très important de pouvoir défendre ça, de s'assurer évidemment que ce soit fait dans le respect, toujours. La ligne et le respect de l'autre. Alors tant qu'on la respecte, à mon avis, notre voix a toute sa place d'être entendue.
4: Nada Boumefta, merci d'être avec nous.
0: Un réel plaisir.
4: C'est un vrai plaisir, c'est réciproque. Merci.

0: On est en direct et on accueille maintenant sur notre plateau Jean-Philippe Barry-Guerrard. Je rappelle que Simon Boulris devait soumettre sa nouvelle série « M'infiltrer dans ta vie » au segment de la critique en direct. Simon est victime d'un virus. On lui souhaite un très prompt rétablissement. Et on a gardé nos collaborateurs Nicolas Titlé et Mounir Kadouri, alias maire de Laval, parce qu'on va parler avec Jean-Philippe Barry-Guerrard, qui a accepté à pied levé de venir sur notre plateau. L'un des auteurs les plus en vue au Québec en ce moment, certainement né en 1988.
1: Oui.
0: Vous avez publié plusieurs romans marquants depuis quelques années, dont Royal en 2016, qui dressait un portrait très sombre de l'obsession de performance des étudiants en droit. Nada, est-ce que vous avez lu Royal?
2: J'ai même eu la chance d'aller voir la pièce Royal, voilà. En fait.
0: Est-ce que vous êtes reconnue?
2: En sachant que mon parcours juridique n'a pas été le même, et que je suis de la génération où on a voulu briser cette espèce de plafond de verre qui était la course au stage et cette seule direction possible en droit. Mm-hmm. Alors, je me suis plus impliquée, découvert d'autres horizons.
0: Tant mieux pour vous.
2: Ma seule expérience a été un cocktail où j'ai échappé toutes les caisses de vin. Ça s'est arrêté là, ils m'ont flagué blacklist. Alors voilà.
0: Pour remporter le prix des collégiens, on vous doit aussi Haute démolition en 2021 qui plonge sans retenue dans le milieu de l'humour au Québec.
3: Ah oui.
0: Philippe Audrey, l'aviez-vous lu?
3: Eh ben oui, non. Puis en plus, tu me cites.
1: C'est vrai, j'ai oublié.
3: En page 72.
0: Ah, wow. J'adore.
3: Non, tu fais juste. C'est un pacing au.
1: Oui. Oui, il y avait des petits effets de réel. On m'a nommé Catherine Levaque et Philippe Audrey.
3: Mais j'avais apprécié parce que c'est rare les gens qui comprennent intrinsèquement le milieu de l'humour, ses enjeux. Puis là, j'avais reconnu, en tout cas, surtout les conversations de loge qui m'avaient beaucoup marqué.
1: Ah, c'est flatteur.
3: Le réalisme de ces conversations-là.
0: On vous accueille aujourd'hui pour votre nouvelle pièce de théâtre, Un nouveau jour, qui est présenté depuis le 30 avril jusqu'au 10 mai chez Duceppe, dans une mise en scène de Michel Nadeau. La pièce a été jouée en octobre dernier au théâtre La Bordée de Québec. Vous avez vu la pièce, Jean-Philippe Cipriani. Alors, la prémisse, c'est simple. On est au lendemain d'un référendum qui donne le oui gagnant à 52%.
1: Oui.
0: Pour marquer le moment historique, le ministre de la Culture recrute 4 créateurs, des créatrices, très flamboyants. Mm-hmm. Leur mission, créer le spectacle d'ouverture du nouveau pays. Le Quatuor s'enferme dans une salle pour 24 heures de remue-ménage intense. Ouais. Vous pourriez être là, Mounir. Ça pourrait vous ressembler. Pas. Oui. Alors, la pièce est une commande, il faut le savoir quand même, du metteur en scène de la pièce et du directeur artistique du théâtre La Bordée. Pourquoi il vous a approché, vous?
1: J'avais déjà, il avait programmé ma précédente pièce, Vous êtes animal. On a été joué sans tournée avec le théâtre Pape à La Bordée. Je pense qu'il avait vu peut-être dans mon regard quelque chose d'un peu abrasif, un peu cynique, un peu acide. Je pense qu'il voulait pas un regard complaisant, peut-être sur cette question-là. Et ça donnait qu'il y avait ce trou dans la programmation. Il voulait avoir célébré les 30 ans du référendum.
2: C'est beaucoup de trous, là.
1: J'en plus,
4: Simon, celui-là. Spécialiste, ça va être dans
1: c'était un peu comme une sorte de pièce anniversaire. Le problème, par contre, c'est que moi, j'avais rien à dire sur la souveraineté parce que c'est pas une question à laquelle je réfléchissais.
2: Ah non?
1: Vraiment pas. Parce que moi, dans ma vie adulte, tu sais, j'ai vraiment l'âge où on est post-souveraineté. Ça n'a pas été une question majeure pour moi. Dans ma vingtaine, moi, je m'intéressais aux questions sociales, peut-être beaucoup plus que à cette question-là. Puis c'est pour cette raison-là que Michel Nadeau m'a dit, justement, tu devrais écrire là-dessus puisque tu n'y as pas pensé avant.
0: Et là, vous y pensez, puis vous inventez des personnages. 4 personnes, donc, choisies pour créer le spectacle. Marc Cassivy est décrit là, dans la presse. Un publicitaire de droite de 27 ans, Jean-Philippe, aux formules franglaises et aux parents latino-américains. Un documentariste de gauche.

0: cynique et anti-woke. Eh oui, on y va. Une intellectuelle franco-ontarienne exilée à Sudbury, qui fait un doctorat sur Hélène Dorion.
1: Oui.
0: Et une animatrice de télé populaire. Qui craint de perdre son talk show à Radio-Canada.
2: De Véro.
1: Véro, Sébastien Diaz.
0: Ouais. Ah ouais,
1: oui. Quelqu'un qui aimait tout le monde et qui, je dois aussi cette idée, la tension, entre popularité et, raffinement intellectuel, qui est toujours compliqué au Québec aussi.
0: Oui, et à Radio-Canada aussi, non?
1: Radio-Canada, c'est toujours compliqué au Québec aussi.
0: Alors, très vite, les discussions pour créer le spectacle virent à la guerre de tranchées idéologiques. Mm-hmm. Les égos s'affrontent, les visions s'entrechoquent et les frustrations s'accumulent.
1: Oui.
0: Sur quoi ils ne s'entendent pas? Parce que là, c'est toute la discussion autour de qu'est-ce que c'est la culture québécoise. Ben oui. On en a parlé avec
2: qu'est-ce que l'identité québécoise
1: est
2: plus profond que ça.
1: Ouais. Oui.
0: Alors, sur quoi ils s'entendent pas?
1: Ben, d'abord, qu'est-ce qui est représentatif du Québec aujourd'hui? Est-ce qu'on doit se tourner vers le passé? Est-ce qu'on doit se tourner vers l'avenir? Est-ce qu'on doit se tourner vers du grand art? De l'art raffiné ou les dénominateurs communs, est-ce que c'est impropre de considérer comme un dénominateur commun quelque chose qui est aussi peu raffiné que, par exemple, Mike Cherona, une publicité qui pourtant forge autant l'imaginaire que pourrait le faire la grosse femme d'à côté est enceinte, par exemple.
0: Oh. Oui, vous comparez une publicité à l'œuvre de Michel Tremblay.
1: Mais est-ce que c'est une chose qui résonne dans la tête de bien du monde parce que c'est un référent commun qu'on a? Puis je sais que vous avez fait l'exercice quand vous étiez animatrice de Plus on est fou, plus on lit. Ce serait quoi si on bâtissait notre corpus québécois?
0: Oui.
1: Et
0: de lecture obligatoire.
1: Ça, c'est une question super intéressante, mais je pense, puis je peux pas croire que c'est un artiste qui dit ça, peut-être que je vais me faire lâcher des tomates, mais ça ne peut pas être que ça, un corpus commun. Je pense qu'il y a des choses qui sont des accidents du destin qui finissent par devenir des référents communs.
0: Donc,
1: dans
0: ils s'entendent pas là-dessus?
1: Non. Ils s'entendent pas là-dessus. Ensuite, qu'est-ce que c'est d'être Québécois, simplement? Parce que là, on a un jeune qui est issu de l'immigration, mais qui a aucun attachement à la culture québécoise, mais qui a pas non plus d'attachement à sa culture d'origine. Il est vénézuélien. Il parle pas l'espagnol à la maison avec ses parents. Il s'en fout. C'est quelqu'un qui est post-national. Comment est-ce qu'on deal avec ça?
0: Ah oui. Bon. Alors, Mounir, je vous regarde, là. Qu'est-ce que c'est votre définition?
1: Des questions
0: fascinantes. Oui. Qu'est-ce que c'est, Québécois? C'est une question intéressante, quand même.
3: Ben,
0: qu'est-ce que vous répondez?
3: Qu'il dit qu'il l'est. Je pense que c'est un effort, d'abord, qui est individuel dans l'intériorité. Je pense que laisser une force extérieure définir ou nous attribuer le rôle ou le titre de Québécois, c'est pas la bonne lecture, en fait. Mais c'est intéressant parce que, est-ce que voir ça à travers l'affaire des référents communs, c'est vraiment ça qu'il faudrait mettre dans ce spectacle-là? On va faire cette œuvre populaire, dans le fond, que tout le monde va se revoir, puis à travers... J'ai pas vu la pièce, fait que là, je suis sort, mais comme... Est-ce que c'est vraiment ça qui, à la suite de référendum gagnant, va tous nous unir? Moi, si j'étais dans cette délibération de quatre personnes...
0: Oui.
3: Je pense qu'il faudrait aller vers l'histoire, raconter cette histoire-là qui a culminé avec l'indépendance qui arrivera forcément.
0: Donc, raconter l'histoire québécoise.
1: Sauf qu'on s'entend pas là-dessus non plus.
0: Qu'est-ce que c'est l'histoire québécoise?
1: Quelle était la relation entre les autochtones et les francophones? Quelle était la relation entre les autochtones et les anglophones? Est-ce que les francophones et les autochtones se mettent chanter en rond à Kumbaya en se tenant par la main réellement? Est-ce que ce métissage sexuel, entre autres, a eu lieu vraiment? Est-ce que les anglos qui sont débarqués étaient réellement des méchants qui venaient pour trancher la tête de tout le monde? Francophones, autochtones inclus, c'est vraiment intéressant. Le multiculturalisme canadien, est-ce que c'est une meilleure façon d'inclure les nouveaux arrivants ou est-ce que cette culture commune
0: ça,
1: du Québec en est une
0: autre? C'est intéressant aussi, hein, parce que c'est une proposition qui est démonisée, là, qui est vue comme une instrumentalisation politique de la part des Trudeau, hein, père et fils, là, le fameux multiculturalisme.
2: Qui est inscrit dans la Constitution.
0: Exact, qui est même inscrit dans la Constitution.
4: Moi, je réfléchis à ce que Mounir et Jean-Philippe étaient en train de discuter, cette idée de célébrer le passé, mais en même temps, quand on veut faire la souveraineté, on est à imaginer un pays qui n'est pas encore là. C'est quand même la somme de toutes les expériences vécues, mais on a une forme d'idéalisme aussi. Et ça, il faut donc transcender ses racines. Il faut aller vers tendre vers quelque chose.
1: Je dirais que c'est l'affaire qui manque le plus aux quatre personnages de la pièce parce que cet idéalisme-là est à peu près absent. Même les personnages qui sont les plus dogmatiques idéologiquement, finalement, on se rend compte que l'affaire qui les mène le plus, c'est soit des chicanes anciennes ou le cash. Et j'ai abordé la question de l'argent.
2: C'est assez vénal.
1: Oui, vraiment.
2: Ouais, tout à fait.
1: Oui, puis c'était bon. Évidemment, c'était moi, c'est mon regard très cynique. Là, je finissais par conclure, comme je le fais toujours, que l'argent demeure le moteur le plus important pour la plupart des gens. Mais après ça, on y
0: est-ce que vous faites de la projection?
1: Un petit peu.
0: Avec vos accessoires.
1: Je suis là pour les gens qui ne voient pas la radio. J'ai mes grills en or que j'assume avec plaisir.
0: Mais la référence en
1: même si on s'intéresse à si on utilise l'argent comme force corruptrice, il reste que dans la pièce, il y a un des personnages qui dit que si les Français n'avaient pas voulu créer un dépanneur pour vendre et acheter des fourrures il y a 400

0: sans ans, on n'existerait pas. Le commerce demeure une des fondations sur lesquelles le Québec s'est bâti. Donc, c'en est un aussi, un enjeu. Fait que c'est toutes ces choses-là qui doivent cohabiter. Puis finalement, la question, c'est pas est-ce que ces choses-là sont vraies, c'est quelle priorité on leur donne.
1: Voilà. Et sur quoi on s'entend pas? Je sais pas si c'est abordé dans la pièce, mais il y a eu deux référendums, Mounir. Un en 1980 qui s'est soldé par 60 % non, 40 % oui. Et un deuxième référendum très serré en 1995. La pièce a été créée pour souligner les 30 ans. Oui. Là, ouais, c'est 49-51. Ouais. Voilà. Ouais, alors, ça, sur quoi on s'entend pas, Mounir? Parce que vous êtes ouvertement souverainiste. Vous vous en cachez pas, vous.
2: Oui, mais sur quoi on s'entend pas? C'est que dans le contexte de la pièce, je me demande comment la souveraineté a été atteinte. T'sais, si on observe comment, par
1: 52%
2: exemple...
1: 52%,
2: Mounir,
1: dans la pièce.
2: Non, mais dans la campagne, dans l'idéologie, dans les idées, dans les discours. Qu'est-ce qui a amené à avoir ces résultats-là? C'est plus ça, la curiosité.
3: Malheureusement, je me suis simplifié la vie. J'ai pas essayé de répondre à cette question.
2: Non, mais c'est ça, mais pour contextualiser ce moment-là, parce que, par exemple, pour parler de l'émancipation des peuples autochtones, pour moi, ce projet-là d'indépendance du Québec, il va de pair avec la l'émancipation des peuples autochtones. C'est même que, moi, je l'entrevoyais dans... Ah oui, ça va améliorer leurs conditions, ça va leur donner plus d'autonomie, ça va les permettre d'être pleinement dans leur terre, puis de s'autogérer, mais aussi de participer à un tout commun qui serait la création d'un pays où est-ce qu'ils ont leur mot à dire sur les règles qu'on met en place. Fait que c'est ça. Fait que est-ce que dans cette discussion-là fictive, il faudrait contextualiser comme c'est quoi le discours dominant? Qu'est-ce qui a amené à 52%? Est-ce que c'est qu'est-ce qu'on a fait en 95? Est-ce que c'est... Fait que c'est ça.
1: Comment on a posé la question?
2: Exact. C'est Jean-François Lisée qui l'a écrit, qui a fait un mémo à Jacques Parizeau. Puis oui, ça va être celle-là. Mais il m'a dit ça sur ma podcast, c'est réel. C'est comme ça que c'est arrivé.
1: Jean-François Lisée, c'était l'auteur des discours de M. Parizeau. À l'époque, c'était un stratège aussi.
4: C'est justement un des trucs qui est intéressant dans cette pièce-là. C'est que le réalisateur qui a toute cette vision-là d'un projet de société par la souveraineté...
3: qui va très orange.
4: Doit donc réaliser que c'est des gens aussi qui sont contre les voiles, des gens avec lesquels il ne partage pas grand-chose, qui ont voté avec lui pour ce projet-là. Et c'est ça qui le confronte aussi. Puis moi, je trouve le personnage tragique, c'est la franco-ontarienne qui s'est réfugiée au Québec parce que le référendum a fait qu'elle était ostracisée en Ontario. Et de savoir qu'est-ce qu'elle laisse derrière aussi, c'est abordé d'une façon complètement nouvelle avec ce personnage-là.
1: Oui, le rapport à la langue aussi, on en parlait avec vous, Philippe Audrey, dans l'entretien qu'on a fait sur votre succès à Paris. Là. Oui, est-ce que c'est le rapport à la langue qui nous définit comme Québécois, à votre avis?
5: Moi, j'ai grandi dans l'West Island. Puis, ce qui veut dire que j'ai probablement grandi dans ce qui est le bastion anglophone du Québec, carrément. Puis j'ai ce rapport-là aux Anglais que j'ai jamais vu comme vraiment une autre affaire que je les ai jamais en fait définis autrement que comme des Québécois. On allait à la même épicerie, on a les mêmes références, on sait c'est quoi l'hiver. Puis moi
1: c'est beau ça. On le dit pas assez, on sait c'est quoi l'hiver. Ça nous fait un référent commun.
5: Pour moi, il est arrivé là à un moment donné, c'est que on aime les mêmes choses, puis on vit les mêmes expériences, puis elle est là pour moi l'expérience québécoise. Elle dépasse la langue, elle dépasse l'origine, elle vient du fait qu'on se comprend entre nous.
6: Il y a une proximité.
5: Puis qu'on se comprend entre nous par rapport par rapport au territoire. Déjà, on a un rapport au territoire qui est unique. Je peux le dire parce que je suis en France. Le rapport à l'espace au Québec est pas le même du tout qu'en Europe. Déjà, on le vit juste quand on va en tant que touriste. Le rapport à la nature, le rapport à l'architecture, le rapport à la température, ça, c'est des choses fondamentales qui forgent une identité puis qui font en sorte que on se dit oh ok, je suis chez moi, parce que quand on est ailleurs, on réagit comme si on était à la maison, puis c'est là qu'il y a le décalage. Puis moi, en tout cas, la dernière année, toute cette espèce de réflexe intrinsèque là, ces références là que j'ai acquises au fil de ma vie, elles sont ressorties. Puis là, j'ai senti que j'étais en décalage avec une autre culture qui pourtant parle la même langue. Donc en fait, je lui dis oh, c'est pas juste là l'identité québécoise, ça tient pas juste à la langue.
1: Ça donne raison à Serge Bouchard, entre autres, dont les travaux rapportaient toujours notre rapport au territoire.
5: Franchement, c'est lui aussi qui m'a beaucoup fait avancer sur cette question-là, parce que quand j'ai fait, ok, si c'est pas la langue, c'est quoi? Mais c'est effectivement, je me suis référé au grandiose Serge Bouchard, dont je m'ennuie à tous les jours.
1: On s'ennuie tous. C'est une lumière dans le ciel sombre qui devient de plus sombre. Vous demandez dans la pièce s'il faut se rabattre au trio hockey, Poutine, Céline, pour nous définir.
0: Mais ça revient à la question de est-ce qu'on a besoin de sophistication pour créer une culture nationale ou est-ce qu'on devrait y aller avec ce qui rejoint le plus grand nombre? Est-ce qu'on veut le plus petit dénominateur commun? Puis je regardais le hockey hier, puis je voyais j'entendais les gens crier pendant la partie chez mes voisins, puis je me disais, peut-être que c'est ça, tu sais, c'est tellement difficile d'avoir des rendez-vous, puis c'est tellement difficile de brancher tout le monde sur les mêmes produits culturels, les mêmes expériences sociales, que peut-être que réduire à la plus simple expression, c'est un début de réponse, parce que surtout,

0: à un moment où la consommation culturelle se morcelle, où on commence à être enfermé de plus en plus dans des bulles différentes de consommation culturelle, ouais. C'est référent comme un... Voir les gens s'énerver pour aller voir Céline à Paris cet automne. Je me suis dit, ah, ben, on a encore quelque chose, une chose sur laquelle tout le monde est branché. Écoutez, même moi, j'y vais. Ma mère et mes sœurs m'ont invité. Je m'en sac ben, de Céline.
1: Vous avez trouvé
0: des billets? Ma sœur a trouvé un billet, fait bon, que j'y vais. Wow. Et ça me fait plaisir.
2: Votre père était là hier à la pièce.
0: Mon père était là.
2: Ah, ben, je dis non.
0: Mon père levait à Québec. Ma mère était là avec mon beau-père.
1: Ouais, les gens qui souhaitent voter le monde hein, à la fin de la pièce,
0: oui.
1: Ça, c'est quelle belle trouvaille.
0: Oui, ça fait à Québec. Ouais,
1: 65% pour le oui à Québec.
0: Exact, mais je pense que le public théâtral est un peu plus souverainiste que la moyenne.
1: Jean-Philippe Barry-Guerrard, on va voir votre pièce chez Ducet pour encore quelques jours jusqu'au 10 mai. Nada, on vous regarde dans les traîtres. Merci d'avoir été avec nous ce soir. Philippe Audrey, la rue Saint-Jacques. Ce nouveau spectacle, Enfant du siècle, sera disponible sur tout.tv à compter du 15 mai. Revenez nous voir entre deux séjours à Paris. Au revoir aux gens qui nous regardent à la télévision. Restez là pour la radio. On est de retour pour avec une troisième heure.
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9: Ici Rebecca Kwan, voici les informations. Les relations entre Washington et Berlin continuent de se détériorer. Le Pentagone compte retirer environ 5000 militaires en Allemagne d'ici un an. L'annonce survient à la suite des plus récentes tensions entre les deux alliés au sujet de l'offensive américaine en Iran. Greta Juris a préparé ce qui suit.
10: Près de la base militaire américaine de Ramstein en Allemagne, une plaque tournante mondiale pour les forces américaines, certains voient d'un mauvais œil le retrait de 15% des quelques 36 000 soldats stationnés au pays. Ce résident affirme que la décision risque de frapper durement la région. Cependant, Berlin s'y attendait puisque Donald Trump a laissé entendre plus tôt cette semaine qu'il pourrait réduire les effectifs militaires en Allemagne à la suite des critiques du chancelier allemand Friedrich Merz au sujet de l'offensive américaine en Iran. Celui-ci a déploré l'absence d'une stratégie de Washington pour mettre fin au conflit. Le retrait des troupes américaines porte un autre coup dur à l'OTAN, selon l'ancien officier français et écrivain Guillaume Ancel.
11: C'est un message de menace, pas seulement contre l'Allemagne, mais contre tous les pays européens. De dire, vous avez vu, maintenant je fais ce que je veux, d'ailleurs je m'attaque à l'OTAN. Ce qui était le plus grand rêve de Vladimir Poutine.
10: Donald Trump a annoncé par ailleurs qu'il augmentera à 25% les tarifs douaniers sur toutes les importations automobiles européennes dès la semaine prochaine, l'Allemagne étant le principal exportateur. Entre-temps, les négociations pour régler le conflit en Iran sont toujours dans une impasse. Un responsable militaire iranien juge même probable que la guerre va reprendre à la suite du rejet par Donald Trump d'une nouvelle offre de Téhéran. Ici Greta Juris, Radio-Canada, Montréal.
9: Le premier ministre Mark Carney se rend en Arménie pour discuter de commerce. Mark Carney sera jusqu'à lundi, puisqu'il prendra aussi part au sommet de la communauté politique européenne, dont l'objectif est d'aborder les questions de coopération stratégique en matière de politique, de sécurité et d'infrastructure. C'est d'ailleurs la première fois qu'un pays non européen participe à ces réunions. Les précisions de Christian Noël.
12: Le premier ministre Mark Carney va rencontrer les premiers ministres de l'Arménie, de l'Espagne, de l'Italie et de la Pologne, de même que le président ukrainien Volodymyr Zelensky, parce qu'il sera question de la sécurité de l'Europe et de l'Ukraine, surtout face aux nouvelles tensions entre les États-Unis et l'OTAN, alors que Donald Trump menace de retirer 5000 soldats de ses bases militaires en Allemagne. Les Européens remarquent un désengagement des États-Unis en Ukraine, qui sont en ce moment surtout préoccupés avec leur conflit avec l'Iran. L'ex-ambassadeur du Canada en Europe, Stéphane Dion.
13: Le besoin de rapprochement entre les Européens et les Canadiens, il est exceptionnellement fort en ce moment. Et on sait très bien pourquoi. C'est la répulsion que nous inspirent certains éléments de l'administration Trump, qui sont carrément choquants. Et le Canada apparaît comme le bon pays nord-américain pour les Européens. Et nous, on est à la recherche.

0: d'un allié plus fiable et on se dit, ben, les Européens, avec eux, on peut toujours s'entendre.
1: Ce qui agace aussi les Européens, ce sont les nouveaux tarifs de Donald Trump de 25% sur les camions et les voitures. Et comme le Canada est habitué à subir des foudres tarifaires du président, les Européens voudront comparer leurs notes avec Mark Carney. Ce sera la première fois en 8 ans qu'un premier ministre canadien se rend en Arménie. Mais pour le moment, la question des droits humains ne semble pas vouloir être abordée par Mark Carney, malgré les tensions qui persistent entre l'Arménie et son voisin, l'Azerbaïdjan. Mark Carney semble plutôt vouloir mettre l'accent sur ses relations politiques et économiques avec les Européens. Ici Christian Noël, Radio-Canada, Ottawa.
2: La flambée des prix du carburant en raison de la guerre au Moyen-Orient a donné le coup de grâce à la compagnie aérienne américaine à bas coût, Spirit Airlines. L'entreprise, qui était déjà en difficulté, annule tous ses vols et cesse progressivement ses activités en raison de la hausse des prix du kérosène. Spirit Airlines assure qu'elle remboursera les billets déjà achetés. Et en terminant, une marche pour la Journée internationale des travailleuses et des travailleurs s'est tenue à Montréal. 9 organisations syndicales, tout comme des groupes communautaires et citoyens, s'étaient donné rendez-vous pour dénoncer les politiques du gouvernement de la Coalition Avenir Québec. Catherine Zib était sur place.
3: Ça nous amène direct dans le mur!
4: La colère des travailleurs gronde à la place des Arts. Ils étaient des centaines à affronter la pluie et le froid pour défiler au centre-ville de Montréal. Certains groupes présents entretiennent des relations tendues avec le gouvernement de la CAQ. Parmi eux, Luc Vachon, président de la Centrale syndicale démocratique, qui dénonce les projets de loi qui, selon lui, nuisent aux syndicats.
5: Parce que les attaques qui se sont faites envers le mouvement syndical doivent cesser.
4: Claudia Fior-Leduc, du Réseau québécois de l'Action communautaire autonome, veut voir un État prêt à financer un milieu communautaire qui suffoque depuis des années.
6: Oui, on n'en peut plus, on est à bout, on est écœuré d'être méprisé de cette façon-là.
4: Des travailleuses portant le voile se sont aussi mobilisées contre la loi sur la laïcité de l'État, comme l'explique Tatiana Harker.
7: Toutes des femmes québécoises, dont travailleuses, qu'elles veulent garder leur droit de travail, puis regagner leur droit de travail parce que plusieurs d'entre elles l'ont perdu dans les dernières 4 années.
4: Malgré le ras-le-bol général, Luc Vachon dit tendre une branche d'olivier.
5: Arrêtons les zones de tension, arrêtons les chicanes, assoyons-nous, contribuons à trouver des solutions. C'est ça qu'on...
4: Il espère que les discussions avec la nouvelle première ministre, Christine Fréchette, marqueront un tournant dans les relations. Ici Catherine Zib, Radio-Canada, Montréal.
2: C'est ce qui conclut les informations. Merci d'être à l'écoute. En direct, tout peut arriver. C'est la 3e heure de notre talk show en forme de revue de la semaine.

0: Avec Nicolas Tutelet, on accueille ensemble les invités de cette troisième heure. D'abord, une icône du cinéma québécois, la merveilleuse Pascale Bussière est avec nous ce soir. Bonsoir, Pascale.
1: Bonsoir, Marie-Louise.
0: Alors, Pascale, on vous accueille alors que Cap Farewell de la réalisatrice Vanja d'Alcantara est en salle.
1: Oui.
0: Que vous venez de terminer deux tournages, celui de Someone's Daughter avec François Arnault.
1: L'inconnu, le jeune inconnu.
0: Ben oui, celui qui a besoin d'un peu de promotion à l'heure actuelle. Et le tournage du film Sortie de zone, co-réalisé par Rachel Gratton et Louis Morissette. Bref, 42 ans après Sonatine, tournée en 1984, alors que vous aviez 13 ans, votre carrière au cinéma se porte toujours à merveille.
1: Ben oui.
0: Comment vous expliquez ça, Pascale?
1: J'ai toujours un plan B, mais ça a l'air que ça va pas pour tout de suite.
0: C'est
1: l'agriculture, biologique. C'est difficile, hein? On s'est essayé, puis c'est pas rentable. Non, je voudrais pas décourager les maraîchers de ce monde,
0: mais vous avez duré, Pascale.
1: Ben, écoute, chaque année, je me dis que je vais aller faire autre chose, mais ça là, ce sera pas cette année.
0: Mais tant mieux, parce que vous brillez dans le cinéma québécois depuis longtemps, puis on est content de vous accueillir ce soir. On va passer à travers votre carrière. Vous avez accepté de répondre au questionnaire. Oh que oui, on finit la soirée avec vous
1: sur
0: ce plateau. Oui, avec vous sur ce plateau, le légendaire rappeur Lost. Bonsoir, Lost.
2: Bonsoir, merci. Légendaire, quel
0: adjectif. Vous êtes populaire, vous êtes légendaire. Vous lancez dans quelques jours l'album Gaman. C'est un nouvel album qui va paraître dans le 8 mai, très exactement, dans 6 jours, au disque Septième Ciel. Oui. Alors, c'est inspiré d'un concept japonais qui évoque la maîtrise de soi et la résilience face à l'adversité.
2: Dans le silence et la dignité.
0: Ouais. C'est beau, ça, quand même. Est-ce que ça parle de vous?
2: Oui, beaucoup. C'est mon état d'esprit. Je me suis reconnu parce que j'étais au Japon en 2024.
0: Ouais.
2: Et c'est là où j'ai d'ailleurs fait connaissance avec ce concept qui ne m'était pas familier. Et je me suis beaucoup reconnu en ça.
0: Oui, parce que vous avez eu, comment dire, une période difficile. Est-ce qu'on peut dire ça?
2: Oui.
0: Vous l'exorcisez sur ce nouvel album.
2: Exactement.
0: Dont on va écouter des extraits en primeur ce soir avec vous. Merci d'être
2: Merci
0: là.
2: Beaucoup.
0: On va commencer cette heure en faisant connaissance, en vous faisant découvrir, je crois, un talent unique. C'est un talent unique, Nicolas Tutelet. C'est une chanteuse que l'on considère avec l'équipe de Tout peut arriver comme une vraie star en devenir. Elle s'appelle Magi Marilyn. Et voici un extrait de son album Powerhouse qui va paraître le 10 juillet prochain. La pièce Spice Kick avec Paul Charles et ses musiciens. On vous écoute.

0: Ah oui.
1: Oui, wow. Oui. Ah oui.
0: Ça fait du bien, ça.
1: Oh my God, wow. La musique de Magi Merlin et la pièce Spice Kick, extraite de l'album Powerhouse, wow. Qui va paraître, oui, wow, Pascal Bussière.
2: Ah, ça va être l'album du printemps.
1: De l'été.
0: Je pense qu'elle a bien choisi son titre d'album aussi. La puissance, le power est là.
1: Bienvenue clairement. Parmi nous, Magi Merlin.
2: Merci beaucoup.
1: Ouais. Alors, vous avez séduit Frédéric Trudel-Martineau, Marie-France Lemaine, qui vous a vu en spectacle à la Casa del Popolo sur Saint-Laurent il y a quelques semaines. Mm-hmm. Bon, elle pense que vous avez tout ce qu'il faut pour avoir une carrière internationale. Mmh, et je pense qu'elle a raison. Mmh, parce que merci. Nous, on a eu la chance d'écouter votre album au complet. On est chanceux. Mmh. C'est bon sound, d'ailleurs, qui a la bonne idée de vous distribuer. Il y a quelque chose de dangereux hein, dans cette pièce qu'on vient d'entendre. Moi, j'aime ça, le danger en musique. Oui, vous êtes arrogant. Moi, je dis dangereux. Ouais, pourquoi c'est dangereux?
3: Ben, je trouve que c'est vraiment le pouvoir. C'est le danger dangereux. C'est tout genre...
1: C'est edgy.
3: Edgy, oui, voilà. Puis je pense que il y a de l'énergie là, puis on est prêt de le prendre.
2: Si vous dansez pas, c'est un bon temps pour avoir
1: oui, hein.
2: Pour prendre des risques. Oui,
1: oui. Puis exactement. Je dis si vous dansez pas en écoutant ça, vous êtes mort. Ah. Non mais c'est vrai, tentez-vous, n'est-ce pas, Lost?
4: Absolument. Je voulais savoir j'ai vu que les drums sont rentrés un peu plus tard dans la version originale aussi auditive. C'est comme ça aussi.
3: Ben. Pour le pour son live, c'est son idée en fait, c'est
1: des
3: incroyable
1: bêtes.
3: Je trouve ouais.
1: C'est l'idée des bêtes de rentrer plus fort.
3: Wow. Perfect idea.
4: Wow, oui, c'est vraiment nice. C'est très bon.
1: Oui. Alors Najai, vous êtes née à Montréal, mm-hmm. Vous avez grandi à Toronto de vos 4 ans à vos 7 ans. Oui. Bon, votre père est d'origine haïtienne.
3: Oui.
1: Votre mère d'origine arménienne.
3: Oui.
1: Et là ça parlait toutes sortes de langues à la maison, le français, le créole, l'anglais.
3: Ben mes parents sont trilingues les deux, mais ma langue maternelle, c'est anglais.
1: Ah ouais?
3: Ça a l'air un peu, mais oui. Mais c'est nice quand même parce que des fois, j'entends mon père parler avec ses amis en créole, français, anglais. Ben, j'essaye. Peut-être c'est tellement vite des fois.
1: Oui, il parle vite. Hein. Ouais. Vous avez déménagé à Saint-Lazare, où vous avez vécu jusqu'à l'âge de 19 ans avant de venir vous installer à Montréal. Comment la musique est venue à vous?
3: Oui, ben je me souviens que c'était vraiment une idée qui était toujours là pour moi. Ouais. Quand même, ben j'étais 5 ans, ma mère m'a souvenir aujourd'hui, ben une histoire. Quand j'étais 5 ans, je pense, j'ai fait une rêve, puis c'était une poème, puis j'ai dit, même avant que je sache comment en écrire et lire, j'ai demandé à ma mère juste, j'ai eu une rêve, puis je veux que tu
1: transcrive
3: le moi. Ouais,
1: c'est puissant quand même. C'est vrai que vous écriviez des chansons pour Lady Gaga quand vous étiez petite.
3: Oui, exactement. Wow.
1: Ça, c'est merveilleux quand même.
3: Hein. Love
1: this. Oui, vous qualifiez votre musique de broken R&B, de R&B brisé.
3: Oui.
1: Ouais, qu'est-ce que ça veut dire?
3: Oui, c'est vraiment parce que j'ai plein... J'aime beaucoup de genre de musique.
1: Ça s'entend, oui.
3: Et aussi, c'est mes amis, les personnes autour de moi, les personnes que je travaille avec. Funky Wad, un producteur montréalais aussi.
1: Très talentueux.
3: Oui, incroyable. Puis c'est ses influences, puis mes influences, c'est tout cassé, c'est tout mettre ensemble. Puis c'est vraiment genre un genre de...
0: Mais c'est pas cassé comme renier, parce que j'ai l'impression que c'est ancré. Puis j'en ai déjà parlé à ce micro aussi. Je trouve que le R&B, c'est un terreau vraiment très, très fertile
1: on
0: pour l'expérimentation.
1: Pas mal,
0: ça peut
1: arriver.
0: Depuis...
1: Ça, c'est du R&B, comment dire,
0: éclaté.
1: Version.
0: Ben oui. Éclaté, mais moi, ça fait penser à des artistes contemporains comme, je pense à quelqu'un comme Sudan Archives, par exemple, qui fait justement entrer toutes sortes de genres, de la musique électronique, du violon, toutes sortes de choses.
1: C'est vrai.
0: Et cette idée de le briser, c'est pas le briser pour l'effacer, au contraire, c'est cette craque dont parle Larry Cohen, on fait rentrer la lumière dans quelque chose, et on fait rentrer tous ces genres-là. Moi, vous le faites admirablement bien. Et ce que je trouve formidable, c'est que cette révolution de la musique R&B est portée par les femmes. Mm-hmm. Depuis une bonne vingtaine d'années, il y a beaucoup d'artistes féminines qui sont, à mon avis, beaucoup plus audacieuses que leurs compatriotes.
1: Attention, vos commentaires genrés. Non, mais c'est vrai.
0: Il y a beaucoup d'artistes féminines.
1: Magi, depuis l'apparition de votre premier EP, on est en 2022, Gone Girl. Vous avez une reconnaissance internationale. Vous avez reçu les éloges de médias tels que Bandcamp Daily, The Feather, Nylon, la BBC, j'ouvre vos pièces. J'allais ajouter qu'au Québec, personne ne parle de vous, mais ça, c'est assez fréquent. En septembre 2025, vous avez repris la chanson Pop Pop Pop d'Idols, la transformant en banger pour la piste de danse, hein, c'est votre spécialité, que vous avez interprétée lors d'une session pour Glam Call TV. Le chanteur du groupe, Joe Talbot, a encensé vos reprises sur les réseaux sociaux. On écoute un extrait de votre travail.

0: vraiment bien produit, là.
1: Oui,
0: c'est exceptionnel.
1: Oui.
2: Qu'est-ce que ça représente, Idols, pour vous? Vous les avez vus au Montréal Télus,
1: oui,
2: à Montréal.
1: Oh my God, c'était la meilleure show que j'ai jamais vue.
2: C'est vrai?
1: C'était incroyable. Ouais, puis l'énergie, c'était vraiment... je sais pas comment dire, juste intense, même pour les personnes dans le public aussi. J'ai trouvé que tout le monde était vraiment là, présente.
2: Ça, c'est bien. Une vraie communion par la musique, hein.
1: Ouais.
2: On peut aussi écouter en primeur le prochain single de l'album, Powerhouse, la pièce So Smart.

0: Et puis on est séduit.
1: Ah non, mais je suis une
0: très très belle voix.
2: Merci beaucoup.
0: Alors l'album s'intitule Powerhouse parce qu'il est question d'ego, de colère, mm-hmm. de confiance. Vous dites tout le monde est une powerhouse. Mm-hmm. Qu'est-ce que ça veut dire ça?
3: Mais tout le monde a le pouvoir, la capacité de faire les changements autour de nous, dans nos villes, avec nos amis, au monde. Oui. Je pense que on est là, c'est possible. Puis je veux qu'on tous souvenir.
0: Qu'on en soit conscient.
3: Oui,
0: vous avez raison, il faut donner du pouvoir aux gens.
3: Oui.
0: Mm-hmm. Oui. L'album Powerhouse, garochez-vous là-dessus, hein, ça va sortir le 10 juillet.
1: J'ai
0: bon sens. Oui. Merci énormément d'être avec nous ce soir. Vraiment, merci.

0: direct, on accueille maintenant notre invité, la formidable Pascale Bussière. Oh que oui! Pascale Bussière, vous êtes née le 27 juin 1968 à Montréal. On vous a découverte en 1984. Dans le film Sonatine de Micheline Langteau, vous avez 13 ans au moment du tournage et vous incarnez une adolescente aux prises avec des relations familiales compliquées qui fait un pacte de suicide avec une amie.
1: Peut-être qu'on pourrait s'asseoir puis jaser un petit peu, hein?
2: Combien de pilules ça prend pour se tuer?
0: Voilà, c'est une des phrases célèbres de Sonatine. Alors, c'est le début d'une carrière fulgurante qui vous fera briller au petit et au grand écran. Vous jouez Blanche, la fille déterminée d'Émilie et d'Oliva Pronovo, d'Ovila Pronovo, oui, dans une série qui connaîtra un immense succès à la télévision.
3: C'est vrai qu'on n'est pas chez nous. C'est vrai que mes parents sont séparés et que ma mère a élevé ses 9 enfants sur son petit salaire d'institutrice. Mais ça m'enlève pas le droit de décider de ma vie, ça.
4: Je veux pas me contenter d'être la moitié de Napoléon Frigant. Je veux être une personne tout entière, tu comprends?
0: C'est Charles Binamé qui réalise la série. Il vous offre, peu après, en 1995, un rôle dans le film Eldorado, restauré récemment d'ailleurs, qui met en scène 6 jeunes et qui offre un portrait de la génération X. Vous tournez avec lui, avec Charles Binamé, plusieurs films et une campagne publicitaire marquante pour la peinture Sico.
5: Les petites maisons aux îles de la Madeleine. Je me rappelle de celle-là en haut de la côte. Tous ces bardeaux peints en fuchsia. Ces volets, ces pignons, la couleur de la crème. Elle avait l'air d'un coquelicot. Et celle des Leblanc peinte comme un citron frais et sa galerie framboise. Le vois-tu comme c'est vrai que c'est beau?
0: À la peinture. En 1997, vous jouez dans le premier long-métrage de Denis Villeneuve, Un 32 août sur Terre.
6: Y a-t-il une fois, on s'est promis quelque chose, toi et moi? Si à 30 ans, ni toi ni moi, on n'avait pas trouvé personne, ni l'un ni l'autre, chacun de nos bords, faire un enfant, qu'on en ferait un ensemble, tu souviens-tu de ça?
7: C'est quelque chose, hein?
6: Ben, est-ce que tu voudrais me faire un enfant, Philippe, s'il te plaît?
0: Toujours au cinéma, vous montrez une autre facette de votre immense talent dans le film Ma vie en cinémascope, réalisé par Denis Filiatro sur la vie de la chanteuse Alice Robbie. On est en 2003.

0: colère, c'est pas du porc, ça.
1: Je l'ai apporté à la maison, et si c'est du porc, je vous téléphone.
0: Bonne idée, mais c'était pas du porc. Quand je l'ai vu au magasin, je croyais que c'était du porc, mais quand je l'ai goûté, j'ai dit, oh non, c'est pas du porc, ça.
1: Bah, on dirait du porc.
0: Ah oui, mais c'est pas du porc.
1: C'est dommage, j'adore le porc.
0: Mais moi aussi. C'est pour ça que je l'ai acheté. Mais finalement, c'était pas du porc. On dirait du porc, mais non, mais pas.
1: Ça ressemble à du porc.
0: Mais c'est pas du porc.
2: Vous tournez aussi en France, au Canada anglais, avec des partenaires de jeux comme Monica Bellucci, William Hurt ou Daniel Auteuil, tout en apparaissant dans des séries télé comme District 31, Les Mecs. On vous verra l'hiver prochain dans un film sur le hockey réalisé par Rachel Gratton et Louis Morissette. Bienvenue parmi nous, officiellement, Pascal Bussière. Voilà. C'est un tour d'horizon d'une carrière protéiforme. On n'a pas parlé de votre travail de réalisatrice. Ou de créatrice.
3: Oui, il y a un peu tout ça, oui.
2: Ouais.
3: À travers.
2: Ouais.
3: Oui.
2: Oui, de retour aux études aussi, à une certaine période de votre vie, je crois.
3: Oui, en histoire de l'art.
2: Oui. Oui. Pourquoi vous aviez fait ça?
3: Par désir d'ouvrir la curiosité sur tout ça.
2: Ouais, puis vous avez dit au début de la troisième heure que toute votre vie, à chaque année, vous vous dites ça marchera plus, je me trouve des plans B. Ouais. Je vous cite, là, vous avez accordé un entretien passionnant au Elle Québec. On est en 2021.
3: Toujours inquiétant.
2: Oui. Vous avez eu des années creuses et beaucoup de remises en question. Lorsque je suis arrivée au début de la cinquantaine.
3: Ouais.
2: Mais qu'est-ce qui s'est passé? C'est le fameux cliché des femmes qui vieillissent, dont on veut plus.
3: Non, mais c'était non, je pense pas, ouais.
2: Parce que là, ça se passe merveilleusement bien.
3: Ça passe très bien, donc ça démentit complètement ce que j'aurais pu dire à ce moment-là. Non, c'est plus une perte de foi. C'est comme si tout à coup le rideau était tombé. Il y a quelque chose qui était tombé. Comme on vit en ce moment, disons mondialement, on dirait que le rideau tombe. Puis qu'on voit tout le système, on voit la structure derrière. Le mystère disparaît. Puis tu sais, c'est un métier où on a besoin de foi, on a besoin de croire, on a besoin d'embarquer. C'est comme un cirque. À un moment donné, faut que tu mettes tes échasses puis que ouais. Tu embarques dans l'arène. Dès que tu restes un peu en périphérie puis t'observes ça, ben tout à coup ça peut devenir, tout ça peut s'effondrer. Tu sais, quelque chose qui se vanish. Ça fond. J'étais comme dans cette constatation-là. Mais bon, tu sais, c'est des états d'âme. Là. Ça
2: c'est revenu
3: traverse.
2: À un moment donné?
3: Oui, c'est revenu. Ça revient comme le printemps, la campagne.
2: C'est comme une relation amoureuse.
3: Oui, c'est des cycles. C'est des cycles. Mais tu sais, ça prend un bon muscle, là, faire ces métiers-là. Tous les artistes vous le diront. Là. Si on est face à soi-même, on est très tributaire de l'air du temps. On est-tu à mode, on n'est pas à mode. De qui veut bien travailler avec nous. C'est
2: Nicolas.
3: Ça.
2: Nicolas.
4: Mais vous avez raconté ça comme si ça n'avait pas été angoissant pour vous que de
3: perdre. Parce que c'est une bonne actrice.
4: Oui, vous en parlez avec
3: légèreté. Je me contiens, là, parce que, comment dire.
4: C'est parti, c'est revenu.
3: Moi, j'ai disparu, je me suis désintégrée.
4: Non, mais il me semble pour un artiste de perdre
3: la foi. La foi, c'était extrêmement anxiogène, des crises de panique. C'est venu avec un paquet d'affaires. Dire, non, je ne peux plus aller sur scène. Non, je ne peux plus faire ça. Je ne me croyais plus. Tu sais, quand tu ne te crois plus, là, c'est quelque chose. Puis à un moment donné, ça passe. Puis je pense que ça passe avec une perte d'ego. Ça s'en va avec. J'ai beaucoup de plaisir à faire mon métier aujourd'hui. J'ai toujours eu beaucoup de plaisir à être sur le plateau, de travailler avec une équipe. Tu sais, j'ai encore des coups de foudre là-dessus, là, des coups de foudre professionnels, de voir aller une équipe de tournage, une équipe de tournage sur le plateau. Pour moi, c'est de l'ordre de la. C'est comme un horloger suisse. Là, c'est une mécanique qui fonctionne bien, même s'il y a des éléments des fois qui tirent à gauche et à droite. Tout le monde sait ce qu'il y a à faire. Ouais. On travaille. C'est un travail commun pour un objet précis.
2: Et ça, c'est beau.
3: Ça, c'est beau. Ouais. Ça me touche encore. Je suis très, très émue par ça. Fait que c'est ça, je me suis raccrochée à ça. Mais il y a une forme de l'ego qui est très, très bien, en fait.
2: Oui. C'est 40 ans de carrière quand même, malgré votre jeune âge. Hein? 40 ans, plus que 40 ans de carrière. Presque 100 films.
3: Mm-hmm.
2: Ouais. Comment c'était à vos débuts? Vos débuts, c'est Sonatine. C'est Micheline Lanteau qui vous tire de l'enfance, pour vous faire travailler.
3: Ben, c'était un monde parallèle, hein. C'est ça. Je me retrouvais, donc, j'allais pas à l'école. Tu sais, j'étais en secondaire 1. J'ai comme foxé un mois et demi, deux mois d'école. Mon père était directeur de l'école, donc ça allait bien.
5: Les avantages.
3: Les avantages collatéraux. Et ma mère était prof, d'ailleurs, elle m'écoute, là, maman. Oui, t'étais prof aussi, la polyvalente. Et oui, j'ai vécu ça, puis c'est grâce à ma mère qui avait entendu cette annonce à la radio, comme quoi Micheline Lanteau cherchait deux adolescentes pour jouer dans son film. Puis moi, j'avais pas d'ambition, là, de devenir une actrice, tu sais, c'était pas dans mon champ de vision, disons. Mais c'était une expérience, puis j'ai tenté

0: Jutras de la meilleure actrice et le prix Génie de la meilleure interprétation féminine en 2005. Parallèlement à tout ça, vous interprétez Becky dans la série psychotronique Le cœur a ses raisons, côté d'Anne Dorval et de Marc Labrèche.
1: J'ai l'impression que ce n'est pas du porc. Ce n'est pas du porc.

0: Du coup, j'ai remarqué là-dedans, puis comme je dis souvent, Micheline, ça a été un vrai guide de vie. C'est un guide, encore aujourd'hui, parce qu'on habite pas très loin l'une de l'autre, à la campagne. Puis le rapport au métier, je pense, elle a une façon particulière d'entrer en relation avec ce métier-là.
1: Apprends ça à bras-le-corps, Micheline.
0: Apprends ça à bras-le-corps. Oui. C'est toujours une question de vous de mort, là. Oui. C'est radical, là. C'est total. Comme elle va couper son bois que ça chaîne ça, elle est radicale, là. Elle a son tracteur, puis c'est ça. Je vais la voir des fois, puis elle a son tracteur. Fait qu'il y a quelque chose de très aussi artisanal, tu sais, dans la façon, dans la fabrication de faire des films. Puis c'est comme ça que ça se passe, tu sais.
2: C'est un leg?
0: Oui, c'est un leg. C'est un leg parce que elle a toujours, oui, que je reçois, que j'ai reçu tôt. Puis je suis contente, je la remercie d'avoir reçu ça tôt, de pas me laisser impressionner par tout ce qu'on peut s'imaginer du star system,
1: voilà,
0: de ce que ça peut devenir, de comment ça peut être tout à coup reçu dans le monde. Parce que essentiellement, c'est ça, quand tu fais un film, tu te lèves à 4h du matin, puis tu vas travailler, tu vas fabriquer quelque chose.
1: C'est un artisanat.
0: Vraiment.
1: Ouais. Votre claim to fame, l'élément ou le moment qui vous a rendu célèbre, bon, c'est Sonatine d'abord.
0: Ouais.
1: Mais il y a une autre étape à un moment donné, là.
0: Oui, c'est ça. Mais quand j'ai vu votre question, ça dépend où on se place, parce que c'est vrai qu'au cinéma, mon premier film que j'ai fait en anglais, mon premier film de femme, là, quand j'ai 24 ans, c'est When Night Is Falling de Patricia Rosemont, qui est un film lesbien. C'est un film vraiment
1: queer.
0: On pourrait dire queer aujourd'hui, c'est ça.
1: Oui.
0: Mais queer, ça fait 25, 30 ans là et plus là. Tu sais, ce serait comme le Heated Rivalry il y a 30 ans. I'm sorry. Mais ça avait eu beaucoup d'impact.
1: Oui, je me souviens.
0: Dans cette sphère là, disons.
3: Ça a fait de vous une icône queer.
0: Une icône queer, il y a 30 ans, 35 ans.
1: Est-ce que vous étiez bien avec ça?
0: Oui, c'est comme une étrangeté, parce que j'étais pas queer à l'époque. Je me considérais... Aujourd'hui, je me dirais plus queer. Mais à l'époque, moins.
1: Ah oui, vous êtes plus fluide qu'avant?
0: Je suis plus fluide, je pense.
1: C'est merveilleux pour vous.
0: Ouais.
1: Votre meilleur partenaire de travail?
0: J'en ai eu beaucoup, hein.
1: Oui.
0: J'ai eu énormément de partenaires extraordinaires.
1: Mais là, le plus récent, François Arnault.
0: Vous
1: avez un kick, quelque chose?
0: François, c'est un très, très bon acteur.
1: Oui.
0: Très fort.
1: Oui.
0: On a fait ce film qui va sortir probablement à l'automne. Ou qui fera des festivals. En tout cas, on est en attente de ça. Someone's Daughter. Film très, très, très intense. On a tourné pendant un mois et demi dans le bois, là. Tu sais, c'était vraiment très, très, très,
1: c'était après
0: à deux personnages.
1: Mais
0: non, c'était avant.
1: Bon, c'est ça.
0: C'était avant qu'il soit
1: plus accessible.
0: World oui, devenu
1: parce qu'il est venu sur notre plateau en novembre, deux semaines après le lancement de la série. Puis il est resté longtemps avec nous après. Il nous a jasé ça.
0: Ouais, ouais.
1: Oui.
0: Et il vit quelque chose.
1: Ben
0: il vit quelque chose de phénoménal.
1: Il a explosé, littéralement.
0: Ouais, c'est phénoménal.
1: Il a explosé. Mais c'est un
0: bon partenaire. Très, très, très bon partenaire de
1: gentil,
0: jeu, très dédié, qui est très, très parfaitement bilingue. Hein. Il joue en anglais. Donc, c'est un film en anglais. Donc, il a fallu que je sois sous mon ex. Là.
1: Ah, votre exigeant. Pire partenaire de travail.
0: Là, je pense, ouais, c'est ça. J'ai pas eu tant de mauvaises expériences,
1: non,
0: là, franchement. Il y a quelques acteurs américains là, de série B que j'aurais pu nommer, mais bon.
1: On les connaît ou on les connaît pas?
0: Du tapis, ben,
1: bon, là, vous êtes pas filmé, là, ça va pas devenir viral.
0: Un des frères Baldwin avec qui j'ai fait quelques films.
1: Lequel donc?
0: Steven.
1: Ah oui.
0: C'était pas le plus léger de la boîte, on va dire ça même. Voilà. On va éteindre ça maintenant.
1: Une réalisatrice française aussi.
0: Ouais, ouais, ouais.
1: T'as pas le fun, ça?
0: Non.
1: Pourquoi?
0: Catherine Corsini. Catherine, ben ça a été difficile. C'était un film, la répétition, c'était un film aussi queer. J'en ai fait quelques-uns.
1: Ben oui.
0: Avec Emmanuel Béard, la magnifique.
1: Ah, oui.
0: Et le tournage, ouais, c'est ça. Ça a été tourné en France. J'étais enceinte de mon premier garçon. J'étais enceinte d'Antoine, qui m'a beaucoup protégée. Je pense que c'était mon armure.
1: Parce que
0: c'était une tyranne. C'était vraiment, c'était tyrannique, ouais.
1: Ouais, ça veut dire quoi un réalisateur tyrannique?
0: Ouais,
1: comment ça se passe ça?
0: Seigneur, comment dire? C'est gars, t'appelles à 2h du matin pour te dire, j'ai vu les roches et ça va pas du tout. Ok. vas-tu régler ça, là? Ouais, aujourd'hui, on commence

0: tout pique à la pioche. Des coquettes déterminées. Hein. Mais je pense que c'est ça, le fait que je sois enceinte. J'ai découvert que j'étais enceinte la veille du tournage, du début du tournage. Oui. On était à Copenhague. On était, Et à le premier soir que je suis enceinte.
1: Ah! J'espère.
0: Mais je me suis dit, garde, écoute, ça va être ça. Fait qu'elle m'a pas lâché. Puis je suis revenue en me disant, je ne ferai plus ce métier.
1: Ah oui.
0: Ça m'avait. Je pense que j'ai fait des cauchemars pendant un an. Là, tu sais, ça m'a vraiment perturbée. Ce qu'on appelle relation toxique, là, j'ai compris ce que c'était. Mais après, je l'ai revue là, Catherine, puis c'est correct.
1: C'est vraiment résiliente.
0: Oui, je suis très très résiliente. Je suis fluide. J'ai dit, garde. Maintenant, j'ai compris, mais je le vivrai pas de la même façon. Mais c'est ça, en vieillissant, il y a des affaires qui prennent moins de...
1: Sûrement, oui. Mmh. Le plus gros cachet que vous ayez obtenu, Pascal?
0: Ben, écoute, on en a fait mention tout à l'heure.
2: La pub de
0: Sico. Ben oui.
1: C'était payant, ça, à l'époque.
0: C'était payant, à l'époque. Mon Dieu, je pourrais même pas en parler, là, à ce micro, parce que ce serait malaisant.
1: Combien?
2: Ça nous intrigue tous, là.
0: Non, mais tu sais, j'étais jeune. Là. Ça fait combien de temps? Ça fait au moins 30 ans. Là.
1: On était jeune, oui, parce qu'on a le même âge.
0: Il y avait beaucoup d'argent dans la pub à l'époque. Ça n'avait rien à voir avec aujourd'hui.
1: Vous aviez 25 ans à peu près, je dirais.
0: Ouais. Ça devait être autour d'un 200 quelques mille. Là.
2: Ooh.
0: Back in the years.
2: Incroyable.
0: Bon, évidemment, j'ai tout dépensé, ça. Il en reste plus.
1: Oui.
0: J'ai pas bien placé mes affaires. J'ai jamais été forte.
1: Pauvre, vous êtes une artiste après tout. Une offre que vous avez refusée.
0: Qu'est-ce que j'ai refusé?
1: Vous avez décliné l'invitation de Mathieu Chédid pour faire un album avec lui. Oh. Oui, M. Quand même, comment vous avez pu faire ça?
0: Comment j'ai pu faire ça?
1: Mais oui!
0: J'étais en train de construire une maison en paille et en argile à la campagne et j'étais enceinte et j'avais un autre enfant.
1: Bon. Cette idée.
0: J'en avais plein les bras. Je regrette. J'ai décliné ça. Je vais pas dans le regret. Mais tu sais, des fois, je me dis, oh. Mais je suis allée le voir. C'est resté un bon ami, Mathieu. Mais, il m'a dit la dernière fois que je l'ai vu, il dit, putain, pour aller faire un album, j'aimerais bien aller faire un album à Paris, à Montréal. Il y a tellement de potes musiciens là-bas. Je dis, viens-t'en. Fait que peut-être que ça va arriver.
1: On sait pas. La vie est pleine de surprises. Vous avez chanté avec Robert Charlevoix, vous?
0: Oui, j'ai fait ça.
1: Oui, on a ça sous la main. Ah oui, non, mais on va se faire plaisir. Oh, on a besoin d'une petite seconde. Aviez-vous une question?
2: Je suis curieux de savoir comment votre frère musicien a réagi lorsqu'il a su que vous aviez dit non à Mathieu Chédid.
0: Ils étaient amis. Ils avaient fait de la musique ensemble, David et Mathieu. Comment il a réagi? Je ne sais même pas si j'en avais parlé de ça à mon frère.
1: Ça, c'est vous, là, avec Robert Charlevoix. Non. Ça y est.
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0: Robert.
1: Mais oui.
0: Qui a fait mon père.
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0: C'est le fun à faire ces duos improbables.
1: Vous chantez bien,
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0: C'est dur de faire des harmonies.
2: On vous sent imposé. Je suis 200 000, ça.
1: Pascal, votre pire erreur en carrière, c'est pas ça, évidemment, parce que ça, c'est joli comme tout. C'est quoi votre pire erreur
0: en
1: carrière?
0: Qu'est-ce que j'ai dit? Ma pire erreur.
1: Recommencer à tourner 2 mois après un accouchement.
0: Ah, Seigneur.
1: Oui.
0: Oui, on en parlait. C'est avec toi que j'en parlais. Qui j'ai parlé de ça? Tantôt. Oui. Ben oui, ce Micheline, elle me l'avait dit. Elle dit, ça va te prendre 50 ans à remettre.
1: Tout le monde imite Micheline.
0: Oui. Écoute, sur le coup, on pense qu'on va être capable de faire ça, de passer des nuits blanches, allaiter, se lever, et tourner des journées de 18 heures.
1: Ça se peut pas.
0: Ben non, ça se peut pas. Mais tu sais, je vois d'autres mamans actrices qui font ça. Rachel Gratton, je viens de tourner avec elle. Elle a 2 jeunes enfants. Elle avait fait un solo au théâtre là cet hiver. Puis 2 semaines après la fin de ça, elle enchaînait le tournage de son premier long métrage qu'elle a écrit, qu'elle réalise, et puis elle joue dedans.
1: C'est pas avoir des enfants et faire ce métier-là qui est compliqué, justement? Est-ce que le métier permet d'avoir des enfants?
0: Ben non, dans le sens où le métier ne s'adapte pas du tout à cette réalité-là. Oui. Je veux dire, on peut pas... c'est comme t'es là ou t'es pas là, tu sais. Fait que faut que les mamans manœuvrent beaucoup. Ouais, ça prend un bon entourage.
1: Avez-vous déjà eu le sentiment de l'imposteur?
0: J'ai souvent eu ça. Qu'est-ce que j'ai dit?
1: Vous avez répondu, je

0: Et toujours. Mais voilà, ça répond à la question. Ben oui, mais les acteurs, mais on est des imposteurs.
1: 40 ans de carrière sans film.
0: Ben oui, mais on est des imposteurs. J'ai joué des pianistes, des concertistes. Une concertiste, une fois, ben c'est de l'imposture, là. Je veux dire, I'm pretending. Je fais semblant. Mm. Ben oui, on est c'est un métier d'imposteur.
1: Qu'est-ce qu'on serait surpris d'apprendre sur le métier d'actrice, d'acteur?
0: Ben, plein de choses. Qu'est-ce que j'ai dit? Qu'est-ce qu'on serait... Que c'est une
2: ça vie a servi de, à quelque chose qu'on vous a imprimé vos réponses.
0: Oui, mais il faudrait que je regarde.
1: Vous avez dit c'est un métier étrange de renouvellement continuel et de répétition. Ben oui, quand même. La patience
0: oui,
1: que ben ça
0: c'est
1: exige.
0: Oui, c'est-à-dire que pour quelqu'un qui débarque sur un plateau de tournage, quelqu'un qui n'est pas du milieu du cinéma puis qui arrive sur un, comme un civil devant des scènes...
1: C'est vrai que vous dites ça, les acteurs.
0: Ah, les civils, on parle des civils.
1: Oui.
0: Du monde en dehors.
3: On dit les citoyens.
0: Les citoyens.
1: Non, c'est
0: on devrait faire la politique. On devrait faire la politique.
1: Les citoyens, oui.
0: Les civils. Ben, écoute, c'est étrange parce que faut se renouveler. Oui. C'est-à-dire, faut pas comme acteur, actrice, toujours jouer la même chose. Tu sais, faut trouver une façon de rentrer dans des personnages qu'on n'ait pas nous, soi-même, l'impression de redite, tu sais, de se répéter. Ça, en soi, c'est difficile parce que on retombe toujours pas mal dans nos craques.
1: Ouais. Il y a des tics chez les acteurs.
0: Il y a des tics.
1: Ouais.
0: Et puis, on peut pas tellement jouer autre chose que ce qu'on est, ultimement. Tu sais, c'est toujours un peu, on amène notre couleur à tous les personnages qu'on joue, inévitablement. Mais de répétition, oui, parce que on répète 10, 15, 20 fois la même prise. Tu sais, donc,
1: avec un naturel désarmement.
0: Oui, puis il faut toujours arriver prêt, comme si c'était la nouvelle affaire. Fait que c'est un peu schizophrénique, tu sais. C'est très étrange. C'est un métier parallèle. C'est un monde parallèle.
1: Oui. Un fantasme que vous avez jamais pu réaliser.
0: Réaliser un film.
1: Ça, c'est le fun. Vous comprenez le sens de la question. Jacques Rougeau, la semaine dernière, il a pas compris. Il a pris ça premier degré.
0: Ben, l'art est à l'expression de ses fantasmes en ce moment.
1: Tout à fait.
0: Le monde y va. Oui.
1: Donc, faire votre propre film.
0: Ben oui, ça reste un fantasme, sous-jacent, qui est là à chaque instant. Il y a quelques tentatives, quand même.
1: Oui.
0: De dépôt. Mais c'est un long processus. Puis c'est toujours de dire, qu'est-ce que je vais mettre 5 ans de ma vie dans un projet comme ça. Tu sais, le temps passe. Là, je me dis, je suis moins jeune. Hein. Mais j'aurai encore du gaz pour faire ça. Oui, oui, oui. Là, j'écris un show théâtre en ce moment. Je me dis, peut-être que ça va être...
1: plus facile.
0: Ouais.
1: Ouais. Qu'est-ce que vous auriez jamais cru possible?
0: J'aurais jamais cru possible de continuer à faire des films à mon âge. J'étudie ça.
1: Non, vous avez dit apprendre à jouer au hockey à 57 ans.
0: Mais c'est encore moins. Hey boy!
1: C'est nouveau, ça?
0: Ben, j'ai passé l'hiver, à jouer au hockey, ouais. À jouer au hockey pour le film de notre amie Rachel Gardin.
1: Ben oui.
0: Ouais,
1: et Louis Morissette.
0: Et Louis Morissette.
1: Co-réalisation.
0: Ouais.
1: Bon, le show de théâtre, c'est quoi en terminant, là? Vous êtes en train d'écrire, on est curieux quand même.
0: C'est sur le désir.
1: Ah. Oh.
0: Ben oui, rien que ça.
1: Le désir charnel ou...
0: Le désir charnel.
1: Ah ouais. Ouais, hein.
0: Mm-hmm. Mm. Dans un monde immatériel. Mm. Ouais.
1: Donc ça se passe dans le futur ou on est déjà dans un monde immatériel dans votre vision d'artiste vous?
0: Ben, je pense qu'on est globalement tous dans un monde assez immatériel, mais c'est un désir de retour au corps.
1: Ah.
0: En fait. Où est le corps? C'est ça la question.
1: Très bonne question.
0: Mm-hmm. Mm-hmm. Fait que c'est que je vais tenter de répondre à cette question-là. Je vous invite donc dans 4 ans.
1: Avec votre nouvelle fluidité.
0: Ah oui.
1: Là.
0: Un nouveau corps.
1: Pascal Bussière, c'est un plaisir que vous soyez avec nous ce soir. Vraiment. Merci beaucoup.

0: Le rappeur Lost à la veille de ce lancement de votre nouvel album, Lost, l'album Gammon, un nouvel album qui va paraître dans quelques jours, le 8 mai, chez Disque 7e Ciel.
1: Exactement.
0: Je le disais en ouverture de 3e heure, vous êtes l'un des rappeurs les plus appréciés, les plus populaires au Québec. Sur les plateformes, plusieurs de vos chansons dépassent le seuil des 5 millions d'écoutes. Très impressionnant. Et sur Spotify, vos auditeurs mensuels se rapprochent du seuil des 200 000.
1: On est passé à 202 aujourd'hui.
0: Bon, vous regardez chaque jour. Hein? Alors, c'est plus que des artistes très bien établis comme Ariane Moffatt, Lou Adrienne Cassidy ou Roxane Bruno. Là. Vous êtes né Jason Elombo,
1: ouais,
0: au Cameroun,
1: oui,
0: en 1993. Bon, le Cameroun, c'est la petite enfance parce que vous arrivez au Canada à l'âge de 5 ans. Là.
1: Je suis né en 94. J'arrive au Canada à l'âge de 4 ans.
0: 4 ans. Ah, il y a une petite année de variation. Oui, c'est important quand même. Oui, 4 ans quand même. Est-ce que vous avez des souvenirs du Cameroun?
1: Non, j'ai des souvenirs du Cameroun qui sont très récents parce que j'y vais chaque année, mais pas de cette époque-là.
0: Pourquoi vous y allez chaque année?
1: Parce que...
0: La famille encore
1: oui,
0: est là?
1: Ouais, la famille, ouais. Après c'est mon pays d'origine. Quand même, c'est la culture camerounaise, c'est quand même une culture qui est quand même très forte, très présente. J'y vais parce que j'ai des investissements aussi avec mon frère et mon père. Au Cameroun.
0: Ah bon? Quel genre d'investissement?
1: L'immobilier, des terrains.
0: Ah
1: des
0: trucs ouais, comme. Hein?
1: Donc,
0: faites bien.
1: Oui, puis non, parce qu'il faut être présent. C'est pas comme ici. Il faut être là.
2: Ben, ici aussi.
1: Il faut regarder parce que, tu sais, ça peut dormir au chantier. Mais.
0: Ici aussi. Bon, alors, vous êtes arrivé à Montréal en 1998, ça,
1: exact,
0: c'est vrai,
1: oui,
0: pendant
1: c'est
0: la crise, vrai. La crise du verglas.
1: Ouais.
0: Bon, c'est un choc, ça.
1: Ouais, c'est
0: pour un enfant de 4 ans.
1: C'est un choc. Et je pense que c'est le souvenir que je garde parce que c'est quand même flou, à part cette partie-là. Cette partie-là est quand même très clair. Si on n'avait pas de manteau.
0: Wow.
1: C'est la crise du verglas. Il n'y a pas d'électricité. Ouais. C'est qu'on arrive, c'est où qu'on arrive. C'est, on nous avait vendu ça comme Eldorado.
0: Il
1: n'y
0: a rien qui marche.
1: Ouais, il n'y a rien qui marche. C'est quelque chose.
0: Vous grandissez à Hunsic et à Cartierville. Comment ça se passe, la petite enfance, une fois que vous êtes arrivé?
1: Relativement bien. Ouais. Relativement bien. Moi, je suis un peu comme un caméléon. J'arrive, je comprends vite comment ça se passe. J'étais dans une école qui était un petit peu compliquée.
0: L'école secondaire Évangéline, ça c'est plus tard. Ça?
1: Oui, ça c'est plus tard.
0: Ouais.
1: Ça c'est plus tard. Ça c'est j'étais, c'est à Cartierville et tout.
0: Ouais.
1: Mais en tout cas, dès que j'arrive, je vais dans une école primaire qui est un peu compliquée.
0: Pourquoi?
1: Parce que on n'est pas beaucoup de noirs. Parce que tu sais, je vois des enfants qui sont un petit peu, comment on pourrait dire ça. Méchant.
0: Avec vous?
1: Ouais, c'est un petit peu méchant.
0: Madjai, je vous vois épiner du bonnet. Bon, on sent
1: ouais,
0: une expérience que vous.
1: Exactement.
0: Oui.
1: Donc, oui. Donc, il faut rapidement se relever. Il faut rapidement être sur la défensive.
0: Se défendre.
1: Exactement. Mmh. Puis, moi, c'est une expérience. Mon père, je me rappelle, j'étais rentré. Je pleurais. Je disais à mon père, un élève m'a frappé avec sa boîte à lunch. Puis je pleurais, puis il m'a laissé finir, puis il m'a dit, toi aussi t'as une boîte à lunch. Donc j'ai compris très rapidement, dès mon jeune âge, qu'il fallait que je sois un petit peu plus...
0: Affirmatif.
1: Exactement.
0: Ben, c'est drôle parce que vous allez à l'école secondaire Évangeline,
1: ouais.
0: Et puis vous allez vous faire expulser pour vous être battu avec un gars qui a volé la carte opus de l'un de vos amis.
1: Ouais.
0: Ouais.
1: Il lui a volé sa carte opus, il voulait pas lui rendre, je lui ai demandé gentiment. Il a pas voulu. Il m'a donné un coup. Je lui ai rendu plusieurs coups.
0: Mmh.
1: L'intervenante a voulu s'interposer. Malheureusement pour elle, c'était pas le bon moment. Elle a eu une commotion cérébrale et j'ai passé pour le méchant.
0: Ouais.
1: J'ai passé pour

0: méchant. Donc on m'a renvoyé. Je suis allé à Lucien Pagé. J'ai eu d'autres problèmes là-bas aussi. On m'a renvoyé. Je suis allé à Marianne. On m'a renvoyé.
1: C'est turbulent.
0: Voilà. Ouais. On m'a beaucoup renvoyé.
1: Mais
0: j'ai eu mon diplôme d'études secondaires.
2: C'est merveilleux quand même. Bon, vous l'avez raconté quand même souvent, pour sortir de la pauvreté, vous empruntez, je vous cite, là, quelques détours illégaux, comme vous le dites vous-même, en tentant d'arriver à vos fins. Mmh. Bon, il va y avoir des séjours en prison.
0: Exactement.
2: La musique là-dedans, elle arrive où? Parce que le rap, est-ce qu'on peut dire, c'est cliché, mais est-ce que c'est le rap qui vous a sauvé?
0: Oui, mais je vais même aller plus loin que ça, c'est la musique, parce qu'avant que je fasse du rap, j'étais déjà un amoureux de la musique. Donc depuis ma tendre enfance, j'adorais la musique. Michael Jackson qui est mon artiste préféré.
1: Et de voir aller voir le film.
0: Bien sûr, je vais aller voir le film.
1: Et alors?
0: Pour les fans comme moi, on a aimé.
1: C'est ça.
0: Comment on a aimé. Ouais. Mais je suis conscient qu'il manque beaucoup de choses dans celui-là. D'ailleurs, j'ai entendu qu'il allait avoir un 2. Donc, j'irai le voir aussi.
2: Ah oui, parce que les gens, ils vont, ils dansent. Bon, les gens s'en foutent que ça soit pas très bon, en fait. C'est la nostalgie.
0: C'est la nostalgie.
2: Bon, c'est Michael Jackson, vous, qui vous sauve un peu. C'est le rapport à la musique.
0: En tout cas, c'est lui qui m'enracine un peu dans cet amour de la musique. Ensuite, je vais commencer à faire du rap à la maison des jeunes à Cartierville.
2: Ouais.
0: Qui était parce que à l'intérieur de la maison des jeunes, on avait un studio qui a été financé par TELUS, si je me trompe pas.
2: Wow.
0: Ouais, donc ils ont donné l'argent pour créer un studio. On avait un studio, donc on y allait, c'était gratuit. Donc la vie était belle. Dans ce temps-là, je comprenais pas encore que c'était payant. Donc j'ai profité, donc j'ai commencé là. Et c'est sûr que ultimement, ça deviendra plus tard une porte de sortie pour moi. Une chance que beaucoup de gens autour de moi n'ont pas eu. Donc je suis quand même reconnaissant pour ça.
2: C'est le groupe 514 qui vous fait connaître.
0: C'est moi qui fais connaître le groupe 514.
2: Mais ça a été important, le groupe 514 dans l'histoire du rap là.
0: C'était très important.
2: Sans le groupe 514, il y a pas de personnage comme Shreez aujourd'hui par exemple.
0: Ben j'aurais pas la prétention dire que il n'y aurait pas de gars comme Shreez. Je pense qu'il faisait ses affaires, je pense que j'ai beaucoup de respect pour ce qu'il fait. En tout cas,
2: c'est l'entrée du street dans le rap. Là.
0: On a apporté notre pierre à l'édifice.
2: Exact.
0: Y avait des pionniers qui étaient déjà là, mais je pense qu'on a réussi à pousser la chose un peu plus loin. Et je pense que c'est pour ça qu'on a ce respect, le respect de nos pères. Et on était quand même un groupe indépendant.
2: Oui.
0: Je me rappelle de 2018. Vous l'avez mentionné tout à l'heure, j'étais en prison. Moi, je suis sorti de prison et je sors et je vais au Club Soda. Comme je m'en veux au Club Soda qui était un show mémorable à guichet fermé.
2: Ouais.
0: Et beaucoup de choses basculent dans ma vie. Je prends conscience de beaucoup de choses. L'amour, le love, que j'étais un peu en dehors de la société, donc je sais pas ce qui se passe. Et je vois que c'est réel, c'est concret, parce que la musique de base, quand on la fait, surtout dans notre ère, c'est des chiffres. Nous, on voit les chiffres sur les plateformes de streaming, on voit les chiffres sur les views, on voit que des chiffres, des numéros. Quand t'arrives dans le show, devant les êtres humains, c'est là où c'est réel, c'est là où ça se concrétise.
2: Ben oui, ça prend tout son sens, bien sûr. On vous accueille ce soir à quelques jours de la parution d'un nouvel album. C'est votre troisième album solo. L'album s'intitule Gaman. On le disait en ouverture, c'est inspiré d'un concept japonais.
0: Exactement.
2: Qui appelle à la résilience. On va écouter, tiens, on va se faire plaisir, hein. On va écouter en primeur. Tiens, un extrait de la pièce titre, Gaman. Le silence.

0: Hakimi, sur cet album que vous lancez dans quelques jours, Lost, l'album Gaman. Bon, vous avez clairement, quand on écoute les paroles de la chanson, on sait, puis le titre est un concept japonais de résilience aussi. Vous avez passé un moment dur.
1: Ouais. Oui, un moment compliqué.
0: Peine d'amour? Lost? Est-ce que vous l'avez dit, là?
1: Oui, c'est une peine d'amour, par-dessus la peine d'amour, je pense qu'il y a eu aussi ce... C'est parce que, bon, pour ceux qui savent pas, c'était une séparation. Mm. Séparation avec mon ex-femme, on avait 3 enfants. Donc...
0: C'est majeur quand même.
1: Oui, oui. Mais donc je pense que au-delà de la relation qu'on avait, moi et elle, je pense que c'est plus le concept de la famille, le concept justement de cette famille qui se détruit, ouais, qui se déchire et qui finalement me ramène à mes propres cicatrices, la séparation de mes parents, comment on l'a vécu. J'ai beaucoup cheminé par rapport à ça parce que j'ai compris moi-même que j'avais peut-être des séquelles, mmh, des cicatrices que j'ai refoulées, que j'avais pas guéri nécessairement par rapport à ça. Donc ça a été quand même une ligne directrice pour l'album, parce que je fais 8 mois sans pouvoir écrire, dans le fond. Mmh. Je fais 8 mois sans pouvoir. Le dernier projet datait de septembre 2024.
0: Oui, vous étiez comme Pascal, là, d'une certaine façon, quand elle racontait qu'elle avait perdu la foi, qu'il se passait rien. Donc, 8 mois sans écrire, donc exactement, sans pouvoir vous exprimer. C'est beau, les paroles d'Hakimi, hein. Je prends un exemple, là. Vous dites, vous chantez, vous rappez, quand les gars pull up pour t'allumer, il y a pas de nous, il y a pas de on. L'argent en dit long sur les humains. Quand il y a pas de sous, il y a pas de honte. Les hommes se cachent quand ils veulent pleurer. Les hommes se taisent quand ils sont brisés.
1: Ouais.
0: C'est beau, ça.
1: Oui, c'est vrai. Après, c'est vrai. C'est important pour moi d'en parler. Je pense que, c'est malheureusement, c'est ça être un homme, hein. C'est ça. En tout cas, c'est ce qu'on nous a appris, c'est ce qu'on nous inculque.
0: Se taire.
1: Exactement. Ouais. Depuis, dans ce format dans cette société où on doit pas parler, il faut pas trop parler de nos émotions, faut pas être vulnérable. Moi, c'est dans cette mentalité que j'ai grandi. D'où Gaman. Qui, c'est ce que ça représente, c'est d'encaisser, d'endurer dans le silence et dans la dignité. Et ça, c'est un concept japonais qui est même, ils vont même jusqu'à dire que c'est un devoir social. Mmh. Donc, c'est quelque chose qu'on t'inculque depuis la tendre enfance et tu dois être comme ça. Donc, c'est ma mentalité. Je pense que j'ai vécu mes trucs en silence. Maintenant, on en parle et vous êtes au courant de ça parce que je fais de la musique. Donc, c'est une forme de thérapie.
0: Ben voilà, vous l'exprimez. Voilà. Vous avez fait le choix d'en faire un album, en fait.
1: Exactement. Oui. Donc c'est ça. Après, il y a beaucoup de choses. Il y a beaucoup de sujets importants dans l'album, mais je pense que c'était la ligne directrice et je pense que c'était important pour moi de le représenter parce que c'est ce qui m'a freiné. Déjà, ça m'a pris 8 mois pour écrire quelque chose.
0: On n'écrit pas de la même façon, on imagine aussi par après, non?
1: Non, je pense qu'on écrit de la même façon.
0: Mais on est plus proche de ce qu'on vit, non?
1: Ouais, on est plus proche de ce qu'on vit, on est plus ouvert. À chaque fois, j'ai l'impression qu'à chaque album, je m'ouvre un peu plus. Je sais pas si c'est une bonne chose ou si c'est une mauvaise chose.
0: C'est une très bonne chose.
1: En tout cas, pour l'instant, ça marche. Pour l'instant, ça marche.
0: Ça rend vulnérable, par contre, parce que là, vous allez faire des entretiens où on va vous parler de ça, là.
1: Ouais, ouais. C'est mon premier, d'ailleurs.
0: Ah, ouais, on y va, là. Sur scène, ça va avoir l'air de quoi? Parce qu'on va vous voir en concert au Franco le 20 juin, là.
1: Ça va être malade mental.
0: Oui.
1: Pardonnez mon français.
0: ça va tout péter, malgré tout, là.
1: Ouais, ça va être incroyable. Et puis, mon public est reconnu pour être des déchaînés.
0: Alors, on va se déchaîner au Franco le 20 juin. Il y aura dans quelques jours une séance d'écoute à Ici Musique de son nouvel album, hein, Gaman Lost. Alors, on le dit aux gens qui veulent écouter Ici Musique pour découvrir ce nouvel album qui est très beau.
1: Merci beaucoup.
0: Bravo, c'est toujours un plaisir de parler avec vous. Merci d'avoir été sur notre plateau ce soir, Lost.
1: Merci, le plaisir est partagé.
0: Vraiment. Magi Merlin, votre album, vous, paraît chez Bon Sound Powerhouse le 10 juillet prochain. Mm-hmm. Plein de beaux albums à se mettre dans les oreilles au cours des prochaines semaines. Merci. Merci à

0: pour la grande qualité de votre travail et de votre générosité, de votre talent aussi. Pascal Bussière. Bon, il y a plein de dates au cinéma, plein de films à paraître. Il y en a un qui est en salle en ce moment.
1: Oui. Cap Farewell.
0: Voilà, nommez-le. Merci. Merci d'avoir été avec nous ce soir. Merci à Nicolas Tité. Merci à la formidable équipe, aux musiciens. À samedi soir prochain.
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1: Ici Rebecca Kwan, voici les informations. Les relations entre Washington et Berlin continuent de se détériorer. Le Pentagone compte retirer environ 5000 militaires en Allemagne d'ici un an. L'annonce survient à la suite des plus récentes tensions entre les deux alliés au sujet de l'offensive américaine en Iran. Greta Juris a préparé ce qui suit.
2: Près de la base militaire américaine de Ramstein en Allemagne, une plaque tournante mondiale pour les forces américaines, certains voient d'un mauvais œil le retrait de 15% des quelques 36 000 soldats stationnés au pays. Ce résident affirme que la décision risque de frapper durement la région. Cependant, Berlin s'y attendait puisque Donald Trump a laissé entendre plus tôt cette semaine qu'il pourrait réduire les effectifs militaires en Allemagne à la suite des critiques du chancelier allemand Friedrich Merz au sujet de l'offensive américaine en Iran. Celui-ci a déploré l'absence d'une stratégie de Washington pour mettre fin au conflit. Le retrait des troupes américaines porte un autre coup dur à l'OTAN, selon l'ancien officier français et écrivain Guillaume Ancel.
3: C'est un message de menace, pas seulement contre l'Allemagne, mais contre tous les pays européens, de dire, vous avez vu, maintenant je fais ce que je veux, d'ailleurs je m'attaque à l'OTAN. Ce qui était le plus grand rêve de Vladimir Poutine.
2: Donald Trump a annoncé par ailleurs qu'il augmentera à 25% les tarifs douaniers sur toutes les importations automobiles européennes dès la semaine prochaine, l'Allemagne étant le principal exportateur. Entre-temps, les négociations pour régler le conflit en Iran sont toujours dans une impasse. Un responsable militaire iranien juge même probable que la guerre va reprendre à la suite du rejet par Donald Trump d'une nouvelle offre de Téhéran. Ici Greta Juris, Radio-Canada, Montréal.
1: Le premier ministre Mark Carney se rend en Arménie pour discuter de commerce. Mark Carney sera jusqu'à lundi, puisqu'il prendra aussi part au sommet de la communauté politique européenne, dont l'objectif est d'aborder les questions de coopération stratégique en matière de politique, de sécurité et d'infrastructure. C'est d'ailleurs la première fois qu'un pays non européen participe à ces réunions. Les précisions de Christian Noël.
4: Le premier ministre Mark Carney va rencontrer les premiers ministres de l'Arménie, de l'Espagne, de l'Italie et de la Pologne, de même que le président ukrainien Volodymyr Zelensky, parce qu'il sera question de la sécurité de l'Europe et de l'Ukraine, surtout face aux nouvelles tensions entre les États-Unis et l'OTAN, alors que Donald Trump menace de retirer 5000 soldats de ses bases militaires en Allemagne. Les Européens remarquent un désengagement des États-Unis en Ukraine, qui sont en ce moment surtout préoccupés avec leur conflit avec l'Iran. L'ex-ambassadeur du Canada en Europe, Stéphane Dion.
5: Le besoin de rapprochement entre les Européens et les Canadiens, il est exceptionnellement fort en ce moment. Et on sait très bien pourquoi. C'est la répulsion que nous inspirent certains éléments de l'administration Trump, qui sont carrément choquants. Et le Canada apparaît comme le bon pays nord-américain pour les Européens. Et nous, on est à la recherche d'un allié plus fiable et on se dit, ben, les Européens, avec eux, on peut toujours s'entendre.
4: Ce qui agace aussi les Européens, ce sont les nouveaux tarifs de Donald Trump de 25% sur les camions et les voitures. Et comme le Canada est habitué à subir des foudres tarifaires du président, les Européens voudront comparer leurs notes avec Mark Carney. Ce sera la première fois en 8 ans qu'un premier ministre canadien se rend en Arménie. Mais pour le moment, la question des droits humains ne semble pas vouloir être abordée par Mark Carney, malgré les tensions qui persistent entre l'Arménie et son voisin, l'Azerbaïdjan.

0: Mark Carney semble plutôt vouloir mettre l'accent sur ses relations politiques et économiques avec les Européens. Ici Christian Noël, Radio-Canada, Ottawa.
1: La flambée des prix du carburant en raison de la guerre au Moyen-Orient a donné le coup de grâce à la compagnie aérienne américaine à bas coût, Spirit Airlines. L'entreprise, qui était déjà en difficulté, annule tous ses vols et cesse progressivement ses activités en raison de la hausse des prix du kérosène. Spirit Airlines assure qu'elle remboursera les billets déjà achetés. Et en terminant, une marche pour la Journée internationale des travailleuses et des travailleurs s'est tenue à Montréal. 9 organisations syndicales, tout comme des groupes communautaires et citoyens, s'étaient donné rendez-vous pour dénoncer les politiques du gouvernement de la Coalition Avenir Québec. Catherine Zib était sur place.
2: Ça nous amène direct dans le mur!
3: La colère des travailleurs gronde à la place des Arts. Ils étaient des centaines à affronter la pluie et le froid pour défiler au centre-ville de Montréal. Certains groupes présents entretiennent des relations tendues avec le gouvernement de la CAQ. Parmi eux, Luc Vachon, président de la Centrale syndicale démocratique, qui dénonce les projets de loi qui, selon lui, nuisent aux syndicats.
4: Parce que les attaques qui se sont faites envers le mouvement syndical doivent cesser.
3: Claudia Fior-Leduc, du Réseau québécois de l'action communautaire autonome, veut voir un État prêt à financer un milieu communautaire qui suffoque depuis des années.
5: Oui, on n'en peut plus, on est à bout, on est écœuré d'être méprisé de cette façon-là.
3: Des travailleuses portant le voile se sont aussi mobilisées contre la loi sur la laïcité de l'État, comme l'explique Tatiana Harker.
6: Toutes des femmes québécoises, dont travailleuses, qu'elles veulent garder leur droit de travail, puis regagner leur voie de travail parce que plusieurs d'entre elles l'ont perdu dans les dernières 4 années.
3: Malgré le ras-le-bol général, Luc Vachon dit tendre une branche d'olivier.
4: Arrêtons les zones de tension, arrêtons les chicanes, assoyons-nous, contribuons à trouver des solutions. C'est ça.
3: Il espère que les discussions avec la nouvelle première ministre, Christine Fréchette, marqueront un tournant dans les relations. Ici Catherine Zib, Radio-Canada, Montréal.
1: C'est ce qui conclut les informations. Merci d'être à l'écoute.
7: Ici Eugénie Lépine-Blondeau. Bienvenue à Admission Générale. En direct du studio 41 à Montréal, c'est votre rendez-vous culturel du samedi qui commence. Et aujourd'hui, notre question, qu'est-ce que le film Le Diable s'habille en Prada 2 dit sur le monde des médias et du pouvoir? Vous pourriez être surpris. Merci d'être avec nous.

horrifique du week-end, mais The Devil Wears Prada 2 active pas juste notre film nostalgique, elle pose de véritables questions sur notre époque. On le fait voir à Laima Gérald et Laurie Dupont du Elle Québec. Les Louanges est sorti, un des plus beaux albums de l'année, ça s'appelle Alouette, il est avec nous. Et comment apprécier l'opéra? On vous a concocté un petit guide avec de vrais pros.

0: Bonjour à toutes et à tous. Bienvenue à Admission Générale. Bon après-midi. Merci de nous avoir choisis. Merci de vous joindre à nous pour un programme diversifié, mais toujours guidé par l'amour de la culture. Et je vous le disais, on va parler d'opéra tantôt. Alors que commencent les représentations de Carmen ce soir à l'Opéra de Montréal. C'est le dernier opéra de leur saison. Vous savez peut-être que cet opéra-là de Bizet, créé en 1875, est encore un des opéras, sinon l'opéra le plus joué dans le monde. C'est en français aussi. Ça a une fin extrêmement tragique. On va en parler, mais surtout, on va parler de cette forme d'art d'opéra parce que même si c'est un art qui a fait ses preuves à travers le temps, il y a encore beaucoup de préjugés qui lui collent à la peau et par plusieurs personnes, pas juste Timothée Chalamet. Et moi, je veux vous lire parce que vous êtes, est-ce que vous êtes des passionnés d'opéra? Est-ce que vous en écoutez à la maison? Est-ce que vous y allez parfois? Qu'est-ce que vous aimez? Ou au contraire, est-ce que c'est un art qui vous rebute? Vous comprenez pas les clés? On veut tout savoir parce qu'on va en discuter un peu plus tard avec Mathilde Legault, qui est une de nos collègues à ICI Musique, et la chanteuse Nathalie Choquette. Alors, écrivez-nous via la bulle de conversation pour nous raconter votre rapport à l'opéra. Au Petit Culture Club, on a vu The Devil Wears Prada 2, le diable s'habille en Prada, avec Laïma A. Gérald. Bonjour Laïma.
1: Bonjour.
0: Re-bienvenue, tu étais là la semaine passée.
1: Oui.
0: C'est un plaisir de te retrouver. Le premier, c'est comme un de tes films préférés.
1: Je pense que je l'ai vu 50 fois.
0: C'est vrai?
1: Ouais, je le connais par cœur, ce film-là. C'est vraiment un de mes films fétiches.
0: Fait qu'à quel point t'avais hâte aux deux?
1: J'avais hâte, mais j'avais peur.
0: Oui, c'est ça.
1: Mes attentes étaient élevées et honnêtement, elles ont été dépassées.
0: Ah, ok, ouais. Ça va être intéressant. Et on t'a joint, on t'a jumelé plutôt avec Laurie Dupont, chef de contenu culture au Elle Québec et au Véro Magazine. Bienvenue, Laurie.
2: Merci.
0: Première présence à Radio-Canada, on tient à le souligner. pour un film, est-ce que toi aussi, ton rapport est un peu le même que celui de Laïma?
2: Un peu moins intense, un peu moins d'amour, mais j'avais bien aimé puis je m'étais reconnue évidemment dans ce film-là. Peut-être mitigé, je suis un peu plus.
0: Ok,
2: que
0: mais c'est parfait. On aime ça, des opinions nuancées, mais on se dit justement que le film aurait sans doute un commentaire à faire sur l'évolution des médias. Bon, c'est pas tant trompé, c'est pour ça qu'on avait pensé à toi, Laurie. Mais il y a de ça dans le film.
2: Il y a énormément de ça, et ça m'a ravie qu'on touche à ça, qu'on aille vers l'évolution des médias, puis le tournage numérique et tout ça. Ouais.
0: Formidable. Alors, le Petit Culture Club, comme d'habitude, c'est vers la fin de l'émission. Son troisième album était grandement attendu et c'est vraiment un plaisir de le recevoir aujourd'hui pour en parler quelques semaines après sa sortie. On accueille Les Louanges. Bonjour.
3: Salut Eugénie.
0: Allô Vincent, Roberge, c'est ton vrai nom, mais il paraît que tu préfères comme Loulou.
3: Bah oui, j'aime ça, puis en même temps c'est un peu déjà, c'est un nom qui est déjà
0: implanté.
3: Installé dans la base, dans le Loulou Army.
0: Fait que si on y va, Loulou, Vincent, Les Louanges, tu vas te reconnaître dans tout ça.
3: Absolument. Loulou, ça va bien, ça va vite.
0: Ça
3: Guy
0: va...
3: Lepage m'a appelé de même.
0: C'est vrai. Bon, ben là, c'est Guy l'a fait. L'album s'appelle Alouette, est paru le 10 avril dernier. Il y a eu une grosse tournée médiatique. Bon, tu l'as dit, t'es allé notamment, tout le monde en parle, mais à d'autres, t'as fait d'autres entrevues aussi. Il y a eu une tournée des disquaires. L'album, le vinyle, est rapidement retourné en réimpression. Mm-hmm. T'es dans quel état d'esprit quelques semaines après la sortie, puis ayant vécu comme tout ce buzz-là dès les premiers jours?
3: Ça va, franchement, c'est sûr que moi, je l'ai appelé ma tournée électorale. La tournée électorale qui a commencé avec justement la visite des disquaires un peu partout dans la province pour aller rencontrer des gens, signer des mains, shaker les bébés.
0: Ça se fait encore des autographes?
3: Ah, ça s'y est allé le Sharpie, big time.
0: Wow.
3: Ouais, franchement là, on en revient de pratiquer le show parce que là je retourne en tournée. Ouais. En fait, on débute de l'autre côté de l'océan en France. Dans moins de deux semaines. Fait que j'étais content là de la jouer, la musique, plutôt que d'en parler.
0: Ah ouais.
3: Mais je suis quand même capable d'en parler.
0: Oui, ben là, heureusement, parce que t'es ici pour ça aujourd'hui. Bon, Loulou, t'es débarqué dans nos vies il y a une dizaine d'années avec bon, il y avait eu plein de EP et tout ça, mais il y a eu ce premier album en 2019, La nuit est une panthère. T'avais une proposition unique, puis ça a fonctionné. Cet album-là te vaut plein de nominations à la disque. Tu remportes album de l'année alternatif, choix de la critique également. Tu reviens quelques quelques années plus tard avec Crash, un album plus pop, un petit peu plus R&B. Aussi, t'as dit même récemment à Nicolas Ouellet en entrevue à son podcast Convo que tu voulais un peu te prouver avec cet album-là. Les cheveux roses, le son plus pop, mais ça a fonctionné. T'arrives aujourd'hui avec avec un de mes albums honnêtement préférés de la décennie, je pense. Puis vraiment, je le dis, je comprends l'impact de dire ça. Ça veut pas dire que les autres albums des autres artistes même qu'on va recevoir ici sont moins bons, mais cet album-là m'a vraiment rentré dedans. Ça s'appelle, on l'a dit, Alouette. Et t'as écrit sur Instagram 15 pistes, 54 minutes de musique. Ça parle de vie, de mort, d'amour, d'identité. Et ça a repris un peu de temps, mais croyez-moi, ça en aura valu la peine, oui. Il représente quoi, donc, cet album-là pour toi, Vincent?
3: Bah, comme mes autres albums, il y a toujours un peu de un genre de compte-rendu, vu que je me base sur ce que j'ai vécu, tu sais, ma propre perception des choses. Cet album-là, je pense que je peux pas mieux le décrire que dans les mots que j'ai mis.
0: Ça parle de tout ça.
3: Ça parle de ces choses-là, tu sais.
0: C'est des choses que t'as traversées. Puis que des proches de toi ont traversées.
3: Absolument. Puis on est dans une époque en ce moment où même notre rapport à la réalité, notre rapport à qui on est, comment on existe dans le monde est un peu de plus en plus flou. Fait que ça se veut être un album qui est un gage d'existence en tant qu'humain, bête de chair que nous sommes, dans toutes nos imparfaits, aussi imparfaits qu'on peut l'être, mais un désir d'exister puis d'essayer de bien le faire puis de le faire avec une intention.
0: Surtout ce désir d'exister qui me semble vraiment vital après.

0: après avoir autant côtoyé la fin de vie et la mort, en fait. Mm-hmm. Parce que tu l'as raconté, et je me permets donc ici de le résumer un peu, mais il y a quelques années, tu as rencontré ta blonde, Lia, qui, bon, rapidement, tu n'as pas eu le choix de t'engager parce qu'elle, elle hébergeait son papa qui souffrait de démence.
1: Ouais.
0: Fait que tu es devenu rapidement son chum.
1: Ouais.
0: Puis tu es aussi devenu proche aidant.
1: Ouais,
0: par la force des choses.
1: Devenu numéro 2.
0: Numéro 2, le gars dans le cadre de porte.
1: Exact.
0: Comme tu signes dans une des très belles chansons de l'album. T'as dit dans le collectif Masculin Pluriel, qui est un livre qui est sorti au mois de mars aussi, où différentes plumes masculines s'interrogent sur la masculinité, justement. J'étais devenue personne à part qui j'étais dans l'instant présent. Ça, tu parles de ton rôle de proche aidance. Je me suis sentie libérée du poids de l'identité. Fait que comment ça t'a changé, ce que t'as vécu dans les dernières années pour arriver à créer cet album-là aussi?
1: Ben, c'est que c'est drôle, c'est que ça part d'au tu sais, il y a peut-être 4 ans, je commence à réfléchir à, bon, qu'est-ce que j'ai envie de faire, là. Il y a un côté aussi où j'ai toujours essayé un peu d'aller chercher ailleurs ou de regarder ailleurs que qui j'étais, ou mon côté qui a essayé de sortir de certains carcans, peut-être, tu sais. Puis là, d'être comme, ah, je pense, là, c'est le temps d'y revenir, là. C'est à mon tour de mettre une brique sur cette maison-là. OK, réfléchissons-y. Puis là, ben, entre-temps, je veux dire, ça a pris du temps. Puis là, au travers, les Gen Z m'ont complètement emboîté le pas.
0: Sur la question de l'identité?
1: Quand même, ben, je veux dire, c'était quelque chose qui avait dans l'air, qui se préparait,
0: ouais.
1: Tu sais. Je veux dire, on n'est pas unique.
0: Le rappeur Kidjo, entre
1: Kinji,
0: autres.
1: Oui,
0: Kinji, oui.
1: On le salue.
0: Je trahis mon âge, moi, ici. Me voici en vieille millénaire.
1: Ouais. Mais ouais, puis là, fait que là, il y a tout ce côté-là où aussi, en tant qu'artiste, bon, on fonctionne un peu à circuit fermé. Quand c'est une vie qui a rapport à moi, toujours, on parle de moi. Mon produit, mon œuvre, c'est tout par rapport à comment je la fais, comment je vais la présenter. Puis là, tout d'un coup, là, je tombe en amour avec quelqu'un qui vient d'une culture différente.
0: Elle est américaine.
1: Ouais. Puis là, là, j'arrive aussi à être à tout d'un coup avoir la chance d'être juste d'avoir un rôle de soutien. Rôle de soutien dans une situation où quelqu'un est en train de perdre carrément son sens de sa propre identité, mm-hmm. qui est-ce qu'il est, puis là, ça te remet un peu en place. OK, ben là, je suis né avec un des grands mystères de la vie qui est la mort, finalement. Il y en a deux, la naissance, la mort. Puis là, ça ramène au côté un peu animal de notre existence, puis ça me donne, avec tout ça, en plus de passer du temps, je veux dire, je suis dans le système de santé, j'étais avec des gens qui arrivent de partout, des gens, souvent des femmes avec des emplois qui sont pas nécessairement sécures, à faire des trucs qui soulèvent des montagnes, finalement, tous les jours. Puis là, en tout cas, je pourrais en parler longtemps, mm-hmm. tu sais, mais il y a ce côté-là d'être comme, oh mon Dieu, ok, c'est beau de se retrouver là-dedans. Puis moi, le fait d'être juste comme quelqu'un qui aide, puis qui a eu le privilège de pouvoir se prouver par ses actions, ben, il y avait de quoi de vraiment libérateur là-dedans. Mm.
0: Sans les louanges, c'était Vincent là, qui
1: ouais.
0: L'ego artistique a pris le bord, en fait, carrément.
1: Mm-hmm.
0: Dans cet album-là, en fait, aujourd'hui, on va décortiquer certaines des chansons. On en a choisi, t'en as choisi. On va essayer de passer à travers tout ça. La première qu'on va écouter, c'est la première de l'album, la première minute. Je confirme ma présence, on l'écoute.
2: Éternel et parfait néanmoins. Je confirme ma présence, non pas le premier ni le dernier, je suis dans la mouvance, le vrai n'est plus ce qu'il était, non, je compte.

à chaque fois, sincèrement. Laurie, ouais, même chose. Lima, la réaction, elle est unanime ici. Ouais. Et j'ai choisi cette chanson-là parce que j'ai l'impression

0: qu'elle représente quoi pour toi, cette chanson-là? Est-ce qu'il y a vraiment tous ces éléments-là que tu voulais raconter?
1: Ouais, je pense que même ça se rallie à ce que je disais juste un peu avant, là, tu sais, cette chanson-là, j'expose la thèse,
0: C'est ça.
1: J'ai dit, voici ce dont je vais parler dans l'album. Puis tu sais, la démence, c'est aussi l'espèce de côté de genre de dissociation de la réalité qu'on se fait, qu'on entend dans nos médias, tu sais, puis puis à laquelle on participe aussi, tu sais. Je veux dire, on est tous dans cette espèce de machine-là qui nous déshumanise un petit peu. Oui, après ça, l'affaire sur Gaza, c'est pas compliqué. Je veux dire, il y a des fois cette idée-là de genre, nous autres, on n'a pas rapport là-dedans. Ben, je suis désolé, mais il y a des usines sur notre territoire. Tu sais, des trucs bien simples là, aussi.
0: Est-ce que tu dirais que c'est un album politique, Alouette?
1: Oui, mais c'était pas genre je vais aller faire un album politique, je vais devenir un artiste engagé. Plus je vais chanter.
0: C'est pas Loulou le casse là. bravo.
1: J'ai eu la chance de partager le studio avec Batlam il y a pas longtemps. En plus, on le salue, Sébastien.
0: Mais il y a de ça, c'est ce que t'as vécu en fait.
1: C'est ça, c'est plus un côté.
0: Il y a une prise de parole.
1: Oui, juste parce que un moment donné, je pourrais bien faire des tunes sur des trucs un peu. Je pourrais juste parler de moi, essayer de pas trop me mouiller sur certaines affaires, mais pour moi ça. Comme ça sert à quoi de rajouter une autre toune sur le tas, tu sais. Si je suis pas en train de je sers à quoi, moi? Si j'essaye pas d'aborder certaines choses puis aussi, tu sais, d'être comme, ben là, il me semble que ce serait le fun d'entendre ça dans une toune. Mm-hmm. C'est à la base, tu sais, souvent ma démarche, c'est genre, qu'est-ce que j'aimerais entendre?
0: Ah oui, ça vient de là. Toi, comme auditeur, d'abord.
1: Je me guide souvent.
0: Comme gars qui pose des questions, ouais.
1: Je me guide souvent, ouais. Parce que ma théorie est que, je suis pas unique. Fait que si moi j'ai envie de ça, c'est qu'il y en a d'autres aussi sûrement.
0: Je confirme qu'il y en a d'autres puisqu'effectivement ça fonctionne très bien cet album. On va enchaîner avec la deuxième piste de l'album et c'était ton choix en fait.
1: Ouais.
0: Au pied de la montagne, entre parenthèses, sauver mon âme. On écoute.

0: bin.
1: Ça, quand t'es rendu à dire call in the bin, c'est que,
0: Franchement, c'est une réussite totale. Mon grand plan machiavélique, la transformer en keb.
1: Ça a fonctionné. Mais pour vrai, comment elle a réagi, voyant comment l'album s'est transformé, puis,
0: Elle l'a vu s'écrire devant elle, cet album-là. Puis je veux dire, c'est des choses qu'on a vécues ensemble. C'est toujours... T'essayes aussi d'être dans le respect, d'être dans le... Il y a quelque chose aussi d'être comme l'idée de la muse aussi. Tu sais, l'IA est là, mais c'est pas... Tu sais, c'est pas... Comment dire? Des fois, il y a l'idée d'écrire une chanson d'amour. Pour moi, une chanson comme une autre, tu sais, sur l'album. Franchement, l'IA, c'est pas nécessairement genre, ah oui, une belle chanson d'amour, tu es l'objet de mon désir, je t'aime. C'est l'histoire d'un gars qui essaie de sortir d'une dépression puis qui rencontre une fille puis il dit, ben, tu t'organiseras parce que là, moi, j'ai d'autres choses à faire.
1: Je peux t'abouer, là.
0: C'est plus une histoire qui est racontée avec des personnages puis ça donne plus de pouvoir, plus de profondeur, je pense, là-dedans. Donc oui, peut-être une muse, mais c'est plus ce qu'on a vécu ensemble qui serait ultimement la muse.
1: En tout cas, tu lui as écrit, je pense, une des plus belles chansons d'amour, là, « Ne me quitte pas des yeux ».
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0: un peu la genèse de l'album, non? C'est cette chanson-là. Le fait que t'as monté le top du Mont-Royal souvent, t'allais rendre visite à, ou en tout cas tu saluais Leonard Cohen, puisqu'on voit les deux murales du Belvédère. Puis c'est ça, il y a de ça dans ce souffle premier dans cette chanson-là pour l'album.
1: Ben l'album au départ, ça se voulait être mon idée là au départ, c'est que ça allait être l'histoire d'un gars qui monte une montagne. Puis là, on verra qu'est-ce qui se passe. Puis là, il s'est passé tellement d'affaires que l'histoire de la montagne a comme un peu pris. Finalement, peut-être il y a le côté de peut-être le parcours du héros qu'il faut qu'il aille monter une montagne. Est-ce que c'est nécessaire qu'il aille monter la montagne finalement?
0: Est-ce que c'est nécessaire d'être un héros aussi?
1: C'est plus, il y a d'autres choses, il y a beaucoup de choses au pied de la montagne à régler, je pense, parce qu'en haut tu vas juste voir plus loin, puis d'autres montagnes finalement. Mais puis cette chanson là pour moi, c'est comme bon ben commençons à la base, je suis un humain fait de chair, je cours, je suis une bête avant tout, je cours après la carotte, je suis humain après tout, c'est de partir de la base de bon OK, je suis un humain ici. Ah, oh mon Dieu, il y a la montagne est haute, il y a beaucoup à faire, tu sais. Puis mais là, c'est ça, je réagis. C'est un peu comme un bébé qui vient au monde puis qui crie première affaire, tu sais.
0: Ouais, c'est sûr que ça surprend venir au monde quand c'est pas ce qui t'attend, c'est clair. Ton amoureuse Lia Curiara, elle est membre aussi du groupe Afternoon Bike Ride, qui est un groupe que j'aime beaucoup aussi. Elle a contribué, je pense, à la composition de la musique de cette chanson-là.
1: Ouais.
0: Avec Félix Petit, qui est ton grand complice depuis toujours. Comment elle a réagi, elle, au fait d'être à ce point ta muse pour cet album?
1: Ben,
0: elle sait-tu, elle parle du français un peu? Elle a-tu compris que c'était ça?
1: Lia a un excellent français. Je tiens à dire, l'autre jour, je l'ai surprise à dire « Colin de Bill ».

0: Je suis étonnée et heureuse en même temps de ne pas pleurer parce qu'honnêtement, c'est la première fois que je l'écoute sans pleurer. Tu as dit à Marissa Greguet dans la presse, c'est la plus belle toune que j'ai jamais écrite. Le plus proche que j'ai fait d'une toune de Cohen. Des gens vont se marier là-dessus.
1: Ben, écrément. on est toujours trahi par ma propre bravade. Des fois, hein, faut être confiant, mais franchement, oui, c'est ma toune, j'ai essayé le plus d'écrire une toune de Cohen. C'était ça l'exercice.
0: C'était quoi l'élément de Cohen que tu voulais canaliser dans cette chanson-là?
1: L'économie de mots, l'élégance du choix des paroles, puis la forme.
0: Parle-moi de cette dichotomie-là, parce que moi, la première fois que je l'ai entendu, c'est ce qui m'a vraiment frappé dans l'espèce de pré-refrain, là. Est-ce que j'hallucine? Serais-je enfin heureux? Puis t'as ta deuxième fois où tu le cries, là, tu sais.
1: Ouais.
0: Serais-je enfin heureux? Bon, j'ai essayé de le faire, mais j'aurais pas dû. Mais il y a comme ce cri d'amour-là, puis en même temps, la tragédie de ce que vous vivez. Ça a été comment de vivre ça? Ces grandes émotions heureuses-là.
1: Mm-hmm.
0: Puis, tu sais, la vie qui vous échappe des mains en même temps.
1: Mais c'est ça, la vie, c'est plus compliqué que blanc ou noir, mm-hmm. Que tristesse ou bonheur. C'est des fois, c'est dans les pires moments que aussi tu découvres les choses les plus belles. Puis j'ai essayé de parler de cette c'est ça encore là, c'est une chanson d'amour, mais c'est une chanson qui raconte plus. Ah ok, je vais essayer. C'est comme un petit gars qui finalement j'ai pris l'épée, je vais aller me battre contre le monde, j'ai la chienne là, mais tu sais, on va s'organiser, on va essayer de se rendre. Puis de se découvrir finalement, c'est ça. Et même dans des situations comme ça, il y a des choses magnifiques qui peuvent se passer, comme mais aussi de l'humour qui en ressort, il y a des choses drôles, c'est ça, c'est compliqué la vie, mais c'est ça qui la rend, qui lui donne sa valeur.
0: Il y a de très grandes chansons dans cet album Alouette. Les louanges, il y a la pièce Chez nous aussi, qui est extraordinaire. Il y a la chanson, tu parlais d'humour correct, qui ouais. Dont le refrain est super sympathique aussi. J'aurais voulu toutes les décortiquer, ce sera pour une autre entrevue, Vincent, très certainement. Mais la tournée reprend bientôt. Rapidement, de quoi t'as plus hâte, Loulou?

0: Et puis là, il y a beaucoup d'affaires. Je m'en vais en France dans 15 minutes, genre. Puis sinon, je vais faire tout plein de festivals. Ça va être fantastique. Un peu partout au Québec. Allez voir ça sur leslouanges.com.
1: Absolument. Tournée au Québec dès le 6 juin. Dans plusieurs festivals aussi. Et tu as participé, je l'ai dit, mais au collectif Masculin Pluriel sous la direction de Sonny Carpentier et Marc-Antoine Bazinet. Pour tous ceux et celles qui ont peur de la masculinité toxique, et avec raison, je pense que cet ouvrage est quand même essentiel. Vincent Roberge, Les Louanges, merci pour cet album Alouette et merci pour ta visite en studio aujourd'hui.
0: Merci de m'avoir reçu. Bonne critique de film.
1: Merci, à bientôt.
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0: pense peut-être que l'opéra, c'est de la musique compliquée qui s'écoute seulement dans les grandes salles de concert avec une flûte de champagne à la main. Eh ben non! L'opéra est partout, et surtout Carmen.
1: Cette promo de l'Opéra de Montréal où sera présenté dès ce soir l'opéra Carmen de Bizet nous a fait vraiment sourire parce que c'est vrai que l'opéra, cette forme d'art qui existe depuis des siècles maintenant, souffre encore de préjugés et parvient difficilement à renouveler son public. Mais moi là, j'adore l'opéra. Dans une autre vie, j'ai étudié en chant classique, j'écoute encore de l'opéra, j'y vais encore plus souvent qu'autrement. Puis c'est pas si anodin si je fais de la radio aujourd'hui, c'est vraiment aussi parce que je crois profondément aux émotions fortes que nous procure la voix humaine. Et encore plus quand elle est chantée, il y a rien de plus impressionnant pour moi, je trouve, là, qu'un air d'opéra qui part de la scène, là, des cordes vocales d'une madame, par exemple, là, puis qui voyage jusqu'à la dernière rangée du deuxième balcon et ce sans micro, c'est un tour de force exceptionnel. Alors bref, on a pensé vous concocter un petit guide pour mieux apprécier ou comprendre l'opéra. Et on a convié Mathilde Legault, musicologue, candidate au doctorat en musicologie à l'Université de Montréal, réalisatrice de l'émission Les créatures de Prométhée ici à ICI Musique. Salut Mathilde.
2: Bonjour.
1: Bienvenue à l'émission générale.
2: Merci.
1: Et celle qui a contribué depuis tant d'années à démocratiser cet art, c'est la chanteuse, ou que dis-je, la diva, Nathalie Choquette. Bonjour Nathalie.
3: Bonjour, bravo.
1: Ah, quel plaisir de vous recevoir. Merci énormément d'avoir accepté ce petit défi qu'on a, en fait. Comme je disais, là, vous pouvez nous écrire aussi, si les gens nous écoutent, votre rapport à l'opéra, c'est quoi? Écrivez-nous via la bulle de conversation. On va mettre tout de suite la table. De quel préjugé souffre encore l'opéra, selon vous, Nathalie?
3: Le préjugé de platitude.
1: C'est vrai, hein.
3: De non-accessibilité, si t'as pas un diplôme ou un manteau de fourrure et plein de bijoux. Et de rien comprendre parce que c'est dans une autre langue. Et même quand c'est en français, tu comprends pas, mais je pense que essayez-vous de bien articuler quand vous chantez des contre-dos, la bouche grande ouverte.
1: Il y a des sous-titres. Oui, il y a des sous-titres. On y reviendra. Ça aide à l'accessibilité. Puis c'est vrai aussi, des fois, c'est des chanteurs francophones qui vont chanter en français, mais des fois aussi, c'est des Allemands qui chantent en français, puis leur prononciation est pas toujours. Mais il faut aller au-delà de ça. Et on y reviendra.
3: Ben oui. Oui, absolument.
1: Mathilde, y a-t-il d'autres préjugés?
2: En fait, je suis absolument d'accord avec ce que Nathalie vient de dire.
1: C'est vraiment ça qui revient souvent.
2: Je rajouterais à ça le snobisme, en fait. Ouais. C'est super, on voit beaucoup ça comme étant quelque chose de, c'est ça, très snob.
1: Un art snob, inaccessible. Il y a quelques semaines, en entrevue, puis c'est ça la petite blague que je faisais au début de l'émission, mais l'acteur Timothée Chalamet a plaisanté, il a dit que l'opéra, le ballet, c'était des formes d'art un peu poussiéreuses, puis qu'il n'y a plus personne qui allait voir ça. Pis ça a créé un véritable tollé dans le monde du ballet et de l'opéra. Mais est-ce que vous pensez qu'il n'y a peut-être pas touché une corde sensible? C'est-à-dire que on a quand même la difficulté à renouveler un public à l'opéra, puis c'est pas nouveau, là. Ça fait des années qu'on parle de ce problème-là. Est-ce qu'il y a pas, donc, petite part de vérité, là, les gens le diront pas, mais petite part de, une corde sensible qui a été touchée par Timothée Chalamet, peut-être? Mathilde?
2: C'est sûr que oui, parce que bon, historiquement, je veux dire, on voit quand même l'opéra comme étant une sorte de haute culture, justement, où est-ce que les gens de la haute société se rejoignaient, allaient socialiser aussi, parce qu'il fut un temps où on pouvait parler à l'opéra, là. Mais de dire ça aujourd'hui, après quand même tous les efforts qui ont été faits par tellement de maisons d'opéra à travers le monde, je trouve ça décevant, tu sais, c'est comme si lui-même avait visiblement pas observé ces efforts-là qui ont été faits. Donc, je trouve que c'est quand même, c'est de nuire à tous ces efforts-là qui ont été faits jusqu'à maintenant là, de sa part, puis un manque d'observation. Là.
1: Nathalie Choquette, tu es d'accord?
3: Oui, mais je dirais que en même temps, un remède aussi à ça, c'est d'initier les gens quand ils sont enfants. Mm-hmm. Parce que c'est là que tu es ouvert comme une éponge, t'as pas de jugement, tu sais pas encore que c'est plate. C'est censé être plate, l'opéra. Ou alors moi personnellement, j'ai fait beaucoup de spectacles dans des écoles à travers tout le Canada et en Europe aussi, avec un personnage très comique, et pour présenter l'opéra de façon le fun aux enfants, et ça marche. Il n'y a pas un enfant qui n'a pas aimé les airs populaires. Mm-hmm. C'est sûr qu'on ne va pas choisir des airs de Wozzeck ou des trucs de Berg Schoenberg pour les initiés, mais tu fais des extraits des hits de l'opéra. Mm-hmm.
2: Parce qu'il y en a, ouais. Il y en a souvent qu'on connaît même malgré nous, des fois, en fait.
3: Ben oui, moi, j'ai même entendu une version disco de Un bel di de Madame Butterfly.
2: Wow!
3: ce sont des airs qui sont des mélodies universelles et je pense que c'est ça que les gens ne voit pas, quoique le cinéma aussi a joué une grande part dans la démocratisation de l'opéra.
2: En utilisant des airs d'opéra?
3: Oui, absolument.
2: Vous pensez à quoi, par exemple? A Room with a View, je pense, ce film où il y avait Omio Babino Caro, puis...
3: Oui, parce que c'est là, je pense, qu'ils peuvent se rendre compte que... Il y a une association entre l'émotion et l'image, la chose que vit le personnage. Et en opéra, quand tu vas le voir sur scène, ben, tu vas ressentir cette émotion, mais dans un autre contexte. Tu sais, t'es pas dans le film, mais t'as des personnages. C'est quand même, c'est l'équivalent, je pense, de la comédie musicale. Mm-hmm. Pourquoi les gens vont voir des comédies musicales? Parce que tu l'entends à la radio. Mais l'opéra, on ne l'entend pas vraiment à la radio.
2: Intéressant. Mathilde, toi, ton rapport à l'opéra a changé quand même. Parce que là, Nathalie Choquette, elle parlait de l'importance d'initier les jeunes à l'opéra. Toi, ça, c'était pas un jeune que tu as appris à aimer l'opéra. Raconte-nous un peu ton rapport, Mathilde Legault, avec cette forme d'art-là.
4: En fait, c'est vrai. J'ai commencé la musique classique assez jeune. J'ai fait du piano quand j'étais jeune, du violon par la suite. Ça, c'était quelque chose qui était important pour mes parents, mais ils s'étaient jamais tournés vers l'opéra en tant que tel. Mm-hmm. En vieillissant, je suis rentrée au cégep en musique, j'ai poursuivi à l'université, et à chaque fois que j'écoutais, en fait, presque à chaque fois que j'écoutais de l'opéra dans mes cours, j'avais cette impression-là, j'arrêtais pas de me dire, pour moi, la madame crie. T'sais, j'avais vraiment ce grand préjugé-là que souvent les gens ont, malheureusement, t'sais, parce que je m'étais pas ouverte à cette culture-là avant.
2: Oui, puis il y avait aussi l'idée de la castafiore qui casse des verres, par exemple, avec Tintin. C'est vrai qu'il y a cette image-là, souvent, de l'espèce du cri strident, en fait.
4: Ouais, c'est vraiment une image qui revient souvent, puis je pense qu'on garde beaucoup. Puis c'est rendu, c'est à la maîtrise, en fait. J'ai trouvé mon sujet de maîtrise avec ma directrice. Je voulais faire de la musique et de la politique. C'est elle qui vient me proposer les opéras de Puccini dans la propagande fasciste de Mussolini. J'accepte parce que je suis bien contente. Et un après-midi, je m'assois chez moi au début de ma maîtrise et je me dis, bon, je travaille particulièrement sur Turandot, je vais l'écouter une première fois de A à Z pour au moins bien comprendre cet opéra-là. Et je sais pas pourquoi, mais j'ai vécu une épiphanie à ce moment-là.
2: Moi, je sais pourquoi, et c'est entre autres à cause de cet air-là, je pense. On écoute.

0: Ici chanté par Andrea Bocelli, c'est le Nessun Dorma. C'était aux Jeux olympiques d'hiver de Turin tout récemment. Il faut aussi comprendre donc que l'opéra, un peu comme ce que vous disiez, Nathalie, c'est partout. C'est pas un art figé, là.
1: Non, pas du tout. Moi, quand j'étais petite, j'ai habité en Italie entre l'âge de 9 et 13 ans. Et là-bas, tout le monde chantait avec une voix classique, lyrique. Notre concierge était napolitain, puis on entendait des mélodies napolitaines résonner dans l'immeuble à longueur de journée. Et mon père m'a forcé là-bas un jour à aller voir l'opéra Aïda. Et là, j'ai découvert un truc. Comme là, je viens d'écouter l'extrait de Nessun Dorma, j'ai eu à peu près 40 frissons qui m'ont traversé le corps.
0: C'est pas la première fois que vous l'entendez.
1: Non, mais ça me fait la même chose à chaque coup.
0: Mais c'est intéressant, quand vous dites votre père vous a forcé à aller voir Aïda, on a des gens qui nous écrivent. Sylvain Drolet, dans Centre du Québec, nous écrit « Chaque année, j'amenais mes élèves du secondaire à la générale costumée de la saison de l'Opéra de Québec. Les jeunes adoraient l'expérience parce que oui, l'opéra, c'est vraiment une expérience. » Alors, il y a de ça aussi. Quand quelqu'un dit « Ben, viens, je t'amène, pose pas de questions, on y va. » Souvent, le charme opère.
1: Je pense que oui, parce que et c'est un spectacle, un art total. Il y a ça couvre le théâtre, le design, la mode, les costumes,
0: oui, c'est vrai,
1: le décor, tout. Puis il y avait même des animaux dans Aïda quand je suis allée.
0: Wow.
1: Moi, quand ils voulaient être vétérinaire, je me suis dit, ah ben je vais soigner des bêtes de scène alors.
0: Ah, incroyable. Ok, on a promis à notre public un petit guide plus concret, même si on donne les clés quand même depuis le début de cette conversation. Mais je veux savoir quel code le public doit comprendre pour bien apprécier l'opéra. Fait que j'ai une rafale de questions pour vous. Mathilde, je vais commencer par toi. Est-ce que tu penses qu'il y a un code vestimentaire à suivre? Parce que je sais que souvent les gens se posent des questions. Faut-tu que je mette mon manteau de fourrure, par exemple?
2: Mais on a le droit de le mettre si on veut. Tu sais, je veux dire, on n'est pas obligé de s'empêcher de ça. C'est juste que je pense que les gens aujourd'hui ont peut-être peur que ça soit que ça à l'opéra. Puis en fait, moi, ce que je trouve merveilleux quand j'y vais aujourd'hui, c'est de voir justement ces clashs-là entre la personne qui porte une super belle robe de soirée puis l'autre personne habillée en jeans. Je trouve ça magnifique.
0: T'sais. Que tout ce monde-là se côtoie.
2: Exactement.
0: Ouais.
2: On a le droit de ça.
0: Il y a quand même des devoirs qu'on peut faire avant d'aller à l'opéra. Lire l'histoire, par exemple. Est-ce que c'est une bonne idée, Nathalie?
1: C'est la meilleure idée au monde. Moi, mon père nous avait forcé à prendre le synopsis de Aïda. Puis une chance, parce que c'est comme l'histoire prend un autre sens, parce que tu comprends pourquoi ils vivent ça à ce moment-là. Tu comprends l'interaction, tu sais qui sont les personnages. Et c'est là que la magie opère. Ouais. Parce que tu associes. Ah ouais, parce qu'une histoire demeure une histoire. Tout le monde aime les histoires. Depuis qu'on est petit, on nous lit des histoires de dodo. Mais l'opéra, c'est une grosse histoire de dodo musical.
0: Chanté, oui. Est-ce que la personne avec qui on y va ou les gens avec qui on y va, ça a une incidence, vous pensez? Est-ce qu'on doit penser avec qui on y va?
2: Je pense que ça peut aider quand même pour avoir joué différents rôles quand je suis allée à l'opéra avec des amis, justement, d'avoir des gens qui connaissaient plus ça que moi, donc j'avais envie d'en apprendre davantage, ou encore de jouer le rôle contraire où c'est moi qui en apprends à la personne avec qui je suis. Je pense qu'on peut jouer ce rôle-là, puis ça peut être différent. Autant on peut montrer des codes de ce qu'on voit à l'opéra, sinon on peut parler de musique, on peut parler de l'histoire aussi, on peut pointer différentes choses, puis juste aussi avoir du fun là-bas, là. Donc voilà.
1: Oui, c'est vrai que c'est très bon pour impressionner ta belle-mère, tu sais, c'est comme...
0: Une première rencontre ou deux, là, voilà, on se dit, je vais vous amener à l'opéra, j'adore. Est-ce qu'il y a des compositeurs avec qui il faudrait pas commencer, par exemple? Ou au contraire, avec qui il faut commencer?
2: Eh bien, on commence pas avec... Wagner?
0: Non, c'est ça. Je pense pas qu'il faut commencer avec Wagner.
1: Sauf pour la chevauchée des Valkyries.
0: Ouais, mais là, ça arrive. C'est 10 minutes dans un opéra de 4 heures, là. Fait que, on peut commencer par autre chose.
1: Okay. Puis tu te réveilles quand
0: ça, c'est intéressant. Vous dites, Nathalie Chaquette, vous venez de dire, tu dors le reste du temps. Moi, je suis équipe, c'est correct dormir à l'opéra.
1: Ben, complètement.
0: Êtes-vous d'accord?
2: Ben, mais moi, c'est que je suis juste pas capable, il y a comme trop de bruit.
0: Il y a trop de bruit, tu veux dire de la musique.
2: Oui, il y a de la musique,
0: chants,
2: exact, c'est ça, mais sinon, je suis pas capable de m'endormir.
0: Ah, mais moi, c'est que ça me berce, je me sens confortable, je me disais, tant que je ronfle pas, là, je me dis, c'est correct de dormir. Est-ce que vous pensez que c'est acceptable, Nathalie?
1: Ben, moi, je pense que tout est acceptable, sauf crier pendant qu'il chante.
0: Oui, parler, crier,
1: ou développer trop de bonbons, ou trop tousser. Mais sinon, pourquoi pas? Je veux dire, si t'es fatigué, puis exactement la musique te détend, puis à un moment donné, tu te réveilles. Moi, je me suis déjà endormie quand j'étais petite. On avait entendu avec des marionnettes l'opéra Don Giovanni de Mozart. Hey. Mais quand à la toute fin, je m'étais endormie, puis quand à la fin le commandant est arrivé, oui. la musique devient comme du tonnerre et je sais pas quoi. J'ai sursauté, puis là j'étais comme waouh, mais c'est malade ça.
0: Il y a comme, puis vous dites même pour terminer peut-être ce guide, Nathalie Jacquette, vous dites, faut avoir le ventre plein, puis un petit verre de vin si on peut, ça nuit pas avant.
1: Non, ça nuit pas si c'est notre première expérience. on pense qu'on a besoin de ça, mais on va se faire prendre au piège, c'est garanti.
0: Oui, et on va tomber en amour avec cette forme d'art. Je salue Daniel qui nous écrit de Bécancourt, qui dit « J'ai connu des airs d'opéra par mon père qui chantait des airs dans le salon. Toréador, prends garde. Toréador, justement, c'est dans Carmen. » Alors, ce sont aussi, on n'est pas obligé de super bien chanter pour s'approprier des airs d'opéra. On peut en faire aussi quelque chose de dans notre vie. En fait, les intégrer dans notre vie, en passant le ballet.
2: Ben absolument, puis je pense que on baigne justement à écouter des films, de la musique, que ça soit classique ou pas, dans nos vies qui nous marquent. Donc moi je trouve, j'apprécie toujours de voir ces moments-là que les gens se mettent à chanter des airs qui leur rappellent quelque chose.
1: Oui, puis chanter c'est bon pour la santé.
0: C'est bon pour la santé.
1: Tu respires,
0: oui.
1: Tu vibres tout, puis tu t'exprimes.
0: Nathalie Choquette, merci. Je rappelle que effectivement avec tous vos spectacles depuis des années, vous avez vraiment contribué à démocratiser cette forme d'art là. Vous avez beaucoup chanté L'amour est un oiseau rebelle aussi dans Carmen. Merci pour votre travail depuis toutes ces années. Vous serez sur scène pour votre premier woman, je sais pas si c'est votre premier, mais votre one woman show musical au Théâtre du Marais dans les Laurentides le 30 mai. Ça s'appelle X. L'émission Les créatures de Prométhée animée par François Lemay et réalisée par Mathilde Legault qui était aussi notre invitée. C'est diffusé sur ICI Musique et l'opéra Carmen de Bizet qui est présentement à l'Opéra de Montréal. En fait, ça commence ce soir jusqu'au 12 mai. Merci à toutes les deux pour vos lumières.
1: Merci.
2: Merci.
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0: Le Québec est en mode série. Évidemment, il y aura un 7e match du Canadien demain. La victoire joue présentement. Il paraît que c'est 1-0 par contre pour l'autre équipe. Non, mais c'est pas grave. Et il y a le Rocket aussi. Mais il y a aussi les séries de l'impro.
2: Ben oui!
0: N'est-ce pas, Karine Lefebvre? Et toi, c'est peut-être celle qui t'excite le plus.
5: Ben moi, chaque année, en ce moment, là, demain, les demi-finales de la Coupe Charade pour la LNI. Puis aujourd'hui, là, si je suis super transparente, ce sont les finales régionales d'improvisation de mes deux enfants. Donc, j'y étais tantôt, j'y retourne tantôt.
0: Tes enfants qui brillent, ont reçu des étoiles du match.
5: Je
0: le dis parce que tu ne diras pas toi.
5: J'étais bien fière. Mais c'est pas tant ça que j'en arrivais ce matin, puis là, j'étais donc devant des jeunes de 12 à 17 ans qui brillaient sur des scènes loin de leurs écrans, qui se lançaient dans le vide avec des 4-5 minutes parfois de temps à remplir, avec des inconnus, des équipes qui rencontrent comme ça, parce que là, c'est que c'est ça les tournois, et je les trouvais beaux. Mmh. Puis je me suis dit comme, quel cadeau, parce que je le vois dans les écoles secondaires, là on offre parfois moins l'art dramatique, ça intéresse un petit peu moins les élèves, alors que, mon Dieu, que ça nous prépare pour la vie, c'est ça, hein, c'est la rencontre vraiment. De l'autre. Nathalie parlait de s'exprimer. C'est bon pour la santé aussi. Et ça m'a fait penser parce que mes enfants, nous, on était des improvisateurs chez nous, mais eux sont tombés en amour avec l'impro grâce à Télé-Québec, il y a quelques années, qui avait relayé la Coupe, le Mondial d'impro. Et ils avaient vu Pierre-Luc Funk et ils ont fait « Oh, mon Dieu, on peut être drôle, on peut être niaiseux, on peut être étrange et on peut être applaudi pour ça. Où est-ce que je signe? » Et j'en profite pour dire que ben c'est la fin de la carrière à la LNI de Pierre-Luc ces jours-ci. Vous pouvez le voir là, ces jours-ci au MTLUS. Il y aura le match des étoiles lundi. La semaine prochaine, fort probablement la finale, en tout cas chaque année. Et depuis son entrée dans la LNI, depuis 2015, il est nommé joueur préféré du public chaque année. Donc, presque 11 saisons.
0: Ça va être un vide de le voir partir.
5: Oui, c'est ça. Alors, juste chapeau à la LNI. Puis, allez donc jouer un petit peu. Puis, on va donner le dernier mot à un joueur célèbre de la LNI, intronisé en 2002, Michel Rivard, qui disait...
6: Les jeunes, lâchez la drogue et improvisez.
0: Ah, un plaidoyer très fort de la part de Michel Rivard.
5: Lâchez les écrans aussi, allez improviser.
0: Ben oui, allez inscrire vos jeunes ou vous-même si vous le souhaitez. Merci pour ça, Karine. Puis sinon, dis-moi ce que tu lis dans quelques instants.
5: On va s'intéresser à l'œuvre littéraire de Plume Latraverse. Il a écrit des romans, le saviez-vous? On va en parler avec Hakim Gagnon et Benoît Mélenchon, qui sont des fans aussi, qui ont essayé de lire les romans pour nous. Puis 3 livres pour mieux connaître Claude Pelgag.
0: Merci, Karine. Dis-moi ce que tu lis dès 15h06, toujours en direct.
7: J'ai occupé votre poste. J'ai été à la Fashion Week de Paris. J'ai porté plusieurs pièces de la collection Chanel.
8: Et vous avez tout gardé?
7: Non, je les ai données.
8: Quoi?
7: Un peu too much pour une salle de rédaction.
8: Votre bureau.
7: Qui donne ses fringues Chanel?
0: C'est le film dont tout le monde parle cette semaine, The Devil Wears Prada 2. Le diable s'habille en Prada 2. D'ailleurs, je ne sais pas pourquoi ça ne fait pas Le diable s'habille encore en Prada. Mais bon, c'est autre chose. Ils m'ont pas consulté. Ouais. 20 ans après le premier film qui est devenu culte, réunissant les mêmes acteurs, donc Meryl Streep dans le rôle de Miranda à la tête du mythique magazine Runway. Pensez à Anna Wintour, et Vogue. Mais aussi Anne Hathaway, Stanley Tucci, Emily Blunt. Tout le monde est de retour. Et on le sait, là, la suite des films, des reprises télé, c'est pas toujours réussi. On sent souvent plus la volonté de faire une passe de cash, honnêtement, là, passez-moi l'expression, qu'autre chose, en capitalisant sur la film nostalgique d'un public. Mais qu'en est-il de ce film-ci? On a demandé donc à une fan incontestée du film, Laïma Abouraja-Gérald, et à Laurie Dupont, chef de contenu culture au magazine Véro et Elle Québec, d'aller le voir et de nous en parler. Rebonjour à toutes les deux.
9: Bonjour.
0: Laïma, on retrouve les personnages 20 ans plus tard. Ils en sont où? C'est quoi l'histoire?
9: Bon, alors comme t'as résumé rapidement, dans le premier film, on suit Andy, qui est une jeune journaliste ambitieuse qui décroche un poste d'assistante auprès de Miranda Priestly, qui est la redoutable rédactrice en chef du magazine Runway. Puis là, elle se retrouve dans l'univers de la mode qui est très exigeant, très impitoyable, ses valeurs sont mises à l'épreuve. Et dans le deuxième film, on est 20 ans plus tard, Andy a réalisé son rêve, elle est devenue une journaliste d'enquête reconnue, elle se fait mettre à pied, et ce qui l'amène à retourner chez Runway, en fait, 20 ans plus tard.
0: Là où Miranda est encore.
9: Exact, ouais. Son assistant Nigel aussi. Et là, ce retour-là, ça la replonge dans le paysage médiatique, mais qui est transformé cette fois-ci, qui est dominé par l'argent, par les clics. On retrouve aussi le personnage de Emily, qui était la première assistante dans le premier film, qui travaille maintenant là, dans l'univers de la mode de luxe. Un régal.
0: OK, t'affiches déjà tes couleurs. Je veux souligner quand même que c'était la même équipe créative derrière le film. Donc, à la réalisation des David Frankel, à la scénarisation Aline Broche-McKenna, mais cette fois-ci c'est pas basé, c'est un scénario original, donc c'est pas basé sur le livre de Lauren Weisberger. Est-ce qu'on on sent la continuité, Laurie, quand même?
10: Ouais. On sent complètement la continuité, à la limite on pourrait sentir certaines redites.
0: Oh, OK.
10: Mais on va m'obstiner tout le long, celle-là. Mais oui, on sent une continuité, on adhère tout de suite au personnage. Mm-hmm. C'est comme si on s'était ennuyé de nos amis, en fait. Puis oui, on a envie de savoir ce qui leur arrive.
0: OK, tout de suite, est-ce que vous diriez... Bon, le temps a passé quand même, les temps changent. On aurait pu même faire une histoire de toxicité au travail, vu évidemment le pedigree, le tempérament, la personnalité du personnage de Meryl Streep, donc de Miranda. Mais non, finalement, on s'attarde plus sur la culture autour qui change. Est-ce que vous avez aimé donc la trajectoire des personnages puis l'évolution de cette histoire-là?
9: Absolument. Et moi, je ne pensais pas que ça irait aussi loin, pour être honnête. On nous parle finalement du financement des médias, du rachat des médias par les millionnaires, les milliardaires même, les mises à pied, le passage du papier vers le numérique, les clics, la fast fashion. Donc, moi, je trouve en fait que ça justifie totalement cette suite. Oui, parce que tous ces sujets-là ne prennent pas du tout le pas sur la nostalgie, hein, parce qu'on a quand même beaucoup de plaisir à retrouver ces personnages-là, à voir où ils sont rendus, à avoir encore une fois des répliques là d'un mordant absolument parfait, mais avec un propos très, très contemporain qui justifie pour moi complètement cette suite.
10: Là-dessus, j'abonde dans ton sens.
0: C'est vrai, donc, oui, toi, Laurie Dupont, donc du Elle Québec, Véro Mag aussi, ce film-là, donc, aborde, veux pas, la crise des médias.
10: Oui.
0: Comment t'as vu ça, toi?
10: Ben, la crise est très réelle. C'est de dire qu'on a besoin d'annonceurs pour pouvoir faire un magazine, c'est la réalité. Là, c'est pas quelque chose qui existe pas. Cela dit, le bout où un publicitaire dit si j'achète une publicité, tu me donnes 5 pages, au Québec, ça existe pas.
0: Okay. Je tiens pas de contenus commandités à ce point-là.
10: Il y a des contenus commandités, mais ils sont indiqués
0: ouais,
10: au Québec.
0: Ouais, ouais, clairement indiqués.
10: Oui, ouais, clairement indiqués. Donc ça, je tiens à le préciser. Ouais. Mais sinon, oui, tellement intéressant qu'on parle de ça. Moi, c'est mon milieu. Je veux que le milieu du magazine perdure. Donc c'est sûr que ça m'a profondément touchée. Ouais.
0: Est-ce que il y a eu des ouais, est-ce que parce que quand on parle de nostalgie, il y a la nostalgie, bon, on retrouve nos amis aussi ce bout-là, mais il y a la nostalgie d'une époque, moi j'avais 16 ans, j'ai consommé ces magazines-là, j'ai consomme encore.
10: Merci.
0: De rien. Je sais aussi

0: écrit que j'ai une rubrique dans le L Québec là, par souci de transparence là, mais quand même. Donc, est-ce qu'il y a, ça vous a fait de la peine ce côté-là de voir à quel point les médias avaient changé, ou est-ce qu'au contraire vous avez apprécié qu'on ait l'heure juste sur la situation?
1: Ben moi, ce qui m'a beaucoup interpellée dans le personnage de Andy, c'est qu'elle se rend compte qu'il faut qu'elle choisisse ses sujets et qu'elle travaille en fonction des clics.
2: Oui, parce qu'on lui dit en réunion, le jour où tes papiers vont être signés puis vont être regardés, tu pourras prendre parole, mais là, pour l'instant, chute. C'est ce qu'on lui dit clairement.
1: Oui, puis je veux dire, moi, ça fait pas 20 ans que je travaille dans ce milieu-là, ça fait plutôt 8-10 ans, mais je la sens, moi, quand même, cette pression-là.
0: Oui, parce que tu signes souvent aussi des papiers pour le Québec. Bon, finalement, il y a beaucoup de choses autour du Québec, mais quand même,
1: Oui, exact. Puis sur toutes sortes d'autres plateformes, le Club Sexu, Urbania et tout ça. Et il a cette pression-là d'être populaire, en fait, à travers les clics, et faire ses preuves à travers ça. Puis c'est vrai que quand on repense justement à il y a 20 ans chez Runway, ben, il n'y avait pas cette pression-là de cette même manière. Donc oui, moi, j'ai trouvé ça quand même un peu triste.
2: Maintenant, faut penser, quand on écrit un article pour un magazine, à comment il va être lu sur le web.
0: Ouais.
2: Faut le décliner. Faut toujours penser à ça. Donc ce sujet-là est vraiment, vraiment très actuel.
0: OK. Laurie était plus mitigée par rapport à la réussite, ou en tout cas à cette suite-là. Sont tes bémols?
2: Les personnages, surtout celui de l'adjointe super stéréotypée qui s'appelle, je peux mal prononcer son nom, mais Tin Chao, qui est une jeune femme d'origine asiatique, très nerd, grosses lunettes, très mal habillée, ultra performante, a eu des très très très très bons résultats
0: à
2: l'université.
0: Donc le stéréotype de l'asiatique aux États-Unis, de la jeune qui veut réussir. Ils ont été critiqués pour ça.
2: Ça m'a tiqué. Ben c'est ça. Ça m'a tiqué en regardant le film, puis après je suis allée chercher, puis j'ai vu que en Asie, ça, il y a vraiment eu un tollé à propos de ça. Donc ça. Et la vie sentimentale d'Andy.
0: Ouais, on s'en fout. Il y a une trame amoureuse d'Andy, donc jouée par Anne Hathaway. Ouais, c'est vrai qu'elle est archi secondaire.
1: Ben oui, puis on sait pas vraiment c'est qui ce gars-là. Ça a pas vraiment d'impact. Moi, j'aurais complètement flushé, là, en bon français, cette trame-là. Puis j'ai le même bémol que Laurie sur le personnage de l'assistante.
2: Je tiens à dire qu'une femme n'a pas besoin d'un homme pour être complète. Et ce gars-là est plate.
1: C'est vrai que c'est plate.
0: Il y a d'autres personnages qui deviennent aussi un peu importants, et c'est ces hommes qui veulent acheter donc le magazine Runway. Un peu, il y en a un qui est joué par Justin Theroux, un peu un personnage hybride entre Jeff Bezos puis Elon Musk. Exactement. Qu'est-ce que vous avez pensé de ce personnage-là? Est-ce que vous avez trouvé que c'était caricatural? Est-ce que vous avez trouvé que c'était intéressant en même temps? Parce qu'on sait là que ces muggles-là, ils achètent des papiers, ils achètent des journaux, ils achètent des magazines.
1: Oui, bien sûr que c'est hyper caricaturé, mais ça met quand même le doigt sur quelque chose. Puis ça, j'ai trouvé ça intéressant, puisqu'en même temps, c'est pas un documentaire sur la crise des médias, ça reste quand même une comédie romantique, ça reste un film qu'on veut voir pour le plaisir. Donc moi, ça m'a pas dérangé que ce soit stéréotypé, puis justement, j'aime vraiment le propos que ça porte derrière le stéréotype.
0: Moi, j'ai aimé ça, qu'il soit ridiculisé un petit peu, Elon Musk.
2: J'ai pas détesté qu'il soit ridiculisé, mais je me demandais qu'est-ce qu'Emilie faisait avec cet homme-là.
0: Ah ouais, il y avait quelque chose. C'est un vulgacheur un peu, mais il y a un personnage qui sort avec ce personnage.
2: Bref, mais je trouvais que c'était tiré par les cheveux.
0: C'était trop tiré par les cheveux. La chimie, par contre, des personnages.
1: Oui, hallucinante.
0: Donc, les quatre personnages qui reviennent.
1: Peut-être même meilleur que dans le premier, à mon avis.
2: Oui.
1: Puis, ma chimie avec les personnages est excellente aussi. Parce que j'étais tellement contente de les retrouver et j'y croyais, moi. Tous les personnages, je me suis dit, 20 ans plus tard, c'est vraiment là que je les voyais.
0: Il y a une belle évolution, je suis d'accord. Ouais. Laurie, tu y crois aussi?
2: Mais c'est que Meryl Streep. L'interprétation, les silences, les soupirs, les regards. Si ce n'est que pour l'interprétation de Meryl Streep, il faut voir le film.
0: C'est pas cliché de le dire. Là.
2: Non, c'est vrai.
0: Mais je suis d'accord. Non. Et que dire de leur garde-robe?
1: Mais oui, mais on veut voir ce film-là pour ça aussi. On a envie d'aller dans la garde-robe de Runway, choisir des vêtements avec de la musique. Puis moi, pour peut-être ajouter quelque chose là pour terminer, ce que j'ai vraiment, vraiment aimé, c'est que le personnage de Anne Hathaway est au même niveau que le spectateur. Puisque Anne Hathaway, Andy, retourne chez Runway 20 ans plus tard, comme nous.
0: Comme nous.
1: Alors, tout ce qu'elle relève, dans mon temps, c'était comme ça, blablabla. C'est exactement ce que nous, comme spectateurs, on a envie de voir. Donc, pour moi, c'est du bonbon.
0: Y a-tu toutes ces robes griffées-là dans OL Québec cachées, Laurie Dupont?
1: Pas pantoute.
0: Laurie Dupont, chef de contenu culture au magazine Véro et L Québec. Laïma Abouraja Gérald, évidemment, on te lit dans le L Québec, dans Urbania, t'es chroniqueuse ici à notre émission, à Mission Générale. Le film Le Diable s'habille en Prada 2 a pris l'affiche hier, quelques jours avant le Met Gala, qui aura lieu mardi. Merci à toute l'équipe. Merci d'être allé voir le film pour nous. Mathieu Perrier à la technique.

0: et Kim Bouchard, Alexandre Graton à la recherche. Bonnes vacances, Alex! Mathieu Bouchard à la réalisation. À la semaine.
1: Ici Émilie Perrault. 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
1: Ici Rebecca Kwan, voici les informations. Les relations entre Washington et Berlin continuent de se détériorer. Le Pentagone compte retirer environ 5000 militaires en Allemagne d'ici un an. L'annonce survient à la suite des plus récentes tensions entre les deux alliés au sujet de l'offensive américaine en Iran. Greta Juris a préparé ce qui suit.
2: Près de la base militaire américaine de Ramstein en Allemagne, une plaque tournante mondiale pour les forces américaines, certains voient d'un mauvais œil le retrait de 15% des quelques 36 000 soldats stationnés au pays. Ce résident affirme que la décision risque de frapper durement la région. Cependant, Berlin s'y attendait puisque Donald Trump a laissé entendre plus tôt cette semaine qu'il pourrait réduire les effectifs militaires en Allemagne à la suite des critiques du chancelier allemand Friedrich Merz au sujet de l'offensive américaine en Iran. Celui-ci a déploré l'absence d'une stratégie de Washington pour mettre fin au conflit. Le retrait des troupes américaines porte un autre coup dur à l'OTAN, selon l'ancien officier français et écrivain Guillaume Ancel.
3: C'est un message de menace, pas seulement contre l'Allemagne, mais contre tous les pays européens, de dire, vous avez vu, maintenant je fais ce que je veux, d'ailleurs je m'attaque à l'OTAN. Ce qui était le plus grand rêve de Vladimir Poutine.
2: Donald Trump a annoncé par ailleurs qu'il augmentera à 25% les tarifs douaniers sur toutes les importations automobiles européennes dès la semaine prochaine, l'Allemagne étant le principal exportateur. Entre-temps, les négociations pour régler le conflit en Iran sont toujours dans une impasse. Un responsable militaire iranien juge même probable que la guerre va reprendre à la suite du rejet par Donald Trump d'une nouvelle offre de Téhéran. Ici Greta Juris, Radio-Canada, Montréal.
1: Le premier ministre Mark Carney se rend en Arménie pour discuter de commerce. Mark Carney y sera jusqu'à lundi, puisqu'il prendra aussi part au sommet de la communauté politique européenne, dont l'objectif est d'aborder les questions de coopération stratégique en matière de politique, de sécurité et d'infrastructure. C'est d'ailleurs la première fois qu'un pays non européen participe à ces réunions. Les précisions de Christian Noël.
4: Le premier ministre Mark Carney va rencontrer les premiers ministres de l'Arménie, de l'Espagne, de l'Italie et de la Pologne, de même que le président ukrainien Volodymyr Zelensky, parce qu'il sera question de la sécurité de l'Europe et de l'Ukraine, surtout face aux nouvelles tensions entre les États-Unis et l'OTAN, alors que Donald Trump menace de retirer 5000 soldats de ses bases militaires en Allemagne. Les Européens remarquent un désengagement des États-Unis en Ukraine, qui sont en ce moment surtout préoccupés avec leur conflit avec l'Iran. L'ex-ambassadeur du Canada en Europe, Stéphane Dion.
5: Le besoin de rapprochement entre les Européens et les Canadiens, il est exceptionnellement fort en ce moment. Et on sait très bien pourquoi. C'est la répulsion que nous inspirent certains éléments de l'administration Trump, qui sont carrément choquants. Et le Canada apparaît comme le bon pays nord-américain pour les Européens. Et nous, on est à la recherche d'un allié plus fiable et on se dit, ben, les Européens, avec eux, on peut toujours s'entendre.
4: Ce qui agace aussi les Européens, ce sont les nouveaux tarifs de Donald Trump de 25% sur les camions et les voitures. Et comme le Canada est habitué à subir des foudres tarifaires du président, les Européens voudront comparer leurs notes avec Mark Carney. Ce sera la première fois en 8 ans qu'un premier ministre canadien se rend en Arménie. Mais pour le moment, la question des droits humains ne semble pas vouloir être abordée par Mark Carney, malgré les tensions qui persistent entre l'Arménie et son voisin, l'Azerbaïdjan. Mark Carney semble plutôt vouloir mettre l'accent sur ses relations politiques et économiques avec les Européens. Ici Christian Noël, Radio-Canada, Ottawa.
1: La flambée des prix du carburant en raison de la guerre au Moyen-Orient a donné le coup de grâce à la compagnie aérienne américaine à bas coût, Spirit Airlines. L'entreprise, qui était déjà en difficulté, annule tous ses vols et cesse progressivement ses activités en raison de la hausse des prix du kérosène. Spirit Airlines assure qu'elle remboursera les billets déjà achetés. Et en terminant, une marche pour la Journée internationale des travailleuses et des travailleurs s'est tenue à Montréal. 9 organisations syndicales, tout comme des groupes communautaires et citoyens, s'étaient donné rendez-vous pour dénoncer les politiques du gouvernement de la Coalition Avenir Québec. Catherine Zib était sur place.
6: Ça nous amène direct dans le mur!
7: La colère des travailleurs gronde à la place des Arts. Ils étaient des centaines à affronter la pluie et le froid pour défiler au centre-ville de Montréal. Certains groupes présents entretiennent des relations tendues avec le gouvernement de la CAQ. Parmi eux, Luc Vachon, président de la Centrale syndicale démocratique, qui dénonce les projets de loi qui, selon lui, nuisent aux syndicats.
8: Parce que les attaques qui se sont faites
0: scandales de mouvement syndical doivent cesser.
7: Claudia Fiore-Leduc, du Réseau québécois de l'Action communautaire autonome, veut voir un État prêt à financer un milieu communautaire qui suffoque depuis des années.
8: Oui, on n'en peut plus, on est à bout, on est écœurés d'être méprisés de cette façon-là.
7: Des travailleuses portant le voile se sont aussi mobilisées contre la loi sur la laïcité de l'État, comme l'explique Tatiana Harker. Voilà,
9: toutes des femmes québécoises, dont travailleuses, qu'elles veulent garder leur droit de travail, puis regagner leur droit de travail parce que plusieurs d'entre elles l'ont perdu dans les dernières 4 années.
7: Malgré le ras-le-bol général, Luc Vachon dit tendre une branche d'olivier.
10: Arrêtons les ondes de tension, arrêtons les chicanes, assoyons-nous, contribuons à trouver des solutions. C'est ça qu'on...
7: Il espère que les discussions avec la nouvelle première ministre, Christine Fréchette, marqueront un tournant dans les relations. Ici Catherine Dib, Radio-Canada, Montréal.
1: C'est ce qui conclut les informations. Merci d'être à l'écoute.

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1: Ici Amélie Gosselin à Moncton. J'anime à la radio l'émission de retour à la maison L'heure de pointe qui est diffusée en semaine partout au Nouveau-Brunswick en direct des studios de Radio-Canada Acadie. Il y a vraiment des gens qui font une différence par leurs actions. Et je vous parle aujourd'hui d'un homme qui met son cœur, et je vous dirais surtout ses jambes, au service des enfants. Des jeunes qui se présentent à l'école trop souvent le ventre vide, et on lui a trouvé un surnom à celui qui a voulu changer justement quelque chose pour ces jeunes. Un surnom très sympathique, tout à fait approprié, Pépère Boîte à lunch. Pépère Boîte à lunch, c'est Ronald Cormier. Il a 70 ans. Depuis 2016, il participe à des marathons pour ramasser des fonds. Il court au Nouveau-Brunswick. Il est aussi régulièrement passé par New York, Boston. Et tout l'argent qu'il recueille en commandite ou en don de gens de la communauté, ben, c'est remis ensuite aux écoles du sud-est du Nouveau-Brunswick. Son objectif, c'est d'offrir des repas aux élèves dans le besoin. Pépère Boîte à lunch, il se souvient du moment précis où est-ce qu'il a senti le besoin de faire quelque chose pour les enfants de sa région.
2: Depuis ma jeune âge, quand je commence à avoir faim, je peux plus me concentrer. Puis moi, comme chevalier de colon, à une réunion mensuelle, la directrice de l'école avait venu faire une demande d'urgence à notre organisme pour aider à défrayer les coûts d'urgence pour les jeunes qui n'avaient rien ou presque rien à manger à l'école. Et moi, ça m'avait tellement touché. Je finissais d'être accepté courir le marathon de New York à l'époque. J'ai dit à mes collègues et à mon épouse, j'ai dit, si je vais à New York, puis je pourrais peut-être ramasser des fonds, tu sais, là. Donc, j'ai fait faire un costume de course qu'on voit, de me voir à une grande distance, un costume d'un beau jaune, puis de banane, tu sais. En tous les cas, ça a fonctionné. J'ai eu, à New York, quelques semaines après, j'ai récolté 750 $.
1: Et on s'entend qu'aujourd'hui, il a largement dépassé ce montant initial. Près de 10 ans plus tard, il a remis au-delà de 200 000 $ à différentes écoles du Nouveau-Brunswick. Un fait peut-être assez inusité, Ronald Cormier, il a acheté sa première paire d'espadrilles, il avait 58 ans. Et son premier marathon, il l'a couru à 61 ans. En plus d'aider les jeunes et aussi les familles dans le besoin, il veut encourager les gens à être actifs, peu importe l'âge ou la condition physique.
2: T'es jamais trop vieux pour faire quelque chose. En autant que tu fasses quelque chose, que tu grouilles, regardez, restez pas assis sur vos chaises, tu sais, marcher, courir, danser.
1: Le fier Acadien de Grandigue, dans le sud-est du Nouveau-Brunswick, a même été honoré récemment à l'Assemblée législative de la province par le député Robert Gauvin.
3: C'est aussi un homme qui n'hésite pas à aider les gens. Excusez le mauvais jeu de mots, mais si tu as besoin d'aide, il arrive en courant. Donc, je demanderai à tous les gens dans cette chambre de féliciter M. Cormier. On a besoin de plus de gens comme vous. Vous êtes un exemple à suivre. Merci, M. le Président.
1: Ronald Cormier souhaite poursuivre son œuvre encore longtemps. Il dit que tant qu'il va courir un marathon sous les 4 heures, il va continuer à enfiler son fameux maillot jaune banane pour aider à sa façon les enfants à avoir le ventre plein à l'école.

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1: Ici Sophie André Blondin, voici les années-lumière.
2: Aujourd'hui, on essaie de développer, je dirais, une approche beaucoup plus proactive et beaucoup plus multidisciplinaire, en tout cas dans la recherche. Et donc, on essaie plus de vivre avec le feu et de le comprendre et d'un point de vue historique, d'un point de vue humain, d'un point de vue sur la santé. Et ça, c'est assez nouveau et je pense que c'est effectivement très encourageant pour développer des nouvelles solutions pour le futur.
1: Les feux de forêt, leur fréquence augmente, leur intensité augmente aussi au Canada et ces brasiers, parfois dévastateurs, ont des impacts bien sûr très visibles, mais aussi des impacts invisibles dans la population. On a réuni des citoyens qui vivent chaque été les conséquences des feux et des scientifiques qui sont à la recherche de solutions pour les prévenir, les combattre, les comprendre, ces feux de forêt. Comment agir face à l'intensification des feux de forêt? Un bar des sciences enregistré plus tôt cette semaine à Edmonton en Alberta qui va occuper toute la deuxième heure de cette édition des Années-Lumière. Bonjour tout le monde, ça fait plaisir.
3: Bonjour.
1: L'équipe est en studio. Contente d'être revenue après ce petit séjour en Alberta pour faire le bar des sciences pour vous voir, messieurs, autour de la table, comme Alexandre Touchette. Bonjour Alexandre.
4: Bonjour.
1: Là, les drones, c'est très sérieux comme sujet aussi, les drones sont en train de changer la manière de faire la guerre.
4: Oui, et on est en pleine course à l'armement pour arriver à les contrer. Donc les Ukrainiens, eux, ont des drones, chasseurs de drones, mais il y a plusieurs pays qui développent des armes à énergie dirigé, qui semble vraiment tout droit sorti de films de science-fiction. Donc, on va parler de lasers à haute énergie et de faisceaux de micro-ondes capables de désactiver des dizaines de drones d'un seul coup.
1: Ah, Gino Morel, bonjour. Oui,
5: bonjour.
1: Quelle mouche vous a piqué pour choisir votre sujet, vous, cette semaine?
5: Ah, c'est pas la mouche, c'est le sujet qui m'a piqué, qui a piqué ma curiosité, en fait. Ah. Bon, c'est un peu facile, je m'excuse. mon sujet porte effectivement sur les mouches, oui, mais aussi sur les moustiques, les araignées et autres insectes qui vivent dans des environnements nordiques. On les trouve parfois même avec les changements climatiques dans des endroits où on ne les voyait pas avant.
1: Damien Grabson est déjà parmi nous. Damien, bonjour.
6: Bonjour.
1: Dans votre chronique Enjeu, est-ce que vous allez vous aussi alimenter là, ces supputations autour des morts, des disparitions mystérieuses de scientifiques aux États-Unis?
6: Alors un petit peu, mais je vais essayer de tirer ça au clair avant la fin de la chronique. Effectivement, il y a des morts, des disparitions inexpliquées dans le monde de la science aux États-Unis et peut-être que c'est lié d'ailleurs au monde de l'armement, aux ovnis, on ne sait pas trop.
1: Oui, on va voir. Et peut-être aussi que c'est pas le cas.
6: Et peut-être que c'est
1: vous savez, aux années-lumière, on vous rassure, on parle toujours d'études scientifiques très sérieuses, on aborde des enjeux qui sont importants, vous l'avez avec ce qu'on vous propose comme sujet aujourd'hui, l'adaptation aux feux de forêt, mais on reste aussi, tout le monde, à l'affût de sujets qui se passent en dehors du monde scientifique. Bonjour Philippe Robitaille-Groux.
7: Bonjour Stéphie André.
1: Et ce qui a attisé votre curiosité, vous, c'est ce qui se passe au cinéma, mais prochainement sur nos écrans.
7: Oui, parce que la semaine dernière, Paramount a annoncé un troisième volet de la série de films Top Gun. Et ça a soulevé des questions. On s'est demandé, est-ce que Tom Cruise n'est pas un peu trop âgé pour piloter des avions de chasse?
1: Tant qu'à parler de lui, on va écouter.
8: Capitaine de vaisseau Pete Maverick Mitchell. Je vais être franc, vous n'étiez pas mon premier choix. Vous êtes ici à la demande de l'amiral Kazansky, alias Iceman. Il semble croire que vous pourrez encore servir la Navy. En quoi, je ne sais pas.
9: Sauf votre respect, monsieur, je ne suis pas instructeur.
1: Alors, s'il pouvait encore servir pour le Top Gun numéro 2, il pourra encore servir pour le Top Gun numéro 3, Tom Cruise, le fameux Pete Maverick Mitchell là-dedans. Question ludique qui inspire donc votre sujet.

0: cette semaine. Est-ce que c'est possible, est-ce que c'est plausible qu'une personne de plus de 60 ans, parce que c'est son vrai âge, là, comme Tom Cruise, ait encore les capacités pour piloter un avion de chasse?
1: Oui, c'est ça. Un segment sur Top Gun aux années-lumière, c'était peut-être pas sur la carte de bingo de nos auditeurs. Mais n'ajustez pas votre appareil, il sera bel et bien question de science, puisque c'est rare de voir quelqu'un de plus de 35 ans exercer le métier de pilote de chasse. Et cette question-là, un peu anodine, qu'on s'est posée sur les capacités de Tom Cruise à piloter, ben, ça m'a fait plonger dans des travaux de recherche vraiment passionnants. Parce que, oui, il y a des chercheurs qui étudient la manière dont le corps des pilotes réagit lors de vols à très haute vitesse et la manière aussi dont cette réaction-là varie avec l'âge. Et ça, c'est l'occasion d'étudier le comportement du corps humain soumis à des conditions extrêmes que très peu de personnes auront l'occasion de connaître au cours de leur vie.
0: Et là, quand on parle dans ce cas-ci de conditions extrêmes, on désigne surtout la grande vitesse de ces avions-là.
1: Exact. En fait, pour vous donner une idée, là, dans le dernier Top Gun, Maverick pilotait un F-18E Super Hornet. C'est un avion qui peut atteindre plus de 1900 km à l'heure, alors que les avions de ligne volent généralement entre 800 et 900 km à l'heure. Par contre, ce qui affecte le corps des pilotes, c'est pas tant la vitesse en soi, c'est surtout l'accélération. L'accélération qui est nécessaire pour atteindre cette vitesse-là, l'accélération vers le côté pendant les virages, aussi l'accélération négative ou décélération pour ralentir. L'accélération, elle est mesurée avec une unité qui s'appelle le G. Oui. Le G, on le subit tous au quotidien parce qu'on est soumis en permanence sur la surface de la Terre à une accélération vers le bas d'environ 9,8 mètres par seconde au carré qui est due à la gravité. Ça, c'est ce qui est défini comme étant une accélération de 1G, mais on peut aussi avoir un aperçu sur Terre de ce que c'est que de subir plus qu'un G. Par exemple, dans une montagne russe, la plupart des montagnes russes modernes atteignent 2 jusqu'à 4G, et ça, notre corps le ressent.
0: Oui, des fois, on a l'impression que notre corps, justement, il est beaucoup plus lourd.
1: Tout à fait, et ça devient même difficile de bouger les bras,
0: c'est vrai?
1: Oui. Vous avez peut-être vécu ça. Maintenant, imaginez que vous subissez une accélération environ 3 fois plus grande que dans une montagne russe, une accélération de 9G. Mais ça, c'est l'accélération qu'atteignent les pilotes de chasse pendant quelques secondes. Une accélération comme celle-là, on peut se demander si c'est carrément dangereux. Et c'est justement ce qu'a étudié Stéphane Perry, qui est professeur à l'Université de Montpellier en France et qui mène des recherches sur la physiologie du corps en mouvement. Dans ses travaux, Stéphane Perry, il s'est intéressé au cas des pilotes de voltige, ceux qu'on peut voir, par exemple, faire des figures lors des événements spéciaux dans les airs. Donc, voici les effets qu'il a observés sur leur corps en vol.
2: Par exemple, à 9G, vous avez une transformation, on va dire, qui est assez importante. Il devient quasiment impossible de mobiliser vos membres, à l'exception un petit peu des extrémités. Et puis la redistribution du volume sanguin, elle est grandement affectée. C'est-à-dire que le sang a tendance à fuir vraiment des organes vitaux. Donc ça peut entraîner des fortes perturbations, sans qu'une perte de connaissance. Mais ça, c'est assez classique.
1: Donc il peut y avoir ces pertes de connaissances-là en vol qui durent quelques secondes, étant donné qu'il y a moins de sang dans le cerveau. Et Stéphane Perry me parlait aussi d'un autre phénomène qui s'appelle le voile gris. C'est-à-dire que, pour la même raison, la circulation sanguine apporte moins d'oxygène à la rétine, alors que l'oxygène, c'est nécessaire pour son fonctionnement. Donc la vision du pilote, elle peut devenir de plus en plus trouble.
0: Un pilote sans connaissance qui voit pas bien, c'est pas rassurant. Mais heureusement, les pilotes s'entraînent pour réduire ces risques-là.
1: Oui, c'est ça. Et c'est ce qu'il faut comprendre. Les pilotes, ce sont des athlètes de haut niveau. Ils passent des années à renforcer leurs muscles, leur cou, leur tronc pour résister à ces accélérations-là. Ils s'entraînent, entre autres, dans des centrifugeuses, des cabines qui tournent rapidement pour reproduire l'accélération atteinte lors des vols. Par contre, comme pour tous les autres athlètes de haut niveau, l'entraînement, ça, c'est limite. Ça peut pas toujours suffire à pallier la diminution de certaines capacités du corps avec l'âge. On écoute là-dessus à nouveau Stéphane Perry.
2: C'est vrai qu'avec l'âge, on a effectivement tous les mécanismes d'autorégulation de l'apport en oxygène vers les tissus comme le cerveau, qui ont tendance à être moins efficients. Ils fonctionnent, mais un petit peu moins efficients. Puis retour d'expérience aussi des pilotes qu'on avait pu croiser ici en France, il y a un petit peu un âge d'or en quelque sorte, puis entre 20 et 35 ans, mais c'est pas très documenté à vrai dire, donc c'est spéculatif.
1: Bref, les pilotes semblent avoir les meilleures capacités physiques pour résister à l'accélération jusqu'à environ 35 ans, mais c'est pas un âge maximal fixe, hein, ça varie selon

0: de Michael Cosse, qui est chercheur à l'Institut supérieur de l'aéronautique et de l'espace en France. Voici ses précisions.
1: D'un point de vue biologique, il y a des altérations des gènes hein, qui se produisent, notamment qui servent à la plasticité cérébrale, à l'entretien de la production d'énergie dans les neurones. Il y a pas mal de changements subtils qui s'opèrent petit à petit avec le vieillissement. Et donc, ça va concerner des zones cérébrales qui sont impliquées dans les fonctions cognitives. Il y a aussi un ralentissement global de l'influx nerveux qui se produit. Donc les temps de réaction vont être impactés. Bon, ça va être peut-être 5-10 millisecondes par décennie. Ça a l'air de rien, mais en fait, ça impacte de manière globale le fonctionnement cérébral parce que le cerveau a besoin d'avoir plusieurs régions qui communiquent en même temps.
0: Quelques millièmes de seconde de temps de réaction, ça peut devenir crucial pour effectuer des manœuvres dans un engin qui vole aussi vite qu'un avion de chasse. Par contre, un peu comme l'entraînement qui peut pallier la diminution des capacités physiques en raison du vieillissement, ben, les travaux de Michael Cosse, ils ont permis de déterminer que l'expérience d'un pilote, ça peut pallier jusqu'à un certain point les temps de réaction plus longs. C'est-à-dire que dans une situation critique, les pilotes plus expérimentés qui ont rencontré une situation semblable, ils pourront mieux anticiper ce qui va se produire, ce qui va contrebalancer le fait qu'ils ont des réflexes un peu plus lents, et ce, jusqu'à un certain âge où leurs réflexes deviendront vraiment trop lents.
2: Ah oui.
0: Et sinon, un autre aspect important à mentionner, ce sont les dommages cérébraux, parce qu'il y a de plus en plus d'études qui établissent un lien entre l'accumulation de lésions cérébrales dans la carrière des pilotes de chasse et des potentiels troubles de santé, comme l'anxiété et la dépression. D'ailleurs, le Congrès américain a même ouvert une enquête l'année dernière pour déterminer si l'armée avait tenté de cacher ce phénomène-là.
2: Oh, intéressant. Mm-hmm. Bon, verdict, là, Philippe.
0: Oui.
2: Est-ce que c'est une bonne idée que Maverick, interprété par Tom Cruise, retourne piloter des avions de chasse dans le troisième Top Gun?
0: Ben, les chercheurs à qui j'ai parlé, ils s'accordaient pour dire que dans la vraie vie, ce serait plutôt surprenant de voir une personne de plus de 60 ans piloter un avion de chasse en situation réelle de combat. Un peu comme on voit peu de pilotes plus âgés en Formule 1, un sport où on demande aussi des capacités physiques et mentales exceptionnelles. Mais rien n'est impossible s'il a un bon entraînement et si ses réflexes ne sont pas trop dégradés. D'ailleurs, Michael Cosse me faisait remarquer que ce qui fait varier cette capacité-là d'une personne à piloter, c'est pas tant l'âge sur ses cartes d'identité, mais c'est surtout son âge biologique, hein, à quel point ses cellules et ses organes ont véritablement vieilli, ce qui est variable d'un individu à l'autre.
2: Oui.
0: Et dans le cas de Tom Cruise, ben, c'est difficile de déterminer son âge biologique, mais si je me fie à son rôle dans le film Entretien avec un vampire, je dirais qu'il est encore bon pour encore en pleine forme pour encore plusieurs siècles.
2: Top Gun 38 avec Tom Cruise.
0: On est prêt.
2: Une fois. On est plus nostalgique, merci beaucoup. On se laisse sur la musique du film original de Top Gun. 40 ans cette année. Ça, c'est en 1986.

0: Bon, ben là, des avions qui volent, on va passer aux insectes qui volent.
1: On voit des nouvelles espèces, des nouvelles mentions pour le Québec nordique. On voit des changements dans la synchronie entre les insectes, les oiseaux, les plantes.
0: Il s'en passe des choses dans les écosystèmes de l'Arctique, surtout dans le contexte des changements climatiques, bien sûr, des changements auxquels s'intéressent de plus en plus les scientifiques, comme Amélie Grégoire-Taillefer qu'on vient d'entendre. Elle travaille beaucoup au Nunavik et là, elle observe déjà, Gino, des modifications chez plusieurs espèces d'arthropodes. Elle n'est pas toute seule, d'ailleurs.
2: Non, les arthropodes dont on va parler dans les prochaines minutes regroupent tout ce qui est moustiques, araignées et autres insectes, dont certains pollinisateurs. Des espèces terrestres, donc, excluant les crustacés qui sont aussi des arthropodes. Mais aquatique. Je vous parle d'arthropodes aujourd'hui parce que deux scientifiques des États-Unis ont récemment fait paraître un article d'opinion dans la revue Science pour susciter une prise de conscience au sujet de l'absence, selon elles, d'un système de surveillance adéquat des arthropodes en Arctique. Une lacune, disent-elles, si on veut pouvoir anticiper certains risques biologiques dans ces zones. Amanda Coles est une des signataires de cet article dans Science. Elle est professeure adjointe de biologie à l'Université du Texas à Austin.
3: On oublie trop souvent de s'intéresser aux arthropodes. Pourtant,

0: Pourtant, ils sont d'excellents indicateurs de ce qui se passe dans leurs écosystèmes pour observer comment les espèces répondent aux changements. Les arthropodes réagissent rapidement aux changements environnementaux et aux perturbations causées par les humains. Il est par ailleurs plus facile de les récolter en grand nombre. D'une certaine façon, quand on veut mesurer des réactions à divers changements, c'est plus simple de se servir des arthropodes que de certains autres groupes d'animaux vertébrés, par exemple, qui, eux, sont moins nombreux sur un territoire donné. À part quelques efforts régionaux ici et là, on peut dire que la surveillance des arthropodes laisse à désirer actuellement. Mais on comprend bien tout de même le rôle important que jouent ces organismes.
1: En même temps, ça fait longtemps que ça se réchauffe. Gino, pourquoi le plaidoyer, il sort maintenant?
2: Ben, elle pense que c'est le temps de capter l'attention sur ce sujet-là. Et pour faire ça, Amanda Coles et sa collègue se sont inspirées d'un événement survenu récemment à propos des moustiques. Vous savez, en zone nordique, des moustiques, ça fait tout de même un bout de temps qu'il y en a. Oui. Mais en octobre dernier, des moustiques ont été détectés pour la première fois sur le territoire de l'Islande. Et ça, c'est du jamais vu. Ça a donc inspiré les deux auteurs de cet article dans Science. Leur texte s'intitule « Le problème grandissant des moustiques en Arctique ». Alors, ça frappe un peu l'imagination. Oui. L'autre signataire est la biologiste Lauren Coller, professeure au département des sciences environnementales au Dartmouth College au New Hampshire.
3: Il y a probablement plusieurs autres espèces qui migrent vers l'Arctique sans qu'on le sache parce qu'on n'a pas les outils de surveillance nécessaires pour les suivre. Ça, c'est en plus des espèces déjà établies dans ces territoires qui doivent s'adapter à de nouvelles réalités en raison des changements climatiques. Bref, notre article vise à envoyer un message en disant « Hey, il y a quelque chose qui se passe. Et il faudrait vraiment commencer à y porter davantage attention. » On devrait non seulement garder un œil sur ces nouvelles espèces qui arrivent en Arctique, mais aussi sur ce que vivent celles qui étaient déjà là.
2: Dans leur plaidoyer, Lauren Coller et Amanda Coles rappellent les recommandations formulées dans un rapport produit en 2021 par le Conseil de l'Arctique, dont fait partie le Canada. Rapport qui reconnaît l'importance des arthropodes comme composantes des écosystèmes arctiques, on y mentionne la nécessité de récolter des données de base et d'établir des programmes d'échantillonnage à long terme. Les deux scientifiques lancent d'ailleurs un appel à l'action internationale.
1: Bon, lancé pour l'appel, mais en attendant que l'appel soit vraiment entendu, est-ce qu'elle donne des exemples de transformation, d'adaptation de milieux des arthropodes en lien avec les changements climatiques?
2: Bien, elle rappelle d'abord que l'Arctique se réchauffe près de 4 fois plus rapidement que le reste de la planète. Elle parle d'effets possibles sur les caribous, avec les insectes piqueurs et parasitaires. Elle mentionne la désynchronisation entre des oiseaux et des arthropodes qui leur servent de nourriture. D'autres insectes herbivores peuvent aussi défolier certaines régions arctiques. D'ailleurs, pour certains de ces enjeux, il y a des scientifiques qui sont à pied d'œuvre sur le terrain.
1: Ah oui, comme qui?
2: Pour le caribou, j'ai parlé à Mitsiou Grelot, candidate au doctorat en biologie à l'Université Laval, dans le cadre du programme Caribou Ungava. Son projet de doctorat porte sur l'impact des insectes piqueurs sur le comportement et le déplacement des caribous migrateurs. Mitsiou Grelot se penchera aussi sur les différents taxons d'insectes.
4: Le but, c'est de voir quelles conditions environnementales sont favorables aux différents taxons d'insectes piqueurs qui vont provoquer du dérangement sur les caribous migrateurs. Et ensuite, d'aller faire des prédictions sur le long terme avec les différents scénarios climatiques et voir cette période favorable à l'activité des insectes piqueurs va augmenter et potentiellement provoquer donc plus de dérangements sur les caribous, notamment dérangements de leur comportement de nourrissage, leur déplacement, la recherche d'habitats refuges, etc.
2: D'ailleurs, Mitsiou Grelot m'expliquait que des études ont déjà démontré qu'il y avait une baisse du temps consacré par les caribous à s'alimenter quand ils étaient dérangés par des insectes piqueurs.
1: Ah oui.
2: Ça fait partie des choses qu'elle ira vérifier elle-même sur le terrain au Nunavik dès cet été.
1: Donc, on sait que les moustiques dérangent les caribous migrateurs. Est-ce qu'on note aussi des changements dans la présence d'insectes dans le Nord?
2: J'ai posé la question à Steve Côté, professeur au département de biologie de l'Université Laval et directeur de ce programme de recherche Caribou Ungava. Voici sa réponse.
5: Il y a deux éléments importants là, concernant les augmentations d'abondance d'insectes. Il peut y avoir une augmentation de l'abondance comme telle et aussi une période plus longue de présence des insectes, surtout les moustiques. Donc, les moustiques étaient là depuis longtemps, mais on suspecte qu'ils arrivent de plus en plus tôt et vont rester plus longtemps aussi.

0: L'autre chose, c'est qu'il peut y avoir des espèces qui vont augmenter leur distribution. Et au Nunavik, dans le nord du Québec, on a des évidences de ça pour les mouches noires. Donc, évidemment, les mouches noires étaient là dans les localisations un peu plus au sud. Par exemple, jusqu'à Couchouac, on a des mouches noires depuis très longtemps. Moi, j'ai commencé à travailler sur ce troupeau-là de caribou en 1991 et on était déjà dévorés par les mouches noires. Maintenant, on a des évidences que les mouches noires commencent à monter et maintenant, elles sont présentes dans une localité qu'on appelle Kwaktak, qui est le village inuit qui est le plus haut le long de la baie d'Ungava, du côté ouest de la baie d'Ungava. Et c'est un phénomène très, très récent.
1: Cette observation de mouches noires, ce sont les Inuits sur place qui lui ont rapporté, me disait Steve Côté. Puis des espèces d'insectes, il y en a d'autres qui peuvent importuner les caribous migrateurs, comme les estres. Ça s'écrit O-E-S-T-R-E-S. C'est une espèce de grosse mouche parasite dont les larves peuvent se développer dans la peau de l'animal. Steve Côté souhaite, lui aussi, davantage de données de base sur les arthropodes en milieu arctique, mais aussi d'autres données en lien avec les stress naturels, hein, comme les températures, les précipitations ou les sécheresses.
2: Quand on parle de l'Arctique, Gino, il faut mentionner les peuples autochtones qui vivent là-bas. Ils peuvent être aussi mis à contribution dans ce type d'effort-là?
1: Oui, les deux signataires de l'article dans Science en font un élément fondamental de leur plaidoyer. Il faut intégrer les connaissances des Autochtones. Et vous savez, ça se fait déjà ici, par exemple, par l'entremise d'un programme de l'Insectarium de Montréal. Ce programme s'appelle les Sentinelles du Nunavik. Sa coordonnatrice est Amélie Grégoire-Taillefer, entomologiste à l'Insectarium. Elle nous parle de ce projet de science participative.
3: On y forme des jeunes Inuits écrits au nord du 52e parallèle à observer, collecter puis documenter les insectes de leur territoire pour mieux comprendre comment les écosystèmes du nord réagissent au changement climatique. C'est un projet qui crée du savoir depuis le nord pour le nord en combinant de l'expertise entomologique, de la connaissance locale et de l'engagement des jeunes. Donc, on fait avec les jeunes des inventaires d'insectes puis d'autres arthropodes sur leur propre territoire, dans leur propre communauté. On forme aussi les jeunes Nunavikois à la collecte, l'observation puis l'interprétation des insectes pour qu'ils deviennent autonomes dans la recherche et puis qu'ils deviennent des gardiens de leur territoire ancestral. Puis on intègre autant les méthodes scientifiques, là, les pièges traditionnels, le séquençage ADN, l'ADN environnemental, l'intelligence artificielle, que les savoirs écologiques autochtones qui sont vraiment importants. C'est eux qui vivent les changements climatiques au quotidien puis qui ont la connaissance profonde de leur territoire.
1: Amélie Grégoire-Taillefer, Sophie André, coordonne les Sentinelles du Nunavik depuis 7 ans, mais des données sont recueillies depuis une dizaine d'années déjà. On parlait de moustiques, mais ce programme a aussi permis de documenter de nouvelles espèces ou sous-espèces dans le Nord, de papillons par exemple, dont un qui a même été nommé en l'honneur de la jeune fille qui l'a découvert. L'entomologiste note aussi l'arrivée d'espèces plus méridionales, mais aussi des modifications dans les cycles saisonniers d'interaction entre les insectes et les plantes notamment.
3: On voit que les plantes ils vont fleurir plus tôt à cause de la hausse des températures, mais les insectes, eux, des fois, ils émergent plus tard parce qu'ils réagissent différemment à ces mêmes changements. Donc, quand les deux calendriers correspondent plus, ben les conséquences peuvent être assez importantes. Bon, les pollinisateurs vont arriver trop tard alors que les fleurs sont déjà passées. Les plantes, donc, vont produire moins de fruits, moins de graines. Il va y avoir certains insectes puis autres animaux qui vont trouver moins de ressources, ce qui peut affecter les oiseaux insectivores, par exemple, puis les prédateurs, puis ainsi de suite jusqu'aux humains.
1: Jusqu'aux humains, parce qu'après tout, les populations locales se nourrissent de plusieurs de ces fruits qui dépendent de toutes ces interactions de la biodiversité arctique. Bref, surveiller les insectes et autres arthropodes en Arctique, il faut s'y mettre, disent les spécialistes à qui j'ai parlé cette semaine. Amélie Grégoire-Taillefer ajoutait, ce qui est préoccupant, ce n'est pas tant la présence d'un insecte que l'absence de données pour suivre son évolution.
2: Toujours mieux de le savoir et de le comprendre. Merci, Gino.
1: Ça fait plaisir.
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L'invasion de l'Ukraine par la Russie en 2022, c'est un conflit qui perdure, on le sait. Ça a révolutionné aussi la manière de faire la guerre. Une innovation qui a contribué à transformer les champs de bataille.

0: Taille, c'est ce recours massif à des drones qui coûtent pas cher, donc à faible coût pour mener des attaques, pour cibler des infrastructures. Et Alexandre, qui dit nouvelle menace, dit nouveaux dispositifs pour se protéger contre la menace.
1: Oui, il y a énormément d'investissements présentement dans les armes à énergie dirigée qui sont développées pour neutraliser finalement les drones à distance. Et dès le début de la guerre, on a vu les Ukrainiens adapter des petits drones commerciaux là, fabriqués en Chine pour transporter toutes sortes d'explosifs là, pour attaquer des véhicules blindés, des positions de soldats russes. Et maintenant, la guerre en Iran a mis en lumière un déséquilibre croissant là, dans les moyens militaires. Face à l'utilisation massive de drones bon marché, les armées les plus avancées sont contraintes de recourir à leur système d'interception très coûteux.
0: Ah oui?
1: Donc, en même temps qu'ils lançaient des salves de missiles balistiques, l'Iran a envoyé des centaines de drones Shahed en essaim pour saturer les défenses antiaériennes d'Israël et des pays du Golfe. Donc, en forme d'aile delta triangulaire, ces drones-là sont fabriqués avec des matériaux composites, avec des petits moteurs de moto, un coût estimé à quelques dizaines de milliers de dollars, et ça permet une production, en fait, et un usage vraiment de masse. Et le problème, c'est que pour protéger des cibles de grande valeur, les États-Unis ont parfois utilisé des missiles très perfectionnés pour abattre ces drones-là. Entre autres, les batteries de défense antiaérienne Patriot, qui sont conçues pour abattre des avions de chasse et des missiles balistiques, elles coûtent 1 milliard de dollars et chaque missile intercepteur lancé coûte 4 millions. Donc, il y a un grave problème d'asymétrie dans les coûts. C'est pas soutenable, tout ça. Et même l'Europe n'échappe pas là, au problème, comme l'a expliqué Chantal Lavallée. Elle est professeure agrégée d'études internationales au Collège militaire royal de Saint-Jean.
2: Si vous vous souvenez, surtout à l'automne, on a beaucoup parlé des survols de drones au-dessus des infrastructures critiques en Europe. Et surtout début septembre, cette situation où plusieurs drones ont survolé l'espace aérien polonais et a amené une intervention de l'OTAN pour justement neutraliser ces drones. Et on a vu une situation un peu surréelle. D'un côté, des F-35 avec des missiles extrêmement coûteux, mais déjà mobiliser les F-35 en soi, c'est un coût pour neutraliser des petits appareils à faible coût. Donc, on a déjà ce rapport démesuré. Et ça a déjà amené une réflexion à l'OTAN pour justement adapter la réponse à la nouvelle menace que posent les drones et comment mieux intervenir.
0: On comprend donc cet intérêt de développer d'autres moyens beaucoup moins coûteux pour contrer la menace des drones avec des armes dont on dit qu'elles sont à énergie dirigée.
1: Oui, ça fait plusieurs décennies que le département américain de la Défense développe des armes à énergie dirigée. Mais disons que l'intérêt a été vraiment décuplé depuis la révolution là, causée par l'utilisation des drones en Ukraine. Et il y a deux types principaux d'armes à énergie dirigée, les lasers et les micro-ondes de haute puissance qui sont très efficaces là, pour combattre les drones.
0: On va commencer avec les lasers. Les amateurs de science-fiction les connaissent bien.
1: Ben oui, les États-Unis testent ce type d'armes-là depuis les années 70, mais viennent à peine d'atteindre le niveau de puissance et de fiabilité nécessaire pour être déployé là, sur le terrain. Vous vous rappelez peut-être, en février, le trafic aérien à l'aéroport d'El Paso au Texas a été perturbé quand l'armée a utilisé un laser d'une vingtaine de kilowatts pour abattre un drone à la frontière mexicaine.
0: Ah oui.
1: Et puis, il y a les Israéliens aussi qui sont très avancés dans le domaine. Ils ont déployé l'an dernier un laser de 100 kilowatts au sein du Dôme de fer, qui est leur système de défense antiaérienne là, qui comporte des missiles intercepteurs classiques. Et ce laser, appelé Iron Beam, aurait une portée de 5 à 10 kilomètres. On n'a pas les détails, là. C'est pas rendu public, évidemment, là, sur les performances de tout ça. Mais on sait que c'est un système qui doit être doté d'un ciblage précis parce que l'effet du laser n'est pas instantané. Hein. C'est pas comme dans les films de science-fiction.
0: Ah non?
1: Non, pour arriver à abattre un drone, pour le brûler, finalement, il faut que le faisceau soit focalisé précisément sur la cible pendant 4 à 5 secondes. Donc, on veut carrément faire fondre des composantes. Et c'est vraiment la chaleur là, qui endommage le drone.
0: C'est pas aussi rapide que le bout des films de science-fiction.
1: C'est pas la guerre des étoiles.
0: Et c'est quoi le coût de ce genre d'arme de pointe-là?
1: Chaque laser israélien là, coûte entre 30 et 50 millions de dollars selon les médias. Mais c'est cher, mais l'avantage, c'est le faible coût d'utilisation comparé aux missiles intercepteurs utilisés en Israël qui coûtent jusqu'à 200 000 $ chacun.
0: Ah, d'accord.
1: Donc, le principal avantage d'un laser, c'est qu'il n'y a pas besoin d'être rechargé avec des munitions coûteuses. Il faut seulement quelques dollars d'électricité pour chaque tir. Et en plus des drones, ils peuvent aussi

0: détruire des obus de mortier et des roquettes artisanales. Ils sont pas assez puissants pour le moment pour abattre là, des véritables missiles balistiques. Et leur point faible, ben, c'est leur sensibilité aux conditions atmosphériques. Les lasers ne fonctionnent pas bien dans la pluie, le brouillard ou les tempêtes de sable. Ah. Dans ces conditions-là, le faisceau chauffe l'eau ou les particules de poussière dans l'atmosphère et ça crée un effet de défocalisation thermique. Ça réduit de beaucoup l'intensité et la portée du laser.
1: Il y en avait deux types. Il y avait les lasers et autre chose. Dans les armes à énergie dirigée qui utilisent les micro-ondes, je crois. C'est la haute puissance. Là. Oui.
0: Ouais. Et pour comprendre comment ça marche, il faut se rappeler que les micro-ondes, ben, c'est une forme de rayonnement électromagnétique au même titre que la lumière visible et les rayons X. Mais les micro-ondes se situent dans le bas du spectre, entre les ondes radio FM et les rayons infrarouges. Et à faible puissance, un dixième de watt environ, les micro-ondes, ben, on les utilise pour communiquer avec le Wi-Fi et le Bluetooth.
1: Oui, on les connaît bien.
0: Et à plus haute puissance, autour de 800 watts, ben, on peut faire chauffer de la nourriture.
1: Oui.
0: Et à une dizaine de milliers de watts et plus, on peut faire fonctionner des radars de navigation. Et à très haute puissance, là, on parle d'une centaine de millions de watts, ben, on peut endommager des circuits électroniques à distance. C'est ce que m'a expliqué Edel Shamiloglu. Il est professeur éminent d'électromagnétique appliquée à l'Université du Nouveau-Mexique et il est spécialiste des micro-ondes à haute puissance.
2: Quand le champ électrique élevé des micro-ondes se couple avec le circuit électronique de l'appareil visé, il provoque une panne du microprocesseur. L'ordinateur gèle ou parfois ses composantes peuvent être grillées par la surtension. Si vous avez déjà acheté une carte mémoire d'ordinateur pour l'installer vous-même, vous avez vu qu'elles viennent avec des instructions pour s'assurer de faire une mise à la terre et éviter les chocs liés à l'électricité statique. Même une petite décharge d'électricité statique peut endommager les puces électroniques. La raison pour laquelle on a besoin de haute puissance est que ça permet d'avoir une plus grande portée. Plus la puissance est élevée, plus les micro-ondes auront un effet à grande distance sur l'électronique.
0: Et les systèmes militaires donc utilisent des antennes pour concentrer les ondes dans un faisceau conique et ils peuvent toucher simultanément plusieurs cibles sur une grande superficie. Il y a une entreprise américaine qui commercialise un de ces systèmes qui montre d'ailleurs une vidéo d'un essaim d'une trentaine de drones tombés du ciel là, en même temps.
1: Oh.
0: La portée exacte de ces systèmes-là, par contre, demeure classifiée. Là, on ne sait pas exactement, mais ça tourne autour d'une dizaine de kilomètres.
1: Et comme ça s'attaque aux composantes électroniques, bien, c'est le genre de technologie qui permet de cibler plusieurs types d'armes.
0: Oui, bien sûr, parce que n'importe quel appareil électronique, en théorie, peut être affecté. Donc, toutes les armes de précision avec un système de guidage sont potentiellement vulnérables. Les bombes guidées, les missiles de croisière, mais aussi les ordinateurs d'un centre de données ou les radios d'un poste de télécommunication.
1: Mm-hmm.
0: Et les micro-ondes peuvent s'infiltrer de deux manières, soit par les antennes de l'appareil. Donc, c'est des récepteurs conçus pour capter des signaux faibles qui reçoivent tout d'un coup une impulsion des millions de fois trop puissante. Ou encore, les micro-ondes s'infiltrent par les fentes du boîtier, les câbles, et là, ça induit un courant électrique directement dans les circuits imprimés. Et cette impulsion-là peut, dans le pire des cas, détruire des composantes complètement, mais aussi faire perdre le signal GPS momentanément, aveugler des senseurs, faire geler le système informatique et forcer un redémarrage. Puis dans le cas d'un drone, bien, les moteurs peuvent s'arrêter complètement, ils tombent ou ils dévient de sa trajectoire.
1: Mais là, Alexandre, si vous savez tout ça, les autres le savent aussi. C'est-à-dire que là, on a une course à l'armement. Les gens qui développent les drones, savent, voient déjà venir tout ça. Ils doivent déjà tenter de protéger leurs appareils avec une sorte de blindage contre tout ça.
0: Ben oui, en théorie, on pourrait blinder les circuits électroniques du drone en les recouvrant d'une enveloppe métallique qui ferait l'effet d'une cage de Faraday pour empêcher les micro-ondes de pénétrer dans l'appareil. Mais le professeur Edel Shamiloglu m'expliquait que les drones et les armes guidées ont besoin de communiquer pour se positionner et corriger leur trajectoire. Donc, le système de guidage ne peut pas être complètement blindé parce que ben, il y a besoin d'une antenne pour recevoir des signaux GPS.
1: Et par rapport au laser, les micro-ondes à haute puissance, ça se compare comment?
0: Bien, ces appareils-là coûtent 10 fois moins cher que les lasers et contrairement aux lasers, les micro-ondes ne sont pas affectés par les conditions météo. Et leur effet est instantané. Ils peuvent toucher tous les appareils électroniques dans un large cône de diffusion. Et on peut donc balayer le ciel avec des micro-ondes pour toucher là, une multitude de cibles. Les lasers, par définition, eux, visent une seule cible à la fois. Ils ont besoin de la suivre, là, mm-hmm. de suivre la trajectoire du drone là, pendant plusieurs secondes pour la faire fondre. Et le principal problème avec les micro-ondes, c'est

0: qu'on ne sait pas toujours si elles arrivent à désactiver la cible. L'électronique, par exemple, d'un missile guidé pourrait être grillée, mais le missile continuerait sur sa lancée pendant un certain temps.
1: Ah oui.
0: Et ça, c'est problématique, comme l'expliquait le professeur Chamiloglou.
2: L'avantage du laser est la certitude. C'est comme utiliser un missile. On voit si on a fait exploser la cible ou si on a percé un trou dans un drone. Avec les micro-ondes, on ne sait pas. Et l'inquiétude, c'est que si on utilise des micro-ondes de forte puissance contre un centre de communication, on ne peut pas savoir si on a vraiment grillé l'équipement ou si c'est l'ennemi qui a fermé ses communications momentanément pour nous tromper avant de réactiver son système par surprise. On n'a pas de preuve de l'effet, c'est pourquoi les chercheurs parlent toujours de résultats probabilistes et disent par exemple qu'il y a 60% de chances que 20% des cibles soient affectées. Et les chefs militaires n'aiment pas ça. Ils n'aiment pas cette incertitude.
1: On peut imaginer.
0: Ouais. Donc, il n'y a aucune de ces armes à énergie dirigée qui est parfaite. Elles seront utilisées en combinaison, c'est certain, avec les intercepteurs traditionnels coûteux, là, comme le fait Israël avec son dôme de fer. Pour les micro-ondes, l'objectif à long terme, c'est de diminuer la taille des appareils tout en augmentant la puissance pour arriver à créer comme un dôme de protection au-dessus d'une base ou d'un navire dans le but d'intercepter et de désactiver en fait n'importe quel type d'arme guidée qui aurait échappé aux autres méthodes d'interception. Et là, on se rapprocherait là, des fameux champs de force là, qui protègent les vaisseaux spatiaux dans les films de science-fiction.
1: C'est la science-fiction encore. Bon,
0: on n'est pas encore là, mais la technologie avance très rapidement.
1: Merci, Alexandre.
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0: C'est l'heure de la chronique de Damien Grapton sur les enjeux scientifiques du moment, les questionnements, les débats qui animent la communauté scientifique. On commence aux États-Unis.
1: The FBI is investigating the cases of at least 10 scientists working at secret government labs who have either died or disappeared. Now, the deaths have spanned over 3 years.
0: C'est la chaîne CBS News qu'on entendait. Le FBI, Damien, qui enquête sur les cas d'au moins 10 scientifiques qui sont soit morts, soit disparus.
2: Et dernière disparition en date, celle qui a comme rendu l'affaire publique. En février, un général de division à la retraite de l'armée de l'air américaine, ingénieur aussi en aéronautique, a mystérieusement disparu de son domicile au Nouveau-Mexique. Et il a emporté, semble-t-il, avant de partir avec lui, seulement son portefeuille et une arme à feu. Et les rumeurs prêtent des liens entre ce général et les projets ultra secrets d'études des ovnis ou la recherche de vie extraterrestre par les forces américaines. Mm-hmm. Autre cas, un physicien du MIT qui a été assassiné en décembre 2025. Et je pourrais citer aussi une employée du laboratoire national de Los Alamos qui a disparu, elle, en juin dernier. Alors, c'est quelques exemples seulement de cette dizaine de cas qui intéressent le FBI, mais pas seulement le FBI. Le Scientific American explique cette semaine que la machine s'est emballée, hein, la commission judiciaire de la Chambre des représentants des États-Unis s'en est mêlée. Elle mène elle aussi une enquête et elle a demandé des rapports de la part de plusieurs départements, celui de la défense, celui de l'énergie, de la NASA aussi. Les politiciens ont pris la parole, à commencer par Donald Trump et un certain nombre d'élus américains qui pointe du doigt des ennemis de l'État, la Chine, la Russie, l'Iran, pourquoi pas.
0: Mais là, qu'est-ce qui se passe alors?
2: Alors, ça commence comme un film à suspense, mais ça se dégonfle assez rapidement, tout ça. The Atlantic démonte totalement cette affaire. Il la qualifie, et là je cite, de théorie du complot la plus stupide de 2026. L'article a été publié cette semaine dans le magazine et il démontre en fait qu'il n'y a absolument aucun lien entre tous ces cas. Il n'y a pas de spécialité scientifique commune, pas de lien entre les personnes, pas d'accès à des dossiers qui seraient classés secret défense. L'employé de Los Alamos, par exemple, dont je vous parlais, c'est une assistante administrative. C'est pas une scientifique avec un accès à des informations secrètes. Et leur mort, leur disparition, elles sont pas inexpliquées.

0: Et en fait, elle se résume assez bien par des catastrophes de la vie, des drames de la vie, des accidents de randonnée, des causes naturelles, des problèmes de santé mentale, un meurtre par un ancien camarade de classe aussi. C'est triste, mais il n'y a rien de mystérieux. Et les liens donc semblent à peu près fabriqués de toutes pièces. Ce que conclut The Atlantic, c'est qu'aux États-Unis, la véritable menace pour la recherche scientifique, elle est plutôt dans les coupes budgétaires massives et les licenciements décidés par l'administration Trump.
1: Pas besoin de faire appel à ces théories du complot.
0: Non,
1: vous savez, c'est la semaine dernière, Alexandre nous a fait une belle tournée des effets encore présents 40 ans après l'explosion d'un des réacteurs de la centrale de Tchernobyl. Mm-hmm. Très beau reportage d'ailleurs, allez l'écouter sur l'application audio. Ben, vous allez vous aussi nous parler de radioactivité, Damien, mais pas de catastrophe. Vous allez parler de déchets nucléaires qui intéressent l'industrie pharmaceutique.
0: Voilà, parce qu'il y a une nouvelle génération de radiothérapie anticancéreuse qui est en plein boom, les radioligands. C'est des traitements pour lesquels on peut attacher une particule radioactive à une molécule qui, elle, va aller cibler assez précisément les cellules cancéreuses. Et ça permet donc d'aller frapper, détruire les cellules cancéreuses tout en limitant l'impact sur les cellules saines aux alentours. Et c'est avec cette stratégie que Novartis, par exemple, a développé dans les dernières années deux médicaments qui sont assez prometteurs. L'un pour le cancer de la prostate et un autre pour les cancers gastro-intestinaux. Alors, la radiothérapie, c'est pas nouveau en médecine, mais c'est vraiment cette possibilité d'être très spécifique qui apporte tout un regain d'intérêt. Et donc, il y a une plus grande demande de ces éléments radioactifs. Sauf que, ils sont, ces éléments radioactifs qui sont nécessaires pour ces médicaments, ils sont rares, ils sont coûteux à fabriquer aussi. Et donc, c'est pour ça qu'on se tourne vers les déchets nucléaires, voire pourquoi pas, pour les plus aventureux, vers des vieux stocks de la guerre froide. C'est la revue de New Scientist, cette fois, qui explique que cette idée d'aller fouiller dans les poubelles radioactives, ça intéresse de plus en plus de monde, des instituts de recherche gouvernementaux jusqu'aux géants de l'industrie. Et aux États-Unis, par exemple, il y a le laboratoire national Oak Ridge qui utilise des tonnes d'uranium-233 qui datent d'un projet de bombe atomique de la guerre froide et qui servent aujourd'hui de source de thorium, donc pour fabriquer ces médicaments. Et les Britanniques, eux, qui ont développé ce qu'ils appellent une vache à lait.
1: Une vache à lait ?
0: Poppy, de son petit nom. Alors, on est quand même loin de la campagne bucolique anglaise. Poppy, c'est en fait une colonne de verre, si je peux la décrire comme ça, qui est remplie de résine. Ah. Et Poppy, elle se nourrit pas d'herbe, mais elle se nourrit de déchets radioactifs. En fait, après quelques étapes de filtration, cette colonne permet d'aller récolter du plomb-212, un autre élément radioactif qui est extrêmement recherché pour les médicaments anticancéreux. Cela dit, il faut encore mener des essais cliniques pour prouver que ce fameux plomb-212 ou d'autres isotopes d'ailleurs peuvent être vraiment connectés à des molécules qui permettent de cibler spécifiquement les cellules cancéreuses. Et il y a des problèmes des fois de demi-vie. Le plomb-212, c'est seulement 10 heures de demi-vie. Donc il faudrait développer des techniques qui permettent d'aller produire ces éléments proches des patients peu de temps avant le traitement. Donc tout ça est très expérimental, mais on peut dire que la course est lancée.
1: La course vers les déchets. Tiens.
0: La course vers les déchets.
1: Autre sujet, ces dernières semaines, tout le monde regardait vers la Lune, là, avec la mission Artemis 2 qui a marqué le retour de la course à l'espace. Mais dans notre empressement, dans notre précipitation, pourrait emporter avec nous des contaminants terrestres qui pourraient peut-être contaminer l'univers.
0: Voilà, des contaminants qu'on pourrait retrouver sous les bottes des astronautes ou dans les roues des astromobiles, pourquoi pas. Il y a une équipe internationale qui vient tout juste de trouver un microbe ultra résistant qui a réussi à survivre au protocole de désinfection des salles blanches de la NASA, celles qui ont servi pour la préparation de l'astromobile Perseverance. Et ça, c'est plus problématique. Ce microbe, il s'avérait qu'il est capable aussi de survivre à des conditions de laboratoire qui sont similaires à celles d'un voyage spatial, voire même d'un séjour sur la planète Mars. Tout ça, c'était publié dans le journal Applied and Environmental Biology lundi. Alors, petit tour de table.
1: Ce microbe,
0: parce que Marie-Pierre n'est pas là. Ce microbe, d'après vous, est-ce que c'est une bactérie, un champignon microscopique ou une archée, donc un proche
2: champignon
1: à la droite ici avec Alexandre.
3: Avec une archée.
1: Une archée pour Philippe. Pourrait.
2: Juste pour varier la sauce, je vais dire bactérie.
1: Bon. Bactérie.
0: Eh bien, c'est Alex qui a la bonne réponse. Ah. Oui, c'était un champignon. Aspergillus calidostus, ça fait un peu Mary Poppins, mais il est extrêmement résistant, ce champignon. L'équipe a à peu près tout essayé. Hein. 6 mois de rayonnement neutronique, ça c'est censé reproduire les conditions du vol spatial. des températures qui varient jusqu'à plus 125 degrés Celsius, moins 60 degrés Celsius, des rayonnements ultraviolets extrêmes, etc., etc. En tout cas, à chaque fois, il y a des spores de ce champignon qui survivent. Il semblerait même que la poussière martienne pourrait avoir un effet protecteur, le protéger des basses pressions atmosphériques de la

0: planète. Il y a donc un réel risque de contamination. Sauf que le New York Times rapporte que les auteurs de l'étude refusent de nous dire si ce champignon aurait déjà pu faire le voyage vers Mars avec persévérance. C'était pas l'objet de l'étude.
1: Non.
0: Mais on imagine le choc hein, pour ceux qui se rendront compte que finalement les Martiens venaient d'une salle blanche en Floride.
1: Oh, c'est pas impossible. Un risque non nul. On va terminer avec les fameux diagnostics du Dr. Google. Oui. Bon, ne faites pas ça, ça ne fonctionne pas, sauf une fois.
0: Sauf une fois, parce que c'est vrai que c'est en général, si vous cherchez des symptômes, même mineurs, comme le mal de tête, les maux de ventre, Google vous prédit un cancer en phase terminale, une pseudo-maladie chronique. Mais c'est vrai, cette fois, nos collègues de la CBC rapportent un cas exceptionnel d'un Ontarien qui, lui, a réussi à trouver son diagnostic grâce à Google. En fait, après des années d'errance médicale, c'est une recherche sur Internet qui l'a mis sur la piste de sa maladie parce que parmi ses symptômes, il avait des éruptions cutanées et il a fini par trouver sur Internet des photos très similaires à ce qu'il avait sur sa propre peau, des photos de patients qui étaient atteints du syndrome de Muckle-Wells, une maladie très rare. Et là, il faut préciser quand même que les médecins ont pu confirmer le diagnostic de Google parce que c'est une maladie génétique pour laquelle on connaît la mutation. Mm-hmm. Alors, tout va bien pour lui parce qu'il y a un traitement, mais la morale de l'histoire, c'est pas de dire qu'il faut aller s'auto-diagnostiquer sur Internet,
1: non.
0: Pas du tout. C'est plutôt de dire qu'il faut trouver des systèmes pour aider à identifier des maladies rares et éviter l'errance médicale comme celle-ci. Et c'est ce que font des chercheurs canadiens à l'hôpital pour enfants en Ontario, qui ont développé un algorithme qui permet d'aller scanner, étudier les dossiers des patients pour détecter de possibles maladies génétiques comme celle-ci.
1: Ah ben, tant mieux si ça fonctionne de temps en temps. Pour terminer cette première heure des années-lumière, je me tourne vers vous, Gino. Parce que vous allez nous parler de nouvelles prouesses réalisées dans le monde de la robotique. Et ça concerne le tennis de table.
2: Oui, et pour vous mettre dans l'atmosphère, écoutez ce court extrait d'un match bien particulier et portez attention au son de glissement mécanique qu'on entend derrière.
1: Oui.
2: Ouais, alors, ce que vous entendez, en plus de la balle et des coups de raquette, c'est le robot qui se déplace de gauche à droite et de l'avant à l'arrière sur sa plateforme robotisée. Ce robot, développé par l'entreprise Sony AI, s'appelle Ace. Il se mesurait ici à une joueuse toute humaine, très expérimentée. Et quand on voit les images, je vous dis que ça allait très vite.
1: Et pourquoi on parle de ce robot-là, Ace, aujourd'hui?
2: Ben, parce qu'il a fait l'objet d'une publication dans la revue Nature. Les scientifiques de Sony AI y décrivent comment ils l'ont mis à l'épreuve, ce robot, dans une série de matchs contre 5 joueurs et joueuses élites, avec un bagage d'expérience d'au moins 10 ans d'entraînement intensif et 2 autres joueurs professionnels. Résultat, Ace a remporté 3 de ses duels contre les athlètes d'élite. Il a cependant perdu ses face-à-face devant les joueurs professionnels.
1: Non, mais quand même, à la vitesse à laquelle se déroule une partie de tennis de table, c'est impressionnant quand même.
2: Oui, une telle performance par un robot, ça s'explique par toute l'instrumentation dont il est doté. Ace compte 9 caméras et 3 autres capteurs à fonction visuelle pour analyser différents angles. Ces algorithmes d'intelligence artificielle sont rodés pour réagir en à peine quelques millisecondes. Et puis son bras articulé compte 8 degrés de liberté, ce qui lui permet d'envoyer et de retourner toutes sortes de balles à effet avec diverses vitesses de rotation. D'ailleurs, Ace porte son nom puisqu'il a réalisé 16 aces au service contre les joueurs d'élite qu'il affrontait. Selon les auteurs de l'article dans Nature, cette technologie de robotique réactive en situation réelle pourrait être développée pour d'autres domaines d'interaction rapide entre machines et humains, dans des secteurs manufacturiers, par exemple.
1: Pourquoi pas là?
2: Ben oui, pourquoi
1: pas. Si c'est au tennis de table. Restez des nôtres, mesdames et messieurs. En deuxième heure, on vous présente un bar des sciences qu'on est allé enregistrer cette semaine en Alberta, à Edmonton. Vous savez, au Canada, il y a 13 millions de personnes qui vivent tout près ou pas trop loin des forêts. Les forêts brûlent de plus en plus intensément et de plus en plus souvent en raison, entre autres, des changements climatiques. Mais dans l'Ouest, on vit ça chaque été. On le vit au quotidien. On vit les conséquences visibles. Bien sûr, les maisons qui brûlent, les forêts qui brûle et les conséquences invisibles de la proximité aux feux de forêt. C'est donc là qu'on est allé enregistrer un bar des sciences où la population, les gens qui sont venus nombreux avec de très bonnes questions pour les experts qu'on a invités à participer à ce bar des sciences et qui avaient eu de très bonnes réponses pour la population. Alors ne manquez pas, dans quelques minutes après le bulletin de nouvelles, ce nouveau bar des sciences des années-lumière. À tout de suite.

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2: Bonjour, ici Nathalie Babin-Gagnon. Le président américain Donald Trump entend étudier le dernier plan de résolution de conflits soumis par l'Iran, quoiqu'il précise douter de son acceptabilité pour Washington. Par ailleurs, insatisfait des remarques du chancelier Friedrich Merz au sujet de son offensive au Moyen-Orient, il a déclaré qu'il pourrait même réduire ses troupes encore davantage, après avoir déjà annoncé son intention de retirer environ 5000 militaires de l'Allemagne d'ici un an. Donald Trump a aussi annoncé une hausse de 25 % des droits de douane sur les voitures et les camions en provenance de l'Union européenne dès la semaine prochaine, une décision qui touche directement l'Allemagne. Le premier ministre du Canada est arrivé en Arménie pour prendre part au sommet de la communauté politique européenne. L'événement aborde, entre autres, les questions de coopération stratégique en matière de politique et de sécurité en Europe. C'est d'ailleurs la première fois qu'un pays non européen participera à ces réunions depuis leur création en 2022. Pour le professeur et directeur du département de sciences politiques de l'Université de Montréal, Frédéric Mérand, ce rapprochement s'inscrit en quelque sorte dans un contexte de restructuration des partenariats mondiaux.
3: Comment traite-t-on l'agression américaine? Parce que tous ces pays sont agressés par Donald Trump et ils font face à deux choix. Soit ils y vont en ordre dispersé, avec le succès qu'on connaît, c'est-à-dire l'échec, ou alors de travailler de manière concertée, de manière très, très étroite pour offrir une réponse collective, finalement, à Donald Trump.
2: La visite de Mark Carney s'inscrit également dans le cadre de la défense de l'Ukraine et vise à stimuler le commerce ainsi que les investissements en Europe. La compagnie américaine Spirit Airlines a annoncé que tous ses vols sont annulés et qu'elle entame l'arrêt progressif de ses activités. C'est la fin marquante d'un pionnier du transport aérien à très bas prix, un modèle d'affaires qui montre aujourd'hui ses limites. Le reportage de Camille Cassis-Simonet.
4: C'est probablement l'un des derniers vols de Spirit Airlines qui aura touché le sol de Dallas quelques minutes après minuit samedi. C'est une fin discrète pour ce transporteur américain qui a redéfini pendant plus de 30 ans, le prix du billet d'avion à bas coût. Spirit a été un produit accessible pour des millions de voyageurs, mais présentait un modèle d'affaires vulnérable, selon Mehran Ebrahimi, directeur de l'Observatoire international de l'aéronautique et de l'aviation civile de l'UQAM.
5: Donc, ils ont très peu de marge. Hein. Donc, dès qu'il y a des variations, que ce soit dans le coût de carburant, que ce soit des éléments techniques.
4: Le doublement des prix du kérosène depuis le début du conflit au Moyen-Orient aura été le clou dans le cercueil de Spirit, qui s'était placé à l'abri de ses créanciers en août 2025. Le chargé de cours en gestion aéronautique à l'Université McGill, John Gradeck, prévoit des répercussions jusqu'au Canada, bien que Spirit n'y exerçait aucune activité.
6: Ça a des conséquences pour l'industrie canadienne et l'industrie globale, parce que c'est le début des faillites pour les compagnies aériennes à travers le monde.
4: La fin de Spirit est peut-être plus qu'une faillite. C'est un signal d'alarme pour tout un modèle d'affaires. Et dans un ciel où plane l'incertitude, les aubaines sur les billets d'avion pourraient désormais se faire de plus en plus rares. Ici Camille Cassis-Simonet, Radio-Canada, Montréal.
2: À Québec, le futur espace Riopelle du Musée national des beaux-arts du Québec a été dévoilé aux donateurs et aux mécènes. Cet édifice accueillera la plus grande collection publique au monde d'œuvres de l'artiste Jean-Paul Riopelle. Un don historique de plusieurs centaines de millions de dollars a permis de lancer ce chantier il y a maintenant 2 ans. Le gouvernement a ensuite financé les travaux à hauteur de 44 millions de dollars. Voici c'est la première ministre du Québec, Christine Fréchette.
7: Un partenariat entre le gouvernement du Québec, notre musée national, la Ville de Québec, la Fondation Jean-Paul Riopelle et d'autres grands philanthropes également. L'espace Riopelle, c'est donc un bon exemple de ce que doit incarner l'État québécois, à savoir être un excellent partenaire, notamment pour le milieu culturel. L'espace Riopelle, c'est aussi le fruit d'un des plus grands gestes philanthropiques faits auprès d'un musée au Canada.
2: D'autres phases de travaux sont encore nécessaires avant l'ouverture officielle au public prévue en octobre prochain. Et en terminant, la victoire de Montréal s'est inclinée lors de son premier match des séries de la Ligue professionnelle de hockey féminin.

0: Le Frost du Minnesota a gagné 5-4 en prolongation. Christine Roger a les détails.
1: Une défaite vraiment crève-cœur pour la victoire. Pour une troisième année consécutive, Montréal s'incline d'entrée de jeu en séries éliminatoires. Samedi après-midi, à la Place Belle, la victoire a joué du hockey de rattrapage tout au long du match. Le Frost du Minnesota avait même pris une avance de 2-0 en première période. Mais il y a eu de nombreuses pénalités des deux côtés et c'est venu chambouler le rythme du match. Du côté de la victoire de Montréal, Laura Stacey a joué un match phénoménal. Elle a été de tous les combats, marquant son premier tour du chapeau en carrière. C'était aussi le premier tour du chapeau de l'histoire de la LPHF en séries éliminatoires, mais ça n'a pas été suffisant. C'est finalement Jincy Rosie qui a marqué en première période de prolongation pour donner une victoire de 5-4 au Frost du Minnesota. La gardienne de but, Anne-Renée Desbiens, a semblé quant à elle se blesser en troisième période, mais elle a été en mesure de terminer le match. L'entraîneuse-chef Corey Chervy a affirmé qu'il n'avait pas d'inquiétude à avoir quant à son état de santé. Le Minnesota prend donc une avance de 1-0 dans cette série 3-5. Le prochain match aura lieu mardi à la Place Belle. Ici Christine Roger, Radio-Canada, à Laval.
0: C'est ce qui conclut les informations de Radio-Canada.
2: En 2016, des brasiers transformaient Fort McMurray en enfer sur Terre. Comment agir devant l'intensification des feux de forêt? Vous voici en deuxième heure des années-lumière.

0: Bonjour tout le monde, Sophie-André Blondin, toujours avec vous. Oui, oui, c'est avec un bar des sciences qu'on souligne ce 10e anniversaire des feux de forêt qui ont dévasté la ville de Fort McMurray en Alberta. Un bar des sciences qu'on a tenu cette semaine à Edmonton, justement. Ce feu, cet anniversaire, c'est un événement, mais les feux de forêt au Canada, c'est une réalité maintenant de tous les étés. Les feux sont plus nombreux et surtout plus intenses pour plusieurs raisons, mais parmi lesquelles on retrouve la hausse des températures, des sécheresses, des conditions météo extrêmes, l'allongement des saisons, bref, les changements climatiques. Ça, c'est du côté des causes de l'intensification des feux de forêt. Ce que vous allez entendre dans cette deuxième heure d'émission, ce sont des questions de la population. Les réponses des experts aussi qu'on a invités sur les actions concrètes qui doivent ou qui devraient faire partie de la nouvelle normalité pour vivre avec les feux de forêt. Je vous invite donc tout le monde au Café Bicyclette, c'est dans la cité francophone à Edmonton, où les citoyens sont venus nombreux et très préparés d'ailleurs pour discuter avec les personnes expertes qu'on a invitées.
1: Bonjour, je m'appelle Nicolas Monsuis, je suis chercheur au service canadien des forêts Edmonton, spécialisé dans la restauration des paysages perturbés.
2: Marc-André Parisien, chercheur scientifique, Ressources naturelles Canada, service canadien des forêts.
3: Christine Nadon, directrice des services d'urgence pour la municipalité de Jasper.
4: Solange Nadeau, je suis chercheur au service canadien des forêts dans la ville de Québec.
5: Emmanuel Prince-Tauvette, journaliste pour Radio-Canada en Alberta.
0: Bonsoir et bienvenue au Café Bicyclette. Merci aux gens d'Edmonton d'être venus passer la prochaine heure avec nous pour ce bar des sciences. Ce soir, tous ensemble, on se pose une question. Comment agir face à l'intensification des feux de forêt? Et si on est ici, en Alberta, c'est parce que les citoyens ici et dans l'ouest du pays sont aux premières lignes. Pour beaucoup de gens, les feux, ce sont des grands titres dans les journaux, mais ici, ce sont des vies qui sont directement affectées. Alors, j'ai envie de le vérifier tout de suite avec les gens qui sont dans la salle. Est-ce que quelqu'un serait volontaire tout de suite pour nous donner un témoignage rapide de l'importance des feux de forêt dans leur vie, ici, en Alberta? Ah, il y a quelqu'un ici qui est prêt.
6: Oui, alors, pour moi, c'était en 2016. On était en train de magasiner des meubles pour notre nouvelle maison et j'avais jamais pensé d'acheter un purificateur d'air.
0: Ah!
6: Alors, l'expérience qui m'a vraiment marquée, ça peut paraître très anodin, mais on est entré dans le magasin de meubles. Le ciel était bleu, le ciel était normal. Et quand on est sorti environ 30 minutes plus tard, c'est comme s'il y avait une tornade qui s'était déplacée vers nous. Et donc, 2016, c'est là où j'ai appris que, pour certaines personnes, un purificateur d'air, c'est littéralement la façon de passer l'été, avant même la COVID. Donc, c'est anodin, mais voilà.
0: Ben, y a rien.

0: rien d'anodin dans l'effet de ces feux de forêt sur vos vies. Merci beaucoup pour ce témoignage. Oui, madame.
1: Moi, je travaille avec les enfants et on avait un camp d'été. À chaque année, on a un camp d'été. On a dû même annuler des sorties qu'on avait avec notre camp d'été. On pense à chaque année avec la programmation de, au cas où il y a un feu de forêt ou mauvaise qualité de l'air, qu'est-ce qu'on fait? On a un plan B. Et aussi, j'ai un enfant de bas âge, donc l'été, des fois, on est à l'intérieur parce qu'on ne peut pas sortir. Et avant, on habitait à Yellowknife et on a reçu aussi des amis que malheureusement, il y a eu le feu de forêt au territoire. Et on les a accueillis chez nous parce que ça nous a impacté de voir des témoignages qu'ils ont dû vraiment partir pendant des semaines, nulle part, avec des animaux de compagnie et tout. Et donc, on a déjà utilisé des masques. Aussi, notre enfant a déjà utilisé à bas âge. C'est aussi un enfant COVID, donc il est né à la totalité. Mais malheureusement, lui aussi, des fois, on dit, si jamais il y a une mauvaise qualité de l'air, on ne va pas sortir, on va rester à l'intérieur ou il faut porter un masque.
0: Merci beaucoup pour ces témoignages. Ce soir, on a en fait tous ensemble ici un mandat. On va essayer de faire avancer la réflexion pour mieux comprendre les feux de forêt, pour mieux arriver à les prévenir, pour mieux arriver à les combattre, pour mieux arriver à accompagner les gens. Alors, ça fait beaucoup, beaucoup, beaucoup de sujets à aborder avec des gens qui s'y connaissent drôlement. Marc-André Parisien, bonjour.
2: Bonjour.
0: Vous êtes chercheur scientifique. Les feux de forêt, bien sûr, c'est du quotidien. Bien sûr, ce sont des événements exceptionnels qu'on couvre, par exemple, avec les journalistes. Mais c'est de la science aussi. Est-ce que c'est un objet de science et en quoi ça l'est?
2: Bien, à la base, c'est un processus physique. Donc, il y a trois ingrédients essentiels. Ça prend un allumage, du combustible et puis de l'oxygène que la météo propice au feu nous amène. Sans ces trois ingrédients-là, pas de feu. Ça se complique un peu parce que c'est aussi un processus qui se manifeste à très grande échelle spatiale, qui nous affecte, mais nous, on affecte les feux aussi. On allume plusieurs feux. En fait, c'est à peu près la moitié des feux au Canada qui sont allumés de la main de l'homme. Et puis, on fait la lutte contre les feux. Ça devient quasiment militaire. Puis, on l'a vu en 2023, mais aussi quasiment tous les ans. Il y a des évacuations. Il y a des effets à court terme, mais aussi des effets à long terme. On parle de la fumée, puis on commence à peine à comprendre tous les effets là, de la fumée puis des composés chimiques nocifs dans cette fumée-là.
0: Il y a aussi parmi nous un collègue, Nicolas Mansuy, qui est en arrière ici, qui est chercheur lui aussi, qui est spécialisé en restauration des paysages forestiers parce qu'il faut avoir des solutions pour prévenir les prochains.
3: Exactement. Quand on considère une saison de feu comme 2023 avec presque 15 millions d'hectares, on doit considérer qu'est-ce qui se passe après feu. Donc on doit anticiper comment prévenir les prochains feux, comment prévenir les prochaines saisons. Donc on a des travaux de recherche. Et la science de la restauration évolue justement pour anticiper le changement dans le régime de feu qu'on observe. Donc c'est vraiment important de maintenir des écosystèmes qui sont en santé et qui sont éventuellement plus résilients, plus résistants à l'impact des changements climatiques et aux feux qui sont de plus en plus intenses et larges.
0: Parce que c'est pas une calamité, c'est pas une fatalité. On peut agir sur les facteurs dont on parlait là et sur la forêt elle-même.
3: Exactement. Les paysages sont par défaut dynamiques. Donc, il faut anticiper ces changements et les feux accélèrent ces changements. Donc, on se pose les questions de comment on peut vivre avec cette nouvelle réalité des feux qui sont de plus en plus énormes. Là, on parle de méga fire, plus de 100 000 hectares. Donc, comment vivre avec ces nouveaux feux-là? Donc, on essaie de développer des projets de recherche qui vont permettre d'anticiper ces nouvelles conditions.
0: Autre chercheuse qui est avec nous, c'est Solange Nadeau. Madame Nadeau, elle est basée dans la région de Québec. Elle est venue ici, à Edmonton, pour partager avec nous ses connaissances parce que, Madame Nadeau, vous prenez les lunettes de la sociologie, vous, pour vous intéresser aux feux de forêt. Qu'est-ce que ça donne quand on regarde les feux de forêt avec ces lunettes-là?
4: Bien, déjà, tous les témoignages feraient des très bonnes parties pour faire notre recherche. On essaie de comprendre comment les feux, ça a des impacts sur les gens, comment on apprend à vivre avec le feu aussi. Pour adapter les gens, il y a des IntelliFeux, FireSmart, des programmes pour adapter nos maisons. Puis aussi, toutes les activités, la forêt, c'est très cher pour les gens. On a beaucoup d'activités de récréation. Qu'est-ce qu'on fait après les feux? Puis il y a tout l'aspect, il y a plusieurs chercheurs qui se portent sur les aspects psychologiques. Puis aussi juste les odeurs, la fumée, quand ça revient, les gens, ça peut être un

0: déclencheur. Donc, il y a beaucoup d'aspects à étudier d'un point de vue social, là.
1: J'ai lu un peu dans ce que vous aviez accordé comme réentrevue que vous, s'il n'y avait pas d'humain, la foresterie ne vous intéresserait pas.
0: Moi, j'ai été formée comme ingénieure forestière, puis quand on est arrivé à comment on décide, pour qui on aménage les forêts, qu'est-ce qu'on fait, bien, c'était la partie qui m'intéressait le plus. J'aimais ça comprendre comment les arbres poussent, l'écologie, tout le reste, là, mais foncièrement, ça devenait une question, l'attachement des gens, puis au Canada, on a beaucoup de forêts, beaucoup d'attachements, on reste en forêt, des fois on voyage, on visite, on pêche, on chasse. Il y a tout le volet autochtone aussi qui n'est pas négligeable. C'est des communautés qui sont particulièrement affectées par les feux de forêt, plus que la moyenne des Canadiens. Donc, il y a définitivement un aspect humain.
1: Absolument, absolument. D'ailleurs, Christine Nadon, vous êtes directrice des services d'urgence à la municipalité de Jasper. 2024 a été une année personnellement et professionnellement assez horrible. Êtes-vous capable, en accéléré, de nous faire vivre 2024 à Jasper?
2: Je pense pas que c'est possible de vous le capturer comme ça si rapidement, mais en gros, ce que je peux vous dire, c'est que, t'sais, en tant que résidente de Jasper, on a toujours su que les feux de forêt, c'était notre risque principal. Ça fait des années que les équipes de Parc Canada, mais aussi de la municipalité de Jasper, s'occupent à s'assurer qu'on est prêt pour un événement comme ça. 2024, on a vu des chaleurs extrêmes à Jasper. À peu près 3 ou 4 semaines avant le feu, il faisait entre 30 et 40 degrés à tous les jours. C'est pas des conditions qu'on avait d'habitude. Puis tout ça, ça a amené à une vraiment grosse sécheresse. Puis l'ampleur du feu, je dirais, c'est pas quelque chose qu'on avait nécessairement vu venir. Mais malgré tout, notre préparation nous a bien servi. Puis on a réussi à sauver quand même 70 % de notre communauté, incluant toutes les infrastructures qui étaient requises pour qu'on puisse retourner dans la ville. Puis,
1: ça veut quand même dire que 30 % de la ville qui est passée.
2: 30 % qui était surtout résidentiel, mais en fait, ça affecte environ 40 % de notre population qui s'est retrouvée du jour au lendemain sans avoir un toit sur la tête ni n'importe quoi que tu avais laissé chez vous avant de partir. Là, ça n'existe plus. Donc,
1: je veux pas livrer quelque chose, mais vous avez perdu votre maison vous-même.
2: Mais je suis aussi très fier de vous annoncer que dans quelques semaines, je vais déménager dans ma nouvelle maison.
1: Ah, et on va parler. Et avec vous d'ailleurs, si vous avez des questions sur la reconstruction, ce qu'on apprend pour la reconstruction. Emmanuel Prince-Tauvette est journaliste ici à Alberta. Quel pourcentage, quelle part de votre travail est alimenté par les feux de forêt?
3: Ça prend tous mes étés, je dirais. Là. Être journaliste dans l'Ouest pendant l'été, ça veut dire qu'il y a une forte probabilité qu'on couvre des feux de forêt. Ça veut aussi dire que dès que le mois de mai se pointe le bout du nez, il y a une valise prête à partir chez moi avec 2-3 chemises, un micro, puis des masques. Parce qu'on ne sait jamais quand ça peut arriver. Ce sont des événements d'urgence, là, quand il y a des évacuations. Puis c'est des événements où il y a plusieurs histoires, des histoires humaines. Chez les communautés évacuées, les communautés d'accueil, il y a des histoires de science et d'environnement. Il y a tellement de choses à raconter sur les feux de forêt, puis ce sont aussi des événements d'actualité qui parfois retiennent l'attention de la province, des fois du pays, des fois à l'international. L'année 2023 en particulier, il y avait des feux un peu partout au pays. Je n'étais pas le seul dans l'Ouest et même dans l'Est à couvrir des feux de forêt.
1: Je pense, Marc-André Parisien, qu'il y a un moment charnière qui s'est passé, ça fait presque exactement 10 ans, et c'est l'incendie de Fort McMurray, ici. Est-ce que c'est effectivement un moment charnière quand on s'intéresse aux feux de forêt et à la science des feux de forêt, ce qui s'est passé il y a 10 ans?
4: Moi, je pense que c'est le cas, en effet. Les images étaient vraiment frappantes, puis c'est notre pire cauchemar quand on travaille sur les feux, ce qui s'est passé à Fort McMurray. Tout s'est vraiment déroulé rapidement. Le feu s'est allumé à la toute fin du mois d'avril. Puis une semaine plus tard, il y a une grande partie de Fort McMurray, qui est quand même notre plus grande ville dans la zone boréale au Canada. Il y a beaucoup de monde, c'est industriel. Puis finalement, ça a été la catastrophe naturelle la plus coûteuse au pays, là, du moins pour ce qui est des pertes assurables durant l'ère moderne. Il y en a eu d'autres catastrophes avant, mais celle-là, elle était particulièrement marquante. Puis je pense que vraiment, ça a commencé vraiment à réellement changer la philosophie à tous les niveaux. Là, tu sais, pour le commun des mortels, pour les spécialistes, pour les politiciens, pour tout le monde.
1: Les plaques ont bougé il y a 10 ans pour tout le monde. Je crois qu'il y a quelqu'un qui a déjà une question ici. On va lui tendre un micro.
5: Je m'appelle Achille. Donc, je viens du Cameroun et je voudrais juste dire que, en faisant une sorte de parallèle, les feux au Cameroun sont souvent l'activité des agriculteurs.

mettre le feu pour débroussailler, comme on dit chez nous, et puis parfois sont pris au piège par leur propre feu. Et beaucoup laissent souvent leur peau là-dedans. Mais maintenant, moi, je reviens.

0: Ce sont eux qui ont les hélicoptères pour mesurer la taille du feu, pour nous dire dans quelle direction le vent souffle et vers quelle direction le feu s'en va. Donc, c'est sûr que pendant l'été, ici en Alberta, on parle beaucoup à Alberta Wildfire. Dans chacune des provinces, ça a sa propre agence. Puis, en tant que journaliste, on n'est pas où ça brûle. C'est une bonne nouvelle parce qu'on est en sécurité. Les autorités ont coordonné l'endroit et puis on peut pas y accéder. Et donc, font un peu raconter l'histoire sans y être. Puis c'est ça la difficulté, je dirais.
1: En étant le plus près possible, est-ce qu'on devient un petit peu quand même casse-cou? Est-ce qu'on...
0: Non. Ben, non? Je vous dirais qu'on respecte les règles, puis il y a des raisons pour lesquelles, bon, ces protocoles-là sont établis. Justement, à Fort McMurray, Fort Mac, comme on dit ici, l'évacuation a eu lieu sur le tard. Il y avait des gens qui étaient dans la ville alors que le feu s'en approchait. Il y avait des journalistes qui étaient dans la ville, ce qui a mené aux images spectaculaires que Marc-André mentionnait. Maintenant, il y en a moins, justement, parce qu'on est plus prudent. À la fois les journalistes et les agences évacuent plus tôt quand il y a un risque. Donc, on n'est pas dans le feu.
1: Donc, on a appris avec ces différents feux de forêt. Là, Solange Nadeau, par exemple, quand on parlait du Cameroun, là, il y a une culture, des valeurs attribuées au feu, une relation des humains avec le feu qui se vit là. Et de siècle en siècle, on a appris bon à vivre avec. Ici aussi, chaque coin de pays, et ici en Alberta, on a cette relation-là avec le feu.
2: Oui, tout à fait. Puis moi, pour connaître un peu, j'ai passé 10 ans au Nouveau-Brunswick. Il y a encore beaucoup de fermiers qui brûlent dans les champs. Puis c'est une saison critique aussi, des fois, le printemps, quand la neige est partie vite. Puis il y a eu des feux l'été dernier dans les provinces des Maritimes qui sont presque toutes attribuées à des gens. On a, comme Marc-André a mentionné, il y a encore énormément de feux. Donc, c'est changer des habitudes qu'on avait. Moi, je viens de la région de Montréal. Souvent, les gens dans les Laurentides brûlaient les feuilles à l'automne. Oui. Il faut apprendre à être plus conscient de l'environnement parce qu'on a vu nos parents faire ça, mais nous, on peut plus le faire.
1: Oh, ça change. D'ailleurs, Christine Nadon à Jasper, vous l'avez appris. Vous étiez déjà bien préparée. Vous avez appris de 2024. Il faut changer notre façon de construire, de vivre avec les feux.
3: Oui, il y a plusieurs aspects, comme Solange mentionnait, c'est IntelliFeu, FireSmart, c'est la science est là, il faut la suivre, il y a 7 principes, mais il y en a une qui est le développement, donc où on permet aux gens de développer leur maison, est-ce que c'est au milieu d'une forêt ou que ça soit plus dans des endroits qui sont concentrés, qui ça aussi, ça peut mener à d'autres problèmes. Après, on voit le feu qui va de maison en maison, donc une maison qui est allumée due au feu de forêt, mais les autres peuvent être allumées à cause que la maison du voisin est en feu. Puis à Jasper, on a quand même été chanceux, étant dans une communauté, dans un parc national, on a réussi à changer les règlements pour la nouvelle reconstruction très rapidement. Donc, avec le surintendant du parc qui a simplement approuvé les nouvelles normes, dans n'importe quelle autre communauté, ça aurait pris beaucoup plus de consultations, beaucoup plus de processus public avant d'en arriver là. Donc, ce que ça veut dire pour nous, c'est que toutes les maisons qui se font construire à Jasper en ce moment ont des matériaux qui sont beaucoup plus résistants, qui sont pas à l'épreuve du feu, mais qui vont vraiment nous donner une meilleure chance de pas allumer. S'il y a pas d'allumage dans la communauté au départ, c'est pas un désastre, c'est juste un feu de forêt. Donc, c'est ça la nouvelle norme.
1: Est-ce qu'il y a une certaine résistance? Parce que, par exemple, Jasper, c'est une ville carte postale. On veut que ça ait un certain look. Est-ce qu'il y a dans la population des résistances aux nouvelles façons de faire?
3: C'est sûr, je dirais, surtout au point de vue du paysagement, ça va être pas mal différent. Donc, la zone de 1,5 mètres autour de chaque maison doit maintenant être non combustible. Donc, pour plusieurs gens, ça va vouloir dire des roches. D'habitude, on serait habitué de voir du gazon ou de la pelouse, mais là, on peut pas avoir quelque chose qui va être combustible. Donc, c'est sûr que c'est peut-être pas le look que plusieurs gens voudraient. Mais en même temps, la législation de passer des lois pour forcer les gens à faire ça, c'est un des principes, des 7 principes FireSmart. C'est ça que ça prend, des fois.
1: Ça fait réagir Emmanuel. Puis ensuite, on a une question.
0: Et puis, bon, si je fais un parallèle, on parle beaucoup de la résilience climatique, de construire des maisons, des bâtiments plus résilients. Puis on l'a appris, dans le cas des inondations, il y a des cartes de zones inondables, puis on ne peut pas reconstruire ou il y a des règlements sur la reconstruction dans les zones inondables. Je pense pas que les règlements pour les zones de feu de forêt, on est encore rendu là au Canada.
1: Donc, du travail à faire encore de ce côté-là. Il y avait une question ici.
4: Et je m'appelle Robert Sorakiwato. Et l'année passée, j'étais au festival Théâtre Jeunesse à Good Lake. Et il y a les élèves de l'école des Rochers, de Jasper, qui sont venus, ils ont joué une pièce de théâtre sur le feu de Jasper. Et à la fin de la pièce, tout le monde, les enfants pleuraient, tout le monde a pleuré, nous avons pleuré. Donc c'est vraiment des drames humains. Alors moi, ma question, c'est que, qu'est-ce qu'on fait de tous ces enfants, tous ces gens qui ont été frappés par ce feu de forêt? Est-ce qu'il y a un suivi? Je ne sais pas comment ça se passe. Alors, je ne sais pas, c'est juste une question de curiosité. Merci.
1: Christine Nadon, là, on parle des enfants, mais il y a aussi les gens qui sont aux premières lignes, les pompiers forestiers, par exemple.

0: la santé psychologique de la population, c'est important.
1: Oui, puis tu sais, pour les enfants, il y a, comme nous à Jasper, on a eu beaucoup de support psychologique dans les écoles avec Alberta Health Services, mais aussi, je pense que au niveau de la communauté en tant que telle, on a beau se préparer pour les feux de forêt puis les impacts physiques, mais comment on est préparé pour les impacts sociologiques comme ça? Puis à Jasper, je dirais qu'on est chanceux que notre système de services sociaux est vraiment exceptionnel puis est en place depuis plusieurs années, puis on a vraiment pu commencer avec cette base là, puis de bien comme augmenter les services qu'on avait déjà. Puis je pense que en termes de rétablir la communauté, on a quand même un bel exemple à suivre là. On a eu des beaux succès là-dessus, mais ça reste extrêmement difficile pour les enfants, bien sûr, mais c'est pour tout le monde là. Du jour au lendemain, de perdre tout ce que t'as, peu importe si ça soit un feu de forêt ou un autre événement, ça, ta vie change là. Au complet.
0: Je voudrais revenir. Il a été question des cartes des zones inondables tout à l'heure. Et je sais, Marc-André Parisien, que vous travaillez à cartographier le risque. Est-ce qu'on peut imaginer un monde où on aurait des cartes de zones inflammables assez précises pour nous guider dans notre façon d'occuper le territoire?
2: Ah, ben, on les a déjà. Par contre, c'est très sensible politiquement. Et puis, il y a eu des précédents qu'on peut penser il y a un an ou deux en Oregon. Des cartes comme ça de probabilité de feu qui ont été publiées, qui étaient disponibles au grand public, ont dû être retirées. Donc c'est passé en cours et puis finalement les gens veulent pas se faire dire t'es dans une zone à risque parce que là bon tes assurances peuvent augmenter.
0: Oui.
2: Donc c'est vraiment très très sensible. On travaille là-dessus, ça va venir. Les zones inondables, c'est différent. C'est un processus qui est différent. C'est un processus qui est beaucoup plus localisé. Mais bon, on verra.
0: Et il y a des façons, Nicolas Mansuy, quand on connaît ces risques-là, de les diminuer. Il y a des interventions qui sont faites. Qu'est-ce qu'on peut faire?
3: La première chose, c'est avoir des données qui sont, je dirais, très spécifiques. Donc, il y a des cartes de risque, mais il y a aussi des cartes de risque au niveau des communautés, justement, où on essaye de planifier les zones à risque au niveau communautaire, donc autour des buildings, autour des routes. On parle des interfaces feu-forêt, où c'est la forêt qui rencontre le bâti. Donc, avoir une bonne connaissance de ces zones-là, on utilise des données qui viennent des satellites souvent, mais on utilise aussi des données locales. Donc ensuite, il faut savoir que le Service canadien des forêts a développé des types de combustibles, donc qui aident à faire la prédiction des risques.
0: Et là, quand vous parlez de combustible, il faut expliquer aux gens qui nous écoutent.
3: C'est la forêt qui est classifiée en fonction de son inflammabilité et de la propagation du feu. Donc on essaye, on a une bonne idée, par exemple, si vous prenez des conifères, on sait que c'est plus inflammable que des feuillus. Donc là, il y a un risque de feu qui est plus élevé. Donc quand on fait ces cartes de risque, on considère le type de forêt, on considère aussi l'âge de la forêt qui a un impact sur le risque de feu, on considère aussi le sol, on considère la géomorphologie, on considère le terrain. Donc tout ça, ça a un impact sur le comportement du feu, la propagation du feu et bien sûr la météo au moment du feu, donc le vent, les choses comme ça. Donc on a toutes ces informations-là et aujourd'hui on a des très bonnes informations pour informer le risque, mais aussi pour proposer des solutions. Donc, de façon générale, les solutions qu'on a aujourd'hui, c'est souvent au niveau de la composition de la forêt qu'on essaye de changer pour réduire le risque. Donc, de façon assez simple, changer des conifères pour des feuillus, par exemple. Donc, ça se fait de plus en plus. Il y a un projet, par exemple, autour de Yellowknife, où ils ont planté des trembles. Parce qu'on veut pas aussi avoir ce qu'on appelle des coupes à blanc partout autour des communautés ou on veut garder un aspect esthétique qui est intéressant. Donc là, on essaie de conserver une végétation qui est moins combustible.
0: Alors ça, c'est une des façons de
3: faire. Ça, c'est une des façons.
0: Et on va revenir peut-être à d'autres solutions. Il y a ici une question. Oui, monsieur.
4: Oui, mon nom est Louis-Charles Trempe. Moi, la question que j'aimerais poser, c'est au sujet des feux souterrains. Il y a des feux qui sont éternels, semble-t-il. J'ai été stupéfait d'apprendre que il y a, même, je pense, à Calgary, il y a des feux qui sont sous-jacents ou souterrains. Alors, qu'en est-il? Comment est-ce qu'il y a des solutions qui peuvent être apportées?
0: Et je lance la question à Marc-André Parisien. On les appelle les feux zombies, puis vous aimez pas ça, ce nom-là.
2: Non, pas ça. en fait, c'est des feux qui hivernent. C'est des feux qui couvent en combustion lente dans des couches très, très profondes des sols, les sols organiques, souvent ce qu'on appelle les tourbières. Puis la combustion lente, c'est pas comme une combustion active. Donc, il n'y a pas de fumée, c'est très, très, très lent, il n'y a pas de charbon, on les voit pas. Et puis, bon, ça peut couver un an, deux ans et plus. Et puis, c'est des feux qui peuvent réapparaître de façon complètement spontanée.

0: spontanée, si on veut, au printemps, puis qui peut se remettre à brûler en combustion active. Les flammes, la fumée, le charbon, là, tout ce que tu veux. Puis ça peut devenir très, très dangereux. Donc, le risque, vraiment, c'est que on peut pas les détecter, on peut pas trop les prévoir, ou du moins pas encore. Et puis, il faut être à l'affût. Par contre, c'est un phénomène qu'on a appris à reconnaître, qu'on a appris à... Bon, on sait que s'il y a une tourbière, il y avait un grand feu, la possibilité... On a eu un hiver sec, la possibilité existe. Donc, ils sont pas aussi dangereux qu'ils ont pu l'être dans le passé. Puis là, évidemment, on a tout le dispositif de télédétection. Là. Donc, les satellites peuvent voir vraiment tout plein de trucs qu'on voyait pas il y a même 20 ans.
1: Vous écoutez une émission spéciale des années-lumière, une édition spéciale d'un bar des sciences qu'on enregistre en Alberta avec le public qui s'est déplacé ici au Café Bicyclette. On se pose la question suivante, comment agir pour être plus résilient devant l'intensification des feux de forêt? On a avec nous des chercheurs des services canadiens des forêts que vous venez d'entendre, comme Marc-André Parisien, comme Nicolas Mansuit et comme Solange Nadeau. On a aussi la directrice des services d'urgence de la ville de Jasper qui a été fortement touchée par les feux, Christine Nadon qui est avec nous, et le journaliste Emmanuel Prince-Tauvette qui sont là pour alimenter de leurs réponses toutes les questions qui sont le combustible de ce bar des sciences. Merci d'être là au Jean d'Edmonton.
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1: Il y a une question, oui, madame.
3: Je m'appelle Maggie. Je suis la présidente des Action Plus. Donc moi, sincèrement, ce que moi je vais dire par rapport à tout ça, moi je vois plus aspect prévention. Selon moi, je propose que le gouvernement, si le gouvernement peut procéder à l'installation des cendriers dans des zones à risque. Et puis, si aussi le gouvernement peut organiser ou financer les campagnes de sensibilisation, des luttes contre les sources d'incendie. Donc, voilà un peu ce que je voulais proposer pour les préventions. Merci.
1: Les solutions que vous avez, on va venir aux solutions qui sont plus dans la foresterie. Mais là, ça parle beaucoup des comportements humains. Vous parlez de cendrier, vous parlez de sensibilisation. C'est pour ça que je me tourne vers Solange Nadeau. C'est les humains aussi qu'il faut mobiliser.
4: Oui, puis il y a beaucoup d'études sur la perception du risque parce que les gens, quand on a été affectés, le risque devient une réalité, mais ou sinon, c'est comme quelque chose de très abstrait. Puis c'est d'essayer de mieux comprendre c'est quoi les réticences. Peut-être que c'est aussi, on veut pas penser que ça peut nous arriver parce que on veut pas aller là, c'est trop épeurant. Donc, il y a beaucoup de recherches sur ce côté-là. Puis l'autre aspect de prévention qu'on voit plus aussi de recherche, c'est sur les communautés d'accueil. Comment on peut faire pour mieux accueillir les gens qui ont été évacués? Il y a eu beaucoup de recherches avec les communautés autochtones pour créer des cadres culturels qui sont plus acceptables. Parce que des fois aussi, les communautés autochtones, il y en a qui ont été évacuées pendant plusieurs semaines ou plusieurs mois. C'est pas d'un moment. Fait qu'il y a beaucoup de choses à faire, oui, côté prévention.
1: Pour les humains, communauté autochtone, Emmanuel Prince-Tauvette, justement, c'est important, c'est très fréquent. Puis peut-être qu'on en parle moins.
5: Ce sont des communautés dont on parle moins. Souvent, en Alberta, du moins, dans des milieux peut-être plus isolés. Je pense par exemple à Fox Creek, ça c'est une petite municipalité dans l'extrême nord de l'Alberta. Il y a 2200 personnes qui habitent là, ils ont été évacués deux étés de suite. Le premier été, la ville a brûlé, il y a 300 bâtiments qui ont brûlé, c'est presque autant qu'à Jasper. Le deuxième été, ils ont été évacués à nouveau. Puis on n'entend pas vraiment parler de ces communautés-là. Ils ont été évacués vers Edmonton, c'est 800 kilomètres, parce que la communauté est seulement accessible en prenant une voiture sur une barge pour accéder à la communauté. C'est vraiment loin. Donc, évidemment, ça devient important. Puis aussi, de les accueillir à Edmonton, beaucoup d'entre eux n'avaient pas vraiment quitté le nord de l'Alberta. Donc, c'est sûr que c'est dérangeant d'arriver dans une grosse ville, puis on dort sur des lits de camp ou dans des motels pendant des mois. C'est pas les conditions idéales d'une vie, là.
1: Non, c'est ça, respecter donc les cultures aussi dans les évacuations.
4: Ça, il y a un partenariat, des travaux qui sont faits en anglais de Tara McGee, qui est ici à l'Université d'Alberta, qui ont développé un partenariat avec des communautés autochtones pour étudier justement les effets des évacuations, puis comment les faire le mieux possible. Fait qu'il y a beaucoup de travaux là-dessus du côté, puis faits avec des chercheurs autochtones aussi, puis directement avec les communautés.
1: Si je veux, Nicolas Mansuit, parler des communautés autochtones avec un point de vue positif maintenant, c'est qu'il y a peut-être des pistes de solutions dans certaines traditions autochtones dont on pourrait s'inspirer.
6: Oui, en effet, il y a énormément de travaux qui sont assez récents, qui sont qui se font actuellement dans les territoires du Nord-Ouest et au Yukon, où on essaye de

0: réduire le risque autour de ces communautés qui sont pour la plupart autochtones. Donc, ce sont souvent des communautés off-grid, comme on dit. Donc l'idée, c'est de comment réduire le combustible autour de ces communautés-là, en essayant de trouver des bénéfices, parce que la forêt est aussi un produit, une ressource commerciale. Et quand on pense aux communautés, développer l'aspect socio-économique, créer des jobs, créer des opportunités, c'est aussi important. Mm-hmm. Donc on essaye de lier les deux, lutter contre les changements climatiques, l'impact des feux, mais aussi de créer des opportunités économiques. Donc on a des projets assez émergents pour l'instant, mais liés à l'énergie, à la bioénergie locale.
1: Donc on ramasse du bois, on nettoie la forêt
0: D'une façon assez organisée. Des communautés sont très très bien organisées, elles ont développé ça d'elles-mêmes. Pour diminuer le niveau de risque de feu et utiliser ça dans des systèmes de bioénergie. Donc, les systèmes de bioénergie, c'est vraiment un système intéressant pour diminuer le diesel qui est utilisé actuellement par ces communautés-là, donc avec des générateurs qui sont très souvent pas efficaces, assez vieillissants. Et donc, la bioénergie est testée dans certaines communautés pour utiliser donc la biomasse. Et donc là, on a une espèce de stratégie qui est gagnante-gagnante, comme on dit, parce que non seulement on essaye de lutter contre les risques de feu, mais aussi de créer une énergie propre et durable. Donc, ça fait partie des stratégies de prévention qu'on essaye de développer dans ces communautés-là.
1: Il y avait une question ici.
2: Bonjour, je m'appelle Oussama. Justement, j'ai une question par rapport à ce point-là. Comment les savoirs autochtones sont-ils intégrés dans la gestion des feux de forêt au Canada ou en Alberta? Et spécifiquement, les pratiques de brûlage dirigé, les pratiques traditionnelles de ces communautés autochtones.
1: Les forêts sont devenues trop denses, Marc-André Parisien. Ça fait partie aussi des causes, des nombreuses causes qui font qu'on a aujourd'hui plus de problèmes avec les feux de forêt?
3: Oui, tout à fait. Et puis moi, j'ai des données intéressantes dans le sud, des territoires du Nord-Ouest, qui démontrent vraiment qu'on brûlait de façon très régulière au printemps. C'était des feux à faible intensité, c'était pas des feux dangereux, mais on brûlait souvent, puis c'était vraiment un effort communautaire. C'est des centaines de personnes qui brûlaient, donc une centaine, 200-300 personnes qui brûlent tous les ans une petite parcelle, ça finit par faire pas mal de zones noires. Et puis c'était la façon principale pour se protéger contre les grands feux d'été, des feux qui brûlaient très, très, très intensément, là, le fameux mur de flammes de 60 mètres. Et puis c'était très efficace. Puis moi, ça me donne de l'espoir. Ça me donne de l'espoir parce que c'est pas hypothétique, là. C'est des gens qui faisaient ça puis qui ont vécu de cette façon-là durant des millénaires, qui arrivaient à se protéger contre des grands feux qui étaient, eux, incontrôlables. Et puis tout ça s'est arrêté partout dans l'Ouest d'Amérique du Nord, là-bas au début du 20e siècle. Donc ça fait à peu près 100-120 ans qu'on ne brûle plus. Et puis quand on regarde les zones qui ont été affectées en 2023, où il y a eu des grandes évacuations, c'était des forêts matures avec un combustible qui était dangereux, qui était dense, qui était continu. Mais ça n'a pas été comme ça historiquement. C'était vraiment des forêts très ouvertes, un peu plus comme des savanes. Puis quand le feu rentrait là-dedans, son intensité, son comportement diminuait. Mm. Donc on se protégeait de cette façon-là, de façon proactive, plutôt que toujours vraiment essayer de combattre le feu.
1: Certaines réponses sont dans le passé. Il faudrait peut-être le consulter de temps en temps. Ça vous fait réagir, Christine Nadon?
4: Oui, selon mon expérience, qui est surtout l'ouest du Canada, bien sûr, la Colombie-Britannique est vraiment à l'avance de l'Alberta, en tout cas, pour les feux dirigés. Ils font vraiment un meilleur job de s'intégrer avec les communautés autochtones, de les amener à faire part du processus. Puis c'est BC Wildfire qui est l'agence en charge de ça. Puis en tant que résident d'une communauté dans un parc national, c'est quand même relativement fréquent, je dirais, dans notre à Jasper, qu'il y a des feux dirigés, pas dans des espaces où la forêt est très dense, comme on décrivait avant, qui est dangereux, puis que si ça s'en va dans ce type d'arbre là, ça va devenir trop dangereux pour la communauté. Donc, il y a vraiment des paramètres spécifiques qu'il faut qu'ils soient en place, que la météo, les équipes de pompiers soient prêtes à réagir si jamais ça va pas comment ils voulaient que ça se déroule, mais ramener les feux dirigés dans les communautés, ça fait clairement partie de la solution parce que il faut réduire le risque d'une autre manière que on n'aura jamais assez de pompiers, on n'aura jamais assez d'équipements, on n'aura jamais assez d'avions pour combattre tout ça. Il faut changer l'approche, puis les feux dirigés, ça en fait partie, à mon avis.
1: Mais ça, c'est, je prends vos lunettes de sociologie, Solange Nadeau. Ça change aussi notre rapport parce qu'on a peur du feu, on n'a pas envie de faire

0: ces brûlages dirigés-là parce qu'on a une relation trouble avec le feu. Ça touche aux valeurs, ça, c'est long à changer les valeurs.
1: Oui, c'est long, mais en même temps, on voit tout le monde le vit au quotidien, le changement climatique, les différentes aléas de la météo. Donc, on est un peu au pied du mur, je pense, si on peut dire. Mais il y a beaucoup de travail à faire de sensibilisation aussi pour mieux comprendre à quel point, puis qui est affecté. Puis je pense que ça frappe l'imaginaire, en tout cas dans l'Est du Canada, quand Terre-Neuve a des feux pendant plusieurs semaines. Tout le monde disait Terre-Neuve, il mouille à tous les jours. Ben ça a l'air que c'est plus ça. Fait que puis ça a été les reportages frappent aussi, donc ça commence à s'incruster un peu que nous l'année charnière ça a été 2023 beaucoup au Québec puis dans l'Est, puis là il y en a eu d'autres cet été, donc ça s'incruste un peu dans l'imaginaire aussi.
0: Est-ce que ça vous est... oui monsieur Mansoui?
2: Je pense que depuis le feu de Fort Mac, la relation entre le feu et la société est en train de changer. Avant, on avait une vision un peu réactive. Ça coûtait très cher. Ça coûte toujours très cher. Mais aujourd'hui, on essaie de développer, je dirais, une approche beaucoup plus proactive et beaucoup plus multidisciplinaire, en tout cas dans la recherche. Et donc, on essaie plus de vivre avec le feu et de le comprendre et d'un point de vue historique, d'un point de vue humain, d'un point de vue sur la santé. Et ça, c'est assez nouveau et je pense que c'est effectivement très encourageant pour développer des nouvelles solutions pour le futur.
0: Oui, on parle d'histoire, on parle de sociologie, de psychologie, mais même de technologie. Est-ce que la technologie peut nous aider aussi maintenant à mieux voir venir, à mieux combattre, à mieux prévenir? Est-ce qu'il n'y a pas des instruments technologiques aussi qui peuvent nous aider?
2: Oui, tout à fait. La technologie évolue rapidement. Aujourd'hui, on a des capteurs, les images satellites, le LIDAR, le drone. Mm-hmm. Je dirais la panoplie du chercheur a changé au cours des 10 dernières années. On n'a plus une carte papier avec des polygones de feu. On a vraiment des données assez précises. Une meilleure compréhension de la dynamique de la forêt, du climat aussi, de la vitesse à laquelle le climat change, de la vitesse à laquelle la forêt change. Donc ça, c'est critical, je dirais, pour apprendre et vivre avec les feux.
0: Encore faut-il avoir les moyens d'utiliser toutes ces données-là pour bien les combattre, mais comme vous l'avez dit, il y en a partout maintenant. Des feux, on n'aura jamais assez d'hélicoptères et de pompiers. Il y a une question, oui, madame.
3: Merci. Je suis Florentine Chocoté et on parle beaucoup de sensibilisation dans cette situation, dans cette crise du feu. Et j'aimerais savoir comment est-ce qu'on peut s'assurer que le message d'urgence et les ressources de soutien psychologique rejoignent efficacement les communautés francophones. Nous sommes en Alberta où le français est en minorité. Comment est-ce qu'on s'assure que les populations francophones, les communautés isolées ou les communautés rurales sont effectivement et efficacement touché par tous ces messages d'urgence-là? C'est la première question. Et j'ai aussi entendu parler de nettoyer la forêt pour prévenir les feux. C'est une stratégie. Mais scientifiquement, est-ce qu'on peut vraiment redessiner le paysage albertain pour qu'il soit moins inflammable?
0: Deux excellentes questions. Je vais lancer la première à Christine Nadon parce que avec l'expérience à Jasper, les gens dans l'urgence vont s'informer là où ils peuvent. Il y a des réseaux sociaux, il y a des choses vraies, pas vraies. Il a fallu donc s'organiser pour que la bonne information aille aux bonnes personnes.
4: Oui, donc ce que j'aurais à dire sur cette question-là, c'est que ce qui existe dans les communautés à la base, c'est avec ça qu'on gère l'incident quand ça se déroule. Donc, quels sont le genre de connexion ou de système en place pour s'assurer que les francophones puissent avoir accès à l'information qui est vraie et qui est officielle dans un contexte normal? Puis là, tout à coup, quand ça devient en contexte de crise, on se fie vraiment beaucoup sur ces systèmes-là qui sont déjà en place. Mais je dirais, si y a une communauté qui a l'impression qu'il est pas vraiment satisfaite de comment l'information se distribue ou des choses comme ça, que ça soit francophone ou autre, ben c'est important d'engager avec l'équipe de gestion d'urgence. Donc, il y a différents points où on peut communiquer vers ces équipes-là pour dire, hey, il y a une communauté qui est vraiment pas servie au niveau de tel aspect, puis c'est notre travail on est des servants publics, là, on travaille pour le gouvernement, donc c'est notre job de s'occuper de vous puis d'être sûr que l'information se rend bien. Mais aussi, la responsabilité est là aussi pour le public de savoir où aller chercher l'information, puis justement de ne pas se rendre sur les médias sociaux puis dans les pages ou les groupes qui sont pas officiels, puis là, ça devient, c'est une spirale, là. Il faut vraiment, ouais, comme... se focusser sur l'information officielle, c'est ma meilleure recommandation.
0: L'information, c'est votre travail, Emmanuel Prince-Tauvette.
5: Oui, puis je vous dirais, @jasper. C'est vraiment, je pense,

0: Un moment dans ma jeune carrière où j'ai ressenti qu'on faisait du service public. C'est à ce moment-là où il y a des gens de la communauté, soit à Jasper qui étaient en train d'être évacués ou du reste d'Alberta, qui m'ont écrit puis qui m'ont dit « Bon, merci pour ton service, j'ai appris ce soir sur Jasper ». Vous avez mentionné les fausses informations, les fausses images. Justement, quand il y a un feu, bon, il y a tout le monde maintenant un téléphone, donc souvent, les images qu'on a, nous, ce sont des images qui viennent du public, mais on doit faire un travail aussi, puis on le fait à Jasper, on va continuer à le faire, c'est de vérification des images. Donc, si on nous envoie une photo d'une église brûlée, il faut s'assurer que c'est l'église de Jasper et pas une église aux États-Unis il y a 5 ans. Puis, c'est là aussi où intervient l'expertise des équipes. Dans notre équipe, on a des gens qui sont allés à Jasper souvent, des gens qui viennent de Jasper. Donc, ça nous aide à authentifier tout ça pour, évidemment, qu'on transmette des informations qui sont vérifiées. Puis, je dirais aussi, on fait ce qu'on peut. On n'est pas sur place, je le disais tantôt, on dépend un peu d'Alberta Wildfire ou d'autres agences de Parc Canada, par exemple. Puis le but, c'est vraiment de transmettre l'information. C'est important surtout pour les gens qui sont dans leur véhicule en train de contourner les rocheuses dans le cas de Jasper pour revenir en Alberta.
1: Parce que c'est pas toujours facile de se déplacer, on le comprend bien ici. Il y avait une deuxième partie à la question. Monsieur Mansoui, est-ce que c'est réaliste de redessiner le paysage de la forêt albertaine?
2: Très, très bonne question. Ce qu'il faut comprendre avec les feux, c'est l'échelle, la taille des feux. On parle de plusieurs milliers d'hectares. Mm-hmm. Je pense qu'en 2023, il y a eu 30 feux de plus de 100 000 hectares. Donc, il faut aussi raisonner avec les ressources qu'on a, les capacités d'intervenir sur les paysages quand on a des feux de cette taille-là. C'est pour ça que quand on parle des changements climatiques ou des feux, on parle plus d'adaptation que de modifier. Donc, mais on essaye de rendre des paysages moins combustibles ou d'être plus spécifique dans les traitements. Quand on parle de traitement, donc de réduire par exemple du bois mort, enlever la quantité de bois mort, ces choses-là qui sont combustibles. Donc, on veut être précis. Donc, pour être précis, on va regarder là où il y a des départs de feu. On va regarder encore une fois les statistiques, les données en disant ici, on sait qu'il y a des départs de feu plus fréquent qu'ailleurs. Donc, c'est là qu'on va intervenir. C'est là qu'on va essayer de changer les choses. Et de façon générale, c'est proche des routes, proche des infrastructures, pour justement limiter l'impact sur le construit, sur l'humain, je dirais.
1: Une réaction de Christine Nadon. Ensuite, on va prendre deux dernières questions avec madame, là, pour commencer. Madame Nadon?
3: Oui, merci. C'est un peu à l'extérieur de ce que je fais régulièrement. Mon travail est vraiment avec la ville, mais à Jasper, imaginez la forêt immédiatement autour de Jasper. Donc, on regarde à l'échelle du parc national, c'est des kilomètres et des kilomètres de forêt. Je suis pas scientifique en feu de forêt, là, mais c'est comme impossible de couper tous les arbres. Puis c'est pas ça la solution non plus.
1: On veut pas ça. Non?
3: Mais Jasper, FireSmart, IntelliFeu, depuis 25 ans, on traite les zones immédiatement autour de la communauté. Donc, on est maintenant près de, je dirais, environ 2,5 à 3 kilomètres autour de la ville qui a été traitée au fil des ans, puis qu'il y a de moins en moins de matériaux combustibles. Donc, quand le feu est arrivé vers la communauté, quand ça a frappé ces zones-là, le feu a été à terre. Fait qu'au lieu de se propager de la cime des arbres en haut comme ça, là, tout à coup, le feu descend. Là, les pompiers peuvent faire quelque chose. Ils peuvent l'attaquer. Quand c'est la forêt au complet qui est en feu, c'est très difficile d'aller là-dedans. Mais à Jasper, ça a fonctionné. C'est pas ça qui a brûlé la ville. Ce qui a brûlé la ville, c'est les tisons. Fait que le gros morceau de forêt qui est en feu, il y a des cocottes, il y a des branches, il y a des choses qui vont dans le vent, qui étaient très forts, qui sont arrivées dans la ville. Puis là, ça atterrit chez vous. Ça atterrit sur votre toit qui est combustible. Ça atterrit sur votre deck. Ça atterrit sur les feuilles que vous avez pas ramassées de l'automne passé. Ça atterrit dans la pile de bois qui est trop près de la maison. Puis que là, la maison prend feu. Donc, traiter autour des communautés, mais traiter dans les communautés, c'est ça l'étape qui manque, puis c'est ça qui est socialement difficile pour les gens d'accepter que s'il y a des matériaux combustibles sur votre propriété, c'est sûr que quand les tisons arrivent, on n'a pas de chance, là. Puis nous, c'est ça qu'on a vécu en tant que pompiers. Il y a eu tellement de maisons qui ont allumé tout en même temps, ça n'aurait pas changé grand-chose qu'on a eu deux fois le nombre de pompiers qu'on avait dans la communauté. C'était tellement extrême, c'était tellement intense que ça n'aurait pas pu changer.
1: Madame.
4: Bonsoir à tous. Je m'appelle Farah. Je suis étudiante en éducation au campus Saint-Jean de l'Université de l'Alberta. J'aimerais juste attirer votre attention sur quelque chose. Est-ce qu'on peut dire que la littératie en feu de forêt pourrait être un déterminant social de la santé, surtout vis-à-vis des nouveaux arrivants? Comme moi, je suis arrivée en 2023. Je viens d'un pays.

0: d'Afrique du Nord, donc d'Algérie. Et donc, je l'ai vécu de plein fouet, l'incendie de Jasper en 2024. Et mon petit garçon de 6 ans avait même suffoqué. J'estime qu'on n'était pas du tout préparé à ça. Limite, si on devait faire, c'est vrai, notre propre recherche, mais je ne sais pas dans quelle mesure les organismes d'accueil intègrent aussi cette composante de littératie climatique ou littératie des feux de forêt. Ou... voilà.
1: Solange Nadeau, oui, ça c'est la communauté directement, oui.
2: Oui, et c'est souvent on parle de communauté, mais il faudrait parler des communautés parce que justement il y a différents groupes à rejoindre, puis c'est un excellent point. Je sais qu'il y a des gens de l'université de Regina qui ont des projets pour travailler avec des communautés marginalisées, dont les immigrants, parce que d'habitude on pense en général à la majorité, mais on oublie qu'il y a des groupes qui ont besoin d'un accompagnement différent. Fait qu'il y a de l'intérêt, mais c'est bien aussi que les témoignages se fassent, puis peut-être sensibiliser les gens aux besoins de ça, parce que des fois, nos questions de recherche viennent de réalités de terrain aussi, qu'il faut avoir ce contact-là pour le comprendre.
1: Ça sert à ça, les barres des sciences, en fait, à faire le lien entre le terrain et la recherche. Une dernière question, monsieur.
3: Ce n'est pas une question, c'est plus un témoignage.
1: D'accord.
3: Moi, je viens de Montréal. Ça fait une dizaine d'années que j'habite ici, que j'habite à l'extérieur du Québec, donc dans les territoires du Nord-Ouest, puis par la suite à Edmonton. Dans ma vie, j'ai jamais été autant affecté par les feux de forêt, dans le sens que au Québec, il y en a de la boucane. Mais ici, ça peut durer 2 mois, 3 mois. Moi, en 2022, je m'en souviens, là, on venait juste d'arriver à Beaumont et on a de la fumée. Et tout à coup, moi, je travaillais, je reviens, et là, on reçoit beaucoup d'alertes. Et ça ne lâchait pas. Feu de forêt par-ci, feu de forêt par-là. Et moi, le problème, c'est que je connais pas la région. Et en plus de ça, mon anglais, il est so-so. Alors donc, moi, je comprenais rien, puis j'ai mon fils qui est à côté de moi qui dit, mais qu'est-ce que c'est, tout ça. Puis je dis, il y a un feu, je regarde sur ma carte, à Stony Plain. Puis depuis ce temps-là, mon fils arrête pas de dire, Stony Plain, il y a de le feu. Puis l'été suivant, on s'en va à Jasper, on passe un super bel été. Et là, tout à coup, on regarde la télé un mois plus tard et ça flambait. Donc, tu sais, c'est vraiment... vraiment confrontant de respirer de la fumée. Je peux même pas sortir quand mon fils a besoin de sortir, lui, pour courir dans la nature, du moins dans la rue, dans le parc, mais il peut pas. Ça m'affecte beaucoup, puis même ça l'a augmenté, mon niveau d'anxiété.
1: Ben, vous êtes pas le seul. D'ailleurs, il y a eu des études, Monsieur Chou, un psychiatre qui est pas ici avec nous ce soir, a signé des études sur l'augmentation du taux d'anxiété dans la population. C'est associé aussi à une hausse de consommation de drogue et d'alcool. Donc, il y a des effets visibles des feux de forêt, il y a des effets invisibles dans la population aussi. Dernière tournée des personnes qu'on a invitées pour qu'elles partagent leur science. Marc-André Parisien, par exemple. La science fondamentale des feux de forêt, c'est important. La science humaine des feux de forêt aussi, c'est important. Quand vous entendez, quand vous vivez un moment comme ici, ce soir, au Bar des sciences, est-ce que ça alimente votre science? Est-ce que vous trouvez ici des idées, des pistes, des préoccupations intéressantes?
4: Absolument. Puis moi, à la base, je suis écologiste. Puis tu sais, les feux de forêt, les feux de végétation, faut pas oublier que c'est un processus naturel. C'est pas nécessairement juste du méchant. Par contre, ça peut avoir des conséquences catastrophiques pour les gens. Puis il faut apprendre à vivre avec les feux. On va jamais se débarrasser des feux. En fait, avec l'empreinte des changements climatiques, ça regarde pas trop bien. Ça va augmenter, mais il faut vraiment trouver des façons intéressantes, créatives de vivre avec.
1: Créatives et informées par les données. Nicolas Mansuy, informé par la science.
5: Oui, tout à fait. Je pense qu'il y a vraiment une prise de conscience que le feu est plus proche qu'on le pense. Dans le sens où souvent, on a l'image, les feux, ça brûle dans les forêts où il n'y a personne. Et c'est en train de changer. Et ça se rapproche. Pourquoi? Parce que les feux sont partout maintenant à cause des conditions. Et donc, je pense que ça va déclencher une prise de conscience de comment combattre, comment vivre avec et accepter que le feu est là pour rester. Je pense qu'on doit trouver des solutions et il y a de l'information qui est disponible. Je dis pas que c'est facile d'accès, mais il y a de l'information. Je regarde sur le site de la province de l'Alberta, sur le site du Service canadien des forêts, il y a des cartes qui sont pratiquement en temps réel pour informer. Donc si mon conseil l'été, vous voulez aller Jasper, Banff, BC, regardez ces cartes-là et essayez de planifier en fonction de ça. Parce que cette donnée est accessible.
1: Intégrer même dans nos habitudes de voyage. Et ça, on revient donc au comportement des humains, Solange Nadeau.
2: Oui, au comportement des humains, puis à la complexité aussi.

0: aussi de, on parle souvent de communauté, ça fait un mot simple, mais quand on commence à regarder, c'est qui les gens qui composent les communautés, quels services ils ont besoin, c'est quoi la situation, leur réaction avec le feu, je pense que on a entendu beaucoup de témoignages puis des aspects qui disent qu'il y a vraiment peut-être une manière de mobiliser plus la recherche, les sciences sociales, c'est vraiment plusieurs disciplines, puis au Canada, c'est quand même assez récent, mais on peut regarder ce qui se passe. L'Australie a beaucoup avancé sur toutes les questions de Fire Smart et comment construire les maisons. Où je pense que il y a de l'échange de connaissances aussi beaucoup à faire parce que les connaissances ont été acquises ailleurs puis peut-être qu'ils peuvent nous être utiles sans qu'on réinvente la roue. Là.
1: Acquises aussi dans l'ouest du pays où on est en ce moment en Alberta et utiles dans l'est du pays où la réalité va changer vers une intensification des feux de forêt aussi. Emmanuel Prince-Tauvette, je pense que vos étés, là, vous êtes faites, là. C'est pour de bon, vos étés vont être passés à couvrir les feux de forêt.
2: Oui, mais je pense que c'est important de prendre le temps d'avoir des conversations comme on a aujourd'hui. C'est utile de prendre un pas de recul parce que nous, on est souvent là dans l'action quand quelque chose se passe et qu'il y a, un danger imminent ou une histoire. Mais prendre le temps de réfléchir aux causes du phénomène puis aux conséquences sur les humains aussi, là, ça a des conséquences sociales. Donc, je pense que c'est des conversations utiles qu'on va continuer d'avoir puis qui vont peut-être se rendre d'un bout à l'autre du pays à un certain moment.
1: Oui, ici, un moment comme aujourd'hui, ça alimente vos reportages futurs, certainement. Je termine avec vous, Christine Adon, parce que vous l'avez vécu personnellement, vous l'avez vécu professionnellement. Vous avez commencé en nous annonçant que vous allez avoir une toute nouvelle maison. Qu'est-ce qui, dans votre nouvelle maison, porte la signature du fait que vous êtes maintenant mieux équipé pour agir devant l'intensification des feux de forêt?
3: Ben c'est sûr que la nouvelle maison elle a un toit en métal, elle a une finition extérieure qui est non combustible en matériaux qui est un peu comme du ciment et non pas du vinyle ou du bois ou d'autres matériaux comme ça qui pourraient être combustibles. Mais quand même, tu sais, ça reste qu'on habite dans un environnement où ça se pourrait très bien qu'il y ait un autre feu de forêt à Jasper. C'est la réalité, c'est là où on s'en va. Donc je pense que l'approche est à la résilience et pas se mettre la tête dans le sable et d'ignorer le problème. Puis en conclusion, je dirais que il faut qu'on fasse quelque chose différemment au niveau national. Donc, il faut se coordonner mieux. Présentement, la gestion d'urgence, que ce soit des inondations, que ce soit des feux de forêt, toutes les catastrophes naturelles qui affectent les communautés, c'est de juridiction provinciale, puis la plupart du temps, c'est les municipalités qui gèrent ça. Mm-hmm. Puis, de province en province, il n'y a pas de normes, il n'y a pas vraiment de système national. Donc, l'opportunité que j'ai de revendiquer cet aspect-là, c'est que ça affecte partout au pays, ça affecte à plusieurs niveaux, mais la gestion d'urgence demeure la même. Il faut qu'on soit mieux coordonné, il faut qu'on ait plus de ressources, puis il faut qu'on puisse s'aider de province en province. Puis en ce moment, on n'est pas là au pays, puis je pense que c'est là qu'on s'en va.
1: On espère avoir contribué ce soir à aller vers cette meilleure concertation, meilleure connaissance. À tout le monde qui s'est déplacé ici au Café Bicyclette, merci beaucoup aux gens d'Edmonton. Ça a été un plaisir de vous offrir ce bar des sciences. C'était un bar des sciences enregistré à Edmonton avec les chercheurs scientifiques du Service canadien des forêts Marc-André Parisien, Nicolas Mansuit et Solange Nadeau, la directrice aussi des services d'urgence de Jasper, Christine Nadon, et le journaliste Emmanuel Prince-Tauvette. Merci à l'équipe de Radio-Canada en Alberta, Nicolas Fiche et Geneviève Laurent, ainsi que tous les autres qui nous ont accueillis là-bas, à Mélissa Guillemette pour la recherche et bien sûr à Sébastien Landry pour la réalisation. Ici Sophie André Blondin, à dimanche prochain.
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7: Bonjour, ici Nathalie Babin-Gagnon. Le premier ministre Mark Carney est arrivé en Arménie pour participer au sommet de la communauté politique européenne. Mark Carney est

0: le seul dirigeant d'un pays non européen à avoir été invité. Voici ce qu'a préparé notre envoyé spécial à Erevan, Christian Noël.
1: Le premier ministre Mark Carney est au sommet politique à Erevan à l'invitation de l'Union européenne pour discuter de la guerre en Ukraine et de la sécurité continentale. Donc pour Mark Carney, ce sommet est l'occasion de réaffirmer son appui aux Européens, dit l'ex-ambassadeur Stéphane Dion.
2: Le besoin de rapprochement entre les Européens et les Canadiens, il est exceptionnellement fort en ce moment. Et on sait très bien pourquoi. C'est la répulsion que nous inspire certains éléments de l'administration Trump qui sont carrément choquants. Et le Canada apparaît comme le bon pays nord-américain pour les Européens.
1: Les pays européens sont aussi frustrés en ce moment des nouveaux tarifs de 25% que Donald Trump veut imposer sur des voitures et des camions. Et plusieurs dirigeants récemment ont lancé à la blague que le Canada devrait peut-être joindre l'Union européenne. Une blague qui, dans le contexte, prend un brin de sérieux, dit le professeur à l'Université de Montréal, Frédéric Mérand.
3: Cette boutade-là prend effectivement une couleur plus sérieuse. Faire partie de l'Union européenne, c'est une façon très simple de dire que le Canada a tout intérêt à se rapprocher fortement de l'Union européenne.
1: Cet après-midi, le premier ministre Carney va rencontrer le premier ministre arménien pour offrir des partenariats canadiens dans le secteur minier ici. Et demain, Mark Carney aura un tête-à-tête avec le président ukrainien Volodymyr Zelensky. Ici Christian Noël, Radio-Canada, Erevan.
0: Donald Trump annonce qu'il va étudier la nouvelle proposition de paix de Téhéran. L'Iran a transmis à Washington par le Pakistan un plan en 14 points visant à mettre fin au conflit. Le président américain avertit par contre qu'il a peu de chances de l'accepter, tout en laissant planer la menace de nouvelles opérations militaires. Par ailleurs, l'administration américaine s'en est pris hier à ses alliés traditionnels européens, à qui il reproche un manque de soutien dans son offensive contre l'Iran. Le Pentagone a annoncé le retrait de près de 5000 militaires en Allemagne d'ici un an. La décision des États-Unis inquiète l'ancien officier français et écrivain Guillaume Ancel.
4: Ce sont essentiellement des hommes et des femmes qui s'occupent des structures de coordination, de commandement, de renseignement et de défense aérienne. Les Américains sont pratiquement les seuls à avoir des systèmes capables d'intercepter des missiles balistiques. Et donc, s'ils se retiraient brutalement d'Europe, ce serait un grand vide pour les Européens.
0: Donald Trump envisage aussi de réduire les effectifs militaires américains en Espagne et en Italie. La lauréate iranienne du Nobel de la paix, Narges Mohammadi, a été hospitalisée d'urgence après avoir subi un infarctus en prison. L'état de santé de la militante pour les droits des femmes en Iran s'est gravement détérioré depuis le début de sa détention en décembre, selon sa fondation. L'organisme réclamait d'ailleurs sa prise en charge médicale depuis des semaines. Le président du comité Nobel exige sa libération immédiate par le régime iranien. À l'approche du retour au bureau des fonctionnaires fédéraux, 4 jours par semaine dès le 6 juillet, Ottawa envisage de réaffecter ses espaces de co-travail. Ces 12 centres, utilisés par 15 000 fonctionnaires d'une cinquantaine de ministères, pourraient être réservés aux organisations en manque de place. Les explications de Fatoumata Traoré.
5: Le gouvernement prévoit de réorienter les bureaux partagés, utilisés pour travailler plus près de chez soi. Ces espaces pourraient être transférés aux organisations fédérales pour répondre aux besoins liés au retour au bureau, confirme la porte-parole de Services publics et approvisionnement Canada, Michel Larose. Certains de ces bureaux partagés sont situés dans la région de la capitale nationale, notamment à Gatineau, Orléans et Kanata, mais il y en a d'autres ailleurs au pays. Les syndicats dénoncent la solution proposée qui confirme un manque d'espace de travail. Une fois encore, ils réclament plus de télétravail. Le vice-président exécutif national de l'Alliance de la fonction publique du Canada, Alex Silas, est sans détour.
6: Là, maintenant, ils sont en train d'improviser puis de patiner un peu pour trouver des solutions pour où mettre ce monde-là.
5: Même son de cloche à l'Institut professionnel de la fonction publique du Canada. Son président, Sean O'Reilly, se dit déçu, mais pas surpris.
7: Que c'est une autre preuve qu'il n'y a aucune stratégie. La stratégie, c'est aléatoire maintenant avec l'utilisation des bureaux.
5: De son côté, le gouvernement affirme travailler à des solutions pour accueillir les employés, notamment en réorganisant les espaces et en augmentant la capacité. Le retour au bureau 4 jours par semaine soulève encore des questions, alors alors que les cadres de la fonction publique reviennent au bureau 5 jours par semaine dès lundi, pour les syndiqués, ce sera 4 jours par semaine dès le 6 juillet. Ici Fatoumata Traoré, Radio-Canada, Ottawa.
0: Le nombre de personnes qui vivent sous le seuil de la pauvreté au Canada demeure élevé, malgré un taux qui se stabilise depuis quelques années. Selon

Selon Statistique Canada, plus de 10 % des Canadiens vivent dans la pauvreté, un taux presque inchangé par rapport à 2024. Ce taux est toutefois bien supérieur au niveau de 2020, qui se situait plutôt autour de 7 % de la population canadienne. Et au hockey, le Canadien de Montréal est à Tampa Bay pour y affronter le Lightning à 18h, heure de l'Est, pour le match décisif. En ces rencontres, les deux équipes ont disputé 4 parties en prolongation et aucune n'a été décidée par plus d'un but. Le vainqueur affrontera au prochain tour les Sabres de Buffalo, qui ont éliminé les Bruins de Boston. Voilà, c'était les informations de Radio-Canada.

0: Bonjour, bon début de journée. Catherine Perrin avec vous, très heureuse de retrouver cette belle famille autour de la table. Bonjour.
1: Bonjour Catherine.
0: Ah, vraiment heureuse. Et bien sûr, la semaine prochaine, ce sera Philippe Fémiot. Je serai de retour la semaine suivante. On va continuer comme ça au mois de mai, puis après j'aurai le plaisir de terminer la saison. Et on va, pendant cette fin de saison, chercher aussi à profiter de ces dernières semaines pour reparler à des gens qu'on a tellement aimés dans toute l'histoire de Dessine-moi un dimanche, entre autres aujourd'hui, Lynn Morissette, cette grande spécialiste des mammifères marins, parce qu'il y avait de l'actualité de baleine cette semaine. Là, il y a cette baleine en Allemagne qu'on s'est... On va employer le mot un peu acharné à sauver, puis Lynn va nous parler de ça. Et puis, d'un autre côté, bonne nouvelle du côté des baleines noires. Donc, il y avait de l'actualité de baleines à voir avec Lynn. On aura le grand bonheur d'être avec Boucard Diouf en fin d'émission pendant notre dernière heure pour parler, entre autres, de son nouveau spectacle, « Trois prédateurs et un bungalow ». Qui sont les prédateurs selon vous? Qui sont les prédateurs selon vous? Les trois prédateurs?
2: Ses enfants, non. Non ça, ah,
0: ben, il, oui, ses enfants font partie d'une des catégories de prédateurs. Okay. Imaginez, dans un bungalow, à part l'humain, on retrouve, des chiens, des chats et l'humain. Voilà, ce sont les trois prédateurs.
3: Il parle pas des punaises de lit, des coquerelles.
0: On pourra lui faire des suggestions comme ça, peut-être pour des rappels pendant son spectacle, des petits ajouts. Je vois que Eve... J'allais dire porte les couleurs du Canadien, mais c'est pas vrai. Ben, c'est un noir et blanc du Canadien. Qu'est-ce que ça veut dire, Eve?
3: Ben, je l'ai pris noir aujourd'hui parce que j'ai un lot de chandail du Canadien. J'ai pris noir parce que ça allait avec la robe que j'avais.
4: Mais c'est parce pas que funeste, là.
3: Il n'y a aucune connotation d'un mauvais présage ou quelque chose comme ça, là. Vraiment.
0: D'accord.
3: C'est vraiment plus pour aller avec
4: l'agencement.
3: Voilà.
4: D'accord.
1: Il y a un peu d'argenté, hein. Il y a quelque chose.
0: Oui, c'est vrai.
1: Tu as raison.
3: Oui, mais l'argent, c'est la deuxième place habituellement.
4: Oh! Oui, mais la Coupe Stanley est argentée, donc.
0: Autre vision des choses. Ouais. Mais c'est vrai. Merci, Julie. Je voyais le logo blanc, mais c'est vrai qu'il est argent. Non, il miroite.
1: Il est couleur coupe.
0: Il est lumineux. Comment vous sentez-vous? J'ai senti tantôt dans vos échanges, hors micro, une espèce de petite fatigue.
4: Exaspéré du hockey.
0: Kevin Breton, exaspéré du hockey. Voyons donc.
4: Moi, je me suis surpris à dire à mon ami que j'avais hâte à un bon vieux match sans signification du mois de février. Contre genre les Islanders, que peu importe si on gagne ou si on perd, on peut regarder le match de manière distraite et sans avoir à se soucier trop du résultat. Je trouve que l'enjeu est comme très gros, puis ça devient un peu pénible à regarder.
0: C'est stressant
4: un peu.
3: Mais c'est parce que moi j'ai vu là pendant les Olympiques Kevin regarder le match de finale Canada-États-Unis. J'ai jamais vu quelqu'un aussi engagé dans le match. Je pense qu'il était plus fatigué que Martin Saint-Louis probablement hier.
4: Mais je suis pas de très bonne compagnie quand je regarde le hockey. Je le regarde tout seul parce que je suis...
3: Pour vrai? Ouais. Et il commente vraiment chaque mouvement, là, tout ce qui se passe sur la... Oui.
4: Avec des onomatopées, je m'exaspère à la voix haute.
0: Ah d'accord, faites pas une description en parallèle. Il lance la rondelle.
3: Mais c'était épuisant, là, le dernier match. Là. C'est ça, on se dit, moi, je regarde jamais autant de hockey dans la vie. Là. C'est fait beaucoup trop de matchs de hockey dans une même semaine. Et Julie...

0: ajouter, ben oui, puis en plus des matchs en prolongation, ben fait oui, qu'on est fatigué, on se couche plus tard.
1: Ça fait beaucoup de minutes de jeu.
2: C'est vraiment drôle parce que moi, je suis pas du tout dans cette optique-là.
1: Ah, non?
2: Non, moi, j'aime le hockey, mais je vais pas tasser quelque chose pour m'asseoir en saison régulière. Là, je le fais et je disais justement à mon chum vendredi, j'ai dit, si on avait des matchs de même en saison quand on va s'asseoir, parce que j'ai pas les billets évidemment pour aller au Centre Bell, mais quand on va s'asseoir au Centre Bell de temps en temps, voir un match, tu sais, quand on est là des fois, pis on dit mon Dieu, c'est donc ben long, ils vont-tu faire quelque chose. Là au moins il y avait de l'action vendredi, les gardiens étaient incroyables. Mm-hmm, ça. Oui. Alors moi j'ai hâte ce soir de voir la suite.
3: Oui, puis comme amatrice de soccer, moi je suis habituée à un 0-0.
2: Oui,
3: c'est vrai. Un match. Hein?
2: Oui, c'est vrai. Mais moi ce que je comprends pas, c'est que les gens, expliquez-moi parce que vous semblez être comme ça, vous êtes stressé. Quand on est stressé, c'est quelque chose qu'on pourrait contrôler dans un sens. Là on peut rien contrôler. De toute façon.
0: Il y a peut-être un petit quelque chose du mental.
1: OK, la fameuse superstition, si je suis là, si je veux assez, il faut pas que j'aille aux toilettes maintenant, faut que je si je prends mon deuxième verre d'eau à cette heure-là. Oh, il y a des gens qui ont toutes sortes de...
2: Ben, je disais dans le salon justement avec les gens avec qui j'écoutais le hockey, je disais non mais ils vont-tu finir par compter quelqu'un? T'sais. Puis là, quelqu'un m'a dit, non, pas quelqu'un, les Canadiens.
1: Il faut faire attention à ce qu'on dit.
2: Sûr, ben oui.
1: Toujours. Alors, peut-être, je sais ça, il y a quand même un mélange, là, il y a un petit peu de fatigue, mais Ève, le stress humain, là, si c'était possible de le contrôler juste pour des affaires pour lesquelles ça vaut la peine,
2: non, mais
1: on serait bien heureux. C'est pas comme ça que ça marche.
2: Moi aussi, j'espère que les Canadiens gagnent, mais je me dis, tu sais, ça sert à quoi que moi je stresse parce que moi je peux rien faire.
0: Pourquoi? Oui, mais comment vous décidez que vous ne stressez pas? Pour moi, le stress, c'est justement ce qui est le plus incontrôlable dans notre vie, c'est quand on se dit, je vais essayer de pas être stressé. Ben non,
4: calme-toi.
0: Oui, mais le stress, il est là. C'est comme quand on n'est pas content ou on est malheureux ou en peine d'amour, puis on dit, mais ça va pas assez, ça va. Oui, mais le sentiment, il est là, il existe.
2: Je vous entends.
3: Ce que je trouve drôle, c'est qu'on était des centaines de milliers à être vraiment stressés. Et là, j'entends Martin Saint-Louis après dire, c'est it's meant to be, là. Donc, lui, c'est était ça, super philosophe. C'était notre destin, ça devait arriver.
0: Et vous savez ce qu'il a fait, Martin Saint-Louis, quand il est rentré chez lui après la partie vendredi?
1: Non.
0: Il a regardé un épisode de Seinfeld, puis il dit, je suis passé à autre chose. C'est couché,
1: Il
0: a relaxé comme ça.
1: Thérapie comme une autre. Alors, donc, petite fatigue pour certains, mais quand même, vous serez là, vous allez bien sûr.
2: Moi, je vais
1: on va parler ce matin, entre autres, aussi de la fatigue du printemps. Et ça n'a rien à voir avec la fièvre des séries. Ce serait un phénomène un peu mystérieux, mais documenté. On en parle beaucoup, semble-t-il. Il y a même un mot en Allemagne. Et celle qui va venir nous parler de ça, là, elle aurait des bonnes raisons d'être fatiguée ce matin. C'est Magali Simard-Galdès, qui est chroniqueuse, vous le savez maintenant, on l'entend à la culture. Ici, elle vient quand Ariane Cipriani peut pas être là. Donc, ça fait quelques fois qu'on l'entend. Il y a un petit détail important, c'est que hier soir, Julie et moi, on était à Place des Arts et Magali Simard-Galdès, on le souligne souvent, mais c'est une chanteuse d'opéra, mais une vraie. Elle était de la première de Carmen.
2: Et elle est brillante.
1: Ah, c'était magnifique.
2: Oui, dans ce rôle, vraiment.
1: De Michaela dans Carmen.
2: Oui, ça a été une courte nuit quand même, hein, parce que bon, c'est long.
1: Est-ce que
2: aussi,
1: c'était la première?
2: C'était la première hier soir. Puis, moi, les performances des rôles principaux féminins m'ont vraiment marqué. La Carmen, complètement charismatique. Puis Magali, également, oui, d'une grande justesse, vraiment. Autant dans l'interprétation que dans la voix aussi. Oh,
1: un timbre très équilibré dans tous les registres. Ouais. Puis on comprend son français très bien aussi. Mm-hmm. Ouais, vraiment une belle soirée.
2: Une belle soirée et le propos... Et on ne peut plus actuel aussi quand on pense quand on aborde ce sujet des violences faites aux femmes, c'est ça le propos de Carmen aussi. Puis on a fait un accompagnement même du côté de l'Opéra de Montréal, table ronde avec une avocate spécialisée. Et je trouve que justement il y a ce côté-là très actuel de présenter cet opéra qui est le plus joué, qui est le plus connu de Bizet, mais qui est encore très actuel.
1: Ouais, on va pas voler le punch en disant que ça se termine par un féminicide. Je pense que l'histoire est assez connue, mais Cela dit, c'est au nom, elle revendique sa liberté. C'est là aussi voilà. que ça rend ça encore plus contemporain. C'est que c'est la liberté de cette femme-là qui ne passe pas finalement. Mm-hmm,
0: exactement.
1: Oui, alors effectivement, une belle production à l'Opéra de Montréal et les airs et la musique évidemment indémodables.
2: Est-ce que vous avez un son de Magali? Est-ce qu'on peut entendre?
1: Oh non, on peut pas. Non. Puis ça rendrait pas justice d'aller capter là avec c'est un vrai. Petit téléphone dans les airs non plus. Non, malheureusement. On va se faire quand même un petit tour d'horizon. Aujourd'hui, tiens, on parlait de liberté. Caroline Morin, c'est la journée mondiale de la liberté de la presse. C'est aujourd'hui même?
0: Oui, le 3 mai, chaque année, on célèbre ou on souligne la journée mondiale de la liberté de la presse. Mais cette année, on dit que le quatrième pouvoir se porte vraiment mal à l'échelle mondiale. Il y a un article qui est publié sur le site de Radio-Canada où on apprend que le résultat moyen des 180 pays qui ont été à l'étude par RSF est moins élevé depuis l'inauguration du classement mondial de la liberté de la presse il y a 25 ans. Donc, pour la première fois, plus de la moitié des pays se retrouvent dans une situation qui est jugée grave ou critique et seulement 1% de la population mondiale jouirait d'une situation où la liberté de la presse est considérée comme bonne.
1: Pardon?
0: 1% alors que c'était 20% en 2002.
1: Aïe, aïe, aïe.
0: C'est un net recul, hein? Par contre, c'est la Norvège qui se retrouve encore au sommet du palmarès, et ça pour une 10e année consécutive, alors que c'est l'Érythrée qui ferme la marche pour la 3e année, et le Canada se hisse d'un rang pour se retrouver en 20e position. Puis peut-être que vous vous demandez comment RSF étudie, en fait, ce classement, comment ils établissent ce classement-là. Eh bien, ils ont 5 critères pour classer les pays, soit les contextes politiques, économiques, socioculturels, la sécurité et le cadre légal, et l'organisation estime que c'est vraiment le critère légal, justement, qui est le plus en berne depuis la dernière année. Et dans ce classement-là aussi, on parle toujours aussi des journalistes qui continuent d'être la cible du crime organisé. Puis ce phénomène-là est particulièrement répandu en Amérique latine. Donc, le Pérou se retrouve au 144e rang et l'Équateur au 125e rang parce qu'ils ont été le théâtre de l'assassinat de nombreux journalistes et plongent respectivement de 14 et de 29 rangs. Puis, il y a une place aussi spéciale qui est faite à Israël cette année qui se classe au 116e rang, qui a chuté de 4 places, mais qui est mentionné à plusieurs reprises dans le rapport parce que le gouvernement israélien a durci depuis 2023 des législations dites antiterroristes qui visent la presse et qui incarcèrent des journalistes palestiniens étrangers et attaquent les journalistes à Gaza, en Cisjordanie occupée et à Jérusalem-Est et au Liban. Il y a plus de 220 journalistes qui ont été tués à Gaza par l'armée israélienne à Gaza, dont au moins 70 en raison de leur métier entre 2023 et 2026. C'est beaucoup quand même, hein? 220 journalistes tués à Gaza. Et les médias réclament aussi l'accès à Gaza. Il y a plusieurs grands médias internationaux, dont Radio-Canada, qui ont saisi l'occasion de la Journée mondiale de la presse pour interpeller Israël et réclamer l'accès à Gaza dans une lettre commune. Cette lettre, elle est aussi signée, entre autres, par CBC News, mais aussi le New York Times, Le Monde, l'agence France-Presse, Reuters et El País.
1: Eve Christian, on jette un petit coup d'œil à la météo.
2: Alors, côté météo, ben ça se passe quand même bien, je dirais, dans le Québec en général. Ça traîne un petit peu, il y aura un peu d'averse du côté de la côte nord, mais sinon, quand même, alternance soleil-nuage aujourd'hui. S'il y a un peu de nuages ce matin, vous saurez que ça va se dégager partiellement, en tout cas, au cours de la journée. Par contre, Bas-Saint-Laurent et Gaspésie, la pluie s'en vient. Cette pluie qu'on a eue un peu hier, aussi, un peu pas mal, selon les endroits hier, se déplace, ce système-là se déplace vers l'est. Alors, il y a quand même pas mal de précipitations de ce côté-là. Aux Îles-de-la-Madeleine aussi, ça tombe pas mal. Assez beau pour l'Abitibi et le Témiscamingue. Du côté des provinces maritimes, là aussi, c'est assez humide, je dirais, pour la journée d'aujourd'hui, en tout cas, avec du 10, 20, 30 millimètres d'eau par endroit, en Nouvelle-Écosse, entre autres, du côté du Nouveau-Brunswick, aussi l'île du Prince-Édouard. En Ontario, ça se passe relativement bien. Il y aura un peu d'averse plus tard au cours de la journée sur certains secteurs, mais sinon assez beau. Et dans l'ouest, c'est complètement dégagé ce matin par endroits. Vraiment, une belle température aussi, une température assez douce.
1: Merci. Et Kevin, évidemment, toute la journée va être teintée par ce match qui s'en vient. À quelle heure d'ailleurs?
4: 18h, le match numéro 7 ce soir entre le Lightning et le Canadien. L'équipe qui l'emporte pourra l'affronter les Sabres de Buffalo au deuxième tour des séries éliminatoires de la LNH. Il y avait un autre match des séries hier à Laval du côté de la Place Belle, la victoire de Montréal qui commençait ses séries éliminatoires. Les Montréalaises avaient convié le Frost du Minnesota puisque dans la LPHF, l'équipe qui termine au sommet du classement choisit
1: qui
4: va affronter. On avait choisi Minnesota, choix un peu audacieux compte tenu que le Frost et équipe double championne en titre n'a jamais perdu de séries éliminatoires de sa courte histoire. Hier, le Frost l'a emporté en prolongation, encore une fois. C'est le thème pour les équipes montréalaises 5-4. La victoire qui est revenue de l'arrière plusieurs fois pour créer l'égalité, mais n'a jamais été en mesure de prendre l'avance. Le match numéro 2 aura lieu mardi soir.
0: Et pourquoi ils choisissent pas les pires?
4: C'est une bonne question. Parce qu'au classement général, tu pourrais prendre celle qui a accumulé le moins de points, mais c'est qualifié. Mais

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Ça se retrouve sur YouTube. En attendant, voici pour vous ce matin. Ben, c'est une question qu'on pourrait poser à tous les amateurs de sport. Coucou, comment ça va?

0: Comment d'abord avec comment coucou comment ça va?
1: Coucou comment ça va? Et moi ma suggestion c'est d'écouter ça peut-être entre la deuxième et la troisième ce soir.
2: Oui, c'est cool,
1: ça va
2: c'est
1: remettre
2: vrai.
1: Les choses en place. Ça va vous permettre de décompresser, de danser un peu dans votre salon et de vous demander comment ça va, de prendre votre pouls.
0: Oui, de prendre votre pouls exactement. Aïe aïe aïe. Oui, on va survivre, on va survivre. Oui. Caroline Morin, les unes.
3: Oui, ce qui retient l'attention ce matin, c'est Donald Trump qui a annoncé hier qu'il allait étudier un nouveau plan de Téhéran de règlement du conflit au Moyen-Orient, mais il a déjà averti qu'il y avait peu de

0: chance qu'il l'accepte. Et il a laissé planer même la menace de nouvelles opérations militaires. C'est à la une du site de Radio-Canada et à la une du site du Devoir. Donald Trump donc annonce qu'il va étudier ce plan iranien, mais souffle le froid, titre-t-on. Mmh. Donc là, on se rappelle que la situation entre les deux pays est toujours dans l'impasse depuis l'entrée en vigueur d'un cessez-le-feu le 8 avril dernier, après quasiment 40 jours de frappes israélo-américaines sur l'Iran et aussi de représailles de Téhéran dans la région. L'Iran, de son côté, affirme que la balle est dans le camp des États-Unis, alors que Trump déclare qu'il va rejeter probablement la nouvelle proposition de Téhéran. C'est le titre à la une de The Guardian. Et Trump affirme que l'Iran n'a pas encore payé un prix suffisamment élevé alors qu'il examine cette nouvelle proposition de paix. Du côté canadien, le soutien initial du Canada à la guerre en Iran a évolué, a dit Mark Carney. Donc, le premier ministre canadien a dit à la presse canadienne hier que le soutien initial du Canada à la guerre qui est menée par les États-Unis contre l'Iran a évolué depuis le début du conflit à mesure que les objectifs du président américain Donald Trump se précisait. Donc, en entrevue, il a dit que l'ampleur des objectifs américains n'était pas encore connue au départ. Et le premier ministre avait exprimé en février un soutien, on se souvient, hein, sans équivoque à la guerre que M. Trump avait lancée aux côtés d'Israël. Puis, quelques jours plus tard, M. Carney avait dit regretter que Washington n'ait pas consulté les Nations unies au sujet d'un conflit qui, selon lui, enfreignait probablement le droit international. Toujours concernant M. Carney, bien, il était en fin de semaine au sommet européen en Arménie et il a été courtisé par les pays européens, écrit Christian Noël dans un texte en une du site de Radio-Canada. Depuis son discours à Davos, Mark Carney est fortement sollicité par les pays de l'Union européenne et sa présence au sommet arménien cette semaine va peut-être signaler le début d'un rapprochement plus formel avec l'Europe, si on en tient aux propos de Christian Noël dans cet article. Sinon, à la une de nos journaux d'ici, à la une de la presse plus, la guerre des dictionnaires, c'est une querelle qui est entre la maison d'édition Québec-Amérique et Druid, qui vend le logiciel Antidote. Et on se demande si les mots empruntés d'un autre dictionnaire peuvent être considérés comme du plagiat. Hein, quand on regarde les différents dictionnaires, c'est vrai que ça peut être similaire quand même, les définitions. Oui. Mais si les exemples changent, est-ce que là, on dit, ah ben ça vient d'un autre dictionnaire?
1: Oui. Exactement. Très brièvement, quelqu'un fait l'analogie. Moi, j'ai tout de suite pensé à l'analogie avec les recettes.
0: Ah oui?
1: Les livres de recettes. Il y a déjà eu comme ça des conflits. Je me suis fait voler une recette. Ben, les recettes, ça fait partie du patrimoine. Mais jusqu'à quel point il faut la transformer pour que ça devienne une version originale. Les définitions, mais dans les exemples donnés, il y en a plusieurs où c'est assez accablant. Là.
0: Oui, puis les lexicographes qui sont interviewés, dont Nadine Vincent, elle a travaillé sur le dictionnaire Usito de l'Université de Sherbrooke sur le langage québécois. Et ce qu'elle dit, c'est que c'est impossible de créer autant de définitions à quatre personnes seulement au moment où l'antidote a été créé. C'était pas possible pour les lexicographes d'écrire autant de définitions que ce qui est là. Donc, si elles sont là, elles viennent de quelque part.
1: Par contre, les spécialistes s'accordent tous pour dire que c'est une pratique assez courante de partir d'un certain bagage puis de le transformer un peu.
0: Tout à fait. Aussi, dans la presse plus, on nous parle des traitements novateurs en matière de surdose, des traitements, dit-on, qui sauvent des vies alors que la bataille est loin d'être gagnée. Et toujours en une de la presse plus, les gars, c'est le temps de se confier. Alors, c'est notre ex-collègue Xavier Cronstrom-Richard qui souhaite secouer la barque et renverser les codes des amitiés masculine. Il s'est rendu compte, lui, à un moment où il allait moins bien dans sa vie, que finalement, il s'était éloigné de ses amis en devenant père et pendant la pandémie, il a senti le besoin de vraiment de retrouver ce contact-là avec ses amis masculins. En une d'ici du Devoir, Washington va retirer 5000 soldats d'Allemagne. Trump en annonce bien davantage. Cette décision suscite une vive inquiétude jusque dans les rangs des élus républicains. Donc, Donald Trump en est venu à cette annonce qui vise un pays allié, membre de l'OTAN, après que le chancelier allemand Friedrich Merz estimé lundi que les Américains n'avaient visiblement aucune stratégie en Iran et que Téhéran humiliait la première puissance mondiale. Il y a également un article dans la presse plus à ce sujet-là. Et sur le site du Journal de Montréal, les consommateurs canadiens pourraient ressentir l'effet de l'arrêt des vols de Spirit Airlines qui a été annoncé hier. C'est une compagnie à rabais qui n'offre pas de service au Canada, mais ça influence quand même toutes ces compagnies et les prix des billets d'avion. Et en terminant, il y a aussi un article sur le site du Monde.fr en une sur la flambée du prix du kérosène. On dit que des centaines d'annulations de vols laissent les passagers entre frustration, embarras et colère.
1: Merci Caroline. C'est le moment de la littérature jeunesse avec Julie Larouche.
2: Oui, Catherine, rencontre ce matin avec une superstar de la littérature jeunesse, Catherine Girard-Audet, qui a fait sa marque dès 2008 avec l'ABC des filles. Et ensuite, il y a eu ce phénomène de la vie compliqué de Léa Olivier. Puis c'est un succès que j'ai d'abord...

0: pu constater de près, non pas comme journaliste culturelle,
1: comme
0: mais
1: maman.
0: Comme maman. Ma fille est entrée en première année en 2012 lorsque le premier tome de la série des Léa Olivier est sorti. Alors, laissez-moi vous dire qu'il y a toujours eu des livres de Catherine Girard-Audet à la maison pendant plusieurs années. Et c'est pas juste chez moi, là, parce que cette série publiée aux éditions Les Malins a franchi le cap vertigineux des 2 millions de livres vendus dans le monde. Ça a été un gros buzz ici, mais aussi dans toute la francophonie. Et là, dans quelques jours, il y aura sur les tablettes des libraires le premier tome d'une nouvelle série. Alors, j'ai voulu savoir comment on se lance dans un nouveau projet après avoir connu un tel succès. Voici Catherine Girard-Audet là-dessus.
2: J'écoutais des artistes des fois, par exemple, qui vont avoir des artistes musicaux, là, des chanteurs ou des musiciens qui vont avoir beaucoup, beaucoup de succès avec un premier album. C'est un peu la même chose, c'est de dire comment je peux répondre aux attentes avec un deuxième album qui va avoir autant de succès. Puis c'est là où il y a eu de la thérapie aussi, je pourrais être très franche, mais moi, même, j'ai dû faire un travail de me dire, OK, Catherine, non, ça ne sera jamais Léa Olivier. Il faut vraiment comme que j'écrive pour moi. Il faut que je retrouve du plaisir à écrire. C'était de me détacher de Léa, justement, puis d'aller explorer peut-être autre chose, une autre facette de moi. Puis, ça a été un travail, c'est ça. J'ai envie de dire que c'est fait sur plusieurs années.
0: Oui, un travail qui s'est fait sur plusieurs années. Alors là, après Léa Olivier, ben les jeunes lecteurs vont découvrir Les hauts et les bas de Joséphine Héron. Je l'ai eu entre les mains donc cette semaine, même si c'est pas encore sorti. C'est d'abord et avant tout un super bel objet. C'est garni de plein de dessins qui ont l'air d'avoir été faits à la main. Les chapitres qui ont des couleurs distinctes, des bordures. Et là, ben on assiste au retour de Joséphine au Québec parce qu'elle a passé 6 mois à Vancouver avec ses parents parce que son père allait travailler là-bas. Puis elle pense qu'elle va pouvoir retrouver tout son monde comme si de rien n'était, mais à cet âge-là, là, on est dans la préadolescence. 6 mois, c'est une éternité. Ça brasse, il n'y a pas juste les jambes puis les bras qui allongent. Tout va vite. Les amitiés sont kick pour Tom Elliott. Et ce qui fait que ce livre se démarque, encore une fois, c'est la justesse du ton, l'humour. Catherine est une fine observatrice. Et c'est intéressant parce que dans sa première série, Léa Olivier, elle s'est inspirée d'elle, de ses souvenirs du secondaire. Mais là, elle est maman. Elle voit tout ce qui se passe chez sa fille qui a à peu près cet âge-là.
1: La fin du primaire?
0: Oui, exactement. Et le fin primaire, début secondaire. Là, il s'en passe des choses quand même. Et sa fille qui est sa lectrice privilégiée.
1: Ah oui?
2: Oui, elle me lit. C'est ma première lectrice. Elle lit, j'ai envie de dire, pas mal toutes les séries ados des Malins. Là, c'est une grande lectrice. Là, elle est tombée dans Harry Potter. Fait que là, t'sais, elle prend des breaks pour lire mes trucs. Mais oui, elle a lu le premier tome de Joséphine. Souvent, je lui fais même lire mes manuscrits avant de les envoyer. Moi, ça m'aide. Je les lis à voix haute. Je vois où elle rit. Je vois où ça accroche. Puis c'est le fun parce que j'ai son feedback. J'ai sa réaction spontané. Fait que ça, j'adore ça. Là. T'sais, elle me réclame pas encore de droits d'auteur, là, mais éventuellement, j'investis dans son « re », ça compense. Mais oui, elle me lit. Je suis chanceuse, mais en fait, je suis chanceuse. Je pense que la pomme est pas tombée loin de l'air. Pour moi, la lecture était tellement importante que j'ai cette chance-là, oui, d'avoir une première lectrice assez passionnée.
0: Alors, ce sera intéressant de voir le parcours de cette nouvelle aventure, Les hauts et les bas de Joséphine Héron. Ça sort le 13 mai. Puis, on voit qu'on est reparti pour une autre série parce que ce premier tome se termine par un à suivre.
1: Oui, on n'en doute pas.
0: Voilà.
1: Oui, ce sera à suivre. Merci, Julie Larouche. Maintenant, on s'en va au Maroc. On va joindre Jimmy Pelletier, qui est devenu un ami de l'émission. Bonjour, Jimmy.
3: Bon matin, ça me fait plaisir.
1: Bon, Jimmy qui est parti depuis le mois de juin dernier, donc ça fera un an dans pas très longtemps, pour réaliser rien de moins que le Tour du Monde en vélo à main. On en avait parlé pendant notre dernière conversation, il est dans une position semi-allongée que je trouve assez impressionnante. Je me demande toujours si quand, puis je sais que vous avez traversé la Thaïlande, il y en avait de la côte en Thaïlande, Jimmy, hein?
3: Oui, en Thaïlande, durant une partie, là, effectivement, là, on a eu beaucoup d'ascensions, mais ça s'est quand même bien fait là, d'une certaine manière, là, au côté du dénivelé. Le grand défi en Thaïlande, c'était vraiment, il faisait 36-37 degrés de moyenne par jour, plus l'humidex.
1: Dès le matin.
3: C'était vraiment ça le gros défi.

0: Est-ce qu'il faisait si chaud que ça dès le matin?
1: Oui, effectivement, il faisait très chaud. C'est pour ça qu'on partait à 7 heures le matin pour finir environ vers 11h, 11h30 pour rouler nos 100 km régulièrement chaque jour. Fait que je peux vous donner affaire qu'on roulait vite pour finir parce que ça donne une sensation comme quand tu fais de la cuisson, tu ouvres ton four puis ça te fait comme une vague de chaleur.
0: Hey là là.
1: Alors que tu arrives dans le visage. En Thaïlande, c'est toujours de même. À chaque jour, c'est très, très chaud. Il fallait vraiment s'adapter là à cette étape-là, numéro 5 là-bas. Là.
0: Ah, je comprends. Bon, la dernière fois qu'on s'est parlé, vous veniez de traverser, vous arriviez en Thaïlande, puis vous veniez de traverser l'Australie. Évidemment, c'est pas du tout le même genre c'est pas le même genre de pays du tout. C'est pas le même genre de, on pourrait presque dire, de civilisation. Là, vous êtes arrivé en Asie. Comment, autant en Australie, là, vous disiez que les gens étaient respectueux, que ça s'était très, très bien passé sur les routes. Est-ce que ça a été la même chose en Thaïlande?
1: Oui.
0: Est-ce qu'il y avait, parce que les véhicules sont probablement très différents. Est-ce qu'il y a un petit peu plus de, je dirais pas d'anarchie sur les routes, mais beaucoup plus de véhicules qui s'accumulent sur les routes, qui s'entassent?
1: Ben oui, effectivement, là, c'est sûr qu'en Thaïlande, on roulait toujours sur une semi-autoroute, exemple, un petit peu plus gros comme les routes qu'on a au Québec, là, la 138 ou la 132. Aussi, quand on rentre, il y a beaucoup de petites villes, de petits villages, avec des carrefours giratoires, faut vraiment faire attention. Il y a des scooters. Puis tu sais, les autos, des fois les scooters, ils viennent en même sens que toi. Ils ont le droit de rouler du même côté, puis ils passent sur le côté en face de toi. Que là, fallait toujours faire attention, même si on roulait tout droit, il y en a qui venaient à contresens comme nous autres. Mais nous autres, on a eu la chance de se faire escorter par la police thaïlandaise, qu'à chaque jour, ils arrivaient à l'hôtel à 7h moins quart le matin, puis ils nous escortaient jusqu'à l'autre bout. On était vraiment choyés là pendant cette belle étape là de la Thaïlande.
0: Eh ben Kevin Breton, une question. Bon.
2: Oui, Jimmy, content d'avoir de tes nouvelles. Je me suis demandé toi tu es en vélo à main dans cette grande confrérie des athlètes paralympiques et des paracyclistes. Hier, on a appris le décès d'Alex Zanardi, l'ancien pilote automobile qui s'est reconverti en champion paralympique. Est-ce que Alex Zanardi, qui en plus a eu un accident de la route il y a 5 ans, alors qu'il faisait du vélo, est-ce que c'est quelqu'un qui t'a inspiré dans ton parcours de quelconque manière?
1: Premièrement, je n'étais même pas au courant, Kevin. Mais bon matin, Kevin. Je n'étais pas au courant de ce qui s'est passé. Tu viens juste de mal l'apprendre. C'est ça. Moi, les personnes qui m'ont inspiré depuis le tout début, depuis que je suis en fauteuil roulant, c'est Dean Bergeron. Dean, c'est un chum à moi. C'est un ami très proche. C'est quelqu'un qui m'a toujours inspiré dès le début. C'est un gars qui est très persévérant. Puis aussi là, Rick Hansen qui a déjà fait le tour du monde là 40 ans dans les années 80.
2: Ouais.
1: Que ces personnes là, c'est plus eux autres là, Kevin, qui m'ont vraiment inspiré. Puis présentement, on roule, on fonce, puis tu sais, quand tu roules pour une cause aussi, puis c'est encore plus valorisant de rouler, mais de redonner au suivant.
0: Alors, la cause en question, c'est toujours Adaptavie, un organisme qui aide les personnes qui, justement, ont des limitations physiques ou intellectuelles. Et comment ça se passe de ce côté-là? Est-ce que la mobilisation est bonne, Jimmy?
1: Oui, mais présentement, ça va très bien, le physique aussi. Nous sommes présentement là au Maroc. Aujourd'hui, on va franchir les 17 000 kilomètres là de parcouru depuis le tout début. On est au Maroc depuis le 11. On a commencé à rouler le 11 avril. Ça fait 23 jours qu'on est sur la route. Et il nous reste environ là 1000 km à parcourir pour un total de 2400 km au Maroc. Ça va bien, le monde sont sur la route, ils nous klaxonnent, les jeunes ils courent aux côtés de mon vélo quand je monte une côte, ils sont sur le bord, ils courent aux côtés de moi. C'est extraordinaire.

0: À travers ce gros défi-là, on rencontre des humains, on est en contact avec les communautés, puis c'est ça qui nourrit aussi le tour du monde.
1: Parlant de communauté, vous avez eu tout un accueil quand vous êtes arrivé. On a vu des images sur les réseaux sociaux. Qui vous a accueilli comme ça?
0: Ben, dans le fond, c'est un contact, un de nos partenaires, un ami au Québec, qui a dit, moi j'ai ma cousine qui reste au Maroc, puis elle est restaurateur ici, c'est une Québécoise qui est mariée avec un Marocain, et puis il nous a accueillis ici, puis à notre restaurant, puis là, quand j'ai vu ça, j'ai dit, j'ai resté vraiment bouche bée.
1: Ah oui, puis, c'était quelque chose, il y avait des musiciens, ça c'était à Rabat quand vous êtes arrivé au Maroc,
0: oui.
1: Et il y avait des musiciens autour de vous, toute une cérémonie du thé aussi.
0: Oui, oh oui, c'est vraiment traditionnel, puis tu sais, avec ma femme, avec mon équipe qui était avec moi, là, on était vraiment émus, puis de l'autre côté, on est vraiment contents, puis ça nous donne un petit boost. C'est ça qui est le fun. Tu sais, nous autres, on est partis, ça fait 10 mois, depuis le 27 juin 2025. Fait que c'est le fun aussi de se faire donner un petit boost à chaque place là, où on arrive, puis quand on part, puis pendant aussi là, le parcours. Puis
1: oui.
0: Effectivement, là, présentement, les Marocains là sont très, très là, chaleureux. Nous autres, on est en route vers Marrakech. Que demain, on embarque là, sur un dromadaire. Là. Je voulais aller faire du dromadaire.
1: Ah bon?
0: Que pour moi, ça fait partie aussi du défi et de l'aventure.
1: Eh bien, Jimmy Pelletier, et puis après, il y aura une étape spéciale en France. En terminant, qu'est-ce qu'elle va avoir de spécial, cette étape-là?
0: Mais ce qui va de spécial, ça va être la 10e édition de la randonnée de Jimmy Pelletier qui va partir là de Versailles en France. On va faire, là, le Pays de la Loire. Puis il va y avoir 16 cyclistes là du Québec qui vont prendre l'avion, vont venir nous rejoindre pour rouler là rouler avec nous là pendant une semaine. Puis encore une fois, ça va être une grosse boost d'énergie.
1: Ouais, mais tous des cyclistes
0: autres, une bouffée d'énergie.
1: Tous des cyclistes ou des paracyclistes, un mélange?
0: Non, juste des cyclistes.
1: Juste des cyclistes, d'accord. Alors Jimmy,
0: oui, ça va des gouverneurs. Oui, c'est des gouverneurs de nous, des partenaires, puis
1: comprends.
0: Aussi des amis qui viennent rouler pour parcourir là pendant une semaine là dans le fond la randonnée de Jimmy Pelletier. Par la suite, après, on continue puis on s'en va jusqu'à Prague là jusqu'à la fin août.
1: Je devine, c'est ça que ça fait partie justement de l'opération caritative qui est liée à toute cette expérience incroyable. Donc Jimmy Pelletier, son tour du monde continue. Il est en ce moment au Maroc. Après, ce sera la France. Il va rouler comme ça en principe jusqu'en juin 2027. On vous souhaite que tout se passe bien. Merci Jimmy Pelletier, à la prochaine.
0: Ben ça me fait plaisir, puis je vous souhaite une très belle journée à tous.
1: Bye bye.
0: Merci.
1: Et Kevin Breton, on va parler de curling. Kevin qui a joué lui-même au curling ce printemps.
2: Ça fait des années que je te promets, donc j'ai été le tester pour vous comme promis. C'était lundi, pas très loin de chez Ève, au centre des glaces Gilles Chabot à Boucherville. C'est le championnat canadien de curling en fauteuil roulant qui s'est terminé hier en marge du défi sportif. J'étais pas très bon. Il y a une capsule qui circule sur les réseaux sociaux. Où on me voit jouer. Pour ma fierté personnelle, disons que j'en ai pris un petit coup, mais c'est très bien d'aller voir.
3: Mais c'est difficile, Caroline.
2: Vraiment
3: Kevin.
2: Difficile.
3: Soyez pas si dur envers vous-même.
2: Je savais que la technique serait difficile, la précision et tout ça, mm-hmm. mais je pensais pas que l'effort physique pour propulser les 44 livres qui rebranchent la pierre serait aussi compliqué.
3: Ah, les premières fois, là, on se brise un genou. Là.
2: Ouais.
3: Donc,
1: est-ce que vous avez joué, Julie?
3: Oui, quelques fois.
2: Et c'est plaisant quand même.
3: Oui.
2: C'est vraiment très, très agréable. Et hier, j'ai senti beaucoup d'angoisse. Lundi, c'est-à-dire lorsque j'ai été faire un tour à Boucherville, qui est bien heureux d'accueillir ce tournoi national-là. Ça survient un mois après la conquête aux Jeux paralympiques de Milan-Cortina de l'équipe canadienne lors du tournoi de curling. Et là, hier, c'était la finale qui s'est déroulée et c'est une équipe du Québec, l'équipe de Karl Marquis qui a remporté la finale face à l'équipe du Nord de l'Ontario. Donc, bravo au capitaine Karl Marquis et à ses coéquipiers Sébastien Boisvert, François Lacourse, Joanne Mathieu, Noémie Gagné et à leur entraîneur Germain Tremblay. Le Québec qui a brillé à ce championnat-là par ses performances, mais aussi par son équipement, par une pièce d'équipement.
1: Ah bon?
2: Parce qu'il faut savoir que le curling en fauteuil roulant a été transformé ces dernières années par l'entraîneur de l'équipe québécoise, Germain Tremblay, qui...

0: après être passé du monde du curling debout à celui du curling en fauteuil roulant, a cherché des façons d'innover, d'améliorer les performances de ses joueurs. Je vous fais entendre Germain Tremblay.
1: Et donc, il s'est dit, vous allez être obligé de me fournir un fauteuil roulant, parce que monsieur, je veux savoir c'est quoi vos difficultés. Ouais. Jouer assis, là, puis d'être proche de la ligne de jeu. Yeah. À peu près ce que Carl tout à l'heure te montrait, les petits bouts. Fait que c'est assez exigeant sur tous les domaines. Quand j'ai commencé avec eux autres, je les voyais travailler des affaires. Je dis non, ça se peut pas. Moi, j'abandonne s'ils veulent pas changer.
0: Parce qu'ils utilisaient un bâton très, très, très court à l'époque pour lancer, pour propulser la pierre, puisqu'ils sont assis en fauteuil roulant. Et lui, Germain Tremblay, c'est un diplômé en dessin industriel et il a patenté, c'est le mot qu'il utilise, d'abord artisanalement, une solution dans son atelier, parce que non seulement le bâton était court, mais les joueurs devaient aussi tourner le bâton avec le poignet, faire un geste de rotation pour aller imiter le geste qu'on fait naturellement avec la main lorsqu'on est accroupi.
2: Pour donner une rotation à la pierre.
0: Exactement, d'où le nom curling. Mais c'était pas très très naturel, donc lui il a conçu une fixation, un embout qu'on retrouve donc à l'une des extrémités du bâton qui imite plus naturellement le mouvement de la main.
2: Et juste avec un angle ou il y a une pièce mobile
0: avec
2: dans
0: un
2: le bâton?
0: Angle,
2: c'est juste
0: elle est mobile aussi, la pièce. Donc, pour en fonction de l'angle qu'on va donner vers la gauche ou vers la droite. Et le fait que le bâton soit plus long, ceux qui ont été conçus par l'entraîneur, ben, ça limite la marge d'erreur aussi. Au départ, ces propositions-là sont été accueillies un petit peu avec du scepticisme, mais très rapidement, il y a des équipes du Québec, mais d'ailleurs aussi de l'Écosse qui ont commencé à l'emprunter. Et là, maintenant, son système, il est vendu à travers la planète. Il n'y a pas une équipe qui n'utilise pas un système comme celui-ci ou un autre.
2: C'est ça que vous avez pu utiliser?
0: C'est ça que j'ai pu utiliser avec moins de succès que les grands champions quand même. Il y a certains pays qui ont conçu leur propre système avec leur propre modèle parce que lui n'avait pas fait breveter son invention.
2: D'accord.
0: Mais il reste que c'est utilisé à travers la planète maintenant. Il y a un texte à lire à ce sujet si vous voulez en apprendre plus sur le site de radiocanada.ca/sport. Et je vous rappelle que le défi sportif se conclut aujourd'hui à Montréal.
2: Merci Kevin. Neve Christian, un coup d'œil météo?
3: Oui, alors je vais commencer par l'ouest parce que on a souvent moins le temps de donner plus de détails par rapport à ça. Eh bien, du côté de la Colombie-Britannique aujourd'hui, c'est quand même assez beau. Le soleil est assez présent. Il devrait faire une vingtaine de degrés à Vancouver, donc quand même une belle journée. Pour ce qui est de l'Alberta, le nord des trois provinces de l'ouest là est plutôt sous les nuages avec des précipitations, alors qu'au un peu plus au sud, comme Edmonton, il fera ciel variable 18 aujourd'hui, Calgary 22 sous le soleil, Lethbridge 23, avec un peu de vent quand même, mais les températures sont quand même assez belles. Pour ce qui est du Manitoba, eh bien, c'est aussi dans le nord un peu de neige à Churchill, entre autres. Il y a un risque de pluie verglaçante à Thompson, mais Dauphin et Winnipeg, c'est ensoleillé aujourd'hui, maximum 19-20 degrés. En Saskatchewan, aussi des averses et orages possibles vers le nord, mais du côté de Regina, ce sera ensoleillé ce matin, en tout cas en nuagement par la suite, avec un maximum de 21, mais c'est venteux. En Ontario, il fait beau pour Toronto. En fait, le soleil devrait être là ce matin, mais ça s'ennuagera en après-midi. Dans le coin d'Ottawa et Windsor, quand même assez beau. Il y a possibilité de température assez froide ce matin, quand même, genre gel là, pour ces secteurs-là. Rapidement, les Maritimes sont sous une bonne dépression qui donne des précipitations et qui donne peut-être des dépressions aussi aux gens, dans le sens que il y a beaucoup de précipitations, averses, pluie abondante. On parle même d'avertissement là, du côté de l'île du Prince-Édouard, 25 à 40 millimètres d'eau avec des bonnes rafales aussi. Et au Québec, ben pas si mal. En fait, la dépression qui est sur les provinces maritimes touche la Côte-Nord et le Bas-Saint-Laurent, la Gaspésie. Mais sinon, à l'ouest et au centre du Québec, c'est quand même une journée pas si mal, alternant soleil et nuages.
2: D'accord, merci Ève. Bonjour Florence Carr.
4: Bonjour Catherine.
2: Grand plaisir de vous revoir en studio ce matin, assise au piano déjà, comme d'habitude. Et là, aujourd'hui, elle dérouille son portugais.
4: Oui.
2: Il va bien en général.
4: Ouais, pas tant, mais c'est pas grave. Il va bien quand pour la musique.
2: Le parlez-vous?
4: Non, malheureusement, je ne le parle pas, mais j'avais pris quelques cours quand j'ai commencé à chanter vraiment dans ma carrière parce que je voulais être capable de mieux comprendre et prononcer au moins mm-hmm. les textes. Mais honnêtement, tu sais, si quelqu'un me parle lentement en portugais, surtout brésilien, je vais être capable de d'avoir des bribes ici là.
2: Parce que vous parlez couramment espagnol, puis il y a quand même des parentés.
4: Oui, oui, oui, mais c'est une langue que j'adore et c'est un de mes grands projets de retraite, c'est d'apprendre le portugais.
2: Ouais, ben trop jeune pour penser à la retraite là.
4: Ben c'est parce que je pense au portugais, fait que je pense à la retraite.
2: D'accord.
4: Non, non, mais c'est dans mes projets de vie d'apprendre mieux le portugais. Je trouve que c'est une langue magnifique qui se chante bien. Mon grand-père le parlait. C'était un des premiers étudiants canadiens à recevoir une bourse pour aller étudier le portugais à São Paulo en 1941. Pendant la Deuxième Guerre mondiale, ça lui a pris 4 semaines se rendre parce que les avions étaient réquisitionnés. Donc, il a fait plein de stops partout, puis il attendait qu'il y ait un avion qui se libère. Bref, on s'éloigne, mais je trouve que c'est une belle histoire.
2: C'est une tranche d'histoire extraordinaire.
4: Ouais,
2: c'est
4: donc,
2: quand même
4: il parlait un portugais
2: pas
4: parfait.
2: Banal.
4: Ouais, ouais.
2: Qu'est-ce qui l'avait attiré là-bas, lui?
4: Ben lui c'était un grand polyglotte. Hein. Il parlait aussi russe. Il avait été diplomate à Moscou dans les années 70 en pleine URSS. Il avait été diplomate mariné au Japon à cause de ça en Italie. Donc il y avait toutes sortes d'histoires, mais il parlait toutes les langues des pays. Il est allé en Angola pour être observateur électoral parce qu'il parlait.
2: Non
4: non, non des histoires de fou.
2: Hey, mais qui va écrire sa vie? C'est Florence.
4: Ah.
2: La vie de grand-papa Choquette.
4: Ben à ses funérailles, ce qu'on a fait, c'est qu'on a, on est dans un autre monde, mais on a chanté toute la famille ensemble une chanson de chacun des pays où il a habité dans la langue qu'il aimait. Donc ça a retracé un petit peu.
2: Est-ce que vous vous rappelez du choix en portugais?
4: Oui, on avait chanté une bossa nova de Jobim et ma mère avait fait aussi une chanson de Amália Rodrigues de Fado.
2: D'accord. Et ce matin, c'est Marisa Monte que Florence a choisi. Ok, m'importa.
4: Ouais, Marisa Monte avec son Ok,
2: m'importa.
4: Monte,
2: on dit Monte.
4: Monchi.
2: Monchi, ça s'écrit M-O-N-T-E pour les intéressés. Alors, qui est-elle?
4: Alors, c'est une chanteuse extraordinaire qui a su s'approprier tous les styles un peu, tu sais, plus traditionnels brésiliens, la bossa nova, un peu de samba, tout ça, avec le rock, le pop, le funk. Elle est née en 67 à Rio et son père était lié à une école de samba. Donc, elle a grandi dans la musique. Elle a commencé dans les années à la fin des années 80, mais c'est surtout dans les années 90 que ses albums se sont vraiment démarqués avec un moment fantastique au début des années 2000 quand elle a sorti un de mes albums préférés à vie que j'écoute tout le temps encore, Memorias Crónicas e Declarações de Amor.
2: Alors, donc, mémoire chronique,
4: souvenir chronique et déclaration d'amour, qui a été un succès, elle a gagné un Latin Grammy, et ça a été un album qui a touché les gens à travers le monde, particulièrement parce que elle a su vraiment créer un pont entre le son traditionnel brésilien et la musique pop brésilienne également.
2: Mm-hmm.
4: Donc, c'était un album en Amérique latine, là, même pas, je veux dire, les pays hispanophones, tout le monde les connaît les chansons et tout. Ouais, ouais, c'est
2: et
4: vraiment
2: est-ce que la chanson Ok, m'importa est tirée de cet album-là?
4: Oui, elle est tirée de cet album-là. Et c'est une chanson que... Moi, j'avais 17 ans quand j'ai acheté l'album. Je l'écoutais sur répétition.
2: Celle-là
4: sans
2: en particulier?
4: Oui, Ok, m'importa.
2: Ah, ben, on
4: ça
2: va
4: veut
2: l'écouter.
4: Dire, qu'est-ce que ça peut bien me faire?
2: Qu'est-ce que ça peut bien me faire? Ben, on l'écoute tout de suite, puis on en reparle.
4: Parfait. Et vous me direz qu'est-ce que ça peut bien vous faire?
2: Ben oui, c'est ça. Pas sûr qu'on va comprendre le détail des mots, mais l'impression va être là.

0: Bravo, Florence K. Que m'importe la chanson de Marisa Monchi.
1: Monchi. Oui.
0: Ben, il y avait le mot termino à la fin. Là, on a l'impression que c'est une fin d'histoire d'amour, mais que m'importe, est-ce que ça veut dire que ça me dérange plus tant que ça?
1: Ouais, c'est un petit peu comme un genre de Cry Me a River. Ouais, portugais, genre, qu'est-ce que ça peut bien me faire que tu pleures aujourd'hui si j'ai tant pleuré pour toi?
0: Je comprends.
1: Qu'est-ce que ça peut bien me faire que tu dises que tu m'aimes alors que je t'ai tant aimé, que tu te foutais de moi?
0: Trop tard, chérie.
1: Ouais,
0: là.
1: C'est vraiment une petite chanson de je suis passée par-dessus.
0: Ouais.
1: Une essaye même.
0: Ramène-moi pas, là.
1: Ouais, exactement.
0: Ouais, je comprends. Ouais. Vous l'avez déjà vu en spectacle, Marisa Monchi?
1: Oui, elle est venue. C'est quoi, il y a deux ans?
0: Oui.
1: Il y a deux ou trois ans. À la Place des Arts au Festival de Jazz, c'était un spectacle. Bien est assise à côté de moi, d'ailleurs. C'était un spectacle magnifique. Elle est sublime. Elle est éclatée, son univers est coloré. C'était magnifique.
0: Puis comme c'était au Festival de Jazz, est-ce qu'il y avait effectivement une petite couleur un peu plus jazz que...
1: Non, c'était vraiment son répertoire
0: très
1: à elle,
0: latin.
1: Mais qui, ouais, c'est de la MPB, Música Popular Brasileira, mais elle a tout incorporé ce qu'on aime du Brésil là-dedans.
0: Oh, chanceuse, elle reviendra peut-être. Merci beaucoup, Florence K, d'avoir été en studio avec nous ce matin pour cette superbe chanson. Et on est de retour après les informations, entre autres, Lynn Morissette, des histoires de baleines heureuses et moins heureuses. Michel Audette, Magali Simargaldas vient nous parler de la fatigue du printemps. Il paraît qu'il y a des gens qui ressentent ça, là, une grosse fatigue du printemps. Fatigue des séries? Non, fièvre des séries aussi au programme, bien sûr. À tout de suite.
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7: Bonjour, ici Philippe Auger-O'Brien à Toronto. Il est 7h, voici les informations. À Toronto, des résidents se sont rassemblés dans un parc au bord du lac Ontario hier. Ils s'opposent au projet de la province de prendre plus du tiers du parc Little Norway pour l'expansion de l'aéroport Billy Bishop, dans le but d'accommoder des avions à réaction. Le parc est situé à côté du terminal de traversier qui permet d'accéder à l'aéroport. Le gouvernement assure que ce parc restera en place, mais plusieurs citoyens interrogés ont fait part de leur inquiétude et de leur souvenir de cet espace vert. La mairesse adjointe Osma Malik était présente. Le conseil municipal étudie des options juridiques pour s'opposer à la reprise du parc par la province. Alors que la saison des festivals

0: S'apprête à commencer. Il est désormais possible depuis jeudi de demander un permis provincial permettant aux festivaliers d'apporter leurs propres boissons alcoolisées. Cependant, de nombreux organisateurs affirment ne pas avoir l'intention de le faire. Voici les explications de Rosé Nicole.
1: Apporter sa propre bière dans un festival de rue, c'est désormais légal en Ontario. Mais ne sortez pas votre glacière trop vite.
2: I have not spoken to a single colleague who plans to apply.
1: Je ne connais personne qui compte demander un permis, affirme Christine Galfen, organisatrice du Do West Fest, qui anime la rue Dundas à Toronto chaque année. Pour Meg Marshall, directrice de la zone d'amélioration commerciale du quartier Ossington, la vente d'alcool est une grande source de revenus pour les commerçants.
3: So we're actually taking away opportunity for them if we were to apply for this.
1: Demander un tel permis leur retirerait des opportunités, explique-t-elle. Pour le directeur général de Fierté Toronto, cela pose aussi un problème de sécurité.
4: If someone leaves the space and something happens, will we be held accountable?
1: Qui sera tenu pour responsable en cas de consommation abusive, questionne Kojo Modeste. Selon lui, nombreux sont ceux qui, permis ou pas, viennent déjà avec leur boisson. Un avis que partage Mac Shepherd, qui représente les commerçants du quartier Kensington.
5: We don't enforce the rules on public drug use. Why are we going to start enforcing rules on alcohol?
1: On n'applique même pas les règles d'utilisation de drogue en public, dit-il. Pourquoi commencerait-on avec l'alcool? Ces organisateurs estiment que l'initiative pourrait même devenir un nouveau fardeau de communication, là où la province vante des économies et un essor touristique. Notons par ailleurs que les demandeurs de permis devront également obtenir l'approbation de la ville. Ici Rosanne Nicole, Radio-Canada, Toronto.
0: Le premier ministre Doug Ford était au Michigan hier pour recevoir un doctorat honorifique en lettres. Par la même occasion, il a été invité à prononcer un discours devant les étudiants de l'université Saginaw Valley State, située au centre de la péninsule. Vêtu d'une toge et du mortier porté par les finissants, Doug Ford a évoqué sa carrière en affaires et en politique, rappelant qu'il avait vécu aux États-Unis où il avait travaillé à l'expansion de l'entreprise familiale. Le Canada et les États-Unis doivent recommencer à travailler ensemble, a dit le premier ministre, à l'occasion de cette cérémonie, pour éviter le risque d'un déclin économique qui toucherait les deux pays. Et pour sa part, le premier ministre canadien Mark Carney est arrivé en Arménie pour participer au sommet de la communauté politique européenne. Mark Carney est le seul dirigeant d'un pays non européen à avoir été invité. Voici ce qu'a préparé notre envoyé spécial à Erevan, Christian Noël.
6: Le premier ministre Mark Carney est au sommet politique à Erevan à l'invitation de l'Union européenne pour discuter de la guerre en Ukraine et de la sécurité continentale. Donc pour Mark Carney, ce sommet est l'occasion de réaffirmer son appui aux Européens, dit l'ex-ambassadeur Stéphane Dion.
7: Le besoin de rapprochement entre les Européens et les Canadiens, il est exceptionnellement fort en ce moment. Et on sait très bien pourquoi. C'est la répulsion que nous inspirent certains éléments de l'administration Trump, qui sont carrément choquants. Et le Canada apparaît comme le bon pays nord-américain pour les Européens.
6: Les pays européens sont aussi frustrés en ce moment des nouveaux tarifs de 25% que Donald Trump veut imposer sur des voitures et des camions. Et plusieurs dirigeants récemment ont lancé à la blague que le Canada devrait peut-être joindre l'Union européenne. Une blague qui, dans le contexte, prend un brin de sérieux, dit le professeur à l'Université de Montréal, Frédéric Mérand.
8: Cette boutade-là prend effectivement une couleur plus sérieuse. Faire partie de l'Union européenne, c'est une façon très simple de dire que le Canada a tout intérêt à se rapprocher fortement de l'Union européenne.
6: Cet après-midi, le premier ministre Carney va rencontrer le premier ministre arménien pour offrir des partenariats canadiens dans le secteur minier ici. Et demain, Mark Carney aura un tête-à-tête avec le président ukrainien Volodymyr Zelensky. Ici Christian Noël, Radio-Canada, Erevan.
0: Donald Trump annonce qu'il va étudier la nouvelle proposition de paix de Téhéran. L'Iran a transmis à Washington par le Pakistan un plan en 14 points visant à mettre fin au conflit. Le président américain avertit par contre qu'il a peu de chances de l'accepter, tout en laissant planer la menace de nouvelles opérations militaires. Les gardiens de la Révolution ont pour leur part déclaré que les États-Unis ont peu d'options, selon eux, et que Washington doit choisir entre une opération militaire impossible ou une mauvaise entente avec la République islamique. Ils évoquent également un changement de ton de la Chine, de la Russie et de l'Europe envers Washington. Voilà, c'était les informations. Très bonne journée à notre antenne. 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

0: De retour pour cette deuxième heure d'émission pendant laquelle on va jaser baleine avec Lynn Morissette, grande spécialiste des mammifères marins, qui va évoquer des histoires ben pas très heureuses. Le sauvetage peut-être pas finalement tout à fait réussi d'une baleine en Allemagne. Et de belles nouvelles du côté des baleines noires de ce côté-ci de l'Atlantique. On va aussi pendant cette heure avoir la visite, ou enfin une conversation avec Michel Audette en amorce de la fête des mères. Elle va nous parler de son extraordinaire et peu banale maman à elle. Et puis Magali Simard-Galdès, qu'on a entendu hier soir à l'opéra.
1: Julie et moi. Dans ce rôle de Michaela dans le Carmen de l'Opéra de Montréal.
0: Et qui vient faire une chronique sur la fatigue de printemps. Mais c'est pas parce que je suis fatiguée que ça. Elle a l'air d'avoir une énergie difficile, finalement, à diminuer. On peut dire comme ça. Alors, sinon, Julie a découvert pendant les nouvelles... Il y a un trou dans son chandail.
1: Non, mais
0: je viens de dévoiler le secret. Dévoiler.
1: Et en plus, il est tout neuf. Il sort de l'emballage. Et Caroline, qui est ma voisine, me dit, je comprends pas ton chandail. On dirait qu'il y a comme une ouverture sur le côté. Et je dis, non, il n'y a pas d'ouverture. Mon Dieu.
0: Ils ont juste oublié d'en coudre un morceau.
1: Oui, je sais pas.
0: Finalement, ben, clairement.
1: Ben oui,
0: clairement.
1: Ça.
0: Parce qu'on voit pas les mailles se défiler. C'est
1: non,
0: juste le, les deux morceaux.
1: C'est vraiment un défaut de fabrication. Et je pense qu'à 4h du matin, je n'ai vu que du feu. Je me suis aperçue de rien et personne ne m'a vu non plus partir de la maison.
0: Ben, si ça peut vous rassurer, ça m'est déjà arrivé d'avoir mis une robe complètement à l'envers avec les étiquettes qui sortaient à la même heure, un peu pour la même raison.
1: Moi, j'ai déjà conservé. J'étais en direct au téléjournal à Saguenay et j'étais allée acheter une robe juste avant le direct. J'avais oublié d'enlever l'étiquette.
0: Oh. Non!
1: Alors, je fais mon intervention en direct. Je fais une entrevue avec un invité. Et là, j'ai mon réalisateur qui me glisse dans l'oreille. Julie, on vient de savoir exactement combien t'as payé ta robe. Oh. Elle était en solde. C'est parfait.
0: C'est pas vrai.
1: Ouais, j'avais gardé l'étiquette.
0: Wow.
1: C'était chic.
0: Ah. Ça, ça peut donner une petite allure. Je l'ai volée juste avant de m'en venir aussi.
2: Je vais aller la reporter après.
0: Oui. Ah, c'est vrai. C'est vrai. C'est on a déjà entendu parler de cette pratique-là.
1: Ouais.
0: Des gens qui, finalement, achètent un vêtement, le portent pour une occasion spéciale et le rapportent au magasin.
1: Mais ces gens-là sont plus avisés que moi. Ils camouflent l'étiquette au moins.
0: Effectivement.
3: Voilà, alors, l'erreur la plus fréquente à 3-4 heures le matin, c'est de mélanger le bleu et le noir. Je suis souvent le pantalon noir, le pantalon bleu, puis là, j'arrive à Radio-Canada, je suis... Oui, ou les chaussettes bleues avec les pantalons noirs.
0: Une noire, une bleue pour les chaussettes aussi.
4: Il faut sortir
0: ramasse.
4: Son linge la veille dans la lumière.
1: Oui, c'est ça.
0: Ouais, mais c'est drôle, hein, parce que ça, c'est un truc. J'ai jamais fait ça.
1: Ah non?
0: Mais c'était mon truc quand je travaillais le matin tous les jours de la semaine. C'était mon truc pour m'endormir. Je me disais, qu'est-ce que je vais mettre demain matin?
1: Ah oui.
0: Puis après 45 secondes, je dormais. J'avais pas réglé le problème, mais je dormais bien.
3: Vous comptiez les chandails plutôt que les moutons.
0: Oui, exactement. Puis ça m'endormait. Puis le lendemain matin, le problème était à régler.
3: Mais souvent, on n'est plus dans le même esprit que ce qu'on a prévu la veille, je trouve, quand on sort nos vêtements.
4: Ben, c'est parce que ça dépend si on habite et on vit dans la même chambre que quelqu'un qui dort à 4h.
0: Oui, on n'a pas le choix. On n'a pas le choix. Aïe, aïe, aïe. Est-ce que vous allez être heureux d'apprendre que le taux d'impopularité de M. Trump atteint un nouveau sommet, un nouveau record? En tout cas, Caroline, qu'est-ce que c'est les détails qu'on a là-dessus?
3: Oui, alors c'est à la une du Washington Post ce matin. On apprend que donc un nouveau sondage Washington Post, ABC, Ipsos, nous apprend que les démocrates bénéficient désormais d'une avance de 5 points en termes de soutien au Congrès contre 2 points en février. Et à 6 mois des élections de mi-mandat de novembre, le taux d'approbation globale de Trump s'établit présentement à 37%. C'est un chiffre qui est sensiblement identique aux 39% qui avait été enregistré en février. Mais en revanche, là où ça change, c'est le taux de désapprobation qui a atteint 62%. Et ça, c'est un record depuis le début de ces deux mandats. Et ce matin, dans la presse plus, c'est la chronique de Michel

0: Auger, d'ailleurs, qui revient sur ce sondage où lui, il accroche sur le chiffre où il y a seulement 36% des Américains qui pensent que la guerre en Iran était une bonne décision contre 61% qui disent que c'était une erreur. Mais l'administration Trump-Vance ne peut s'en prendre qu'à elle-même, écrit Michel Auger, parce qu'elle s'est empêtrée dans une série de messages contradictoires quand ce n'est pas manifestement de mensonges à propos de cette guerre. Et s'il y a quelque chose que les Américains, dont les Américains se souviennent au sujet de la guerre du Vietnam, eh bien, c'est combien les personnes en autorité leur ont menti à l'époque. Puis le plus grand danger pour l'administration Trump, selon le chroniqueur de la Presse Plus, reste économique. Hein, avec la guerre, vient une série de conséquences qui sont en voie de plomber le taux d'approbation déjà faible de l'administration Trump. Et le principal problème vient de la fermeture du détroit d'Hormuz qui a fait exploser les prix du pétrole et par conséquent celui de l'essence. C'est la chronique à lire de Michel Auger ce matin dans la Presse Plus.
1: Merci Caroline. On n'a pas entendu Kevin quand on parlait de nos choix vestimentaires du matin, mais Kevin, il a un petit peu regretté d'avoir mis déjà ses shorts pour aller s'entraîner.
2: Déjà, j'ai sous-estimé la météo ce matin, mais moi, je mets constamment mes t-shirts sans dessus-dessous à l'envers.
1: Ah oui.
2: L'étiquette qui ressort, c'est un classique.
1: Matin à 4h ou pas?
2: Même n'importe quand dans la vie. Là, j'ai un nouveau miroir chez moi, là, donc ça devrait régler ce problème-là éventuellement. Là, mais
1: ça fait partie de votre charme. Un peu de basketball, Kevin.
2: Ouais, parce que le Canadien n'est pas la seule équipe canadienne à jouer un match 7 ce soir. Les Raptors de la NBA
1: c'est un match
2: aussi.
1: Match 7 aussi.
2: 19h30 ce soir, donc un peu plus tard. Ça va se chevaucher pour le début de la rencontre du Canadien qui est à 18h, mais les amateurs de sport pourront en avoir tout au long de la soirée. En fait, après le match du Canadien, sauf si ça va en prolongation, on pourra aussi regarder les Raptors affronter les Cavaliers, les Torontois qui ont provoqué la tenue d'un match ultime grâce à une victoire spectaculaire dans le match numéro 6. Il y a une très grande performance de R.J. Barrett, lui qui a réussi le panier victorieux en prolongation, en toute fin de match. Donc, je vous rappelle, à 19h30 ce soir, Raptors face aux Cavaliers.
1: D'accord. Ève Christian.
3: Je voulais mettre en évidence ce matin des endroits où il y a brouillard et vraiment rend la visibilité vraiment très faible du côté de Gander, dans Terre-Neuve, sur l'île de Terre-Neuve, en fait, et Gander, la région de Gander et la région de St. John's aussi, brouillard qui rend la visibilité à 400 mètres seulement. Donc, c'est vraiment, ça va durer là, pour quelques heures. Et ensuite, ce sera nuageux avec averses et pluie assez abondante. Et au Québec, à Gaspé, en ce moment, brouillard, moins de 1 km de visibilité. Je voyais sur la télé derrière vous qu'il y a des homardiers qui partent là, en mer à Gaspé ce matin. Donc, je sais pas, c'est pas nécessairement très bon, j'imagine, là, mais en tout cas, ils savent ce qu'ils font. Du côté de Blanc-Sablon aussi, il y a du brouillard avec 400 mètres de visibilité. Donc, c'est vraiment pas élevé. Sinon, ailleurs, plutôt nuageux avec des éclaircies. On a vu un lever de jour, mais qui est passé comme en dessous de la couverture nuageuse qui est là sur Montréal. Mais ça va se dégager du moins partiellement aujourd'hui. Mm-hmm. On attend quelques gouttelettes peut-être ce matin pour l'Estrie particulièrement. Mais sinon, température de saison ou presque là autour de 12-13 degrés. Et le Bas-Saint-Laurent et la Gaspésie, je vous le disais tout à l'heure, c'est vraiment plus nuageux avec des précipitations. Et la Madeleine aussi. En Abitibi, ça se passe bien. Et du côté du Saguenay-Lac-Saint-Jean, un petit peu de flocons ce matin à Robertval, mais vraiment pas grand-chose. Et ça va se devenir variable au cours de la journée.
1: Merci.

0: Le groupe s'appelle Pieds Légers. Je dois avouer, je les connais pas, mais j'aime cette voix de femme.
1: Ça a été une découverte pour moi aussi, Catherine, cette semaine. Foyer de résistance, c'est le titre du nouvel album de ce duo Pieds Légers. Ça vient tout juste de paraître. La chanson que l'on vient d'entendre, c'est donc son titre, c'est Valleyville. C'est un hameau qui est rattaché à la municipalité de Saint-Vallier, dans la région de Chaudière-Appalaches. Et c'est dans ce coin de pays, en pleine nature, que les musiciens puisent leur inspiration. Pieds Légers, c'est le projet musical de Luke Dawson et Isabeau Valois, pilier du groupe Les Chercheurs d'Or.

0: Vous avez peut-être déjà entendu ce nom. Donc, les racines country folk sont toujours bien présentes. Et je me suis d'abord interrogée sur le nom du groupe. Il y a certainement un hommage à l'auteur, compositeur, interprète canadien Gordon Lightfoot, qui est décédé il y a 3 ans, le 1er mai même. Et c'est le 1er mai qu'est paru l'album Foyer de résistance. C'est pas un hasard, comme le raconte Luke Dawson, suivi de la pièce Skiing.
1: Moi, je suis un grand fan de Gordon Lightfoot. Je trouve que c'est pas seulement une référence à la personne, mais à une manière de faire, une manière de d'écrire la chanson, une manière de livrer la chanson. Donc déjà, ça, c'est la première étape. Mais on retient aussi ce qui vient de l'expression pied léger, aller d'un pied léger. Pour nous, c'était de moins calculer ou de pas calculer, en fait, ce qu'on allait faire avec ce projet-là, de simplement faire de l'art pour l'art, comme on dit, puis de écrire des chansons sans avoir de plan de carrière, là. Donc c'est une aventure avec peu de planification qui finalement est devenue notre gang-pain principal.

0: Ah, c'est un duo bilingue. Alors, est-ce que c'est toujours comme
1: oui,
0: ça? Lui
1: exactement.
0: Chante en anglais, elle chante
1: exactement.
0: En français?
1: Proposition bilingue, album d'une grande authenticité qui met en lumière en même temps, oui, cet ancrage important dans le territoire, mais qui aussi appelle à faire la route, je trouve, avec cette dernière chanson que l'on vient d'entendre. 8 titres bilingues enregistrés en quelques jours dans un studio en forêt. Puis oui, on a choisi d'encapsuler cette énergie brute en faisant un enregistrement en direct, en laissant toute la place à ce pied léger, à l'improvisation. Isabeau Valois là-dessus.
2: C'est comme super important pour nous de retourner à ça. On a déjà fait des albums comme ça dans le passé. Et puis, c'était très important pour nous de sentir comme le cœur battre de ces chansons-là en direct. Dans le fond, d'enregistrer les voix en même temps que les instruments aussi. Le musicien avec qui on travaille, Raphaël, la liberté de gagner, on s'est tout installé les trois pendant. On a enregistré tous les instruments et les voix live parce qu'on voulait vraiment, vraiment capter la vérité, en fait, là, de comment on interprète une chanson. Au lieu d'empiler les choses, on les a faites tous ensemble comme ça. Ouais.

0: cet album, Foyer de résistance de Pieds légers, c'est ma découverte de la semaine. Il y a des concerts à venir, mettez ça à l'agenda. Jean de Québec et seront au Festival d'été de Québec le 14 juillet. Et il y a des jeunes dates aussi qui est inscrite au calendrier le 10 octobre au Pantoum, toujours à Québec, mais je suis certaine qu'on va se promener aussi un peu partout dans la province.
1: Oui, puis ça doit être intéressant. Des gens qui sont capables d'enregistrer live.
0: C'est
1: là.
0: Très prometteur
1: ça doit
0: pour
1: être
0: le
1: bon spectacle. Merci Julie Larouche. Maintenant, on joint Lynn Morissette. Bonjour Lynn.
2: Bonjour Catherine.
1: Lynn qui est biologiste, spécialiste des mammifères marins, du fonctionnement des écosystèmes. Il y avait de l'actualité de baleine cette semaine. On s'est dit, jason baleine un peu. En fait, il y a eu un reportage dans la presse, mais ça fait déjà 2 mois que cette baleine à bosse émeut l'Allemagne. C'est un animal, bon, il faut imaginer, là, 12 mètres de long, qu'on a fini par surnommer Timmy, qui s'est empêtré de nombreuses fois dans des engins de pêche, qui s'est échoué sur un banc de sable une première fois, qui s'est rééchoué quand on a réussi à la dégager. Une grosse opération de sauvetage. Puis je me suis posé des questions. J'ai dit à l'équipe, là, j'aimerais ça savoir ce que Lynn en pense, parce que je me dis, à quel moment ça devient de l'acharnement de ce pauvre animal-là qui s'échoue à répétition? Est-ce qu'on a vraiment un espoir de le sauver? Qu'est-ce que vous en pensez, Lynn Morissette?
2: Ben la situation de Timmy en date de ce matin là, c'est que ils ont réussi à l'embarquer sur une barge avec un voyage de 400 kilomètres pour l'envoyer dans la mer du Nord au large du Danemark. Et puis là, ben il a une balise satellite. On l'a déposé à peu près assez proche des

0: Et c'est un cas très malheureux d'une baleine. Visuellement, c'est sûr que ça choque l'imaginaire, mais l'acharnement, il est dans ça. On déploie des moyens faramineux pour aider un individu, alors que c'est sur les populations. Quand on veut sauver des espèces, c'est pas les individus qu'il faut sauver, mais c'est l'espèce au complet. Puis peut-être que dans ce cas-là, c'est une baleine qui, bon, on parle de nombreux échouages. Souvent, c'est le signe que l'animal allait déjà pas bien.
1: Oui.
0: Ou que c'était un... Dans le grand concept de sélection naturelle, c'est un animal qui allait pas bien.
1: Qui avait une faiblesse. On parlait entre autres du fait que c'est Batsing qui avait des problèmes avec son système d'écolocalisation.
0: Oui, ben quand on parle d'un animal qui est arrivé dans un port très très achalandé, puis ensuite a pas été capable d'éviter les engins de pêche ou les c'est probablement un animal qui est désorienté ou gravement malade pour d'autres choses. Donc à la base, dans le milieu naturel, sans notre intervention, probablement que son potentiel de survie était quand même assez assez faible. Il s'est échoué plus qu'une fois. Donc est-ce qu'il était malade? Est-ce qu'il avait des parasites? Est-ce que son système de radar, justement, d'écolocalisation faisait défaut? On le sait pas, mais en tout cas, on l'a quand même sorti de cette situation-là pour le ramener là où il aura le plus de chances de survie. Reste à voir si ça va faire quelque chose, mais on parle encore de cet individu-là. Ça a aucun impact sur l'espèce qu'on le sauve ou que cet animal-là finisse par mourir. Parce que l'espèce baleine à bosse, ça va pas changer le cours de l'histoire.
1: Parce qu'elle est en ce moment, elle n'est pas en difficulté, elle n'est pas en danger. Vous parliez d'à peu près 80 000 individus, c'est assez remarquable. Mm-hmm. C'est pas tout à fait la même chose du côté des bélugas. Et est-ce que c'est pour ça que, quand on pense, par exemple, à ceux qui prennent leur retraite de Marineland, on se dit, là, faudrait vraiment faire quelque chose pour leur donner de bonnes chances de survie?
0: Ben, c'en est une autre gang de mammifères marins qui ont fait la manchette dans les derniers mois. Qu'est-ce qu'on fait avec ces fameux bélugas qui sont à Marineland? Depuis 2019, il y a une loi canadienne qui interdit les mammifères marins en captivité. Partout, dans toutes les institutions au pays, on n'a plus de ces grands mammifères-là. Il reste Marineland. Marineland qui a des contraintes techniques, des besoins financiers et qui se sert des bélugas pour dire donnez-nous de l'argent parce que sinon on va condamner les bélugas, là on sait pas quoi faire avec. Et moi je trouve que peu importe l'espèce, la situation, c'est sûr que c'est des animaux très charismatiques qu'on aime, mais on a un mal fou comme société à accepter la fin de vie des animaux. On les utilise pour se donner en spectacle, puis après ça, ben quand ça marche plus, là, on veut pas en parler. Là, on laisse
1: se sent
0: ça.
1: Coupable aussi.
0: On se sent coupable. Ben on fait la même chose avec la pollution plastique. On utilise le plastique, mais on veut pas voir la fin de vie de ça.
1: Ouais.
0: Donc il y a quelque chose dans la pensée globale du cycle de vie complet d'un animal ou d'un processus qu'on a du mal comme humanité à faire, on dirait.
1: Oui, ce qui me frappe, Lynn, dans les deux exemples, la baleine Timmy cette semaine là en Allemagne, puis les bélugas de Marineland, c'est tout d'un coup quand on cible un individu, puis qu'on pense à son destin, là, tout d'un coup, toute notre culpabilité ressort. Alors qu'il faudrait peut-être en amont, finalement, corriger beaucoup de choses pour que ces choses-là n'arrivent tout simplement pas.
0: Oui, mais il y a aussi quelque chose de très efficace en conservation à donner un niveau de connexion aussi humain. Quand on connaît les baleines par leur nom parce qu'on fait de la photo-identification, ben leur donner un nom puis savoir que c'est Timmy ou que c'est la baleine noire Mirror qui a eu ses petits cette année, on dirait que ça les humanise un peu et ça, il y a quelque chose de bien d'une certaine façon là-dedans parce que ça nous permet d'avoir plus d'empathie pour l'espèce ou pour ces animaux-là. Donc, c'est une espèce d'équilibre
1: à trouver. Mais ça nous permet aussi de comprendre quand on les connaît et même qu'on les personnalise un peu, ça nous permet de comprendre aussi qu'est-ce que nos interventions vont donner. Pour des chercheurs comme vous, j'imagine que ça sert à ça aussi.
0: Ben oui, puis malgré toute la tristesse de Timmy, si on revient en Allemagne et dans la mer Baltique, la raison pour laquelle on n'a pas fait plus pour cette espèce-là, puis c'est un peu la même chose avec la baleine de Montréal qu'on a eue pendant la pandémie, c'est que c'était une baleine à bosse. Et ça, heureusement, une des raisons pour laquelle on fait moins de choses,

0: c'est que l'espèce va bien. Et ça, c'est à force d'efforts de conservation, parce que comme pour toutes les grandes espèces de baleines, il fut un temps où, avec la chasse à la baleine et tout ça, ben, les populations avaient énormément diminué. Et la baleine à bosse, c'est un des beaux exemples de ce que ça donne quand on donne la chance à la nature d'être résiliente. Et donc, c'est une belle nouvelle dans la tristesse de cet individu.
1: Et un autre exemple, en terminant, de bonnes nouvelles et surtout de la force de la nature quand on lui donne les chances, là, c'est la famille des baleines noires.
0: Oui, puis ça aussi, là, on parle d'une espèce en voie de disparition. Il n'y en a pas 15 000 dans l'océan Atlantique ou 80 000 sur la planète comme les baleines à bosse. Il y en a 380.
1: Là là.
0: Donc, elles, on les connaît vraiment par leur nom. Et cette année, comme à chaque année, on suit la saison des naissances. Puis ensuite, on va faire le bilan des décès. On a eu un bilan des décès qui était assez optimiste pour l'année dernière. Et là, cette année, 23 naissances, c'est le meilleur chiffre de naissances depuis 2009. Donc, ça, on est loin du baby boom, là, mais c'est quand même beaucoup de naissances. Puis si on combine ça à une année où on limite les risques de mortalité à un minimum, ben on va peut-être avoir une bonne année. Et là, comme on connaît ces baleines-là par leur nom, on peut parler de mères comme une mère de 10 ans qui s'appelle Mirror, qui arrive avec son premier baleineau. Une baleine qui a une cinquantaine d'années qui s'appelle Ghost, qui prend soin de son 9e veau connu.
1: Oui.
0: Et on connaît l'arbre généalogique et l'histoire de ces mères baleines-là assez spécifiquement. Et ça donne espoir parce que, justement, quand on leur donne une chance, ces baleines-là peuvent remonter leur chiffre de population.
1: C'est ça.
0: Il y en a déjà eu 250 baleines noires. Puis, à force d'efforts, on a remonté ça jusqu'à à peu près 500. Là, dans les dernières années, il y a eu beaucoup de nouvelles sortes de mortalité, de nouveaux enjeux. Mais c'est en train de remonter. Puis, il faut garder espoir parce que sinon, on va baisser les bras puis ça changera rien.
1: Non, alors qu'il y a des choses qu'on a mises en place qui, justement, semblent porter fruit. Entre autres, qu'est-ce qui est le plus efficace, selon vous? Les nouveaux engins de pêche ou surtout la signalisation qui permet d'éviter les zones où elles sont pour certains bateaux?
0: Moi, je pense que on n'aura pas le choix d'être au même endroit en même temps que les baleines à un moment donné. Dans l'urgence, il faut éviter le chevauchement. Faut pas que les bateaux de pêche ou les bateaux de transport maritime, qui sont les deux grandes causes de mortalité, soient au même endroit que les baleines, parce que là, ben, il y a des risques de mortalité. Mais éventuellement, si on finit par la sauver, cette espèce-là, puis que dans quelques années, il y en a 3000, là, les pêcheurs m'aimeront pas, mais s'il y en a 3000 baleines à un moment donné, on pourra pas juste fermer la pêche. Il va falloir vraiment dépendre de ces équipements, nouvelles technologies qui nous permettent de continuer de pêcher et de trouver notre place dans l'écosystème à côté de ces baleines-là et de cohabiter avec elles. Donc moi, je pose beaucoup d'espoir dans ces nouvelles technologies qui nous permettent de gérer, mais pas juste en évitant d'être avec les baleines, mais en permettant d'être là, mais en minimisant les menaces.
1: Oui. Alors, puis bien sûr, on continuera aussi de compter sur la force de la nature. C'est d'ailleurs le titre d'un nouveau plan canadien. On en reparlera peut-être une autre fois. Merci beaucoup, Lynn Morissette, qui est biologiste spécialiste des mammifères marins et du fonctionnement des écosystèmes. Alors, quand même, des signes intéressants. Ce qu'on fait porte fruit souvent. Merci, Lynn. À la prochaine.
0: C'est un plaisir de parler baleine avec vous. Au revoir.
1: Bye-bye. Et Caroline Morin, on enchaîne avec un autre genre de sauvetage. Et c'est un dossier, je dirais, qui a marqué tout le monde, celui de la fameuse fillette de Granby. La question qui est soulevée, c'est est-ce qu'on pourrait sauver la fillette de Granby aujourd'hui?
2: C'est la question que pose Mylène Moisan aujourd'hui à Régine Laurent, qui était la présidente de la commission. C'est une entrevue que vous pouvez lire dans les journaux des coop de l'information. Ça a fait 7 ans, jeudi dernier, que le Québec était tombé sous le choc en apprenant le décès tragique de cet enfant qu'on avait appelé la fillette de Granby, qui aurait aujourd'hui 14 ans. Et il y a 5 ans aujourd'hui, Régine Laurent rendait public son rapport, donc le rapport de la commission qu'elle avait présidée, où elle et les commissaires devaient retourner toutes les pierres du système de protection de la jeunesse pour qu'un tel drame ne se reproduise pas, pour que le système ne l'échappe plus au point de retrouver une enfant en momie de papier collant, écrit Mylène Moisan. Donc, comme je vous le disais, elle s'est entretenue avec Régine Laurent pour savoir où on en est 5 ans plus tard. Et Régine Laurent, elle avait donné un nom à la fillette de Granby dans son rapport, c'était Tilili, et elle l'appelle en

0: rapport comme ça, oui, et le rapport s'ouvrait sur une lettre qu'elle lui avait écrite où elle se disait convaincue qu'on allait tous ensemble prendre les moyens pour transformer en action concrète cette colère-là, cette honte et cette peine qui était ressentie à la suite de sa disparition. Mais où on en est 5 ans plus tard? Eh bien, Mylène Moisan nous rappelle que la commission avait été mise sur pied dans un sentiment d'urgence collective qui devait se livrer à des conclusions rapidement et le gouvernement promettait des changements de fond en comble. Madame Laurent, elle s'était dite quand même très réaliste. Au moment où elle avait remis le rapport, elle se souvient avoir dit en conférence de presse que c'est un projet de société sur 10 ans. Donc, on est arrivé à mi-chemin, donc, de ce marathon. Pour Régine Laurent, un des principaux morceaux qui avait été demandé, c'était la réforme de la loi sur la protection de la jeunesse. Et les modifications qu'elle souhaitait ont toutes été apportées, sauf l'adoption simple. Et ça, elle le regrette, puisqu'avec l'adoption simple, l'enfant n'aurait pas de conflit de loyauté entre sa famille d'origine et la famille qui veut l'adopter. Donc, ça reste encore ça à être fait. Madame Laurent, elle insiste aussi sur l'importance de faire le maximum pour qu'un enfant reste avec ses parents. La commission avait réclamé aussi un financement massif. Elle demandait 200 000 $ pour les organismes communautaires de famille qui agissent en prévention en première ligne, mais elle dit qu'on n'y est pas encore 5 ans plus tard, même s'il y a eu des investissements. Et qu'est-ce qu'elle aimerait, Madame Laurent, que le ministre Lionel Carman fasse d'ici 5 mois avant qu'il tire sa référence? Elle dit qu'il faut encore renforcer la première ligne, par exemple que le CLSC travaille plus main dans la main avec les organismes communautaires, avec les intervenants de la TBJ, que ça devienne un trio qui travaille pour l'enfant. Elle pense aussi qu'il faudrait changer la dynamique devant les tribunaux, que ce soit plus, quand il y a une cause qui est judiciarisée, qu'on fasse en sorte que ce soit plus dans un mode de confrontation, mais bien de collaboration. Et en terminant, Mylène Moisan lui a demandé si elle pensait que 7 ans plus tard, le sort de Tilili aurait pu être différent aujourd'hui. Et Mme Laurent, elle dit que dans son cœur et dans ses tripes, elle a envie de dire oui, mais il y a tellement de paramètres à tenir en compte qu'elle pense qu'il y a beaucoup de personnes qui se poseraient plus de questions par rapport à l'intérêt de l'enfant. Elle pense qu'il y aurait plus de questions, mais elle ne sait pas donc si ce serait différent. Exactement. Ouais. Donc, c'est une entrevue de Mylène Moisan à lire avec Régine Laurent sur le site des journaux des coop de l'information.
1: Oui, merci beaucoup, Caroline. Michel Audette, Coué. Oh, je la vois à l'image.
2: Oui, il y avait plein de
1: voix. Bonjour. Mais en fait, c'est mon erreur. C'est que j'aurais dû d'abord demander à Eve de nous faire un petit coup d'œil météo. Ça fait que si votre cœur a sauté trop fort, Michel, on peut passer à, tiens, on va passer à la météo d'Eve tout de suite.
3: Oh. Désolée. Je vais faire le saut.
1: Oui, je vais faire le saut pour Michel.
3: Ce matin, c'est quand même assez nuageux. Les nuages traînent un petit peu, mais on aura des éclaircies aujourd'hui avec des températures qui vont s'élever à peu près un petit peu en dessous des normales de saison. Par exemple, on devrait avoir 13 degrés comme maximum aujourd'hui dans le Grand Montréal. On aura autour l'inverse. On devrait avoir 17, on aura autour de 13. Et demain, ce sera davantage de la pluie, en fait, à partir de la nuit prochaine jusqu'à demain après-midi. Mais en général, là, je pourrais vous dire, grosso modo, le Québec se portera bien aujourd'hui avec un ciel plutôt variable. Il y a quelques exceptions du côté du Bas-Saint-Laurent, de la Gaspésie. C'est de la pluie aujourd'hui, les îles de la Madeleine aussi. Et pour le Saguenay et le Lac-Saint-Jean, c'est autour de 8 degrés comme maximum avec un ciel nuageux. Toutes les prairies, toutes les provinces maritimes sont sous un avertissement, en fait un dôme de dépressif, là, de dépression qui donne beaucoup de précipitations. Et puis ça se passe relativement bien du côté de l'Ontario et des provinces de l'Ouest.
1: D'accord, merci Eve. Alors coué Michel Audette.
2: coué, puis oui, c'est un beau sursaut là.
1: C'est un beau sursaut. Eve aussi a levé le bras en l'air. Alors ça a été comme 2 sursauts dans mon champ de vision là. Je me suis demandé, c'est des femmes d'ordre, des femmes organisées. On va remettre ça dans l'ordre. Alors Michel, je rappelle que vous êtes sénatrice indépendante, conseillère principale à la réconciliation et l'éducation autochtone de l'Université Laval. Puis c'est important de le rappeler ce matin parce qu'on pourrait dire que la pomme n'est pas tombée loin de l'arbre. Parce que ce matin, à l'approche de la fête des mères, vous aviez envie de rendre hommage à votre mère, à vous, Évelyne Saint-Onge, oui, qui vit toujours à Maniutenam et qui est une véritable pionnière. Mais avant d'arriver à ce que Évelyne Saint-Onge a accompli dans sa vie, c'est quoi vos souvenirs d'enfance, là, quand vous repensez à votre maman, là, toute petite?
2: Ben, elle est silencieuse, elle est toute belle, a des grandes lunettes, ça, je m'en rappelle. Elle m'amène dans le bois avec nos grands-parents, des espaces, là, infinis, notre territoire. Et jamais fâchée parce que la neige, je disais souvent, la neige mange mes bottes ici, maman. Tellement qu'il y a beaucoup de neige à Chefferville, puis que quand on cale, ben la botte restait prise très loin, très profond. Et on revenait tout rouge à cause du minerai de fer, là, puis jamais fâchée, toujours douce.
1: Toujours.

0: toujours douce, mais en même temps, tellement...
1: Carcajou.
0: Ok, là, vous allez loin, Carcajou, là. Mais j'allais dire battante, j'allais dire engagée.
1: Oui.
0: Et ça, le saviez-vous quand vous étiez toute petite que maman,
2: pas
0: tout en étant
2: tout.
0: Douce, gentille, discrète, elle avait toute cette vie-là aussi?
1: Non, pas du tout. C'est à 28 ans que je vais l'apprendre. Je vais comprendre que ma mère, bon, ben, à travers un divorce, parce qu'une histoire d'amour fait que elle doit être à l'extérieur de la communauté, donc rejetée carrément par son monde, sa famille et un système. Mais elle va continuer à combattre ça sans m'en rendre compte et elle va me ramener dans la communauté avec mon frère. On va vivre dans des sous-sols, on va vivre dans des cabanons, dans des tentes l'été, parce que je savais pas qu'on n'avait pas le droit de vivre dans la communauté parce qu'elle
0: avait marié un blanc,
1: le plus beau Québécois.
0: C'est ça. Donc, tout ça, ça se fait, là, vous vivez ces moments-là, puis vous me l'aviez déjà dit en entrevue. Pour nous, c'était comme une aventure, c'était comme du camping.
1: Oui.
0: Elle vous fait pas mesurer cette charge-là, mais comment ça se fait qu'à 28 ans, tout d'un coup, vous prenez conscience de tout ce qu'elle a traversé?
1: Ben, c'est avec le centre d'amitié à 16 ans. Je travaille à Montréal à la réception comme étudiante, emploi. Puis plus tard, je me retrouve avec des mamans métissées comme moi, là, de Première Nation et soit d'une autre province, d'un autre territoire, où on va partager les expériences qui font mal, le racisme, etc. Fait que c'est une communauté qui fait du bien et tranquillement, le local des femmes autochtones de Québec, de Montréal, à 24 ans, je m'implique. Et à 27 ans, j'appelle ma mère. Puis, maman, je fais le saut en politique. J'étudie, je sais, pour être prof d'art plastique. Là, mais je crée plein de militants, mais je pense que je vais m'impliquer à la femme autochtone. Puis, il y a eu un silence. Puis, elle m'a dit, ben avec quelques larmes, elle m'a dit, ben ça me touche. Je suis membre fondatrice de femme autochtone. J'ai fait, hein?
0: Vous le saviez même pas. Fascinant.
1: Non! Alors, prenez pour acquis que je le savais.
0: Alors, elle a donc, elle a eu cet engagement-là, donc, tôt dans sa vie.
1: Oui.
0: C'était entre autres justement à cause de cette injustice dont elle était victime. Elle voulait essayer d'éviter ça à d'autres. Est-ce qu'on peut dire ça comme ça?
1: Exactement. Puis protéger ses enfants, puis ses petits-enfants, devenir, elle devait s'en douter.
0: Ouais. Et ça a été une lutte qu'elle a menée qui est en bonne partie victorieuse, on peut le dire comme ça.
1: Oui, oui.
0: Il y a des améliorations.
1: Oui, avec plein de femmes à travers le Québec et très rapidement, un mouvement à travers le Canada là, dans les années 70 jusqu'en 85, où elles vont forcer le gouvernement canadien à, avec le rapatriement de la Constitution, là, il y avait des articles qui pouvaient aider les femmes autochtones, là, dont celui du droit à l'égalité, et qui obligeait le Canada à dire ben, « je dois reprendre ces femmes-là avec leurs enfants » les mettre au registre des affaires indiennes, mais vous, les chefs, qui étaient tous des hommes à l'époque, ben on va vous donner un certain pouvoir de les reprendre ou pas. Alors, ma lieutenant, nous, on a été en mesure d'être reprise par le registre et la liste de la communauté, mais à plein d'autres endroits qu'à Kanawagé, ben il y a eu ce refus qui est encore malheureusement présent.
0: Bon, alors c'est pas une victoire sur toute la ligne, on le comprend bien.
1: Mais sa fille continue
0: et plusieurs autres aussi.
1: Oui.
0: Votre mère, elle a aussi mis sur pied des programmes de formation, dont certains qui existent encore. Elle est encore active.
1: Ah oui, moi, ça faisait une semaine là, que je la cherchais, parce que je prends soin d'elle aussi, là, à 82 ans. Ben, je fais mon bébé encore, je dois l'avouer, là, quand j'étais avec elle. Et ça faisait une semaine, j'avais plus de nouvelles. Elle était à Chefferville, donc elle fait de la formation. Et un des programmes qu'elle a mis sur pied avec Pierre Lepage, Commission des droits de la personne et de la jeunesse, c'est sous un chapetouane. Donc, ça fait des décennies que ça existe. Des centaines de personnes, de mille de personnes ont passé sous le chapetouane, 500 éveillés aux cultures des premiers peuples. Et ça a été un succès, ça l'est encore. Et t'as des générations aujourd'hui qui sont des journalistes, qui sont dans le monde juridique, dans le monde des affaires, dans le monde d'anthropologie ou de recherche, qui ont cette sensibilité et qui sont devenus de grands alliés grâce à
0: un
1: chapetouane.
0: C'est ça, parce qu'on va rappeler, le chapetouane, c'est le campement traditionnel des Innus. Donc, on le reconstitue.
1: Merci, oui.
0: Et là, on fait entrer des gens qui sont pas que des autochtones. On mélange des autochtones puis des allochtones, c'est ça?
1: Oui, dans des écoles québécoises, que ce soit primaire, secondaire, collégiale, cégep et même dans certaines universités, ça va voyager partout. Donc, c'est une grande tente Innu avec ses perches, son sapinage,

0: son poêle à bois. Et bien sûr, avec les normes du Québec pour la sécurité. Mais reste que les aînés, les jeunes qui participent font vivre l'école et les étudiants, là, dormir sous la tente, vivre l'histoire et la vie contemporaine des nations. Ouais. Et on rit avec eux autres, on rit d'eux autres, à la pince sans rire, bien sûr. Mais tout ça avec beaucoup d'amour, puis c'est toujours un succès à chaque fois que l'événement termine.
1: Ouais. Ouais. Et si j'ai bien compris, vous croisez encore régulièrement des gens qui ont été marqués soit par le Chapotouane, soit par votre mère même, ça arrive là.
0: Oui. Moi, quand je me promène, des fois, je disais, vous êtes la fille de Madame Saint-Onge, hein? Ou des fois, je reçois des téléphones, on cherche votre mère. Des fois, je devrais dire souvent. Alors, c'est une femme, quand j'étais jeune, on me disait, elle a quelque chose, elle dégage, elle a une sérénité, ou elle a une énergie qui est dure à définir, mais elle a un don. Puis moi, je suis comme, ouais. Et en vieillissant, ben, je la regarde, des fois, elle le sait pas, là. Peut-être qu'elle écoute, là. Et je la regarde, puis je le vois, je le sens. Puis tellement fière d'être sa fille. Je suis comme, oh, maman!
1: Alors, ben, on lui souhaite en avance une fête des mères pleine d'amour. Ce matin, on voulait aussi avoir votre regard, Michel Audette, sur une nouvelle qui nous a frappé pendant la semaine. Une centaine de personnes se sont rassemblées à Québec dans le but de créer une association d'hommes autochtones. Oui. Pas du tout dans un but politique et évidemment absolument pas dans un but masculiniste, mais plutôt axé sur la guérison. En quoi ça répond à un besoin? Peut-être même finalement pour le bien-être des femmes, là, d'une manière indirecte, mais pour les hommes, là, en quoi ce besoin-là est important?
0: En quelques secondes, ma mère, quand elle a donné le flambeau à l'autre génération, dont moi, là, avec femmes autochtones, elles étaient fatiguées. Elles luttaient aussi pour la promotion à la non-violence. Et elles disaient, nos hommes font partie de la guérison et de la solution. On ne doit pas les exclure. Et on parle de 1985. Aujourd'hui, quand j'ai eu cette nouvelle-là, la semaine passée, par vos collègues, j'ai fait, mais que c'est une grande nouvelle. C'est revendiqué depuis 40 ans. Des hommes l'ont demandé, des jeunes hommes. Mon fils va participer dans certaines de ces activités-là. On a besoin de ça parce qu'on habite encore ensemble dans les communautés avec peu de services. Alors, cette guérison-là va faire du bien non seulement à l'humain qui est notre fils, notre conjoint, notre frère, notre ami, mais qui va avoir un effet après ça de rayonnement au sein de la famille.
1: Ouais.
0: Ça, pour moi, c'est un cadeau qu'on se fait.
1: Ouais.
0: Je suis tellement fière d'eux autres.
1: Et quand on parle de guérison, si j'ai bien compris, ça commencerait par une espèce de travail très simple d'apprendre à nommer les émotions, d'aller reconnaître, à s'ouvrir.
0: Exactement. Bon, dans toutes les sociétés, on va l'entendre, là. Leur pote est un gars, ou, tu sais, essuie tes larmes, t'as pas d'affaires. Il y a toutes sortes d'expressions. Bon, on n'a pas été à l'abri de ça, nous non plus. Et là, on va vivre des endroits ou des espaces où c'est leur lieu sécuritaire, sont en sécurité, ils peuvent ou peuvent continuer à s'exprimer, mais aussi célébrer leur culture qu'on leur a arrachée, eux autres aussi.
1: Ouais,
0: comme humain, là, comme homme.
1: Absolument.
0: Et se réapproprier ça dans une guérison simple, puis les mots vont aussi venir plus naturellement.
1: Ouais.
0: Ça, moi, j'en vois des hommes qui m'épatent autour de moi par des processus de guérison dans lesquels M. Watkins ou Penelope Makoukoum spirituelle, qui fait partie de ce mouvement-là, ou dans d'autres régions à travers le Canada, le pouvoir des mots.
1: Alors, Wayne Rabbitskin, donc, qui est au cœur de ce projet-là, auquel, bien sûr, on souhaite longue vie. Et puis, Michel Audette, on souhaite encore une fois là, une belle fête des mères, puis beaucoup de santé à votre maman, Évelyne Saint-Onge. Merci de l'avoir évoqué ce matin. Je rappelle que vous êtes sénatrice indépendante, conseillère principale à la réconciliation et à l'éducation autochtone à l'Université Laval. Merci, au revoir.
0: Bye-bye.
1: Kevin Breton, décès d'une icône sportive.
2: Alex Zanardi,
1: oui. Ah oui, dont vous avez parlé tout à l'heure.
2: J'en ai glissé un mot tantôt.
1: Avec Jimmy Pelletier.
2: Effectivement,
1: oui.
2: Donc son décès a été annoncé par sa famille samedi. Son décès qui est survenu vendredi. Alex Zanardi, on va se rappeler, en tout cas moi j'ai un très très vif souvenir de son accident en septembre 2001. D'abord sans raison du contexte, puisque la collision dans une course automobile était survenue 4 jours après les attentats du 11 septembre.
1: Oh.
2: Alors, alors que les activités sportives reprenaient tranquille.

0: Donc, pour vous remettre en contexte, c'était en Allemagne sur un circuit en ovale. Zanardi est sorti sur le gazon, puis à son retour sur la piste, il a été percuté de plein fouet par une autre voiture conduite par Alex Tagliani, le Québécois dans la série IndyCar. Donc, c'est des images qui avaient fait et qui ont fait le tour du monde. Évidemment, on en avait parlé beaucoup au Québec puisque ça impliquait un Canadien, Tagliani, qui lui s'était réveillé à l'hôpital avec une commotion cérébrale, mais Zanardi, lui, a eu les jambes sectionnées lors de cette collision-là. Et hier, Alex Tagliani a accepté de revenir sur ce moment-là avec moi. Il m'a parlé de cet événement-là et de ce qui en a découlé par la suite comme un moment tournant dans sa carrière, mais dans sa vie en général, parce qu'il a été rongé par la culpabilité pendant des semaines et des mois, tellement qu'il s'interrogeait sur son futur, s'il voulait continuer à faire de la course automobile. Il a été tourmenté jusqu'à des retrouvailles émouvante à Toronto plusieurs mois, 8 mois après l'accident à l'été 2002, alors que Zanardi, après sa convalescence, a été invité par le championnat IndyCar à venir agiter le drapeau à Damier. Et avant, il s'est rendu dans les paddocks pour aller voir Alex Tagliani.
1: Oh là là.
0: Voyons voir comment ça s'est passé. Je vous laisse entendre Alex Tagliani.
2: Il m'a tout de suite montré ses jambes en carbone, puis en titane, ultra légère. Il m'a dit qu'il était comme quasiment un pouce et demi plus grand qu'avant, puis que là, il dépassait vraiment bien Daniela, sa femme. Fait que, t'sais, on a parti à rire, et ça a été l'élément qui a fait que quand j'ai vu comment que lui le prenait, que je pouvais tourner la page, puis je pouvais librement continuer, puis à savourer mon sport pleinement, puis vivre ma passion, et non de penser dans ta tête que tu dois te punir parce que il y a quelqu'un d'autre qui a eu le pire de la situation, tu comprends?
1: Oh, c'est très touchant, ça.
0: Absolument, vraiment.
1: C'est un moment.
0: Et je remercie Alex Tagliani d'avoir accepté de réagir comme ça à chaud au décès donc de Zanardi, qui est devenu une icône, hein, parce qu'il a adopté un nouveau sport après. Donc, il a remporté le marathon de New York à bord d'une autre monoplace. Donc, il a adopté le vélo à main.
1: Ah, d'accord.
0: Le vélo à main qui l'a mené à gagner par la suite 4 médailles paralympiques à Londres et à Rio, 2 médailles d'or. Donc, il est devenu une icône un peu partout, mais surtout en Italie. Là, son décès survient 5 ans après un autre accident qu'il a subi alors qu'il faisait du vélo à main en Italie. Il a dévalé une pente et il a été percuté par un camion après avoir perdu le contrôle.
1: Et est-ce que ce serait des suites de cet accident?
0: La famille n'a pas précisé la nature de son décès, mais il est entré dans un coma après cet accident-là en 2020. Donc, on va se souvenir d'Alex Zanardi pour plusieurs raisons.
1: Oui, ses prouesses
0: comme pilote, mais aussi sa résilience et l'image qu'il a laissée. Lui qui est retourné conduire après ça une Formule 1 qui avait été adaptée avec des commandes au volant, notamment. Donc, ça avait servi vraiment à faire progresser la cause du parasport un peu partout dans plusieurs sports. Et pour les amateurs de course automobile, je termine en vous mentionnant que c'est aujourd'hui le Grand Prix de Miami et c'est Kimi Antonelli qui va partir en tête. C'est le dernier arrêt avant le Grand Prix de Montréal qui est le prochain calendrier. Le Grand Prix de Montréal qui a été devancé en mai cette année.
1: Merci Kevin Breton. Bonjour Magali Simard-Galdès.
3: Bonjour Catherine Perrin.
1: Elle a l'air d'avoir une énergie très relaxe ce matin.
3: Oui.
1: On a parlé de vous en ouvrant l'émission ce matin.
3: C'est ce que j'ai entendu dire.
1: Parce que Julie Larouche et moi, on était à la première de Carmen hier. Magali était là aussi.
3: J'étais là, oui.
1: Heureusement qu'elle s'est présentée parce qu'elle chante le deuxième rôle féminin de cette production magnifique à l'Opéra de Montréal. Le personnage de Michaela. Bon.
3: Merci.
1: Non, c'était remarquable. Est-ce que vous étiez contente de cette première?
3: Oui, j'étais très contente. C'était une super belle soirée, puis l'énergie était là. C'est toujours.
4: Oui, mais après le salut final, moi, j'ai entendu des cris en coulisses. Et je me disais peut-être que tout le monde se réjouit.
3: Oui, c'est un peu
4: joie,
3: c'est ça, c'est vraiment la pratique courante là, de vraiment crier là, tout le monde, le rideau se ferme. Bon, ben wouh, tout le monde est content. En plus, c'est l'anniversaire de Zuniga, Steven Egedus. On lui a chanté bonne fête. C'était très très festif comme première.
1: Puis couché aux petites heures, levé aux petites heures. En fait,
3: Non, juste allée me coucher assez rapidement après. Pour avoir un peu de cerveau ce matin pour vous parler.
1: Ben oui, parce que là, puis le sujet, c'est drôle comme lien. On va parler de fatigue du printemps. Alors, elle aurait de quoi être fatiguée.
3: Oui.
1: Elle a quand même, en général, pas mal d'énergie, Magali Simard-Galdès. Alors, je me suis pratiquée, j'espère que je vais pas m'enfarger, parce que ça vient beaucoup du milieu, du monde allemand. Mm-hmm. Fruyères.

0: Müdigkeit.
1: Parfait.
0: C'est pas pire?
1: Excellent. Okay.
0: Fatigue de printemps. Et là, littéralement, parce que les Allemands aiment ça, construire des mots en mettant deux mots. Fruyère, c'est printemps.
1: Mm-hmm.
0: Müdigkeit, fatigue.
1: Ouais.
0: On met les deux ensemble.
1: On met les deux ensemble.
0: Hop, un concept est né. Bon. Alors, comment ça se décrirait? Qu'est-ce que c'est? À quoi? Parce que c'est un peu la même chose, finalement, que les autres désordres saisonniers qu'on connaît.
1: Oui, c'est vraiment, ça correspond à l'effet sur nos humeurs et sur nos niveaux d'énergie qu'on ressent à différentes saisons. On connaît très bien la dépression saisonnière en hiver, qui est due au manque de lumière et à la carence en vitamine D. Mais qu'en est-il du printemps, cette fameuse fatigue de printemps? Puis là, je me demandais autour de la table, est-ce qu'il y en a qui ressentent un peu cette lassitude-là au printemps? Êtes-vous plus fatigué ou êtes-vous plein d'énergie?
2: Je pense qu'on le sent pour les écoliers,
0: oui,
2: en tout cas, qui nous entourent. Mm-hmm. Hein. C'est
0: les
2: le dernier droit.
0: Les étudiants à l'université en ce moment, là, qui font des examens, moi, je le sens.
1: Donc, dans le milieu scolaire, là, il y a un dernier
2: les
1: droit.
2: Les travaux finaux, les examens qui s'en viennent, oui.
3: Ça, moi, je pense que ça peut sentir. Moi, je dors moins bien à cause des allergies.
1: Mm-hmm.
3: Oui. Ils font moins bien
4: au même. Moi, je pense qu'il y a une lassitude aussi où les gens veulent avoir du beau temps puis ça traîne.
1: Mm-hmm.
4: Et quand il y a une belle journée, on pense que ça y est, puis finalement, pouf!
1: Oui, un peu déprime.
4: Oui, c'est ça.
1: Les faux départs du printemps, qui l'été, qui n'arrive jamais. Alors, c'est toutes des bonnes raisons qui sont citées. Hein. Et il y a certaines personnes qui le ressentent très, très fortement, là, cette fatigue-là et cette apathie au printemps. Ça peut même, malheureusement, aller jusqu'à des pensées noires. C'est la période où il y a le plus de suicides dans l'année, de mars à mai. Ouais.
0: Oh
1: c'est
0: là
1: observé
0: là.
1: Dans plusieurs régions du monde, dont au Québec. Si jamais c'est votre cas, il y a des lignes pour
0: absolument.
1: Ça. Appelez au 988 ou au 866 appel au Québec, c'est vraiment important.
0: 866 appel, donc les lettres évidemment
1: les
0: qui
1: lettres.
0: Servent de numéro de téléphone, c'est toujours important de
1: toujours rappeler. Important. De manière générale, heureusement, ça se limite à de la fatigue généralisée, à un manque de motivation et comme vous le disiez, c'est tellement présent en Allemagne qu'ils ont inventé un mot exprès pour ça, la Frühjahrsmüdigkeit qui est le printemps, la fatigue du printemps, mais c'est pas le seul pays qui a inventé un mot pour parler de cette lassitude printanière. Il y a aussi en République tchèque, ils appellent ça le Jarní Únava, là je le dis, je suis pas certaine de ma prononciation. Et au Japon, c'est le Gogatsubyo, les blues de mai. C'est un petit peu plus tard en mai et là, il y a vraiment un lien avec les vacances de la Golden Week qui appelle. Il y a une reprise de l'année scolaire qui est pas, le calendrier scolaire est pas le même que le nôtre. Donc au Japon aussi, c'est très très présent.
0: Eh ben, alors est-ce qu'on a pu, cela dit, prouver qu'il se passe vraiment quelque chose dans les têtes ou, en tout cas, comment ça se manifeste? La plupart du temps.
1: Mais ça se manifeste avec de la somnolence, un léger mal de tête, un manque d'énergie généralisé, un petit peu d'anxiété. Là, il y a toutes sortes de théories pour expliquer ça. Ça serait une adaptation hormonale à la luminosité qui change. Hein. Il y a des changements dans la production de mélatonine et de sérotonine avec la lumière qui revient. Les Allemands aiment bien dire qu'on mange moins de fruits et de légumes en hiver, donc on arriverait au bout de nos réserves en vitamines.
0: Ouais.
1: Il y a les perturbations du sommeil qui sont dues au changement d'heure début mars qui parfois peut nous affecter plus longtemps.
0: Oui.
1: Et la luminosité plus hâtive le matin qui raccourcit nos nuits.
0: Ça, c'est vrai.
1: Et les fameuses allergies.
0: Donc, Kevin parlait.
1: Oui, donc Kevin parlait tout à l'heure qui influencent aussi la qualité du sommeil.
0: Puis est-ce qu'on sait pourquoi ça serait particulièrement présent en Allemagne?
1: C'est la grande question, hein, parce qu'il y a quand même une bonne proportion de la population qui dit en ressentir, ça va jusqu'à 70% dépendamment des études, ouais. Et à chaque année, les médias en parlent. C'est un peu comme ici, quand il y a le changement d'heure, il y a toujours une couverture médiatique, le changement d'heure s'en vient, on le garde-tu, on le garde-tu pas. Eh bien, c'est là, c'est la même chose en Allemagne, à toutes les sauces. J'ai même trouvé des recettes de cocktails au café spécifiques pour cette période.
0: Bon?
1: Alors, la couverture médiatique est très, très large.
0: Bon. Sauf que, si j'ai bien compris, c'est pas non plus complètement béton sur le plan scientifique.
1: Ben c'est ça, c'est toujours la grande question. Est-ce que c'est vraiment vrai à cause des facteurs biologiques ou ça devient un phénomène culturel? Le revirement de situation, il y a une étude qui est parue début mars en Suisse, une étude qui a été faite sur à peu près 400 participants qui ont été suivis pendant un an. Ils devaient répondre à un sondage à intervalles réguliers pendant l'étude pour évaluer leur niveau d'énergie, leur somnolence. Puis là, au début de l'étude, les gens étaient sans équivoque. La majorité, près de la moitié des participants disaient souffrir de cette
0: fatigue de printemps.
1: Ah. Ben oui, de cette fameuse fatigue. Mais là, une fois venu le moment de quantifier leur énergie, au printemps, il n'y avait pas vraiment de différence par rapport au reste de l'année. Alors, l'étude dit, en fait, les gens ont l'impression d'en avoir plus, mais quand on leur demande d'évaluer sur une échelle de 1 à 10, il n'y a pas de différence vraiment. Et ils étaient également critiques des fondements biologiques derrière certaines des théories apportées, comme le fait que la mélatonine aurait besoin de s'ajuster. Non, la mélatonine,

0: se dégradent après 24 heures dans notre corps et elles se régénèrent naturellement. C'est quand même une étude qu'on peut prendre avec un grain de sel parce que l'échantillon est quand même pas très, très grand. C'est à majorité des femmes, là, donc il y a un déséquilibre. Et puis, ben, un sondage d'auto-perception est quand même une certaine subjectivité.
1: Absolument. Là. Mais si on trouve pas pour l'instant de fondement biologique, ça pourrait être dû à quoi?
0: Ben, l'hypothèse, ce serait que la fatigue printanière est peut-être plutôt une affaire de culture et de biais cognitif. Parce que vraiment, la perception de notre cerveau, c'est tout un monde. On peut se poser la question, est-ce qu'on crée des mots pour nommer la réalité ou les mots qu'on utilise influencent la réalité?
1: Ah bon?
0: Ça, c'est l'hypothèse de Sapir-Whorf. C'est une hypothèse selon laquelle notre vision du monde est influencée par notre langue. C'est la poule ou l'œuf, l'éternel débat.
1: Attends, là, ça voudrait dire que comme les Allemands ont créé un mot, le fruit Jahresmüdigkeit, le mot existe donc... Faudrait que le phénomène existe, en quelque sorte.
0: C'est un peu ça, l'idée. Vu que le mot existe, que les gens le nomment et les gens en parlent beaucoup, on s'attend à être fatigué au printemps. Donc, on est plus fatigué au printemps.
1: Okay.
0: Il y a aussi un autre aspect qui est avancé, c'est l'aspect de la comparaison. Le sentiment de fatigue est exacerbé par le contraste avec l'énergie ambiante du printemps. Les oiseaux chantent, les fleurs sortent de terre, tout est merveilleux. Donc, à côté, si on se sent pas bien, on a l'impression de se sentir encore pire à cause que tout est frais et agréable. C'est une image qui est très, très présente dans la poésie, par exemple.
1: Dans la poésie allemande, entre autres.
0: Dans la poésie allemande, entre autres, et dans la poésie aussi anglophone, il y a T.S. Eliot avec son très grand poème The Wasteland. Le premier vers est célèbre. Avril est le mois le plus cruel. Il y a aussi ce magnifique Lied de Schubert, si vous pouvez aller l'écouter. Im Frühling, au printemps. Ça décrit la renaissance du printemps et la tristesse immense qui nous occupe parce que tout renaît, mais nous, on est triste. Alors, si on la ressent, cette fatigue-là, on vous invite à s'exposer à la lumière, on mange des fruits, on prend des douches froides, pas trop dormir, des douches fraîches, et toujours les lignes d'aide, si vous pensez.
1: Oui,
0: vous
1: n'hésitez jamais, 988, appel, bien sûr. Merci beaucoup, Magali Simard-Galdès. Et bonne suite de représentations. Il en reste combien?
0: Il reste quatre.
1: Quatre, c'est pas beaucoup, hein. Au total,
0: non,
1: cinq représentations.
0: Cinq total,
1: Carmen, je pense que ça va être plein tout le long aussi. C'était déjà un grand succès à l'Opéra de Montréal. On pourra la réentendre dès demain, lundi?
0: Mardi,
1: dans le rôle de Michaela. Bravo encore.
0: Bravo.
1: On est
0: merci
1: de retour
0: sincèrement
1: tout de suite après les informations. Entre autres, Michel Coulombe qui sera là. À tout de suite.
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6: Bonjour, ici Philippe Auger-O'Brien à Toronto. Il est 8h, voici les informations. Le premier ministre Mark Carney est arrivé en Arménie pour participer au sommet de la communauté politique européenne. Mark Carney est le seul dirigeant d'un pays non européen à avoir été invité. Voici ce qu'a préparé notre envoyé spécial à Erevan, Christian Noël.
7: Le premier ministre Mark Carney est au sommet politique à Erevan à l'invitation de l'Union européenne pour discuter de la guerre en Ukraine et de la sécurité continentale. Donc pour Mark Carney, ce sommet est l'occasion de réaffirmer son appui aux Européens, dit l'ex-ambassadeur Stéphane Dion.
8: Le besoin de rapprochement entre les Européens et les Canadiens, il est exceptionnellement fort en ce moment. Et on sait très bien pourquoi. C'est la répulsion que nous inspirent certains éléments de l'administration Trump, qui sont carrément choquants. Et le Canada apparaît comme le bon pays nord-américain pour les Européens.
7: Les pays européens sont aussi frustrés en ce moment des nouveaux tarifs de 25% que Donald Trump veut imposer sur des voitures et des camions. Et plusieurs dirigeants récemment ont lancé à la blague que le Canada devrait peut-être joindre l'Union européenne. Une blague qui, dans le contexte, prend un brin de sérieux, dit le professeur à l'Université de Montréal, Frédéric Mérand.
9: C'est

0: Bouddhadla prend effectivement une couleur plus sérieuse. Faire partie de l'Union européenne, c'est une façon très simple de dire que le Canada a tout intérêt à se rapprocher fortement de l'Union européenne.
1: Cet après-midi, le premier ministre Carney va rencontrer le premier ministre arménien pour offrir des partenariats canadiens dans le secteur minier ici. Et demain, Mark Carney aura un tête-à-tête avec le président ukrainien Volodymyr Zelensky. Ici Christian Noël, Radio-Canada, Erevan.
2: La proximité avec les États-Unis rend le Canada plus vulnérable aux cyberattaques, selon l'Agence nationale de cyberespionnage. La chef du Centre de la sécurité des télécommunications Canada, Caroline Xavier, affirme que des cybercriminels étrangers pourraient s'intéresser davantage aux activités du pays en raison de sa position géographique, une menace qui provient notamment de la Russie. Voici un extrait de l'émission « Aux coulisses du pouvoir ».
3: C'est sûr qu'on voit la Russie comme une de nos menaces, des États qui ont un intérêt au Canada. On s'assure que de comprendre qu'est-ce qui pourrait être leur intention envers le Canada ou qu'est-ce qui pourrait être leur intention envers des alliés. Donc, ensemble, surtout avec ce qu'on appelle la collectivité des cinq ou bien les Five Eyes.
4: Les Five Eyes,
3: oui. Oui. On s'assure de mieux comprendre l'intention de peut-être un État.
2: L'entrevue intégrale avec Caroline Xavier sera diffusée ce matin sur Ici Télé et Ici RDI. En soccer, le club de foot Toronto FC accueillait hier le Earthquake de San Jose. Un match qui s'est soldé sur un match nul avec un but de chaque côté. Une rencontre toute particulière car c'est lors de ce match que les clés du stade BMO ont été remises à Soccer Canada en vue de la Coupe du Monde. Le compte rendu de notre journaliste Léo Molinier.
5: C'était samedi, un des derniers matchs du Toronto FC au stade BMO, avant la Coupe du Monde. Dans moins d'un mois, ce terrain sera nommé le stade de Toronto et deviendra le domicile de l'équipe nationale du Canada. Un changement illustré lors d'une cérémonie au beau milieu du terrain. Les joueurs Jonathan Osorio et Richie Laria ont présenté une véritable clé du terrain à des responsables de Soccer Canada. Un moment émouvant, dit le directeur général du Toronto FC, Jason Hernandez. Un sentiment que partage le PDG de Soccer Canada, Kevin Blue, qui soutient que son équipe a hâte de représenter les pays sur ce terrain. Pour le mondial, des gradins ont été installés pour augmenter la capacité du stade à 45 000 personnes, comparativement à 30 000 auparavant. Des rénovations qui ne rassurent pas pour autant le partisan Matteo.
6: On se croirait dans destination finale, ça donne pas envie de monter en haut quand on voit, on dirait que ça va tomber si c'est plein, que les gens ils sautent, ils crient comme à une Coupe du Monde, ça fait un peu peur. Ouais.
5: D'autres, comme Anton, disent se sentir en sécurité avec ces nouvelles installations.
7: I think it's good. There was a concern about the top level, but I feel safe.
5: Le Toronto FC doit encore jouer deux matchs à domicile avant la Coupe du Monde. La formation affrontera l'Atlético d'Ottawa mardi, puis Léo Messi et l'Inter Miami samedi prochain. Ici Léo Molinier, Radio-Canada, Toronto.
2: À Windsor, un piéton est décédé hier après avoir été percuté par un véhicule. Les policiers se sont rendus sur les lieux vers 5h du matin, près de l'intersection Howard et Charles. Ils ont trouvé un homme de 69 ans sur la chaussée. Il ne répondait plus. Il a été amené à l'hôpital où son décès a été constaté. L'enquête préliminaire indique qu'il traversait la rue lorsqu'il a été frappé par un véhicule qui roulait en direction nord sur l'avenue Howard, selon la police de Windsor. Elle demande à toute personne qui aurait été témoin de l'événement à se manifester. Qu'est-ce que la poésie? C'est une vaste question qui se pose dans le Grand Sudbury. La ville est dotée d'un poste de poète officiel depuis une quinzaine d'années. La bibliothèque publique, en collaboration avec le bureau du maire Paul Lefebvre, lance une réflexion sur le programme pour mieux refléter la diversité des voix artistiques. Le slam, le conte, la narration orale pourraient désormais être reconnus si les critères pour ce poste sont élargis. Autant de formes de poésie, selon le poète officiel sortant Alex Tétrault. La bibliothèque publique mettra sur pied un comité au printemps pour mener cette réflexion à bon port. Voilà, c'était les informations.

0: Bonjour, de retour pour une troisième heure. Catherine Perrin avec vous cette semaine. Philippe Fémiot la semaine prochaine. Je serai de retour dans deux semaines. La garde partagée continue encore pour quelques semaines comme ça. Puis on aime tellement cette famille que on s'attache. Alors, ils sont là. Il y a du beau monde autour de la table. Michel Coulombe, allô?
1: Bonjour, allô? Allô?
0: Allô?
1: Je m'excuse, j'allais dire bonjour, mais franchement...
0: Bonjour, bonjour, c'est tout à fait convenable
1: non,
0: ici.
1: Non, allô?
2: You say goodbye, I say hello,
0: dit-il sur un petit ton moqueur. Les hommes du président sont de retour.
1: Oui, le président étant Richard Nixon. Donc, je vous ramène, il y a 50 ans, puisque c'est le moment donc de la sortie de ce film consacré au scandale du Watergate. Beaucoup de choses autour de ce film et intéressante réflexion sur le journalisme et le poids des journalistes dans les affaires politiques.
0: Et ça fait réfléchir quand on compare avec ce qui se passe de nos jours.
1: Ben, si on regarde comment le Washington Post a évolué, puisque c'est le journal dont il est question, ben, c'est le propriétaire du Washington Post qui a payé le documentaire consacré à Madame Trump qui va qui va produire une série donc qui est la suite de The Apprentice avec, semble-t-il, le fils de M. Trump. Donc, on est dans une distance très différente avec le pouvoir.
0: N'est-ce pas? Alors, c'est le moins qu'on puisse dire. Bonjour, Stanley Payen.
3: Bonjour.
0: Qui va faire nous faire découvrir un écrivain. Enfin, moi, je ne le connaissais pas. J'ai un petit peu honte. Là.
3: Roberto Bolaño. Un écrivain chilien, très militant. Un écrivain qui était à la fois poète, novelliste, romancier. C'est une brique, ce livre-là, Les Détectives Sauvages. 600 pages, extrêmement dense, dont j'ai hâte de vous parler.
0: Chilien, mais bien d'autres choses aussi.
3: Ben, il a erré à travers le monde.
0: Tout un personnage, effectivement. Caroline, encore une autre affaire qui va nous coûter plus cher cet été. De quoi s'agit-il?
2: Une chose que l'on qualifiait avant d'abordable, surtout quand on allait le soir en famille après le repas chercher une crème glacée à la crème riant. On se dit, c'est une petite gâterie, on le mérite bien. Mm-hmm. Ces dernières années, déjà, on avait vu une hausse. Mais je sais bien que pour trois, souvent, ça pouvait coûter 20-25 $. Alors cet été, la crème glacée pourrait coûter plus cher. C'est Élodie Drolet du Soleil qui nous en parle ce matin parce que il y a eu une augmentation du prix du lait. Donc, le prix du lait va se répercuter dans la crèmerie. D'ailleurs, elle a rencontré des gens de la laiterie Quaticook qui disent qu'ils doivent augmenter le prix de vente au détail. Quand ils peuvent, eux, ils l'absorbent, mais là, c'est pas possible. Il y a aussi la question du transport, le prix du carburant qui fait en sorte qu'acheminer la crème glacée dans les différentes épiceries, les différents points de vente, ça coûte plus cher aussi.
0: Peut-être réfrigéré aussi.
2: Exactement. Et si vous aimez les cornets au chocolat avec de la pistache dessus, le prix va monter.
0: Le qui coûte cher. Le chocolat coûte de plus en plus cher et les pistaches sont évidemment un peu en rupture de stock à cause de la crise des pistaches iraniennes.
2: Exactement. Et vous savez que traditionnellement, la crème glacée au chocolat de la laiterie Quaticook coûte le même prix que celle à la vanille. Traditionnellement, on n'a jamais fait de différence, mais là, cet été, la crème glacée au chocolat va coûter plus cher que la crème glacée à la vanille.
0: OK, un petit pari. Qu'est-ce qu'on va voir émerger sur Internet bientôt? Des recettes de crème glacée maison.
2: C'est peut-être ce qui explique la popularité grandissante des machines à crème glacée, justement, pour faire chez soi sa propre crème glacée. J'ai vu ça dans plusieurs grands magasins.
0: Aussi, plein de recettes pour faire des très bons sorbets sans machine aussi. Il y a plein de choses qu'on peut faire sans machine.
2: La plus simple, c'est si vous aimez la crème glacée à la banane ou si vous aimez les bananes, vous faites congeler vos bananes et vous les sortez et vous les laissez juste un petit peu dures et après ça, vous les mélangez au mélangeur.
0: On ajoute
2: pas
0: de la crème.
2: Non. Rien d'autre que la banane pure elle-même.
0: Oh, et le sucre, comme un sorbet, en fait.
2: Oui, exactement. Le sucre de la banane ressort davantage et je vous jure, vous imaginez qu'il y a plein de choses là-dedans, mais c'est juste de la banane.
0: C'est juste de la banane.
1: Les recettes de Caroline.
0: Ça y est, c'est parti. Je vais les lancer.
2: Les recettes économiques de Caroline.
0: Et s'il y a des auditeurs qui ont des recettes de crème glacée sans machine ou de sorbet, on est preneurs. Oui, je dirais ça, même si ça fait pas très chaud encore. Ève Christian.
4: C'est toujours le temps de manger une crème glacée. C'est de toute façon, quel que soit
0: l'heure. Ma saison n'est pas commencée. Je suis trop frileuse.
4: Ça pourrait s'en venir au cours des prochaines journées. En fait, du côté des provinces de l'Ouest, ça se passe super bien aujourd'hui. C'est vraiment une superbe journée et je veux le mentionner parce que particulièrement au Manitoba, dans le sud du Manitoba, Dauphin, Winnipeg, maximum 19-20 aujourd'hui. Demain, 2-3 degrés comme maximum. Oh. Alors, profitez de votre journée, c'est ce qu'on peut mentionner. Même chose pour Calgary, Lethbridge, Edmonton, 18 à 23 aujourd'hui. Demain, 12 à 14, dont l'écart est moins grand qu'au Manitoba, mais tout de même. Et chez nous, au Québec, je voyais

0: des bandes de nuages là ici et là qui sont en train de se déplacer du côté de l'Abitibi, du Témiscamingue, c'est très dégagé, ça s'en vient dans le dégagement du côté des Laurentides vers le centre du Québec aussi. Montréal, on voit c'est un peu, il y a des nuages mais c'est un peu plus clair encore, mais vraiment vers l'est là, les provinces maritimes et le Bas-Saint-Laurent, la Gaspésie, la côte nord, c'est assez nuageux avec des précipitations pour la journée d'aujourd'hui.
1: D'accord. Kevin Breton, un peu d'athlétisme.
2: Ouais, en ce moment ce sont les championnats du monde de relais qui se déroulent au Botswana. D'ailleurs, ça débute à l'instant même et c'est diffusé sur tout.tv. Le Canada, toujours très fort en athlétisme dans les épreuves de relais. Hier, c'était la journée de qualification. Puis les quatuors canadiens ont très bien fait. Qualification automatique pour les finales aujourd'hui aux 4x100 mètres, autant chez les hommes que chez les femmes. Que dans la catégorie mixte, une nouvelle épreuve là qu'on voit apparaître depuis quelques années avec deux hommes et deux femmes qui se passent le témoin. Le Canada, dans cette épreuve-là, a temporairement réussi un nouveau record du monde en 40,07 secondes, sauf que la marque a ensuite été abaissée par la Jamaïque en 39,99 secondes. Ça devrait donc se jouer entre les deux pays aujourd'hui pour la médaille d'or. Et chez les hommes, DeGrasse, Rodney, Brown, Blake, les vieux routiers qui sont là depuis avant même les Jeux de Tokyo, sont toujours dans le coup. Hier, ils ont uni leur effort pour remporter leur vague en 37,56 secondes, pourront donc aussi aspirer à un podium aujourd'hui. Et les finales aujourd'hui donnent également accès à des billets pour les mondiaux qui réunissent toutes les épreuves qui auront lieu à Pékin en 2027.
1: D'accord. Alors, merci Kevin. Un peu de musique.

0: Vous avez reconnu la voix de Michel Rivard. Après, on voit où c'est le titre de son dernier album et de son spectacle le plus récent.
1: Effectivement, Catherine, on a couvert le même spectacle cette semaine. C'était la grande première du spectacle de théâtre musical Après, on va où de Michel Rivard. C'est une grande question, ça. Après, on va où? C'est ce rapport au temps qu'il contemple, qu'il interroge, le temps qui se presse, les semaines qui ratatinent, les jeudis qui arrivent toujours trop vite. Une belle scénographie. On retrouve un arbre immense sur lequel sont accrochées toutes les guitares. Il y a 3 musiciens collaborateurs qui sont un peu dans la pénombre pour la majeure partie du spectacle, mais il va les inviter en avant-scène pour une chanson. François Richard, Guillaume Bourque, Blanche Baillargeon, vraiment une belle complicité.
0: Ah, ils sont magnifiques.
1: Ouais. Et on retrouve au centre de la scène un long banc comme celui d'une salle d'attente. Et on est tellement dans une salle d'attente qu'il y a certains de ses plus grands succès qui jouent ça et là pendant le spectacle en version musique d'ascenseur.
0: Oui, c'est
1: et
0: très
1: ça,
0: drôle.
1: Ce sont vraiment de très, très
0: évidemment,
1: beaux.
0: Évidemment, ça l'exaspère.
1: Et de drôles, ça peut avoir l'air lourd comme thème, mais non. C'est vraiment très lumineux. Michel Rivard, qui est un monument de la chanson, mais qui est aussi un acteur-conteur inspiré, ce qui lui permet de mener cette exploration avec un spectacle qui marie chanson et monologue. Il nous fait découvrir cette quête, sa quête, avec beaucoup de lucidité, la mort, l'après, la beauté du magnolia qui ne fleurit que 2 semaines par année, les perles de sagesse prononcées par son petit-fils, son rôle de père, cette déclaration d'amour aux femmes de sa vie. Ajoutez à ça une mise en scène soignée de Marie-Thérèse Fortin et de magnifiques projections. C'est vraiment un spectacle que je vous recommande. Je suis sortie de là avec l'œil humide mercredi. Oh. Oui. Alors, oui, c'est au théâtre d'aujourd'hui jusqu'au 9 mai. Ensuite, quelques représentations au Grand Théâtre de Québec. Et bon, par la suite, une grande tournée. Tout le monde va être gâté. Le Gatineau, Terrebonne, Moncton, Caraquette. Il ira presque partout. Et si je regarde sur son site Internet, je vois des dates jusqu'en mai 2027.
0: Oui. Une bonne année devant lui.
1: Une bonne année devant lui.
0: À 74 ans, il est en pleine forme aussi. Sa voix était vraiment en pleine forme
1: aussi.
0: Ah
1: oui,
0: remarquable.
1: Solide guitariste aussi.
0: Ah
1: hein?
0: Oui, très beau jeu de guitare. Et vraiment. Plusieurs guitares d'ailleurs.
1: Oui.
0: Accroché sur un arbre. Merci beaucoup, Julie.
1: Merci.
0: Larouche.
2: Just follow the money.
3: Hi, I'm Bob Woodward of the Washington Post.
4: Yes, what?
3: I was just wondering why your name and phone number were in the address books of 2 of the men arrested in Watergate.
4: This is Carl Bernstein of the Washington Post.
3: Would you mind if we asked you a few questions?
5: Somewhere in this world there is a Kenneth H.
0: Oui, alors tout de suite on est dans l'atmosphère de ce film.

0: culte, on va le dire, de Alan J. Pakula, Les Hommes du Président, qui a 50 ans ce mois-ci.
1: Oui, quand même. Le film est sorti il y a 50 ans et a marqué les esprits parce que c'est un grand film de journalisme. Ouais. Et puis l'affaire du Watergate, puisqu'il en est question, a changé les choses quand il y a un scandale, c'est-à-dire que tout est gate maintenant.
0: Oui, c'est vrai.
1: Oui, encore aujourd'hui, là, on ajoute gate, le Perrin gate, et puis on se dirait...
0: Il ne fait que commencer.
1: On dirait ça que tout de suite, on conclurait que vous avez fait quelque chose ou quelque chose autour de vous, parce que gate veut dire ça maintenant, c'est un drôle de...
0: Un exemple, dans une émission, j'ai déjà été responsable d'avoir créé un pudding chômeur gate.
1: Ben voilà.
0: Ça vous donne une idée.
1: Donc, il y a de la continuité. Et puis, la source aussi secrète, Deep Throat, de gorge profonde, c'est une expression qui venait d'un film pornographique, est devenue aussi une référence qui revient souvent. La vraie source dans cette histoire du Watergate n'a dévoilé son nom qu'en 2005. L'homme avait 91 ans. C'était le numéro 2 du FBI. Ça aussi, ça fait époque. Et puis, ce qu'on voit dans le film, c'est des gens au téléphone. Parce qu'à l'époque, on avait des téléphones, mais des téléphones fixes avec un fil. Et donc, il y a 25 conversations téléphoniques. C'est comme ça que travaillaient les journalistes. Et il y avait aussi une lenteur de l'information. Mm-hmm. Parce que si c'était pas prêt pour le journal d'aujourd'hui, il fallait attendre le journal du lendemain, alors que maintenant on est dans l'information continue, dans la version web, dans un détail s'ajoute et puis on crée une nouvelle avec ça. Là, il y a un travail très très différent. Tout ça nous ramène donc à Bob Woodward et à Carl Bernstein, qui sont pas des amis, hein, mais loin de là, deux journalistes du Washington Post qu'on force à travailler ensemble. On les y oblige. L'un, Woodward, est républicain, l'autre plutôt à gauche, Bernstein, et ils vont ensemble tirer sur le fil. C'est aussi simple que ça parce que ça commence en 72. Le Watergate, c'est un immeuble. C'est là qu'est le quartier général des démocrates. 5 hommes entrent par effraction. Et à partir de là, on pourrait se contenter de cette situation-là, mais eux veulent savoir à qui on remonte, vers qui on remonte. Et on remontera comme ça jusqu'à Richard Nixon, qui en 74 donnera sa démission plutôt que d'être évincé du pouvoir, destitué et traîné dans la boue sur la place publique. Il va choisir de se retirer. Le film ne couvre que les 7 premiers mois parce que Bernstein était un peu compliqué. Donc, il opposait de la résistance. Donc, on ne couvre qu'une partie de l'affaire. On se rend pas jusqu'à Nixon. On se rend jusqu'à la démission de Nixon. On se rend jusqu'à son inauguration.
0: Mais quand vous dites, il était compliqué au moment de négocier les paramètres du scénario du film?
1: Oui. Parce que, notamment, à cette époque-là, il avait une conjointe, Nora Ephron, celle qui est...
0: Cinéaste.
1: Quand même cinéaste. On est du côté de quand Harry rencontre Sally.
0: C'est un autre genre, là.
1: C'est tout à fait autre chose. Donc, ils ont tenté, Ephron et Bernstein, à un certain moment, d'écrire le scénario à sa gloire, bien sûr. Donc, tirant vers lui pour se rendre plus important dans l'affaire.
0: Tassant Woodward dans le coin.
1: Un peu. Et puis bon. Mais Woodward et Bernstein ont, semble-t-il, tenté aussi l'affaire. Et puis, les deux se présentaient comme des jolis cœurs, finalement. Des hommes séduisants, avec le pouvoir des journalistes et tout. Ça faisait pas l'affaire de Robert Redford, parce que l'homme clé dans cette histoire-là, c'est Robert Redford.
0: C'est lui qui a acheté les droits.
1: C'est lui qui a acheté les droits, pas moins que 450 000 $.
0: Et à l'époque, il y a 50 ans.
1: C'est une fortune.
0: Oui,
1: c'est une fortune. Et les droits du livre, parce que après avoir mené cette enquête-là, en 1974, les deux journalistes donc vont ensemble signer un livre qui fait école, bien sûr, parce que là, c'est toute l'histoire qu'on nous raconte. Il en achète les droits et il sera bien sûr la vedette. Faut dire que c'est une condition sine qua non, parce que le nom de Robert Redford a beaucoup de poids à cette époque-là. Donc, il est le producteur, il est l'initiateur, c'est lui donc qui va du côté de Pakula. Et il songe, puisqu'il tient le rôle de Woodward, à Al Pacino au départ pour Bernstein. Ça fonctionne pas, il va voir un match de basketball avec Dustin Hoffman, puis il lui dit, pourquoi pas, il me semble qu'on ferait un bon duo. À partir de là, il faut négocier leur présence. Alors, dans les bandes-annonces, sur l'affiche, c'est le nom de Robert Redford qui apparaît en premier. Et dans le film, au générique du film, c'est le nom de Dustin Hoffman.
0: Ah bon?
1: Voilà comment les agents ont géré leurs deux carrières.
0: Deux égaux.
1: Ou leurs deux égaux, faut bien dire. Donc, leur valeur au marché. Donc,

0: La chaise, on la prendrait. Sautait l'autre truc aussi. Bref, il y avait cette volonté de recréer les choses. Et ils ont bien tenté, je dis bien tenté, ça n'a pas fonctionné, de tourner véritablement dans la salle de rédaction du Washington Post, où les deux journalistes en devenir, c'est-à-dire Redford et Hoffman, se sont incrustés pendant des semaines. Ils sont restés là à observer les gens, puis à se dire, bon ben, c'est ici qu'on va travailler, c'est ici qu'on va tourner pour que ce soit plus vrai que vrai. L'ennui, puis vous le savez, aujourd'hui on a une caméra en studio, les gens sont très conscients des caméras, donc ben ils se comportaient différemment. Les employés disparaissaient dans les salles de bain et puis ils revenaient plus maquillés, habillés autrement, pour quand même bien paraître, être à leur avantage, voyant ce que ça créait comme... Bon, faut dire que la présence de Robert Redford pouvait entraîner des effets secondaires. Il y avait un charisme assez extraordinaire.
1: Ouais. Passait pas donc, inaperçu.
0: Il passait pas inaperçu. Ils ont dû, donc, au dernier moment, reconstruire littéralement une salle de presse identique.
1: Ça. Comment ils auraient pu bloquer la salle de presse du Washington Post pendant des semaines de tournage?
0: Ça aurait été quand même un peu compliqué.
1: Ben, me semble.
0: Mais c'était cette volonté de réalisme, qui les animait.
1: Ça se reproduit facilement, là. C'est pas comme... Il y a des choses pas mal plus compliquées.
0: Si vous aviez été productrice,
1: salle...
0: vous auriez probablement mis un peu d'ordre là-dedans. Mais ils sont pas arrivés à cette conclusion-là tout de suite parce que, de fait, il y avait cette volonté de reproduire les choses telles qu'elles s'étaient produites. Oui. Bon, là où il y a deux écoles quand même, c'est que Redford et Hoffman vont travailler longtemps donc dans cet environnement-là. Bon, Redford lui-même va jusqu'à s'installer au Watergate Hotel tout le temps de la production pour s'imprégner de la chose.
1: C'est l'époque très actor studio.
0: Absolument.
1: Là. Il faut s'immerger dans le propos. Là.
0: Absolument. Et le sentir, le vivre. Les deux acteurs, d'ailleurs, avaient appris l'un l'autre toutes leurs répliques pour avoir des conversations à bâton rompu. Donc, ils pouvaient, comme ça, sachant ce que l'autre allait dire, l'interrompre et qu'il y ait quelque chose de très vif dans les échanges entre les deux. Donc, si ça paraît naturel, c'est qu'ils avaient... tous les deux, la maîtrise de le dialogue.
1: Il y a tout un travail en arrière de ce naturel-là.
0: Il y a une autre école, celle de Jason Robards. C'est lui qui joue Monsieur Bradley.
1: Oui.
0: Il va remporter un Oscar pour ce rôle.
1: Oui.
0: Et lui, plutôt que de passer des semaines, il a passé une journée dans la salle du Washington Post. Il a observé le vrai Monsieur Bradley et ça lui a suffi. Il va néanmoins remporter un Oscar.
1: Et pas les deux autres.
0: Vous voyez qu'il y a deux écoles.

0: quand même, mais quand le tournage est amorcé, quand bien même il n'est pas dans une scène, il a dit, voilà, moi, mon bureau est dans le fond, là, fait le bureau de mon personnage, M. Bradley, que jouera Tom Hanks dans le film The Post, mon bureau est au fond, il y a une fenêtre, quand bien même je joue pas, je vais être assis là.
1: Ah.
0: On sentira toujours mon personnage. Okay. Il sera toujours dans le décor. Bon, c'est le patron de la salle de presse, donc on sentira toujours qu'il est là. Celle qui va opter pour autre chose, c'est Madame Graham, qui est la propriétaire à ce moment-là du Washington Post. On l'a dit tout à l'heure. Maintenant, c'est Jeff Bezos, mais elle est la propriétaire. Elle sera jouée par Meryl Streep dans le film The Post. Là, elle a exigé de ne pas apparaître dans le film, demandé de ne pas y être. Quand elle a vu le film, elle a dit, c'est quand même regrettable que j'y sois pas, parce qu'effectivement, le film est une leçon de journalisme.
1: Oui, à la gloire du journalisme.
0: À la gloire du journalisme, on voit ces gens-là travailler, puis bon, se buter à ce problème des sources. Tout n'est pas avéré, donc on attend. Si vous n'avez pas suffisamment d'informations, on ne publie pas. C'est un grand film, je vous invite à le revoir. Et c'est au-delà des partis politiques, c'est le pouvoir de la presse face à celui donc d'une politique un peu déviante. C'était quand même l'histoire à ce moment-là.
1: On est presque nostalgique, déviante, mais finalement.
0: Oui, à la lumière de ce qu'on peut constater aujourd'hui, effectivement, c'est très très différent. Un film d'Alan J. Pakula, c'est celui qui a fait aussi Le choix de Sophie.
1: Ouais.
0: Donc vous pouvez le trouver un peu partout. Ouais. Les hommes du président, ce président étant celui qu'on entend partir peut-être avec
1: Richard
0: tambour et trompette.
1: Nixon, Richard Nixon. La scène finale du film ici. Merci beaucoup, Michel Coulombe.
0: Au revoir.
1: Et ça, on dirait des rafales de mitraillettes, mais je pense que c'est des rafales de dactylo, hein, Michel?
0: C'est les deux.
1: Il y en a beaucoup.
0: C'est les deux. Le film ouvre sur quelqu'un à la dactylo, on voit des touches de la dactylo, et c'est à la fois la dactylo et des coups de feu. On dit même qu'on y a mis des bruits de fouet pour qu'on sente le poids de
1: l'urgence.
0: Non, mais aussi le pouvoir des journalistes. Ouais. Là, c'était une situation très, très violente. La presse attaquait, donc c'est à la fois les touches et puis des coups de feu, peut-être des
1: fouets. Mélange. Merci, Michel. Caroline Morin va nous ouvrir les horizons à propos d'un mouvement dont j'ai à peine entendu parler. Pourtant, ça concerne, je dirais, toutes les questions d'environnement. Mm-hmm. C'est Solarpunk.
2: Et je vous dirais que si je n'avais pas lu le Courrier international cette semaine, je ne savais pas non plus que cette tendance existait. Alors, c'est pour ça que j'ai décidé de vous en parler.
1: Ben oui.
2: Alors, qu'est-ce que c'est que le Solarpunk? Eh bien, je vous dirais que le meilleur résumé, je l'ai trouvé en ligne dans une courte vidéo verticale faite par France Culture, où on dit qu'imaginez un croisement entre Miyazaki, Black Panthers et le robot sauvage avec des villes de science-fiction construites en harmonie avec la nature. C'est un courant qui est présent en cinéma, en littérature, en architecture, dans les jeux vidéo. C'est une esthétique qui s'inspire même de l'art nouveau et elle se veut en contradiction avec le cyberpunk où la technologie et les sociétés multinationales dominent des sociétés inégalitaires. Dans le solarpunk, l'univers est optimiste et la nature et les hommes vivent en symbiose grâce à la décroissance et aux technologies dans une société plus juste.
1: Eh ben.
2: C'est quand même intéressant. C'est un courant, je vous dirais, qui est apparu en 2008 sur un blog. Et il y a des adeptes qui ont même élaboré des solutions pour prospérer sans les technologies fossiles, être bons les uns avec les autres, avec la planète que l'on partage, et utiliser la science avec sagesse et les technologies appropriées.
1: Okay.
2: Alors, ce sont les bases du solarpunk. Et dans cet article dont je vous parle, paru dans le Courrier international cette semaine, c'est un article de Clive Thompson qui avait été publié initialement dans Mother Jones, une publication de San Francisco. Alors, ce qu'on nous dit dans cet article, en fait, c'est l'auteur, en fait, il parle, lui, d'un livre comme The Lost Cause, La cause perdue, qui est paru en 2023, qui est non traduit en français. C'est le dernier roman de science-fiction d'un auteur qui s'appelle Cory Doctorow. Alors, contre toute attente, il dit que cette lecture-là a éveillé en lui un sentiment d'espoir, alors que la toile de fond du roman, elle ne saurait être plus déprimante. Donc, l'intrigue se déroule en Amérique, dans un futur proche, où des villes côtières ont été totalement englouties par la montée des eaux qui condamnent à l'errance des millions de réfugiés climatiques sans abri. Et les petits paysans travaillent désormais comme métayers pour le compte des géants de l'agroalimentaire. L'ouest du pays est ravagé par des feux de forêt si violents que les Californiens en sont réduits à aller respirer de l'oxygène en canette.
1: Okay.
2: Alors, on imagine ça, c'est un peu épeurant parce que c'est pas trop loin de ce qu'on pourrait
1: connaître.
2: Non, d'une
1: certaine réalité qu'on peut
2: projeter. Mais là, dans ce roman, ce qui est encourageant, c'est que les technologies propres se sont améliorées. Alors, on utilise des panneaux solaires qui sont si bon marché et si si performant qu'il permet de faire chauffer des fours en béton.

0: et de construire des bâtiments zéro carbone. Il est aussi question d'un pacte écologique, le Green New Deal, qui a été mis en place par un président progressiste et qui a permis d'atteindre le plein emploi et même de relocaliser de grands pôles d'emploi à l'intérieur des terres, loin des océans, dont les eaux voraces ne cessent de s'élever. Mmh. Et l'auteur de l'article dit, on n'est pas vraiment dans l'utopie, mais ce qui l'a emballé dans ce livre-là, ce sont les champs de possibles qu'il recèle. Mmh. Il présente un monde où les changements climatiques, oui, ils se sont aggravés, mais où les gens s'adaptent en utilisant intelligemment la technologie pour reconstruire les communautés qui génèrent bien moins d'émissions ici et bien moins de déchets qu'auparavant.
1: Ça
0: dégage un nouvel horizon. Alors que récemment, le dernier courant de science-fiction, le cyberpunk, ben là c'était tout un pan qui vraiment dessinait un avenir dominé par un techno-capitalisme exacerbé, mm-hmm. avec des villes surpeuplées, hérissées de gratte-ciel, des populations apathiques qui s'échappent dans des mondes de réalité virtuelle, des gouvernements sur la touche réduits à néant.
1: Et des petits clans de riches qui, eux, vivent dans des univers encore très, très, très protégés.
0: Exactement. Alors ça, c'était le cyberpunk. Auquel fait en contraste maintenant le solarpunk. Exactement. Et peut-être que dans le nom, j'ai pas vu d'où ça venait, mais solar, panneau solaire, parce qu'il y a beaucoup question des panneaux solaires là-dedans. Et c'est pas seulement en littérature, c'est également sur les blogs ou dans des forums de discussion, des gens imaginent leur société solarpunk, comment ils l'imagineraient. Et aussi dans les jeux vidéo.
1: C'est ça, il y a un jeu qui s'en vient, là.
0: Oui, exactement. Mais il y en a un qui existait déjà. Terranil, qui est sorti en 2023. Je ne sais pas si Kevin connaissait le jeu vidéo Terranil.
2: Non, ça vous dit rien.
0: Donc, c'est un jeu qui propose aux joueurs de purifier des environnements contaminés avant d'effacer toute trace de ses interventions pour laisser la nature reprendre ses droits. Et celui dont vous parlez, qui va sortir bientôt, bien, ça s'appelle Solarpunk. C'est un jeu qui a été développé par deux créateurs allemands qui va sortir le 8 juin 2026 où le but, dit-on, est prévisible, soit survivre, explorer, construire des bâtiments, cultiver de la nourriture. Le décor intrigant est celui d'un univers solarpunk qui est composé d'îles qui flottent dans le ciel. Et comme ressource, le joueur va pouvoir compter sur la lumière, le vent et l'eau.
1: Ben, c'est un peu la base.
0: Exactement.
1: C'est ce qu'on dit.
0: Donc, c'est encourageant. Et si vous voulez en savoir encore un petit peu plus, bien, vous pouvez lire l'article donc, de Cliff Thompson dans Le Courrier international cette semaine.
1: Ben oui, merci beaucoup, Caroline Morin.

0: Sylvain Lelièvre, quelle voix. Chaque fois, il y a
1: quelle voix, quelle poésie, mais oui. Quelle conviction aussi. Sylvain Lelièvre qui nous a quittés il y a 24 ans.
0: Ouais, quelle vie trop courte, on pourrait ajouter.
1: Oui, ça oui. aussi.
0: Alors pourquoi Sylvain Lelièvre avec Qu'est-ce qu'on a fait de nos rêves?
1: C'est un peu la thématique du roman Les détectives sauvages de Roberto Bolaño, écrivain chilien, qui se pose cette question-là à travers les 600 pages de ce livre extrêmement dense, qui met en scène des personnages qui sont vraiment des utopistes qui veulent mettre la poésie au cœur de leur vie.
0: Ouais,
1: un peu comme Sylvain Lelièvre dans cette chanson-là.
0: Ouais, puis on va revenir à toute cette question de la présence des détectives, parce que c'est en même temps un genre d'enquête, mais d'abord, faut nous expliquer, nous raconter qui est Roberto Bolaño.
1: Roberto Bolaño, écrivain chilien, donc né à Santiago en 1953. Sa famille émigre au Mexique alors qu'il est adolescent, et il va revenir dans son pays natal à 20 ans, parce qu'il y a ce rêve formidable, Allende a pris le pouvoir, donc il veut participer à ces réformes socialistes-là. Évidemment, on connaît la suite. Ce sera très bref. La CIA va faire renverser ce gouvernement-là. Il sera accusé de terrorisme par le gouvernement Pinochet. Il sera incarcéré très brièvement et quittera donc le Chili pour errer à travers le monde. Il va finir par s'installer au Mexique, puis après ça, il va partir en Europe. Il est mort à Barcelone à tout juste 50 ans.
0: Oui, c'est ça. Très courte vie, lui
1: très
0: aussi.
1: Très courte vie, mais une vie, encore une fois, dense. Il nous a laissé 11 romans, 6 recueils de nouvelles, des recueils de poésie. Ce livre-là lui avait valu le prix Heralde et le prix Romulo Gallegos. C'est un roman culte dans l'histoire de la littérature latino-américaine.
0: Bon, alors, on va essayer de le cerner, ce roman-là, parce que c'est assez complexe. Les personnages principaux sont des poètes.
1: Les personnages principaux sont des poètes, mais d'abord ce narrateur qui, lui, étudie en droit et qui s'éprend de poésie, et donc qui va faire la connaissance de Arturo Bellano, c'est très proche de Bolaño.

0: J'allais dire, c'est un peu un alter ego.
1: C'est un alter ego, effectivement, okay. Qui revient dans les œuvres de Bolaño. Et Ulysse Lima. Donc, le personnage principal, le narrateur principal de la première partie, il y a trois sections dans ce livre-là. Juan Garcia Madero, lui, rencontre ces gens-là. Il est fasciné par eux, il est fasciné par leur mouvement. Ils ont créé un mouvement qui s'appelle le réalisme viscéral. Et c'est un peu le pastiche de ce mouvement dont se réclame Bolaño. C'est l'infraréalisme. Donc, il y a au cœur de leur enquête...
0: Bolaño lui-même a été, je dirais, à la tête d'un courant qui s'appelait l'infraréalisme.
1: L'infraréalisme. C'est comme ça qu'il définit sa propre esthétique.
0: Mais qui avait peut-être quelque chose de viscéral. En tout cas, c'est le nom qu'il donne dans son roman.
1: Dans son roman, c'est le réalisme viscéral.
0: D'accord.
1: Et donc, il y a une figure mystérieuse qui est celle de Cesarea Tinajero, qui est une pionnière de ce réalisme viscéral dans les années 20. Elle était guérisseuse marginale. Elle s'est effacée du monde littéraire. Elle a quitté Mexico pour le désert de Sonora. Et ils vont enquêter, les deux hommes, Bolaño et Lima, vont donc, ce sont eux les détectives sauvages de l'intrigue. Ils recherchent cette poète disparue, et donc leur sauvagerie tient au fait que c'est leur mode de vie, c'est un mode de vie nomade avec des objectifs. On n'est pas loin des beatniks, hein.
0: D'accord.
1: Donc on est sur la route, on cherche à incarner cette poésie-là. Et donc ce livre-là, je le disais, se sépare en trois sections. Mexicain perdu à Mexico en 75, les détectives sauvages, qui est la plus grosse partie de 76 à 96, puis à la plus courte, c'est le désert de Sonora en 76. Donc, on revient à cette femme-là. Puis, on passe, et c'est là que c'est intéressant, on passe d'abord du journal, c'est un journal d'un étudiant, cet étudiant en droit qui découvre la poésie. Et dans la deuxième partie, ce sont des témoignages divers de gens qui ont plus ou moins croisé les deux héros.
0: Mais qui sont tous des fictifs, eux aussi.
1: Oui,
0: là.
1: Tout ça, c'est fictif.
0: Tout ça est fictif.
1: Mais il y a à peu près 50 narrateurs.
0: Wow. Alors,
1: on passe, là, c'est vraiment...
0: Dans la longue deuxième partie
1: dans
0: centrale.
1: La longue deuxième partie, on change de voix tout le temps et chacun est identifié, puis à quel moment ils parlent, ils ont croisé ou tenté de croiser les deux poètes. Ça fait que ça donne une espèce de mosaïque de voix, une polyphonie chorale extrêmement... C'est hallucinant, ça. 50 narrateurs dans un livre.
0: Oui,
1: et c'est très ambitieux. Les contours sont très bien déterminés là.
0: Puis est-ce que chaque narrateur ne survient qu'une seule fois
1: non,
0: ou
1: il
0: des fois ils reviennent.
1: Ils reviennent.
0: C'est une espèce de chorale de narrateurs.
1: C'est une chorale, ils reviennent.
0: Wow.
1: Puis donc c'est un casse-tête. Donc c'est des bouts d'archives, c'est des rumeurs, c'est des scènes qui sont en apparence disparates, mais tout ça est extrêmement cohérent. Et ça, c'est une sorte de roman policier en fait, puisqu'on enquête sur cette poétesse. Disparu,
0: oui.
1: Mais sans résolution, parce qu'il y a pas, c'est pas l'enquête sur un meurtre ou sur un vol, là, mais c'est sur cette femme là, qu'est-ce qu'elle représente.
0: Mais puisque la troisième partie s'appelle Dans le désert de Sonora, on finit par la retrouver là-bas.
1: On finit par la retrouver. D'accord. Effectivement. Et puis c'est tout un périple qu'on nous propose, parce que ça commence au Mexique, on va en France, on va au Royaume-Uni, on va en Allemagne, en Autriche, en Italie, aux Pays-Bas, en Afrique, en Israël. Donc les personnages sont en fuite constante, ils se promènent à droite et à gauche. Le roman se transforme en une sorte de littérature de la géographie, mais une géographie totalement instable. Et donc la littérature elle-même nous est présentée comme une sorte de mythe brisé. Donc la poésie donc qui s'incarne dans la vie de cette femme-là, c'est ça qui est extraordinaire. Comment cette femme-là incarne quelque chose que ces deux hommes veulent reproduire dans leur vie à eux.
0: Ah,
1: comment
0: oui.
1: Être des poètes sans même écrire. La poésie, ça va être quelque chose qu'on vit.
0: Donc c'est ça. Est-ce qu'on parle surtout de sa posture de poétesse?
1: C'est la posture de vie en fait.
0: De vie.
1: La poésie naît de la vie de cette femme-là.
0: Mais on n'a pas accès à ses écrits jamais.
1: Non, pas vraiment.
0: Pas vraiment. Ouais. C'est fascinant hein, d'arriver à faire tout un roman de 600 pages autour de poésie fictive finalement.
1: Bah oui. Et donc c'est ça. L'écriture nous est présentée comme une sorte de mode de survie, comme une imposture, comme une illusion. Ça, on change toujours de point de vue par rapport à ce que c'est. Et il démonte. Le romancier lui-même démonte cette espèce d'idée du poète héroïque. Il donne l'impression de jamais croire à la poésie tout en y croyant, en nous convainquant de la valeur essentielle de cette valeur.
0: Ben oui, parce que dans toute cette posture de quête, puis de tout laisser derrière, même le destin de Bolaño, lui-même, l'auteur, il y a quelque chose de romantique aussi, d'absolu.
1: Il y a quelque chose de très, très romantique dans ce... Et il est mort à 50 ans, là. Il est mort tout jeune, donc voilà. Il a vraiment vécu toujours au bout de ses pulsions puis de ses aspirations, là.
0: Ouais. Alors, c'est devenu rapidement rapidement un roman culte.
1: C'est devenu roman

0: culte, c'est un des romans les plus ambitieux de la littérature latino-américaine, pour les raisons que je vous ai dit, pour la forme éclatée, c'est le chaos. On y retrouve quelque chose qui nous rappelle Borges et Cortázar. Il y a quelque chose aussi dans cette posture de faux roman policier qui pourrait être proche de l'univers de Paul Auster, surtout dans le début là, de sa trilogie new-yorkaise. Donc c'est extrêmement ambitieux, puis ça a vraiment marqué les esprits et les auteurs auteurs d'Amérique latine et d'ailleurs aussi.
1: Bon, et vous avez fait la connaissance de ce
0: c'est une amie qui m'avait offert ce livre-là en me disant c'est sûr que tu vas aimer ça, et ça traînait sur ma table de travail depuis quelques années, puis je m'y suis replongé. Oui, non, je le connaissais pour d'autres livres, mais celui-là, je le connaissais pas.
1: D'accord.
0: Vraiment, c'est un livre éblouissant. Essoufflant aussi, mais éblouissant.
1: Il faut s'accrocher, j'imagine.
0: Il faut s'accrocher, mais ça vaut la peine.
1: Ça vaut la peine. Alors, Les Détectives Sauvages.
0: Ouais, c'est disponible chez de l'Olivier, mais il y a une version en format de poche un peu moins dispendieuse.
1: D'accord.
0: À la collection du Point.
1: 1998, l'œuvre originale.
0: 98, l'original. 2006, en traduction française.
1: Voilà, et Bolaño lui-même qui allait disparaître en 2003, donc très jeune, on le disait, à 50 ans.
0: Ouais.
1: Ben merci beaucoup pour la découverte, Stanley, la découverte partagée. Stanley Payant, merci. On vous écoute toujours, bien sûr, à ICI Musique.
0: Oui.
1: Et voilà.
2: Je dirais que pas mal, toutes les games de cette série-là, ça ressemblait à des match sets, je trouve. C'est tight, t'es tout. Puis, moi, hier, j'ai aimé le nombre de chances qu'on était capable d'aller chercher, les deux contre un. Je trouve qu'on a été capable de fabriquer de l'espace hier. Puis moi, ça, c'est encourageant.
1: J'aime ça, l'idée de fabriquer de l'espace. C'est important sur une patinoire, ça.
3: Ouais, notre chroniqueur au sport, Martin Leclerc, utilisait l'expression manier la rondelle dans une cabine téléphonique. C'est un peu ça que les joueurs du Canadien et du Lightning doivent faire depuis le début.
1: C'est du petit espace,
3: menu espace, effectivement, parce qu'on est en espace restreint, puisque ça joue très, très défensif dans ces matchs-là. Il n'y a pas beaucoup d'occasions de marquer dans cette série de premier tour entre le Canadien et le Lightning qui va se clore ce soir. Martin Saint-Louis dit... C'est à peu près juste ça, des match-sets. J'ai l'impression qu'on a joué depuis le début de la série parce qu'on sent que l'enjeu est énorme et que personne ne veut commettre de bourde, ne veut commettre l'erreur qui va faire basculer la victoire d'un côté comme de l'autre.
1: Kevin, il y a des statistiques sur tout dans la mm-hmm. vie. Là. Est-ce qu'il y a des statistiques sur le nombre de séries de sept matchs où l'écart n'a jamais été de plus qu'un point?
3: Ah, c'est une bonne question.
1: Ça me semble étonnant quand même. Là.
3: Je serais curieux de voir effectivement combien de séries se sont terminées avec que des écarts d'un but dans chacun des sept matchs.
1: C'est ça.
3: La statistique doit exister.
1: Je suis sûr. On est rendu à 6 sur 7. Là.
3: Ouais, ouais. Oui. Si notre ami Paul Hude était encore des nôtres, il aurait sûrement la réponse.
1: Il l'aurait sur le bout des doigts.
3: Je préfère des recherches à la fin de l'émission pour trouver. Mais en tout cas, c'est le premier match 7 du Canadien depuis le 31 mars 2021. Donc, la dernière fois que le bleu-blanc-rouge a disputé un match ultime. On était encore en pleine pandémie. Le Canadien qui avait remporté finalement ce match numéro 7-là, c'était face aux Maple Leafs de Toronto au premier tour. Les buteurs avaient été Tyler Toffoli, Brendan Gallagher, qui est toujours là à Montréal, et Corey Perry, qui est maintenant avec le Lightning de Tampa Bay. La rencontre, je vous le rappelle, est à 18h, donc un peu plus tôt que ce à quoi on est habitué. L'équipe vainqueur va passer au prochain tour et affronter les Sabres de Buffalo. Comme le deuxième tour est déjà entamé dans la LNH, hier, les Hurricanes ont gagné leur premier match face aux Flyers 3-0. Faut s'attendre que la série de deuxième tour qui va impliquer le Canadien ou le Lightning va débuter très, très rapidement, donc possiblement dès mardi.
1: Oh.
3: Et mardi, il y a un autre match éliminatoire qui va avoir lieu dans la grande région de Montréal, c'est-à-dire que ce sera la deuxième rencontre entre la Victoire et le Frost du Minnesota. Le Frost, qui, je vous le rappelle, j'en parle en début d'émission, a gagné hier 5-4 en prolongation pour prendre les devants 1-0 dans cette série de la LPHF qui se déroule en format 3-2-5, donc très peu de place à l'erreur. Le match 2 sera mardi 19h à la Place Belle. On verra, peut-être qu'on aura donc deux matchs éliminatoires à se mettre sous la dent pour les amateurs montréalais mardi, mais ça commence ce soir par ce match numéro 7 entre le Canadien et le Lightning.
1: Ouais, Caroline a trouvé une statistique.
4: Oui, grâce à l'intelligence artificielle, j'ai fait la petite recherche pour vous, Kevin. Mm-hmm. Alors, c'est arrivé quand même assez fréquemment. Entre autres, pendant la série Capitals de Washington et les Bruins de Boston en 2012, les sept matchs, c'était des matchs décidés par un seul but.
3: Wow.
4: Une autre finale de la Coupe Stanley en 1968 est souvent citée comme l'un des exemples les plus marquants. Les Canadiens de Montréal avaient battu les Blues de Saint-Louis en quatre matchs, chacun étant décidé par un seul but. La série de six matchs entre les Capitals et les Maple Leafs de Toronto en 2017 a vu également tous les matchs se décider par un but. Et récemment, lors des séries

0: 2024, une série Oilers Canucks a connu 6 matchs consécutifs d'un seul but.
1: Et là, le match des Capitals contre les Blues en 2012, c'était 7 matchs?
0: Blues Capitals.
2: Parce qu'en 2012. C'est ça, là, on cherchait une série de 7.
0: Ah oui, 7.
2: La première, je pense qu'elle était de 7.
0: Oui, ouais, c'était 7.
1: 7 matchs.
0: Une série de matchs avec tous ces matchs décidés par un seul but.
1: Oui. Ah, c'est moins impressionnant quand c'est 4 ou 5 matchs.
2: Mais
1: ou
2: là,
1: 6 matchs.
2: 7 matchs, là.
0: Ah oui.
1: C'est effectivement impressionnant. Ouais.
0: Peut-être donc que cette série-ci va s'ajouter à celle-là.
2: C'est sûr qu'elle va s'ajouter à bien des statistiques. Ça, c'est sûr.
1: Et on me confirme
2: elle
1: que c'est bien.
2: Elle va nourrir la machine.
1: Et c'est bien le 6 mai, le premier match face aux Sabres de Buffalo
2: pour le gagnant de ce soir.
0: Ouais, à Buffalo.
1: Le 6 mai, à Buffalo.
0: Parce qu'ils ont l'avantage, parce qu'ils sont arrivés premiers de la division. J'ai lu ça ce matin dans un article.
1: Ouais, ça commencera mercredi.
2: Hé là là, on sait tout. Reste à gagner.
0: Oui.
2: Est-ce que c'est le moment, Kevin Breton? Non, je vais attendre que Stéphane Laporte soit là. Pour les prédictions.
1: On va attendre Stéphane.
2: D'accord. On attend Stéphane. C'est bien pour être fine. Christian, coup d'œil météo.
3: Oui, alors, si on jette justement un coup d'œil sur le Canada, là, il y a une grosse dépression dont je vous ai parlé tantôt qui touche l'est du Québec, le Bas-Saint-Laurent, la Gaspésie, la Côte-Nord aussi, et ça s'en va vers les îles de la Madeleine et vers les Maritimes carrément, et même Terre-Neuve aussi. Alors, précipitations là-dedans, de la pluie et des vents aussi, de grands vent, entre autres pour la Nouvelle-Écosse, sur Chétican, là, dans la péninsule, il y a vraiment des vents, là, un avertissement de suette, donc des vents jusqu'à 100 km à l'heure. Même chose sur...
2: C'est quoi la suette?
3: C'est des vents qui viennent du secteur sud, donc on les appelle comme ça, suette. Ça arrive souvent dans cette... c'est vraiment caractéristique de cette zone-là de la Nouvelle-Écosse.
2: Ah oui?
3: Oui, vraiment.
2: Donc c'est un mot acadien, peut-être?
3: Peut-être. Faudrait vérifier l'origine, la provenance de ce mot-là. Il y a aussi du côté de Terre-Neuve. Oui, voilà, de Terre-Neuve, Port-au-Basque, là, vous savez, la pointe sud-ouest, les vents possibles jusqu'à 130 km à l'heure. Très, très venteux avec cette dépression-là. Sinon, ailleurs, c'est pas si mal. Le ciel commence à se dégager sur le sud-ouest et le centre du Québec. Ça va être quand même assez beau aujourd'hui. Température un peu sous les normales de saison. Il y a aussi une autre dépression qui est sur l'ouest de l'Ontario. Ça va donner un peu de nuages. L'ouest aussi de Saskatchewan, mais sinon ailleurs, Alberta et Colombie-Britannique, c'est super beau aujourd'hui. Et je vous disais tantôt, profitez-en, Jean, de Manitoba pour Winnipeg et Dauphin, maximum aujourd'hui 19-20 degrés. Pour demain, maximum 2-3 seulement. Donc vraiment, chute des températures.
0: Et vous aviez raison, Catherine, c'est un terme qui vient du français acadien de la région de Chétican et c'est une contradiction de... Pas une contradiction, mais une contraction de sud-est.
2: Sud-est.
0: Donc, c'est devenu suette. Exactement.
2: Ouais. Moi, entre-temps, c'est moins efficace que Caroline. J'avais trouvé que c'était aussi le nom avec deux T d'une maladie infectieuse
3: et épouvantable.
2: Ça, c'est autre chose.
3: C'est pas ça.
2: Alors, S-U-E-T-E. Ouais, avec un accent grave.
0: Ouais.
2: Merci, Caroline. Merci beaucoup, Ève. Et c'est le moment de dire bonjour à Marthe Laverdière. Allô?
4: Bonjour. Ça va bien?
2: Oui. Avez-vous ça des suettes par chez vous?
4: Ah, oh, quand on l'a du sud, ils vantent en chien, nous autres aussi.
2: OK, mais ça s'appelle pas une suette chez vous.
4: Non, on l'appelle le vent du sud.
2: OK, simplement, par son petit nom. Marthe Laverdière, aujourd'hui, on parle de lilas. Oui. Quand un printemps est froid comme ça, là, est-ce qu'on a des raisons de croire que ça retarde la floraison ou ça n'a rien à voir, c'est juste la lumière qui décide?
4: Ouais. Non, ça va retarder. C'est la chaleur. C'est la chaleur aussi qui fait que la plante a fait plus de chlorophylle, puis là, ça ouvre. Mais les lilas, c'est réellement... Quand le lilas fleurit, là, on dit on l'a, là. Tu sais, c'est réellement la fleur printanière que le monde achète le plus en arbre. Mais il y a plusieurs sortes. Souvent, tu sais, quand on parle de lilas, on pense tout de suite au lilas de nos grands-mères, qui est le lilas vulgaris, le Syringa vulgaris. C'est un des premiers à fleurir. Il est très odorant, il est très résistant, mais il y a plusieurs sortes de lilas. Ensuite, il y a des lilas français. Puis dans les lilas français, c'est une floraison qui est un petit peu juste après l'autre, mais il y en a beaucoup qui sont à fleurs doubles. C'est très intéressant. Ceux qui aiment collectionner la beauté de Moscou, président Grévy, c'est mes préférés dans le double. Ensuite, on en a de deux couleurs. Hein, j'en regarde comme Pocanta, c'est Bourgogne et blanc. C'est très beau. Ensuite, on a... Oui.
2: Est-ce que ça va être Bourgogne et blanc sur une même grappe ou il va y avoir des grappes Bourgogne, des groupes blancs? Non, c'est les deux se mélangent.
4: Sur la même fleur.
2: Ensuite, on
4: a les lilas japonais, qui est une fleur qui est beaucoup plus petite. Il arrive un petit peu plus tard après les lilas français. La grappe est plus petite, la fleur est plus petite, mais C'est un autre genre de lilas, je dirais plus discret, plus facile à garder en bouquet afin de moins vite

0: que les
1: Ah,
0: autres
1: OK.
0: lilas. Alors, ceux qui aiment faire des bouquets de lilas. Puis, le dernier qui nous fait ça fin juin, c'est réellement l'arbre, là, le lilas ivoricile qu'on voit souvent planté dans des parterres commerciaux qui fleurit blanc. Alors,
1: ah,
0: il est moins odorant. Il est beaucoup moins odorant, par exemple.
1: C'est vrai, on avait un mauve puis un blanc dans la cour chez nous, puis le blanc...
0: Oui.
1: Il finissait toujours après, puis il sentait bon et fort.
0: Oui,
1: ça me rappelle des souvenirs d'enfance. Donc, il pousse souvent les lilas en talles. Comment est-ce qu'on doit entretenir ça?
0: Il faut comprendre que les lilas qui poussent en talles, ça veut dire que c'est des vulgaristes puis des lilas français souvent. La même branche a vie à peu près une quinzaine d'années. Après ça, elle se met à être moins belle, moins florifère, elle vieillit, quoi. Donc, il faut toujours laisser au pied 10 à 12 belles tiges nouvelles qui montent pour rajeunir votre lilas pour que vous l'ayez des années et des années et des années.
1: C'est quoi signal qu'il faudrait couper une branche parce qu'elle commence à être trop vieille? C'est quand elle fleurit plus?
0: Quand on voit qu'elle fait presque plus de fleurs, puis les feuilles sont juste très en haut, puis que l'écorce est réellement très craquelante, ben là, c'est le temps de couper puis d'aller sur les nouvelles tiges. Fait qu'il faut les rajeunir. Ce serait le fun si l'être humain sera le même. Hein? On n'aura pas besoin d'avoir peur, mais on peut pas se rajeunir par la branche qui vient du bas, là.
1: Non, pas vraiment. Il y a aussi des lilas qui sont un peu comme un arbre, là. C'est une tige comme un tronc.
0: Ouais.
1: Est-ce qu'ils naissent comme ça ou c'est à force de les tailler qu'ils deviennent comme ça?
0: Non, c'est la taille. Souvent, on va faire ça avec les lilas japonais qui sont moins hauts. Donc, les miskims, ainsi de suite. On les voit comme ça. Mais vous allez voir ceux qui n'ont qu'au pied, le lilas veut pareil faire des talles. Donc, si vous voulez garder le port monté sur tige que vous avez acheté, il faut que vous ne laissez rien pousser au pied. Vous les éliminez au fur et à mesure qu'ils poussent. Ces lilas-là, malheureusement, vivent un petit peu moins longtemps parce que vous les rajeunissez pas comme ceux qui sont en talles, mais c'est très, très beau. Puis je veux dire, ça donne réellement un boom de couleurs là sur les parterres qui est merveilleux.
1: Oui. Marthe, vous parlez de taille depuis tantôt, mais on les taille quand? Est-ce qu'il est trop tard là au printemps?
0: On les taille après floraison parce que les bourgeons floraux sont sur le bout des branches. Si vous les taillez là, vous n'aurez pas de fleurs.
1: Pas de fleurs.
0: Parce que c'est sûr, sûr, sûr. Fait qu'on va attendre après floraison.
1: D'accord, mais je me disais des branches qui n'ont pas produit depuis quelques années là, qui n'ont pas de bourgeons.
0: Enlevez-moi ça.
1: Ok, c'est ça.
0: Les branches sont secs.
1: On peut faire un petit peu de ménage au printemps s'il y a des vieilles affaires sèches, quand même. D'accord. Justement, parlant d'affaires sèches, les fleurs, ça, j'avais entendu une chose puis son contraire. Les fleurs, une fois qu'elles ont séché, on avait le réflexe de les couper, on avait l'impression que ça allait aider les autres fleurs à fleurir.
0: Bon, en réalité, moi, j'ai essayé les deux chez nous parce qu'il y en a qui disent enlevez-les, il y en a qui disent on peut les laisser, ça donne rien. J'ai fait le test sur deux lilas plusieurs années de temps. Ça n'enlève pas ou ça fait pas avoir une meilleure floraison. Moi, je pense que c'est strictement dans l'esthétique des choses. Si ça vous tanne de voir les grappes de fleurs séchées, enlevez-les. Mais en réalité, pour votre lilas, dans la nature, à un moment donné, il s'effrite, il tombe, puis le lilas va refaire des bourgeons de fleurs pareils.
1: D'accord. Puis en terminant, les lilas qui sont en talle, est-ce qu'on peut les multiplier? Est-ce qu'on peut aller chercher un petit bout de la talle puis partir avec?
0: Oh mon Dieu, oui. Puis là, c'est le temps, ceux qui veulent le faire, aller prélever une nouvelle tige au sol. Prenez-la pas trop longue, ça donne rien. Quand on a, exemple, je dirais, un 90 cm, 3 pieds, c'est assez. Puis vous n'avez pas besoin d'avoir beaucoup de racines après. Si vous avez 4-5 petites racines qu'il y a là, on y va. Donc, vous allez creuser. Puis cette branche-là est prise après le lilas principal. Donc, on va tailler pour avoir quelques racines. Puis on le replante, puis ça se reporte très facilement.
1: OK, on le fait pas on le met pas dans l'eau pour qu'il crée plus de racines.
0: Du tout.
1: Directement.
0: Pas du tout.
1: Un peu de mycorhize ou même pas.
0: Un peu de mycorhize pour aider si votre terre est pauvre là, pour aider l'enracinement. Vous allez voir, c'est très très coriace les lilas.
1: D'accord.
0: C'est pas des plantes utiles.
1: Bon, Marthe, on a des questions des auditrices, des auditeurs. D'ailleurs, si vous avez des questions pour Marthe, gênez-vous pas, il y a la bulle de conversation dans l'application audio. S'il vous plaît, dites-nous dans quelle région vous habitez, parce que bien sûr, à cause des zones de rusticité, ça peut influencer beaucoup la réponse que Marthe va vous donner. Question d'Anne qui vit dans Charlebourg, à Québec. J'ai la chance d'avoir un grand jardin qui vient avec le défi d'un sol très lourd et plutôt argileux. Mon principal défi concerne les légumes racines qui ne se développent pas. Le soleil, l'aération sont suffisants. Je nourris le sol régulièrement avec du compost, des feuilles, des autres matières organiques, des journaux. Que me conseillez-vous pour améliorer le sol?
0: Ben, tu as la réponse dans la question.
1: Ah ouais?
0: C'est un sol lourd et argileux. Donc, c'est un sol que

0: les racines ont de la misère à prendre un déploiement dans la terre. Il faut que tu mettes une matière drainante. C'est pas tout de nourrir ta terre, il faut qu'elle se draine. La terre argileuse, garde l'eau, elle est très compacte. Donc, les racines ont de la misère à se développer. Donc, tu vas ajouter dans ta terre un quart de sable ou de gravelle très fine. On veut quelque chose qui se draine.
1: C'est tout ce qui manquait dans sa recette.
0: Ben oui, elle avait tout. Elle avait tout. Un peu. Une pincée de sable, comme on dit.
1: Une petite pincée de sable avec ça. Mais à peu près quelle proportion, Marthe?
0: Un quart,
1: c'est ça. OK, Caroline de Montréal, quelles sont les dimensions optimum pour un jardin surélevé sur pâte? Et quels légumes y pousseront le mieux?
0: Bon, pour ce qui est des dimensions, c'est pas compliqué. Ça peut être de la longueur que tu veux, pourvu que tu aies assez de

0: Pour ce qui est de ce qui pousse bien là-dedans, ça dépend toujours de l'épaisseur de la terre. Quand vous achetez vos bacs, souvent vous les achetez. Et moi, je vois souvent des bacs qui ont genre 8 à 10 pouces. Mettez-les en centimètres comme vous voulez. Moi, je suis de la vieille école. C'est pas profond si vous voulez avoir des concombres, des tomates, des courges, des légumes qui ont un système racinaire plus imposant. Dans ces profondeurs-là, bon, ben, vous pouvez avoir des fines herbes, de la salade, un peu de fèves, ainsi de suite, mais pas les légumes qui ont un système racinaire imposant, parce que vous allez toujours être là à les arroser puis à leur donner de l'amendement. C'est pas assez profond. Si c'est assez profond, ben là, tu peux mettre ce que tu veux pourvu que tu aies une belle ensoleillement. Ouais. En réalité, ça prend plus de 6 heures de soleil franc sur votre jardin.
1: Oui. Alors, OK. Donc, rester proportionnel avec la longueur de ses bras. C'est ça que je retire.
0: C'est ça,
1: avoir aussi la bonne dimension.
0: Si tu veux pas sauter dans ton jardin.
1: À quatre pattes. C'est ça. Ben, merci beaucoup, Marthe Laverdière, qui est horticultrice et youtubeuse. Toujours un plaisir. À la prochaine.
0: Bye bye.
1: Et au bout du fil, Évelyne Charruet, qui anime aujourd'hui une émission tellement sympathique qui s'appelle Feu vert. Bonjour, Évelyne.
2: Bonjour, Catherine.
1: Merci d'être là, Évelyne. À Feu vert, c'est à 14h cet après-midi, puis je vais être tellement heureuse d'apprendre qu'est-ce qu'il va y avoir à Feu vert aujourd'hui.
2: Ben, c'est la semaine internationale de sensibilisation au compostage. Donc, on a pris ce prétexte-là pour parler à une historienne de l'art de l'UQAM qui va venir nous présenter des façons différentes de considérer le compost par l'art contemporain. En fait, on s'est demandé, est-ce que l'art pourrait nous aider à voir le compost autrement?
1: C'est toute une question. Et ben, on va découvrir la réponse cet après-midi. Puis, sinon, j'ai vu qu'il y a des municipalités qui commencent à utiliser les conseils de scientifiques. Vous allez parler de ça aussi.
2: Oui, ben on s'est posé la question, qu'est-ce que c'est, qu'est-ce que ça fait, comment ça conseille? Il y en a de plus en plus. C'est le scientifique en chef du Québec qui avait parti ça, cette initiative-là, d'avoir finalement la science qui est au service des décisions municipales pour les élus. Il y a toutes sortes d'enjeux environnementaux, mais autres aussi. Et donc, il y a de plus en plus de ces conseils scientifiques. Il y en a 14 au Québec. Mm-hmm. Des gens qui travaillent essentiellement pour essayer de faire comprendre la science derrière certains enjeux, notamment le champignon du whisky, par exemple, aux abords de la distillerie de Valleyfield. Donc, des solutions très, très concrètes, on va parler de ça, puis aussi du bilan carbone des cafétérias, comment rendre les cafétérias plus vertes.
1: Oui, ben tout ça à Feu vert cet après-midi animé cette semaine par Évelyne Charruet. Merci beaucoup, Évelyne. Bonne journée.
2: Merci. À bientôt.
1: Et bien sûr, on est de retour après les informations. On va passer une belle heure en compagnie de Boucar Diouf. On va parler de son nouveau spectacle, 3 prédateurs et un bungalow. Allô, comme il dit si bien. Puis de toutes sortes d'autres choses aussi. Et on aura le plaisir d'avoir Stéphane Laporte.
3: Et sa prédiction.
1: Oui, et sa prédiction. Sauf que j'ai appris qu'il en fait pas, il paraît. Hein? Celle-là, c'est la prédiction de Kevin qu'on va avoir.
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12: Au Radio-Journal, Mark Carney courtisé à un sommet en Arménie.
13: Le besoin de rapprochement entre les Européens et les Canadiens, il est exceptionnellement fort en ce moment. Et on sait très bien pourquoi.
12: Notre envoyé spécial fait le point sur cette visite du Premier ministre, le seul invité non-européen. L'Iran soumet une nouvelle offre aux États-Unis pour régler le conflit, mais rien pour convaincre Donald Trump.
14: If they misbehave, if they do something bad, but we'll see.
12: Et le Canadien de Montréal va jouer ce soir son match décisif contre le Lightning de Tampa Bay. Bonjour.

0: Ici Nathalie Babagagnon. Mark Carney est arrivé en Arménie pour participer au sommet de la communauté politique européenne qui a été créée en réponse à l'invasion russe en Ukraine. Le premier ministre canadien est le seul leader d'un pays non européen à être invité. Notre envoyé spécial Christian Noël accompagne le premier ministre. Christian, le sommet prend une tournure inattendue au moment où Donald Trump parle de retrait de troupes américaines de l'Europe.
1: Oui, quand les Européens vont en parler de guerre en Ukraine, de sécurité européenne, notamment avec la présence de Volodymyr Zelensky demain, ben l'enjeu devient de plus en plus sensible alors que Donald Trump dit qu'il est prêt à retirer des milliers de soldats américains stationnés dans des bases militaires américaines dans différents pays européens, dont l'Espagne, l'Italie et l'Allemagne, parce que Donald Trump dit qu'il est frustré du manque d'appui de l'OTAN dans sa guerre contre l'Iran. Alors quand Mark Carney, ici au sommet d'Erevan, rencontre ses alliés européens, c'est pour réaffirmer son appui à la défense européenne. Voici là-dessus l'ancien ambassadeur canadien en Europe, Stéphane Dion.
2: Le besoin de rapprochement entre les Européens et les Canadiens, il est exceptionnellement fort en ce moment. Et on sait très bien pourquoi. C'est la répulsion que nous inspirent certains éléments de l'administration Trump qui sont carrément choquants. Et le Canada apparaît comme le bon pays nord-américain pour les Européens.
0: Et ça se vérifie, Christian. Mark Carney se fait fortement courtiser par les leaders européens.
1: Notamment quand, au niveau des tarifs douaniers, Donald Trump menace d'augmenter les tarifs sur les voitures et les camions européens à 25 %. Beaucoup de dirigeants européens, au cours des derniers mois, ont courtisé le Canada pour qu'il se joigne à l'Union européenne. Parfois, c'est fait à la blague, mais la blague prend un brin de sérieux ces temps-ci, nous dit Frédéric Mérand de l'Université de Montréal.
3: Cette boutade-là prend effectivement une couleur plus sérieuse. Faire partie de l'Union européenne, c'est une façon très simple de dire que le Canada a tout intérêt à se rapprocher fortement de l'Union européenne.
1: Et Mark Carney, demain, aura un tête-à-tête avec le président ukrainien Volodymyr Zelensky, ici à Erevan.
0: Merci, Christian.
1: Je vous en prie, au revoir.
0: Donald Trump va examiner une nouvelle proposition de l'Iran transmise hier par le Pakistan en vue de mettre fin au conflit au Moyen-Orient. Toutefois, le président américain avertit du même souffle qu'une reprise des frappes demeurait toujours possible. Greta Juris suit les derniers développements. Greta, quels sont les détails du plan?
4: Eh bien, selon des agences de presse iraniennes, il s'agit d'une offre en 14 points qui a pour but de mettre fin à la guerre dans un délai de 30 jours. Téhéran réclame notamment la fin du blocus américain contre les ports iraniens, le versement des réparations de guerre, la levée des sanctions américaines et un système de péage pour le détroit d'Hormuz. La République islamique demande aussi la fin de la guerre sur tous les fronts, y compris au Liban. Le président américain a toutefois déjà affirmé qu'il n'imaginait pas que ces demandes soient acceptable. Il a par ailleurs déclaré hier que des frappes sont toujours possibles en dépit du cessez-le-feu en vigueur depuis le 8 avril. On peut l'écouter.
5: If they misbehave, if they do something bad, it's a possibility that could happen, sir.
4: Il dit donc que ce scénario demeure possible si les dirigeants iraniens devaient mal se comporter. Pour sa part, l'Iran a déclaré ce matin que la marge de manœuvre des États-Unis se rétrécit, notamment en raison du changement de ton de la Russie et de l'Europe envers Washington.
0: Et Greta, pendant ce temps, l'OPEP va augmenter ses quotas de production de pétrole.
4: Oui, 7 pays membres de l'OPEP viennent de s'accorder sur une légère augmentation de leur production de pétrole à partir du mois de juin. Cette mesure se veut toutefois largement symbolique et vise à montrer surtout que le groupe est prêt à augmenter l'offre dès que la guerre prendra fin.
0: Merci Greta.
4: Je vous en prie.
0: Aux États-Unis, un petit importateur de vin de New York espère que sa victoire en Cour suprême contre Donald Trump va en inspirer d'autres. Il a obtenu gain de cause après avoir contesté devant les tribunaux les tarifs douaniers dits réciproques. Louis Blouin l'a rencontré à Manhattan.
6: Sur ces étagères, Victor Schwartz cherche la bouteille ouverte en février pour célébrer sa victoire en Cour suprême. Un château neuf du pape du domaine du Banneret. Un vin riche et complexe, souligne-t-il. Un sentiment formidable, celui d'avoir changé le cours de l'histoire après l'annulation des tarifs dits réciproques de Donald Trump qui lui coûtaient de 9 000 à 12 000 $ par conteneur de vin importé. Dans ces petits bureaux de Manhattan, des clients participent à une dégustation de vin de Bourgogne. Le vigneron Jean-Baptiste Lebreuil, collaborateur de longue date, croit que l'industrie doit une fière chandelle à Victor Schwartz.
7: des collègues vignerons du monde entier d'ailleurs, je crois, sont très reconnaissants et éblouis par sa force et sa volonté.
6: Mais la petite entreprise de Victor Schwartz n'est pas au bout de ses peines. Le lendemain de sa défaite, Donald Trump a utilisé une autre loi pour imposer un nouveau tarif mondial temporaire de 10%. Et d'autres surtaxes pourraient suivre. Malgré tout, il estime que sa bataille en a valu la peine. Victor Schwartz espère avoir allumé une étincelle, pousser les grandes entreprises, les milliardaires et les élus à prendre leurs responsabilités. J'espère qu'ils se disent « nous pouvons riposter pour empêcher l'administration d'agir illégalement », a-t-il précisé. Depuis sa victoire, Victor Schwartz a été inondé de lettres de félicitations, dont une inattendue de l'ancien vice-président de Donald Trump, Mike Pence.
8: You have held the rule of law. Pretty good, huh? I should frame it.
6: Ici Louis Blouin, Radio-Canada, New York.
0: À noter que l'émission Tout Terrain va revenir sur le sujet ce matin. C'est le début de la saison pour une centaine de pêcheurs de homards gaspésiens. Ils ont pris la mer tôt ce matin. Et avec une demande qui est encore très forte cette année, ils peuvent s'attendre à d'excellents prix. Martin Toulguat a préparé ce qui suit.
9: Les pêcheurs d'homards gaspésiens peuvent encore cette année s'attendre à de bons prix, entre 7,50 $ et 8 $ la livre selon les prévisions. C'est que la demande est encore forte sur le marché des États-Unis, le principal marché pour l'homard canadien. Il y a aussi que les pêcheurs gaspésiens sont les premiers à sortir en mer au Québec. Ils mettent à l'eau 235 casiers par permis pour 9 semaines de pêche consécutives, 7 jours sur 7. Quand même, il faut dire que le conflit entre l'Iran et les États-Unis a rattrapé les pêcheurs gaspésiens. Pourquoi? Bien, il y a une hausse du prix du carburant et aussi une hausse du prix des appâts qui ont fait augmenter dans certains cas les frais d'opération de plus de 30 000 $. On peut entendre là-dessus quelques pêcheurs d'homards gaspésiens rencontrés ce matin, dimanche matin, sur le quai de Lance à Beaufils à Percé.
10: Je te dirais que juste avec l'augmentation d'environ justement une pièce pour le prix de la boîte fait une augmentation d'une 30 000 $ par année.
11: Oui, le macro tourne à l'entour de 3,30 $ la livre, dont 1 $ de plus que l'année passée pour la peau. Puis l'essence, ben c'est un peu plus cher aussi.
9: Je rappelle que les 325 pêcheurs d'homards des îles de la Madeleine vont lancer, comme à l'habitude de leur saison, une semaine après les pêcheurs gaspésiens. Donc, si la météo est au rendez-vous, samedi prochain. Ici Martin Toulguat, Radio-Canada, à Lance à Beaufils.
0: Et au hockey, l'heure de vérité a sonné pour le Canadien de Montréal et le Lightning de Tampa Bay. Les deux équipes vont disputer un 7e et ultime match dans leur série de première ronde de la Ligue nationale de hockey. Notre envoyé spécial Marc-Antoine Godin est en Floride.
12: L'un des meilleurs atouts à la disposition du Canadien pour remporter cette série, c'est la force mentale dont il a fait preuve jusqu'à maintenant. Le CH a déjà gagné 2 matchs à Tampa Bay. Là où le Lightning n'a remporté que 2 de ses 13 dernières rencontres éliminatoires. Le Canadien aurait très bien pu être ébranlé par sa défaite crève-cœur dans le 4e match, mais ça n'a pas été le cas. Et même après son revers de 1-0 en prolongation vendredi, ses joueurs affichaient de la confiance et une certaine sérénité. Le Lightning n'a eu l'avance dans un match que pendant 27 minutes en l'espace de 6 rencontres. Le Canadien n'a aucun complexe à avoir par rapport à son adversaire. Si les vétérans du Lightning ont beaucoup plus d'expérience dans les 7e matchs, les jeunes loups de Martin Saint-Louis, eux, apprennent rapidement à gérer les situations tendues. L'entraîneur-chef avant l'envolée vers Tampa samedi.
13: Toutes les games de cette série-là, ça ressemblait à des matchs 7, je trouve. C'est tight, c'est tout. Puis, moi, hier, j'ai aimé le nombre de chances qu'on était capable d'aller chercher, des 2 contre 1. Là, je trouve qu'on était capable de fabriquer de l'espace hier. Puis, moi, ça, c'est encourageant.
12: Il n'est pas exclu que le Canadien puisse compter dimanche sur le retour au jeu du défenseur Noah Dobson, qui s'est blessé vers la fin de la saison régulière. Dobson a patiné avec ses coéquipiers dans les heures précédant le 6e match. Ici Marc-Antoine Godin, Radio-Canada, Tampa Bay.
0: C'est ce qui conclut le Radio-Journal. Bonne journée.

0: Qu'il dit. Bonjour, Moukardio.
1: Bonjour, ça sonne le Wolof dans le studio ce matin.
0: Ça sonne Wolof et ça sonne Coloc en même temps.
1: Oui.
0: Vous les connaissez bien, les Colocs, mais ça... Bonjour, bonjour, bonjour. Ben, d'abord, bonjour, bienvenue à cette dernière heure d'émission.

0: si on te demande, excusez-moi, là, je suis un peu, brutale. Hein, je me précipite dans la marmite. On est là encore pour une heure. Bonjour Stéphane Laporte.
1: Bonjour.
0: Qui va nous parler de aujourd'hui?
1: Il y a de quelque chose qui se passe ce soir à 18h.
0: Ah, oui, d'accord.
2: C'est très surprenant, voilà.
0: Et puis, oui, il y a quelque chose qui se passe à 18h. Et à propos...
1: Ben, c'est drôle parce que j'étais allé faire l'émission de Boukhar Diouf il n'y a pas tellement longtemps qui s'appelait...
2: Je m'ennuie de la Coupe Stanley.
1: Je m'ennuie de la Coupe Stanley. Oui. Et là, j'espère ne pas m'en ennuyer ce soir.
0: D'accord. De ne pas avoir, en tout cas, à faire un deuil précoce. D'accord. Ouais. Mais là, c'est ça. Tout à l'heure, Kevin, j'ai failli tout de suite le mettre au pied du mur en lui demandant une prédiction. Puis j'ai dit, on peut attendre à 9h quand Stéphane sera là. Mais là, entre-temps, Damien m'a glissé à l'oreille. Ouais, mais Stéphane, il fait jamais de prédictions.
1: Non, c'est pour ça que j'adore le sport. C'est parce qu'on sait pas ce qui va arriver.
0: Ouais.
1: Et prétendre de savoir ce qui va arriver, c'est...
0: Mais pas prétendre.
1: C'est prétentieux.
0: Mais je sais pas, prendre le risque de se commettre. Est-ce que Kevin est prêt à le faire?
3: Ben, il y a une règle dans le sport que... S'il y a un consensus que quelque chose va se produire, c'est souvent l'inverse qui va se produire.
0: Ah ouais, c'est compliqué cette affaire-là.
3: Comme tout le monde s'attend à un match très défensif et très, très serré à l'image des 6 premiers matchs, moi, j'ai l'impression que ce soir, on va voir un genre de 4-3 ou un genre de 5-2 qui va détonner du reste de la rencontre, juste pour, tu sais, faire le scénario inverse.
0: Ah, c'est qui qui a 5 qui a 4?
2: C'est ça qui nous intéresse. Qui a le 5?
3: Je le dis pas. Je le sais vraiment pas.
0: Ouais, c'est vraiment pas facile. Hein? Et la dynamique est tellement serrée.
1: C'est 50-50, c'est la série référendum.
0: Est-ce que dans ce temps-là, d'ailleurs, quoi qu'il arrive, mettons ça au pire, là, on devine ce que c'est le pire, là, est-ce qu'on fait notre deuil un petit peu plus facilement quand on se dit, mais au moins, ça a été tellement une série serrée? Pis...
3: Moi, oui. Moi,
0: oui?
3: Je, tu sais, comme.
0: Ça aiderait, le cas
3: si
0: échéant.
3: Si tu arrives en série puis tu te plantes, là, je me rappelle d'une année, je pense que l'année du centenaire, le Canadien était arrivé, avait perdu en 4 contre Boston. Puis là, tu sais, c'est comme. Tu as suivi la saison pendant 6-7 mois, puis là, tu arrives, puis ça fait le bec à l'eau et pouette-pouette, là. C'est un peu plate, donc oui. Mais là, tu sais, il faut pas préparer puis d'avance.
0: Non. Ben, en même temps, c'est ça. Il faut être prêt à tout.
2: C'est même pas le Canadien, c'est le Canada au complet. Ouais. C'est le Canada au complet balayé, là, ce serait triste, pareil.
0: Oui, dans ce sens-là. Je pensais que vous vouliez dire que le Canada au complet va être rivé à son écran, mais c'est fort quand même, oui.
1: Ben,
0: partout au Canada.
4: En Europe aussi, on disait. Hein? Il y a des reportages qui disaient qu'en Europe, les Canadiens sont plus avec des joueurs. Bien évidemment, oui.
3: Sur le palais.
4: Oui, puis même, il y a plus de jeunes qui jouent au hockey en France depuis que Texier a des bons succès dans la LNH.
0: Oh.
4: Il y a un reportage là-dessus à Radio-Canada récemment.
0: Bon. Mais revenons un petit peu quand même au colloque.
2: Oh, on peut continuer à parler de hockey.
0: On peut continuer à parler de hockey.
2: Oui, bien sûr.
0: D'accord. Est-ce que le hockey fait partie, un peu comme les colloques, de ce qui vous a aidé à devenir un Québécois totalement?
2: Oui. Je pense que j'ai écouté beaucoup le hockey quand je suis arrivé
0: c'est
2: ici.
0: C'est vrai.
2: Moi, je viens d'une nation de soccer. Le Sénégal, c'est une grande nation de football. Mais le hockey, j'adorais ça. J'aimais le hockey, la télé en général. La télé a été un outil formidable pour m'approprier une partie de l'identité collective des gens d'ici parce que j'écoutais la télé, j'écoutais le téléroman, j'écoutais, et puis à un moment donné, tu t'habitues avec l'accent, avec les sujets qui sont abordés. Ça a été, c'est un outil de raccommodement culturel.
0: Ça, Boukhar, ça me fait chaud au cœur et en même temps, ça me fait un petit pincement parce que la télé n'a plus ce sens-là, en fait, on voudrait qu'elle l'ait encore, la télé généraliste devant laquelle tout le monde s'assoit. Maintenant, tout est beaucoup plus atomisé. Les gens regardent soit des chaînes spécialisées, soit des trucs sur Internet.
2: Ouais.
0: Est-ce que vous pensez que c'est un ancrage d'intégration qu'on a un petit peu perdu?
2: Ben, moi, je pense que c'est un lieu une fabrique de référence commune.
0: Ouais, c'est ça.
2: Et cette télé-là, malheureusement, elle n'existe plus. C'est vrai. Moi, je lance un défi aux gens qui vont faire le bye-bye dans 4, 5 ans, 6 ans, là, de trouver des sujets qui rassemblent tout le monde. Il y a des sujets comme l'éclipse. Ça, c'est ça. Tout le monde était rivé là-dessus, mais moi, je pense que j'ai écrit dans la presse il y a quelques mois, je pense, les deux tours de Radio-Canada et la tour de TVA, là, qui sont comme... J'étais là la dernière semaine à TVA quand ils ramassaient leurs affaires.
0: J'ai vidé la boîte,
2: C'est une page quand même de une page
0: de
2: importante
0: culture.
2: De l'histoire, parce que ce que le Québec est Et en grande partie a été définie par pas juste la télé, mais le théâtre aussi, la radio et tout. Les journaux, c'est d'écouter ce que nous faisons dans notre langue.
0: D'en être le reflet.
2: Et la
0: aussi.
2: Télé était une muraille de protection pour l'identité des gens d'ici. Parce que sinon, ailleurs, les gens regardent ce qui se passe aux États-Unis. Donc, je pense que ce que la société est définie a été en grande partie aussi mijoté, tracé, fignolé à la télé,
0: c'est
2: à
0: ça,
2: la radio.
0: Je voyais la télé comme une marmite. Je vous arrive avec l'expression mijoté. Ouais.
5: Mais là, Caroline, ça s'est transposé beaucoup sur les réseaux sociaux, ce que vous dites, hein, parce que si on regarde cette semaine, ce qui se passe avec le Canadien a été repris de toutes les façons. Et puis, entre autres, vous parliez du football. Il y avait le meilleur épisode de Palais Hockey cette semaine avec Richardson Zephyr, ses acolytes, où il parlait justement du hockey, mais aussi du football en référence à Heated Rivalry. Oui. Et je me disais, ben, c'est ça, on communie en ce moment à quelque chose qui n'aurait peut-être pas franchi la barrière de la télé parce que c'est une communauté, parce que c'est des sketchs courts, etc. Alors que là, on est plusieurs Québécois à rire avec ces Haïtiens qui rient d'eux-mêmes et qui parlent de hockey et du CH. Il y a quelque chose
2: qui est unificateur. Le Canadien, je pense, c'est ce qui unit aujourd'hui les gens, quelle que soit l'origine. C'est une référence absolue, le Canadien. Quand le Canadien joue et gagne, et tu regardes la foule, là, tu reconnais le Québec dans toute sa diversité. Je suis tellement d'accord avec toi, là.
0: Ouais. Et puis, ça prend, ben, comme dit Caroline, des nouveaux vecteurs. Ça sera peut-être moins la télé générale, mais ça émerge un peu partout, de toutes sortes de manières, aussi. Ça émergera dans quelques instants dans la chronique de Stéphane aussi, mais on va se faire un petit tour de table. Kevin Breton, il y a même du soccer. Il n'y a pas que le Canadien.
3: Ben oui, on en parlait effectivement. Donc, faut faire quand même une place au soccer, puisqu'il y avait beaucoup d'actions de la grande région de Montréal qui sont en action en fin de semaine, en commençant par les Roses qui faisaient leur début à domicile hier contre l'équipe championne de la Super League du Nord, le Rise de Vancouver. Et devant les championnes, ben, les Roses ont joué sans complexe, victoire sans équivoque de 4-0. On va noter que Elise Bennett a de nouveau trouvé le fond du filet. C'est déjà une troisième réussite pour la nouvelle joueuse des Roses de Montréal. Les Roses qui ont mieux fait que le CF, lui qui était de passage à Atlanta, et qui s'est incliné par la marque de 3-1. Et je vous mentionne que cet après-midi, le Supra FC joue également au Stade Boréal contre le Cavalry en Première Ligue canadienne.
0: D'accord. Caroline Morin, une enquête sur la sexualité des Français.
5: Oui, alors j'ai attendu que Boucard soit là parce que j'aime toujours avoir son apport biologique. Mais dans plusieurs journaux et magazines français cette semaine, la question qui était la plus dans presque toutes les parutions, c'est la sortie d'un essai qui s'appelle « Trois soirs par semaine » en référence à justement combien de fois par semaine les Français font l'amour ou devraient faire l'amour.
0: C'est trois soirs et non pas trois fois.
5: Ça s'appelle trois soirs par semaine. On tient pour acquis, vous avez raison, que ça se passe le soir, non pas comme c'est bien meilleur le matin. Alors,
4: il y a peut-être une petite référence à cette chanson d'Indochine aussi, trois nuits par semaine.
5: Peut-être. Alors, c'est un essai de la journaliste et féministe Pauline Verdusier. Elle est spécialisée dans les questions de genre et de sexualité, notamment pour le journal Le Temps et l'émission Les Pieds sur Terre sur France Culture. Ce livre-là, il va être disponible chez nous seulement le 15 juin, publié aux éditions Grasset. Et dans cet essai-là, Pauline Verdusier décrypte les mythes et les injonctions qui pèsent sur la vie sexuelle des Français. Parce qu'elle part de son expérience personnelle, elle a eu un enfant et elle, après ça, ça lui a pris 18 mois, dit-elle, avant de retrouver le désir de faire l'amour. Puis là, elle s'est demandé si le couple pouvait aller bien, même sans libido. Donc, elle dit que dans nos sociétés, la sexualité est trop souvent présentée comme étant au service du couple, de sa survie, de sa longévité. Et cette norme structurante-là s'impose à tout le monde. Faire le sexe, c'est tenir son couple. Puis elle pense qu'on se trompe parce que la fréquence des rapports sexuels, on le sait, c'est pas nécessairement le baromètre de la félicité conjugale. Elle a dit que dans le cadre de son travail, elle a rencontré beaucoup de couples qui s'engueulent tout le temps, mais sur le plan sexuel, ça va bien, alors qu'à contrario, il y a des couples qui font jamais l'amour et qui s'entendent super bien. Alors, elle demande la question au cœur de son ouvrage, c'est pourquoi on mesure pas le bonheur conjugal à la fréquence de ces discussions profondes ou de ces fous rires partagés, par exemple, plutôt qu'au nombre de fois où on fait l'amour chaque semaine. Mais d'où ça vient, cette idée-là, qu'il faudrait faire l'amour trois fois par semaine? Alors, j'ai appris dans cet article du Point cette semaine, c'est vraiment intéressant, je ne savais pas ça, peut-être que Boucard, vous le savez, c'est au 19e siècle que s'imposaient des normes en matière de fréquence déjà. Donc, les médecins hygiénistes de l'époque usaient d'arguments sanitaires pour recommander une cadence de 2 à 3 fois par semaine parce qu'il y avait une théorie un peu farfelue du paradigme humoral, des fluides corporels et leur gestion qui aurait des conséquences directes sur la santé humaine. Non expulsée, ça viendrait notamment troubler la circulation sanguine.
0: Ça monte au cerveau.
5: Exactement. Si cette thèse-là a été un peu à peu disparue, mais l'idée du rapport sexuel comme rite d'entretien bénéfique pour le cœur a perduré. Et à preuve, elle a lu récemment un article qui assurait « Vous faites l'amour moins de 3 fois par semaine et vous avez 70 % de risque de mourir dans les 5 ans. »
0: Ben non!
5: Alors, c'est rapporté par cette autrice, donc Pauline Verduzier, qui publie ce livre 3 fois par semaine. Et puis, justement, en 2006, c'est la date à laquelle on revient sur la dernière enquête sur la grande enquête sur la sexualité des Français. Bien, en 2006, les hommes et les femmes déclaraient avoir des rapports sexuels en moyenne de 2 à 3 fois par semaine. Mais quand on entre dans le détail, on s'apercevait que plus la durée de la relation augmentait, plus les périodes d'abstinence étaient fréquentes.

0: des mystifications des fois que la nature a inventé là.
1: Mais c'est attends, attends, l'ocytocine, c'est ce qui fait monter le désir ou c'est ce que la relation sexuelle va déployer?
0: Ben c'est l'hormone de l'amour, c'est dans l'amour, la sexualité d'abord, mais c'est l'hormone de l'accouchement aussi. Tous ceux qui ont accouché, les contractions utérines, c'est l'ocytocine qui contracte l'utérus pour dire au bébé ton bail est fini là. Faut que tu sortes dehors. De l'attachement aussi de la famille, on l'identifie comme ça. Et généralement, quand le couple vieillit, ben le fait de toucher la personne, de jaser avec, de lui parler,
1: ça
0: de sentir son odeur, il y a cette récompense là qui reste pour beaucoup plus longtemps et qui nous unit au chien d'ailleurs. Ça a été démontré. Juste le fait de l'entendre, de croiser son regard ou de le flatter, fait produire à l'humain aujourd'hui l'ocytocine. Puis je pense que le sexe, oui, c'est fantastique. Mais
2: le chien, c'est magnifique.
0: C'est les gens.
1: Mais le stocine,
0: mais à moins d'avoir.
1: Je comprends d'autres sources de
0: du bonheur conjugal, bonheur conjugal autre.
1: Okay,
0: c'est voilà. Ouais. L'amour, c'est ça l'amour.
1: Oui. L'amour.
0: Oui.
1: Ève Christian, est-ce qu'il y a de l'amour dans l'air?
2: Il y a de la pluie dans l'air du côté des provinces maritimes et pas à peu près, conditions assez difficiles avec de la pluie généralisée. Nouveau-Brunswick, Nouvelle-Écosse, Île-du-Prince-Édouard, de forts vents aussi, des rafales à 60 à 80 km à l'heure sur les côtes. Il y a un risque d'orage en après-midi pour la Nouvelle-Écosse. Terre-Neuve aussi et Labrador, là, vraiment de la pluie. En fait, tout ça se passe dans l'est à partir du Bas-Saint-Laurent jusqu'à la Gaspésie, les îles de la Madeleine. Tout ce secteur avec les maritimes sont sous influence d'une dépression qui donnera quand même pas mal de vent et des précipitations. Peut-être pas commencer ce matin, mais ça viendra au cours de la journée. Sinon, pour ce qui est du Québec, ça se passe relativement bien. Le Québec, le centre, l'ouest, même l'Abitibi-Témiscamingue, c'est quand même assez dégagé aujourd'hui. Un petit peu de nuages, mais pas trop grave. Saguenay-Lac-Saint-Jean, ça va être surtout nuageux. En Ontario, ça se passe quand même assez bien aussi. Il y a des températures assez élevées, 14 à 16 degrés pour ce qui est de Toronto et Windsor. Mais c'est quand même froid la nuit. Alors, c'est un peu comme on a eu des nuits dernières ici à Montréal aussi. Et pour ce qui est de l'Ouest canadien, ben ça va bien. Saskatoon-Regina aujourd'hui, 19 à 21 degrés, mais demain, 7 seulement. Pour ce qui est de Dauphin-Winnipeg, vous voyez, c'est vraiment le sud de la province, des provinces. Chaud aujourd'hui, mais plus froid demain. 19 à 20 aujourd'hui, Winnipeg, et 3 degrés comme max demain. Alberta, c'est semblable aussi pour Calgary-Lethbridge. Et à Vancouver, superbe journée aujourd'hui, maximum jusqu'à 28 à l'intérieur des terres, oui. Alors, vraiment température douce. Même jusqu'à Fort Nelson, là, dans le nord, ciel variable, 18 aujourd'hui.
1: Merci, Ève.

0: aider avec votre brillante équipe sont plus intéressants les uns que les autres, mais je dois faire un aveu, tous les Canadiens à l'écoute, de la Terre-Neuve à la Colombie-Britannique, ne pense qu'à une chose aujourd'hui, le match numéro 7. Entre le Lightning de Tampa Bay et le Canadien de Montréal, que dis-je, le Canadien du Québec, que dis-je, le Canadien du Canada? Montréal est la seule ville du Canada pouvant encore espérer gagner la Coupe Stanley. En passant, ça devrait être ça le critère pour obtenir le siège social de la Banque de la de la sécurité, de la résilience. Ah. Oubliez Toronto, Ottawa et Vancouver. Là. Choisissez Montréal. La défense, c'est Hudson. La sécurité, c'est Jack Eye. Et la résilience, c'est Gallagher.
1: Oh, bien dit.
0: Ce soir, on va vivre un match numéro 7. Un match numéro 7, c'est le bout du bout. Catherine, un match numéro 7 en série éliminatoire au hockey, c'est comme, pour une claveciniste, jouer Variation Goldberg BWV 988 de Bach, les yeux bandés avec tous ces croisements de mains constants. C'est l'ultime épreuve.
2: Ouais.
0: Ève, un match numéro 7 en série éliminatoire au hockey, c'est comme, pour une météorologue, une éclipse solaire totale, sauf que t'as pas besoin de lunettes spéciales là, pour le regarder. Wow. Boucard, un match numéro 7 en série éliminatoire au hockey, c'est comme pour un humoriste raconter une blague tellement osée qu'elle peut faire de vous un génie ou un fini.
2: Ça, c'est... Ouais.
0: Est-ce que ça vous est déjà arrivé?
3: Non, mais à mon ami Mike, mon voisin Mike Ward. Ouais.
0: Le match numéro 7 débute dans moins de 8 heures. Que peut-on faire d'ici là pour aider notre équipe à gagner? On pourrait aller monter les marches de l'oratoire Saint-Joseph à genoux. Bien, bon, c'est sûr que si c'est Kevin et moi qui le faisons, on risque d'arriver en retard pour le match. Mais c'est dimanche. L'idée de mettre à contribution notre foi divine est un bon filon. Alors, on va y aller avec une prière. Ceux qui veulent se mettre à genoux, vous le pouvez. En autant que ce soit à genoux style papillon à l'avant. Voici donc prière pour que le CH gagne le 7e match.
3: On est prêt.
0: Nos glorieux qui êtes aux cieux, Maurice, Jean et Guy, Sainte Trinité des dieux, aidez les disciples de Saint-Louis. Ils sont si jeunes, ces petites faces de baby, qu'ils n'ont pas assez de poils pour une barbe desserrée.
3: Oh.
0: En ce premier dimanche de mai, mois de Marie, ils s'en vont jouer le match de leur vie. Que Cole Caulfield retrouve son beau sourire et surtout la précision de son tir.
3: Oui. Mm.
0: Que ton agneau Slavkovski soit complètement remis des deux tentatives de Michoui qu'on a fait sur lui. Répétez après moi, Maurice, Jean et Guy, on vous en prie.
4: Maurice, Jean et Guy, on vous en prie.
0: Ah, c'est beau, ça. Que notre jeu de puissance reprenne vie et qu'il trouve la faille dans Vasilevski. Que la bière d'après-match de Kucherov goûte le moisi et que la pizza de Dano soit toute garnie. Maurice, Jean et Guy, on vous en prie.
4: Maurice, Jean et Guy, on vous en prie.
0: Et qu'au lieu de casser nos bâtons de hockey, que l'on casse le Lightning de Tampa Bay. Maurice, Jean et Guy, on vous en prie.
4: Maurice, Jean et Guy, on vous en prie.
0: Au nom du Père, du Fils et d'Albi le géant. Amen, la victoire.
1: Et on ajoute un autre géant dans l'affaire.
3: Trop bon.

0: qu'est-ce qui nous vaut le bonheur?
1: Ouais, une chanson qui n'a pas pris une ride, on dirait.
0: Non, non, non.
1: Succès de Luc de La Rochelière de 1988. Je vous fais entendre ça ce matin parce qu'on a dévoilé plus tôt cette semaine la programmation du 58e Festival international de la chanson de Granby. Intéressant, il y a deux anniversaires importants qui seront célébrés cette année en 2026. Les 40 ans de carrière de Luc de La Rochelière qui avait gagné en 1986. Alors, il va revenir à Granby par la grande porte, évidemment, pour célébrer avec un spectacle spécial avec tout plein d'invités. On va souligner aussi les 20 ans de la victoire d'Alexandre Desilets qui avait remporté pour sa part en 2006. Il y aura aussi de la belle visite comme Clopel Gag, Émile Bourgault. On aura bien le temps d'en parler parce que là, c'est juste au mois d'août, le 13 au 23 août.
2: Et donc, ça va se continuer, ça va être...
1: Oui, c'est juste cet été, là. Mais c'est juste qu'on a annoncé les détails cette semaine entourant ces anniversaires
2: d'accord.
1: qui seront soulignés. Anniversaires importants.
2: Excusez-moi, j'ai eu un tout petit moment de distraction. J'essayais de communiquer par signe avec le réalisateur, mais c'est absolument rien de grave.
3: Les signaux de fumée la prochaine
2: fois. Les signaux de fumée, peut-être, oui. Et là, ben, on va écouter notre Stéphane Laporte.
4: Pour débuter ce billet... Permettez-moi de paraphraser Jacques Brel. Bien sûr, il y a les guerres d'Ukraine et les peuplades sans musique. Bien sûr, tout ce manque de tendre, il n'y a plus d'Amérique. Bien sûr, l'argent n'a pas d'odeur, mais pas d'odeur vous monte au nez. Bien sûr, on marche sur les fleurs, mais voir le match de ce soir. Catherine, j'écoute l'émission depuis 6 heures ce matin et c'est tellement bon, tous les sujets abordés.

0: magnifique.
1: Ah, c'est parfait après la prière de Stéphane, ça.
0: Oui, hein? C'est Maurice, Jean, Guy et Gilles.
1: Oui, mais Gilles est toujours vivant. On compte sur lui.
0: Il est encore là.
1: On compte sur lui en direct. Ouais. Gilles, que vous avez fréquenté avec amour.
0: Ben, j'ai fait un documentaire avec lui, puis il m'avait invité à Natashquan.
1: Quelle belle rencontre.
0: Puis ça a été vraiment une période, quelque chose de marquant pour moi, c'est de découvrir l'univers dans lequel il a grandi, la maison de ses parents, d'aller puis montrer le bateau de son père, de pêche qui est encore là, de le voir, l'époussetter là, puis parler. Ça a été extraordinaire d'aller avec lui dans le cimetière, petit cimetière, puis il me disait, tiens, je vais te montrer la tombe de Jean-Marie, je vois, tu sais. De se déplacer, puis t'es en forme encore.
1: Ah oui.
0: Ouais, t'es en forme. Ouais.
1: Et puis cette chanson-là en particulier,
0: Ah, j'adore, parce que moi, bon, je trouve que c'est une énorme déclaration d'amour. C'est Stéphane parlait de Maurice, Jean et Guy, mais c'est des figures aussi, ça... Ce sont des figures qui ont été au cœur, je pense, de la construction du Québec aussi. Mm. De dire aux gens, hey, on est capable.
1: Ouais.
0: C'est vrai que ça a été dur pendant tout ce temps-là, mais on est capable. On est capable et on peut être les meilleurs. C'est... Mais l'autre, il l'a fait à un autre niveau. C'est au niveau d'écrire, de chanter le pays, de chanter l'identité, de chérir la langue. Et pour moi, les gens de mon pays, c'est une déclaration d'amour extraordinaire. Il raconte avec finesse les vagues à l'âme des gens, puis comment les voit. Et je pense que n'importe qui écoute ça se reconnaît là-dedans. Là. Un Québécois qui écoute ça, et il est unique. Ce sont des gens, c'est des géants.
1: Oui. Ouais. Des géants qui... Et lui, ça fait partie. Là, tout à l'heure, on a évoqué votre contact avec toute la société québécoise par la télévision. Vigneault était là dès le départ aussi, tout ça. Puis là, ben, vous êtes vraiment du pays, Boucard, vous êtes vraiment... Et c'est tellement que vous avez adopté un mot maintenant depuis, je pense, une bonne dizaine d'années, hein, le mot...
0: C'est lequel?
1: Bungalow.
0: Le bungalow, oui, c'est devenu mon mot fétiche.
1: Un mot fétiche.
0: Ouais.
1: Une partie de l'identité québécoise. Et votre nouveau spectacle s'intitule « Trois prédateurs et un bungalow ».
0: Oui.
1: Est-ce que c'est trop brûlé le punch du spectacle? Non, je pense pas, parce que vous en avez parlé en entrevue.
0: Non,
1: c'est qui
0: pas
1: les
0: du
1: trois
0: tout.
1: Prédateurs? Vous l'avez dit un peu.
0: Ben, c'est un primate, un léopard, puis un loup. C'est un primate, c'est l'humain qui est un chasseur. C'est le loup qui est rentré dans nos bungalows.
1: Qui est donc le chien domestique
0: maintenant. Oui, le premier qui est rentré dans nos maisons, lui. Et les scientifiques ne s'entendent pas vraiment, mais on considère, le consensus, c'est 15 000 ans. 15 000 ans qui est arrivé. Alors 15 000 ans, ça veut dire 5 000 ans avant tous les autres animaux domestiques qui étaient là, le chien.
1: Wow.
0: Il nous regardait. Et donc, il a eu le temps de nous étudier, lui.
1: Oui.
0: Et tu as ce petit léopard aussi qui est arrivé, qui est le chat. Et donc, on est trois prédateurs assis devant un frigidaire. Et moi, je voulais raconter cette histoire-là parce que c'est pas banal. C'est, tu regardes le Québec, je pense que c'est 52% des ménages qui ont un chat, un chien ou les deux. C'est...
1: plus de la moitié.
0: Ouais, on a
1: malgré
0: beaucoup,
1: la quantité
0: France,
1: d'allergies qui continue d'augmenter.
0: Absolument.
1: Il y a
0: puis
1: quand même...
0: Si tu rajoutes les ménages où on s'appelle mon pitou puis mon minou...
1: Tout le monde est concerné.
0: 100% des Québécois en animal de compagnie.
1: C'est ça, exactement. Mais oui. Qu'est-ce que vous vouliez raconter plus particulièrement par rapport à ce lien avec les autres prédateurs?
0: Ah, c'est la ressemblance. Des fois, c'est la ressemblance, c'est les dissemblances, c'est l'histoire, c'est la biologie, c'est le chien. C'est, des fois, on dit le chimpanzé, c'est notre cousin le plus proche, plus de 99% de génétique commune. Mm-hmm. C'est vrai. Il y a plein de choses. Les chimpanzés, quand tu les vois de près, il y a 3 semaines, j'étais à la Vallée des Singes, dans le coin de Poitiers.
1: Dans le coin de?
0: De Poitiers, en France.
1: Ah oui? Il y a une vallée de singes là-bas.
0: Oui, où il y a les grands singes, tu as les gorilles, les chimpanzés, les bonobos qui sont là-bas dans un système en semi-liberté.
1: Ah, oui?
0: Puis quand tu vois un chimpanzé, il te regarde, et tu réalises que ce n'est pas très loin de nous. Mais psychologiquement, le chien, c'est le plus proche de nous, les chiens.
1: Mais ce que vous disiez tout à l'heure, le fait que il paraît que c'est le seul animal qui peut déclencher de l'ocytocine chez...
0: Ben, en tout cas, les études, je suis sûr que les autres... Le chat pourrait probablement, mais il reste que ça a été démontré par une étude japonaise il y a quelques années. Les chiens, la raison pour laquelle il est proche de nous, c'est que c'est un animal social, le loup, et l'humain aussi. Les loups vivent en famille dans la même maison, les humains aussi, la tanière. Donc, ouais. Les loups, un père et une mère de famille, j'aime mieux ça que mâle et femelle alpha, parce que c'est ça, un père et une mère de famille, les humains, ils élèvent les petits en groupe, c'est pareil, c'est des prédateurs supérieurs, l'humain aussi, ils pratiquent la chasse coopérative. On met nos cerveaux en réseau, puis on capture une proie qui est plus grosse. Et ça, c'est nous aussi. Donc, en venant chez nous, le loup, c'est, je veux dire, il s'est retrouvé dans un système qui ressemble à son système, ouais, à lui.

0: La seule différence, c'est qu'il a arrêté de chasser pour sa nourriture complètement, alors oui. que le chat, lui, il a gardé son instinct de chasseur.
1: Ben, oui, il est indépendant loup, aussi, le chat, beaucoup
0: le chat,
1: par
0: c'est
1: rapport...
0: Le chat, vraiment très différent.
2: Oui, ouais. Il est indépendant, pourquoi? Parce que le chat, c'est un mésoprédateur. Le loup est un prédateur supérieur au sommet de la chaîne alimentaire. Il n'y a pas besoin de se cacher. Ou... D'ailleurs, tu le vois, c'est, le chat, quand il fait sa crotte, il va l'enterrer, là. Tout de suite. Mais ce n'est pas parce qu'il est propre, cachetier. Comme disent les gens. C'est juste parce qu'il sait que tu cacher peux te faire pister par ta crotte. Mmh. Par les plus forts que toi. C'est,
0: Tandis que le chien, il veut laisser des messages.
2: Le chien, lui, il dépose ça, il réclame un territoire, il dit ça, c'est à moi. Lui, il prend une œuvre d'art, puis il signe avec ses pattes. Il dit, tiens, c'est moi qui suis là, là. Téléchargez, puis vous allez voir qui je suis. T'sais. Alors donc, c'est le chat, c'est ça, c'est un solitaire, c'est un mésoprédateur, un prédateur du milieu, donc il a des prédateurs et il a des proies. Le loup, c'est pas, dans la nature, à part l'humain quand il a eu des fusils, qui il n'y a pas ouais. besoin.
0: De... Mais le chien, vous dites qu'il y a eu plus de transformations chez le chien par rapport au loup que
2: oui.
0: chez le chat.
2: Absolument. La preuve, le chat a gardé son instinct de chasse. Hein.
0: Oui, c'est ça.
2: De temps en temps, l'été arrive, il t'amène un oiseau, oui. là, puis il te dit, OK, je sais que t'es vegan, mais là, t'as besoin de protéines, tiens. Hein? Mais le chien, on l'a transformé, on le transforme ouais. depuis tellement longtemps. Il y a combien? Plus de 400 races de chiens.
0: Ouais.
2: Le chat, on a commencé à les sélectionner juste sous l'Angleterre victorienne. C'est Victoria qui aimait les chats et son entourage. Et ils ont commencé à organiser des concours de beauté féline. Mais le chat a gardé son instinct. Le chien a été tellement humanisé. C'est une fabrique de l'humain. Si tu vois un chihuahua puis un loup, là,
0: on est très, très loin.
2: C'est une impression.
0: Okay.
2: Mais le chihuahua est encore un loup. Et c'est d'ailleurs un des chiens les plus proches. Même pour la combativité, il l'est. C'est génétiquement et même comportementalement, il est encore très proche du loup. Oui. Ce n'est pas des grands changements, c'est des races. Mais il reste que la connexion avec le loup est encore là.
0: Ouais. Qu'est-ce qui se passe? Parce qu'au Sénégal, vous avez vécu votre enfance, il y a des animaux. Est-ce qu'il y a des animaux domestiques comme ça aussi qui vivent avec les humains?
2: Oui, il y en a. C'est sûr que ce n'est pas l'endroit où la vie de chien est la plus rêvée. C'est. Mais moi, j'ai grandi dans une ferme. Donc, ces animaux-là font partie
0: c'est
2: de
0: ça,
2: ma vie.
0: C'est ça, les animaux là-bas, ils
2: j'étais
0: travaillent.
2: J'étais berger là. Entouré des chiens.
0: Ben oui.
2: Le chien, on l'a sélectionné pour lui donner des tâches. On l'a décomposé en tellement de races et des races qui ont une spécificité, une job attitrée. Le chat, il ne travaille pas. Il n'y a pas de description de tâche tant que ça.
0: Mais au Sénégal, si on garde des chats, c'est pour qu'ils mangent des souris, j'imagine?
2: Nous, c'est dans notre maison, il y a toujours eu des chats. Mais le chat et la souris sont intimement liés. Définitivement, oui. Le chat est un immigrant en Amérique. Il n'existait pas ici.
0: Ben, il y a des lynx qui sont là depuis longtemps quand
2: oui,
0: même.
2: Oui, le lynx est là, mais le lynx, il rentrait pas dans les cales des navires pour chasser la vermine. La seule fois où on a évoqué, quand Jacques Cartier est arrivé en 1534 dans la vallée du Saint-Laurent, les autochtones connaissaient le chien. Parce que le chien, on pense qu'il est arrivé avec les chasseurs-cueilleurs qui sont passés par le détroit de Bering.
0: Ah,
2: 10 000,
0: oui.
2: 15 000 ans, il était ici. Mais le chat, c'est Jean-Baptiste Colbert, le ministre des colonies.
0: Qui a décidé d'envoyer des chats.
2: Qui disait au XVIIe siècle, vous amenez 4 ou 5 minous dans les cales des navires pour chasser la vermine. Donc je reviens à la souris. Puis les seules évocations qu'on a du chat dans l'histoire, c'est Gabriel Sagard, le missionnaire qui est allé vivre chez les Hurons. Je pense que c'est en 1623, qui a fait un livre où il parle de la fois où il a donné à un chef Huron un chat en partant.
0: Ah oui.
2: Et il capotait parce qu'il ne connaissait pas ça.
0: Hmm.
2: Donc, il ne faut pas dire ça à Donald Trump. Les chats sont immigrants. C'est...
0: Alors, j'imagine au Sénégal, on cohabitait, c'est ça, différemment. Les animaux étaient là parce qu'ils avaient une fonction, les
2: oui.
0: animaux domestiques.
2: Oui.
0: Est-ce que quand même, puis vous avez été vous-même berger, Boucardiouf?
2: Longtemps, jusqu'à l'âge de 17 ans.
0: Et qu'est-ce que ça a donné dans votre tête comme sensibilité à l'animal, à la présence animale?
2: C'est la biologie. C'est la biologie.
0: C'est de là que le biologiste est né?
2: C'est sûr. Quand tu regardes un chien, tu le regardes pendant longtemps, tu le regardes dans les yeux. Ici, si t'as pas une roche à la place du cœur, là, tu finis par réaliser que c'est quelque chose qui a une profonde capacité de communication avec ouais. l'espèce humaine. Le chien, il connecte avec ton cœur. Il n'y a pas, je pense, un animal qui nous lit mieux que le chien.
0: Mais oui.
2: Tu peux parler l'intonation de ta voix, ta posture, tes intentions, ta gestuelle. Des fois, tu penses juste, on va aller se promener, il amène la laisse. Ouais. Tu dis, comment il a fait, tu sais? Hein? Ouais. Tu es d'accord avec moi? Hein?
1: Tout à fait. Moi, j'ai toujours eu des chiens, puis il a fait.

0: Effectivement, je pourrais pas m'en passer du tout. Puis c'est vrai qu'il y a une connexion.
1: Là. Ah oui, des fois, tu penses que c'est de la magie même.
2: T'sais. Ça crée une grande injustice dans le monde animal. Par exemple, ce rapport qu'on a avec le chien, qu'on a avec le chat,
1: oui.
2: On l'a pas pantoute avec le raton laveur ou avec le porc-épic. Est-ce qu'il faudrait essayer de le développer?
1: Moi, j'aime cette question-là parce que moi, je plaide un peu indirectement en faisant ce spectacle, parce que c'est un spectacle d'humour. Mais... moi, quand je fais un spectacle, je dis d'abord la rate à 90%. Ça, c'est l'humour. Ensuite, peut-être le cœur. 5%, c'est le cœur et l'autre 5%, l'esprit. Donc, pour moi, c'est de dire aux gens, regardez comment l'attachement qu'on a. L'industrie du chien et du chat, on a calculé approximativement que ça faut 300 milliards de dollars sur la planète.
2: À l'échelle de la planète, chien 300 milliards de dollars
1: quand
2: par année.
1: Quand tu parles des phéromones aux machins, aux trucs, aux manucures, tout ça là.
2: Le toilettage,
1: et quand
2: la
1: on calcule, on évalue approximativement combien on investit pour la protection du reste de la biodiversité.
2: Oui.
1: C'est à peu près 100 milliards.
2: Oh mon,
1: donc vous avez
2: ça,
1: deux espèces dans lesquelles on investit 300 milliards de dollars. Et tu vois, chaque... Les chiffres varient d'un modèle à l'autre, mais on pense qu'il y a de 50 à 100 espèces qui disparaissent sur la planète par jour.
2: Par jour?
1: Par jour, c'est les statistiques.
2: Ouais. Donc,
1: c'est des statistiques qui ne sont pas fiables à 100%, mais il reste qu'on perd, disons qu'on perd beaucoup d'espèces par jour sur la planète. Et il faudrait peut-être déplacer... si.
2: Ouais.
1: On ne peut pas demander aux pollinisateurs de ronronner, de ramener des bâtons pour qu'on les sauve. C'est un peu ça aussi l'idée. L'idée aussi, c'est d'élargir un peu sans culpabiliser les gens.
2: D'ouvrir les fenêtres du bungalow. Là.
1: Ben oui, parce que sinon, ça finit par sentir mauvais à l'intérieur.
2: Ouais, regarder de tout, là,
1: ouais,
2: de l'araignée.
1: Attends, les écureuils, si on les croise, les écureuils avec nos chiens, ils nous regardent. Tu vois que c'est des êtres intelligents, les écureuils.
2: Mmh.
1: Tu le sens et tu le vois dans leurs yeux. Qui sont intelligents. Des fois, ils sont sur un tronc d'arbre, t'arrives, ils passent de l'autre bord, puis ils te regardent, puis tu sais qu'ils communiquent avec toi, là. Et puis donc, et quand tu parles de l'écureuil, les gens vont te dire, c'est un rat des villes. Non, c'est pas un rat des villes. Ça a une... L'écureuil a une place.
2: Il y a une place, il joue un rôle.
1: Dans la biosphère, il y a une place, il sème des arbres.
2: Donc, ça serait d'arriver à se dire, ben, on est une bestiole parmi toutes les bestioles, puis il faut s'ouvrir aux interconnexions de toutes ces...
1: Je ne sais pas qui disait ça, parlant des végétaux, il disait, n'oubliez pas, une mauvaise herbe, c'est juste une plante dont vous ne connaissez pas encore les vertus.
2: Ou même le nom, tout simplement.
1: Voilà, le nom ou les vertus, mais c'est quand même triste de voir qu'on a comme des espèces qui s'écoulent, comme des grains de sable d'un sablier qu'on ne pourra jamais retourner là.
2: Oui,
1: c'est
2: oui.
1: Impossible. C'est impossible et c'était magnifique. La planète dont on a hérité était extraordinaire, la planète Terre.
2: Ben, elle est encore assez impressionnante.
1: Sauf qu'on ne la regarde plus tellement. Je vois juste les astronautes qui sont passés de l'autre côté de la Lune. Là. Ça générait tellement, les gens en ont parlé ad nauseam. Mm. Puis je ne suis pas contre l'exploration spatiale, mm-hmm. Je le dis juste pour dire que c'est... Vous savez quoi, passer de l'autre côté de la Lune, c'est fantastique. Mais regardez en bas.
2: Ben oui.
1: Vous allez voir que la nature vous a donné une planète qui était extraordinaire, un joyau qui a pris plus de 3,5 milliards d'années à fignoler. Un tableau que vous ne voyez plus tant que ça. C'est vrai que les astronautes nous rappellent regardant en bas. En regardant la Terre, mais il reste que des fois, on l'oublie.
2: On l'oublie, mais Boucard, il y a quand même, de plus en plus souvent, on entend dire, ouais, ben la planète va s'en tirer quand elle va s'être débarrassée de nous.
1: Oui, peut-être.
2: Qu'est-ce que vous pensez de cette... Parce qu'il y a quelque chose là-dedans qui peut être rassurant, se dire que cette vie-là est capable, finalement, est tellement forte, tellement résiliente qu'elle va trouver son chemin. Puis il y a quelque chose de terriblement déprimant de dire il va falloir qu'elle se débarrasse de nous ou qu'on finisse de s'éliminer par notre propre stupidité.
1: Ben en tout cas, on est devenu notre propre prédateur. Mais la planète, c'est George Carlin, l'humoriste George Carlin, qui pour moi, c'est... En tout cas, je pose la question à Stéphane, mais pour moi, c'est un des plus grands humoristes.
3: Un des grands stand-up,
1: Oui.
2: Américain?
1: Oui, il est absolument extraordinaire. Il disait, arrêtez de dire, nous allons sauver la planète. C'est dans le discours, essayez de vous sauver.
2: Sauvons-nous
1: la planète en a vu d'autres. Elle connaît 5 extinctions de masse.
2: Mm-hmm.
1: Et elle s'est relevée.
2: Mm.
1: Donc, c'est à vous de vous sauver. C'est sauvez-vous. Mais c'est pour revenir à ta réflexion, je veux dire, On a un rapport avec la planète.

0: qui est pas loin du parasitisme. C'est dur à entendre, mais c'est la vérité.
1: Ouais. Alors, comment ça se fait qu'à l'heure actuelle, on sait tout ce qu'il faudrait faire?
0: Oui.
1: On le sait. Puis on sait même que c'est pas vrai que ça ferait qu'il faudrait retourner ni au Moyen-Âge, ni aux chandelles, mais qu'on pourrait avoir une très belle vie. Ça a été prouvé qu'on pourrait avoir une économie qui fonctionne. Comment ça se fait? Qu'est-ce qui se passe dans le cerveau humain, vous qui vous intéressez tellement à notre fonctionnement, pour qu'on se mette pas à faire ce qu'il faudrait faire?
0: Ben, on est conscient de ça. Mais on avance sans s'arrêter. Donc, il y a deux, trois ans, je pense, j'ai fait un documentaire pour Radio-Canada qui s'appelle 8 milliards d'insatisfaits, que vous pouvez écouter sur...
1: Sur tout.tv, toujours.
0: Oui, en tout cas, il est là quelque part. Là.
1: Oui,
0: sinon,
1: oui,
0: vous pouvez lire le livre de Sébastien Boller, qui avait inspiré ce documentaire qui s'appelle « Le bug humain ». Puis, on a une génétique d'insatisfaction, les humains. Puis, il faut travailler à la
2: déprogrammer.
0: Oui, à la déprogrammer.
1: D'accord, mais...
0: Regarde un gars comme Elon Musk.
1: Ouais.
0: Il y a quelques années, on disait, la course, c'est qui va avoir 1 000 milliards de dollars le premier. Mais 1 000 milliards, là, pour un être humain, ça sert à quoi? Ça nourrit l'ego? Juste ça. Mais quand tu es rendu là, les gens ne sont pas capables d'arrêter. Tu peux être capable d'arrêter parce que le système dopaminergique te dit tout le temps, quand tu vas avoir 1100 milliards le premier, ça va être extraordinaire.
1: OK, là, on en vient à quelque chose d'autre. Cette espèce de récompense facile, ça l'emporte sur la capacité de se projeter à moyen terme, puis de dire, oh, là, en ce moment, il faudrait poser telles actions pour que ça se passe mieux dans 10 ans. On n'est pas capable de projeter.
0: Malheureusement, on est outillé de quelque chose qui s'appelle l'habituation hédonique. Ça veut dire que quand ton système dopaminergique te remercie, tu en auras besoin de plus pour avoir, la prochaine fois, pour avoir le même niveau de récompense. Alors, tu avances, et quand tu es rendu à 1 000 milliards, ton cerveau se dit, imagine si tu avais 1 100 milliards. Mais 1 000, quand tu regardes ça en équivalent ressources, parce que quand tu as 1 000 milliards, ça veut dire que tu as détruit tellement de choses pour arriver à ça, et en équivalent ressources, mais ça sert à quoi? C'est comme si tu disais, un écureuil, à la fin de l'été, ramasse, à la fin de l'automne, ramasse suffisamment de glands pour remplir le stationnement d'un Costco. Mais ça sert à rien, parce que c'est tellement de choses que tu détruis pour arriver à ça, pour une vie qui peut pas dépasser 100 ans.
2: Mais
0: c'est
2: moins qu'il fini, partage là. Avec ses amis écureuils.
0: Hein?
2: Il pourrait partager avec ses
0: amis écureuils. Mais j'espère, je l'espère. Et cette génétique-là, on l'a tous. Hein.
1: On
0: parle d'Elon Musk, mais tout le monde l'a.
1: On l'a tous,
0: il faut travailler à la déprogrammer.
1: Oui, mais une des façons en ce moment, puis vous en parlez beaucoup dans votre livre le plus récent, « Déconnecter », malheureusement, une des façons dont ça s'exprime maintenant, c'est pas en accumulant tous des milliards, mais c'est en allant chercher une récompense rapide, par exemple en ligne.
0: Oui. Ben, dans le bug humain, Sébastien Boller parle du striatum. Le striatum, c'est une partie de notre cerveau qui est irriguée par la dopamine. Et la dopamine, c'est un ancien, c'est vraiment une vieille partie du cerveau qu'on partage avec plein d'animaux. Ou chaque fois que tu accomplis quelque chose, c'est nos besoins essentiels.
1: Ouais.
0: Ok, manger, se protéger,
1: se reproduire,
0: la place, trouver de l'information dans l'environnement qui peut faire la différence entre la vie et la mort. Et ensuite ta place dans la société. On est des animaux sociaux et chaque fois que tu accomplis une de ces choses-là, ton striatum te récompense. C'est ton cerveau te récompense, ton striatum est irrigué par la dopamine, oui. Et ça fait du bien. Donc, quand tu manges un hamburger, c'est délicieux et récompensé. Et la prochaine fois, tu pourrais en prendre un plus gros. Un plus gros hamburger avec plein d'autres choses là-dedans. Le sexe, c'est pareil. L'argent, c'est pareil. Le pouvoir, c'est pareil.
1: Et les clics?
0: Les clics, c'est pareil. Parce que les clics te disent quelle est ta place dans la société. Ce qui veut dire que quand tu publies quelque chose, les gens cliquent, ils te disent, voilà le niveau d'appréciation que tu as dans la société. L'information, c'est pareil. Qu'est-ce qui se passe dans mon groupe social? On cherche des choses et les médias sociaux et ceux qui les ont construits ont été conseillés par des gens savants qui connaissaient le système nerveux humain. Et ils ont créé la chose la plus addictive de la planète. C'est ça.
1: Et ça, j'ai beaucoup aimé cette analogie-là dans le livre. Vous dites, c'est un peu comme le lion qui va viser un groupe, mettons, de gazelles. Les gazelles se tiennent ensemble, forment une masse. Et qu'est-ce qu'il va faire pour pouvoir en attraper une? C'est qu'il va les isoler, les disperser. Donc, c'est ce qui arrive avec notre cerveau quand on se fait isoler dans une boîte numérique?
0: Bien, on se fait isoler petit à petit parce qu'on...

0: nous dit, vous n'avez pas besoin des autres. Vous avez une famille Facebook, des amis Facebook. Vous avez tout l'univers dont vous avez besoin sur votre écran. Vous le défilez, puis vous êtes sur partout sa planète en même temps. Puis votre cerveau est récompensé, vous êtes content, vous recommencez. Et donc, avec le temps, on n'a plus de contact réel avec les gens. Et c'est les super prédateurs, c'est ça qu'ils font. Ils isolent quelqu'un. Puis l'humain ne peut pas être isolé. Lui et le chien, on revient au chien. La meilleure façon de torturer un chien, c'est de le laisser à côté.
1: Est-ce
0: de
1: que
0: ne
1: les
0: pas
1: gens...
0: lui donner de l'attention.
1: Est-ce que des gens qui ont des chiens sont moins des dépendants numériques? Ce serait intéressant de vérifier
0: ben
1: ça.
0: Moi, je suis convaincu que le chien te force à sortir.
1: Ah, ça
0: le chien te force
1: super
0: à sortir
1: bonne nouvelle.
0: Et te force
1: et voilà,
0: à aller marcher.
1: Tout à fait d'accord avec ça.
2: Le mien, surtout le matin, là, quand je me réveille, tout ça, évidemment, je prends mon cellulaire, voir les choses. Et lui, il vient près de moi. Puis il donne des coups de patte dessus, comme dans genre flat.
1: Lâche-toi à moi. Ah, bravo. Les chats ont aussi le réflexe.
3: Je vis ça avec le gros Maurice, mon chat de compagnie, qui vient s'asseoir sur l'ordinateur quand je travaille ou quand il voit que je suis calme devant, devant un écran. Ben lui, c'est le moment qu'il choisit pour venir se flatter,
0: voilà.
3: Se faire flatter.
1: Pour venir
0: mais
1: là.
0: On n'est pas fait pour vivre. L'humain est un animal social. Tu laisses un chien sans lui adresser la parole, il va péter aux frettes. Mm. Il va devenir dingue. La COVID nous l'a rappelé. Quand la COVID est arrivée, on nous a dit... Isolez-vous les uns des autres, vous pouvez pas vous parler, vous fréquenter, manger ensemble. Et aujourd'hui, je suis convaincu que plein de psychologues qui nous écoutent vous diront qu'après la COVID, on a une
1: c'est
0: épidémie de santé mentale.
1: Ben oui.
0: Alors, c'est ça, l'impression d'être dans une société en ayant juste les écrans. Et l'idée, c'est pas de diaboliser les écrans ici, on les utilise
1: non,
0: tous.
1: Non, non, bien sûr.
0: Mais c'est juste de la sobriété numérique.
1: OK, alors je retiens de tout ça. Un chien dans un bungalow, ça peut... Et un chat, un chien et ou un chat. Mais sinon, sortons voir des spectacles comme celui de Boucard pour être avec d'autres mondes.
0: Oui.
1: Saluons les écureuils.
0: Passant, oui.
1: Mais une dernière question. Comment on fait pour être papa devant tout ça? Vous êtes papa de deux ados, ben,
0: oui.
1: Un grand ado puis une moyenne ado.
0: Oui.
1: Est-ce que toute cette sagesse-là, ça fait de vous un père parfait, des enfants parfaits?
0: Ah non, moi, c'est quand je commence à dire, mon grand-père disait, ils vont me dire, non, tu vas pas nous écureuils. Avec les platitudes de ton grand-père encore. Là. Mais eux ont été initiés à la musique, à la lecture, à plein de choses. Donc, ils ont les tablettes comme
1: bien
0: tout
1: sûr,
0: le monde. Là.
1: Mais ils sont pas trop...
0: Ils sont capables de décrocher de ça, puis de faire d'autres choses. C'est juste de sortir dans un parc avec les enfants. Il y a des parcs à Montréal. Super. On range les téléphones. Puis la deuxième partie de mon livre, Déconnecté, parle de l'impact de la nature sur l'être humain. Ça nous soigne, ça nous calme, diminue l'anxiété, les sensations de stress, le niveau de cortisol.
1: Et ça, est-ce que
0: tout
1: déjà,
0: ça a été démontré.
1: Déjà à leur âge, vos enfants, ils l'ont capté un peu?
0: Mais je pense que oui.
1: Oui.
0: Je pense que oui, ça, c'est pas parfait.
1: Ouais.
0: C'est pas parfait. Je pense que toutes les familles ont leurs enjeux avec les téléphones.
1: Ouais, bien
0: et
1: sûr.
0: Les tablettes. Mais il faut essayer ça parce que. De plus en plus, il y a beaucoup de jeunes qui développent la biophobie, c'est-à-dire ils ont peur de tout.
1: Ils ont peur de la nature.
0: Peur des araignées, peur des bananes,
1: des
0: peur
1: sols
0: de
1: irréguliers.
0: Plein. Oui.
1: Alors, il faut les ramener.
2: Et... Ouais. Hey, j'ai une idée pour ce soir, on pourrait mettre toutes les télés dans une forêt. Puis comme ça nous ferait, on pourrait être plus zen à regarder le hockey.
1: Faire diminuer un petit peu le cortisol.
0: Non, ça s'appelle un ciné-parc.
1: Oui, quelle bonne idée. Moi, j'habite pas loin du parc Jarry. On devrait sortir quelques écrans dans le parc Jarry. Là. Quelle bonne idée.
3: Mais il y en a qui font ça quand même près du Centre Bell.
1: Oui, oui, mais c'est moins forestier un petit peu dans ce coin-là. Hey, Boucardio, d'abord, bon match ce soir.
0: Ben merci.
1: Vous serez
0: d'abord. On va gagner, mais moi, c'est mon prophète, c'est Stéphane.
1: Ben Stéphane, le tranquille, le discret.
4: Le discret, non. Mais moi, je suis pour la foi, il faut croire.
1: Okay. Alors, on a la foi.
4: On a la foi, la victoire.
1: Qu'est-ce qu'on surveille aujourd'hui, Stéphane?
4: Ben, après, on est le 3 mai. Quand le 3 fait le mois, je pense qu'on va avoir un beau mois de mai si les Canadiens gagnent.
1: Ah, d'accord.
0: Bon. Il y a la religion du Canadien d'Olivier Bauer. Olivier Bauer a écrit un livre qui s'appelle La religion du Canadien.
1: C'est vrai?
0: Il fait un parallèle entre la religion et les partisans du Canadien. C'est vraiment écœurant.
1: Ben, on l'a fait tantôt.
4: Avec la Sainte Flanelle,
1: on a maintenant notre prière. Là. On a participé à ça. On va enrichir le deuxième volume du livre d'Olivier Bauer. À surveiller aujourd'hui, Caroline.
3: Quoi qu'il arrive ce soir, il va y avoir rentrée parlementaire mardi à Québec. Christine Fréchette devrait rouvrir le PEC comme promis. Il y a Marc Carney qui est en Arménie. Retour en présentiel demain des cadres fédéraux au fédéral. 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
1: D'accord, merci. Qu'est-ce qu'on va surveiller en culture, Julie Larouche?
5: En fin d'après-midi aujourd'hui, c'est le 35e gala de la SOCAN, la Société canadienne des auteurs, compositeurs et éditeurs de musique. Gala animé par un certain Philippe Fémieux.
1: Oh!
5: Oui, c'est juste avant le match du Canadien. On va, entre autres, remettre le prix Excellence au parolier Luc Plamondon, mais il y a d'autres prix aussi qui seront remis, entre autres à Marjo, à la chanson Un musicien parmi tant d'autres d'harmonium, à JF Posé également.
1: Alors, puis Philippe qui sera à ce micro la fête semaine prochaine, dimanche prochain, qu'est-ce qu'on va surveiller, Caroline?
2: Non, oui, je vous l'ai dit, il reste Eve, mais vous, qu'est-ce que vous faites cette semaine?
1: Qu'est-ce que je fais cette semaine? Ben, j'anime Feu vert que j'ai manqué cette semaine et je serai à la bande des quatre et quelques activités connexes. Et Eve Christian, côté météo.
2: Moi, je suis bien contente qu'on ait un septième match. Comme ça, la météo passe comme sous le radar. Mais non, mais profitez de la belle journée d'aujourd'hui quand même.
1: Quand même, elle s'annonce pas si mal. Alors, Kevin Breton, est-ce que je dois demander qu'est-ce qu'on surveille?
6: Ben oui, il y a le Canadien. On verra si Noah Dobson fait un retour au jeu ce soir pour le match 7 à 18h. Et demain, on surveillera les Maple Leafs de Toronto qui devraient annoncer la nomination d'un nouveau directeur général, Matt Sundin et John Chayka.
1: Un grand, grand merci à toute l'équipe. Agnès Casie, Geneviève Laurent à la recherche, Marielle Momini à la technique, Éloi Desjardins assistant, Damien Grapton réalisateur. Bon match tout le monde! On garde la foi!
7: Oui, oui.
1: On sort notre prière des Canadiens!
7: Go
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16: Bonjour, ici Philippe Auger-O'Brien à Toronto. Il est 10h. Voici les informations. Donald Trump va examiner une nouvelle proposition de l'Iran, transmise hier par le Pakistan, en vue de mettre fin au conflit au Moyen-Orient. Le président américain a averti du même souffle qu'une reprise des frappes demeurait toujours possible. Voici les explications de Greta Juris.
17: Selon des agences de presse iraniennes, il s'agit d'une offre en 14 points qui a pour but de mettre fin à la guerre dans un délai de 30 jours. Téhéran réclame notamment la fin du blocus américain contre les ports iraniens, le versement de réparations de guerre, la levée des sanctions américaines et un système de péage pour le détroit d'Ormuz. La République islamique demande aussi la fin de la guerre sur tous les fronts, y compris au Liban. Le président américain a toutefois déjà affirmé qu'il n'imaginait pas que ces demandes soient acceptables. Il a par ailleurs déclaré hier que des frappes sont toujours possibles en dépit du cessez-le-feu en vigueur depuis le 8 avril. Il dit que ce scénario demeure possible si les dirigeants iraniens devaient mal se comporter. Pour sa part, l'Iran a déclaré ce matin que la marge de manœuvre des États-Unis se rétrécit, notamment en raison du changement de ton de la Russie et de l'Europe envers Washington. Pendant ce temps, 7 pays membres de l'OPEP viennent de s'accorder sur une légère augmentation de leur production de pétrole à partir du mois de juin. Cette mesure se veut toutefois largement symbolique et vise à montrer surtout que le groupe est prêt à augmenter l'offre dès que la guerre prendra fin et que le trafic maritime dans le détroit d'Ormuz sera rétabli. Ici Greta Juris, Radio-Canada, Montréal.
16: Israël a mené des frappes dans le sud du Liban qui ont fait 1 mort et 8 blessés, dont 4 secouristes. Ces attaques ont eu lieu malgré la trêve entre Israël et le groupe pro-iranien Hezbollah, qui est en vigueur depuis le 17 avril. L'armée israélienne avait auparavant transmis des appels urgents à évacuer la région. Ottawa garde le cap sur le retour au bureau de ses employés syndiqués, qui devront être présents 4 jours par semaine à partir du 6 juillet. Plus de 15 000 fonctionnaires utilisent actuellement 12 sites de co-travail à travers le pays, accessibles selon le principe du premier arrivé, premier servi. Ottawa veut réaffecter ces espaces aux ministères qui manquent de place. Le président de l'Institut professionnel de la fonction publique du Canada, Sean O'Reilly, craint que la migration des employés n'a pas été bien planifiée.
7: Pour moi, c'est frustrant parce que c'est une autre preuve qu'il n'y a aucune stratégie. La stratégie, c'est aléatoire maintenant avec l'utilisation des bureaux. C'est difficile parce que ça va causer beaucoup de problèmes sur les routes et aussi ça va réduire la productivité des fonctionnaires.
16: Les deux plus gros syndicats de fonctionnaires fédéraux demandent au gouvernement de mettre un frein au retour au bureau et de miser sur le télétravail. En soccer, le Toronto FC accueillait hier le Earthquake de San Jose, un match qui s'est soldé sur un match nul avec un but de chaque côté. Une rencontre toute particulière car c'est lors de ce match que les clés du stade de BMO ont été remises à Soccer Canada en vue de la Coupe du Monde. Voici Léo Molinier.
18: C'était samedi, un des derniers matchs du Toronto FC au stade BMO, avant la Coupe du Monde. Dans moins d'un mois, ce terrain sera nommé le stade de Toronto et deviendra le domicile de l'équipe nationale du Canada. Un changement illustré lors d'une cérémonie au beau milieu du terrain. Les joueurs Jonathan Osorio et Richie Laria ont présenté une véritable clé du terrain à des responsables de Soccer Canada. Un moment émouvant, dit le directeur général du Toronto FC, Jason Hernandez. Un sentiment que partage le PDG de Soccer Canada, Kevin Blue, qui soutient que son équipe a hâte de représenter les pays sur ce terrain. Pour le mondial, des gradins ont été installés pour augmenter la capacité du stade à 45 000 personnes, comparativement à 30 000 auparavant. Des rénovations qui ne rassurent pas pour autant le partisan Matteo.
19: On se croirait dans destination finale, ça donne pas envie de monter en haut quand on voit, on dirait que ça va tomber si c'est plein, que les gens ils sautent, ils crient comme à une Coupe du Monde, ça fait un peu peur. Ouais.
18: D'autres, comme Anton, disent se sentir en sécurité avec ces nouvelles installations.
20: I think it's good. There was a concern about the top level, but I feel safe.
18: Le Toronto FC doit encore jouer deux matchs à domicile avant la Coupe du Monde. La formation affrontera l'Atlético d'Ottawa mardi, puis Léo Messi et l'Inter Miami samedi prochain. Ici Léo Molinier, Radio-Canada Toronto.
16: Des visites guidées ont lieu dans des villes à travers l'Ontario et à travers le monde ce week-end. Le festival Jane's Walks a été créé pour honorer l'influente urbaniste et activiste torontoise Jane Jacobs. Aujourd'hui, des dizaines de visites à pied seront menées par des citoyens dans plusieurs villes ontariennes, dont Toronto, Hamilton, Saint-Thomas, Sault-Sainte-Marie et la région de Waterloo. À Kingston, une promenade se tiendra au sujet de l'histoire médicale de la ville. À Windsor, cet après-midi, des visites s'intéresseront à l'histoire des ouvriers et à la grève chez Ford en 1945, ainsi qu'à l'histoire et à l'architecture du kiosque à musique du parc Jackson. Une visite s'intéressera également à l'effet de la Révolution américaine dans le comté d'Essex. Enfin, des visites Jane's Walks auront lieu également dans plusieurs autres villes du sud de l'Ontario. Les visites Jane's Walks sont gratuites et se tiennent à chaque année au début du mois de mai. Voilà, c'est ce qui complète votre bulletin d'information. 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Excellente journée à notre antenne. 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

Ce ne sont pas toutes les femmes qui peuvent devenir mères dans la vingtaine ou la trentaine. Parfois, la maternité doit attendre. Auparavant, il y avait un moment où, de report en report, la nature imposait de renoncer. C'est beaucoup moins le cas aujourd'hui. De plus en plus de femmes accouchent maintenant dans la quarantaine avancée et même la cinquantaine. Ça vient avec des risques et des questionnements. Aussi, dans certains pays, l'homosexualité est un crime. C'est notamment le cas au Sénégal. Depuis quelques jours, on le punit deux fois plus sévèrement. Une régression notable au pays de la Teranga. Ce serait notamment une façon d'affirmer les valeurs africaines contre celles de l'Occident. C'est loin de faire l'unanimité sur place, mais c'est aussi très difficile de recueillir des témoignages. Et depuis le film Jurassic Park en 1993 et ses nombreuses suites, les dinosaures se sont taillés une place de choix dans nos imaginaires. Le nec plus ultra chez les riches de ce monde, c'est de posséder un fossile de tyrannosaure ou autre tricératope dans son salon. Le marché est fou. Certaines ventes atteignent les dizaines de millions de dollars. Mais ces fossiles qui témoignent de l'histoire de notre planète ne devraient-ils pas être exclusivement exposés dans des musées? En fin d'heure, on discute de tout cet écosystème avec l'autrice Pauline Lallemand, qui vient de publier un livre au titre éloquent, Jurassic Freak. 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

0: Bonjour tout le monde, j'espère que vous allez bien. Soyez les bienvenus à cette nouvelle édition de Tout Terrain. On est ravis de vous retrouver pour cette première émission, pour ce premier dimanche de mai. Et c'est une édition qui commence aux États-Unis, où le portrait de la natalité change et franchit même un seuil historique. Écoutez bien ça. Pour la première fois, le taux de première naissance chez les femmes de plus de 40 ans a surpassé celui des grossesses chez les adolescentes. Ce basculement statistique n'est pas un phénomène isolé, mais le reflet d'une tendance qui s'observe dans la majorité des pays occidentaux. Annick Béraud s'est rendue à New York pour comprendre les raisons de ce choix de vie où la stabilité professionnelle et personnelle prime sur l'horloge biologique traditionnelle.
1: Christopher, le petit garçon de Phyllis Ruggiero, a 2 ans et demi.
2: So look here, you know how to do it.
1: C'est en lui donnant naissance qu'elle est devenue maman pour la première fois à la fin de la quarantaine.
2: Oh, look at this one, this is cool.
1: Elle nous reçoit dans le salon familial jonché de jouets à Brooklyn.
2: Due to my age, and I did have.
3: Vu mon âge et le fait que j'ai des problèmes avec mes ovaires, je savais que ce ne serait pas facile d'avoir un enfant. On s'est donc dit, d'accord, on va tenter la fécondation in vitro. Je suis d'abord allée à la clinique de fertilité où ils se sont occupés de tout. On a fait plusieurs cycles. Et au dernier cycle, on a obtenu 2 embryons. On n'en a implanté qu'un seul. Je suis restée en pleine forme pendant toute la grossesse en faisant très attention. Le docteur Sylvestre m'a accompagnée tout au long du processus, ce qui a été vraiment formidable.
2: And Dr. Sylvestre guided me through that, which was really great. Okay.
1: Nous partons rencontrer le médecin de Phyllis Ruggiero en prenant le métro depuis Brooklyn jusqu'à Manhattan, où se trouve le centre Weill Cornell Medicine de l'hôpital New York Presbyterian.
4: Bonjour, je suis Georges Sylvestre. Je suis obstétricien gynécologue spécialisé en grossesse compliquée depuis 25 ans. Ça, c'est la liste de mes patientes que je vais voir plus tard aujourd'hui. Et regardez l'âge de mes patientes. Et j'ai seulement une patiente dans la vingtaine. Une sur une vingtaine de patientes. J'avais le tiers de mes patientes qui ont 40, 40, 41, 42, 43, 47, 47, 47, 51. C'est des patientes qui viennent pour des suivis en grossesse. Ça a presque l'apparence d'une clinique de périménopause. Le tiers de mes patientes ont au-delà de 40 ans. J'ai une bonne proportion au-delà de 45 ans. Il y a beaucoup de femmes qui deviennent enceintes à 40 ans. Relativement facilement, mais ça change drastiquement à 43, 45 ans pour des raisons multiples qu'on ne connaît pas toutes. Donc, après 45 ans, c'est presque sûr. Il faut avoir recours à un ovule plus jeune, soit de soi-même que la femme a collecté quand elle était dans la trentaine ou il y a quelques années, ou une donneuse qui est en général dans la vingtaine. Médicalement, il y a des bons qui ont été faits énormes au point de vue succès de la FIV surtout, fertilisation in vitro. On a découvert il y a quelques décennies les donneuses d'ovocytes ou le don d'ovocytes, ou savoir qu'on peut congeler des ovocytes. Donc la technologie a changé. Puis avec ces technologies-là, on s'est rendu compte dans les années 80 à peu près, 85, qu'un utérus en santé pouvait recevoir n'importe quel embryon de n'importe qui et pousser. Donc un utérus de 60 ans, 70 ans, en théorie, peut abriter une grossesse.
1: Pour le docteur Sylvestre, ces avancées font partie des raisons pour lesquelles de plus en plus de femmes attendent avant d'avoir un premier enfant.
4: Si je vous montre des statistiques très intéressante. Je vais regarder le dossier ici. Si vous regardez le nombre de grossesses, ça c'est aux États-Unis, des naissances après l'âge de 40 ans, ça a passé de 1,2 par 1000 personnes à 2,8 par 1000 personnes. Donc ça a doublé. Et ça a quadruplé pour ce qui est des naissances après l'âge de 45 ans. Et ça, c'est des statistiques qui sont très difficiles à obtenir parce que c'est un phénomène récent.
1: C'est ce phénomène, devenir maman pour la première fois tard dans la vie, phénomène à la hausse selon les autorités sanitaires américaines, qui mérite une explication sociologique, pas le fait d'être enceinte à plus de 40 ans, soutient Barbara Katz-Rotman, professeure en sociologie à la City University de New York. Elle rappelle qu'il n'y a pas si longtemps, les femmes pouvaient en être à leur 7e grossesse, voire plus à cet âge-là.
5: What's unusual and needs a sociological explanation is delayed childbearing.
6: C'est ce qui nous intéresse. Pourquoi repousser la première grossesse? Et la réponse me semble assez simple. C'est parce qu'aux États-Unis et dans la plupart des pays, le travail et la famille sont perçus comme des choses totalement différentes. Qui s'occupe des bébés, fait le lavage, prépare le dîner et qui se lève pour aller travailler? Deux projets complètement distincts. Et ça remonte à l'époque où les tâches des femmes étaient séparées de celles des hommes. Les hommes allaient au travail et quelqu'un d'autre élevait leurs enfants, préparait leur repas. Et s'ils n'étaient pas extrêmement riches, ce quelqu'un d'autre était généralement leur épouse. Pendant la Deuxième Guerre mondiale, quand les femmes ont remplacé dans les usines les hommes qui étaient au front, les entreprises ont réalisé que ces femmes ne pouvaient pas s'occuper de tout, du travail et de la maison. Donc, les patrons ont dit aux Américaines, « OK, on va s'occuper de la garde des enfants, on offre le petit déjeuner à votre famille et ensuite, vous venez travailler pendant qu'on confie vos enfants à une garderie. » Votre linge et vos uniformes sont sales, pas de problème, on s'en charge. Bref, les entreprises ont fourni aux Américaines qui contribuaient à l'effort de guerre tous les services qu'elles n'étaient plus en mesure de faire pour la famille en raison de leur travail à l'usine.
5: Basically, they provided all the services that women had been providing for workers when there weren't any women to do it.
7: For mothers, child care nurseries. For housekeepers...
5: World War II ended and they said, daycare, are you crazy?
6: Après la guerre, on a dit aux femmes, « Vous voulez une garde d'enfants et des services de nettoyage? C'est une blague? » Donc, l'idée que les femmes devaient s'occuper de ces tâches est revenue. Puis avec le mouvement féministe qui a vu les femmes entrer massivement dans le marché du travail sans qu'il y ait de système adéquat de garderie, sans avoir, entre guillemets, d'épouse à la maison. Tout ça au moment où il devenait difficile de vivre sur un seul salaire, les couples ont dû trouver une solution. Par exemple, ils ont attendu pendant des années afin d'obtenir assez d'ancienneté au travail, du temps, les moyens d'avoir des enfants et des services familiaux, ce qui est impossible quand on a 22 ans, alors qu'à 35 ou 40 ans, on est peut-être suffisamment avancé dans sa carrière pour s'organiser. C'est là, je crois, le principal enjeu.
5: That, I think, is the main issue.
1: Au départ, Phyllis Ruggiero n'avait pas eu l'intention d'attendre la quarantaine avant de devenir maman.
2: I didn't intend to wait. Like, that wasn't the plan. But life happens.
1: Mais les études, un premier travail, entre autres, ont pris le dessus.
2: And then in my 30s, it was like I kind of wanted it.
1: Et quand, dans la trentaine, l'envie d'avoir des enfants s'est manifestée, elle est allée de relation en relation, avant de tomber sur la bonne personne.
8: You gotta get going faster, buddy.
1: Celui qui est devenu son conjoint, Will Sweeney, tient dans ses bras leur petite dernière, Anna-Marie. En ce mois de janvier, elle vient d'avoir un an et de faire ses premiers pas.
8: Did you take your first steps?
9: Oh!
8: Yeah.
9: Big moment.
8: Very big. It's perfect.
1: La fillette est née du deuxième embryon obtenu lors des cycles de fécondation in vitro de Phyllis Ruggiero.
2: I have very good coverage. I work in a hospital.
1: Elle précise qu'elle a de bonnes assurances grâce à son travail dans un centre hospitalier.
2: Yes, I might have put out, I would say...
3: Je dirais que pour chaque cycle, j'ai dû débourser de 1 000 à 2 000 $. Ce n'est vraiment pas grand-chose comparativement au coût total. Et après avoir payé une franchise de 200 $, tout a été couvert pour la naissance de mes bébés, alors que la facture de l'hôpital s'élevait à 70 000 $. Donc, j'ai beaucoup de chance d'avoir une bonne couverture côté assurance.
2: So, in that respect, I'm very lucky. Like, I have very good coverage.
10: Yes, Dad.
11: Yeah.
10: No.
4: Ce qui limite l'accès, c'est les coûts. Parce que les États-Unis, c'est beaucoup plus cher que partout ailleurs pour faire une fertilisation in vitro.
1: L'obstétricien gynécologue Georges Sylvestre, médecin de Phyllis Ruggiero, précise que les assurances, ce n'est pas toujours suffisant.
4: Même s'ils couvrent une partie du coût, ça reste des milliers de dollars, très cher par tentative, c'est au moins 10, 15 000 dollars par tentative. Donc, c'est un investissement énorme.
1: Quant aux risques qui sont associés à une grossesse, quand on a 45 ans au lieu d'en avoir 25...
4: Au point de vue relatif, c'est beaucoup plus flagrant. Donc, le taux de complications majeures, 3 à 5 fois plus élevé. Le taux de fausse couche, le double, le taux de césarienne, le triple. Hospitalisation durant la grossesse pour multiples raisons. C'est beaucoup plus élevé, évidemment, chez les personnes plus âgées. Mais au point de vue risque absolu, ça reste que c'est pas si élevé que ça. Aussi, un suivi très serré, une femme de 45-50 ans, des soins prénataux vraiment très serrés, les échographies et les surveillances fœtales dans le troisième trimestre. Et en général, comme je vous disais, les résultats sont excellents.
1: Quelles sont les questions éthiques autour d'une grossesse tardive?
4: La plus grande question, c'est quelle est la limite? On a la technologie. On a la possibilité d'avoir de rendre des femmes enceintes à 80 ans, mais est-ce qu'on doit le faire? Je veux pas décider, disons, quelle est une limite qu'on devrait utiliser comme société. Ça n'a pas de bon sens parce que ça change. J'ai des femmes qui sont en super santé à 57 ans, qui ont l'air de 43 ans, qui font du workout, qui ont du cholestérol incroyable, la pression idéale, et aucun médicament. Pourquoi pas? Alors que j'ai des femmes à 30 ans qui ont un diabète, une hypertension, souvent une transplantation des reins, une transplantation de foie, puis ça, on n'hésite pas parce qu'elles sont jeunes. Alors que finalement, le risque de complications chez une jeune femme avec les conditions sous-jacentes dont je vous parlais sont beaucoup plus élevées qu'une patiente en santé de 57 ans. Donc, je ne connais pas la réponse. Et peut-être que ça dépend.
1: Et pour ce qui est des Américaines plus jeunes, le docteur Georges Sylvestre note chez elles une certaine tendance.
4: Il y a beaucoup de jeunes femmes qui ont accès à la congélation de leur propre ovocyte ou ovule en se disant, je vais finir ma carrière, je vais commencer ma carrière, j'ai pas encore trouvé le bon mec. Puis, je suis bien de faire ça maintenant, je vais collecter mes ovocytes, mes ovules, les congeler, puis quand j'aurai trouvé la bonne personne ou quand j'aurai décidé d'avoir des enfants par moi-même, que ce soit dans 10, 15, 20 ans, je le ferai.
1: Dans les couloirs du Teachers College de l'Université de Columbia, un peu plus loin à New York, on croise en majorité des femmes. Elles forment environ 80 % de la population étudiante ici. Et oui, la congélation des ovocytes est l'un des sujets à la mode, constate Aurélie Eaton. Elle est professeure de recherche associée en counseling et en psychologie clinique.
10: En général, à l'âge qu'elles ont, elles sont en plein dans leur période de fertilité. Elles sont nombreuses à envisager la congélation de leurs ovocytes. Elles se demandent combien ça va coûter. Elles en discutent avec leurs parents, elles recherchent des prêts. Elles se renseignent sur les états où la fécondation in vitro est plus facile. Cela fait partie intégrante de leur projet de vie au même titre que leur planification financière. C'est leur planification de vie reproductive.
11: Reproductive life planning.
1: L'identité reproductive est l'un des champs d'expertise de la professeure Eaton.
11: There are many positive things about being a late parent. For example, you do know who you are.
10: Il y a beaucoup d'avantages à devenir parent sur le tard. Par exemple, on se connaît mieux, on a de l'expérience de vie, nos valeurs sont plus affirmées et on sait ce que l'on veut transmettre à travers ces valeurs. Je pense aussi que ceux qui ont des enfants tardivement éprouvent beaucoup de gratitude à leur égard. Ces enfants demandent un fort engagement et ils sont prêts à le faire. Ils s'y sont bien préparés.
11: And they're ready for it. There's this idea of readiness.
1: Is there any psychological... Des défis psychologiques à surmonter quand on...

0: devient parent sur le tard?
1: Mother, our lead parent.
2: Absolutely, and I'm really glad you brought that up.
3: Absolument, je suis vraiment contente que vous ayez soulevé ce point, car lorsqu'on parle de grossesse tardive, de maternité, on a souvent une discussion biomédicale, et je préférerais de loin une discussion psychosociale à ce sujet.
2: I would much rather have a psychosocial conversation around it. Rapidly after.

0: Quel plaisir, n'est-ce pas, d'avoir à gérer un adolescent en même temps?
1: That's fun times, right? Menopause and you know, puberty.
0: Et si la périménopause ou la ménopause surviennent pendant que les enfants sont encore en bas âge? Il y a aussi le stress, si on veut une famille nombreuse, de devoir espacer les naissances alors que le temps nous est compté. Sans oublier que notre identité est touchée par les changements hormonaux. Imaginez ce que cela fait quand dans la cour de récréation, on vous demande si vous êtes le grand-parent.
1: Asked if that's a grandparent. All of these things.
0: La société et votre corps vous envoient plein de signaux. Quand je discute avec des parents qui ont eu des enfants tardivement, deux choses ressortent principalement. D'abord, l'énergie physique est essentielle pour répondre aux besoins des jeunes enfants. Ensuite, il y a la notion de longévité, pouvoir les voir grandir, devenir adultes et même envisager de devenir grands-parents.
1: And to see them there once they become adults and even thinking about grandparenting. And you also hear sometimes that from their children too.
0: J'entends parfois la même chose de la part de leurs enfants. Je rencontre de jeunes adultes pour qui avoir des parents âgés n'a jamais été un problème jusqu'au moment où ils réalisent avec regret que leurs parents n'auront peut-être pas la chance de voir leurs propres enfants. Ils envisagent donc d'avoir des enfants plus tôt que tard.
1: So they may want to start to have children earlier.
2: Right. Push down, and as soon as it comes back up, you push it again. That's how you're gonna make it go fast.
3: À Brooklyn, Phyllis Ruggiero couvre sa petite famille du regard, submergée par l'émotion.
2: Push it down.
4: So the first thing is I'm grateful.
5: La première chose qui me vient à l'esprit, c'est que je suis tellement reconnaissante d'avoir mes enfants. Mais l'autre chose, c'est le fait que je suis âgée, alors que je veux vivre pour eux. C'est un aspect auquel je n'avais pas pensé avant de les avoir. Cela dit, je ne changerai rien pour tout l'or du monde.
4: I mean, wouldn't change it for the world. You know, they're my kids and I love them and I have them, but I just...
5: Ce sont mes enfants, je les aime, je les ai. Et je prie simplement pour être là le plus longtemps possible, pour qu'ils soient bien installés et épanouis quand je devrai finalement les quitter.
4: Doing well, you know, when I do ultimately have to leave them.
6: Are you crying?
4: Yes.
6: Why?
4: Because I'm so happy.
6: Why?
4: Because I have you.
7: C'était un reportage très touchant d'Annick Béraud sur la maternité tardive et on a très envie de vous lire à ce sujet. 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

0: L'injustice, ça coûte hélas très cher. De nombreux citoyens aux prises avec des problèmes d'ordre juridique se retrouvent démunis, incapables de payer des honoraires d'avocat. Un peu plus tard à l'émission, on vous présente le projet pilote Juriste Mobile qui facilite l'accès aux droits en offrant des services gratuits directement au domicile des personnes les plus vulnérables.
1: Si on n'a pas ça pour les personnes âgées, là, on ne sait pas où aller chercher des services.
2: Ah, mais ça me touche. Ça me touche vraiment.
1: C'est la vérité. Ouais. La vérité grandiose.
0: Notre collègue Catherine Paradis a exploré cette initiative qui veut redéfinir l'accessibilité à la justice au Québec. Reportage en deuxième heure d'émission.

0: Tout acte sexuel ou à caractère sexuel entre deux personnes de même sexe constitue un acte contre nature. Nous définir quoi? Nous devons définir.
1: Le Premier ministre sénégalais Ousmane Sonko a annoncé en février le dépôt d'un projet de loi visant à durcir considérablement les peines contre l'homosexualité. L'Assemblée nationale l'a depuis adopté. Le vote a été quasi unanime. 135 députés ont voté pour, aucun n'a voté contre et seulement 3 se sont abstenus en criminalisant non seulement l'acte, mais aussi son apologie. Le Sénégal s'aligne sur les législations les plus répressives du continent africain, comme celle de l'Ouganda. Aminata Cécile Baillé, bonjour.
2: Bonjour.
1: Vous êtes professeur.

0: Adjointe en études de genre et post-coloniale à l'Université d'Utrecht aux Pays-Bas. Merci beaucoup d'être avec nous. On ressent vraiment que le climat actuel au Sénégal, suite à la promulgation de cette loi, on sent une atmosphère de chasse aux sorcières. D'ailleurs, on a essayé, pour ne rien vous cacher, vous n'êtes pas un prix de consolation, mais on a essayé de joindre des Sénégalais pour préparer cette entrevue et on s'est buté à des portes closes. Il semble que vraiment, en tout cas, les gens à qui on a essayé de parler ont vraiment peur de s'exprimer.
1: Oui, ça ne m'étonne pas parce qu'il y a eu beaucoup d'arrestations depuis la promulgation de cette loi. Donc, il y a plusieurs affaires en fait qui ont été médiatisées dans la presse. Et deux semaines après la promulgation de la loi, donc le 30 mars dernier, une première personne a été condamnée à 8 ans de prison. Donc il y a vraiment en fait une volonté de la part du gouvernement de faire appliquer cette loi. Et je pense que les personnes ont également peur de parler parce que, comme vous l'avez dit, il y a aussi ce nouveau élément dans la loi concernant l'apologie et le financement des actes contre nature. Donc, je suppose que les personnes ont peur de parler parce qu'elles ont peur d'être accusées de faire l'apologie en fait de l'homosexualité.
0: Mais voilà, elles ont peur. Mais est-ce qu'on sait précisément ce que c'est que de faire l'apologie de l'homosexualité? Parce que à ce compte-là, il y a bien des catégories d'emplois ou d'activistes qui pourraient peut-être se qualifier.
1: Oui, je pense que c'est une très très bonne question parce que effectivement en fait les contours en fait de ce que signifie l'apologie de l'homosexualité sont très très très flous et dans la loi en fait ce qui est important c'est qu'il n'incrimine plus non seulement les auteurs directs mais aussi ceux qui défendent publiquement ces pratiques et aussi ceux qui leur apporte un financement et un soutien donc matériel et financier. Et par exemple, le porte-parole de Ndesam Jikoyi, donc qui est en fait l'association qui s'est vraiment battue pour faire voter cette loi, a déclaré donc il y a quelques jours que les politiques de prévention contre le SIDA ont favorisé le développement de l'homosexualité. Donc ça signifie que finalement, par exemple, des médecins, des ONG, des journalistes, des chercheurs peuvent être aussi peut-être accusés de d'apologie en fait de l'homosexualité.
0: Alors on comprend mieux, mais merci maintenant. Mais comment justifie-t-on un tel durcissement? Parce qu'il était question de souveraineté africaine pour se défendre d'un certain impérialisme culturel occidental. Il y a même un élu qui a évoqué un poison qui aurait été inoculé au pays. On y croit vraiment?
1: Oui, en fait, ça c'est en fait un discours qu'on retrouve depuis très longtemps, en fait, depuis les années 2000, pas uniquement au Sénégal, mais également dans d'autres pays africains. Vous avez cité l'Ouganda. C'est également un discours, en fait, l'idée que l'homosexualité ou les pratiques sexuelles entre personnes du même sexe sont étrangères à l'Afrique et viennent de l'Occident. Et donc, du coup, la ministre de la justice, par exemple, Madame Yacine Faye, quand elle a porté en fait la législation au Parlement, a souligné que cette loi en fait s'attachait à défendre les valeurs culturelles et religieuses sénégalaises. Donc, il y a en fait cette idée, oui, d'impérialisme. Mais pour reprendre votre question, je pense que ça c'est l'argument du gouvernement. Mais par exemple, Reuters a fait un article en mettant en avant en fait que les associations comme Ndesam Jikoyi, donc qui ont promu en fait cette loi, pas promu cette loi, mais ont bataillé pour en fait la promotion de cette loi. Mmh. Était financé par et soutenu par des associations pro-life américaines.
0: Tiens, tiens.
1: Donc du coup, il y a en fait, je pense aussi au niveau une internationale en fait des alliances de ces différents groupes et qui s'inscrit peut-être dans une montée du nationalisme et aussi un climat en fait identitaire qui est pas propre au Sénégal mais qu'on voit dans plusieurs pays. Hey.

0: C'est légal, en fait, la fille, oui.
1: Il faut rappeler que ce sont des associations aux États-Unis qui sont chrétiennes, alors que le Sénégal est un pays musulman à 95%.
0: Oui, tout à fait. Donc là, l'association en question dans l'article de Reuters, c'est Mass Résistance, et donc c'est une association en fait qui, après en fait l'élection de Trump, a vraiment en fait influencé en fait la politique de Donald Trump sur contre les personnes, par exemple trans, et plus généralement les personnes LGBTQ+. Mais je pense que, enfin, au-delà en fait du fait d'être chrétien ou musulman, c'est vraiment en fait cette idée en fait de se battre contre voilà enfin les homosexuels, les trans, et on va dire ils se rejoignent en fait sur ces questions-là.
1: Ben voilà, le conservatisme et le populisme font recette un peu partout sur la planète, et le Sénégal n'y fait pas exception.
0: Oui, tout à fait. Je pense que c'est vraiment en fait une ligne en fait qu'on doit garder à l'esprit, et qui permet aussi peut-être en fait d'expliquer la résurgence en fait de ces discours et de cette loi. Mais aussi, ce que je voudrais pointer, c'est aussi au niveau du Sénégal, en fait, il y a aussi une crise, en fait, on va dire, au sein du gouvernement. Diomaye Faye, hier, je pense, a déclaré en fait que Sonko, donc le premier ministre, était là, mais qu'il devait en fait respecter en fait les décisions du président de la République. Et son discours s'inscrit en fait dans une crise en fait économique où le Sénégal a des dettes. Et je pense en fait que la question de l'homosexualité, en fait, c'est quelque chose qui va rejoindre la population, et peut-être permet de ne pas regarder en fait ce qui se passe au niveau économique, politique et ainsi de suite.
1: Ben voilà, parce que le gouvernement avait fait un certain nombre de promesses, mais la dette est plus élevée que prévu, le coût de la vie et l'inflation alimentaire sont aussi très importants, tout comme le chômage chez les jeunes. Ça ressemble bigrement, vu d'ici, à un écran de fumée, donc.
0: Oui, tout à fait. Enfin, moi, je pense, enfin, c'est aussi l'idée que j'en ai en fait, c'est-à-dire que c'est surtout que, comme vous disiez en fait, la politique en fait du PASTEF et d'Ousmane Sonko était vraiment sur cette reprise du discours panafricain, cette rupture, et donc au final en fait il n'y a pas de rupture, il y a vraiment une hausse du chômage, et en fait ce qui avait été promis notamment à la jeunesse se fait attendre et peut-être n'aura pas lieu. Et donc du coup en sorte de pis-aller en fait, on prend la question de l'homosexualité pour aussi avoir en fait c'est comme un combat idéologique en fait. On a pour maintenir l'unité en fait, on a besoin d'un autre sur lequel on va mettre en fait, attribuer tous les problèmes en fait de la société, et donc ça permet de détourner le regard. Et donc ça aussi, c'est pas propre au Sénégal. Ça peut être les homosexualités dans le cas du Sénégal, mais dans d'autres pays, ça va être les migrants et ainsi de suite.
1: Madame Baye, vous disiez tout à l'heure que certains politiciens évoquent des pratiques étrangères à l'Afrique qui auraient été importées via l'Occident. Quand on est à l'entrée du Lupanar à Pompéi, il y a des représentations de relations homosexuelles, ça a été peint il y a 2000 ans. Et quand on fait des recherches et qu'on se demande est-ce que ça existe aussi du côté africain, ben oui, au Zimbabwe notamment, il y a des peintures rupestres qui évoquent des relations entre hommes. On trouve ça aussi en Algérie, on trouve ça également en Égypte. Donc, comment peut-on, et probablement qu'il y a un volet, je suis curieux de vous entendre là-dessus, mais sénégalais de cela et aussi, mais comment peut-on simplement y croire?
0: Oui, alors il y a, c'est complètement faux, parce que mes recherches aussi, les recherches d'autres collègues en fait montrent qu'au Sénégal, il y a la figure du Goljigen. Donc le Goljigen, ça veut dire homme-femme, Wolof, et donc c'était un caractère en fait dans la société sénégalaise qui était respecté et qui accompagnait en fait l'organisation de fêtes tels que la circoncision, les mariages et ainsi de suite. Donc ils avaient vraiment un rôle au sein de la société, un peu, on va dire, comme des travestis. Donc il y avait vraiment cette présence en fait d'un troisième genre, on va dire, dans la société. Et donc cette idée que l'homosexualité est une importation en fait de l'Occident, déjà un discours en fait qu'on retrouvait déjà dans les textes aussi coloniaux, par exemple français, ou pour montrer en fait le changement de la société, mais en même temps c'est un mensonge, et c'est une réécriture du passé, et pour reconstruire peut-être l'image en fait d'une d'une

0: d'une société africaine idyllique qui n'a voilà, qui n'a jamais existé. Et encore une fois, pour rassembler la population sous cette image inventée, idyllique, et construire une sorte de tradition, d'histoire, et ainsi de suite. Donc, je pense que c'est moins dans la croyance, en fait, que de ce que ça évoque, on va dire, symboliquement, et ce que ça, en fait, ça produit au sein de l'imaginaire et de la société, en fait.
1: Et mais oui, peut-être que ça produit un certain nombre de choses imaginaires, vous l'avez dit, donc plus ou moins virtuelles, mais ça a des conséquences tout à fait réelles, notamment du point de vue sanitaire, parce qu'on se demande que vont faire les personnes qui sont atteintes du sida, qui par exemple sont sous trithérapie, que vont faire leurs médecins? Est-ce qu'on risque de les accuser s'ils les traitent de faire l'apologie de l'homosexualité? Et si tout ça découle, en tout cas déboule comme ça pourrait arriver, ben on pourrait assister même à une augmentation de la transmission du virus, non?
0: Oui, tout à fait. Comme je vous ai dit, donc le porte-parole de l'ANDESAM, Djikoyi, a montré en fait ou a annoncé que voilà, a déclaré que les politiques de prévention étaient celles qui favorisaient le développement de l'homosexualité. Il faut savoir que il y a aussi, la plupart des associations homosexuelles sont des associations en fait qui sont liées à la prévention du sida et VIH. Pourquoi? Parce que l'homosexualité est interdite. Donc si on veut créer une association, c'est plus facile de le faire dans le cadre de la prévention. Donc du coup, en fait, vraiment en pointant en fait du doigt et vraiment mettant l'accent même au niveau médiatique et les affaires qui ont été qui sont médiatisées, vraiment se concentrent sur cette question de du sida VIH, que ces personnes en fait inoculeraient la maladie d'une manière en fait vraiment extensive. Ça vraiment met à mal le travail qui a été fait depuis des années au sein en fait d'une population qui est déjà marginalisée. Donc non seulement c'est un risque pour les personnes voilà et pour les médecins aussi qui aident ces populations.
1: Il nous reste 40 secondes, mais dites-moi, il y a le réseau de soutien, les réseaux de soutien qui appellent des pays européens et le Canada à faciliter, oui, l'octroi de visas humanitaires. C'est à ce point nécessaire?
0: Oui, je pense que c'est nécessaire, c'est-à-dire que parce que c'était pas le cas jusque-là, mais oui, je pense que c'est nécessaire parce que voilà, c'est des personnes qui potentiellement sont en danger.
1: Notre invitée, Aminata Cécile Mbaye, est professeure adjointe en études de genre et postcoloniale à l'Université d'Utrecht aux Pays-Bas. Merci beaucoup d'avoir été avec nous ce dimanche. On aura sans doute l'occasion de se reparler.
0: Merci beaucoup à vous. Au
1: Au revoir.
0: revoir.
2: C'est un dinosaure.
3: Il l'a fait. Il y est arrivé, ce lieu dégénéré.
2: Relier à la poubelle toutes les théories sur ces animaux à sang-froid, elles sont toutes fausses, on le voit bien. Là, c'est une créature à son
4: chien. Cette chose n'est pas dans un arrêt.
2: Cette chose a un coup de 7, 8 mètres.
5: Le brachiosaure, 9.
2: 9 mètres.
1: Vous aurez peut-être reconnu cette scène iconique du film Jurassic Park où le personnage du créateur du parc, je vous le rappelle, John Hammond, qui accueille le paléontologue Alan Grant, la paléobotaniste Ellie Sattler et le mathématicien Ian Malcolm à Isla Nublar. Le film de Steven Spielberg, adapté du roman fantastique de Michael Crichton, est sorti sur les écrans en 1993 et a fait naître un réel engouement pour les dinosaures, pourtant disparus de la surface du globe, je vous le rappelle, il y a 66 millions d'années, au point où les fossiles sont devenus des objets de convoitise. C'est le sujet du livre de notre prochaine invitée, intitulé Jurassic Freak, paru ici il y a quelques jours aux éditions Flammarion. Bonjour Pauline Lallemand.
6: Bonjour Yannick.
1: Merci de participer à cette émission depuis Mumbai en Inde. Vous avez comme nous entendu cet extrait du film de Steven Spielberg. Est-ce qu'on peut dire qu'il y a effectivement un avant et un après Jurassic Park?
6: Mais oui, en tout cas pour le marché des dinosaures, les acheteurs de fossiles m'ont tous parlé de ce film et ont en fait l'âge d'avoir vu Jurassic Park, vous savez, sur une cassette VHS dans le salon familial. Ils m'ont tous parlé du rugissement du T-Rex entendu de nombreuses fois chez eux au domicile familial.
1: Donc, c'est une source de motivation, ça a en quelque sorte colonisé leur imaginaire.
6: Exactement, et je pense que Spielberg, d'ailleurs,

0: lui consacre un chapitre parce que j'ai voulu comprendre cet engouement et revenir un peu à l'origine du fanatisme de Jurassic Park. Spielberg l'a bien compris quand il fait Jurassic Park, quand il adapte ce livre de Michael Crichton. Il sait que ça va être un blockbuster et il investit également dans de nombreux produits dérivés et c'est un des plus grands succès du cinéma encore aujourd'hui.
1: On disait que ça fait naître un désir pour les dinosaures. C'est pas étranger à tout ce que vous nous racontez dans votre livre. Vous dressez la nomenclature ou la liste de plusieurs transactions qui ont eu cours au cours des dernières années. Et on voit qu'il y a vraiment eu une progression, un crescendo. Ça commence avec un tyrannosaure qui a été découvert, en tout cas le fossile d'un tyrannosaure, découvert en 1990 aux États-Unis, sous.
0: Oui, donc Jurassic Park n'est pas encore sorti au cinéma, mais ce dinosaure, ce Tyrannosaure Rex, sorti du Dakota du Sud, une trouvaille finalement assez inattendue de Susan Hendrickson, une chasseuse de trésors vraiment passionnante. J'ai eu la chance de rencontrer sur le terrain alors qu'elle continuait à chercher des années plus tard. Et donc elle a trouvé en août 1990 quelques bouts de fossiles et en excavant le reste du spécimen, il s'est trouvé que c'était le T-Rex le plus complet au monde. Et il se trouve aujourd'hui, des années plus tard, au Field Museum de Chicago. Mais en fait, ce dinosaure a une aventure, une vie, une seconde vie, j'ai envie de vous dire, 66 millions d'années plus tard, parce que ce que j'ai découvert sur le terrain, c'est qu'en fait, lorsque un dinosaure sort de terre, c'est tout un tas de drames juridiques qui naissent aussi à ce moment-là, parce qu'il a fallu savoir finalement à qui appartenait ce T-Rex. Est-ce que c'était la communauté amérindienne qui revendiquait la propriété de ce fossile? Est-ce que c'était le propriétaire terrien, finalement l'État américain, ou même le nouveau propriétaire du T-Rex, le préparateur, ce que j'appelle finalement dans le livre les paléontologues commerciaux qui en font un vrai métier.
1: Et une fois qu'on aura résolu tout cet imbroglio de nature juridique, il y aura la vente aux enchères dessous. On va écouter un petit extrait.
2: Good morning, ladies and gentlemen, and welcome to Sotheby's. We have for auction today the fossil of a Tyrannosaurus Rex known as Sue. $7,600,000.
1: Donc, c'était lors de la vente de sous, et vous aurez peut-être entendu plus de 7 millions avec les frais. C'est environ, disons, 8 millions de dollars. C'est totalement inespéré. Madame Lallemand, on n'avait pas prévu que ça se vendrait si cher.
0: Et non, ça a été vraiment la première vente spectaculaire, médiatisée aussi à l'époque, parce que en plus, c'est Disney et McDonald's qui financent pour un musée américain cet achat, et qui fait entrer finalement, ces deux acheteurs font entrer les dinosaures dans l'économie de marché. C'est vraiment la première grande vente de T-Rex à l'époque.
1: Oui, vous vous en parlez comme d'un divorce entre la paléontologie commerciale et universitaire.
0: Et oui, évidemment, parce que pour les universitaires et les scientifiques que j'ai rencontrés à nombreuses reprises, c'est finalement un vrai drame, toutes ces ventes aux enchères qui parlent uniquement de records et de prix complètement aberrants, alors que et ils voient tous ces scientifiques ces spécimens leur échapper, parce que plus ces spécimens partent à des prix dépassant toute imagination, des millions de dollars comme vous le disiez, finalement c'est leur objet d'étude qui leur échappe.
1: Et il y en aura d'autres, des transactions qui vont suivre avec Stan, un autre tyrannosaure qui lui va partir pour 30 millions de dollars, et un stégosaure Apex qui lui va aller au-delà des 40 millions de dollars, je pense 44 avec les frais de la vente. Donc on voit que le marché est devenu un peu fou et il est alimenté par tous ces nouveaux riches qui sont prêts à payer énormément et dont justement l'imaginaire est peuplé par ces dinosaures.
0: Oui, on est passé vraiment de la curiosité scientifique à une sorte d'actif spéculatif. Vraiment, les nouveaux acheteurs aujourd'hui ont entre 30, 40 ans, ils ont gagner un bon pactole avec

0: Et que voilà, des logiciels informatiques, des startups ou même de la crypto-monnaie. Et puis, ils investissent pour quelques années certainement dans cette nouvelle niche. Et les maisons de vente, j'ai envie de vous dire, l'ont bien vu parce qu'il y a de nouveaux départements dans toutes les grandes maisons de vente aux enchères du monde d'histoire naturelle. Donc, on vend la science comme un nouveau marché. C'est une nouvelle niche financière vraiment pour ces maisons de vente.
1: Vous évoquez un actif spéculatif, autre extrait que j'aimerais qu'on écoute avec nos auditeurs, et c'est l'acteur Russell Crowe qui est en discussion avec l'animateur de radio Howard Stern, alors qu'il est en train de
0: Oui.
1: parler d'une de ses acquisitions récentes.
2: You have once bought a dinosaur's head from Leonardo DiCaprio, right?
3: That almost doubled in value since I sold it, actually.
2: I bet.
3: Yeah.
2: What type of dinosaur was it?
3: Read, can you look it up, somebody?
2: You don't even remember.
3: I don't remember.
2: Well, Russell,
3: but I bought it for my kids.
1: Donc, il ne sait pas ce qu'il a acheté. Il l'a acheté pour ses enfants, mais déjà, il est en mesure de dire, ben, ça a doublé de valeur depuis que je me le suis payé. Donc, ça illustre un peu ce que vous disiez, Pauline Lallemand, à savoir, il y a une financiarisation des fossiles de dinosaures.
0: J'ai retranscrit ce passage dans le livre parce que j'ai trouvé que ça apportait quand même des éléments de compréhension de ce marché. Parce que c'est vrai, ces dinosaures, c'est le produit luxe par excellence. C'est rare, c'est monumental, et en plus, il y a ce supplément narratif grâce à ce film, grâce à la pop culture, qui permet en fait d'avoir un produit, parce que c'est vraiment vendu comme des produits, ils ne font qu'augmenter chaque année. Donc c'est intéressant, puis en plus avec Russell Crowe, c'est Hollywood qui est touché, parce que on sait que Leonardo DiCaprio est un grand amateur aussi de fossiles. Russell Crowe a été embarqué dans cette aventure et dans cet achat grâce à une soirée de beuverie avec Leonardo DiCaprio, et c'est ce qu'il raconte dans ce passage. Mais ce sont pas tous de grands connaisseurs, comme il le dit dans ce passage.
1: Pour que ça soit possible, tout ça, il faut qu'il y ait des paléontologues qui se prêtent à l'exercice. Vous les appelez les paléontologues commerciaux dans votre ouvrage. Vous êtes allé à leur rencontre aux États-Unis, notamment. Parlez-nous de leur personnalité et des valeurs qui les animent, parce que c'est pas toujours la science là qui est leur première préoccupation.
0: Oui, en fait, j'ai cherché à avoir toute cette trajectoire de cette fabrique à dinosaures. Donc, il a fallu à la fois rencontrer les chasseurs obsessionnels qui sont sur le terrain, mais aussi les préparateurs qui complètent les squelettes. Il y a toujours quand même, chez toutes ces personnes, une certaine émotion, parce que découvrir un fossile qui date de 66 millions d'années crée quand même une émotion. Mais c'est vrai que ils créent aussi l'illusion et ils font partie d'une mécanique bien plus vaste. C'est ce que j'ai essayé de retranscrire parce que ils jouent avec des marchands très habiles. Il faut savoir que je me suis rendue sur le terrain. Les fossiles sont extrêmement fragiles dans les déserts du Badlands ou en Mongolie, et puis ils deviennent tout d'un coup monumentaux, magiques et complètement incroyables lors des ventes. Donc il y a vraiment, j'ai envie de vous dire, quelque chose d'assez saisissant entre ce passage, voilà, du désert au laboratoire jusqu'à la grande mise en scène des ventes aux enchères.
1: Oui, mais néanmoins, ces paléontologues-là sont en opposition avec ceux qui voudraient que ces biens culturels soient tout à fait hors commerce et qui refusent même d'examiner ceux qui sont passés par le marché en disant ce n'est pas leur place, c'est un système qu'il ne faut pas encourager.
0: Et oui, il y a toute une bataille d'invisibles dans ce marché parce que voilà, le grand public voit uniquement ces grandes ventes aux enchères, et pourtant il y a derrière donc ces chasseurs de dinosaures qui sont sur le terrain, ces préparateurs et ces scientifiques qui se battent vraiment avec leurs moyens, donc c'est-à-dire des communiqués, des tribunes dans la presse, parfois des militants qui se déplacent lors des ventes, qui vraiment s'opposent à ces ventes. Et l'enjeu est beaucoup plus important. J'ai rencontré le professeur Carr dans le Wisconsin qui me dit qu'il ne veut même pas poser ses yeux sur un spécimen qui a été vendu aux enchères, parce que pour lui, vraiment, ce serait participer au marché. Et il estime que c'est tout un tas de données qui sont perdues à partir du moment où ces spécimens appartiennent à des mains privées. Aujourd'hui, il y a plus de T-Rex entre des mains privées que dans des institutions publiques. Et pour ces scientifiques, en particulier le professeur Carr, c'est un réel problème.
1: Oui, parce que, comme vous l'expliquez bien dans le livre, le fait qu'il y ait davantage de tyrannosaures au privé et moins au public, ça diminue d'autant l'échantillon total dont on dispose. Et ça fait en sorte que certaines études qu'on souhaiterait mener, notamment sur le dimorphisme sexuel qui peut exister entre le mâle et la femelle tyrannosaure, ben on peut pas les mener, ces études-là.
0: Oui, et puis en plus de ça, ce qu'il dénonce, c'est qu'on transforme vraiment tous ces spécimens pour séduire le plus possible. C'est-à-dire que les maisons de vente aux enchères vont demander à ce que les spécimens soient présentés de manière agressive. Il faut qu'il soit le plus monstrueux possible. C'est-à-dire qu'on est en train de fabriquer toute une illusion et on ne transmet plus du tout de savoir, ce qui est pourtant la recherche première des scientifiques. Mmh. Et on a tellement encore à apprendre. C'est ce que me disaient ces scientifiques. C'est-à-dire que sur les changements climatiques, sur la fossilisation des eaux, sur la paléobotanique aussi, ou sur plein d'aspects, en fait, finalement, les fossiles peuvent encore nous apprendre des choses. Et aujourd'hui, le fait qu'ils partent peut-être dans des bunkers en Suisse ou autre peuvent être un problème pour nous tous, finalement. Mm-hmm.
1: Bon, il y a un côté qui est du Far West dans tout ça, on l'entend bien, mais j'ai envie de dire, c'est un jeu de mots, mais qu'il y a le Far Est aussi, parce que vous avez commencé à le dire tout à l'heure, on s'en va aussi déterrer de vieux fossiles du côté de la Mongolie. Et là, il y a des lois qui protègent ces biens. Néanmoins, il y a des tas de gens qui tentent de les contourner. Vous expliquez même qu'au cours de vos entrevues, un paléontologue pourtant reconnu par les autorités sur place, vous a lui-même demandé de l'argent.
0: Oui, alors ça a été une de mes grandes un grand étonnement, c'est-à-dire que voilà, je me suis rendue sur place pour essayer de comprendre, parce que la Mongolie est considérée comme le centre névralgique du trafic international de fossiles, et parce que dans de nombreuses foires aux fossiles, il y a des fossiles provenant de la Mongolie qui sont présentés, et du coup j'ai essayé de me rendre sur place pour comprendre cette mécanique, et je me suis rendu compte que c'était finalement pas uniquement une seule personne qui était en jeu, mais finalement beaucoup de personnes, parce que il y a à la fois les nomades sur place dans le désert de Gobi qui ont parfois aidé des paléontologues qui savaient sortir des dinosaures, mais après il a fallu les sortir de terre et les mettre dans des containers. Je me souviens qu'il y a un pote paléontologue d'ailleurs canadien, le docteur Phil Curry, qui m'explique que dans les années 90, certains nomades avaient vraiment des stands au milieu du désert de Gobi et proposaient les spécimens à la vente. Des spécimens qui aujourd'hui se retrouvent dans des ventes, dans des boutiques même, qui ont pignon sur rue. Donc ça pose un vrai problème. Et il y a derrière tout un marché et beaucoup de gens qui sont mal intentionnés. Mais j'ai envie de vous dire qu'il y a des millions qui sont en jeu. Et donc évidemment que ça attire des mauvaises personnes et des acteurs qui sont mal intentionnés.
1: Mmh. Il y a une convention de l'UNESCO de 1970 qui dit que les fossiles sont des biens culturels. C'est pas un texte qui ouvre à des poursuites. Le cadre législatif est plutôt flou. Je terminerai avec vous là-dessus. Comment peut-on s'y prendre pour protéger à la fois ces biens-là, tout en maintenant la motivation de chercheurs ou de paléontologues commerciaux qui, il faut le dire, rendent aussi service à la science en allant chercher ces fossiles?
0: Eh bien, les scientifiques me le disent, il faut absolument se rendre dans les musées, il faut se renseigner sur la provenance. À chaque fois qu'une nouvelle exposition est annoncée avec un nouveau spécimen présenté, il faut toujours se poser la question de valorisation du fossile ou de pur mécénat. Il faut que les directeurs des musées, des institutions vérifient en permanence, comme ils le font souvent, mais certains se sont fait avoir savoir, et c'est ce que j'ai découvert dans mon enquête, que la provenance et l'authenticité et la chaîne de production du dinosaure. Aujourd'hui, chaque État se protège comme il peut, mais je pense que plus on en parle, plus ça permettra de connaître voilà ce marché et peut-être d'assainir à un moment donné ces ventes-là.
1: Ce sont de très belles questions qu'on fouille et d'autres qu'on retrouve dans Jurassic Freak, à la recherche des chasseurs

0: de dinosaures. Ça paraît chez Flammarion. On en parlait avec l'autrice Pauline Lallemand. Merci beaucoup d'avoir été avec nous ce matin.
1: Merci à vous.
0: Et parlant d'Ino, heureux hasard, les années-lumière sont allées en Alberta sur le terrain où on a découvert un fossile de Triceratops. Donc, c'est tout de suite après les nouvelles de midi. Restez avec nous. J'en profite pour féliciter notre collègue reporter Alex Guillacon qui a remporté le premier prix en tête dans la catégorie santé mentale au travail pour son reportage sur la bipolarité au travail diffusé à notre émission le 8 juin dernier. Mention honorable a été attribuée dans cette catégorie à Daniel Lemieux de l'émission Découverte pour son reportage Survivre à une attaque terroriste. Et bravo aussi à Myriam Fimbry qui était en nomination dans la catégorie des reportages sur les dépendances pour sa série sur la consommation de drogue sur la Côte-Nord. Félicitations aussi à Caroline Touzin de La Presse qui a remporté ce prix. Nous, on se quitte quelques minutes pour le bulletin de nouvelles et au retour, on va notamment vous parler des animaloïdes. Ben oui, les animatroniques qui pourraient peut-être un jour remplacer les animaux dans les zoos. C'est à voir.

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4: Bonjour, ici Philippe Auger-O'Brien à Toronto. Il est 11h. Voici les informations. Nous commençons aux États-Unis.
5: If they misbehave, if they do something bad, it's a possibility that could happen, certainly.
4: Donald Trump affirme que des frappes sont toujours possibles en Iran en dépit du cessez-le-feu en vigueur depuis le 8 avril. Le président américain affirme que ce scénario demeure possible si les dirigeants du pays se comportent mal, dit-il. Il annonce par ailleurs qu'il va étudier une nouvelle proposition de paix de Téhéran. Ce plan en 14 points transmis par le Pakistan a pour but de mettre fin à la guerre dans un délai de 30 jours. Donald Trump avertit toutefois qu'il a peu de chances de l'accepter. Deux militaires américains sont portés disparus dans le sud du Maroc après avoir pris part à un exercice militaire. L'incident s'est produit hier près de la zone d'entraînement militaire de Cap Dra. Une opération de sauvetage a été lancée par les États-Unis, le Maroc et d'autres pays participant à l'exercice African Lion. Il s'agit d'une série d'exercices militaires annuels impliquant plusieurs pays qui permettent de renforcer la coopération en Afrique du Nord. En Ontario, les prises de bec ont déjà commencé en amont des élections municipales de l'automne. Et certaines de ces salves sont lancées par des groupes tiers qui s'attaquent aux candidats potentiels. À Toronto, certains mouvements ont déjà lancé des campagnes publicitaires. Voici Magali Lévesque.
6: Les élections municipales se dérouleront le 26 octobre prochain à Toronto. Déjà, des groupes de défense tentent d'en influencer la tournure en lançant des publicités négatives à l'endroit de candidats potentiels. Les dernières années sous la mairesse ont été un échec monumental, soutient le fondateur du groupe A Better City Toronto, Jeffrey Cracker. Il dénonce notamment l'augmentation de la taxe foncière et le sentiment d'insécurité en ville. La directrice de Progress Toronto, Samantha Basnegad, blâme plutôt les conservateurs pour ces mêmes enjeux. La mairesse a hérité d'une ville en ruine, dit-elle. Madame Tabasnegad défend la mairesse et souligne les investissements de la ville en matière de logement et d'infrastructures. Les deux groupes ont le même but, influencer et mobiliser le plus de Torontois possible. Nous avons aidé 6 conseillers à se faire élire lors des dernières élections, soutient la directrice.
7: Engaging voters, engaging volunteers.
6: Sur les réseaux sociaux, des slogans tels que « Avec Olivia Chow, cette ville ne va nulle part » ou bien « Vous ne pouvez pas faire confiance à Brad Bradford » circulent. D'après Meta, ces publicités rejoignent des centaines de milliers

0: milliers de personnes. Les candidats ont jusqu'au 21 août pour déposer leur candidature. 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
1: Le premier ministre Doug Ford était au Michigan hier pour recevoir un doctorat honorifique en lettres. Par la même occasion, il a été invité à prononcer un discours devant les étudiants de l'université Saginaw Valley State, située au centre de la péninsule. Vêtu de la toge et du mortier porté par les finissants, Doug Ford a évoqué sa carrière en affaires et en politique, rappelant qu'il avait vécu aux États-Unis où il avait travaillé à l'expansion de l'entreprise familiale.
2: I still believe that both countries love each other. And we do. But folks, protectionism has never worked.
1: Le Canada et les États-Unis s'apprécient toujours, a dit Doug Ford. Le protectionnisme n'a jamais fonctionné, a-t-il ajouté, et pourrait entraîner le déclin économique des deux pays. Le réalisateur Sébastien Trahan a été honoré hier au Festival du film documentaire Hot Docs à Toronto. C'était bien vendredi qu'il a reçu le prix Earl R. Glick pour les cinéastes émergents pour son film Code of Misconduct. Le documentaire suit un journaliste qui enquête sur les événements qui ont mené au procès à London de 5 hockeyeurs professionnels qui avaient été accusés d'agression sexuelle avant d'être acquittés en juillet dernier. Sébastien Trahan dit qu'en écho aux prises de parole par les femmes, c'est désormais aux garçons et aux hommes de s'exprimer et de s'éduquer sur le consentement.
3: Parce que l'objectif, ultimement, c'est que le crime n'ait pas lieu. Parce que quand on est devant les tribunaux, tout le monde a perdu. Et c'est pour ça qu'il faut parler de ces histoires-là et éduquer nos garçons. Parce que c'est ça l'avenir. Nos garçons sont la clé pour les prochains cas dans 5 ou 10 ans.
1: Sébastien Trahan affirme qu'il a constaté des exemples encourageants dans l'évolution des mentalités sur le consentement, mais il considère que le travail sera toujours à faire. Des visites guidées urbaines ont lieu dans des villes à travers l'Ontario et à travers le monde ce week-end. Le festival Jane's Walks a été créé pour honorer l'influente urbaniste et activiste torontoise Jane Jacobs. Aujourd'hui, des dizaines de visites à pied seront menées par des citoyens dans plusieurs villes ontariennes, dont Toronto, Hamilton, Saint-Thomas, Sault Sainte-Marie et la région de Waterloo. À Kingston, une promenade se tiendra au sujet de l'histoire médicale de la ville. Et à Windsor, cet après-midi, des visites s'intéresseront à l'histoire des ouvriers et à la grève chez Ford en 1945, à l'effet de la Révolution américaine sur le comté d'Essex et à l'histoire et à l'architecture du kiosque à musique du parc Jackson. Les visites Jane's Walk sont gratuites et se tiennent à chaque année au début du mois de mai. Voilà, c'était les informations. Excellente journée à notre antenne. 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

Cour suprême des États-Unis a renversé les droits de douane illégaux de Donald Trump, de nombreux importateurs de vin ont trinqué à la santé du plus haut tribunal des États-Unis. Mais jamais autant que Victor Schwartz, qui a initié le recours contre l'administration américaine. Il a tout risqué contre l'homme le plus puissant de la planète, et il a gagné. Louis Blouin l'a rencontré. Aussi, les robots sont de plus en plus sophistiqués, y compris les robots animaloïdes. Vous aurez probablement deviné qu'il s'agit d'animaux robotisés, tellement que certains pensent qu'ils pourraient remplacer les vrais animaux dans les zoos. Une bonne ou une mauvaise idée? On en discute dans quelques minutes. Et enfin, la dernière membre des Ronettes qui était toujours vivante est morte cette semaine. Nedra Tally avait 80 ans. Au début des années 60, le trio a révolutionné la musique pop féminine. Un son, une esthétique et des voix qui ont bouleversé les codes et ouvert une nouvelle ère pour les artistes féminines. On en parle en fin d'émission. Allez, on replonge.

0: plier Washington. On va vous raconter l'histoire de Victor Schwartz. C'est celle d'un bras de fer improbable entre un importateur de vin et la présidence des États-Unis. Parce qu'en portant sa contestation contre les tarifs douaniers de l'administration Trump jusqu'en Cour suprême, cet entrepreneur a réussi l'exploit, c'en est bien un, de faire invalider une partie des taxes qui menaçaient son secteur. Louis Blouin s'est rendu à Manhattan pour rencontrer cet homme qui considère sa bataille comme un jalon essentiel de la lutte pour l'équité commerciale.
1: Victor Schwartz nous a donné rendez-vous au 12e étage d'un vieil immeuble de Manhattan.
2: Yes.
3: Where's your passport?
1: Well, le voilà, celui qui a vaincu Donald Trump. C'est moi le salopard, lance Victor Schwartz, cet homme combatif dans la soixantaine, à l'esprit irrévérencieux. Fondateur de l'entreprise VOS Selections, il importe du vin depuis 40 ans aux États-Unis. Des bouteilles, des cartes de région viticole et des photos de ses nombreux voyages dans les vignobles européens sont entassées dans ses petits locaux. Ce matin, des clients assistent à une dégustation de vin de Bourgogne.
4: Affordable Burgundy. That's what we're talking about today. That is not an oxymoron. It exists.
1: Du Bourgogne abordable, ça existe, assure-t-il. Depuis le retour de Donald Trump, son industrie est confrontée à un vent de face.
5: My fellow Americans, this is Liberation Day, waiting for a long time.
1: Ces tarifs de 15% imposés sur les vins européens à l'été 2025 ont porté un coup dur à la marge de profit déjà mince de Victor Schwartz.
5: Make America wealthy again.
1: Du jour au lendemain, il a dû débourser de 9 000 à 12 000 $ supplémentaires en droits de douane pour chaque conteneur de vin importé. Encore plus furieux d'entendre les mensonges du président, lui qui répète sans cesse que ce sont les étrangers qui paient ces tarifs, quand, en fait, ce sont principalement les consommateurs et les importateurs américains comme lui qui assument la facture.
4: It's an insult to your intelligence. It's an insult to what you know to be true. It's an insult to your industry.
1: C'est une insulte à notre intelligence, à la vérité et à notre industrie, lance-t-il. Victor Schwartz a consulté des avocats et parlé de son histoire. Le Liberty Justice Center, un cabinet d'avocats à but non lucratif, lui a proposé de devenir demandeur principal dans une poursuite visant à invalider les tarifs dits réciproques imposés par Donald Trump. Sentiment de vertige quand il a vu le nom de son entreprise sur le document de la poursuite. VOS Selections contre Trump.
4: To sue, you know, quote unquote, the most powerful person in the world. Yeah, that was scary. It was very scary.
1: Poursuivre l'homme le plus puissant du monde, c'est épeurant. Très épeurant, confie-t-il. Un combat digne de David contre Goliath. Conscient qu'avec cette bataille très médiatisée, il aurait pu tout perdre. L'importateur était prêt à fermer son entreprise. Sa fille Chloé, qui travaille avec lui, aurait pu la relancer.
6: J'avais le sentiment que c'était un combat que le destin avait mis sur ma route. Sinon, pourquoi cela se serait-il retrouvé dans mon assiette? Tout le monde parle, mais personne n'agit. Ces milliardaires et ces législateurs ne font absolument rien pour riposter. Je devais le faire.
7: The Supreme Court handed President Trump a significant defeat for his economic agenda today, ruling his use of.
1: Le 20 février, la Cour suprême a statué que Donald Trump avait outrepassé ses pouvoirs en imposant ses tarifs réciproques. Le pouvoir de taxer revient au Congrès, a-t-elle rappelé, et pas au président. Une partie de son mur tarifaire s'est effondrée.
4: Yeah, obviously it felt really great. I mean, you know, we
8: changed history.
4: We changed history, yeah.
1: C'est un sentiment formidable. Nous avons changé le cours de l'histoire. C'était un travail d'équipe. Par ricochet, c'est grâce à Victor Schwartz qu'une petite partie des tarifs imposés sur des produits canadiens ont été éliminés en février, ce que le président avait justifié par le trafic de fentanyl à la frontière. Sur ses étagères, il cherche la bouteille ouverte en février pour célébrer sa victoire.
4: Ah, look! That's the one, Domaine du Bannerais.
1: Un château neuf du pape du domaine du Bannerais, produit par une famille avec qui il collabore depuis très longtemps. Un vin complexe qui vieillit bien, riche en nuances et en réflexions, explique-t-il.
4: Absolutely delicious and intellectually stimulating also.
9: The tannins, flavors are on the skin, so you must be very careful to be protect this until they get the maceration of the.
1: Le vigneron Jean-Baptiste Lebreuil est de passage chez Victor Schwartz pour présenter ses vins de Bourgogne.

0: Lui aussi savoure la victoire de son collaborateur de longue date.
1: C'est fantastique et beaucoup de mes collègues vignerons du monde entier d'ailleurs, je crois, sont très reconnaissants et très éblouis par sa force et sa volonté.
0: Le gouvernement américain est maintenant forcé de rembourser les droits de douane perçus indûment. Une vaste opération vient de se mettre en branle. Au total, 166 milliards de dollars ont été encaissés et pourraient être restitués aux importateurs. Mais l'industrie du vin n'est pas au bout de ses peines. Donald Trump ne lâche pas le morceau. Le lendemain de sa défaite, il a répliqué en utilisant une autre loi pour imposer un nouveau tarif mondial temporaire de 10 %. Victor Schwartz n'est donc pas débarrassé des surtaxes. Et une autre vague de droits de douane plus permanents pourrait déferler au cours des prochains mois. Mais on ignore leur portée pour l'instant. Le Liberty Justice Center a amorcé une nouvelle contestation judiciaire. Sa présidente, Sarah Albright. Nous allons le tenir responsable et veiller à ce que les droits de douane qu'il autorise soient bel et bien légaux. Pour elle, la première manche remportée par Victor Schwartz est une victoire pour la Constitution américaine et la séparation des pouvoirs. D'autant plus symbolique l'année du 250e anniversaire de la Déclaration d'indépendance des États-Unis.
2: Il y a 250 ans, c'était précisément des entreprises à l'image de celle de Victor qui se sont levées pour affirmer « voici comment nous voulons bâtir notre pays ». Et je trouve profondément ironique que 250 ans plus tard, des personnes se soient levées pour dire en substance exactement la même chose.
0: Même si les vins importés par Victor Schwartz conservent un arrière-goût tarifaire et un bouquet d'incertitudes, il est convaincu que sa bataille en a valu la peine. En plus d'avoir fait contrepoids au pouvoir présidentiel, il espère avoir allumé une étincelle, poussé les grandes entreprises, les milliardaires et les élus à prendre leurs responsabilités.
3: J'espère qu'ils se disent, nous pouvons élever la voix, nous pouvons riposter, nous pouvons faire front. Nous avons une voix et nous pouvons obtenir gain de cause devant les tribunaux pour empêcher l'administration d'agir illégalement.
0: Victor Schwartz a été inondé de messages de remerciements de la part du public. Comme cet homme qui l'a qualifié de patriote dans une lettre à la calligraphie parfaite. Mais une missive en particulier lui a fait très plaisir.
4: Our ex-vice president Mike Pence.
0: Un message de félicitations de l'ancien vice-président américain Mike Pence.
4: Thank you for your principled stand, bringing this.
0: Je vous remercie de votre position de principe qui a permis de porter cette affaire d'une importance capitale devant la Cour suprême. Vous avez fait respecter l'état de droit, a écrit l'ancien bras droit du président.
4: Yeah, pretty good, huh? I should frame it.
0: Une lettre qui a presque aussi bon goût qu'un Châteauneuf du Pape.
5: Merci pour ce reportage, Louis Blouin, et pour les notes de dégustation au passage.

0: Alors, exercice d'imagination maintenant. Vous êtes devant un grand bassin. Il y a un dauphin qui vient vers vous, qui fait une pirouette parfaite avant de se laisser caresser. Sa peau est souple. Ses mouvements sont fluides. Mais c'est un robot. Bienvenue dans le monde de l'animatronique ultra réaliste. Des chercheurs s'en servent pour mieux étudier certaines espèces. On y a aussi recours dans le cinéma et l'idée qu'il pourrait aussi être déployé dans les eaux et de plus en plus discuté. Elle fait son chemin. Vraie solution ou fausse bonne idée? On en discute tout de suite. Bonjour, Martin Gibert.
1: Bonjour.
0: Vous êtes philosophe et chercheur spécialisé dans l'éthique de l'intelligence artificielle et l'éthique animale. Vous avez écrit le livre « Faire la morale aux robots ». Disons-le tout de suite, c'est une solution qui vous paraît sensée. On va écouter vos arguments. Parlons des progrès techniques qu'on a réalisés au cours des dernières années, parce qu'on le sait, il y a eu une accélération avec le déploiement de et l'intégration de l'intelligence artificielle, aux animatroniques.
1: Et oui, c'est l'idée d'avoir des animaux automates est quand même relativement ancienne. On trouve des traces au 18e siècle d'un canard mécanique, mais c'est vrai qu'on
0: pouvait nourrir.

0: Des fécales.
1: Exactement. Alors, je sais pas comment ça marche exactement, mais ça a impressionné beaucoup les gens parce que c'est ça, c'est on veut fabriquer quelque chose qui soit autonome. Et aujourd'hui, pour fabriquer des robots autonomes, on peut leur mettre entre guillemets un cerveau avec de l'intelligence artificielle, ce qui fait qu'ils peuvent réagir. Voilà, le dauphin, il peut entrer en contact avec les gens. Et c'est vrai qu'il est très impressionnant.
0: Oui, c'est ce dauphin qui a été développé par Edge Innovations, je crois, avec une aide de financement qui est parvenue de la Chine. C'est 3 à 5 millions par unité. C'est pas donné, on en convient, mais c'est un bon important qu'on a réalisé.
1: Ben, du point de vue de l'éthique animale, je pense que oui, parce que ça vient remplacer un travail animal. Quand on pense aux animaux, on pense pas forcément qu'ils travaillent. On peut penser qu'on les consomme, on peut penser qu'on a du plaisir à jouer avec des animaux de compagnie, mais il y a un certain nombre d'animaux qui travaillent. Dans l'histoire humaine, pensons aux chevaux. Ben, pendant très longtemps, les chevaux servaient à la traction avant qu'ils soient remplacés par les automobiles. Ben là, peut-être que les animaux qui travaillent encore aujourd'hui, donc on peut penser dans le cinéma, effectivement, et dans les zoos, ça pourrait tout à fait être un bon remplacement.
0: Et certains, même qui sont contre les convictions antispécistes, le disent spécifiquement que le travail y a été pour beaucoup dans la définition de notre relation avec les animaux.
1: Ah ben oui, c'est tout. On les exploite, quoi. Notre relation avec les animaux, c'est essentiellement une relation d'exploitation, et y compris dans les zoos, à mon avis.
0: Voilà. Quelles sont les nouvelles possibilités qui s'offrent avec ces animatroniques qui arrivent? C'est pas innocent le fait qu'on commence avec un dauphin, parce que on réfléchit notamment à interdire les delphinariums un peu partout sur la planète, parce que les delphinidés sont des animaux profondément intelligents, profondément sensibles. On l'a vu, ceux qui s'en rappellent avec le documentaire Blackfish, où on voyait que les épaulards ne sont vraiment pas à leur place dans de grands bassins comme
1: ça. Ils ont besoin d'un territoire énorme. Donc là, ils sont en prison, d'une certaine façon. Donc si on peut avoir le même plaisir pour les spectateurs et pas de prisonniers dans la prison, ou avoir un prisonnier robot, ben je pense qu'on y gagne.
0: On commence à les déployer à très petite échelle, mais du côté de l'Asie, où là, les delphinariums sont en effervescence, il y en a beaucoup. Et on l'a fait, pas avec des delphinidés, pas avec un dauphin, mais avec un requin-baleine, notamment. Je sais pas si vous avez vu passer.
1: Je suis pas au courant.
0: Oui, donc on a fait ça. C'est une solution qui commence à être, en tout cas, envisagée. Les visiteurs qui s'y rendent disent, ah ben c'est bien, en ce qui concerne la protection des animaux, les plus jeunes notamment, les plus vieux, eux, par contre, sont déçus.
1: Ah, ils sont conservateurs peut-être, ils s'attendaient à voir un animal comme ils en ont vu dans leur jeunesse, mais les jeunes ont raison de se réjouir parce qu'il y a effectivement un progrès moral. Et puis je sais pas pourquoi ils sont déçus finalement. Ça serait
0: Probablement parce qu'ils s'attendent à voir un vrai animal qui n'est pas programmé, qui aura des réactions spontanées.
1: Ouais, mais quelque part c'est aussi fascinant, voire plus fascinant, d'avoir un animal robot. En tout cas, il fait les mêmes choses que le dauphin réel. Il se comporte de façon identique. Simplement, c'est pas un animal qui souffre. La question derrière aussi, c'est quoi la différence fondamentale entre les animaux et puis les robots? La différence, c'est la capacité de ressentir des choses, en fait.
0: Les animaux sont des êtres sensibles.
1: Exactement.
0: C'est ce qui s'est disséminé dans de nombreuses et multiples législations sur la planète au cours des dernières années. Si on se concentre sur les zoos, et non plus dans les delphinariums, mais jusqu'à quel point cette solution-là est envisageable? Quels en seraient pour vous les avantages?
1: Ben, même chose, un zoo, du point de vue de l'éthique animale, c'est fortement critiquable parce que les animaux sont confinés, ils n'ont pas choisi d'être là, éventuellement les visiteurs peuvent les déranger. Donc si on remplace un animal dans un zoo par un robot animal, c'est bénéfique pour l'animal qui n'a pas à être enfermé, et c'est probablement équivalent pour les visiteurs. Voir, ça peut être faire œuvre de pédagogie, de dire, ben là, vous voyez, ça c'est un singe robot. Dans le temps, c'était des vrais singes qui étaient enfermés entre ces quatre murs. Et puis là, la société a progressé. Maintenant, on n'a plus besoin de faire souffrir un vrai singe pour le plaisir des spectateurs.
0: Les espèces qui attirent, ce sont souvent les grands fauves, par exemple. Les visiteurs vont acheter un ticket pour aller voir le lion, mais souvent, toujours, mais le lion va être endormi, il sera pas visible. Donc, les statistiques nous disent que c'est une minute que les gens vont passer devant le lion. Donc, avec un robot, on

0: pouvoir leur transmettre, pas de coûts récurrents, mais
1: on n'a pas besoin de les nourrir parce que le lion, il faut lui donner de la viande. Donc il y a d'autres animaux qui sont impactés aussi.
0: Mais c'est sûr qu'ils vont coûter très cher à l'achat.
1: Ouais.
0: Par ailleurs, on l'a évoqué, on a commencé à creuser là-dessus, mais le lien émotionnel n'est pas tout à fait le même entre un animal qui est un robot qui est d'une certaine façon programmé. Vous allez me dire, l'intelligence artificielle laisse maintenant place à une certaine improvisation. Il n'en demeure pas moins que c'est pas tout à fait la même chose.
1: Et non, il reste cette grosse différence que quand bien même le robot animal se comporterait exactement comme un véritable animal, ben on sait, puisque c'est un robot, qu'il ne ressent rien. Donc si je fais de l'empathie envers un robot animal, quelque part c'est une empathie dans le vide, quoi. Mais c'est pas forcément un problème.
0: Les zoos ont aussi un rôle dans la conservation d'espèces menacées. On sait que les condors de Californie ont été réintroduits parce qu'il y avait des espèces qui avaient été conservées en captivité.
1: Ouais, j'ai pas l'impression que ce soit la fonction principale des zoos.
0: C'en est une.
1: Si vraiment on veut réintroduire, on peut faire des réserves là. Il n'y a pas besoin que des gens viennent voir les animaux.
0: Mais les réserves, vous voulez dire, est-ce qu'on
1: va... des grandes réserves là, quoi. Je veux dire, si on veut réinstaller des animaux, il faut juste fermer les routes et puis laisser les animaux tranquilles.
0: On nous dit aussi que les zoos permettent de faire de la recherche avec ces animaux-là, en les observant, en voyant leur comportement, les interactions, les médications.
1: Non, mais évidemment, il peut peut-être y avoir quelques bénéfices. La question éthique, c'est de savoir globalement,
0: la balance des avantages et des inconvénients.
1: Globalement, qu'est-ce qui est le mieux? Je pense qu'on peut faire de la recherche sur des animaux dans leur milieu naturel, que c'est peut-être même plus intéressant. D'ailleurs, on peut même parfois utiliser des robots pour aller espionner les animaux dans la jungle,
0: des choses comme ça. Oui, ça a été fait avec des animatroniques, justement, avec des orang-outans, avec des gorilles, avec aussi des petits crabes. Mais il y a quand même pas des animaux qui, par exemple, réagissent mieux que d'autres à la vie dans les eaux. Par exemple, les suricates, les petits primates, les flamants roses, les pandas roux, et ça c'est la science qui nous le dit.
1: Ouais.
0: Ils sont pas leur intégrité pas compromise, leur bien-être semble très bien.
1: Alors c'est ça. Là on peut rentrer dans des questions philosophiques, éthiques un peu plus fondamentales. Il y a des enjeux effectivement de bien-être. Donc là on peut dire si l'animal est aussi heureux que dans son état naturel, après tout pourquoi pas. Mais il y a des questions un peu plus de droit. Parce que c'est quoi finalement ce qui est différent entre les animaux et puis les robots, c'est que les animaux ressentent des choses, les robots ne ressentent rien. Mais il y a quelque chose qui est commun aux animaux et aux robots, c'est que les uns et les autres sont des propriétés privées. Les animaux, on les achète et on les vend, y compris les animaux dans les zoos, évidemment, y compris les animaux qui sont derrière l'industrie de la viande. Mais donc, les animaux sont objectifiés, c'est parce qu'ils sont objectifiés qu'on peut les acheter et les vendre. Et en continuant cette tradition des zoos, quelque part, on dit c'est correct d'acheter des animaux pour les montrer, faire payer des visiteurs pour qu'ils les regardent. Et donc il y a une exploitation. On est dans une exploitation qui est certainement beaucoup moins pire que tout un tas d'autres exploitations, mais sur le principe, ça reste une exploitation.
0: Mais qui peut aider, parce que souvent, dans le ticket d'entrée, il y a un montant qui s'en va, qui est dédié à la conservation. Donc, oui, en ayant en captivité une dizaine de lions, par exemple, peut-être qu'on en préserve une centaine par ailleurs. Donc, c'est du point de vue, encore une fois, de l'avantage, de la balance des avantages et inconvénients.
1: On peut faire la même chose avec les lions robots. On va voir les 10 lions robots et puis on donne de l'argent.
0: Peut-être qu'on en aura moins.
1: Que les gens viendront moins?
0: Ouais, peut-être.
1: Ah, moi, je serais plus... Personnellement, j'irais voir un lion robot, j'irais jamais voir un vrai lion.
0: Mais vous ne craignez pas ce qu'on pourrait qualifier de découplage technologique, savoir que la valeur d'existence de l'animal, du vrai animal, s'effrite parce que, justement, les gens vont aller voir le robot et ne verront plus la nécessité de préserver l'habitat du vrai animal dans la forêt.
1: Non, moi, j'ai l'impression que c'est l'inverse. Quand on va voir l'animal dans le zoo... On cautionne l'idée que c'est des marchandises quelque part, alors que si on met un robot dans le zoo, on nous rappelle qu'il y a une différence. La place des animaux, c'est dans la nature, c'est pas dans des zoos, c'est pas dans des delphinariums. En revanche, dans un zoo, dans quelque chose fait par les humains, c'est bien correct de mettre des robots.
0: Il nous reste 30 secondes. Est-ce qu'on rend les robots sensibles ou pas avec l'intelligence artificielle? On va créer un nouveau problème, non?
1: Il faut absolument éviter ça, parce que ça

0: qui dit rendre les robots sensibles dit créer de la souffrance.
1: Et c'est ce que vous cherchez à éviter.
0: Et c'est ce qu'on cherche à éviter. Il y a peut-être un concept que j'ai pas dit qui est important pour regarder tout ça. C'est la notion de spécisme, c'est la discrimination à l'endroit des animaux. Et l'intelligence artificielle, elle reproduit les biais humains, elle reproduit le sexisme, elle reproduit le racisme, et malheureusement, elle reproduit aussi le spécisme.
1: Va falloir vous réinviter parce que je pense que là, on était dans un grand domaine de discussion. Merci beaucoup d'avoir été avec nous, Martin Gilbert.
0: Merci à vous.

0: Et vous, est-ce que vous iriez voir des animaux robots dans un zoo? Écrivez-nous touterrain@radio-canada.ca. On est très curieux de vous lire. Par ailleurs, le système juridique québécois est souvent perçu comme un dédale complexe et inabordable. Face aux coûts prohibitifs des honoraires d'avocats, un grand nombre de citoyens et citoyennes se retrouvent démunis. Pour briser ces barrières, le projet pilote Juriste Mobile propose une solution innovante, offrir des services juridiques gratuits directement au domicile des clientèles les plus vulnérables. Catherine Paradis explore cette initiative qui redéfinit l'accessibilité à la justice au Québec.
1: Je m'appelle Jasmine Laroche, je suis avocate chez InfoJustice Capitale Nationale. Nous, ce qu'on fait ici, c'est de l'information et de l'accompagnement juridique gratuit.
2: Oui, allô?
1: Allô, c'est Jasmine?
2: Oui.
1: Je suis en bas. OK, merci. On est dans le quartier Limoilou à Québec. On s'en va chez des gens que j'accompagne depuis quelques mois déjà. Là. On planifie les prochaines étapes en fait là, de leurs besoins juridiques. Fait qu'il y a eu des développements. On va regarder les documents qu'ils ont reçus ensemble, puis on va avoir une conversation pour voir si on va de l'avant avec les prochaines étapes que je leur avais proposées.
3: Au revoir, merci. Excuse-moi. Il y a mis les marches, là? Hein?
1: Ouais.
3: Faire attention à pas tomber, hein?
1: Vous vouliez qu'on regarde les documents ensemble, hein?
3: Oui, c'est bien le papier, là.
1: Oui. Ouais.
4: Des visites à domicile comme celle-ci, Jasmine Laroche en a fait plus de 150 depuis les 7 derniers mois. Elle offre un accès à la justice inédit aux aînés en situation de précarité.
3: La plus belle chose qui m'est arrivée, c'est elle. Moi, je l'aurais pas. Je serais plus ici. Faut le dire ordinairement, là. Je serais dans la rue. Parce que on sait trop. C'est trop. C'est trop lourd, le système. De justice, si on veut. On connaît pas nos droits, puis on se fait... Là, je peux tout perdre demain matin parce qu'une personne va me harceler ou quoi que ce soit. Elle va me rassurer, elle va m'en mettre les choses à la bonne place. Si on n'a pas ça pour les personnes âgées, là, on sait pas où aller chercher des services. Parce que si on n'a pas ça, là, les gens, ça retombe comme des mouches.
5: Ça vous fait quoi d'entendre ça, Jasmine?
1: Ah, mais ça me touche. Mais ça me touche vraiment.
3: C'est la vérité. Ouais. La vérité grandiose.
4: C'est la première fois que la jeune avocate offre des conseils juridiques à domicile. Elle est une des trois juristes au Québec à participer à un projet pilote financé par le Fonds d'études notariales.
1: Donc, moi, je suis chargée de projet sur le projet Juriste Mobile. C'est une recherche-action en justice de proximité. Ce projet-là, il vise à desservir des communautés qui ne seraient pas desservies autrement par les services juridiques. Donc, on veut rejoindre les personnes, aller vers les personnes, en fait. D'où le nom, Juriste Mobile, on se déplace. Donc, c'est la nature de mon travail. Moi, spécifiquement pour la région de Québec, on va vers ces personnes-là qui ne sont pas nécessairement capables ou qui n'ont pas les moyens de se déplacer ou qui n'ont pas le niveau d'aisance ou le souhait là, d'aller, de faire ces démarches-là pour se déplacer. On va vers eux.
5: Est-ce qu'il y a de la demande?
1: Oui, beaucoup. Donc là, moi, je suis la seule à l'heure actuelle à faire ça. Donc oui, il y a beaucoup de demandes, ce qui est positif. Puis c'est pas nécessairement... Moi, je dis toujours aux gens, je suis pas magicienne, hein, mais je leur dis, tiens, je vais essayer. T'sais, je pourrais pas nécessairement régler la situation, mais je vais vous proposer des options, puis vous allez pouvoir prendre des décisions en fonction de ce qui est le mieux pour vous. Puis vous allez sentir que vous avez été autonomisé, t'sais, puis pour votre situation. Ça peut être juste ça, l'accès à la justice, t'sais, pour certaines personnes. Des fois, c'est juste de connaître leurs options, puis après ça, finalement, on décide de pas aller de l'avant avec les démarches qui sont disponibles, mais au moins, on a eu une idée de nos options, puis on peut prendre une décision éclairée.
3: Okay. Excuse-moi, j'aurais dû te marquer ça plus haut, pas?
1: Il n'y a pas de problème.
3: OK.
1: Je sais que des fois, pour la première rencontre, ils font des rencontres en ligne. Sur.
3: En ligne, oui.
1: C'est vrai que moi, je pourrais me redéplacer avec mon ordinateur.
3: Oui.
1: On pourrait la faire ensemble.
3: Oui,
1: oui c'est ça. Il y a une grosse fracture numérique aussi, c'est vrai. Ça, c'est quelque chose que j'ai pas nommé, mais moi, j'arrive souvent dans des endroits où il n'y a pas de Wi-Fi. Les gens, ils n'ont pas d'ordinateur, évidemment, pas de téléphone intelligent. Donc, je peux pallier aussi à ça, tu sais, pour les aider dans les démarches, naviguer dans cette informatisation-là du système aussi, là.
5: Bonjour.
1: Ça va?
5: Ça va, toi?
1: Ça va bien,
5: merci.
1: Fait que ça va être ici. Manon qui est là, donc elle va pouvoir vous accompagner.
6: Je m'appelle Manon Lebel, je suis travailleuse de milieu. Ici, on est au Centre d'action bénévole du Contrefort à Charlebourg.
4: Ce sont des intervenants comme elle qui réfèrent les familles à Jasmine Laroche. Des personnes vulnérables pour qui les affaires juridiques prennent souvent les allures d'un grand brouillard. La nouvelle avocate amène des éclaircies inespérées aux aînés qu'elle accompagne, raconte Manon.
6: Ça change beaucoup, beaucoup, parce que des fois, on sait pas où se référer, là. Tu sais, l'aide juridique, ils sont occupés. C'est pas aussi facile d'avoir de l'information. Puis les aînés, des fois, là, dès que ça rentre dans la justice, ça les rend très, très nerveux, ça les inquiète. Puis juste le fait de dire, on va rencontrer une avocate ensemble, puis ça vous coûtera rien, la personne est là, ah, oui, je vais pouvoir rencontrer une avocate puis lui poser mes questions. Puis ça, ça souvent, les gens sont... Tu sais, sont étonnés, ils font comme, mais mon Dieu, tu sais, c'est... Fait que c'est important, c'est vraiment important.
7: T'étais tout prêt déjà,
8: oui?
7: Oh,
8: oui, oui,
7: pour monter en haut, ouais.
8: Ah, OK.
7: Fait que c'est ça, j'avais un rendez-vous un matin qui est annulé. Moi, mon nom, c'est Claudia Véro. Je suis avocate chez Info Justice. Je travaille sur un projet qui s'appelle Juriste Mobile. Notre objectif, c'est d'aller vers les gens, d'offrir des services juridiques aux gens qui viennent pas dans les services traditionnels. Puis pour ce faire, ben, en ce moment, on est dans un organisme qui s'appelle la rue Bécancour. C'est un organisme qui a un milieu de vie pour briser l'isolement. Puis je viens tous les lundis pour desservir la population de la MRC de Bécancour.
8: Bon,
7: fait que là, tu m'as dit
8: que
7: t'as des papiers à montrer?
8: Ouais. Ouais, ben là, c'est pas broché.
7: On va regarder ça.
8: C'est juste que, c'est ça, là, j'ai lu ça, puis je comprends rien.
4: Claudia Véro a déjà rencontré Steve Brunel quelques fois depuis qu'il a perdu son emploi.
8: Ça, c'est merveilleux. Merveilleux parce que, tu sais, nous autres, on est à faible revenu. Fait que les avocats, ben, on peut pas se payer ça. Puis bien souvent, ben il y a l'aide sociale qui nous demande des affaires. On sait comme moi, j'ai fait faillite. Fait que le syndicat de faillite, comme lui, m'avait envoyé un papier, puis je comprenais pas trop, là. Fait que Claudie a lu ça, puis elle dit que je devais pas d'argent pour rien. Là, c'est juste comme il expliquait où est-ce que l'argent avait été, dans le fond.
7: Okay.
8: Parce que moi, j'avais essayé d'appeler mon syndic, puis personne n'était capable de me répondre. Mm. J'ai dit bravo.
7: Vous auriez fait quoi avant?
8: Je ne sais pas. Ben franchement, je ne sais pas.
7: Ils peuvent me poser des questions en matière des conflits de voisinage, des problèmes avec leurs propriétaires s'ils vivent en logement. Ça peut être des problèmes avec l'aide sociale. Ça peut être des problèmes avec une infraction criminelle, un ticket qu'ils ont reçu, la DPJ, un conflit familial, garde d'enfants, pension alimentaire, succession, testament. Il y en a plein. Il y a plein de choses. Le droit est dans tous les aspects de la vie, vraiment, là. Fait que c'est très large. Puis moi, qu'est-ce que j'offre comme service? Ben c'est toujours très clair. En début de rencontre, je fais pas de la représentation. Ça veut dire que je prends pas les dossiers pour aller devant le juge. Les gens, ils restent responsables de leurs dossiers.
9: On s'est pas présenté.
10: Moi, c'est Patrick.
11: Bonjour.
7: Enchanté. T'avais-tu besoin encore de temps?
10: Non.
7: On va alors.
10: On va y aller, là, oui.
9: Ça a bien été?
10: Ben oui. Des affaires que je connaissais pas, ça à loi. Moi, j'ai appris des choses, comment ça fonctionnait.
9: C'est rassurant quand même?
10: Oui. Quand d'y aller tout seul, foncer dans le tas, là, puis d'être tout perdu là-dedans.
9: C'est ça, hein?
10: J'aurais rushé, ça c'est sûr, là, pour trouver une solution. Puis tandis qu'avec elle, ben, elle connaît les lois, puis ben, des affaires qu'on connaît pas, ces lois.
7: C'est pas un moyen de défense dans le système de ne pas savoir... la loi. Puis pourtant, c'est tellement complexe. Moi, j'ai étudié là-dedans, je pratique là-dedans depuis 7 ans, puis je connais pas toute la loi. Fait que pour moi, c'est un service public essentiel d'avoir quelqu'un qui vient t'expliquer la loi, te la vulgariser pour que tu connaisses tes droits, tu connaisses tes obligations, puis que tu puisses prendre des décisions en conséquence.
8: Tu fonds, là? Oh, tu fonds. Tu veux-tu l'avoir?
7: Non. Moi, j'ai pas pris de café après une heure. Non.
4: Que ce soit autour de la machine à café ou dans le salon, Claudia Véro allume des lumières à longueur de journée dans la vie des gens qui fréquentent la rue Bécancour.
7: Il y a un terme là, qui est utilisé, mais c'est la conscience juridique. C'est de comprendre qu'une problématique, il y a plusieurs aspects, puis il peut avoir des aspects juridiques dans cette problématique-là. Puis la présence dans le milieu de vie aide beaucoup à démêler ça, parce que quelqu'un va se mettre à me parler de sa situation, puis moi, avec ma tête de juriste, je vais déceler des aspects juridiques que la personne n'a pas décelé. Puis là, je vais lui soumettre. Eh ben, tu pensais à ça? Dans une conversation banale comme ça, ou Puis là, bon, ben oui, il y a des aspects juridiques à ça. Ben, si tu as envie qu'on aille se parler, on peut monter en haut dans ce bureau pour en parler plus.
11: Je vais prévenir Claudia que finalement, vous êtes là. Je vais la prévenir, puis elle fera ce qu'elle voudra.
12: C'est ça.
11: Sa gestion à elle, c'est pas la mienne.
12: Mais je veux pas la déranger.
13: Ouais. Moi, je m'appelle Martine Van de Mortel et je suis intervenante de milieu à la rue Bécancourt. Donc, moi, je suis vraiment au milieu de vie.
14: Voilà. Et avant, vous n'aviez pas de service juridique du tout?
13: Non, pas du tout. Non, on les référait à l'aide juridique à Trois-Rivières.
14: Et là, comment ça a changé? Est-ce que vous en référez plus du tout? Vous diriez que maintenant, les trois quarts des demandes, vous les référez à Claudia?
13: 100% des demandes, on les réfère à Claudia. C'est pas les trois quarts des demandes. Et puis, si Claudia doit aller plus loin dans ses démarches, c'est elle qui va référer à ses collègues ou à l'aide juridique. Mais nous, on réfère à Claudia.
14: OK, ça, c'est tout un changement pour vous aussi?
13: C'est tout un changement pour nous aussi. Puis, on a le client, l'usager est répondu directement, en tout cas rapidement.
4: La justice de proximité prend de nouvelles formes grâce au projet de juriste mobile. Ailleurs au Québec, les services juridiques à domicile ou au sein même des organismes communautaires sont offerts au cas par cas, souvent de façon ponctuelle. Des juristes offrent aussi leurs services gratuitement dans les palais de justice. L'idée maintenant est de créer un modèle d'accompagnement personnalisé en amont de la judiciarisation, un peu comme on fait de la prévention ou du maintien à domicile dans les soins de santé.
15: Bonjour. Déjà une personne d'arrivée en haut.
16: Ah, c'est Valentine probablement. C'est...
15: Ah, salut, ça va?
16: Ben oui, ça fait un
17: peu. Alors moi, je m'appelle Valentine Faux et je travaille à l'Institut québécois de réforme du droit et de la justice, qu'on appelle aussi IQRDJ.
4: Son équipe de recherche s'affaire à bâtir le nouveau modèle de justice de proximité. Pour ce faire, elle documente, à travers des rétroactions et des entretiens semi-dirigés, tout ce que font Jasmine Laroche, Claudia Véro et une troisième collègue basée en Montérégie. Durant 3 ans, les chercheurs identifient les besoins juridiques, y répondent et compilent les résultats.
17: Il y a 2 impacts. Donc, il y a un impact vraiment au niveau micro, c'est-à-dire que chaque projet qui est expérimenté, s'il fonctionne bien, ben, l'idée, c'est d'avoir des données pour dire, regardez ce projet-là, tant de bénéficiaires ont eu accès à ce projet-là, puis tant de bénéficiaires sont vraiment satisfaits du service qu'ils ont reçu. Ça a amélioré telle chose, fait qu'il faut le pérenniser. Fait que ça, c'est vraiment un niveau micro. À un niveau plus macro, on a vraiment fait une cartographie avec où on a essayé d'identifier le portrait socio-démographique des populations au Québec. Donc, on s'est rendu compte qu'il y avait des vides juridiques à des endroits et des personnes qui avaient des besoins particuliers en matière d'accès au droit et à la justice qui n'étaient pas répondus par les services actuels.
4: Améliorer l'accès à la justice dans la vie quotidienne, c'est aussi alléger les autres services, de santé notamment, pensent les chercheurs et les intervenants. Parce que le poids des enjeux juridiques pèse sur la santé globale des gens que rencontrent tant Claudia Véro en Mauricie que Jasmine Laroche à Québec.
7: Tu penses-tu que ça a augmenté la somme totale?
10: Oui. Mais tout ça à nouveau.
7: Moi, en fait, j'ai jamais rêvé d'être avocate. Moi, ce que je veux, en fait, c'est aider les gens, c'est pas être avocate. Puis c'est en le faisant de cette façon-là, en transmettant mes connaissances aux gens, que je peux les aider, puis me sentir utile dans mon travail.
11: Fait que je vous fais un suivi par téléphone, OK?
7: C'est bon.
11: Qu'on se rappelle?
7: Oui.
11: C'est bon.
7: Merci beaucoup.
11: J'ai une personne qui m'a nommée, ça fait des mois que je dors pas, qu'elle avait besoin de médication pour dormir, puis après notre rencontre, elle m'a rappelé pour me dire j'ai dormi cette nuit. Voilà. Il y a une dame chez qui je vais, que je suis aussi, là, avec qui j'ai fait plusieurs rencontres, qui me sort toujours des pantoufles à toutes les fois que j'y vais, puis une fois je suis allée, ça faisait un mois que je n'étais pas allée la voir. Puis quand je suis revenue, elle m'a dit « Ah, tu peux remettre tes pantoufles, t'sais, ils sont encore exactement au même endroit, il n'y a personne qui est venu me voir depuis que tu es venue, toi. » Ça faisait un mois que j'étais allée la voir. Donc.
4: C'est le genre de paye qui ne se calcule pas en dollars, mais dont la valeur est inestimable, tant pour les juristes que pour les familles, qui trouvent enfin un peu de lumière dans les dédales du monde juridique.
0: C'était un reportage de Catherine Paradis.

0: Selon le regretté Brian Wilson des Beach Boys, Be My Baby, enregistré par les Ronettes en 1963, serait la meilleure chanson pop de l'histoire de la musique. Elle a aussi inspiré Billy Joel pour Say Goodbye to Hollywood. Cette semaine, la dernière survivante du trio, Nedra Tally Ross, s'est éteinte à 80 ans. Les Ronettes ont redéfini les codes de la pop et du rock féminin grâce à leur musique et leur style visuel audacieux. On en parle avec notre prochaine invitée, spécialiste de l'histoire du rock et des figures féminines de la musique. Bonjour Sophie Rosemont.
1: Bonjour Yannick.
0: Je rappelle vos deux livres, Girls Rock, c'est aux éditions Nil, et Black Power, l'avènement de la pop culture noire américaine, aux éditions GM. Dites-moi, j'ai très envie de savoir, parce que ce sont trois filles aux origines plus que modestes, les Ronettes. Elles venaient du Spanish Harlem, donc à New York. Et ça, le style du quartier va tout de suite jouer un rôle important parce qu'elles vont, en quelque sorte, le transposer sur scène.
1: Oui, disons qu'elles vont très vite se maquiller, s'habiller en fonction des femmes qu'elles voyaient passer dans la rue, qu'elles observaient de leurs fenêtres quand elles étaient petites filles. Donc des femmes quand même extrêmement féminines, qui assumaient d'avoir un eyeliner très marqué, qui assumaient d'avoir des choucroutes sur la tête, des jupes très serrées. Et elles, les Ronettes, vont d'ailleurs raccourcir ses jupes, hein, vraiment à l'extrême, donc appuyer leur maquillage, crêper leur chignon. Tout ceci, elles vont le pousser jusqu'à la limite de la caricature, mais sans jamais tomber. Donc en fait, c'est très fort, c'est très puissant, c'est très efficace, mais ce n'est jamais vulgaire ou too much.
0: Oui, et il faut quand même se rappeler l'esthétique musicale qui existait. On est à la fin des années 50, début des années 60. Écoutons brièvement Doris Day, ça va déjà nous donner une idée.

0: Donc, Everybody Loves a Lover de Doris Day. On l'entend dire notamment tout le monde m'aime parce que depuis que je t'aime dans cette chanson-là. Il y a une forme de pureté de la recherche du prince charmant, la fille d'à côté avec les cheveux courts. C'est très propre aussi, non?
1: Oui, c'est très propre. Disons que on est en plein dans l'avènement de la pop, en fait, de la pop culture, dans les Trente Glorieuses, dans cette musique à la fois populaire et qui doit être aussi audacieuse et choper la jeunesse. Et on est aussi sur le fait qu'on mette des femmes en avant. Donc c'est quand même assez important. Mais effectivement, ce qu'on vient d'entendre n'arrive pas, notamment en termes de réalisation et aussi de paroles sans doute, mais en tout cas de réalisation. Assuré par Phil Spector pour les Ronettes, de Be My Baby, c'est sûr.
0: Mm-hmm. Et quand on écoute les autres artistes interprètes de cette époque, je pense à Patti Page ou Debbie Reynolds aussi, il y a pas de grain. C'est quelque chose, c'est la raison pour laquelle je disais que c'est propre. Ça répond à certains standards, à certains critères.
1: Oui, pour la vente, oui, c'est assez lisse. Même le groupe de doo-wop qu'adorait Ronnie Spector, Frankie Lyman and the Teenagers, disons qu'il y a vraiment un côté très très doux, très divertissant, très chaleureux, très enveloppant, qui ne cherche pas à trop égratigner. Ce que ne font pas non plus complètement les Ronettes, mais un petit peu quand même. Je pense qu'on va en parler.
0: Oui, ben on va y venir. J'ai lu qu'il y avait même chez Motown des écoles de bienséance où on envoyait certains groupes, par exemple de Cheryl. C'est vrai ça?
1: Ah mais bien sûr. Enfin, disons que concernant la Motown, Berry Gordy avait quand même cette immense ambition qui était complètement inédite. C'était de produire, financer, enregistrer de la musique noire américaine et de la faire rentrer et mieux grimper dans les classements non réservés uniquement aux noirs, c'est-à-dire en gros de vendre sa musique à la population blanche. Et pour ce, il a dû vraiment lisser, enfin disons qu'un disque à la Motown, contrairement à la Stax par exemple, se fabriquait avant tout derrière la console, c'est-à-dire qu'il y avait une énorme réalisation, beaucoup d'arrangements. Il en allait de même aussi pour les attitudes des artistes, qu'ils soient féminins ou masculins d'ailleurs à la Motown, les Temptations, effectivement même, voilà, on pense bien entendu un tout petit peu plus tard à Diana Ross et les Supremes. Tout le monde devait être extrêmement poli, élégant, pas une mèche devait dépasser. Il fallait vraiment rentrer dans les codes de la Motown pour ensuite réussir, on va dire, ce braquage à l'époque. Mmh. C'est-à-dire faire rentrer la couleur et la diversité au sein de classements extrêmement blancs.
0: On l'entend bien de vos propos, il y avait une forme de formatage. Et qu'est-ce qui change quand les Ronettes débarquent?
1: Disons que ça change très légèrement, parce qu'en plus c'est quand même très éphémère, hein. C'est un succès qui est météorite hein, de la part des, enfin chez les Ronettes, bon à cause de Phil Spector, mais en tout cas grâce à lui, il y a déjà une densité apportée par le Wall of Sound de Phil Spector. Mm-hmm. Ensuite il y a des paroles, c'est-à-dire logiquement c'est les hommes qui disent aux femmes You're my baby. Là, c'est des femmes qui disent à des hommes, enfin un homme plutôt, une femme qui dit à un homme tu dois être mon bébé, quoi. Donc il y a quand même un renversement des rôles, une prise de contrôle en tout cas sur, on va dire, le discours amoureux de l'opération séduction qui est entreprise par les Ronettes. Donc ils se retrouvent dans les paroles, dans une musique absolument irrésistible, et effectivement dans leur attitude qui est quand même, sans être badass, qui est en tout cas assez, enfin pas très loin de l'émancipation. Bien qu'on ne puisse absolument pas oublier que les Ronettes ont été façonnées par Phil Spector, qui d'ailleurs serait bien passé de la sœur de Ronnie, Estelle, et de sa cousine, donc il vient de décéder, Nedra, pour avoir que la main sur Ronnie. Mais il n'empêche que oui, les Ronettes, ça a été un girls band façonné, vendu, marketé avant tout par des hommes, et un groupe qui sera aussi détruit par un homme, un seul, Phil Spector, celui-là même qui l'a monté au créneau.
0: Oui. Est-ce que c'est juste de dire qu'on est passé en quelque sorte d'un engagement de stabilité, en tout cas l'image qui était véhiculée par les artistes féminines, à en quelque sorte une promesse d'aventure avec les Ronettes?
1: Oui, c'est ça, une promesse d'aventure. Je pense que c'est un bon terme parce que j'allais dire, en gros, elles ont mis le pied sur la première marche, quoi. Oui, elles ont ouvert une brèche, une petite fissure dans tout ce vernis, et qui va d'autant plus se fissurer, bousculer, être coloré d'une autre manière, être un peu plus dynamité, on va dire. Pas d'autres artistes féminines qui vont suivre. Mais ce n'est pas un hasard, c'est effectivement, Roni Spector a été un immense modèle par Amy Winehouse, car effectivement, elle sentait en elle ce potentiel, enfin, cette puissance féminine. Je pense que de toute façon, cette puissance féminine qui ressortait dans leur voix, et particulièrement celle de Roni, qui pourtant n'était pas une chanteuse qui balançait tout, hein, elle avait un timbre très singulier et assez maîtrisé, cette puissance féminine s'entendait, se voyait, par son look, par sa manière de se tenir, par son audace, parce qu'on perce pas comme ça du jour au lendemain sans jouer, chanter, remplacer des artistes au pied levé sur scène, mettre le public à ses pieds. Ses armes, Roni Spector et donc les Ronettes, accompagnées des Ronettes, les a fait sur scène. Ça, c'est extrêmement important, faut pas l'oublier. Donc, c'était peut-être un groupe qui a été façonné par Phil Spector, mais qui s'est créé seul, d'abord lors de week-ends, de famille, avec leur grand-mère, à chanter, à s'entraîner sans cesse pour avoir des timbres parfaits, et puis après sur scène. Mmh. Donc, elles ont quand même fait leur apprentissage toutes seules comme des grandes.
0: Il est souvent question d'un séisme sonore lorsque les Ronettes sont arrivées. Parlez-moi du choc que ça a provoqué, non seulement du point de vue musical, mais on peut penser à un choc de classe, à un choc de race, et aussi, vous l'avez déjà évoqué, mais cette émancipation sexuelle, si on compare aux autres artistes féminines.
1: Bah, disons qu'elles s'inscrivent dans une, enfin, dans une vague où ce ne sont pas les seules. Et puis une fois encore, hein, en parallèle, on a quand même Diana Ross. Hein, donc, mais je pense que pour moi, vraiment, le choc est musical, et c'est par la dextérité musicale mise au service de Be My Baby et de tous les autres tubes ensuite des Ronettes que les Ronettes font briller leur identité, leur volonté, leur voix. En tout cas, qu'elles prennent la parole. Mmh. Et ça, effectivement, sans toute cette instrumentation rutilante, hein, l'overdubbing appliqué par Phil Spector avec le Wall of Sound, donc ce mur du son, ce qu'il a décrit comme une approche wagnérienne, hein, appliquée au rock et à la pop, et puis les arrangements de Jack Nitzsche, hein, on peut pas oublier de le citer, hein, parce qu'il était quand même vraiment voilà, un chef d'orchestre, un musicien assez hallucinant et qui a beaucoup travaillé avec Phil Spector. Et puis bon, il y a quand même un casting pas mal, parce qu'il y a deux inconnus à l'époque au bataillon, Sonny et Cher, qui sont choristes aussi sur ce morceau. Ce n'est pas rien, c'est un pur hasard, mais n'empêche qu'ils sont là. Donc c'est vrai qu'il y a de la perfection. C'est pas pour rien que Brian Wilson, dont on sait à quel point il a maîtrisé, hein, le son avec les Beach Boys et notamment Pet Sounds. C'est-à-dire, voilà, il y a quand même un groove qui est assez incroyable. En fait, c'est un morceau qui est effectivement assez inclassable. Je pense que cette hybridité musicale, quelque part entre pop et rock'n'roll et doo-wop, avec aussi quelque chose de très soul, cette voix de Roni Spector très particulière, à la fois douce et puissante, qui ne pousse jamais, qui a un grain quand même dans sa voix, aussi très particulier.
0: Oui, Roni Spector, évidemment, qui est tombé en disgrâce pour toutes sortes de raisons qu'on n'a pas le temps d'énumérer, mais notamment le meurtre de l'actrice Lana Clarkson. Mais elles seront les têtes d'affiche en 64 au Royaume-Uni. Ce sont les Rolling Stones qui vont faire leur première partie. Leur élan sera brisé par, justement, Phil Spector. Donc, un passage météoritique, hein, ce furent des étoiles filantes. Mais ces quelques années vont laisser une marque indélébile sur la musique populaire et, certains disent même, réorienter son histoire. Est-ce que vous êtes d'accord?
1: Oui, complètement. Enfin, réorienter son histoire, n'exagérons rien, parce que je pense que quand même, il y a eu, et Dieu sait que je suis féministe, mais il y a quand même eu les Beatles. Donc pour moi, la révolution de la pop, elle se trouve là, pas avec les Ronettes. Cela étant, elles ont changé le cours de la pop dans aussi sa représentation féminine. C'est-à-dire que tout rôle modèle féminin est bon à prendre, et Roni Spector et les Ronettes ont fourni des figures, des muses, des inspirations à beaucoup de jeunes filles et de jeunes femmes, de futurs artistes qui se sont réclamés d'elles et qui, sans même parfois se réclamer d'elles, sans aucun doute, ont pensé au succès de Roni Spector et se sont dit qu'elles aussi, elles pouvaient y arriver.
0: Mais certaines,
1: c'est selon quoi il y a quelque chose d'important.
0: Mais pour certaines, la filiation était directe. On pense notamment à Amy Winehouse.

0: Donc, la filiation visuelle, elle est évidente. Le trait de crayon prononcé, la coiffure ruche, en nid d'abeille. Mais c'est aussi la revendication et le grain de la voix, non?
1: Oui, disons que la voix d'Amy Winehouse est encore plus rocailleuse que celle de Ronnie Spector. Elle travaille encore plus le blues, que ne cherchait pas trop à cultiver Ronnie Spector. Mais effectivement, il y a en tout cas quelque chose de granuleux, quelque chose qui n'est pas du tout lisse. Il y a beaucoup de choses qui les rapprochent toutes les deux. Et puis toutes les deux, d'ailleurs, ont souffert de la toxicité masculine. Mm-hmm. Et Ronnie Spector, clairement, enfin... a vu sa carrière complètement périclitée à cause de Phil Spector, vu qu'il n'y a eu qu'un seul album de sortie en 64. C'est quand même une carrière avortée. C'est pour ça que c'est compliqué pour moi, c'est vrai, de parler de révolution, de grand changement, parce que hélas, elles ont été coupées dans leur élan à cause de Phil Spector. Néanmoins, l'élan qu'elles ont propulsé, cette énergie jeune adulte, parce qu'elles étaient quand même très très jeunes, a fait vraiment de ce groupe plus qu'un girls group, plus qu'un teen band. Voilà, c'est un groupe dont la plupart des morceaux, des tubes, parce qu'il y en a eu quand même pas mal, à part Be My Baby, hein, il y a quand même eu vraiment des merveilles. Moi, j'aime beaucoup Walking in the Rain, que je trouve vraiment très très beau. Baby I Love You, bien sûr.
0: Oui, repris par les Ramones.
1: Exactement. Notamment, donc ouais. C'est vrai qu'il y a quand même eu une tripotée de morceaux vraiment magnifiques.
0: Et la meilleure preuve que c'était et ça reste encore quelque chose d'extraordinaire, c'est qu'il suffit de tendre l'oreille et de réécouter encore aujourd'hui Be My Baby et pour constater que ça a pas pris beaucoup de rides. On va se quitter là-dessus, Sophie Rosemont. J'appelle que vous êtes journaliste et auteure de Girls Rock et de Black Power, l'avènement de la pop culture noire américaine. Merci beaucoup d'avoir été avec nous ce matin.
1: Merci à vous.
0: Hey, retour sur vos courriels sur notre sujet avec les robots animaux. Claire nous dit, je crois à l'existence des zoos, mais bien supervisés, avec une éducation à la zoologie. Jean-Guy lui dit, je suis sceptique d'aller visiter un zoo avec des robots, mais j'irai le voir une fois pour valider mon scepticisme. Patricia, j'ai aucun intérêt à aller au zoo voir des robots. Faut lire l'histoire de Pi de Yann Martin.

cartel, vous rappelez, hein, où il y a une nécessaire cohabitation entre les espèces. Et oui, il y a des relations prédation et proie. Et Alain, avec les robots, il y a un risque que les gens, surtout les enfants, deviennent moins méfiants envers les animaux. Ça pourrait peut-être provoquer des accidents. Et Emmanuel dit, je pense que les animaloïdes ont leur place dans l'industrie touristique. C'est à nous, humains, de protéger les animaux en faisant preuve d'intelligence humaine. Philosopher et s'adapter, n'est-ce pas une mesure de l'intelligence? Continuez de nous écrire. C'est tout pour cette édition de Tout Terrain. Un grand, grand merci à toute l'équipe. Je m'appelle Yannick Tremblay et je vous donne rendez-vous la semaine prochaine. Soyez des nôtres. D'ici là, portez-vous très bien.

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1: Dit au Radio-Journal, Donald Trump n'exclut pas de nouvelles frappes contre l'Iran, malgré la plus récente proposition de paix. La proximité avec les États-Unis expose le Canada aux cyberattaques. Et plus que quelques heures avant le match ultime entre le Canadien de Montréal et le Lightning de Tampa Bay.
2: Je pense que le Canadien nous a prouvé qu'à l'étranger, il était capable de gagner.
3: On va souhaiter que Kofi, il gagne qu'il ait le but gagnant.
1: Bonjour, ici Nathalie Babagagnon. L'Iran met au défi les États-Unis de choisir entre un mauvais accord ou une opération militaire impossible dans le cadre du conflit au Moyen-Orient. Téhéran répond ainsi à l'avertissement lancé par Donald Trump qu'il pourrait rejeter la nouvelle proposition iranienne pour mettre fin à la guerre qui lui a été transmise hier. Nous faisons le point avec Greta Juris. Greta, Téhéran estime que la marge de manœuvre des États-Unis se rétrécit de plus en plus.
4: Oui. C'est selon le service de renseignement iranien qui dit que le pouvoir décisionnel de Washington s'amenuise, notamment en raison du changement de ton de la Russie et de l'Europe envers Washington. Dans sa nouvelle offre en 14 points, l'Iran demande donc, entre autres, la levée du blocus américain contre les ports iraniens, la fin des sanctions américaines, un système de péage pour le détroit d'Hormuz et la fin de la guerre sur tous les fronts, y compris au Liban. Des demandes qui, aux yeux de Donald Trump, paraissent peu acceptables, mais le professeur émérite de sciences politiques à l'université de Sherbrooke, spécialiste du Moyen-Orient, Sami Aoun, estime que Téhéran n'a pas complètement tort de dire que le pouvoir de négociation des États-Unis s'affaiblit.
5: Les Iraniens ont peut-être précisé le talon d'Achille de M. Trump, c'est-à-dire l'hésitation d'aller encore en guerre, encore une fois, soit à cause des pressions américaines au niveau de l'opinion publique, aussi peut-être la cherté de la vie aux États-Unis, surtout la question du prix de l'essence.
4: Mais le rapport de force demeure toutefois, selon le professeur Aoun, en faveur des États-Unis, dont le président a déclaré hier qu'il envisageait toujours possible une reprise des frappes.
1: Et Greta, pendant ce temps, l'OPEP a décidé d'augmenter ses quotas de production de pétrole.
4: Oui, 7 pays membres de l'OPEP se sont mis d'accord ce matin sur une légère augmentation de leur production à partir de juin. Cette mesure se veut toutefois largement symbolique et viserait, selon les analystes, à montrer que le groupe est prêt à augmenter l'offre dès la fin de la guerre.
1: Merci Greta.
4: Je vous en prie.
1: Le Canada poursuit son rapprochement avec l'Union européenne. Le premier ministre Mark Carney est en Arménie pour participer à un sommet sur la sécurité. Il est le seul dirigeant d'un pays non européen à y avoir été invité. Christian Noël est à Erevan, la capitale arménienne.
6: Un voyage éclair de Mark Carney en Arménie, un sommet européen à un moment critique. Au menu, la guerre en Ukraine et la sécurité du continent européen, alors que Donald Trump y va d'un nouvel avertissement. Le président menace de retirer des milliers de soldats américains stationnés en Europe pour

0: testée contre le manque de collaboration de l'OTAN dans sa guerre contre l'Iran. Depuis le discours de Mark Carney à Davos contre l'hégémonie américaine, les dirigeants européens courtisent le premier ministre et blaguent que le Canada devrait se joindre à l'Union européenne.
1: Cette boutade-là prend effectivement une couleur plus sérieuse.
0: Le professeur Frédéric Mayran de l'Université de Montréal.
1: C'est ce qu'on retrouve aussi dans les sondages d'opinion qui montrent que les Canadiens s'intéressent à l'idée d'une adhésion.
0: Mais pas si vite, dit l'ex-ambassadeur canadien Stéphane Dion.
2: On a de la difficulté à protéger la gestion de l'offre face aux États-Unis. Ça serait pas non plus très simple face à l'Union européenne puisqu'ils ont une politique agricole commune.
0: Selon lui, adhérer à l'Union européenne est irréaliste.
2: Le contrôle de notre immigration serait encore beaucoup plus compliqué. Pour toutes ces raisons, ça se rendrait pas au premier vu pour prendre une image du baseball.
0: Mark Carney, lui, continue son rapprochement commercial et diplomatique avec l'Europe, mais sans aborder pour le moment les tensions régionales entre l'Arménie et son voisin, l'Azerbaïdjan, qui entraînent la persécution des populations civiles. Ici Christian Noël, Radio-Canada, à Erevan, en Arménie.
3: La proximité avec les États-Unis rend le Canada plus vulnérable aux cyberattaques, selon l'Agence nationale de cyberespionnage. Des cybercriminels étrangers pourraient ainsi s'intéresser davantage aux activités du pays en raison de sa position géographique. Nous faisons le point avec Hugo Métro. Hugo, pourquoi cette proximité rend le Canada plus vulnérable?
4: Parce que les États-Unis restent une cible majeure pour plusieurs groupes criminels ou États étrangers. Et bien comme le Canada est très lié à son voisin, il peut devenir une porte d'entrée plus accessible pour atteindre des intérêts européens. Alors, le Canada est aussi ciblé pour ses propres atouts. L'Agence nationale de cyberespionnage rappelle que le pays possède des secteurs très convoités, comme celui de l'intelligence artificielle. Voici la chef du Centre de la sécurité des télécommunications Canada, Caroline Xavier, en entrevue à l'émission « Les coulisses du pouvoir ».
5: Nous, on voit que l'ingérence étrangère peut se passer n'importe où, n'importe quand. Donc, c'est pas juste localisé au moment des élections. C'est quelque chose qu'on voit de façon régulière.
3: Et Hugo, l'autre inquiétude qui est soulevée a trait à l'intelligence artificielle.
4: Oui, parce qu'elle rend ces attaques plus faciles à mener. L'intelligence artificielle peut servir à créer de fausses images ou accélérer des campagnes de désinformation. Voici de nouveau Caroline Xavier qui rappelle que les citoyens peuvent être aussi ciblés.
5: Tout le monde peut avoir une vulnérabilité. Le fait que vous travaillez avec un téléphone qui est assez intelligent maintenant, c'est quand même un outil qui peut être exploité.
4: Alors, face à cette menace grandissante, le budget de l'Agence canadienne de cyberespionnage a presque doublé en 3 ans.
3: Merci Hugo.
4: Au revoir.
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3: Place ce soir au dernier match de la série entre le Canadien de Montréal et le Lightning de Tampa Bay. Les deux équipes ont chacune remporté 3 victoires. Nous en parlons avec notre envoyé spécial Marc-Antoine Godin qui est en Floride. Marc-Antoine, quel est l'état d'esprit des joueurs à quelques heures de la partie décisive?
7: Ben, on a parlé aux vétérans Brendan Gallagher et Josh Anderson ce matin, en plus de l'entraîneur-chef Martin Saint-Louis. Gallagher et Anderson ont l'habitude des 7e matchs, puis ils vont être là pour leurs jeunes coéquipiers. Gallagher, entre autres, nous a dit qu'il avait reçu du soutien de la part de vétérans du Canadien à ses débuts dans la Ligue nationale, et que là, ben, c'était à son tour de donner au suivant, en quelque sorte. Il y a de la confiance chez le Canadien, à cause de la façon dont l'équipe s'est comportée tout au long d'une série où le Lightning et le Canadien auraient pas pu être davantage nez à nez. Là, ce soir, c'est le 7e match, puis durant toute la série, l'expression fétiche de Martin Saint-Louis, ça a été la clarté dans le chaos, que ses joueurs soient capables de garder la tête froide, les idées claires au milieu du bruit. Alors, c'est le défi, c'est le piège dans lequel on ne veut pas tomber dans le 7e match, mais Saint-Louis est confiant là, qu'une fois que le match va avoir commencé, la nervosité va disparaître, puis les instincts vont reprendre le dessus.
3: Aussi, Marc-Antoine, le Canadien pourrait obtenir du renfort pour le match.
7: Absolument. Le défenseur Noah Dobson, qui était un membre important de la brigade défensive cette année, pourrait revenir au jeu ce soir. Il s'était blessé à la main lors d'un match contre Columbus vers la fin de la saison régulière. Il va prendre part à la période d'échauffement, puis une décision sera prise tout de suite avant le match.
3: Merci, Marc-Antoine.
7: Merci.
3: C'est ce qui conclut la partie nationale et internationale de ce Radio-Journal.

Bonjour, ici Philippe Auger-O'Brien pour un survol des nouvelles provinciales. À Timmins, la municipalité annonce le retour des limites de vitesse normales sur la route 67 avec la fin de travaux routiers. La route avait été assujettie à une limitation temporaire il y a 3 semaines après que la ville ait constaté une détérioration de l'asphalte sur un tronçon d'environ 9 km. Se situe

0: sur le territoire municipal. La vitesse maximale sera de nouveau fixée à 80 km/h. Le Toronto FC a donné les clés du stade de BMO à Soccer Canada lors d'une cérémonie au milieu du terrain hier. Lors de la Coupe du Monde, le terrain sera temporairement baptisé Stade de Toronto et servira de domicile pour l'équipe nationale canadienne. Des gradins ont été installés pour augmenter la capacité du stade à 45 000 personnes, comparativement à 30 000, comme c'était le cas au départ. Des rénovations qui laissent plusieurs partisans mitigés.
1: Pour une ville comme Toronto et au niveau de la MLS, c'est plutôt pas mal, mais pour accueillir la Coupe du Monde, c'est pas des installations, c'est pas un stade de Coupe du Monde, et ça donne pas vraiment envie. Enfin, quand on voit les gradins en haut et tout, on voit même pas le stade, ça donne pas vraiment envie. Quand on voit, on dirait que ça va tomber, si c'est plein, que les gens ils sautent, ils crient comme à une Coupe du Monde, ça fait un peu peur. Ouais.
2: Je pense qu'il est bien, mais je pense qu'il manque d'âme. Je pense que le stade n'a pas assez de personnalité. Je ne dis pas que présentement il n'a pas une bonne personnalité, mais je pense qu'il lui manque une touche personnelle.
0: Le match d'ouverture aura lieu le 12 juin. Et à Windsor, un piéton est décédé hier après avoir été percuté par un véhicule. Les policiers se sont rendus sur les lieux vers 5h du matin près de l'intersection Howard et Charles. Ils ont trouvé un homme de 69 ans sur la chaussée. Il ne répondait plus. Il a été amené à l'hôpital où son décès a été constaté. La police de Windsor demande à toute personne témoin de l'événement à se manifester. C'était les informations.
3: Ici Sophie-André Blondin, voici les années-lumière. Dans les Badlands, en Alberta, il y a des nouveaux os fossilisés de dinosaures qui sont révélés chaque année par l'érosion. Un très gros spécimen apparenté au Triceratops vient d'être repéré. Ainsi, on vous emmène sur le terrain avec le paléontologue François Terrien pour le découvrir. Bonjour tout le monde, ça fait plaisir de vous retrouver pour ces deux heures de science qu'on vous a préparées. Toute l'équipe est en studio déjà autour de la table. Bonjour Gino Harel, Damien Grapton.
4: Bonjour Sophie André.
3: Marie-Pierre Elie est là.
5: Bonjour.
3: Philippe Robitaille-Groux.
6: Bonjour.
3: Et Alexandre Touchette.
7: Salut.
3: Salut. Alexandre, vous vous êtes lancé dans une trilogie, vous, cette semaine.
7: Oui, la fameuse trilogie des crustacés du Saint-Laurent. Donc, on va parler de l'état des stocks de crevettes nordiques, de crabes, et des neiges et de homards. Et on va voir que chacune de ces espèces réagit très différemment aux transformations causées par les changements climatiques.
3: Ah oui, je pense qu'il va falloir devenir plus agile dans notre façon de gérer ces stocks-là. Marie-Pierre, vous avez, en quelque sorte, vous, cette semaine, dressé une sorte de palmarès des oiseaux migrateurs.
5: Ben oui, il y a tellement de choses à dire sur eux, chaque printemps, chaque automne. Hein, ils partent, ils reviennent. Puis aujourd'hui, là, vraiment, il y a des records que vous n'allez pas croire.
3: Ah oui?
5: Ah, je vous le dis.
3: Ah non, on a hâte de savoir ça, des records. Petite question pour mettre tout le monde sur la sellette, là. Est-ce que quelqu'un ici a bel et bien signé sa carte de don d'organes, de donneur d'organes?
7: Oui.
3: Alexandre, c'est fait.
7: Ouais.
3: Philippe?
6: Oui, tout à fait.
3: Tout le monde?
7: Oui, oui. Oui.
3: Pierre Lévesque, notre technicien, l'a signé aussi. Ah, vraiment, 100%. Bravo. Bravo, équipe. Gino, c'est très, très bien. Tout le monde peut donner et tout le monde donne ici dans l'équipe, mais choisir qui va recevoir les organes, ça, c'est un parcours qui est parsemé de défis.
8: Oui, voilà. Qu'on parle de cœur, de rein ou d'autres organes, le défi, en fait, il se trouve beaucoup entre les mains de celles et ceux qui doivent déterminer les critères d'attribution de ces greffons. Ça se passe au sein de comités de spécialistes de ces questions et ces spécialistes, ils cherchent constamment à améliorer le processus en place.
3: Pendant l'émission aussi, on va faire un bond dans le passé. C'est à la fin de l'émission. En fait, on va aller à l'époque de la Nouvelle-France. C'est le point de départ du livre qui vient de paraître, Brève histoire de la médecine au Québec, de la Nouvelle-France à aujourd'hui. C'est Denis Goulet qui sera avec nous pour nous en parler. C'est l'auteur. C'est instructif, mais ça fait parfois sourire, comme ce passage que j'ai trouvé sur les premières ambulances. On est à la fin du 19e siècle et on dit qu'au début, la population savait pas trop c'était quoi un service ambulancier. Ils pensaient que c'était un moyen de transport assez commode pour aller à l'hôpital, tout simplement. Et il y a eu besoin d'une publicité en 1892 dans un quotidien de Montréal et on disait, il y aurait une suggestion importante à faire au public au sujet de ce service, on parle des ambulances. On le prierait de ne pas demander l'ambulance pour des cas qui n'en ont pas véritablement besoin. Pas pour des personnes ivres qui veulent se déplacer d'un lieu de boisson à un autre, pour des chicanes conjugales, des femmes apeurées ou des chutes insignifiantes. Alors ça, j'imaginais les gens qui appelaient l'ambulance pour aller d'une taverne à l'autre. Il a fallu s'habituer au nouveau système de santé, même à l'époque de la Nouvelle-France. Philippe Robitaille-Groux, vous, cette semaine, vous avez été impressionné par un nouveau record.
4: Oui, tout à fait. Celui de Sébastien Saoué et de Yomif Kejelcha, qui sont devenus les tout premiers coureurs à réussir un marathon en moins de 2 heures. Ouais. Wow. Ou plutôt, je le précise, un marathon officiel en moins de 2 heures. Mon défi à moi, ça va être de vous résumer les sciences derrière cet exploit-là et le tout en moins de 10 minutes.
3: On va vous chronométrer. annonce à faire, encore une fois, parce que bon, le mois de mai vient de commencer. Le mois de mai, ça annonce le congrès de l'ACFAS. Le 83e rendez-vous de la science en français va se dérouler à Trois-Rivières cette année. On y sera bien sûr pour aller rencontrer des chercheurs, des chercheuses dans toutes sortes de disciplines. Mais cette année, on a envie de partager ça avec le public aussi sur place. Alors, on va sortir le congrès de l'Université du Québec à Trois-Rivières, puis on va l'amener en ville à Trois-Rivières, un petit morceau du congrès. Donc, on a convié des gens qui viennent présenter des travaux sur 2 sujets qui, on le sait, vous qui êtes à l'écoute, des sujets qui vous interpellent. Est-ce que la qualité du français se détériore à l'oral ou à l'écrit? On sait que ça vous intéresse, vous nous écrivez souvent là-dessus. Autre question. Comment encadrer l'utilisation de l'intelligence artificielle à l'école? Ça, on sait aussi que ce sont des sujets qui mobilisent. Venez prendre donc des nouvelles, des dernières recherches à ce sujet-là. Il y aura des intervenants sur place et vous pourrez poser directement vos questions aux personnes qui sont derrière ces travaux-là. Ça va se passer donc le mardi soir. On parle du 12 mai. C'est à 18h. C'est à la distillerie Mariana à Trois-Rivières. C'est gratuit. Mais vous devez vous inscrire. Vous le faites en cliquant sur la bulle de conversation de notre émission. Sur l'application audio, vous choisissez l'onglet « Participer à l'émission ». On a très hâte de vous rencontrer, on a très hâte de vous entendre. Mais c'est avec ce record qu'on commence.
6: Sébastien Saoué, c'est tout droit maintenant, il y a encore un petit virage, il y a plus qu'il y a de palace, on y est quasiment. Le record du monde, on le rappelle, c'est 2h35, il va être battu, le record du monde va être battu, pour la première fois, un marathonien dans des conditions réglementaires.
3: C'est encore mieux que le patinage artistique.
9: C'est magnifique.
3: Encore plus enthousiaste, un extrait diffusé par la chaîne Eurosport France, cette description de la journée spectaculaire pour l'athlétisme qui s'est passé dimanche dernier. C'était, vous l'avez dit, au marathon de Londres, record du monde dans cette épreuve du marathon qui a été battu. C'est pas par une personne, ni par deux, mais par 3 coureurs lors de la même compétition. Il y en a 2 qui ont même été les premiers à réaliser l'exploit qui est très, très symbolique de courir 42,1 km en moins de 2 heures quand même. Comment est-ce possible? Ben, c'est la question à laquelle vous avez essayé de répondre cette semaine, Philippe.
4: Absolument. Comme plusieurs, j'ai été estomaqué en regardant cette course-là en direct. Alors bon, le gagnant, le Kenyan Sébastien Saoué, il a terminé avec un chrono d'1h59 et 30 secondes. Pour vous donner une idée, imaginez-vous en train de courir à plus de 21 km à l'heure et garder cette vitesse moyenne-là pendant plus de 2 heures.
3: Ah, oui?
4: C'est ça que Sébastien Saoué est parvenu à faire. Et celui qui a terminé né en 2e rang, l'Éthiopien Yomif Kejelcha, il a réussi un temps d'1h59 et 41 secondes, alors que c'était son tout premier marathon à vie.
3: Wow.
4: Le même jour, l'Éthiopienne Tigiste Assefa, elle a aussi battu le record du monde dans une course complètement féminine. Alors, bon, qu'est-ce qui s'est passé au juste? Ben, en fouillant un peu, j'ai pu constater que cette performance-là, c'est pas seulement une prouesse sportive, c'est aussi une prouesse scientifique.
3: Est-ce qu'il y avait quelque chose aussi dans l'environnement? S'il y a tant de personnes qui battent le record comme ça le même jour, il y a quelque chose dans les conditions qui devait être un peu idéal.
4: Exact. En fait, plusieurs observateurs ont dit que les astres étaient alignés. Bon, en des termes scientifiquement plus rigoureux, disons simplement que les conditions étaient propices parce que ce jour-là, à Londres, c'était ensoleillé, il y avait peu de vent et la température variait entre 15 et 19 degrés Celsius, ce qui est idéal pour un marathon selon plusieurs études. Mais ce qui a jeté les bases pour franchir le fameux seuil des 2 heures, c'est avant tout une série d'améliorations au cours des dernières années dans la technologie, dans l'entraînement, dans l'alimentation aussi des athlètes, des améliorations qui ont chacune permis d'aller gagner quelques secondes, voire quelques minutes au chrono.
3: Oui, vous parlez d'alimentation. Ça a beaucoup intéressé les journalistes qui étaient sur place à Londres.
4: Oui, tout à fait. En fait, à la fin de la course, il y a des journalistes qui ont demandé à Sébastien Saoué ce qu'il avait mangé pour être aussi en forme? Sa réponse, du pain et du miel. Bon, ne vous précipitez pas tout de suite pour aller acheter une miche et un pot de miel à l'épicerie. C'est vrai que ces aliments-là contiennent des glucides qui jouent un rôle crucial pour procurer au coureur de l'énergie. Mais ce qui a pu faire une différence dans le cas de Sebastian Sawe, c'est surtout la quantité de glucides qu'il est parvenu à ingérer pendant sa course, des glucides qui lui ont servi de carburant supplémentaire. En fait, il prenait des gels à chaque 5 km et il est parvenu comme ça à consommer 115 grammes de glucides par heure, ce qui est nettement au-dessus des recommandations classiques. C'est ce que m'expliquait Jonathan Tremblay, qui est professeur à l'École de kinésiologie et des sciences de l'activité physique de l'Université de Montréal et qui a beaucoup fait des travaux sur la nutrition dans les sports d'endurance.
9: Les recommandations classiques étaient promues par l'American College of Sports Medicine, l'Association des diététistes au Canada, américaine. C'était autour de 60 à 90 grammes à l'heure. Et donc là, on est largement au-dessus, 115, mais on sait qu'on peut entraîner le tube digestif à pouvoir tolérer une plus grande charge de glucides et à pouvoir les absorber et les utiliser pendant l'exercice. Donc, il y a des travaux récents qui ont été publiés dans la dernière année qui montrent qu'en course à pied, il y en a qui sont capables de tolérer jusqu'à autour de 120 grammes à l'heure, là, même un petit peu plus des fois. Il faut dire que les athlètes de ce niveau-là, ils sont accompagnés par des équipes là qui vont faire des expérimentations à l'entraînement au préalable. Et donc ça, c'est certain que ça a pu l'aider là à trouver une combinaison de glucides qui, lui, tolère bien.
3: On imagine effectivement qu'ils ont essayé plein de trucs. Il y a pas seulement ce qu'ils ont mangé, il y avait ce qu'il y avait dans les pieds, les souliers des athlètes, ça a fait beaucoup parler ça aussi. Philippe, les deux coureurs qui ont franchi la fameuse barre des 2 heures portaient le même nouveau modèle de souliers, c'est des Adidas. Il y a des lames de carbone dans les semelles. Est-ce que les souliers vraiment, on peut dire qu'ils ont contribué à l'exploit?
4: Bon, ça a vraisemblablement aidé. Par contre, il faut relativiser en se disant qu'il y a un gros coup de marketing qui a été orchestré par Adidas autour de ces souliers. Là, qui ont été dévoilés à peine quelques jours avant le marathon. Selon le fabricant, les lames de carbone dans les semelles, elles agissent un peu comme un ressort pour restituer un peu d'énergie à chaque foulée et permettre finalement aux coureurs de moins se fatiguer. Bon, dans les faits, les études réalisées jusqu'à présent, elles s'entendent pas sur la contribution de cet effet ressort hypothétique dans la performance des coureurs. Mais ce qui est certain, c'est que ces plaques-là de carbone permettent de fabriquer des souliers beaucoup plus légers, même des souliers de moins de 100 grammes dans le cas du nouveau modèle et plusieurs dizaines de grammes de moins à traîner, ben ça fait une différence sur une distance de plus de 42 kilomètres.
3: En fait, j'ai quand même pas les souliers qui font les athlètes.
4: Exactement. Il faut pas oublier qu'on a d'abord et avant tout affaire ici à des athlètes exceptionnels et qui ont été exceptionnellement bien entraînés aussi parce que les recherches des dernières années, elles ont aussi permis aux coureurs de s'entraîner à mieux utiliser ce qui pourrait être qualifié de différents moteurs, là, c'est-à-dire leur métabolisme aérobie et anaérobie, puisqu'en dessous d'une certaine vitesse propre à chaque individu, ben le corps se sert surtout du mode aérobie. Il utilise l'oxygène respiré pour transformer les nutriments en énergie. C'est un moteur qui est lent à démarrer, mais qui est efficace dans la durée.
3: Oui.
4: Mais au-dessus de cette vitesse-là, le corps a de plus en plus besoin d'un autre moteur, le mode anaérobie, qui produit de l'énergie sans oxygène pour les efforts courts et rapides, donc un moteur plus puissant, mais limité dans le temps. Et une chercheuse qui a beaucoup contribué aux recherches sur l'utilisation de ces différents moteurs-là, c'est la professeure Véronique Billa, qui enseigne la physiologie de l'exercice et de l'entraînement à l'Université Évry à Paris. Elle a justement analysé kilomètre par kilomètre les différentes courses des trois premiers coureurs du marathon de Londres.
3: Ah oui.
4: Alors, les trois athlètes, ils ont commencé la course rapidement, puis ils ont ralenti jusqu'au 15e kilomètre. Ils ont ensuite accéléré, puis ralenti, et ainsi de suite. Ils ont fait varier un peu leur vitesse de cette façon-là pour utiliser de manière optimale leurs différents moteurs. Véronique Billa me faisait d'ailleurs un parallèle intéressant, elle qui a travaillé dans le passé avec le constructeur automobile Renault.
10: Moi-même, j'avais travaillé pour la Mégane, c'est une voiture hybride, une première voiture hybride, il y a 10 ans. On avait montré cette économie d'énergie en faisant des variations de vitesse, même en voiture. Alors, pendant le marathon, avec des variations de vitesse, comme dans une voiture hybride, on est capable de monter la vitesse moyenne avec la possibilité de synchroniser les moteurs. Voilà.
3: C'est comme s'il y avait deux moteurs dans l'humain aussi, comme dans une voiture hybride. Ce nouveau record du monde, ça a été battu donc par des athlètes du Kenya. et un Éthiopien. Ce sont des pays qui semblent vraiment dominer ce sport-là. Est-ce qu'on peut expliquer pourquoi ils sont aussi dominants?
4: Ouais, j'ai posé la question justement à François Prince, qui est professeur au département de kinésiologie et de chirurgie de l'Université de Montréal et qui est allé 5 fois au Kenya pour essayer de comprendre la recette du succès de ces coureurs-là. Voici ce qu'il m'a répondu.
11: Il y a des coureurs qui dépensent pas beaucoup d'énergie parce qu'ils sont bons, ils sont légers, ils ont une physionomie parfaite pour courir, ça c'est clair. Des muscles fins, un tendon d'Achille très long et très épais qui a de l'élasticité. Mais à mon avis, ce qui fait la différence chez les Kenyans, c'est leur désir de gagner. Ils ont le désir de gagner pour avoir des sous, ça c'est clair. Malheureusement, c'est des gens qui viennent de classes assez pauvres. Et gagner des sous pour eux, c'est pouvoir nourrir leur famille, leur communauté, bâtir des églises.

0: C'est sûr que c'est peut-être pas le look que plusieurs gens voudraient, mais en même temps, la législation de passer des lois pour forcer les gens à faire ça, c'est un des principes, des 7 principes Fire Smart. C'est ça que ça prend, des fois.
1: Des principes donc qui sont de plus en plus appliqués dans l'ouest du pays. Audio comme application pour aller écouter ce bar des sciences. Et tant qu'à être en Alberta, ben, on en a profité pour aller voir sur le terrain comment ça se passe pour la chasse aux fossiles, les fossiles de dinosaures. Parce qu'il y a les Badlands qui comptent parmi les gisements de fossiles les plus riches au monde. Et on y a découvert plus de 50 espèces de dinosaures. Il y avait encore plus d'espèces que ça il y a 75 millions d'années, quand cette région-là n'était pas un désert, c'était une plaine côtière d'une mer intérieure. Il y avait beaucoup de rivières qui débordaient souvent. Et lors de ces inondations-là, ben, les carcasses de dinosaures étaient rapidement ensevelies sous des couches de sédiments. Cette accumulation rapide-là, ça a protégé les eaux. La fossilisation a pu s'opérer sur des millions d'années. Alors, c'est pour ça qu'il y en a beaucoup dans ce coin-là. Aujourd'hui, ben, il y a de l'érosion et ça révèle à chaque année des nouveaux fossiles. Heureux hasard, lors de notre passage la semaine dernière, François Terrien, qu'on entend souvent à l'émission, qui est conservateur au Musée Royal Tyrrell de paléontologie, ben, il partait faire du repérage. Le réalisateur Sébastien Landry et moi, ben, on s'est pas fait prier pour l'accompagner et on vous invite.
2: Bien, maintenant, on se dirige, on va aller visiter un site où on va mener une fouille cet été, qui est un site où on trouve le crâne d'un énorme dinosaure à cornes. Puis, il y a aussi une équipe de tournage italienne qui est ici, qui veut venir filmer un documentaire sur les dinosaures, qui va se joindre à nous pour aller déterminer que les angles de tournage et tout. Alors, on les voit ici. Bonjour!
3: Hi, how are you? Come stai?
4: So we follow you, okay?
3: Oui, yes, thank you.
2: Et puis c'est ça, on va se diriger, le site est à environ une trentaine de minutes du musée. On va passer probablement une bonne partie de la journée sur le terrain aujourd'hui. Vous donner un avant-goût de ce à quoi une fouille sur le terrain dans le sud de l'Alberta a l'air.

0: Là, on vous suit. Vous n'oubliez pas votre pic, vos gants.
1: Oui.
0: Vous mettez votre pic dans votre sac à dos.
1: Comme un sabre de samouraï. Quand il y a des équipes de tournage japonaises qui viennent, ils adorent ça. Je sors un pic comme ça, puis là, il est tout... Oh!
0: On se suit tous à la file dans un petit sentier, dans des broussailles très, très sèches.
1: C'est ça, les dangers ici, c'est surtout les cactus. Donc, avant de vous agenouiller, asseoir ou mettre votre main, toujours regarder, s'assurer. C'est l'ennemi numéro un. Le cactus, okay. Oui. les serpents, on en a, mais il n'y a aucun venimeux ici. C'est tôt cette saison, je crois pas qu'il va y avoir des tiques. Mais l'ennemi numéro un de tout le monde pense, ah, des serpents, scorpions, non, le cactus.
0: OK, on va faire attention au cactus. Oh, on arrive au bord du précipice. Oui. Parce qu'ici, pour décrire, on a justement ce canyon où au fond, un petit filet, un ruisseau. Et c'est bordé de ces falaises de roches où là, c'est de l'affleurement. Il n'y en a plus de végétation et d'herbe sèche. Là.
1: Exactement. Ici, c'est ça. On a réellement affaire. Ça devient très des pentes, très accentuées, très abruptes, à pic. Et puis, c'est ça, la végétation n'a pas le temps de se prendre parce qu'il y a beaucoup d'érosion qui a lieu. Et c'est un environnement aussi très aride. Donc, il n'y a pas beaucoup de plantes avec de grosses racines qui sont là pour stabiliser le tout. Pour ça qu'on a réellement un paysage désertique.
2: Voici.
0: Ah, on va aller voir. Okay, en tout cas, on va descendre là.
1: OK, allons-y.
0: Et on descend. Ah oui. Ça descend raide. On fait attention au cactus. François est descendu comme une gazelle. Moi, moins. Donc, on se retrouve dans le fond dans le fond du canyon.
1: Oui. En haut, on était moment présent. Maintenant, on est descendu environ une vingtaine de mètres.
0: Ouais.
1: Et maintenant, 69 millions d'années.
0: 69 millions d'années.
1: C'est parce qu'on vit les roches ici remontent à environ 69 millions d'années, une période de temps pour laquelle on connaît pratiquement rien de l'évolution des dinosaures. C'est un gros vide dans le registre fossile. Donc, on ne sait pas réellement qu'est-ce qui se passe aux espèces. On a des espèces un peu plus anciennes qu'on trouve dans la région de Drumheller. Et puis, on a des fossiles pour le dernier million d'années de l'ère des dinosaures. Mais ici, environ 69 millions d'années, on ne sait pas ce qui se passe pas mal nulle part en Amérique du Nord. Donc, c'est une période de temps très intéressante. Tout ce qu'on découvre pourrait être une nouvelle espèce ou nous dire que les vieilles espèces ont survécu pendant plus longtemps.
0: Ça voyage vite ici. Oui. Wow, qu'est-ce qu'on voit ici?
1: On peut voir ce qui s'égrène orangé, ce sont les os du grand d'un grand ceratopsien.
0: Mon Dieu, mais d'ici, ça a l'air des guimauves.
1: Oui, un peu, on peut dire, oui. Les os ont une couleur, quand ils ont été exposés pour une longue période de temps, ils prennent une teinte orangée ou beige, mais quand ils sont frais, et ils ont plus une teinte foncée, un brun foncé parfois, qui est indifférenciable de la couleur de la roche elle-même.
0: On va aller voir.
1: S'approcher. Ouais. Partant d'un os de corne ici, la longue structure isolée, allongée ici. Ça sent la corne, ça c'est une partie de la collerette. Donc, on peut imaginer...
0: Ah, mais même moi, je peux voir le triceratops.
1: C'est ça, le crâne sur son côté, reste sur son côté gauche. C'est le côté droit qui est exposé. C'est ça, la corne est ici. L'œil, on peut voir, il y a comme une marge ici.
0: Vous voyez,
1: ça,
0: attendez.
1: C'est l'orbite ici.
0: Ah,
1: puis
0: oui.
1: C'est connecté à la collerette qui s'allonge vers l'arrière ici.
0: Wow.
1: Puis on peut imaginer, on peut espérer, j'aimerais dire, que le reste du crâne se trouve encore caché.
0: En fait, je serais dessus, là.
1: Exactement, oui. Mais là, il est encore couvert. On peut voir, l'os pourrait être juste un millimètre sur la surface. On n'en a aucune idée. Donc, il va falloir venir ici avec des petits outils, se mettre à soulever la pierre pour pouvoir voir si le reste du crâne se situe là.
0: Et je vois quelque chose de rond, là.
1: Oui, c'est la boule qui fait l'articulation avec le cou. C'est l'arrière du crâne. C'est ce qu'on appelle le condyle occipital. Et si on peut voir ici, c'est le trou pour la moelle épinière qui pénétrera à l'intérieur pour aller au cerveau. Et puis, il y a d'autres fragments ici aussi qui sont...
0: C'est ce que j'ai grossièrement appelé des guimauves tout à l'heure, parce que c'est des petits carrés, là.
1: Oui, ça, c'est ça. Quand la roche, le fossile se fracture, vient à la surface, on peut voir réellement l'effet de l'érosion. Ici, il y a plein de micro-fractures qui se forment. Et puis, quand c'est exposé pendant longtemps, ça se met à tomber comme ça en morceaux, en blocs. Mais ce qui est très intéressant, c'est que ça provient d'un énorme dinosaure à cornes. La majorité des dinosaures à cornes sont de la taille à peu près d'un rhinocéros. Ici, on a un animal qui est à peu près de la taille d'un éléphant. Donc, on a réellement un animal qui est énorme, qui est dans la taille, dans la région du tricératops, du point de vue taille.
0: Donc, il va vous occuper cet été, lui?
1: Oui. On va commencer les fouilles au mois de mai. Commencer à dégager le fossile. Abaisser cette butte pour voir qu'est-ce qui se cache sous la roche présentement là. Et ça va probablement prendre, dépendamment, si c'est juste ça ici, il n'y a rien d'autre, probablement un mois. Mais s'il y a d'autres choses à voir, on parle de plusieurs mois de fouilles, peut-être tout l'été.
0: Qu'est-ce que vous nous demandez?
1: On va consolider ce fossile, appliquer de la colle afin de consolider le spécimen parce qu'on ne le ramassera pas aujourd'hui. Alors ça, on va appliquer de la colle pour tout consolider et puis afin qu'il puisse survivre jusqu'au mois de juin lorsqu'on va venir faire les fouilles.
0: Puis là, vous nous demandez de vous aider?
1: Oui, si ça vous intéresse.
2: Bien sûr!
1: Je ne veux pas vous forcer si vous voulez juste photodocumenter, ça me va, mais si vous voulez participer à l'action. La colle est faite de plastique, de billes de plastique qui ont été dissoutes dans de l'alcool. Et puis le but, c'est ça, c'est d'appliquer de la colle sur l'os avec les pipettes. Et puis, c'est ça, l'alcool va s'évaporer. Et puis, ça va solidifier tout le fossile.
0: Je me prends une pipette.
3: Je suis en train de mettre ça goutte à goutte avec la pipette dans chacune des fissures.
1: When was your study published, Caleb?
4: Oh, just last year, I think.
1: Okay. Caleb a été sur l'étude l'année dernière qui montrait que le lichen préférait pousser sur des autres fossiles. On savait depuis des décennies que le lichen aimait beaucoup pousser sur des fossiles, mais ça n'avait jamais été documenté. C'est toujours anecdotal, ça n'avait jamais été documenté scientifiquement. Alors, c'est ça, l'équipe de Caleb sont mis à détecter ça, prendre des échantillons, voir que c'était réellement deux espèces de lichen qui étaient réellement favorisaient ou préféraient pousser sur des eaux fossilisées. Et puis, c'est comme ça maintenant avec, c'est ça, ce qu'on appelle du remote sensing, de la télédétection. Et puis avec des drones, on peut maintenant détecter à distance, savoir où ce lichen-là se trouve. S'il y a une grande concentration de lichen dans un certain endroit, alors on peut se diriger à cet endroit-là pour aller faire de la prospection, voir s'il n'y aurait pas des fossiles comme celui-ci.
0: Là, c'est le temps de faire du ménage.
1: Oui.
0: On ramasse tout, les pipettes, les plastiques et
1: oui,
0: tout.
1: Oui, il faut s'assurer de rien laisser derrière. On a consolidé notre fossile. Maintenant, il devrait être capable de patienter quelques semaines jusqu'à temps qu'on vienne faire la fouille.
0: Alors déjà, ce qu'on a fait, le mettre un peu de colle, ça va le protéger pour quelques semaines. Déjà, en quelques semaines, il aurait pu se décomposer.
1: Oui, tout à fait. Surtout si on attend plus de pluie, ce qui est possible à ce temps-ci de l'année, ou même de la neige encore. Donc, c'est ça aussi avec le gel, dégel, les cracks s'élargissent. Donc maintenant, avec la colle, c'est ça, ça va maintenir tous les blocs ensemble.
0: Bien, on va aller voir ce qui arrive quand vous les excavez, ces fossiles-là. Vous allez nous amener... là où vous travaillez la plupart du temps, en tout cas l'hiver?
1: Oui, absolument. La prochaine étape, ça va être d'aller au Musée royal de Tyrrell pour voir qu'est-ce qui se produit avec les fossiles une fois qu'on les a ramassés sur le terrain. Et si on les ramasse en gros blocs, dans des blocs de plâtre et de jute, on ramène tout ça au musée et c'est là que le trajet du fossile se poursuit avec de la préparation et puis éventuellement de l'entreposage et de l'étude scientifique.
0: Et de l'exposition au musée.
1: Et l'exposition, bien entendu, c'est ce que le public veut voir. c'est ce que le public demande. Alors, on en a beaucoup à leur offrir. On vous suit pour les prochaines étapes. C'est bien.

0: là, on conduit dedans. Là. Pourquoi on appelle ça les Badlands? Puis est-ce qu'on peut décrire à quoi ça ressemble?
1: Oui, l'origine du mot Badlands vient du français. C'est lorsque les premiers explorateurs français sont venus dans l'ouest du Canada. Et quand ils arrivaient ici, le long surtout des rivières, on avait ce paysage-là de grands canyons, de grosses vallées qui étaient très difficiles à traverser avec des à dos de chevaux et avec des wagons. Alors, on appelait ça les mauvaises terres à traverser. Et tout ça a été ratissé au cours des années pour devenir en anglais, les Badlands. Puis c'est ça, c'est un paysage ça de grands canyons, de grosses vallées, de buttes arrondies où il y a très peu de végétation et beaucoup d'affleurements rocheux. Et puisque ici en Alberta, les roches qu'on voit ici remontent à l'ère des dinosaures vers la fin du Crétacé, alors c'est pour ça qu'on trouve beaucoup de fossiles de dinosaures parce que l'érosion a lieu, on parle d'environ 1 cm par année de roches qui est érodée, qui perd par la pluie, la neige et le vent. Ben c'est ça, c'est tous ces eaux-là maintenant reviennent à la surface et pour quelqu'un qui a un œil averti peut voir des eaux qui apparaissent à la surface et ça, c'est ce qu'on va voir à notre premier site. On va voir des eaux d'un crâne, d'un dinosaure à cornes qui viennent tout juste d'apparaître à la surface et qui ont été rapportées au musée par des gens du public qui étaient allés faire une promenade dans les Badlands. Est arrivé.
0: Oh, wow.
1: I'll just do a quick introduction. Here we have Sophie André and Sébastien. They're from French CBC.
2: Bonjour.
3: Emmanuel.
0: Sophie André. Bonjour
3: de la télévision italienne.
0: Télévision italienne?
3: Oui.
0: Oui, bonjour. Vous parlez français?
3: Moi, je suis à Paris.
0: Ah, d'accord.
3: Mais mon français, c'est rouillé.
0: Bonjour. Alors, on va être ensemble pour la balade aujourd'hui.
3: Ouais.
0: Qu'est-ce que vous venez filmer? Vous allez venir?
3: Officiellement, on va faire un tournage sur les dinosaures.
0: C'est ça. C'est le meilleur plat.
3: Oui, absolument.
0: On a le meilleur guide aussi.
3: Oui.
0: De quoi on a besoin, là?
1: Bien entendu, important, haut et chapeau, parce qu'aujourd'hui, c'est une journée.

0: Et les prochaines étapes, ce sera la semaine prochaine qu'on suivra donc la piste des fossiles au Musée Royal Tyrrell, où François Terrien est conservateur de la paléontologie là-bas, pour voir comment on prépare, comment on conserve, comment on extrait les fossiles, et puis comment on les expose justement pour le public.
1: Chanceuse quand même. Hein?
0: C'était fort, j'avoue, c'était fort agréable. Une fois dans ma vie, j'aurais pris une pipette pour mettre de la colle sur des os d'un présumé triceratops. Hein? On pourra dire ça un jour. Vous savez, on a détecté des taux de cadmium trop élevés dans la population. Ça, c'est en France. Ce métal toxique est absorbé, entre autres, par l'alimentation, par les céréales, très fréquemment consommées, comme de l'avoine, par exemple. Vous nous avez écrit, mesdames et messieurs, pour savoir si la situation est comparable ici au Canada. Ben, on vous offre la réponse en deuxième heure de notre émission.

0: On était tout à l'heure avec les trois cornes, avec le tricératops. Maintenant, on va parler de Sainte Trinité. Et oui, oui, mais là, ajustez pas votre appareil. On parle pas de religion. On parle des trois piliers des pêcheries québécoises. Qu'est-ce que c'est? La crevette nordique, le crabe des neiges, le homard, trois crustacés qui réagissent très différemment au changement climatique. Et puis, Alexandre, on est dans la période de l'année où ces trois espèces sont convoitées. On aime beaucoup les avoir dans nos assiettes. Mais dans l'estuaire, dans le golfe du Saint-Laurent, elles sont confrontées, ces espèces-là, à des écosystèmes qui sont en pleine mutation.
1: Ouais. Et pour bien comprendre les changements en cours, il faut s'imaginer la masse d'eau du golfe et de l'estuaire du Saint-Laurent comme un gâteau à trois étages qui ont chacun une température différente. Donc, en haut, l'eau de surface, en contact avec l'atmosphère, subit des variations extrêmes de température entre l'été et l'hiver. Au milieu, entre 50 et 150 mètres de profond, mais là, on trouve la couche intermédiaire qui, elle, reste toujours très froide, entre moins 1 et 3 degrés. Et de 150 mètres à 550 mètres de profond, la couche de fond, qui est un mélange d'eau glacée provenant des côtes du Labrador et d'eau chaude du Gulf Stream. Et depuis une quinzaine d'années, bien, la proportion d'eau provenant du Gulf Stream a augmenté. La température moyenne de la couche de fond est passée de 5 degrés Celsius à un maximum de 7 en 2022. Et cette eau plus chaude est aussi plus pauvre en oxygène. Et donc, tous ces changements-là, bien, ça affecte les trois espèces de la Trinité de manière très différentes, ce qui crée des gagnants et des perdants climatiques.
0: Oui, mais la grande perdante, on peut dire que c'est la crevette nordique.
1: Oui, parce qu'elle vit dans la couche d'eau profonde et elle aime l'eau entre 4 et 6 degrés. Et donc, le réchauffement là à 7 degrés, mais ça a beaucoup affecté la crevette. Mais la chaleur n'est pas son seul ennemi. Elle a aussi dû faire face à un prédateur très envahissant.
0: Ah oui.
1: Comme l'a expliqué Hugo Bourdage, il est biologiste au ministère des Pêches et Océans Canada.
2: Le sébaste, c'est un poisson qui a toujours vécu dans le golfe du Saint-Laurent, mais qui était en faible abondance dans les années 1990 et les années 2000. Mais en 2011, 2012, 2013, le succès de la reproduction a été vraiment très, très, très bon. Ça fait que les larves qui sont nées ces années-là ont eu un bon succès de survie. Ça a fait augmenter l'abondance des sébastes de manière exponentielle dans le golfe du Saint-Laurent. Avant l'arrivée de ces sébastes-là, on parlait d'environ 100 000 tonnes de sébastes dans le golfe du Saint-Laurent. Puis on a atteint un maximum à près de 5 millions de tonnes en 2019. Donc, 50 fois plus de sébastes qu'il y avait quelques années auparavant. Puis depuis, le sébaste est en diminution. Donc, ça a déjà diminué d'environ la moitié. Donc, étant donné qu'il était tellement nombreux, mais ça a eu un impact négatif sur la dynamique des stocks de crevettes.
0: Une grosse augmentation quand même.
1: Ben oui, c'est énorme. Puis la hausse de la prédation par le sébaste, ça a mené à un creux historique de crevettes en 2023 avec des quotas de pêche qui ont été réduits de 90 % là, par rapport à la décennie précédente.
0: Et là, on parlait d'une diminution de moitié quand même depuis ce temps-là des stocks de sébaste depuis le pic de 2019. Mm-hmm. Est-ce que ça pourrait aider à faire remonter les populations de crevettes? Peut-être à des niveaux historiques des années 2000?
1: Ben, ça va aider, mais les experts pensent que le problème de la hausse de l'apport d'eau chaude et moins oxygénée du Gulf Stream, ben ça va continuer. Il est donc peu probable qu'on retrouve les stocks records d'il y a 25 ans. Mais la crevette, donc, ne va pas disparaître du Saint-Laurent pour autant parce qu'elle s'adapte tant bien que mal. Hugo Bourdage observe un déplacement des crevettes vers les eaux moins profondes pour rester au contact de la couche intermédiaire froide.
2: Les crevettes, normalement, on les retrouve entre 150 mètres et 350 mètres. Mais étant donné que les eaux en profondeur à 250, 350 mètres devenaient de plus en plus défavorables, on a vu la crevette qui a délaissé ces fonds-là. Puis on les retrouve en eau, dans des eaux moins profondes, donc un peu plus près de la côte, mais toujours dans des profondeurs d'environ 150 à 250 mètres. Donc, ce qui se passe, c'est qu'elle quitte des eaux qui sont plus chaudes et pauvres en oxygène, puis elle se rapproche de la couche intermédiaire froide. En se déplaçant, elle se rapproche finalement comme d'un climatiseur. Donc, elle va retrouver des endroits où l'eau est un peu plus froide, donc des températures qu'elle est habituée de vivre, entre 4 et 6 degrés, et que l'oxygène est plus favorable.
0: La crevette qui cherche l'air climatisé, l'eau
1: ben
0: climatisée,
1: ouais. Elle s'est débrouillée. Hugo Bourdage m'expliquait aussi que la crevette adapte le moment de sa ponte. En fait, si l'eau est trop chaude, elle pond plus tard à l'automne pour s'assurer que ses larves naissent vraiment au moment de la floraison du plancton au printemps. Donc, c'est des adaptations qui expliqueraient la légère remontée des stocks là, observés en 2026.
0: Bon, ça, c'est pour la crevette. On regarde un deuxième membre de la Sainte-Trinité. Maintenant, le crabe des neiges. On entend souvent dire du crabe qui est quand même plus résilient.
1: Oui, et normalement, le crabe suit en fait un cycle d'abondance à tous les 8 à 10 ans. Donc, en 2019-2020, on avait atteint un creux dans les stocks et normalement, on devrait commencer à voir une augmentation, mais c'est pas le cas partout. Les populations de Basse-Côte-Nord sont abondantes, mais plus au sud dans l'estuaire, la récolte est moins bonne. Selon Pêche et Océan Canada, on avait commencé à avoir une petite hausse en 2022-2023, mais depuis, c'est reparti à la baisse, là, 10 à 15 de moins par année pour atteindre l'an dernier les plus bas stocks là, dans ce secteur-là depuis 2000.
0: Et comment est-ce qu'on peut expliquer ça? Le retard, finalement, dans le retour à un cycle de croissance de population de crabes qui serait plus généreux dans certains secteurs?
1: Bien, c'est ça, vraiment multifactoriel. Là. Il y a plusieurs facteurs là, qui influencent, mais un des aspects qui inquiète les biologistes, c'est un changement biologique dans la mue du crabe. Et contrairement à d'autres crustacés qui muent tout au long de leur vie, bien, le crabe des neiges arrête de grandir à un certain point pour consacrer toute son énergie à la reproduction. Et le problème, comme a expliqué Sarah Loboda, qui est biologiste évaluatrice au ministère Pêche et Océan Canada, ben c'est que dans certains secteurs de l'estuaire, les mâles arrêtent de grandir alors qu'ils sont encore trop petits pour être pêchés.
3: Le crabe des neiges a vraiment une mue à partir de laquelle il ne va plus grandir. Il va rester à cette taille-là pour toujours. Et ça va être sa taille aussi à maturité, donc il peut se reproduire, mais s'il est en dessous de la taille légale pour la pêche, il peut être pêché dans les casiers, mais il pourra pas être gardé par les pêcheurs. Il va être remis à l'eau automatiquement, donc il va contribuer à la population, mais il pourra pas contribuer à la pêche. Donc la productivité de la pêche n'a pas augmenté, même si la quantité de mâles a augmenté dans l'estuaire.
0: Ils sont trop petits.
1: Eh oui. Et la grande question, c'est de savoir pourquoi ils restent petits. Généralement, les crabes deviennent plus gros en eau plus chaude. Par contre, Sarah Loboda m'expliquait que quand il y a moins de gros crabes, mais il y a moins de compétition pour la reproduction, les crabes ont tendance à rester plus petits. Et là, il y a des expériences qui sont menées en bassin à l'Institut Maurice Lamontagne pour tenter de mieux comprendre le phénomène, la densité de la population, la température de l'eau, la salinité, le taux d'oxygène, tout ça, ça peut influencer la taille finale des crabes. Il y a malgré tout des indicateurs positifs parce que les relevés lors des pêches scientifiques au chalut montrent une énorme quantité de bébés crabes là, de 2 à 3 cm dans le secteur de Baie-Comeau. Donc, la relève est là, mais il va falloir attendre encore plusieurs années avant qu'elle n'atteigne, là, on l'espère, là, éventuellement la taille commerciale.
0: Grandissez, petit crabe. Grand gagnant maintenant, dernier représentant de la Trinité, grand gagnant à la loterie des changements climatiques, on pourrait dire, c'est le homard.
1: Ben oui, parce que les stocks dans le Golfe atteignent des records, le réchauffement du Saint-Laurent, ça profite à cette espèce-là qui vit dans la couche de surface qui, elle, se réchauffe plus rapidement. Et on constate une hausse d'abondance depuis 9 années consécutives. Et donc, le homard aussi est en train d'étendre son aire de distribution dans des zones où il était absent il y a à peine 15 ans, comme à Rimouski, oui, par exemple, sur la rive sud de l'estuaire du Saint-Laurent. Et il y en a plus aussi sur la rive nord, dans la moyenne côte nord. Et c'est ce qui fait même que Pêche et Océan Canada a ouvert des permis exploratoires pour une éventuelle pêche commerciale là, dans ces secteurs-là.
0: Donc, les homards qui migrent vers de nouveaux territoires, ça se passe comment, ce genre de migration-là?
1: Et ce ne sont pas les adultes qui se déplacent comme ça, là, au fond de la mer, c'est leur progéniture qui profite en fait des eaux de plus en plus chaudes pour se propager rapidement. C'est ce que m'a expliqué Dominique Robert, il est professeur à l'Institut des sciences de la mer de l'Université du Québec à Rimouski.
4: Donc, le homard démarre sa vie sous la forme de larves qui vivent très, très près de la surface.

0: qui éventuellement vont se métamorphoser en un mini homard de quelques millimètres qui, lui, doit trouver un endroit pour se fixer dans un fond, mais un fond côtier. Ce que tout ça implique, c'est que les conditions actuelles dans le golfe du Saint-Laurent sont de plus en plus favorables à la survie des larves qui, elles, peuvent dériver sur plusieurs semaines, sur de longues distances. Donc, ces larves-là peuvent coloniser, on va dire, de nouvelles eaux, et puis ensuite se déposer sur de nouveaux fonds qui deviennent eux aussi de plus en plus favorables aux homards.
1: Donc, pour le moment, on comprend que le homard en profite, mais est-ce que le fleuve pourrait éventuellement se réchauffer trop pour cette espèce-là?
2: Mais Dominique Robert me disait qu'on n'a qu'à regarder ce qui se passe au Maine pour voir ce qui attend certains secteurs du Golfe à plus long terme. Donc, le nord de la côte est des États-Unis était historiquement, on le sait, là, un haut lieu de la pêche au homard, mais les populations ont énormément diminué à cause des changements climatiques. Donc, la hausse des températures moyennes de l'eau va aussi finir par affecter le homard canadien.
0: Lorsqu'on regarde les modèles prédictifs pour les prochaines décennies, il y a certains secteurs dans l'Atlantique canadien qui vont probablement devenir trop chauds. Un des cas, c'est le secteur sud du golfe du Saint-Laurent, qui est un plateau peu profond et qui se réchauffe rapidement et qui atteint des températures quand même très élevées pendant l'été. Donc ça, c'est un secteur qui pourrait devenir trop chaud. Mais quand on regarde la côte nord et l'estuaire, c'est un secteur quand même où on aura toujours un hiver, premièrement, et puis toujours aussi une entrée d'eau froide du courant du Labrador par le détroit de Belle-Île à l'est. Donc, à ce moment-là, on aura toujours des eaux relativement fraîches, malgré que ça puisse être devenu très chaud dans le secteur sud du golfe. Et puis, comme on est plutôt près de la limite nord de la distribution du homard, mais il y a des secteurs comme la côte nord ou la côte sud de l'estuaire où on pourrait penser que le homard est installé pour longtemps.
2: Mais donc, la Sainte Trinité là est chamboulée. Le Saint-Laurent devient un milieu plus tempéré, plus proche de ce qu'on voyait autrefois au Maine. Pour les scientifiques du ministère des Pêches et Océans, bien, l'enjeu, c'est maintenant de développer une gestion de pêche agile pour aider les pêcheurs à s'adapter presque en temps réel à une nature qui, elle, ne suit plus ses cycles habituels.
1: Merci.
2: Plaisir.
1: Philippe, si on regarde là, dans les archives des années-lumière, l'année dernière, il y a peut-être des gens qui s'en souviennent, vous nous aviez parlé à l'émission des chercheurs qui s'étaient donné pour objectif de réussir à transporter pour la toute première fois de l'antimatière par camion. C'est un très bon reportage. Ben maintenant, c'est mission accomplie.
3: Voilà, parce qu'il y a un camion bien spécial qui s'est déplacé récemment sur le terrain des laboratoires du CERN, le plus gros centre de physique des particules du monde à la frontière franco-suisse. Sur les côtés du camion, voyez-vous, c'était écrit en gros antimatière en déplacement. Rien de moins. Alors bon, pour la petite mise en contexte, des particules d'antimatière ou antiparticules, ben, ça ressemble à des particules de matière en presque tout point, sauf qu'elles ont des charges et des moments magnétiques inversés. Et ces antiparticules-là, elles sont à l'origine d'une question fondamentale sur la création de l'univers, parce que selon les modèles actuels du Big Bang, au tout début de l'univers, il y avait une quantité égale de matière et d'antimatière qui ont été produites, sauf que pour une raison qui échappe aux chercheurs, la matière a complètement pris le dessus, ce qui fait que nous sommes essentiellement composés de matière et que l'antimatière, ça existe juste en infime quantité dans l'univers.
1: Il y a quand même possibilité d'en produire de l'antimatière.
3: Oui, en fait, avec les infrastructures développées du CERN, ben, c'est le seul endroit au monde où des particules d'antimatière peuvent être produites en quantité significative et stockées. Par contre, le problème au CERN, c'est qu'avec toutes les machines qu'il y a dans leur laboratoire, ben, ça fait fluctuer les champs magnétiques, ce qui limite la précision des expériences avec de l'antimatière, d'où l'intérêt d'en transporter dans d'autres laboratoires.
1: Mais ils ont fait comment, les chercheurs, pour transporter l'antimatière?
3: Oui, c'est ça. Le plus grand défi, c'est que l'antimatière devait jamais être en contact avec une particule de matière pendant tout le trajet, parce que dès qu'une antiparticule entre en contact avec une particule, ben, les deux s'annihilent. Alors, les chercheurs ont dû emprisonner l'antimatière dans des chambres à vide à une température de moins 268 degrés Celsius. Ça, c'est près du zéro absolu. Et ils ont utilisé des appareils comme un aimant supraconducteur pour maintenir l'antimatière stable malgré les vibrations du camion. C'est ce qui leur a permis de réussir à transporter 92 antiparticules de protons, des antiprotons, sur une distance de 10 km avec un camion qui roulait à 47 km à l'heure. Pas mal quand même.
1: Ouais.
3: Alors peut-être que les expériences sur ces antiparticules-là pourront

0: vont se multiplier ailleurs dans le monde dans les prochaines années.
1: On a hâte de voir ça. Antimatière en transport d'antimatière. Je rappelle aux gens qui nous écoutent et qui sont dans la région de Trois-Rivières qu'à l'occasion du congrès de l'ACFAS dans la semaine du 11 mai prochain, nous y serons et nous invitons certains chercheurs qui vont présenter des travaux à l'ACFAS à venir vous rencontrer, vous, du public, pour discuter de leurs travaux autour de deux thèmes, deux questions. Est-ce que la qualité du français se détériore? Est-ce qu'il y a moyen d'encadrer l'utilisation de l'intelligence artificielle à l'école? Des sujets qui, on le sait, suscitent la discussion, on l'espère. Vous aurez des questions pour les chercheurs et les chercheuses, venez. C'est mardi soir, le 12 mai, c'est à 18h. On sera à la distillerie Mariana, c'est à Trois-Rivières, c'est gratuit, mais vous devez vous inscrire. Vous cliquez sur la bulle de conversation de l'émission Les Années-Lumière sur l'application audio d'ici Radio-Canada Première et vous choisissez l'onglet « Participer à l'émission ». On a très hâte de vous rencontrer. Restez des nôtres après les nouvelles, Les Années-Lumière, ça se poursuit.

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4: Bonjour, ici Philippe Auger-O'Brien à Toronto. Il est 13h, voici les informations. L'Iran met au défi les États-Unis de choisir entre un mauvais accord ou une opération militaire impossible dans le cadre du conflit au Moyen-Orient. Téhéran répond ainsi à l'avertissement de Donald Trump qui menace de rejeter la nouvelle proposition iranienne pour mettre fin à la guerre remise hier. Comme l'explique Greta Juris, Téhéran estime que la marge de manœuvre des États-Unis se rétrécit de plus en plus.
5: Selon le service de renseignement iranien, le pouvoir décisionnel de Washington s'amenuise, notamment en raison du changement de ton de la Russie et de l'Europe envers Washington. Dans sa nouvelle offre en 14 points, l'Iran demande donc entre autres la levée du blocus américain contre les ports iraniens, la fin des sanctions américaines, un système de péage pour le détroit d'Hormuz et la fin de la guerre sur tous les fronts, y compris au Liban. Des demandes qui, aux yeux de Donald Trump, paraissent peu acceptables. Mais le professeur émérite de sciences politiques à l'Université de Sherbrooke, spécialiste du Moyen-Orient, Sami Aoun, estime que Téhéran n'a pas complètement tort de dire que le pouvoir de négociation des États-Unis s'affaiblit.
6: Les Iraniens ont peut-être précisé le talon d'Achille de M. Trump, c'est-à-dire l'hésitation d'aller en guerre encore une fois, soit à cause des pressions américaines au niveau de l'opinion publique, aussi peut-être la cherté de la vie aux États-Unis, surtout la question du prix de l'essence.
5: Le rapport de force demeure toutefois, selon le professeur Aoun, en faveur des États-Unis, dont le président a déclaré hier qu'il envisageait toujours possible une reprise des frappes. Pendant ce temps, 7 pays membres de l'OPEP se sont mis d'accord ce matin sur une légère augmentation de leur production de pétrole à partir de juin. Cette mesure se veut toutefois largement symbolique et viserait, selon les analystes, à montrer que le groupe est prêt à augmenter l'offre dès la fin de la guerre. Ici Greta Joris, Radio-Canada, Montréal.
4: Le chef conservateur Pierre Poilievre réitère son appui à l'expansion de l'aéroport Billy Bishop. De passage au centre-ville de Toronto aujourd'hui, il a vanté les mérites qu'il attribue à ce projet.
7: Why would we not want business travelers to arrive in our business district? I'm unequivocal. I'm for more flights, for more competition.
4: Un aéroport élargi près du secteur des affaires avantagerait Toronto sur le plan économique, dit Pierre Poilievre, et permettrait davantage de concurrence dans le secteur aérien. Questionné sur l'impact environnemental de l'expansion, Pierre Poilievre a dit croire qu'il entraînerait au contraire des bénéfices écologiques, dit-il, en réduisant la circulation entre le centre-ville et l'aéroport Pearson.

0: Au basketball, les Raptors disputent un match 7 à Cleveland ce soir à 19h30. Jusqu'à présent, Toronto a réussi à s'imposer lors de tous ses matchs à domicile. Mais pour passer ce premier tour des séries, il va falloir que les hommes de Darko Rajakovic s'imposent dans la ville de l'Ohio. Voici Léo Molinier.
1: Et oui, c'est là tout le défi pour Toronto ce soir qui, pour l'instant, a perdu les trois matchs de cette série à Cleveland. Le gagnant de ce soir se qualifiera pour le tour suivant. Autre défi, les blessures. Si Emmanuel Quickly n'a pas joué la moindre minute depuis le début des séries, Brandon Ingram est encore incertain pour le match de ce soir. Il s'est blessé lors du match 5. Mais l'équipe de Toronto peut remporter la victoire, même sans ses joueurs vedettes. Les jeunes comme Jacoby Walter et Colin Murray-Boyle ont montré qu'ils étaient capables de répondre présent, appuyés par de belles performances de Scottie Barnes depuis le début des séries. Les Raptors ont réussi à créer la surprise face à cette équipe des Cavaliers qui ne pensaient probablement pas que cette série se terminerait en match 7. Un match 7 décroché dans les dernières secondes grâce à un tir à 3 points de RJ Barrett vendredi soir. Une action qui rappelle le tir de Kawhi Leonard en 2019 qui avait largement participé au titre de l'équipe canadienne et qui a laissé une empreinte à Toronto. Un tir qui pourrait galvaniser les Raptors et hanter les Cavaliers ce soir. Ici Léo Molinier, Radio-Canada Toronto.
0: Le premier ministre Doug Ford était au Michigan hier pour recevoir un doctorat honorifique en lettres. Par la même occasion, il a été invité à prononcer un discours devant les étudiants de l'université Saginaw Valley State, située au centre de la péninsule. Vêtu d'une toge et du mortier porté par des finissants, Doug Ford a évoqué sa carrière en affaires et en politique, rappelant qu'il avait vécu aux États-Unis, où il avait travaillé à l'expansion de l'entreprise familiale.
2: I still believe that both countries love each other, and we do. But folks, protectionism has never worked.
0: Le Canada et les États-Unis s'apprécient toujours, dit Doug Ford. Le protectionnisme n'a jamais fonctionné, a-t-il ajouté, et pourrait entraîner le déclin économique du pays. Le nombre de personnes qui vivent sous le seuil de la pauvreté au Canada demeure élevé selon Statistique Canada. 13 % des Ontariens vivent dans la pauvreté. C'est aussi le cas de 10 % des Canadiens. Notons qu'en 2020, ce taux se situait à 7 % de la population canadienne. Et qu'est-ce que la poésie? C'est une vaste question qui se pose dans le Grand Sudbury. La ville est dotée d'un poste de poète officiel depuis une quinzaine d'années. La bibliothèque publique lance une réflexion sur le programme pour mieux refléter la diversité des voix artistiques. Le slam, le conte, la narration orale pourraient être désormais reconnus. La bibliothèque publique du Grand Sudbury mettra sur pied un comité au printemps pour mener cette réflexion à bon port. Voilà, c'était les informations. Excellente journée à notre antenne.

À qui donner un cœur? Faut-il craindre le cadmium? Et qui sont les champions du vol? Vous voici en deuxième heure des Années-Lumière.

0: Bonjour tout le monde, Sophie André Blondet, toujours avec vous, avec l'équipe des Années Lumière, toujours avec moi en studio pour vous présenter cette deuxième heure de votre magazine d'actualité de culture scientifique. Les champions du vol, mais là c'est de vol d'oiseaux dont on parle dans la chronique de Marie-Pierre Élie. Il va être question d'oiseaux migrateurs, pas des oiseaux chapardeurs, là, voleurs. Lesquels volent le plus loin, le plus haut? Quelles sont les stratégies utilisées? Il paraît que, comme toujours, on sera étonné par moments.
1: J'ai l'impression.
0: Daniel Gratton viendra lui aussi nous livrer sa chronique. Il a épluché des publications pour trouver des sujets qui ont alimenté les échanges dans la communauté scientifique cette semaine. On va accueillir l'historien de la médecine, Denis Goulet, pour son dernier livre qui s'intitule « Une brève histoire de la médecine au Québec, de la Nouvelle-France à aujourd'hui ». Gros programme quand même. Mais c'est le don ultime, comme celui du cœur, et les défis de choisir qui pourrait en bénéficier, qui nous occupe pour commencer.
2: Les priorités pour décider à qui doit aller l'organe peuvent être très différentes d'un organe à l'autre. Ces critères-là sont différents pour l'attribution des poumons et encore là très différents pour les reins et pour les cœurs.
0: Oui, déterminer l'attribution d'organes à des receveurs qui sont en attente. On comprend que ça comporte son lot de défis. Celui que vous venez d'entendre, il s'appelle Sylvain Lavigne, c'est le directeur des soins infirmiers du soutien

0: aux établissements pour Transplant Québec, l'organisme au centre des opérations de dons d'attribution d'organes de personnes décédées au Québec. Gino, ces fameuses règles d'attribution-là, est-ce qu'elles évoluent aussi? Est-ce qu'elles sont en constante évolution?
1: Elles le sont. À ce sujet, Sophie-André, voici ce qu'on peut lire sur le site Internet de Transplant Québec. Les critères d'attribution des organes sont définis de manière objective sur la base de données scientifiques.
0: Ouais.
1: Plusieurs scientifiques s'intéressent à ces questions. En effet, j'ai parlé à l'un de ceux-là cette semaine, William Parker, un médecin intensiviste et éthicien médical à l'Université de Chicago. Dans le système américain d'attribution des cœurs, par exemple, pour des crèves cardiaques, donc, le docteur Parker m'expliquait qu'une des problématiques était que plusieurs patients s'étaient retrouvés au fil des ans dans le haut des listes d'attente après avoir été placés sous assistance mécanique. Un de ces appareils d'assistance s'appelle, dans le jargon, un ECMO, qui permet la circulation et l'oxygénation du sang à l'extérieur du corps à l'aide de tuyaux dans les artères, dans les veines. Pour ça, le patient doit être hospitalisé. Dans un système par statut du patient, où c'est le type de traitement qui témoigne de la gravité et de la sévérité de la maladie cardiaque du patient, ben, le problème, c'est que ça peut inciter à adopter des traitements plus intensifs que nécessaire, constate le docteur Parker, dans le but de faire grimper le patient dans le haut de la liste d'attente. En 2018, le système américain est passé de 3 statuts de priorité à 6 statuts, dans l'objectif de désencombrer un peu le haut de la liste des cas les plus urgents, mais ça n'a pas tout réglé.
0: Et notre système à nous, Gino, à quoi est-ce qu'il ressemble en ce qui concerne l'attribution des cœurs, par exemple, aux personnes sur la liste d'attente?
1: Alors, je vais surtout vous parler du système au Québec. L'an dernier, il y a eu 37 transplantations cardiaques, 67 personnes étaient en attente. Comme partout, il y a une rareté de cœurs disponibles. Oui. Ici aussi, les priorités fonctionnent selon le statut du patient, mais au lieu d'avoir 6 statuts, on en a 5, avec quelques différences d'une province à l'autre. J'ai discuté avec le docteur Maxime Tremblay-Gravel, directeur médical au programme de transplantation et insuffisance cardiaque avancée à l'Institut de cardiologie de Montréal. Je lui ai demandé s'il croyait qu'il était possible qu'au Canada aussi, certains patients soient placés sous assistance mécanique, comme l'ECMO, pour qu'ils soient transplantés plus rapidement. Voici la réponse du docteur Tremblay-Gravel.
2: Chaque centre est très équitable. Si un patient est mis sous ECMO, c'est parce que le patient a vraiment besoin d'être mis sous ECMO. Si un patient a besoin d'une assistance ventriculaire, il va recevoir l'assistance ventriculaire. Lorsqu'il y a des cas qui sortent des balises qui sont déjà établies, il y a des réunions qui sont faites de façon urgente. On a 48 heures pour répondre, oui ou non, si on juge que ce patient-là peut avoir accès à un statut 4, par exemple, au Canada. Et puis, j'ai vraiment l'impression que tous les centres au Canada jouent de façon très équitable. Et puis, j'ai jamais vu, de centre qui essaie de contourner le système pour transplanter plus de patients.
0: C'est rassurant.
1: Oui. Et le docteur Tremblay-Gravel me faisait remarquer qu'il y a une autre différence entre ici et les États-Unis. Il existe un autre dispositif, une pompe d'assistance ventriculaire installée chirurgicalement, qu'on appelle aussi un cœur mécanique, et qui permet de retourner à la maison, puisque c'est équipé d'une batterie. Ça assure une assistance à plus long terme. Alors, aux États-Unis, les personnes qui en possèdent une de ces pompes ont vu ces dernières années leur rang de priorité descendre sur la liste d'attente pour une greffe, ce qui est moins le cas au Canada, me disait le docteur Tremblay-Gravel.
0: Est-ce qu'il y en a d'autres, des modèles d'attribution de cœur, par exemple, mais ailleurs dans le monde?
1: Il y a un autre spécialiste à qui j'ai parlé qui est Guillaume Coutances. Il est cardiologue en greffe cardiaque à l'hôpital européen Georges Pompidou à Paris. Lors d'une récente conférence à Toronto, il a présenté une comparaison pour 24 pays dans le monde, dont le modèle canadien. D'entrée de jeu, il dit qu'il n'y a pas de système parfait. Mais il décrit aussi un nouveau système mis en place en France en 2018, basé sur des points. Alors, ça tient compte, bien sûr, du fait qu'un patient soit sous assistance mécanique, mais aussi de l'état de ses fonctions rénales, des fonctions hépatiques et de marqueurs d'insuffisance cardiaque dans le sang. Guillaume Coutances explique la suite du processus qui survient après la collecte de ces 4 types d'informations-là.
3: Et avec ces 4 éléments-là, tous les patients sont scorés de 0 à 1051 points, qui correspond au score maximal des patients candidats adultes à la transplantation cardiaque en France, avec ces 4 variables-là. Et ensuite, vous avez une deuxième étape qui permet de rajouter des points pour en cas de gravité qui n'est pas prise en compte par le score habituel. Vous avez une troisième étape qui permet d'optimiser le matching entre le donneur et le receveur. Et c'est à ce moment-là, dans le score français, où le résultat prédit de la transplantation rentre en ligne de compte dans la répartition. Et vous avez une quatrième étape qui est pour donner une petite note géographique à cette répartition pour essayer d'optimiser les ressources, que ce soit de transport, de minimiser la durée.

0: ischémie pendant laquelle le greffon n'est pas perfusé pendant le transport, etc.
1: Et selon le docteur Coutances, les plus récentes données de ce système de pointage français montrent que les patients dont l'état est plus grave, un an après avoir été mis sur la liste de transplantation, meurent moins parce qu'ils sont transplantés plus facilement qu'avant. On note également une amélioration de la survie post-greffe.
2: Il y a peut-être des bonnes idées là. Est-ce qu'on pourrait adopter un système qui ressemble à ça au pays?
1: Le docteur Maxime Tremblay-Gravel note qu'il y aurait certainement des difficultés d'adaptation d'un tel système, ne serait-ce que géographiquement, le Canada étant bien sûr plus grand que la France, mais il y voit tout de même matière à réflexion.
3: Je pense que le système français, on pourrait définitivement s'en inspirer, puis que ça va susciter surtout des discussions lors des réunions sur le comité qui va établir les modifications sur la liste d'attente. Je pense qu'avec les données qu'on recueille de ça, on peut certainement s'en inspirer. Il y a beaucoup de recherches qui se fait aussi dans d'autres domaines. Il y a une condition, par exemple, qui s'appelle la dysfonction primaire du greffon, où lorsqu'on implante un greffon chez un patient, le cœur ne repart pas ou il fonctionne pas. Ça, c'est très difficile à prédire à quel moment ça va arriver. Donc, il y a de la recherche au Canada puis à l'international, et on participe à l'Institut de cardiologie de Montréal à ça pour essayer de comprendre quels sont les facteurs qui vont faire que ce cœur va bien aller dans ce patient. Donc, ça aussi, c'est à considérer dans l'attribution des organes. Mais certainement, on est intéressé à voir comment l'expérience française se passe, puis on est en discussion continue pour s'assurer que le système est bon.
2: On regarde aussi donc le matching, oui, disait, entre le donneur et le receveur. Là, on a parlé de cœur depuis le début, mais des systèmes d'attribution génaux pour des greffes, il y en a pour d'autres organes aussi.
1: Oui, mais on ne pourra pas parler de tous les systèmes et tous les organes, mais prenons l'exemple des reins. Dans ce cas-ci, explique la professeure Marie-Chantal Fortin, néphrologue en transplantation, le statut d'urgence du patient entre un peu moins dans l'équation que ce n'est le cas pour les cœurs.
4: Ça peut arriver qu'on a des patients qui sont mis sur des listes d'urgence, mais c'est quand même très rare parce qu'on a la dialyse, nous, qui permet aux gens de vivre en attendant une greffe, ce qu'ils n'ont pas dans les autres organes.
1: La dialyse, ça permet de vivre, mais pas de manière optimale, non, précise-t-elle. La docteure Fortin est directrice du programme de transplantation de l'Université de Montréal et chercheuse au Centre de recherche du CHUM. Elle m'expliquait que dans le programme de greffe rénale, l'attribution des organes se fait par système de pointage. Parmi les éléments considérés, bon, les enfants auront une priorité, le temps passé en dialyse compte aussi, le fait d'avoir une concordance d'âge entre un donneur de rein et un receveur. Il y a aussi des personnes qui ont développé beaucoup d'anticorps dans leur vie et pour lesquels c'est difficile de trouver un rein adéquat. Alors, ils auront des points pour ça. Ce sont quelques exemples mentionnés par le docteur Fortin.
2: Ce qu'on comprend, Gino, c'est qu'il n'y a pas vraiment que pour les cœurs qu'il y a toutes ces questions éthiques qui se posent quand vient le temps d'attribuer les organes, les très précieux organes.
1: Ouais. Marie-Chantal Fortin dirige d'ailleurs un groupe de recherche en éthique et transplantation d'organes. Elle m'expliquait qu'avec les avancées technologiques qui se développent, les spécialistes de greffe de rein pourraient, par exemple, étudier la possibilité d'adopter comme critère la meilleure compatibilité moléculaire ou immunologique possible entre un donneur et un receveur de rein. L'idée ici serait de mieux prévenir le rejet d'un greffon par les anticorps du receveur. Mais si on cible une compatibilité aussi précise entre un donneur et un receveur, bien, ça pourrait avoir pour effet de défavoriser d'autres receveurs en attente dont le profil immunologique est si rare, par exemple, qu'ils ne pourraient peut-être pas espérer une compatibilité aussi parfaite avec un donneur un jour. Pourtant, ils auraient aussi pu recevoir ce rein, même avec un risque de rejet. La docteure Fortin poursuit ici la réflexion.
4: À chaque fois qu'on établit des critères qui sont un peu différents, c'est tout le temps la question, est-ce qu'on favorise, est-ce que c'est une façon de plus favoriser l'utilité, donc la survie des greffons à long terme, mais est-ce qu'on peut aussi défavoriser des gens, ou si on augmente justement la justice. Donc, si on tenait compte par hasard de juste du temps passé en dialyse pour que ça soit juste, ben peut-être qu'on diminuerait aussi la survie des greffons. Donc c'est toujours ça qu'il faut un peu balancer, les enjeux éthiques en allocation là des organes là, qu'il faut bien prendre en considération.
2: C'est pas simple.
1: Non, et ces considérations, ben elles sont prises en compte par les divers comités qui doivent régulièrement revoir les règles d'attribution d'organes.
2: Oui, il faut que ça évolue. Merci Gino.
1: Plaisir.
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0: céréales au petit déjeuner, jusqu'au chocolat du goûter. Tous nos repas sont concernés. Dans le pain, la brioche, les pâtes ou les pommes de terre, des traces de cadmium.
1: Extrait d'un reportage de France Info. Le mois dernier, l'Agence nationale de sécurité sanitaire alimentaire, l'ANSES, a confirmé une surexposition de la population française au cadmium. Ça se fait par l'alimentation. Le cadmium, comme le plomb, comme le mercure, c'est un métal lourd. Ça peut avoir des effets néfastes sur la santé. Et il y a aussi un magazine de consommation là-bas qui a publié des tests sur des grandes marques de flocons d'avoine. Et ça a révélé, ces tests, la présence systématique de cadmium dans cet aliment-là. Il y a plusieurs d'entre vous qui ont été interpellés par cette histoire, dont Marie de Sottine qui nous a écrit et qui se demande qu'est-ce qu'il en est du cadmium ici, des questions que je soumets à Mathieu Valque. Il est conseiller en toxicologie à l'Institut national de santé publique du Québec. Bonjour.
2: Bonjour.
1: Alors, qu'est-ce qui se passe en France avec le cadmium? Est-ce qu'il y a un problème particulier là-bas?
2: Ben, il y a une situation clairement qu'il faut suivre d'un point de vue santé publique là, c'est-à-dire que la France a utilisé des engrais pendant plusieurs années, des engrais qui proviennent d'une région du monde, du Maroc, je crois, où la roche contient beaucoup de cadmium, parce que le cadmium c'est un élément naturel qui se trouve dans la croûte terrestre. Alors ces engrais-là ont été utilisés en agriculture pendant un certain nombre d'années. Et les plantes qui poussent dessus, dont l'avoine que vous évoquiez d'entrée de jeu, peut accumuler ce métal lourd et donc ça se retrouve après dans les aliments qui sont faits à la base des céréales qui poussent sur les cultures amendées avec cet engrais-là.
1: Est-ce qu'il est étonnant qu'on en parle maintenant? Il y a quand même longtemps qu'on utilise ces engrais-là et qu'on mange ces aliments-là.
2: Oui, effectivement, ça peut soulever des questions, mais ce qu'il faut savoir, c'est que le cadmium, quand on y est exposé, ben ça ne s'accumule pas dans le corps du jour au lendemain. Ça prend une exposition à long terme, pendant un grand nombre d'années, régulière, pour qu'on voit des différences au niveau de l'exposition qu'on mesure en prenant des échantillons d'urine. Alors, quand on prend des échantillons d'urine, le cadmium qu'on mesure dans l'urine, ça reflète la charge corporelle accumulée à long terme dans l'organisme. Et donc, si, par exemple, il y a eu des changements dans l'approvisionnement en engrais il y a 10 ou 15 ou même 20 ans, et que tranquillement les sols en sont venus à contenir plus de cadmium, les sols français sur lesquels on faisait les cultures d'avoine, par exemple, ben avant que ça se traduise par une augmentation dans l'urine dans la population, quand on fait des mesures, ben ça peut prendre plusieurs années. Donc ça me surprend pas tellement, même si ça peut soulever des questions quand même à première vue.
1: Bon, ça, c'est ce qui se passe en France. Notre auditrice Marie, par exemple, à Sutton, se demande ce qu'il en est ici, parce que ici aussi, on a des engrais, ici aussi, on mange des céréales comme l'avoine. Quel est l'état de la situation chez nous, au Canada, pour notre exposition au cadmium?
2: Ben, l'exposition au cadmium est nettement plus faible que ce qui est observé en France. On le sait parce qu'on a ce qu'on appelle l'enquête canadienne sur les mesures de santé qui suit des milliers de Canadiens depuis une quinzaine d'années sur l'exposition à divers contaminants par la prise d'échantillons de sang, d'urine notamment. Et on sait que l'exposition au cadmium, même depuis le début de cette enquête canadienne-là, donc depuis les années fin des années 2007-2008, ça diminue même dans la population canadienne. Et c'est même au début, en 2007, c'était en deçà de ce qu'on observe en France présentement. Et essentiellement, une des raisons notamment, c'est que on n'utilise pas les mêmes engrais ici que ce qui est utilisé en France. Donc, ça ne se retrouve pas dans notre nourriture et ça explique qu'on n'a pas du tout la même situation.
1: N'empêche qu'il n'y a pas que la nourriture. C'est vrai qu'en France, en ce moment, on dit à la population éviter certains aliments industriels qui contiennent du blé, par exemple, des céréales qui peuvent avoir trop de cadmium. Ici, on le sait, si on n'a pas de cadmium, c'est que l'alimentation n'est pas une source, mais ce n'est pas la seule source.
2: Non, c'est pas la seule source. Dans le milieu industriel, les travailleurs qui travaillent dans certaines industries lourdes ou même les gens qui travaillent dans l'industrie électronique peuvent

0: va être exposé au cadmium. On sait par exemple que les piles contiennent du cadmium. On a besoin de cadmium pour faire des piles. Mais pour la population, générale, la principale source d'exposition au cadmium, ça demeure le tabagisme. Parce que le tabac, encore une fois, revenant tout le temps sur le même principe, le tabac est une plante qui accumule particulièrement le cadmium et donc ça explique que ce soit la principale source d'exposition quand on regarde la population en général. Mais évidemment, les personnes qui fument ont des niveaux de cadmium beaucoup plus élevés que les personnes qui ne fument pas, ça c'est clair.
1: Est-ce qu'il n'y a pas eu aussi des situations où on a remarqué des taux de cadmium probablement dus à des émanations de certaines industries?
0: Oui, effectivement, il y a aussi des industries qui, quand elles émettent des émanations de cadmium, bon, ces émanations-là peuvent voyager et retomber dans la nature. Et encore une fois, c'est accumulé par les plantes. Et on sait que, par exemple, dans les, il y a

0: forêt. Et là, ça fait son
1: Exact.
0: chemin jusqu'aux cervidés.
1: Exact, parce que ça tombe au sol. Les lichens, les petites plantes que les cervidés mangent poussent sur ce sol-là, et sur le même principe que le tabac ou les céréales accumulent le cadmium. Comme d'eau, il y a certains autres métaux aussi, hein. C'est pas que le cadmium qui peut se retrouver dans les plantes. Et ensuite, quand ils mangent ces aliments-là, le cadmium, c'est un métal lourd qui s'accumule principalement dans le foie et dans les reins chez les mammifères, donc les cervidés et les humains.
0: Alors, si je résume, Mathieu Valc, on a raison de se préoccuper de la situation des taux de cadmium qu'on remarque dans la population en France, et c'est dû aux engrais utilisés pour la culture de grandes céréales consommées très, très fréquemment là-bas. Ici, les engrais ne sont pas les mêmes, la situation n'est pas les mêmes pour le taux de cadmium, donc on n'a pas la même urgence à s'en préoccuper. Si, par contre, on en a trop, il arrive quoi? Ça fait quoi, trop de cadmium dans notre organisme?
1: Oui, alors le cadmium, oui, c'est un métal toxique, clairement. C'est une substance qui est toxique pour les reins. C'est pas très surprenant puisque c'est là qu'il s'y accumule. Pour les reins particulièrement et le foie, ça peut causer la dysfonction rénale pour les personnes qui sont exposées vraiment à des niveaux nettement plus élevés que ce qu'on voit là, dans la population. C'est un cancérigène. Donc, surtout quand il est inhalé, quand il y a des particules de cadmium qui sont inhalées ou suite à des émanations. Donc, c'est ce qu'on appelle un ostéotoxique aussi. Donc, ça peut fragiliser les os. Donc, c'est quand même un métal qui est problématique quand on y est trop exposé. Et c'est pour ça que les grandes enquêtes surveillent l'exposition de la population, parce que c'est pas un métal anodin, du point de vue de santé, certainement pas.
0: Mais on connaît un peu mieux. Merci beaucoup, Mathieu Valc.
1: Ça fait plaisir.
0: Mathieu Valc est conseiller en toxicologie à l'Institut national de santé publique du Québec.
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0: C'est le moment de retrouver Damien Grapton pour sa chronique, pour sa revue des enjeux scientifiques du moment. On fait le tour dans cette chronique des questionnements, des débats qui animent la communauté scientifique. Et Damien, on commence avec les robots conversationnels. Oui. Ils expliquent, ces robots-là, comment créer des armes biologiques.
1: Et certains robots vont même jusqu'à expliquer comment maximiser le nombre de victimes en cas d'attentat avec ces armes biologiques et comment minimiser aussi les chances d'être attrapés par la police. Je pense que là, on peut dire qu'ils en donnent un peu plus que ce que le client en demande. Aye. En tout cas, c'est une histoire qui est racontée dans le New York Times cette semaine par un microbiologiste expert en biosécurité qui a été engagé par une compagnie d'intelligence artificielle pour aller justement tester leurs produits. Alors, l'histoire ne dit pas quelle compagnie ni quel robot conversationnel, mais toujours est-il que c'est pas le seul, hein, en fait, qui fait du zèle comme ça. Un autre spécialiste en génie génétique, lui, a testé les plus connus, Gemini par exemple, qui a fourni, lui, une liste de 5 agents pathogènes qui pourraient, aux États-Unis, aller dévaster l'industrie bovine, et même, Gemini a estimé les dommages économiques potentiels de chacun de ces agents pathogènes. Claude, modèle d'Anthropic, lui, a proposé un protocole pour aller créer une nouvelle toxine qui permettrait d'aller stériliser les rongeurs. Et on peut imaginer que cette toxine, on puisse l'adapter à l'être humain. Ah. Mais c'est là quand même qu'il y a peut-être une limite à ces informations qui sont données par l'intelligence artificielle, parce qu'il faut quand même des connaissances techniques et scientifiques pour aller appliquer ce qui expliquait, détourner peut-être certains principes biologiques et les utiliser réellement pour du bioterrorisme. Cela dit, semblerait que ça peut donner des idées. Très récemment, en Inde, dans l'état du Gujarat, il y a un médecin qui a été arrêté, accusé de tentative d'attentat pour le compte de l'État islamique. Et semble-t-il qu'il aurait fait des recherches avec l'IA de Google, avec ChatGPT aussi, pour essayer de comprendre comment extraire de la ricine, qui est une toxine extrêmement mortelle, à partir de graines de ricin.
0: Ah, quand on a ces idées-là dans la tête. Mais c'est le genre d'inquiétude, justement, qui a été très souvent soulevée depuis l'apparition des outils d'intelligence artificielle. On avait quand même l'impression, peut-être l'illusion, que les entreprises qui développent ces outils-là travaillent quand même à mettre en place des systèmes de sécurité pour éviter ce genre de dérive-là, non?
1: Oui. Mais, il y a toujours un mais, les modèles d'IA sont quand même vulnérables à des contournements de sécurité, ce qu'on appelle le jailbreak.

0: breaking dans le langage de la tech. C'est-à-dire que c'est la possibilité finalement par des requêtes, des demandes très spécifiques à ces robots conversationnels d'aller contourner tous ces filtres de sécurité et à leur faire cracher le morceau en quelque sorte. Et l'équipe du New York Times a fait le test avec ChatGPT par exemple, qui a fini par accepter après plusieurs demandes, après quelques contournements, il a accepté le robot conversationnel de discuter des détails d'un virus potentiellement mortel avec son interlocuteur. Et même lorsque certains modèles de l'IA finalement sont mis à jour avec des balises plus strictes, ben il y a quand même les versions antérieures qui en général sont faciles à retrouver sur Internet, sont encore disponibles. Alors ce que demandent les scientifiques dans cet article, entre autres, c'est de tracer vraiment des limites beaucoup plus claires et surtout plus strictes avant que ces robots donnent d'autres idées à d'autres potentiels terroristes.
1: On va rester dans le risque biologique, mais là, c'est un risque qui est naturel. Oui. Cette fois, c'est une épidémie de rougeole. Ça fait rage au Bangladesh. Encore une démonstration, si on en avait besoin, de l'importance de maintenir une couverture vaccinale minimale.
0: Exactement. C'est une épidémie de rougeole avec plus de 32 000 cas suspectés, plus de 250 décès depuis la mi-mars. La plupart de ces décès, c'est des jeunes enfants. Et ça, c'est le bilan qui a été publié dans Science, dans le magazine Science, jeudi. C'est probablement encore plus aujourd'hui. Mmh. Pourtant, le Bangladesh, c'est vrai que c'était, il y a quelques années encore, un élève modèle dans ce qui est la couverture vaccinale.
1: Et qu'est-ce qui a changé depuis ce temps-là?
0: C'est le gouvernement qui a changé. Vous vous souvenez peut-être, on en avait parlé à Radio-Canada, en 2024, la première ministre, Sheikh Hasina, a été renversée après un grand mouvement de protestation, un mouvement qui était largement mené par les jeunes, les étudiants. Et dans le chaos politique qui a suivi cette révolution, la campagne de vaccination qui aurait dû avoir lieu en 2024, elle n'a pas eu lieu. Et c'est ce qu'expliquent deux médecins bangladais dans le British Medical Journal cette semaine. Ces campagnes, elles avaient lieu normalement tous les 4 ans au Bangladesh. La dernière, donc, elle remonte maintenant à 2020. Et le magazine Science précise aussi que depuis qu'il y a eu ce changement de régime, il y a eu quelques enjeux d'approvisionnement en vaccins, peut-être même de la corruption dans le nouveau régime. Ça s'ajoute au chaos. Alors, depuis début avril de cette année, là, il y a une campagne nationale d'urgence de vaccination qui a été mise en place contre la rougeole, la rubéole. L'âge pour recevoir la première dose a été abaissé à 6 mois. Il y a des mesures de santé publique qui ont été resserrées aussi, mais c'est peut-être un peu trop tard pour des centaines de familles, mais on peut espérer que la situation s'améliore avec ces mesures. Et cet épisode, vous l'avez mentionné au début, ça démontre deux choses, que la vaccination, ça fonctionne, si quelqu'un en doutait, et surtout que la protection qui est offerte par les vaccins, elle peut pas être tenue pour acquise à l'échelle de la population. Il suffit de manquer une campagne de vaccination pour voir la résurgence comme ça de certaines maladies. Alors c'est un rappel que cette couverture, elle est extrêmement fragile.
1: Effectivement, on a manqué celle de 2024, puis on se retrouve avec ces milliers de cas et des centaines de décès. On va aux États-Unis, tiens, maintenant. Bon, là, toutes les raisons dans ce pays, en tout cas, sont bonnes pour contourner les normes sur la pollution de l'air.
0: Oui. Des villes comme Phoenix, Salt Lake City accusent les pays étrangers, notamment les pays asiatiques ou le Mexique au sud des États-Unis, d'être responsables du smog qui s'accumule dans la ville. Ça serait, d'après les autorités de ces villes, les vents qui apporteraient la population. Ouais. Et disent-ils, sans cette pollution étrangère, les normes environnementales seraient respectées par les politiques qu'ils ont mis en place. Parce que c'est ça, l'objectif principal, c'est d'échapper aux sanctions fédérales et aux réglementations environnementales qui devaient s'appliquer normalement en cas de dépassement des normes de qualité de l'air. Et pire encore, cette analyse, je devrais dire cette vision, elle est soutenue par l'Agence de protection de l'environnement, l'EPA, aux États-Unis, qui a été mise au pas depuis quelque temps par l'administration Trump.
1: Donc on accepte aussi de pointer les autres, de dire l'enfer finalement c'est les autres.
0: C'est les autres et les étrangers sont souvent de parfaits coupables. L'industrie pétrolière, les chambres de commerce se réjouissent plutôt de ce changement de politique parce qu'ils voient eux les normes de contrôle de la pollution atmosphérique comme une menace à l'économie. Et ce qui est assez ironique quand même, c'est qu'on voit circuler sur Internet, notamment aux États-Unis, toutes sortes de théories complotistes assez spectaculaires. Puisqu'on parle de pollution de l'air, on peut parler des chemtrails. Et c'est toujours des complots dans lesquels les gouvernements seraient en train, soi-disant, d'empoisonner la population en secret. Alors que là, dans la réalité, il y a des situations beaucoup plus banales, bien documentées dans les médias, où des décisions administratives, des interprétations réglementaires peuvent avoir des effets qui sont bien concrets sur la qualité de l'air pour les gens qui habitent à Phoenix, à Salt Lake City.
1: Tout à fait, oui.
0: Et sur la santé de ces personnes. Mais pour le moment, on voit pas les réseaux sociaux s'enflammer sur ce sujet.
1: Non, c'est moins spectaculaire peut-être. On va terminer. On reste dans les enjeux environnementaux, mais cette fois, on va sur les sites de paris en ligne.
0: Oui, vous avez peut-être entendu parler ces derniers temps de plateformes de paris comme Polymarket ou Kalshi. Vous pouvez aller parier, donc, sur le résultat d'un événement. Qui est-ce qui va gagner une compétition sportive, un marathon, pourquoi pas, tiens, je pense à Philippe. Mais ces plateformes, elles permettent aussi aux utilisateurs d'aller parier sur des événements de plus grande ampleur, des catastrophes climatiques, la force d'un ouragan, est-ce que 2026 va être l'année la plus chaude jamais enregistrée. Bon, c'est assez cynique,
1: ouais.
0: Et ça peut engendrer tout un tas de dérives. On a vu une enquête en France qui a été ouverte après qu'un parieur sur le site Polymarket a empoché à peu près 45 000 dollars en misant sur la température journalière maximum au début avril, qui était anormalement élevée. Il y a des rumeurs qui suggèrent qu'il y aurait peut-être trafiqué un capteur de Météo France à l'aéroport Charles de Gaulle pour gagner ce pari. Mais il y aurait peut-être des effets positifs aussi à ces plateformes de paris en ligne. Oui, c'est nos collègues de CBC News qui rapportent que ces paris sur la météo, ça pourrait peut-être améliorer le ressenti, la perception des sciences climatiques. C'est une étude qui a montré que les gens qui parient sur des événements climatiques comme les feux de forêt par exemple, deviennent de plus en plus conscients des changements climatiques. Même les climato-sceptiques pourraient être convertis. Et ce qu'explique un des auteurs à la CBC, c'est que en gagnant réellement de l'argent, s'ils ont fait la bonne prédiction, ben les gens commencent finalement à changer d'avis, à se fier au modèle qui fonctionne. Alors, cela dit, c'est pas en pariant sur la température du jour que les avis évoluent. Il faut des événements plus marquants, plus importants, comme la montée des eaux, par exemple.
1: Oui, peut-être aussi une stratégie plus rapide que de les sensibiliser en gagnant quelques sous.
0: Et peut-être moins
1: sur ce genre. Voilà, il y a quand même de ça aussi. Merci, Damien.
0: Merci à vous.
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1: Je sais pas ce que ça vous fait, vous, quand vous entendez le cri des bernaches qui reviennent au printemps. Je sais pas, Alexandre, est-ce que...
3: J'habite à côté du fleuve, je les entends.
1: Ah oui, hein, ça. Ben, Philippe aussi, hein.
4: Un petit aperçu d'été, là, ça fait du bien.
5: Je pense que c'est aperçu des irritants de l'été pour moi.
1: Ah, l'allergique Gino. Mais moi aussi, quand je les entends, quand on entend les oiseaux migrateurs revenir, ça fait vraiment du bien. Ils sont presque tous de retour. En tout cas, ils vont continuer à arriver du sud jusqu'en juin, probablement. Là, ils seront tous revenus. Ça nous donne l'occasion donc de parler des oiseaux migrateurs, de leur attitude, ce qui leur permet d'entreprendre les grands voyages qu'ils entreprennent. Combien de temps est-ce qu'un oiseau peut voler sans interruption? Quelle distance est-ce qu'il peut parcourir? Quelle altitude est-ce qu'il peut atteindre? Plein de questions. Marie-Pierre, Élie, on aime ça, comme ça.
6: Oui, puis là, j'ai vraiment pas peur de mettre la barre haute et de vous dire que vous allez être étonnés, garantis.
1: D'accord.
6: Par l'endurance de certains oiseaux, tout d'abord, les champions du temps de vol ininterrompu chez les oiseaux migrateurs ne se trouvent pas sur notre continent. Ils vont bientôt nidifier en Europe, en Afrique du Nord et au Moyen-Orient, jusqu'en Sibérie, en Mongolie et au nord de la Chine, après un long vol migratoire au-dessus de l'Afrique subsaharienne. Ce sont les martinets, et plus particulièrement le martinet noir, Apus apus, qui a fait l'objet d'une étude emblématique menée par des chercheurs de l'Université de Lund en Suède en 2016. Pour percer ces secrets, les chercheurs ont équipé des martinets de minuscules sacs à dos munis d'accéléromètres et de capteurs de lumière.
1: Wow.
6: Alors vite comme ça, combien de temps pensez-vous qu'ils peuvent voler sans jamais se poser?
1: Des semaines.
6: Oh, Alexandre, OK. Non, c'est de la triche, ça. C'est de la triche.
3: Non. Ben, écoute, on en a parlé à la réunion.
1: Mais c'est ça, on discute de tous ces sujets-là.
3: Moi, je veux dire, six semaines, tiens, pour parler là.
6: Bon, ben, un beau, gros et très étonnant 10 mois au total.
1: Oh, mais quand même, 10 mois.
6: Oui, entre dans le voyage là, vers l'Afrique et le retour, 10 mois au total, et il y a même certains oiseaux qui ne se sont, c'est ça, jamais posés. Puis ceux qui l'ont fait sont quand même restés en vol plus de 99% du temps.
1: Mais voler, c'est pas tout ce qu'ils font dans la vie. Comment est-ce qu'ils font pour manger? Comment est-ce qu'ils font pour dormir?
6: Ben, pour manger, ils ouvrent grand leur bec comme un filet à papillon et gobent des milliers d'insectes emportés par les courants d'air. Pour boire, ils repèrent un lac, descendent, prennent une gorgée d'eau en plein vol pour repartir de plus belle. Et pour le sommeil, on soupçonne qu'ils font de courtes siestes en se laissant planer depuis des altitudes de plus de 3000 mètres. À l'aube et au crépuscule. Ça n'a pas encore été démontré officiellement chez les martinets, mais ils pourraient aussi avoir un sommeil unihémisphérique, c'est-à-dire qu'une seule moitié de leur cerveau dort à la fois, comme le font les dauphins.
1: Ah oui.
6: Chez les oiseaux, la technique a entre autres été observée chez des frégates du Pacifique, auxquelles des chercheurs ont fixé deux tout petits électroencéphalogrammes pour mesurer l'activité électrique de leur cerveau en plein vol. Et on a observé qu'elles dorment parfois, mais très peu. Donc, durant leurs mois passés au-dessus du Pacifique, Elles dorment en moyenne 42 minutes par tranche de 24 heures sous forme de courte sieste, comparativement à plus de 12 heures quotidiennes lorsqu'elles nichent sur la terre ferme. Mais si on revient aux pures aptitudes de vol, là, on s'ébahit devant les martinets, mais attention, Alexandre, ne parlez pas. Il existe des oiseaux qui volent encore plus longtemps qu'eux. Parce qu'on pense spontanément aux oiseaux migrateurs quand on pense au vol long courrier chez les oiseaux, mais ce n'est pas l'un d'eux qui détient le record absolu, ou en tout cas pas un oiseau migrateur là, dans le sens classique de migration saisonnière deux fois par année comme on le conçoit habituellement.
1: Ah, mais c'est quel oiseau?
6: La sterne fuligineuse. Ah. C'est un oiseau marin tropical. Et puis encore une fois, là, je vous demande vite de deviner combien de temps cet oiseau-là peut voler. À peu près sans interruption.
7: C'est combien?
1: Je sais pas. En tout cas, c'est plus que 10 mois.
6: Voilà.
8: Un an et demi?
1: Quand même. Oui.
6: Là, tenez-vous bien. Dans leurs premières années de vie, les juvéniles entament une errance au-dessus de l'océan, loin de la terre ferme, qui peut durer des années. Une estimation qui revient souvent de 3 à 10 ans.
1: Ben voyons.
6: Ouais. Ils font ça, j'explique. Bon, leur garde-manger se trouve en haute mer, donc ils se nourrissent de petits poissons et de calmars, vont souvent exploiter les bancs de poissons prédateurs là, qui font remonter les proies à la surface. Et puis pour eux, revenir sur une île et se reposer, ça les forcerait à faire de longs allers-retours assez épuisants pour s'éloigner de ces sources de nourriture-là. Et les colonies de reproduction qui se trouvent sur des îles sont surpeuplées, la compétition est féroce, les prédateurs nombreux. Donc, en restant au large, les jeunes échappent aux dangers terrestres, ils ont de la nourriture à profusion. Bref, la terre ferme, c'est utile seulement pour aller y déposer un œuf. Ça, évidemment, on n'y échappe pas.
1: Et c'est quand ils vieillissent qu'ils vont donc sur la terre ferme pour se reproduire. Ouais. Donc, leur jeunesse se passe au large. Mm-hmm. À voler, mais au large, est-ce qu'ils se posent des fois sur l'eau?
6: Mais plus ou moins, parce qu'ils n'ont pas vraiment d'autre choix que de rester en vol. C'est une question de survie pour eux, parce que contrairement aux goélands, aux canards ou à d'autres oiseaux marins, le plumage de la sterne fuligineuse n'est pas complètement imperméable. Alors, ses plumes s'imbibent d'eau très rapidement. Si elle se pose sur l'océan pour se reposer, elle perd sa flottabilité et risque de se noyer. On n'exclut pas qu'elle se pose parfois sur des débris qui flottent ou peut-être sur le dos d'une tortue qui passe par là, mais vraiment, elle passe la majorité de son enfance dans les airs jusqu'à ce qu'elle atteigne la maturité sexuelle et puisse enfin se poser sur la terre ferme pour se reproduire et pondre.
1: Oui, parce qu'elles vont se reproduire sur la terre ferme, elles vont quand même pas se reproduire en plein vol.
6: Non, pas les sternes fuligineuses, mais...
1: Ah?
6: Les martinets, dont on parlait un peu plus tôt, eux, sont bel et bien des acrobates capables de copuler en plein vol.
7: Saviez-vous ça, Alexandre?
3: Non.
6: Et ça, c'est une manœuvre assez extrême, parce qu'on sait que chez les oiseaux, l'accouplement se fait en collant son cloaque, là, l'orifice qui sert à la fois à la miction, à la défécation et à la copulation, sur celui d'un représentant du sexe opposé, pour permettre le transfert de liquide séminal. En plein vol, ça demande une agilité hors du commun.
1: C'est de précision, oui.
6: Oui, donc la femelle arrête de battre des ailes et plane pour ralentir. Le mâle l'aborde par-dessus. Ils doivent désaxer leur queue en genre de ciseaux pour pouvoir se toucher. Et en s'accrochant comme ça, ben là, ils créent une traînée colossale, perdent brutalement de la portance.
1: Ils piquent, là.
6: Ben, autrement dit, oui, c'est ça. Le couple tombe en chute libre pendant le processus et doit se séparer assez brusquement, merci, pour relancer le vol et ne pas s'écraser par terre.
1: En espérant que tout a réussi avant de repartir comme ça vers les hauteurs.
6: Voilà.
1: Vous nous aviez parlé dans d'autres chroniques, Marie-Pierre, d'autres particularités des oiseaux migrateurs. C'est l'automne dernier. Ils s'apprêtaient d'ailleurs à partir vers le sud. On aime ça les saisons pour parler des oiseaux migrateurs. Vous aviez utilisé une expression assez particulière pour décrire un changement dans le comportement des oiseaux juste avant qu'ils partent.
6: Oui, la Zugunruhe.
1: Ah, un mot allemand, Alexandre.
6: Zugunruhe, je sais plus si je le prononce bien, mais c'est un mot allemand qui signifie agitation migratoire. Alors, quand c'est le temps de partir ou de revenir, les oiseaux deviennent plus nerveux, plus agités, surtout la nuit. Il y a une cascade de changements hormonaux qui s'enclenchent dans leur corps et ils se mettent, entre autres, à manger beaucoup plus pour accumuler des réserves d'énergie. Et puis ça, c'est un des secrets qui leur permet de voler aussi longtemps. Avant de partir, ils font de l'hyperphagie, ils engouffrent des quantités considérables de nourriture pour se faire des réserves, au point de doubler leur poids et de finir par ressembler à des petits tonneaux de gras là, qui peut représenter ce gras-là jusqu'à 60% de leur masse corporelle. Mais là, voler entraînant une aussi grosse surcharge pondérale, c'est pas l'idéal. Alors, ils appliquent le principe métabolique connu par les biologistes sous le nom de « guts don't fly ». Les tripes ne volent pas.
1: Où est-ce que vous allez avec ça, là?
6: Je m'en vais vers un mécanisme comme l'autophagie qui, après avoir qui leur permet, là, après avoir grossi pendant la phase d'engraissement, de faire rétrécir leurs organes juste avant le départ ou pendant la migration. Alors, concrètement, leurs estomacs, leurs intestins, leur foie et leurs reins peuvent perdre jusqu'à 25 % de leur masse. Et on pourrait dire qu'ils s'autodigèrent en quelque sorte, là, ou plus précisément que leurs cellules dégradent et recyclent une partie de leurs propres composants parce que transporter un gros système digestif, ce serait trop coûteux.
1: Ouais.
6: Et là, encore plus fou, comme ils peuvent pas boire quand ils survolent l'océan, ils brûlent parfois une partie de leurs propres muscles. Parce que les muscles contiennent beaucoup d'eau, et donc en décomposant leurs propres fibres musculaires, ils peuvent libérer et utiliser cette eau emprisonnée. Mais évidemment, ça, c'est jusqu'à un certain point, là, parce qu'ils ont besoin de leurs muscles pour voler.
1: Aussi, oui.
6: C'est vraiment un équilibre fragile, là. Évidemment, ils peuvent pas se permettre de trop sacrifier, par exemple, ses muscles pectoraux, là, ceux qui font battre ses ailes.
1: Bon, non, Paris tenu. On est étonné à plusieurs égards. Est-ce qu'il y a encore des petits records dans votre manche?
6: Oui, quelques-uns. Le record d'altitude détenu par le vautour de Rupel, un grand rapace charognard qui vit en Afrique. Il a déjà été percuté par un avion de ligne à 11 300 mètres d'altitude.
1: Wow.
6: Là, l'air est glacial, presque plus d'oxygène. Et pour survivre aussi haut que ça, il possède une arme secrète, une variante de l'hémoglobine dans son sang qui a une très forte affinité pour l'oxygène. Et ça lui permet d'en extraire la moindre molécule disponible pour continuer à oxygéner ses tissus efficacement. Plus longue distance lors d'une migration, 90 000 km pour la Sterne arctique, qui voyage presque d'un pôle à l'autre, aller-retour. Mais là, on parle pas ici d'un vol direct. Elle fait plusieurs arrêts sur son parcours, se pose sur l'eau, sur la glace. Là, si on veut vraiment un record de distance ininterrompu,
1: oui,
6: d'un point A à un point B, sans escale, il faut regarder du côté de la barge rousse, un oiseau de rivage assez grand, assez élégant, longue patte, long bec, retroussé vers le haut, qui se reproduit dans la toundra arctique. En 2022, un juvénile identifié par la balise satellite numéro 234684 a volé de l'Alaska à la Tasmanie et parcouru un total de 13 560 km en 11 jours, ce qui représente le tiers de la circonférence de la Terre.
1: Tout ça pour un oiseau.
6: Mm-hmm.
1: Hey, wow. Ils sont de plus en plus fascinants, ces oiseaux. Merci. Merci, Marie-Pierre.
6: Plaisir.
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0: Il y a un nouveau livre qui est paru au Septentrion. Il s'intitule « Brève histoire de la médecine au Québec, de la Nouvelle-France à aujourd'hui ». On le doit à Denis Goulet. Il est historien de la médecine. C'est aussi un professeur invité à la Faculté de médecine à l'Université de Montréal. Et on l'a avec nous. Bonjour, Monsieur Goulet.
1: Bonjour, c'est un grand plaisir d'être ici.
0: C'est un plaisir de vous avoir. C'est pas bref quand même de la Nouvelle-France à aujourd'hui quand on veut raconter l'histoire de la médecine.
1: C'est toute une histoire, puis avec des variations incroyables. Parce que pendant deux siècles, on parle pas d'histoire de la médecine, on parle de l'histoire de la chirurgie, parce qu'il y a très peu de médecins, hein. Jusqu'à la fin du 18e siècle, 19e siècle. Au début du 19e siècle, il y a très, très peu de médecins, ce sont surtout des chirurgiens. Et à partir du 19e, là, on voit une structuration de la profession médicale où les médecins vont devenir plus importants.
0: Mais là, quand vous dites, vous, médecins et chirurgiens, vous voyez deux tracts qui sont très différentes. Nous, on s'est habitué à les voir à peu près pareil, parce que les chirurgiens sont des médecins. À l'époque, c'est pas du tout le cas.
1: Non, c'était deux secteurs totalement séparés et avec des niveaux de formation complètement différents. Les chirurgiens, c'était un art mécanique, la chirurgie, hein. C'était pas une science, c'était pas un savoir très très précis, hein.
0: Ils avaient
1: une bonne connaissance d'anatomie, mais peu de connaissances au niveau du fonctionnement des organes, etc. Au 19e siècle, avec l'évolution de la méthode clinique, l'évolution de la physiologie, ben là, les médecins vont prendre le haut du pavé. Il va y avoir une réunion. Lorsqu'on crée le Collège des médecins en 1847, on le nomme Collège des médecins et chirurgiens de la province de Québec.
0: Parce que c'est encore assez séparé.
1: C'est encore relativement séparé, mais dans les hôpitaux aussi.
0: Oui, mais même au tout début, d'ailleurs, quand vous décrivez la Nouvelle-France, les chirurgiens, des fois, ils coupent les cheveux, des fois, ils coupent les doigts. Hein?
1: Oui, on les appelait les barbiers chirurgiens.
0: Oui.
1: En effet, ils arrachaient les dents.
0: Ouais.
1: Hein, ils faisaient des coupes de cheveux. Évidemment, ils faisaient aussi des ablations. Ils faisaient de la cautérisation. C'était un art de la scie. Certains disaient que c'est un art de l'aiguine.
0: Oh.
1: Évidemment, sans les procédés anesthésiques, on imagine.
0: Oui,
1: hein.
0: Absolument.
1: C'est extrêmement douloureux. Mais ils avaient une connaissance. Même chez les chirurgiens, il y avait des niveaux de les chirurgiens militaires étaient de bonne qualité. Puis il y avait des chirurgiens qui étaient formés par apprentissage, c'est-à-dire auprès d'un maître.
0: Oui.
1: Et puis,

0: Puis c'était par essai erreur et par bon,
1: mais par expérience,
0: une expérience acquise avec des connaissances anatomiques plus ou moins diverses selon les chirurgiens.
1: Et on avait aussi des mots qui étaient différents. La Nouvelle-France est un endroit où les problèmes de santé sont d'abord et avant tout de se blesser ou de se faire blesser.
0: Absolument, énormément de blessures. C'est sûr, mais aussi les maladies épidémiques est extrêmement présente. On pense à la variole, qui est toujours endémique. On pense à la tuberculose, qui était toujours présente. On pense au typhus, plusieurs épidémies de typhus. Au 19e siècle, il y a des terribles épidémies de choléra en 32, 34, l'épidémie de typhus en 47, etc. Donc, évidemment, les maladies infectieuses, il y avait des maladies épidémiques, mais il y avait des maladies endémiques qui affectaient beaucoup les enfants. Les taux de mortalité infantile étaient extrêmement élevés. Mais il faut dire que c'est une société où les soins médicaux étaient relativement peu accessibles. Ce sont les femmes qui soignaient. Finalement, pendant des siècles, ce sont les femmes qui ont soigné les maladies.
1: Oui, puis dans votre livre, vous le dites bien, les hommes blessaient, les femmes soignaient.
0: Absolument. C'est tout à fait exact.
1: À cause de la guerre.
0: Absolument.
1: Et tout. Bon, on avait ces maladies-là, on avait ces mots-là. Vous l'avez dit, Denis Goulet, peu d'accès, peu de respect aussi pour la profession médicale.
0: En effet.
1: On avait plus de respect pour les rabouteux, les charlatans.
0: En fait, ce qu'on appelait à l'époque un commerce des maladies. C'est-à-dire qu'il y avait une concurrence incroyable par rapport aux médecins. Et c'était des soins qui coûtaient beaucoup moins cher. Il y avait, comme vous dites, les rebouteurs. Il y avait les saints guérisseurs.
1: Oui.
0: Il y avait même les curés de village qui, parfois...
1: faisaient des petites concoctions, là.
0: Oui, puis les hospitalières fabriquaient des remèdes aussi. Puis il y avait aussi tout le marché des produits thérapeutiques qui étaient vendus dans les commerces, qui étaient vendus dans les quincailleries, etc. Mais ça, c'était ce que le collège plus tard va considérer comme des rivaux qu'il fallait éventuellement éliminer. Ils vont réussir à le faire au 20e siècle, mais jusqu'aux années 30, les médecins n'ont pas le monopole des soins à la population.
1: Ils ont beaucoup de compétition, ça leur fait pas toujours plaisir non plus. C'est donc que ça prend des moments charnières, ça prend des révolutions. Et il y a, par exemple, une révolution clinique.
0: Absolument.
1: Vous en parlez dans le livre. C'est quoi la révolution clinique?
0: Ben, en fait, c'est la transition entre la théorie des humeurs, selon l'idée que c'était les humeurs qui étaient responsables des maladies, et l'équilibre des humeurs, c'était responsable de la santé, etc.
1: Donc, on était soit sanguin, soit flegmatique.
0: Absolument.
1: Ouais.
0: Donc, on a gardé encore des éléments du vocabulaire. Quand on dit quelqu'un qui est bilieux, quand on dit quelqu'un qui est sanguin, etc. Bon, quelqu'un qui avait un excès de sang, bon, en fait, on lui faisait une saignée.
1: Oui.
0: Puis,
1: c'est donc pratique, les saignées.
0: On prescrivait aussi des vomitifs. C'était pas toujours agréable comme thérapeutique. Mais la grande transition, la révolution clinique, c'est qu'on va commencer à s'intéresser aux organes, aux causes des maladies. Et là, on va se rendre compte par la dissection anatomique que, par exemple, on peut localiser, à partir d'une symptomatologie, on peut localiser certaines pathologies. Par exemple, les pathologies du foie. On va découvrir, lors d'une dissection anatomique, que le foie a une couleur roux, qu'il est modifié, etc. Et là, on va établir une corrélation entre ce syndrome-là, cette observation-là et les symptômes. Et là, on va passer de l'organe, on va se rendre compte que les organes sont composés de tissus, que les tissus sont composés de cellules, que les cellules, plus tard, on arrive aux molécules, donc on arrive à la biologie moléculaire, la médecine nucléaire, etc. Donc,
1: c'est
0: intéressant, c'est qu'il n'y a pas de... Il n'y a plus de révolution jusqu'à aujourd'hui. On ne peut pas parler de révolution médicale. La grande révolution, c'est la révolution clinique. Parce qu'après, c'est un raffinement du regard. Un peu comme en physique, On va partir de l'atome, on va aller jusqu'au quark, etc.
1: Donc, mais la direction est toujours la même. Il n'y a pas de rupture paradigmatique. On est toujours dans une échelle de plus en plus petite.
0: Absolument.
1: Même en médecine.
0: Même en médecine. Il n'y a pas encore de révolution. Peut-être que ça va venir, Mais pour le moment, on n'en est pas encore là. La deuxième révolution, c'est la révolution bactériologique. Ça, c'est formidable. Qui naît en France avec Pasteur, qui naît en Allemagne avec Koch. Et là, en fait, c'est toute la révolution sur les causes des maladies infectieuses, mais non seulement, mais les causes des infections post-opératoires. Ça, c'est important.
1: Et ça, c'est important parce que si, en fait, dans les blocs opératoires, quand vous décrivez, c'était vraiment pas très propre. Parce qu'on n'imaginait pas qu'il y avait ces petits agents infectieux qui pouvaient s'insérer. Et il y a des innovateurs ici, parce que c'est une histoire de la médecine au Québec, de la Nouvelle-France à aujourd'hui. Et il y a des personnages. Par exemple, dans la révolution bactériologique, il y en a qui ont cru tout de suite à Pasteur et à ses théories, et on les a un peu ridiculisés.
0: Oui, c'est vrai. En fait, il y a deux grands pionniers, ça c'est formidable. C'est Oscar Mercier et Amédée Marier. Amédée Marier qui est à l'Hôtel Dieu de Montréal, Mercier qui est à l'Hôpital Notre-Dame. Tous les deux vont à l'Institut Pasteur. Ils vont suivre les cours d'Émile Roux, où il leur explique finalement leur rôle.

0: rôle des streptocoques, le rôle des staphylocoques et finalement les mécanismes d'infection lors des opérations. Ensuite, ils vont faire des stages dans les grands hôpitaux parisiens. Ils reviennent au Québec, ils importent des autoclaves, ils importent les méthodes d'asepsie.
1: Oui.
0: Et ils sont les premiers dans le monde, ils sont parmi les premiers, ça je dois le souligner, au Québec, on a été parmi les premiers dans le monde à mettre en place des protocoles aseptiques d'intervention chirurgicale grâce à Marien et Mercier. Évidemment, Marien, lorsqu'il revient à l'Hôtel-Dieu de Montréal, il n'est pas le patron en chirurgie. Mm-hmm. Donc, il y a un scepticisme. Mais lui, il comprend les mécanismes infectieux. Donc, il va former ses infirmières, il va former les hospitalières. Donc, c'est le début, si on veut, d'une grande révolution qui va permettre les appendicectomies, en fait, les interventions intra-abdominales et plus tard, les interventions intra-thoraciques, etc., avec notamment le développement de l'anesthésie. Là aussi, on a un autre grand pionnier.
1: Oui, avec le curare.
0: Oui, Harold Griffith, qui est médecin à l'hôpital homéopathique de Montréal. Ça fait curieux d'entendre ça aujourd'hui.
1: Oui, aujourd'hui, ça.
0: Il y avait
1: oui.
0: l'hôpital homéopathique à Montréal. Et Harold Griffith, il est le premier à comprendre qu'on peut utiliser le curare en anesthésie. Et ça va faire une révolution. Ça va améliorer sur la stabilité de l'anesthésie chez les patients et ça va permettre des interventions de plus longue durée. Et c'est vraiment un très, très grand pionnier québécois, canadien, qui va jouer un rôle absolument fondamental à ce niveau-là. Un autre grand pionnier,
1: oui.
0: c'est Jutras. Albert Jutras,
1: en instrumentation.
0: Qui est en radiologie, qui va atteindre une réputation internationale, qui va créer de nouveaux procédés radiographiques, de nouveaux instruments. C'est le père, d'ailleurs, en passant, de Claude Jutras. Et vraiment, il va former toute une génération de radiologistes à de nouveaux protocoles, si on veut, en radiographie, mais aussi en radiothérapie, puisqu'il travaillait à l'Institut du cancer de Montréal. Ça aussi, c'est un grand pionnier. Un troisième grand pionnier, mais là, il y en a plusieurs, mais il y a Normand Beauchamp, il y a William Osler précédemment, mais évidemment, il y a eu des très grands noms.
1: Il y a eu des très grands noms, ça a donné des zones de spécialité particulières à la médecine Made in Québec, qui est une médecine amalgamée entre des influences de France, de Grande-Bretagne et des États-Unis aussi, c'est un petit peu peut-être l'ADN de la médecine ici. Une histoire qu'on peut lire dans Brève histoire de la médecine au Québec, de la Nouvelle-France à aujourd'hui. C'est au Septentrion, c'est signé Denis Goulet. Merci beaucoup.
0: Un grand plaisir.
1: Vous êtes historien de la médecine, professeur invité à la Faculté de médecine à l'Université de Montréal.
0: Merci.
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1: C'est presque la fin de l'émission. On a le temps pour une dernière brève nouvelle avec vous, Alexandre. Il y a une étude de l'Université McEwen, c'est en Alberta, qui a fait un lien entre les maisons hantées et les infrasons.
3: Ben oui, le sentiment d'inquiétude et de stress parfois ressenti dans de vieux bâtiments abandonnés pourrait être causé non pas par des esprits malveillants, mais par des infrasons, donc des sons de très basse fréquence, inaudibles pour les humains, mais qui sont utilisés pour communiquer sur de longues distances là, par certaines espèces, comme les éléphants et les baleines. Et donc, il y a les orages aussi, la circulation automobile qui peuvent en générer. Et dans les vieux bâtiments, ben, les systèmes de ventilation ou les tuyaux de plomberie peuvent aussi produire, dans certains cas, des infrasons. Et c'est ce qui pourrait expliquer la peur ressentie dans des bâtiments abandonnés. Parce que même si nos oreilles ne les perçoivent pas consciemment, ben notre corps peut réagir à ces basses fréquences-là selon une expérience qui était décrite dans Frontiers in Behavioral Neuroscience.
1: Quel genre d'expérience on a pu mener pour faire ce genre de démonstration-là?
3: Ben, ils n'ont pas trouvé de maison hantée, je vous le dis tout de suite. Ils ont simplement fait jouer des infrasons de 18 Hz en même temps que de la musique dans une salle où il y avait des volontaires. Et même si les participants pouvaient pas détecter d'infrasons, ben leur niveau d'irritabilité et leur taux de cortisol, donc une hormone liée au stress, ont augmenté en présence des infrasons. Ils trouvaient aussi que la musique était plus triste quand des infrasons étaient diffusés en même temps. Et donc, les auteurs estiment qu'il faudrait maintenant étudier les effets d'une exposition prolongée aux infrasons de différentes fréquences aussi pour mesurer comme ça leur effet sur le niveau de stress.
1: Fort intéressant. Merci beaucoup. C'est ce qui clôt l'édition des Années-Lumière pour aujourd'hui. Merci à la technique, à Pierre Lévesque. Merci à toute l'équipe qui a participé à cette émission. Ici Sophie-André Blondin. On se retrouve dimanche prochain.

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5: Bonjour, ici Grégory Wilson à Toronto. Il est présentement 14h et voici votre survol des actualités. Tout d'abord, le Canada poursuit son rapprochement avec l'Union européenne. Le premier ministre Mark Carney est en Arménie pour participer à un sommet sur la sécurité. Il est le seul dirigeant d'un pays non européen à y avoir été invité. Christian Noël est à Erevan, la capitale arménienne.
6: Un voyage éclair de Mark Carney en Arménie. Un sommet européen à un moment critique. Au menu, la guerre en Ukraine et la sécurité du continent européen, alors que Donald Trump y va d'un nouvel avertissement. Le président menace de retirer des milliers de soldats américains stationnés en Europe pour protester contre le manque de collaboration de l'OTAN dans sa guerre contre l'Iran. Depuis le discours de Mark Carney à Davos contre l'hégémonie américaine, les dirigeants européens courtisent le premier ministre et blaguent que le Canada devrait se joindre à l'Union européenne.
7: Cette boutade-là prend effectivement une couleur plus sérieuse.
6: Le professeur Frédéric Meyrand de l'Université de Montréal.
7: C'est ce qu'on retrouve aussi dans les sondages d'opinion qui montrent que les Canadiens s'intéressent à l'idée d'une adhésion.
6: Mais pas si vite, dit l'ex-ambassadeur canadien Stéphane Dion.
8: On a de la difficulté à protéger la gestion de l'offre face aux États-Unis. Ça serait pas non plus très simple face à l'Union européenne puisqu'ils ont une politique agricole commune.
6: Selon lui, adhérer à l'Union européenne est irréaliste.
8: Le contrôle de notre immigration serait encore beaucoup plus compliqué. Pour toutes ces raisons, ça se rendrait pas au premier but pour prendre une image du baseball.
6: Mark Carney, lui, continue son rapprochement commercial et diplomatique avec l'Europe, mais sans aborder pour le moment les tensions régionales entre l'Arménie et son voisin, l'Azerbaïdjan, qui entraîne la persécution des populations civiles. Ici Christian Noël, Radio-Canada, à Erevan, en Arménie.
5: L'Iran met au défi les États-Unis de choisir entre un mauvais accord ou une opération militaire impossible dans le cadre du conflit au Moyen-Orient. Téhéran répond ainsi à l'avertissement lancé par Donald Trump qui menace de rejeter la nouvelle proposition iranienne transmise hier pour mettre fin à la guerre. Le professeur de sciences politiques de l'Université de Sherbrooke et spécialiste du Moyen-Orient, Sami Aoun, estime que Téhéran n'a pas tort de dire que le pouvoir de négociation des États-Unis s'affaiblit.
9: Les Iraniens ont peut-être précisé le talon d'Achille de M. Trump, c'est-à-dire l'hésitation d'aller encore en guerre, encore une fois, soit à cause des pressions américaines au niveau de l'opinion publique, aussi peut-être la cherté de la vie aux États-Unis, surtout la question du prix de l'essence.
5: Toujours selon le professeur Aoun, le rapport de force demeure toujours en faveur des États-Unis, dont le président a déclaré hier qu'il n'écarte pas une reprise des frappes. Et c'est ce soir qu'aura lieu le 7e et ultime match des Raptors contre les Cavaliers de Cleveland dans les séries éliminatoires. La formation torontoise a créé l'égalité dans la série vendredi à domicile grâce à un brillant tir de 3 points de l'Ontarien RJ Barrett. Mais le chroniqueur sportif Mike Laviolle avoue que ce match risque d'être tout un défi pour les Raptors, notamment parce qu'il se déroule à Cleveland.
10: C'est clair que le fait que ce soit à l'extérieur devant un public de Cleveland qui, depuis le début de la série, a vraiment joué un grand rôle, tout comme celui de Toronto d'ailleurs, ça peut faire en sorte que les Cavs soient galvanisés et qu'ils nous sortent un gros match. Ça va pas être facile, bien sûr, puisque jusqu'à présent, aucune équipe n'a réussi à gagner à l'extérieur dans la série. Et surtout, Toronto n'a pas gagné à Cleveland de toute son histoire. C'est 10 matchs de série à Cleveland, 10 défaites. Mais ça serait une formidable occasion d'écrire une histoire assez extraordinaire.
5: Le match décisif débutera à 19h30. Et à l'approche de la Coupe du Monde, le Toronto FC a donné les clés du stade BMO à Soccer Canada lors d'une cérémonie au milieu du terrain hier. Lors du mondial, le terrain sera temporairement baptisé Stade de Toronto et servira de domicile pour l'équipe nationale canadienne. Pour y accueillir un maximum de spectateurs, des gradins ont été installés.

0: pour augmenter la capacité du stade à 45 000 personnes comparativement à 30 000 comme c'était le cas au départ. Des rénovations qui laissent plusieurs partisans mitigés.
1: Pour une ville comme Toronto et au niveau de la MLS, c'est plutôt pas mal, mais pour accueillir la Coupe du Monde, c'est pas des installations, c'est pas un stade de Coupe du Monde, et ça donne pas vraiment envie. Enfin, quand on voit les gradins en haut et tout, on voit même pas le stade, ça donne pas vraiment envie. Quand on voit, on dirait que ça va tomber, si c'est plein, que les gens ils sautent, ils crient comme à une Coupe du Monde, ça fait un peu peur. Ouais.
2: Je pense qu'il est bien, mais je pense qu'il manque d'âme. Je pense qu'il y a pas, je pense que le stade n'a pas assez de personnalité. Je ne dis pas que présentement il a pas une bonne personnalité, mais je pense qu'il lui manque une touche personnelle.
0: Le match d'ouverture de la Coupe du Monde à Toronto entre le Canada et la Bosnie-Herzégovine aura lieu le 12 juin. Et puis en terminant, on vous a parlé des Raptors ici à Toronto. Eh bien, au hockey, c'est l'heure de vérité qui a sonné pour le Canadien de Montréal et le Lightning de Tampa Bay. Ce soir, les deux équipes s'affronteront lors d'un septième et ultime match dans leur série de première ronde de la LNH. L'ambiance est tendue chez les partisans du tricolore rencontrés aujourd'hui.
3: C'est stressant, mais je pense que le Canadien nous a prouvé qu'à l'étranger, il était capable de gagner. Hein, ils ont plus de victoires, fait que je pense qu'ils vont réussir à battre Tampa Bay.
4: On va souhaiter que Kofi, il gagne le but gagnant.
5: Je suis assis sur une demi-fesse. Puis j'attends, puis des fois, quand on gagne, on est content, mais quand on perd, j'éteins la télé tout de suite.
0: Le match débutera à 18h. C'était vos informations.
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0: Aujourd'hui à l'émission, la durabilité au menu des cafétérias, c'est le mandat de Jean-Marc Riverain et Benoît Beauséjour-Savard. Bonjour messieurs.
1: Bonjour. Bonjour.
0: Est-ce que les artistes pourraient nous aider à voir le compost autrement avec Bénédicte Ramat? Bonjour et bienvenue.
2: Bonjour Evelyne.
0: Congrès, colloques, conférences, comment réduire l'empreinte écologique des déplacements d'affaires? C'est une mission pour nos agents doubles Godefroy Laurendeau et Magali Simard-Galdès. Salut à vous deux.
3: Bonjour. Bonjour.
0: Julie Lafortune nous explique le rôle des conseillers scientifiques au sein des municipalités. Merci d'être là.
4: Merci, bonjour.
0: Ici Evelyne Charruet, en remplacement de Catherine Perrin. Feu vert, c'est parti.

0: À l'occasion de la Semaine internationale de sensibilisation au compostage qui commence aujourd'hui, 3 mai, on vous demandait sur les réseaux sociaux de Radio-Canada Environnement quels sont vos meilleurs trucs pour que le compostage se passe le mieux possible. Yann Mongrain nous écrit « Congélateur jusqu'au jour de la collecte ». Clairement, le congélateur est le meilleur ami de bien des citadins. C'était parmi les réponses les plus citées. Sabrina Carrier aussi nous dit « Pour la nourriture, je le mets dans le petit sac au congélateur et le sort seulement la veille au soir du ramassage. Ça évite les odeurs et les vers. » En voilà un désagrément. Les asticots, les vers, les mouches. Est-ce que c'est votre cas autour de la table? Est-ce que vous compostez, Jean-Marc?
1: Oui, je composte. Et je vous dirais que par rapport à ma pratique du compost, j'applique la même réflexion qu'au travail. Pourquoi est-ce que je composte tant? Parce qu'au fond, là, on est dans le recyclage, on est dans le troisième R, là. Je devrais peut-être réfléchir à réduire ce que j'achète à différentes choses.
0: Ben, ça rejoint un des commentaires, c'est-à-dire quand on gère un peu mieux ce qu'on a dans le réfrigérateur, on a moins besoin de le mettre dans le bac de compostage. De son côté, Benoît, est-ce qu'il y a du compostage de champignons à la maison?
2: Ben oui, ben moi, on est dans les services alimentaires, donc on a un intérêt pour la cuisine, comme tout le monde autour de la table. Ouais. Donc on cuisine beaucoup, donc c'est sûr qu'il y a un peu de détritus. Moi, j'aime bien aussi travailler les agrumes. Puis on sait que les agrumes viennent comme refresh un petit peu ton bac de compost. Donc, ça vaut la peine aussi de l'inclure dans l'alimentation. Là,
3: le Febreze de la terre.
2: Exactement.
0: Le Febreze de la terre. Ça, c'est bon. Ça, c'est un beau slogan pour inciter au compostage. Julie, de votre côté, vous aviez un composteur, un bac pour vous-même là pendant longtemps dans votre cours.
4: Oui, j'ai effectivement fait l'expérience du compost à la maison, mais maintenant on a la chance depuis quelques années d'avoir le compost offert directement par la ville. Donc ce qui permet quand même de pouvoir élargir là, les quantités de la variété des matières qui peuvent être déposées. Moi, je dirais qu'un des trucs qu'on a dû développer avec le temps, c'est la sangle sur le couvercle là, pour empêcher la faune urbaine de venir jouer dans les matières.
0: Les moufettes, voilà, les ratons laveurs. Ils aiment beaucoup le compost, ça c'est vrai. Jonathan Lacombe nous dit « Petit bac qu'on vide plusieurs fois par semaine dans le gros bac extérieur. Je mets du papier journal au fond pour absorber les liquides et je lave mon petit bac pratiquement chaque fois que je le vide. Sérieux, jamais eu de problème à faire du compost avec ses habitudes. » Ça, c'est un truc qui est assez répandu, Godefroy. Le papier journal, c'est compostable, c'est encore en circulation.
3: Ouais, il faut être abonné à un journal, c'est la seule chose.
0: Ou le Publisac, est-ce qu'on reçoit encore le Publisac à certains endroits?
3: Ça fait des milliers d'années que j'en ai pas vu.
0: C'est encore drôle parce que j'ai des circulaires chez moi, qui arrive de votre côté aussi, Bénédicte.
5: Oui, livré par Post Canada.
0: Oui. Oui, effectivement, mais ça peut être
3: deux
0: très, très
3: archaïsmes.
0: Alors, un rappel également, les sacs de plastique sont retirés une fois arrivés au centre de compostage. Marie-Pierre Adam nous dit, on n'utilise jamais les supposés sacs de plastique compostables. Ça marche pas. Il y avait plein de bouts de plastique dans le compost que notre ville nous donne gratuitement une fois par année. Il faut aller vers les sacs de papier, Magali.
6: Les sacs de papier, j'ai même composé un petit haïku pour l'occasion. Petit sac de papier brun, compost au frigo. Tout va bien dans ma cuisine. Je pense que ça résume tout.
0: Sur les réseaux sociaux de Radio-Canada Environnement, Argentina Gonzalez nous écrit « Depuis que je fais la gestion avec les packs sacs de papier brun, le compostage n'a jamais été aussi pratique. L'odeur est moins intense. C'est une meilleure gestion de mon frigo, qui est synonyme donc d'une meilleure gestion du compostage. » Et il y en a certains qui s'y adonnent en mode hybride, un peu comme Julie finalement. Lynn Chadwick nous dit « Nous restons en banlieue ouest, hors de l'île de Montréal, donc au Québec. L'hiver, de novembre à mi-avril, tout va au bac brun de la ville, tandis que le reste du temps, nous avons un composteur style baril sur pied qu'on fait tourner. Il est en deux sections, donc on emplit d'un côté pendant que l'autre se raffine davantage. J'ai habituellement pas trop de viande, donc pas d'odeur. Ça se passe super bien et ça fait très longtemps qu'on composte. » Et il nous dit, entre parenthèses, ce n'est pas le sujet, mais le bac noir chez moi est sorti une fois aux 6 semaines généralement et le bac bleu aux 4 à 6 semaines. Nous avons plusieurs arbres, donc de la feuille en masse, lame déchiqueteuse à l'automne et le tout reste en place. Pas de raclage ni de sac. Réussissez-vous à faire ça de votre côté? Mettre les bacs seulement aux 4 à 6 semaines? Jean-Marc, de votre côté, M. Riverain?
1: Ben, à vrai dire, j'habite un immeuble qui font tout ça pour nous. Je suis presque dans un RPA déjà. Là. Donc ça nous a délesté de cette responsabilité-là. Mais je m'interroge sur ma fréquence quand je descends mes choses-là. Mm. Toujours en mode réflexion, me disant peut-être que je devrais acheter des plus petits formats dans la vie.
0: Mm. Hein?
1: C'est
0: intéressant. En tout cas, il faut revoir tout ça. Et c'est pas toutes les municipalités au pays qui offrent la collecte de matière organique. Donc, merci pour vos témoignages et vos commentaires.
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8: Et quand on a fait l'analyse de l'empreinte carbone de la cafétéria, on s'est rendu compte que finalement, la vaisselle, là, c'était même pas 1% ou environ 1% de l'empreinte carbone totale. Puis c'est vraiment les aliments eux-mêmes qui sont les principaux responsables. Notamment la viande de bœuf, qui à elle seule était quasiment les deux tiers de l'empreinte complète.
0: C'est un extrait de la série web de l'Alternateur qui était en visite à Polytechnique Montréal en 2024. Polytechnique qui affichait l'empreinte carbone des plats servis à la cafétéria. C'est encore fait, ça?
2: C'est toujours fait.
0: Oui, on va nous y rendre nous aussi justement dans les prochaines minutes parce que les cafétérias sont des joueurs importants dans le milieu alimentaire. Les décisions qu'elles prennent peuvent avoir des effets profonds sur l'environnement. Et justement, on a autour de la table deux gestionnaires de cuisine institutionnelle qui ont décidé de réduire leur empreinte carbone. Vous avez entendu leur voix, Jean-Marc Riverain est chef des services alimentaires à l'hôpital Notre-Dame à Montréal, mais également professeur à l'Institut d'hôtellerie et de restauration du Québec. Depuis combien de temps vous êtes à Notre-Dame, vous?
1: 20 ans.
0: 20 ans. J'avais 20 ans.
1: Voilà.
0: Il y avait un peu de nostalgie dans votre réponse, M. Riverain. OK, Benoît Beauséjour, saveur et directeur général de l'Association des services alimentaires de Polytechnique à Montréal. Donc, c'est encore fait l'affichage de l'empreinte carbone sur tous les plats?
2: Toujours, toujours. Sur tous les plats, sur une majorité de plats. C'est sûr que c'est un gros calcul à faire. Donc, quand on a des nouveautés, ben, il y a un délai de traitement, on va dire, d'analyse, fait par le CIREG, une belle, des bons scientifiques dans le domaine. Donc, on leur donne ça. Nous, on n'est pas des spécialistes. Donc,
0: alors, pour que ce soit clair, quand on dit cuisine institutionnelle, ça regroupe les cafétérias des hôpitaux, des cégeps, des écoles, des universités, des centres d'hébergement, des prisons aussi, les ministères de société d'État, ça commence à faire beaucoup de monde. De votre côté, combien de personnes vous nourrissez chaque jour à l'hôpital Notre-Dame, M. Riverain?
1: Je vais y aller avec des gros

0: chiffres. OK. Le CIUS Centre-Sud de Montréal, c'est l'équivalent de 6 millions d'équivalents repas par année.
1: 6 millions.
0: 6 millions.
1: Ça commence à faire beaucoup de monde du côté de Polytechnique?
2: Nous, on roule à peu près à 2500 repas par jour à Polytechnique.
1: Mais quand même, ça fait beaucoup de monde, des gens qui ont des intentions différentes, et c'est toute une gestion, c'est un peu complexe en cuisine. On le sait, pour que les activités des cafétérias soient plus vertes ou plus écologiques, il y a le retrait du plastique à usage unique, il y a le bilan carbone que vous faites du côté de Polytechnique, mais au niveau du gaspillage, j'aimerais vous entendre là-dessus. Quelle est l'ampleur du gaspillage à l'hôpital Notre-Dame, par exemple?
0: Nous, on a estimé qu'on gaspille, il y a des retours de plateau à hauteur de 200 grammes par plateau.
1: Sur combien par plateau? Vous me donnez des chiffres, mais j'ai pas d'échelle de grandeur.
0: 200 grammes, je dis c'est le tiers.
1: Donc le tiers des plats revient à la cuisine.
0: Tout à l'heure, je vous ai dit, on a 6 millions de repas, 3 repas par jour, 200 grammes par repas.
1: Ouf!
0: Vous voyez dans combien de milliers, de centaines de milliers de kilos nous sommes?
1: Oui, ça s'accumule, ça c'est sûr. Du côté de Polytechnique?
2: Ben nous, c'est différent, comme on discutait avec Jean-Marc et moi. D'abord, le fait que les gens payent sont déjà des plus conscientisés. Le fait que ça soit des étudiants aussi entre 19 et 23 ans, 25 ans, ils ont un bon appétit, ces gens-là. Donc, nous, notre côté, qu'est-ce qu'on a décidé de faire, c'est de proposer plusieurs types de formats. Donc, tu sais, vraiment avoir le petit format, le moyen, le grand, peu importe c'est quoi l'item. Donc, essayer au moins, tu sais, qu'ils mangent à leur faim, qu'il y ait moins de gaspillage. Puis aussi, on est très près de notre communauté. C'est que ça fait en sorte que tout ce qui va nous rester, qu'est-ce qui est en fin de vie, ben, généralement, ça, on peut l'afficher à 30 50 % quand c'est la dernière journée d'affichage, comme par exemple des sandwichs, des salades, repas déjà faits. Mais aussi, quand c'est rendu, on est en fin de la journée, c'est périmé, ou on sait que ça va passer dans la dernière journée, on est très près. On a un frigo raton, mentionné tantôt, les ratons compost, c'est le nom. Donc, on va déposer ces plats-là, puis généralement, là, en quelques heures, là, c'est déjà gone. Donc, les étudiants, c'est gratuit. Là, fait que c'est sûr que ceux qui ont faim, ceux qui ont moins les moyens, c'est une belle alternative.
1: On parlait de compostage.
2: Ouais.
1: Est-ce que Polytechnique, dans la cuisine de la cafétéria, va faire du compostage?
2: Oui, effectivement. C'est sûr que nous, on a un gros volume. Donc, il n'y a vraiment pas beaucoup de pertes là, dans nos aliments. Aussi, on les prépare sur place. Donc, soit que les légumes, par exemple, on va les récupérer pour faire des soupes, etc. Donc, les pieds de brocoli, par exemple, ou ce genre d'aliments-là. Et puis, on composte, dans le fond, qu'est-ce qui n'est pas récupérable, là, comme les pleurs de bananes, etc. Donc,
1: Et de votre côté, à Notre-Dame, il doit avoir un gros composteur pour gérer ses volumes.
0: On a même installé des biodigesteurs. Donc, on va digérer la matière organique, la déshydrater. Donc, si je mets 100 kilos de matière organique, le lendemain matin, je vais recueillir du digestat, une poudre. C'est pas très sexy, là, mais c'est le nom du produit. Là. J'ai une poudre que l'on donne à Compost Montréal pour bonifier le compost de la ville de Montréal. Et à vrai dire, dans notre cas, ben moi, dans mon cas, c'est ma crise existentielle a été dans l'implantation du biodigesteur.
1: C'est-à-dire?
0: Ben, quand la première journée, vous êtes à Notre-Dame, je suis là depuis 20 ans, j'enseigne, j'ai l'impression de savoir ce que je fais. OK? Tout ça, je remplis le biodigesteur avec plein de matières qui reviennent intactes, pas consommées. Donc, il y a des choses que je mettais sur le plateau auparavant et que je défendais de mettre en disant, il faut mettre ça sur le plateau.
1: Comme quoi, par exemple?
0: De la salade avec la lasagne. J'en ai jeté 80% de ce que j'avais mis. Là, je me dis, qu'est-ce que je défends au juste? Est-ce que ça se peut qu'il y ait des choses que je fais qui sont pas les bonnes choses? Sur le coup, j'ai eu comme un... C'est un choc, là. Choc existentiel, j'ai passé par le déni et la culpabilité.
1: Les étapes du deuil.
0: Ouais, c'est ça. Pour par la suite, regardez le biodigesteur puis la poubelle, puis me dire, quel grand potentiel d'action. Je calcule tout le temps.
1: Oui.
0: Quand je me suis mis à calculer la valeur de ce que je mettais, là, je me suis dit, ben, finalement, c'est si je récupère, je conserve mes budgets pour mettre une valeur ajoutée ailleurs. Donc, ça, c'est de l'optimisation positive. Souvent, optimisation dans le réseau de tout le monde,
1: oui. C'est coupé, c'est enlevé des choses.
0: Alors que c'est pas le sens du mot optimiser, mais on finit par le détourner. Donc ça, c'est de l'optimisation positive. Et à partir de là, on s'est mis à réfléchir à défaire des paradigmes. C'est quand même assez dur. Hein. Mais la mobilisation des employés et des parties prenantes, unités de soins, nutritionnistes, tout ça, quand on se met à le constater, à le quantifier, à le voir, à se mettre même les mains dans les poubelles, on finit par gagner de l'adhésion. On est tous un peu semblables à se dire, non, ça n'a pas d'allure ce qu'on fait. Là. Donc là, c'est un momentum pour réfléchir à d'autres méthodes. Et c'est le consensus.

0: sur laquelle il faut se baser. Là. Ouais. Il ne faut pas rester dans la culpabilité en disant non,
1: On se met dans la peau de ces employés-là qui travaillent de longues heures à assembler des plats qui reviennent presque intacts. Je veux dire, c'est crève-cœur de mettre ça à la poubelle parce qu'on peut pas le donner à quelqu'un d'autre comme dans d'autres invendus à la cafétéria, par exemple. Mais Benoît, de votre côté, Monsieur Rivret parlait d'adhésion. Est-ce que les étudiants ont compris le mouvement qui se passait dans la cafétéria de Polytechnique?
2: Oui, ben tu sais, avec l'affichage carbone et puis les différentes initiatives qu'on a prises à travers les années, c'est sûr qu'on a réduit, tu sais, vous l'avez sûrement entendu, mais la consommation de bœuf, justement, et puis probablement c'est là qu'on s'en va, mais de notre côté, tu sais, à travers les années, on l'a vraiment réduit parce qu'on s'est aperçu, justement, dans nos dernières études, ça a commencé en 2019, 50% dans le fond de notre empreinte carbone venait de la consommation du bœuf, qui n'était pas majoritaire, là, au niveau des items, on n'était pas super bœuf cafétéria, là, donc, tu sais, il y avait vraiment, c'était juste niché, mais le fait que l'empreinte carbone du bœuf était vraiment démesurée par rapport à certaines autres protéines, certains autres plats, ben justement, ça nous a entraîné à faire des gestes en retirant tranquillement pas vite certains items.
1: Comme quoi, par exemple?
2: Ben, tu sais, on a changé la sauce bolognaise, par exemple, qui est facile à appeler style bolognaise, mais tu sais, on met autre chose dedans. On peut mettre, nous, on a utilisé le dindon, on a utilisé le porc aussi, mais pour des raisons, des fois, ethniques, c'est plus préférable d'utiliser de la volaille, par exemple, donc et puis généralement ça passe très bien, tu sais, la texture est quand même là, le goût est quand même très bon.
1: Oui, mais un bon hamburger là, c'est encore du bœuf. Est-ce que vous servez toujours ça à la cafétéria?
2: On l'a retiré donc à la dernière rentrée en automne dernier, donc honnêtement, le fait qu'on aille diversifier encore plus nos options, tu sais, on a vraiment travaillé sur notre portfolio d'aliments dans nos points de vente. Tu sais, on sert maintenant des soupes ramen, des bars à poké, on fait nos propres sushis. Tu sais, il y a beaucoup d'items qu'on a mis en place qui sortent un peu des cafétérias traditionnelles, on va dire comme ça, qui font en sorte des poulets parmesan, des arancini, tu sais, des choses qu'on n'a pas nécessairement ce réflexe-là de déguster dans des cafétérias universitaires. Puis ça fait en sorte que justement ça, les quelques items qui nous restaient à retirer, donc notamment le burger de bœuf comme tu me l'as mentionné, le steak Philly, et puis la poutine au smoked meat, qui étaient les trois gros.
3: Ça donne le goût de faire son génie.
4: Polytechnique, bon, on y va.
2: Puis en plus, tous nos plats sont en bas de 10$. Fait que, puis tu sais, c'est fait par des chefs. Tu sais, on s'entend, le goût est vraiment présent. On travaille vraiment sur le côté des chefs de restaurants. Donc, il y a vraiment qui travaille les matières premières. Fait que notre soupe, notre base de miso pour nos soupes ramen, elle est délicieuse. Tu sais, ça part de là, souvent, c'est les ingrédients.
1: Oui, puis pour réduire le gaspillage, le goût, il est pour beaucoup, Jean-Marc.
0: Exactement. Oui, je vous donne un exemple. Parce que je vous ai dit que je travaille avec la transformerie actuellement. C'est un grand projet de quantification du gaspillage et d'élaboration de stratégies. Projet qui doit irradier à travers le réseau de la santé. Là. On est avec le MAPAC. On va diffuser nos résultats. Puis c'est fait pour...
1: En espérant que ça fasse boule de neige. Là.
0: Oui. Mais plus on en parle, on dirait. Puis je vois déjà la boule de neige grossir à côté de moi, souvent. Là, tout ça. Mais, exemple, quand j'ai vu que nos pommes de terre et les légumes cuits vapeur... était jeté à 50% avec des portions de 60 grammes. Si je veux lutter contre le gaspillage, c'est évidemment pas en diminuant la portion, mais c'est en rendant les aliments plus savoureux. Comme ça. À un moment donné, on réfléchit à enlever, parce qu'on mettait plein de condiments dans le plateau déjeuner, là, pour deux maigres toasts, à un moment donné, à force de mettre des barquettes, il y a repassé de toasts. mais ça revenait massivement. Donc, on s'est mis à mettre ça sur demande. Et maintenant, nos légumes vapeur sont bonifiés avec un beurre manié avec des aromates qui change totalement le goût et l'apparence du légume. Comme grand-pillage de la cafétéria, je mange ce que je fais également. J'ajoute mon plat avec mes légumes. J'ai dévoré en premier mes légumes.
1: Donc ça marche, il y a du goût, il y a de la saveur.
0: Oui. Et ça, c'est une... Et même, on a auto-financé cette chose-là avec du beurre, hein, pas avec de la margarine, de l'huile. Vraiment du beurre. C'est un petit quick win. Mais c'est se mettre à penser autrement. Là. Mm-hmm. Tout ça. Puis nous-mêmes, par rapport au bœuf, souvent je dis des fois les résidents ou des gens me demandent de mettre plus de bœuf au menu. Je dis, vous-même, dans votre vie, vous en mangez moins de bœuf parce que ça coûte plus cher. Pourquoi moi, j'aurais le portefeuille...
1: Ouais. Ça coûte pas moins cher à l'hôpital, finalement.
0: Non. Okay.
1: Mais vous en servez encore du bœuf?
0: Un peu. Un peu, mais notre bœuf, souvent le bœuf haché, c'est avec bœuf et tofu. Même j'envisage d'autres types de protéines végétales pour couper un peu ça. Ouais.
1: Vous dites, vous sentez la boule de neige qui grossit. Ouais. Il y a d'autres institutions qui sont intéressées? Est-ce qu'il y a d'autres universités qui vous approchent?

0: quand je vais prendre mon quand je vais faire mon relais, quelqu'un d'autre va aller encore plus loin que moi.
1: Mm-hmm. Ouais.
2: De notre côté, ben c'est sûr qu'on a un regroupement là, des directeurs en service alimentaire au niveau universitaire au Québec, même que ça expand au Canada, quelques partenaires ailleurs en Colombie-Britannique puis en Ontario. Et puis, ben c'est sûr qu'ils nous ont regardés. Nous, on était les premiers, la première université en Amérique du Nord à faire ce geste-là par rapport au bœuf. Donc, c'est sûr qu'on était un peu un bel échantillon pour eux. C'est que il y en a beaucoup qui avaient un intérêt. Il y a plusieurs universités, puis je ne vais pas les mettre en dessous de l'autobus là, présentement. Fait que je les nommerai pas parce que ben, ça vient avec une certaine chaleur. On va dire comme ça, de différentes parties prenantes. Mais dans le fond, ça a quand même très bien été accueilli dans ces gens-là. Puis même, il y en a qui envisagent de le faire dans les prochaines années. Là. On parle de dans les deux prochaines années. Fait que nous, dans le fond, notre intérêt, c'est juste qu'on veut faire des petits. On veut que notre initiative, ce geste-là, ça c'est très concret. Là. Aussi, on le mentionne tout le temps, on a des idées, on a des objectifs pour 2050, etc. Ça passe par des petites actions concrètes que c'est là qu'on va réduire notre empreinte carbone. Comme nous, on vient de réduire de moitié juste en faisant ce geste-là. C'est rien au niveau polytechnique parce que ça c'est l'équivalent de 1% par rapport à notre 2% qu'on est, mais c'est avec ces petits pourcents-là à gauche à droite qu'on va réussir à faire une différence puis que la société au complet va faire une différence.
1: Ouais, ça s'additionne. Ouais. En tout cas, il y a un besoin de mieux faire. Il y a une demande également de la part de vos populations. Merci de mettre l'épaule à la roue et d'avoir des actions concrètes. Jean-Marc Cruvin est chef des services alimentaires à l'hôpital Notre-Dame et Benoît Beauséjour-Savard est directeur général de l'Association des services alimentaires de Polytechnique. Vous restez avec nous.
2: Oui, of course.
1: Merci.

0: On fera le prétexte de la semaine internationale de sensibilisation au compostage pour tenter de jeter un regard neuf sur la pratique. Selon les données du dernier recensement, plus de 3/4 des ménages canadiens ont composté des déchets de cuisine ou de jardin. Ça, c'est en 2019. Les champions du compostage de cuisine se trouvent à l'Île-du-Prince-Édouard. 95% de la population s'y adonne. Jean-Marc Rivrain aime beaucoup les chiffres. Ça, c'est un beau chiffre qui parle. Dans les autres provinces, le taux de participation est beaucoup plus faible et comme le compost n'a toujours pas la cote chez une part importante de la population, on a demandé à l'historienne de l'art et commissaire Bénédicte Ramat de se pencher sur le potentiel de l'art pour nous amener à voir le compost autrement. Bon, c'est pas un mariage d'emblée très évident, le compost dans l'art contemporain, ça ressemble à quoi?
1: Alors, il a fallu que je cherche parce qu'effectivement, c'est pas le matériau qu'on voit en permanence dans les salles d'exposition et dans les musées. Je me suis un peu penchée sur ma propre expérience. J'ai remonté quand même jusqu'à il y a une vingtaine d'années à la Biennale de Lyon, une œuvre, un jardin très luxuriant dans l'exposition, fait avec du fumier humain, un mélange boue des égouts de Turin, boue de rivière, argile, etc. Mais c'était tellement beau. Je regardais d'abord les plantes, puis ensuite quand j'ai regardé avec quoi c'était fait, de réaliser que c'était fait avec du compost moitié humain. Là, j'avoue que mon biais a embarqué, c'est-à-dire que ça pouvait plus être aussi beau. La barrière psychologique du compost, alors encore plus du compost humain, à embarquer, et c'est avec ça que du coup j'ai réfléchi à votre question en me disant ben oui, effectivement, s'il y a autant de personnes qui compostent dans la vie civile, il y a forcément des artistes dans l'eau.
0: Oui, puis il y a aussi un potentiel subversif vraiment intéressant pour les artistes, c'est-à-dire on voit le beau grand jardin, mais en fait non, il y a quelque chose de moins propre derrière.
1: Absolument, et le compost, ça nous amène dans deux directions assez différentes, mais qui peuvent être complémentaires. C'est un matériau critique du capitalisme, critique du consumérisme. Les artistes s'en servent vraiment beaucoup pour essayer de ne pas rajouter des marchandises aux marchandises. C'est aussi une manière aussi de traiter et de créer en décroissance et puis d'amener à réfléchir contre le neuf, contre le calibré, contre le standardisé.
0: Et contre le collectionnable aussi.
1: Absolument, parce que ces œuvres-là, elles vont requérir un collectionneur ou une collectionneuse assez bâti pour acheter une œuvre avec du compost. Et puis de l'autre

0: Côté, on a les artistes qui vont aller du côté le potentiel d'émerveillement qu'il y a avec le compost, c'est-à-dire passer de la pourriture à la vie, passer de la pourriture à la renaissance, à la floraison, à la luxuriance. Il y a beaucoup d'artistes qui sont intéressés par cette phase d'émerveillement, par ce côté très poétique, absolument.
1: Et vous avez recensé quelques-uns de ces artistes pour nous?
0: Oui, absolument. Alors, Nicole Fournier, justement, si on est à Montréal et qu'on va du côté de la lisière de Griffintown, eh bien, en face de l'entrée de la fonderie Darling, dans l'espace public, il y a une œuvre qui s'appelle Paysage en Baltois, qu'elle a commencé en 2012, dont elle prévoit la fin en 3012. Donc, une œuvre de durée millénaire. Elle a enterré, en fait, sous une couche de compost, d'humus, d'argile, toute une terre assez active, des vieux manteaux d'hiver en polyester, de ceux qui se dégradent extrêmement lentement, et elle les a livrés donc avec aux plantes, à des plantes indigènes. Donc l'été, c'est un jardin absolument magnifique avec des astagaches, avec de l'armoise, de la menthe, des verges d'or. C'est très très luxuriant. Mais au pied de ces plantes là, eh bien, il y a ces vieux manteaux d'hiver qui ne se dégradent quasiment pas, ou en tout cas très très très lentement. Le compost, c'est ça aussi, c'est nous amener à ralentir. C'est nous amener à observer, c'est nous amener à nous poser les questions de ce qui se passe sous nos pieds. C'est très féministe aussi, le compost. C'est beaucoup des femmes qui travaillent avec le compost.
1: Ouais. Pourquoi, vous pensez?
0: Ça contrecarre l'idéal de beauté standardisée et fixe. Le compost, c'est une beauté pas évidente au départ, mais qui peut devenir absolument magique. Donc il y a vraiment tout un corpus, toute une cohorte de penseuses, philosophes et artistes féminines qui adoptent le compost comme une sorte de revendication.
1: Justement, Mimosa Échard a photographié le compost au fil du temps, son compost à elle.
0: Son compost à elle qui est dans son atelier. C'est vraiment son partenaire de tous les jours. Elle en fait des tableaux, elle le photographie. C'est du sauvage domestique, son compost. Et c'est l'alchimie aussi. On en a transformé le plomb en or on a essayé en tout cas pendant des décennies. Là, c'est transformer le compost en chose merveilleuse.
1: Antoine Racine, de retour chez nous, qu'est-ce qu'il fait?
0: Alors lui, il crée des œuvres plus minimales, une sorte de caisson dans lequel il y a du compost en action, et il l'expose d'une manière vraiment fabuleuse, et donc on regarde ces tableaux vivants. C'est presque une exposition qu'il faut aller visiter presque chaque jour pour en voir l'évolution, pour montrer combien effectivement ça vit dans ces sculptures-là.
1: Il a même enregistré le compost en action, voici ce que ça donne. Ça allume Magali tout de suite, le grand sourire, c'est la vie qui fourmille, hein?
0: Oui, c'est le fun.
1: Et le son s'amplifie au fil du temps?
0: Et le son s'amplifie au fil du temps. C'est sûr qu'il y a des phases, il y a des moments plus silencieux et des moments plus actifs. C'est ça qui est absolument fascinant quand les artistes mettent le nez dans le compost.
1: Ah oui, il y a beaucoup à dire donc sur le compost et sur le point de vue artistique. Merci beaucoup d'en avoir fait le tour, Bénédicte Ramad.
0: Merci, Evelyne.
1: Chargée de cours à l'École des arts visuels et médiatiques de l'UQAM.
2: Les municipalités ont en fait un impact assez important qu'on oublie souvent.
3: J'aimerais ça qu'on parle de comment on peut modifier nos villes pour que l'environnement qui nous affecte directement, qui affecte notre santé physique, mentale, qui affecte notre vie au jour le jour, puisse être modifié pour être meilleur.
1: C'est souvent au niveau de la ville ou du village que les mesures environnementales sont les plus concrètes. Et pour prendre des décisions éclairées en matière d'environnement, les élus peuvent maintenant compter sur le travail de conseils scientifiques municipaux. On en compte actuellement 14 dans les MRC et les municipalités du Québec. C'est un mouvement qui a été initié par le scientifique en chef du Québec, mais qui existe ailleurs au pays, entre autres à Vancouver, en Colombie-Britannique. On va essayer de comprendre le rôle de ces conseillers scientifiques avec Julie Lafortune. Elle est directrice exécutive du Centre de recherche appliquée sur la biodiversité et les écosystèmes. J'aime beaucoup l'acronyme CRAB. Ça va bien pour le type de travail que vous faites. Vous conseillez la ville de Valleyfield. Bon, qu'est-ce que ça fait un conseiller scientifique dans une municipalité, un village ou une ville?
4: Oui, ben en fait, vous l'avez mentionné, c'est pas un concept qui est nouveau, mais qui se structure ou qui se concrétise davantage au niveau des gouvernements de proximité. Donc concrètement, en fait, nous, ce qu'on vient faire, c'est de venir soutenir la prise de décision à différentes thématiques ou différents enjeux. Donc basé sur les connaissances scientifiques disponibles et qui s'avèrent les plus pertinentes là, selon les sujets abordés. Ceci dit, l'objectif plus global du conseil scientifique au municipal pour les conseillers et conseillères scientifiques en chef, c'est

0: c'est vraiment de venir influencer de façon plus globale là, la politique de façon générale au niveau des prises de décision.
1: OK, concrètement, Valleyfield, par exemple, sur quoi avez-vous travaillé?
0: Oui, ben en fait, nous, on collabore avec Valleyfield depuis un peu plus d'un an maintenant. Donc, Salaberry de Valleyfield nous avait approché plus particulièrement au niveau des thématiques liées à l'environnement. Ceci dit, effectivement, ce rôle-là vise à pouvoir accompagner les municipalités, les MRC sur, comme je le disais, plusieurs sujets, là, que ce soit au niveau de la santé, de l'itinérance et autres. Mais donc, nous, c'était plus particulièrement au niveau de l'environnement. Un des exemples que je peux donner, c'est par exemple au niveau des mesures écofiscales. Donc, on sait que c'est un sujet là qui est très d'actualité présentement au Québec, du moins pour les municipalités. Donc, la ville est en réflexion par rapport à ces mesures-là, de voir comment est-ce que ça pourrait venir s'appliquer sur son territoire, répondre à certaines problématiques. Donc, l'idée ici, c'était de vraiment venir la supporter dans sa réflexion stratégique par rapport à ces mesures-là, et puis de voir est-ce que nous on a accès peut-être à des connaissances, des études de cas documentés qui pourraient venir supporter là, leur démarche ou leur processus décisionnel par rapport à ces mesures.
1: Vous avez aussi travaillé sur le champignon du whisky. C'était quoi le problème avec ce champignon?
0: Ben en fait, ça c'est une problématique là qui a lieu au sein de la ville depuis déjà plusieurs années là, donc plusieurs interventions qui ont été faites depuis les années 2000 environ là jusqu'à 2022. Donc dans le fond, c'est que ce champignon là vient mettre un dépôt noir là dans le fond sur certaines surfaces aux alentours de la distillerie, donc dans les milieux de vie. Donc c'est évidemment là une problématique suscite beaucoup là, la réaction, c'est ça exactement, des citoyennes et citoyens. Donc c'est effectivement un enjeu là qui est abordé par la ville depuis longtemps. Ce qu'ils souhaitaient savoir, dans la mesure où ils avaient déjà, tu sais, il y a tout un dossier du dépôt noir là qu'on appelle, pour lequel il y a déjà beaucoup de documentation qui a été fait, des avis scientifiques. Oui, absolument, mais il y a eu aussi des avis scientifiques qui ont déjà été faits par le passé par des professeurs, des chercheurs, ben, par une professeure spécialisée là dans le domaine. Donc nous, ce qu'on est venu faire à ce niveau-là, c'est davantage de voir, ben, est-ce que les connaissances ont, au niveau de la science, ont évolué depuis les derniers avis qui ont été fournis. Est-ce qu'il y a de nouvelles études qui permettraient de voir est-ce qu'il y a des innovations technologiques, par exemple, ou de nouvelles solutions qui sont présentement étudiées ailleurs dans le monde, qui pourraient potentiellement être appliquées ici. Donc c'est vraiment dans cette optique-là de, comme je disais, d'accès aux données, aux publications scientifiques, mais aussi de veille scientifique, dans le fond, dans une optique d'innovation, puis d'être vraiment à jour là, sur des enjeux qui demeurent d'actualité.
1: Ceci dit, la perception du citoyen, c'est que la science existe, mais elle n'est pas toujours suivie pour des raisons politiques. Vous devez rester neutre. Comment vous arrivez à demeurer neutre malgré les avis que vous mettez de l'avant?
0: Oui, effectivement. Ben oui, l'objectif c'est effectivement de donner des avis neutres et désintéressés, donc avec les connaissances disponibles et comme je le mentionnais, qu'on juge les plus pertinentes. Après, il faut observer ça comme un rôle qui est partagé, donc un rôle qui est partagé entre la participation citoyenne, mais aussi la responsabilité du pouvoir public en fait, et puis la responsabilité des chercheurs qui se situent davantage au niveau de l'autorité épistémique, donc vraiment d'être expert au niveau du domaine scientifique et de partager, vulgariser ces meilleures connaissances-là. Donc nous, on a un rôle, oui, au niveau du partage des connaissances, de la communication, de la vulgarisation, mais après ça, il y a aussi tout un dialogue qui se fait avec l'administration, avec les élus, au niveau de l'interprétation et de l'utilisation des données qui sont faites. Donc c'est vraiment cette notion de dialogue là qui demeure importante, à la fois entre le côté scientifique et le côté municipal politique.
1: Je le disais, il y a seulement 14 de ces conseils scientifiques municipaux dans les MRC municipalités du Québec. Ce serait souhaitable que ce soit à l'échelle de la province et même du pays, Julie?
0: Oui, absolument. Ben, en fait, là, on parle de nomination officielle. Donc, il faut savoir, évidemment, que cette collaboration-là se fait quand même de façon informelle depuis longtemps. L'objectif avec ce mouvement-là, si on peut l'appeler comme ça, c'est vraiment de venir structurer un peu plus cette approche collaborative, puis de venir, en fait, vraiment établir une relation sur le long terme, puis une relation de confiance entre soi, un individu, par exemple, un chercheur ou une chercheuse spécifique ou une organisation comme nous, par exemple, au centre, avec ces municipalités ou ces MRC-là pour qu'il y ait vraiment une relation de confiance puis qu'on apprenne éventuellement aussi à bien travailler ensemble puis à bien comprendre les réalités de chaque côté.
1: À bien collaborer, hein, parce que c'est nécessaire. Exactement. Julie Lafortune est directrice exécutive du Centre de recherche appliquée sur la biodiversité et les écosystèmes. CRAB, merci d'être avec nous.
0: Merci à vous.
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4: Les entreprises, je dirais, sont de plus en plus sensibles à ça. Je dirais même les voyageurs dans l'entreprise ont envie d'avoir un alignement personnel et professionnel et n'ont plus envie de se retrouver systématiquement à prendre des avions en permanence parce que leur entreprise le demande.
1: Un extrait du balado Décarbonez-moi. On va parler de l'empreinte environnementale des déplacements d'affaires. Vous savez, les congrès, les colloques, les réunions. Autour de la table, on a des professionnels. Bénédicte, dans l'histoire de l'art, est-ce qu'il y a beaucoup de ces rencontres internationales où on prend l'avion pour se voir?
5: Oui, énormément. Ouais. Et dans mon cas, avec l'expertise environnementale, ça devient de plus en plus gênant d'y aller pour plus 24 heures.
1: Oui, effectivement. Je lis aussi dans votre domaine.
0: Oui, effectivement, si on pense aux différents congrès, colloques scientifiques, c'est vrai qu'il y a effectivement plusieurs d'entre eux qui se tiennent encore en présentiel, tout à fait.
1: Mais c'est vrai qu'il y a beaucoup de décisions qui se prennent en coulisses. D'ailleurs, tous les deux, Benoît et Jean-Marc, vous étiez plus tôt cette semaine dans une de ces rencontres informelles. C'était dans les corridors que ça se prenait, les décisions?
6: Oui, exactement. Ouais. Donc, on s'est rencontrés, moi et Jean-Marc, là, on a pu échanger, puis il était sur un panel. Donc, c'est très utile, justement, d'avoir du concret, de pouvoir dialoguer avec les gens du milieu. Ouais. Donc, il n'y a rien de mieux de faire que... Il n'y a rien de mieux comme situation de rencontrer les gens one-on-one.
1: Donc, on voit qu'il y a encore un besoin, il y a encore une pertinence de la rencontre en personne, mais on a quand même donné pour mission à nos agents doubles d'enquêter sur l'empreinte environnementale et surtout d'essayer de trouver comment on peut s'y prendre autrement. Alors, l'enquête de Godefroy Laurando en une phrase?
7: Et pour décarboner les déplacements d'affaires, il y a du travail à faire.
1: Oh! Merci. Ça rime. Merci. Bravo.
0: Ça.
1: Donc, vous êtes les poètes en résidence de Feu Vert. C'est ce que je comprends.
7: C'est nouveau. C'est tout nouveau.
1: Magali Simard-Galdès, on lui a donné la mission de trouver des témoignages d'organisations et d'entreprises qui ont intégré de meilleures pratiques pour réduire l'empreinte carbone des déplacements d'affaires. L'enquête en une phrase?
8: Ben, d'habitude, on dit pierre qui roule n'amasse pas mousse, mais dans le cas de la mobilité d'affaires, pierre doit rouler pour ramasser de la mousse.
1: OK. Bon, plongeons là-dedans tout de suite, Godefroy, ensemble. Comment calculer l'empreinte carbone des déplacements d'affaires? D'abord?
7: Ben, déjà, c'est un peu compliqué parce qu'il faut définir ce que c'est le déplacement d'affaires. Il faut comprendre qu'on parle pas de se rendre au travail. On parle de tous les déplacements qui sont liés à quand on est à la job, où est-ce qu'on s'en va, comment on y va. Mmh. Et donc, une entreprise qui a envie aujourd'hui de présenter un bilan carbone sérieux, s'il en reste encore, j'espère qu'il y en a toujours malgré l'air du temps, on doit absolument considérer les émissions de GES. Et pour le faire, il y a les fameux scopes, 1, 2, 3, les champs d'application. Et on en parle souvent, on les définit peu, alors j'en profite. Donc, le scope 1, c'est les émissions produites directement par la compagnie, vos véhicules, votre fournaise, vos gros appareils qui produisent. Donc, scope 1. Scope 2, c'est les émissions qui sont générées indirectement par la consommation d'énergie de votre entreprise. Donc, le chauffage, l'électricité vient de quelle source. Et le scope 3, donc beaucoup plus loin dans la réflexion, c'est toutes les autres émissions indirectes. Et là-dedans, il y a tout ce qui est lié au transport de vos employés qui sont pas dans vos voitures, vos camions à vous. Mm-hmm. Et donc, c'est ce fameux scope 3 auquel il faut s'intéresser. Et là, ce qu'on réalise quand on se met à creuser, c'est que c'est pas un sujet où les données sont si faciles à trouver. Et peut-être une des raisons, on a une étude qui a été publiée en 2023 parmi les PME canadiennes qui se sont donné la peine de calculer leurs émissions de gaz à effet de serre, donc de décortiquer les trois champs d'application, les scopes. Seulement 27% se sont rendus au scope 3. Donc, il n'y a pas grand compagnie, finalement, qui se rend à décortiquer et à avoir des chiffres précis. C'est peut-être pour ça qu'il n'y en a pas tant que ça, des chiffres précis, et des compagnies prêtes à dire, voici ce qu'on a réussi à faire, parce que j'ai eu de la difficulté à trouver des résultats.
1: Oui, Magali aussi, je pense.
7: Oui, la difficulté. Ah, oui.
1: C'était toute une mission, cette semaine.
8: Oui.
7: On trouve facilement des suggestions, des bonnes pratiques, des guides sur les sites web des compagnies. On va lire, on privilégie, on encourage la mobilité durable. Voici des trucs, mais donc des vrais indices que ça se passe. Ça reste encore, il y a beaucoup de travail à faire. Je commence par le pire élève. Donc, le transport aérien, qui n'est pas exclusif au transport d'affaires, mais faut réaliser qu'à cause de son intensité carbone, c'est à peu près la pire activité humaine en termes d'intensité carbone, les vols. Et c'est un secteur qui se développe

0: surtout 70% plus rapidement que ce que le GIEC avait anticipé dans ses premiers calculs. Et ça représente au total des émissions globales 2 à 3%. Donc, c'est encore petit, mais l'intensité pour chaque déplacement est absolument ahurissante. Et l'histoire là-dedans, c'est que finalement, peu de gens volent. On s'en rend pas compte, mais il y a une recherche que j'ai lue.
1: Peu
0: de gens volent, point, sur Terre. En Angleterre, donc, en 2017, presque 60% des gens qui ont répondu à ce sondage-là n'ont pas pris l'avion en 2017, donc avant la pandémie, au cours des 7 dernières années. Et 30% de tous les vols sont le résultat de seulement 3,4% de la population. Donc, évidemment que cette intensité-là vient beaucoup des déplacements d'affaires.
1: Donc, ce sont les mêmes personnes qui voyagent.
0: Oui, c'est tout le sens du frequent flyer. Donc, c'est les R1000. Il y a toujours les mêmes qui les accumulent. Et là, si on veut vraiment paniquer, ben là, on peut penser aux jets privés. On est dans la terreur nocturne, on se réveille en pleurant. 1,8%, oui, un peu. Et c'est surtout des vols d'affaires, en tout cas, entre guillemets. Et le problème, c'est que ces vols-là sont en augmentation. Et aussitôt que l'avion est peu plein ou peu dense en personne transportée, ben là, l'empreinte carbone est catastrophique. Ce qui serait intéressant, ce serait de se concentrer là-dessus. On peut réduire les déplacements, oui, mais en avion, ce qui est intéressant, c'est de remplir les avions. Et si on pouvait seulement passer de la classe affaires à la classe économique systématiquement, Milan Kluver, un chercheur, a publié en 2026 des résultats qui disaient qu'on pourrait couper de moitié l'empreinte carbone des déplacements. Si on avait des avions tous... Oui. En classe économique.
1: Mais ce serait contraire à l'idée du jet privé, de l'exclusivité et du confort.
0: Oui.
1: Jean-Marc?
2: Oui. Je reviens au début sur l'absence de données ou le manque de données. C'est un des premiers défis qu'on a. Quand on s'adresse, quand on cherche à intervenir sur le gaspillage alimentaire, au départ, il n'y avait pas de définition nécessairement normée de ce qu'est le gaspillage, tout ça. Il n'y a pas d'études, il n'y a pas trop de paramètres. Donc, l'absence de données, de data, de chiffres, souvent c'est comme ce qui empêche d'intervenir.
1: Ben parce qu'on voit pas la dimension. Ce serait le point de départ, oui, en fait, oui, pour aller absolument vers des meilleures pratiques.
0: Mais tu sais, 27% des PME se sont rendus à analyser ça.
1: C'est pas beaucoup, non.
0: Et par contre, l'idée, c'est que si on se donnait la peine de le faire, puis on parle pas seulement de l'empreinte des voyages en avion, on parle de tous les déplacements, ce qui a été constaté, c'est que, par exemple, dans un institut de recherche comme... Tous ceux qui ont un rayonnement international, on peut se dire ça va se ressembler un peu. Celui dont je parle, c'est l'Institut de recherche en astrophysique et planétologie en France. Il a fait son bilan carbone en 2019 et ont constaté que leur voyage, leur déplacement d'affaires était responsable de 38% de leurs gaz à effet de serre. C'est énorme. Et donc, si on arrive à chiffrer puis à creuser, c'est un endroit où on pourrait faire beaucoup d'économies. On parle de fruits qui pendent bas.
1: Oui, c'est ça. Ma meilleure citation.
0: C'est là que j'ai commencé à écouter Feu vert. C'est quand j'ai entendu ça. Et donc, j'ai essayé de regarder autour de moi. Donc, qu'est-ce qui se passe? Moi, je suis en CPE. Avant, tout le monde se déplaçait en voiture si on avait des réunions du CLSC et tout. Maintenant, beaucoup de visioconférences. Oui. Il y a moins de déplacements. Et là, Chloé Bourquin de la presse a fait des comparaisons en disant, est-ce qu'on est vraiment en train d'économiser des GES si on est en visio? Eh bien, plus il y a de monde impliqué dans la conférence, plus c'est intéressant. Parce qu'on n'est pas capable de chiffrer, encore une fois, exactement ce que les géants du web font avec nos données. Les chiffres sont un peu opaques, mais aussitôt qu'il y a une centaine de personnes, c'est certain que c'est mieux ça, pas sur le plan du résultat de la réunion, mais sur le plan de l'économie des gaz à effet de serre.
1: Donc, une nécessité de mise en commun à tous les plans.
0: Absolument. Et puis, dans le fond, j'en ai un exemple que j'ai réussi à trouver parce qu'on parle beaucoup c'est très, très facile de se faire rembourser ses frais de déplacement en voiture. On a même l'impression qu'on fait de l'argent. C'est 70 sous du kilomètre, mais on paye sa voiture, on paye les assurances. Et là, si, par exemple, vous êtes infirmière au CIUS de Montréal et que vous voulez vous faire rembourser vos frais de déplacement à domicile, se faire rembourser la voiture, c'est très facile. Se faire rembourser les frais de déplacement en transport en commun, ça l'est aussi. Par contre, si vous êtes en bixi, là, ça va dépendre qui est votre gestionnaire. Et si vous êtes en vélo, ben, oubliez ça.
3: De notre côté, si je peux apporter, nous, on a un programme avec nos employés au niveau des services alimentaires où on paye la moitié de leur carte au puce, donc de façon mensuelle. Donc, au moins, ça les encourage justement à se déplacer en transport en commun. Je sais que c'est pas la réalité de tout le monde, mais pour nous,
1: c'est quand même... Et ça, c'est à Polytechnique. Ouais. Mais c'est pas pour les voyages d'affaires, c'est pour les employés qui viennent travailler tous les jours.
0: Si on parle d'université, l'Université de Sherbrooke fournit une navette à ses employés pour passer d'un campus à l'autre et rembourse, par exemple, un 15 sous du kilomètre additionnel si vous covoiturez.
1: Oui, on parle souvent de Desjardins qui a cette fameuse navette entre Montréal et Lévis. C'est une navette obligatoire, Magali.
4: Oui, elle est, en effet, ça fait partie des cas qui sont cités. Alors, j'ai tenté d'en savoir davantage de qu'est-ce qui se passe à Desjardins au-delà de cette nouvelle navette.

0: Et un peu comme Jacob Dobesch défend le but des Canadiens avec ardeur, eh bien, la relationniste média a défendu farouchement l'accès aux gestionnaires de ce programme de mobilité d'affaires. Et c'était pas la seule, là. J'ai eu beaucoup de difficultés, en fait, à entrer en contact avec les gestionnaires. J'ai eu des réponses de, ah, malheureusement, les coms n'autorisent pas à ce qu'on vous parle. Il y a des politiques à l'interne. Mais on n'est pas capable de parler aux personnes qui s'en occupent. Alors, j'ai tenu bon, là. J'ai dû persévérer pour trouver les pépites des bonnes pratiques. Et oui, il y a Desjardins qui est cité pour sa navette qui est obligatoire. Il y a aussi l'Agence de revenus du Canada en CD comptable. Eux, ils mesurent. Revenu Québec aussi a une politique à l'interne. Mais à l'ARC, ils ont réussi à réduire les émissions liées au transport aérien pour aux fins d'affaires de presque 80 % en 2025, comparativement au niveau de 2008-2009. Alors, cible était de 40 % s'ils ont largement dépassé. C'est certain qu'il y a eu la pandémie et que ça a aidé, mais ils sont très, très efficaces là-dessus. Mon coup de cœur des recherches, c'est BPA, une firme de génie conseil pan-canadien, qui ont vraiment une politique qui est au cœur de leur identité d'affaires. Ils compensent l'utilisation du transport en commun ou en vélo partage, hein, les gens qui ont un abonnement mensuel, ils vont avoir 10 $ par déplacement d'affaires. Donc, s'ils vont voir un client avec l'autopartage ou le vélo partage ou le transport en commun, c'est 10 $ qui leur est donné à chaque fois. Le kilométrage est plus élevé pour la voiture électrique ou le vélo, hein. Tu disais tantôt, Godefroy, qu'on peut pas. Ben, eux, s'il y a un déplacement d'affaires qui est fait en vélo, c'est, 67 cents le kilomètre, qui est même supérieur au trajet en voiture. Et tout trajet de 500 kilomètres et plus doit être évalué avec le gestionnaire avant d'être approuvé. Donc ça inclut même un aller-retour à Québec, hein. C'est plus de 500 kilomètres. Et ça doit être dire, est-ce que vraiment le déplacement est nécessaire? Est-ce que ça peut être fait à distance? Et si le déplacement est jugé comme essentiel, quelle est l'option qui est la plus intéressante environnementalement? Mmh. Puis là, je fais un petit pas de côté, mais ils ont une loterie mobilité avec 15 000 $ en prix pour ceux qui se déplacent en voiture électrique ou en vélo. Bon, ça inclut le déplacement de domicile-travail, mais une fois qu'on est au travail avec son vélo, ben là, ça nous permet de l'utiliser aussi pour aller voir des clients. Mmh. C'est très, très intéressant comme mesure. Ça rend ça super ludique.
1: C'est une mesure, mais est-ce qu'elle est adoptée par les employés? Est-ce qu'on a des chiffres là-dessus?
0: Oui, ben en fait, en ce moment, pour leur loterie mobilité, ils ont à peu près 10 % des employés à la grandeur du Canada qui ont participé, mais ils l'ont fait seulement une année, puis ça fait boule de neige, là, parce que les gens qui ont gagné sont devenus un peu des stars, ça fait beaucoup parler. La clé de leur succès, c'est vraiment à quel point la direction est impliquée dans cette mesure-là. Et c'est ça qui est ressorti de toutes les conversations que j'ai eues. Si la direction n'est pas derrière ces stratégies-là, c'est vraiment difficile de les mettre en place parce qu'il faut mesurer. Oui. Qu'est-ce qui se passe? Il faut que ça soit mesurable. Beaucoup de démarches commencent avec un bilan carbone. Ensuite, il y a les plateformes de réservation de voyages internes qui peuvent être utiles pour mesurer. Il y en a une à Radio-Canada. Ça, on peut réserver des vols, des voitures ou des hôtels. Ça sert à suivre de très près les dépenses d'affaires, mais on peut y ajouter des indicateurs de durabilité et mesurer l'intensité carbone des déplacements. On peut voir combien de kilos de CO2 est fait dépendamment des options. Mmh. Et il y a même des petites icônes vertes qu'on peut ajouter. La BDC est très avancée sur leur plateforme. Ils ont ajouté même une taxe carbone interne sur les déplacements qui doit être prise en considération dans le budget. Donc, chaque équipe a son budget de déplacement. Eh bien, plus on voyage carboné, moins on peut voyager. Et cette taxe carbone interne est réinvestie dans un fonds vert. Ça sert à financer différents projets qui sont choisis, proposés par les employés et aussi, bon, les fameux crédits carbone dont on ne se passe pas. Alors, grâce à toutes ces mesures-là de l'impact carbone, on peut savoir où agir.
1: Mm-hmm. Donc, quand il y a une volonté, finalement, ça fonctionne. Est-ce que c'est rentable rapidement?
0: Ben, rentabilité, c'est ça qui est intéressant parce que ça peut l'être, en fait. Quand on est dans une logique d'optimisation et qu'on réduit les déplacements qui sont pas essentiels, c'est certain qu'il y a une rentabilité. Pour BPA, par contre, ils l'ont même pas regardé si c'était rentable. Okay. C'est tellement au cœur. Ils l'ont mis dans leur budget, comme certaines compagnies, hein, qui vont faire de la promotion ou c'est mm-hmm. du développement d'affaires pour eux. Mais il y a plein de bénéfices. C'est plus facile d'implanter ces mesures-là. Une fois qu'on est en fonction, hein, et puis il y a des bénéfices sociaux, ça crée du lien, c'est ludique, c'est ouais. très agréable.
1: En terminant, le feu rouge de Magali.
0: Feu rouge aux politiques de déplacement professionnel qui prennent la poussière sur des tablettes, feu jaune aux crédits carbone, c'est à utiliser avec modération en dernier recours, et feu vert aux mesures amusantes et mobilisatrices pour la mobilité durable en entreprise.
1: Et Godefroy?
2: Et feu rouge, maintenir nos déplacements comme si on était dans l'ancien temps. Donc, il faut accepter de réfléchir à où on va. Ensuite, feu jaune, alerte à l'éco-blanchiment, hein, des suggestions sur les sites web, c'est pas assez. Et feu vert, ben oui, aux vraies analyses en profondeur qui nous donnent des données.
1: Godefroy Laurendeau et Magali Simard-Galdès, je sais que ça a été difficile.

0: utile cette semaine, mais merci beaucoup.
1: Merci.
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0: on est dans la nostalgie ici avec la réalisatrice multitalentueuse Chloé Sandervoss pour la revue de presse. Pourquoi on écoute ça?
1: Oui, on va sous un pont, comme le disent les Red Hot Chili Peppers, mais celui-ci, Evelyne, il se trouve en Indonésie, au nord de Sumatra. C'est un pont qui se trouve au-dessus d'une route essentielle dans cette région forestière pour permettre aux populations qui vivent dans des milieux très très isolés d'avoir accès à des services. Mais le problème, c'est qu'elle empêche les animaux sauvages, et en particulier les orang-outans, de pouvoir circuler dans leurs habitats, ce qu'on appelle du fractionnement d'habitat. Alors, restez avec moi, je vous parle de pont. On est sous un pont. Okay. On est donc sous un pont qui a été tendu à 10 mètres de hauteur entre les arbres, au-dessus de cette route, pour tenter d'offrir donc un passage à ces orang-outans. C'est une association de protection de la nature qui l'a installé il y a 2 ans avec beaucoup d'espoir. Ils ont observé, est-ce que les orang-outans allaient choisir ou pas d'emprunter ce pont? Il y a des écureuils noirs géants, des macaques à longue queue qui sont passés, des gibbons agiles, mais pas d'orang-outans. Jusqu'à il y a quelques jours, pour la première fois, une caméra a capté un jeune orang-outan qui a donc traversé ce pont. Moment de réjouissance parce qu'il joue un rôle essentiel dans l'écosystème. C'est une espèce clé de voûte, les plus grands mammifères arboricoles. Donc un événement qui a été souligné dans plusieurs médias, sur les réseaux sociaux aussi, et qui attire aussi des appels à des levées de fonds pour pouvoir protéger ces espèces. Et je voulais rapidement, Evelyne, parler d'autres initiatives justement pour aller chercher des fonds, pour protéger les primates, et cette fois on passe de l'Indonésie au Rwanda avec un projet très original. C'est une start-up qui s'appelle Teanu qui veut permettre aux gorilles, par exemple, de recevoir des micro-paiements quand des personnes leur rendent service. La compagnie dit les taxis ont Uber, les chambres ont Airbnb, la nature n'a rien. Donc l'idée, c'est si une personne plante un arbre, si une personne donne des soins vétérinaires à un gorille, qu'elle reçoive donc un micro-paiement par cette plateforme. Ça a été créé par Jonathan Legar, qui est un ancien reporter de guerre, qui a vu les ravages de la guerre des changements climatiques sur les populations, puis qui dit qu'il faut trouver des solutions pour prendre soin de la nature et aussi des populations vulnérables. D'où cette solution originale pour essayer de faire fonctionner ensemble le capitalisme et l'écologie.
0: Ah, oui.
1: C'est évidemment pas une solution parfaite, mais elle a le mérite d'être originale.
0: Oui, souvent les solutions passent par le côté financier. Hein. C'est ça, qui
1: exactement.
0: Mobilise le plus les gens. Chloé Sandervorst réalise cette émission chaque semaine. D'ailleurs, mes hommages à l'équipe de Feu Vert, les recherchistes Gabriel Lamontagne, Allé, Alexis Bouliane également, Alex Leclerc à la technique. Je m'appelle Evelyne Charruet, en remplacement de Catherine Perrin, qui sera de retour la semaine prochaine. Il sera question notamment de l'ornithologie comme moteur de sensibilisation à l'environnement. On passe des primates aux oiseaux, finalement. Est-ce qu'on a des ornithologues? Ah oui, Magali,
2: oui,
0: très enthousiaste.
2: Les oiseaux,
0: vous avez des jumelles dans votre sac à dos.
2: J'ai des jumelles dans ma cuisine, oui.
0: Mais soyez à l'écoute dès la semaine prochaine. J'espère que vous vous porterez bien toute la semaine. À très bientôt.

0: Ici Isabelle Craig, dans un instant, la folle aventure du référendum de 1995 et les Américains à la recherche de leurs racines québécoises. Alors, venez nous rejoindre dans un instant pour la folle aventure.
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1: Bonjour, ici Gregory Wilson à Toronto. Il est présentement 15h et voici votre survol des actualités. Tout d'abord, à Toronto, le chef conservateur Pierre Poilievre a réitéré son appui à l'expansion de l'aéroport Billy Bishop aujourd'hui. De passage au centre-ville, il a vanté les mérites qu'il attribue à ce projet.
2: Why would we not want business travelers to arrive in our business district? I'm unequivocal. I'm for more flights.
1: Un aéroport élargi près du secteur des affaires avantagerait Toronto sur le plan économique, selon lui, et permettrait davantage de concurrence dans le secteur aérien. Questionné sur l'impact environnemental de l'expansion, Pierre Poilievre dit croire qu'il entraînerait au contraire des bénéfices écologiques en réduisant, selon lui, la circulation entre le centre-ville et l'aéroport Pearson. Politique municipale maintenant, les campagnes publicitaires menées par des groupes qui tentent d'influencer la tournure des élections municipales se multiplient. Magali Lévesque s'est penchée sur l'efficacité de cette tactique ici à Toronto.
3: Les élections municipales se dérouleront le 26 octobre prochain à Toronto. Déjà, des groupes de défense tentent d'en influencer la tournure en lançant des publicités négatives à l'endroit de candidats potentiels.
4: The last three years, under the current mayor has been an abject failure.
3: Les dernières années sous la mairesse ont été un échec monumental, soutient le fondateur du groupe A Better City Toronto, Jeffrey Cracker. Il dénonce notamment l'augmentation de la taxe foncière et le sentiment d'insécurité en ville. La directrice de Progress Toronto, Samantha Basnegad, blâme plutôt les conservateurs pour ces mêmes enjeux.
5: The mayor, progressives have inherited a broken city.
3: La mairesse a hérité d'une ville en ruine, dit-elle. Madame Tabasnegad défend la mairesse et souligne les investissements de la ville en matière de logement et d'infrastructures.
5: In long-term affordable housing,
3: les deux groupes ont le même but. Influencer et mobiliser le plus de Torontois possible.
5: We have six city councillors that we've elected, including.
3: Nous avons aidé six conseillers à se faire élire lors des dernières élections, soutient la directrice.
4: Engaging voters, engaging volunteers.
3: Sur les réseaux sociaux, des slogans tels que avec Olivia Chow, cette ville ne va nulle part, ou bien vous ne pouvez pas faire confiance à Brad Bradford circulent. D'après Meta, ces publicités rejoignent des centaines de milliers de personnes. Les candidats ont jusqu'au 21 août pour déposer leur candidature. Ici Magali Lévesque, Radio-Canada, Toronto.
1: Parlons basketball maintenant. Les Raptors disputent leur match numéro 7 à Cleveland ce soir. Jusqu'à présent, Toronto a réussi à s'imposer lors de tous ses matchs à domicile. Mais pour remporter cette partie décisive et passer ce premier tour des séries, l'équipe canadienne doit s'imposer dans la ville de l'Ohio. Léo Molinier.
6: Et oui, c'est là tout le défi pour Toronto ce soir qui, pour l'instant, a perdu les trois matchs de cette série à Cleveland. Le gagnant de ce soir se qualifiera pour le tour suivant. Autre défi, les blessures. Si Emmanuel Quickly n'a pas joué la moindre minute depuis le début des séries, Brandon Ingram est encore incertain pour le match de ce soir. Il s'est blessé lors du match 5. Mais l'équipe de Toronto peut remporter la victoire, même sans ses joueurs vedettes. Les jeunes comme Jacoby Walter et Colin Murray-Boyle ont montré qu'ils étaient capables de répondre présent, appuyés par de belles performances de Scottie Barnes depuis le début des séries. Les Raptors ont réussi à créer la surprise face à cette équipe des Cavaliers qui ne pensaient probablement pas que cette série se terminerait en match 7. Un match 7 décroché dans les dernières secondes grâce à un tir à 3 points de RJ Barrett vendredi soir. Une action qui rappelle le tir de Kawhi Leonard en 2019 qui avait largement participé au titre de l'équipe canadienne et qui a laissé une empreinte à Toronto. Un tir qui pourrait galvaniser les Raptors et hanter les Cavaliers ce soir. Ici Léo Molinier, Radio-Canada Toronto.
1: À l'international maintenant, Donald Trump étudie la nouvelle proposition de règlement de l'Iran, mais prévient qu'elle a peu de chances d'être acceptée et n'exclut pas un retour aux hostilités. Les négociations piétinent depuis l'entrée en vigueur du cessez-le-feu le 8 avril et selon Julien Toureille, chercheur à l'Observatoire sur les États-Unis de la chaire Raoul Dandurand, cette situation pourrait nuire à Donald Trump sur le plan politique.
7: Ce qui est assez fascinant dans cette guerre-là, depuis un peu plus d'un mois et demi, le président Trump n'a pas réussi à convaincre la population américaine du bien fondé de celle-ci. Et un sondage Pew Research, là, qui a été publié hier, montrait que 50% des Américains ne comprennent pas quel est l'objectif du président Trump. Et ça, c'est peut-être embêtant, alors que les coûts économiques et politiques de cette guerre-là, même s'ils ne sont pas encore évidents aux États-Unis, ils pourraient de plus en plus se faire sentir. Et on rappellera qu'il y a quand même des élections.

0: de mi-mandat au mois de novembre.
1: Après plus de deux mois de guerre, les partis restent en profond désaccord, notamment sur la question du détroit d'Ormuz et sur le dossier nucléaire iranien. Et en terminant, la liberté de presse s'effondre à un niveau jamais vu depuis 25 ans, selon Reporters sans frontières. Pour la première fois, plus de la moitié des 180 pays analysés obtiennent une mention grave ou très difficile. Le Canada se classe au 20e rang, avec une situation jugée plutôt bonne. En cette journée mondiale de la liberté de la presse, la directrice éditoriale de l'organisation, Anne Bocandé, sonne l'alarme.
2: On peut se poser la question aujourd'hui si être bien informé est en train de devenir un luxe. Et ce qu'on remarque surtout, c'est que les menaces contre la liberté de la presse sont devenues multiformes. Évidemment, on pense aux risques sécuritaires pour les journalistes. Aujourd'hui, les journalistes sont toujours tués en raison de leur travail. On le voit à Gaza, on le voit au Soudan, on le voit en République démocratique du Congo, par exemple. Mais aujourd'hui, les menaces, elles sont aussi d'ordre économique. On voit que l'asphyxie économique des médias et la précarisation du métier de journaliste est quelque chose de mondialisé.
1: À peine 1% de la population mondiale vit aujourd'hui dans un pays où la liberté de presse est jugée bonne.
3: Ici Isabelle Craig, voici La Folle Aventure, première heure. Bonjour à tous et à toutes, Isabelle Craig au microphone, comment allez-vous? Bienvenue donc à cette édition de La Folle Aventure. En deuxième heure, tiens, le fil qui va relier tous nos sujets, c'est le mot racine. Oui, celle qui nous relie au territoire, à nos ancêtres, celle des plantes qui poussent dans les jardins et même celle qui envahissent nos terres agricoles, nos jardins, nos lacs. Alors tout ça en deuxième heure, mais d'abord, lançons-nous pour cette première heure avec, entre autres, Julien Morissette, qui est dans nos studios à Ottawa. Bonjour, Julien.
4: Salut, Isabelle.
3: Vous avez rencontré quelqu'un qui a du coffre, qui a de la voix.
4: Oh que oui, depuis 45 ans, Daniel Richer, qui est crieur professionnel, qui a voyagé partout à travers le monde, un parcours et une voix fascinantes.
3: Non, mais là, je savais même pas que ça existait, puis qu'il y avait des concours de crieurs.
4: Ouais.
3: Puis non, mais vraiment, c'est ça qu'on veut, nous étonner et s'étonner nous-mêmes, donc ça fonctionne. Merci beaucoup pour ça, Julien, et merci Noémie Desilets. Jordan Dupuis, les injonctions temporelles, qu'est-ce que c'est?
5: Et les injonctions temporelles, c'est le 9 à 5, le 40 heures par semaine, ah, le 2 semaines de vacances, c'est lois non officielles qui nous régissent et qui font en sorte qu'on est parfois peut-être un peu stressé.
3: Ah oui, et l'école qui commence toujours tôt pour les ados qui ont le cerveau complètement endormi.
5: C'est tough ça, commencer l'école à 7h30.
3: Donc on va parler de ça, ce sont cette drôle de bébite donc qui s'est inventée des injonctions temporelles. Et on va également avec Mireille Roberge qui est à Québec. Bonjour Mireille.
6: Bonjour Isabelle.
3: On va quoi, réinventer la famille si c'est possible encore de le faire?
6: Oui, on parle d'une folle aventure, assurément une belle histoire, mais étonnante s'il en est une. L'histoire d'un couple de femmes qui a fait appel à l'un des frères, le frère de l'une d'elles, pour avoir des enfants.
3: Pas le frère de celle qui a porté le bébé, on s'entend. Hein?
6: Oui,
3: on précise d'emblée.
6: Oui, je le reprécise, mais ça va de soi dans mon esprit, mais pour parfois, faut dire les choses deux fois.
3: Ouais.
6: Alors oui, je vous raconte cette histoire-là tantôt.
3: Ouais. C'est qu'on est presque un peu dans le thème racine déjà, parce que là, on se dit, ça va faire quand même des racines très très particulière. Mais là, d'abord, une vraie folle aventure, comme on les aime. Tiens, pourquoi pas la folle aventure du référendum de 1995? Parce qu'on vous parle d'un documentaire qui fait pas mal jaser ces temps-ci, qui s'appelle Espoir et trahison. C'est diffusé sur Savoir Média le 5 mai, mais ça va être disponible aussi en ligne. Et c'est Flavie Payette-Renouf qui est avec nous. Bonjour,
7: bonjour
3: Flavie. Enchantée de vous rencontrer.
7: Moi aussi.
3: Je vois vos films depuis quelques années et j'entends parler de vous. Et Antoine Robitaille, bonjour. Bonjour Antoine.
8: Oui, bonjour.
3: Alors, conjoint aussi à Québec. Alors, on est une équipe Québec, puis c'est une équipe très sportive parce qu'on a parlé de marathon, puis ces gens-là courent des marathons comme nous autres, on va prendre une marche sur le Mont-Royal. Mais que voulez-vous, c'est comme ça. Alors là, c'en est une folle aventure, Flavie. On pensait que tout avait été dit sur ce référendum. Y a-t-il encore à dire?
7: Ben oui, il y a encore des choses à dire. Et quand on a discuté de ce projet-là avec Antoine au début, justement, je me suis dit, mais qu'est-ce qui reste à dire?
3: Ben,
7: les
3: oui.
7: bons documentaires qui ont été faits. Et en fouillant, on s'est mis à découvrir des trucs vraiment super intéressants. Et on s'est dit, mon Dieu, mais il faut parler de ça, notamment la préparation de Jacques Parizeau, qui pendant toute l'année après l'élection du Parti québécois en 94, s'est vraiment activé au niveau économique et diplomatique à préparer l'après-oui.
3: Ah, oui.
7: Donc, c'était pas juste le « on tente de convaincre le public de voter oui », c'était aussi « quand on va avoir voté oui, qu'est-ce qui arrive? »
3: Alors là, on va découvrir comment c'était organisé.

0: même pour les relations diplomatiques, pour mettre sur pied justement des réseaux pour faire en sorte que le Québec soit reconnu comme pays. Donc, on parle de ça dans un instant. Juste un petit bout de la bande-annonce, ça nous met vraiment, vraiment dans l'atmosphère.
1: Plus de 5 millions de Québécois se prononcent aujourd'hui sur l'avenir du pays.
2: En 1995, le Québec fait face à un choix déchirant.
3: C'est le Canada ou le Québec.
2: Deux camps se préparent à s'affronter.
4: Voici les forces du Nord!
5: Je pense que j'ai fait 10 000 kilomètres.
2: C'est l'avenir d'une nation qui se joue.
6: Il y aura un passeport québécois!
7: C'est de la nitroglycérine.
8: C'est l'égalité totale.
9: Il y avait une vraie, vraie, vraie panique.
2: C'est le théâtre des grands espoirs et des grandes trahisons.
10: C'était pas illégal, mais mon Dieu, c'était immoral.
0: Alors, ça vous donne peut-être le goût d'aller plus loin parce que vraiment, ça se suit comme un thriller et je pense que c'est comme ça que ça a été conçu. Antoine Robitaille, quand on dit référendum de 95, est-ce qu'il y avait encore à dire? Il faut peut-être justement pour les plus jeunes qui sont à l'écoute ou pour ceux qui sont arrivés plus récemment au Québec, au Canada, rappeler un peu le contexte parce que Flaville disait, Jacques Parizeau est arrivé au pouvoir, il l'a dit, je ferai un référendum, il l'a fait, c'était dans la première année même de son mandat. Racontez-nous un peu la coulisse. Flavie disait, on s'est intéressé beaucoup à toute l'organisation qui est derrière, en coulisses. Qu'est-ce qui se passe? On va, par exemple, en France. Racontez-nous un peu, Antoine, qu'est-ce qui se fait en coulisses du référendum?
11: Ben, c'est une des choses sur lesquelles on s'arrête là dans notre documentaire. C'est la mission secrète de Jacques-Yvan Morin, qui avait été ministre de l'Éducation de René Lévesque, entre autres, et qui est un grand constitutionnaliste. Il avait même été chef de l'opposition dans les années 70, là, notamment après les élections de 73. Donc, lui, il est très proche de Jacques Parizeau et Jacques Parizeau l'envoie en secret à Paris le 26 octobre pour finalement sécuriser, si on veut, si je peux employer ce terme-là, la reconnaissance que la France allait faire d'un Québec souverain après le oui. Donc, c'était advenant un oui, là, la France, le Québec voulait que la France écrive dans un communiqué. Ben, on reconnaît le nouveau pays. Ça s'est pas tout à fait passé comme ça, mais parce que finalement, d'abord, il n'y a pas eu de oui, mais deuxièmement, ils ont négocié une espèce de communiqué, Monsieur Morin, Jacques-Yvan et la France. Et la France a dit, ben, on va prendre acte du résultat plutôt que de dire. Mais évidemment, ce communiqué-là n'a jamais été diffusé. Mais c'est intéressant de voir que c'est allé très loin. Le Monsieur Jacques-Yvan Morin s'est rendu à l'Élysée. S'est rendu. Et donc, mais on sent qu'il y avait des réticences, malgré les propos du président de l'époque, Jacques Chirac, qui avait dit qu'il reconnaîtrait un Québec souverain. Ben, il y avait des réticences au Quai d'Orsay, qui est le ministère des Affaires étrangères de la France.
0: Ouais. Et dans ce qu'on apprend aussi, moi, je le savais pas, peut-être que c'était connu, vous me direz, Flavie, mais racontez-nous, les Américains, il faut comprendre le contexte. Il y a beaucoup, beaucoup de tensions au Québec, mais pas seulement, au Canada. Et les Américains sont curieux, veulent comprendre, ils sont aux aguets. Qu'est-ce qui va se passer avec M. Parizeau et les Américains?
12: Ben ça, c'est vraiment c'est la première fois que Jean Royer révélait cette anecdote.
0: Ouais, Jean Royer était le chef de cabinet de Jacques Parizeau. C'est un proche et l'éminence grise du Parti québécois.
12: Exactement. Et il nous raconte que les Américains voulaient comprendre ce que M. Parizeau voulait faire. C'était quoi son plan? Et donc, il y a vraiment une espèce d'opération secrète, là. Les gardes du corps de M. Parizeau ne sont pas au courant. On le prend dans un avion nolisé. On l'amène aux États-Unis.
0: Les Américains l'amènent.
12: Les Américains. Le State Department, c'est ce que M. Royer nous raconte. Il arrive là tout seul. Il pense qu'il est peut-être au Rhode Island, mais il n'y a pas d'informations vraiment sur l'endroit où il est. Il arrive dans une maison, vraiment, ce qu'on appelle un safe house, là, où il n'y a pas de meubles. Ouais. C'est une maison...
0: Un bunker
12: qui ne sert qu'à cette rencontre-là.
11: Il n'y a sûrement pas de micro.
12: Non. Il y a quatre personnes du State Department qui lui posent des questions sur qu'allez-vous faire avec ceci, avec cela. Ça dure 3-4 heures et après ça, M. Parizeau revient au Québec et tout ça s'est resté secret et dit qu'en bout de ligne, les Américains ont été rassurés de voir que bon, c'était très démocratique et surtout très bien préparé. Et leur plus grosse question après ça, c'était de se dire, que va faire la France si le Québec se sépare?
0: Et donc, c'est toute cette préparation qu'on suit, parce qu'on est bien sûr dans le avant. Le STERE, qu'est-ce que c'est?
12: Le projet STERE.
0: Qu'est-ce que c'est, Flavie?
12: Ben ça, c'est un projet qui a été fait dans un grand secret par Carl Grenier avec une équipe d'une vingtaine de fonctionnaires. Lui, c'était un haut fonctionnaire. Et ils ont eu quelques mois pour se demander, par exemple, qu'est-ce qu'on fait si le Québec est indépendant avec l'ALENA? Qu'est-ce qu'on fait avec la voie maritime du Saint-Laurent? Parce que ça, pour le Canada,

0: c'est essentiel d'avoir accès à la voie maritime.
1: Oui, oui, oui.
0: Donc, toute la question des traités internationaux et tout ça, donc, il y a un 700 pages de documentation sur qu'est-ce qu'on pourrait faire comme alliance avec le Canada et avec l'international à ce niveau-là.
1: Et il y a aussi, donc, la préparation, mais il y a aussi, évidemment, le cœur de la campagne. Évidemment, on va écouter un petit extrait. Donc, on suit les préparatifs, mais on est aussi presque au jour le jour dans la campagne. Et arrive un moment où les forces du oui commencent à être un petit peu nerveuses. Et il y aura l'arrivée de Lucien Bouchard. On va écouter un extrait, puis vous nous expliquez ça, Antoine, tout de suite au retour.
2: Quand M. Parizeau, il faut quand même lui donner ça, là, a eu l'humilité de dire « Moi, j'y arriverai pas, je me tasse. » Puis ce sera Lucien. Quand on a vu Lucien débarquer, on a fait « Oh! » Là, la campagne vient de prendre un virage. Il faut pouvoir comprendre aussi que Lucien Bouchard, avec ce qui lui était arrivé, c'était pas Lucien, c'était Saint-Lucien.
1: Non, mais quelle cote, hein, comme on dit, ça c'est une belle cote. Lisa Frula-Hébert, qui était évidemment à la tête du camp du non, qui nous dit quand on a vu Lucien arriver. Donc ça, c'est quelque chose que vous documentez, sur laquelle on s'est pas arrêté souvent.
3: On savait que, évidemment, parce qu'on l'a tous vu, à un moment donné, Monsieur Parizeau s'est comme éclipsé, il a laissé Monsieur Bouchard prendre, être en avant, en le nommant le futur négociateur en chef du Québec à venant un oui. Ça, on savait, mais là, on raconte les coulisses avec Jean Royer, avec d'autres stratèges comme Jean-François Lisée, qui disent que bon, il a fallu convaincre M. Parizeau, mais comment? Ben, avec des données tellement claires de sondages, de focus group qui disaient ben, les gens ont confiance en M. Bouchard parce qu'il y a un peu plus de flexibilité. Il semble, tu sais,
1: Il avait
3: une réputation d'excellent négociateur. Donc, à un moment donné, le Jean Royer dit qu'il est allé voir M. Parizeau à sa maison. Puis, il l'a convaincu. Il explique comment M. Parizeau a réagi, notamment qu'il a réfléchi pendant quelques minutes. Et là, Jean Royer nous dit, là, M. Parizeau a sondé mon âme. Là, il a regardé. Et dans ce temps-là, quand M. Parizeau réfléchissait avant de prendre une grande décision comme celle-là, là, il était vraiment intense et il ne disait aucun mot. M. Royer nous raconte ça et c'est vraiment prenant. Quel compteur, Jean Royer?
1: Ah oui, absolument. C'est une très, très bonne entrevue, un super témoignage qu'on n'a pas souvent. Il y a aussi, Flavie, un autre moment qui, m'a aussi, en fait, intéressé parce que c'est pas qu'on ne savait pas, mais des fois, on ne s'arrête pas pour prendre conscience. La position de Jean Chrétien, évidemment, à la tête du Canada, elle est extrêmement fragile. On va écouter un extrait d'une analyse de Chantal Hébert et on en reparle à l'instant.
4: Jean Chrétien aurait été dans une position extraordinairement fragile au lendemain d'un oui, et c'est loin d'être clair qu'il aurait survécu d'abord à l'interne, parce que ses ministres de l'extérieur du Québec, Brian Tobin et autres, ont déjà commencé à se réunir et à se dire « Ouais, ben si le oui l'emporte, là, on peut pas s'en aller négocier pour le Canada avec un ministre des Finances du Québec, Paul Martin, un ministre des Affaires étrangères du Québec, André Ouellet, puis Jean Chrétien. » Alors, il va falloir qu'il se passe quelque chose parce que la voix du reste du Canada peut pas être un trio de Québécois qui ont les rôles de premier plan du cabinet.
1: Quand on dit que quelqu'un joue son va-tout, Jean Chrétien jouait son va-tout.
0: Absolument. Puis là, après la nomination de M. Bouchard, là, les sondages sont extrêmement favorables. Oui, là, on parle de 53-54%, vous vous imaginez. Et M. Chrétien est un premier ministre qui vient de Shawinigan. Donc, c'est un élu du Québec. Et il y a donc d'autres personnes aussi qui sont des ténors du gouvernement à Ottawa qui sont des Québécois. Donc, le jour où le Québec aurait voté oui, comment voulez-vous que des Québécois négocient une entente pour que le Québec devienne un pays? Alors à ce moment-là, c'est sûr que lui, ça, il y avait du grenouillage là, parce que son leadership aurait été remis en question.
1: Absolument.
0: Le lendemain matin.
1: Il
0: jouait son vote tout ce soir-là.
1: Mais écoutez, il y a tellement de choses à dire. Tu sais, finalement, on se dit, est-ce qu'il y a encore des choses à dire? Il y a tellement de choses à dire, même après avoir vu votre documentaire. Il faut parler du love-in. Quelle affaire étrange. Ces Canadiens qui ont déferlé sur Montréal, je sais pas si Jordan vous en rappelez, Mireille, Julien, ils arrivaient en autobus, mais tout ça est arrivé...
3: En avion.
1: En avion, ben oui, bien sûr, avec Air Canada, en train.
3: Avec des bons rabais.
1: Ben voilà, Antoine,
3: c'est ce que 10% du coup.
1: C'est ça exactement. C'est qu'est-ce qu'on apprend à ce chapitre-là sur l'incidence qu'a eu ou pas le Lovin et sur le fait que ça a été bon des fonds publics qui ont été utilisés ou des pressions politiques qui font que c'était plus c'était moins cher de se rendre à Montréal, mettons.
3: On prend conscience à quel point ça a dérangé le camp du non. C'est drôle à dire, mais le camp du non, mais les Québécois du camp du non, les gens du Parti libéral du Québec,
1: c'est des gens
3: qui avaient combattu, au fond, les gens au pouvoir à Ottawa, le Parti libéral du Canada, sur Meach. Là, ils se retrouvaient dans le même camp. Il y avait des tensions entre eux, puis les gens du Parti libéral du Québec de Robert Bourassa, là, c'était pas leur préféré, là, les gens du Parti libéral du Canada de Jean Chrétien. Et là, vers la fin de la campagne à Ottawa, on prend conscience à quel point c'est possible que le oui gagne. Alors Brian Tobin a cette idée-là, qui est ministre des Pêches de Jean Chrétien, puis il dit on va comme faire on va envahir Montréal.
1: Carrément. Une déclaration d'amour.
3: Exactement. Ben, on va les enduire d'amour. et c'est ça qu'ils ont fait. Et c'est une manifestation monstre qui a eu lieu, mais qui et là, ce qui est intéressant, c'est une bonne idée de Flavie qui pourra peut-être continuer là-dessus. Mais il y a un universitaire, jeune universitaire, qui s'est penché sur l'effet de ce Lovin-là, parce que depuis 95, on se dit quel a été l'effet.
0: Il y a des gens qui nous disaient, ah ben ça a eu un effet pour le oui, pour le non, mais elle a regardé des sondages quotidiens. Évelyne Brie de l'Université de Montréal, et en analysant les sondages quotidiens, elle découvre qu'il y a vraiment une coupure. Le jour du Lovin, le non se met à gagner des points. Les gens qui l'ont vu à la télévision, à l'extérieur
1: c'est
0: de Montréal,
1: en région, le nom a gagné des points.
0: Oui, ils se sont dit, ces gens-là nous aiment, on peut pas quitter le Canada. Ouais. Et les gens à Montréal qui l'ont vécu se sont sentis agressés. Et eux, c'est le oui qui a gagné
3: donc
0: des points.
3: Donc le oui a augmenté à Montréal, puis il a baissé en région. Ouais. C'est fascinant. Ouais.
0: Mais il y a plus augmenté en région le non le oui a augmenté à Montréal.
1: Là, il aurait fallu aussi parler de citoyenneté puis de la courbe qui a augmenté dans les années précédentes, mais on manque de temps. Donc, on va dire aux gens, vous allez bien sûr sur Savoir Média. Ce film-là, donc ce documentaire 1995, Espoir et trahison, il est disponible donc...
0: Maintenant sur le web.
1: Dès maintenant sur le web et diffusé le 5 mai. Et en terminant, là, la conclusion, c'est que oui, le Lovin, par exemple, la courbe démographique et puis d'immigration qui a augmenté quelques années avant et pendant le référendum. Mais les gens, Antoine, vous leur demandez, est-ce que le référendum a été volé? La question, même la réponse de Jean Royer, c'est quoi?
3: Ben, il dit, où est-ce qu'on irait si on disait ça aujourd'hui? Qu'est-ce que ça donnerait au fond?
1: Ouais.
3: Par contre, le référendum, ça a une certaine actualité parce qu'il y a un parti qui promène en faire un.
1: Ouais.
3: Et je pense que s'ils regardent ce documentaire-là, ils vont se dire, va falloir se lever de bonne heure pour être aussi près que l'était Jacques Parizeau. Donc, si tu veux faire un référendum dans la vie, là, prépare-toi.
1: Ouais. Et qu'est-ce que vous diriez à ce sujet-là?
3: C'est peut-être le message, un autre des messages de notre
1: documentaire. Qu'est-ce que vous diriez comme message, Flavie?
0: J'ai été abasourdie par la préparation de Monsieur Parizeau, vraiment.
1: Et c'est ça qui ressort, entre autres, de ce documentaire. Cette équipe-là était prête. Et peut-être qu'on rappelle là, que c'est vraiment par un cheveu que ça s'est joué. Et que
0: 26 000 voix de plus auraient fait une différence.
1: 26 000 voix. Alors, merci beaucoup à vous deux pour ce très, très beau documentaire. C'est une leçon d'histoire. Et quelles que soient nos allégeances politiques, ça vaut la peine d'être vu.
0: Les deux camps sont représentés de façon égale.
1: Ouais, et Antoine, en terminant, juste pour dire, vous avez aussi voulu faire ce film-là parce que vous avez vu des jeunes qui étaient mêlés entre les deux référendums, et vous êtes dit, je pense qu'il faut quand même encore en parler, hein, c'est ça?
3: Voilà. Oui, puis ben c'est notre objectif, Flavie et moi et Dave Noël qui est avec nous dans le projet. Depuis, ça fait 3 documentaires qu'on fait. Là, on a fait l'histoire du FLQ, donc les années 60, et après on a fait Claude Morin, un jeu dangereux. Ça c'est plutôt les années l'évêque 70, début des années 80. Puis avec finalement 95, on clôt une sorte de triptyque. Peut-être qu'il y aura un quatrième segment. Mais là, on est en discussion, Flavie et moi.
1: Bon, mais merci beaucoup, Antoine et Flavie. On va vous tirer les verres du nez hors micro. Merci.
0: Merci.

0: My lord, ladies and gentlemen, mes seigneurs, gentilhommes et gentilshommes, cette année, nous soulignons le fait que nous accueillons tous ceux qui viennent d'ailleurs, nous tous ici, de l'océan à l'autre. This year, to celebrate, the market is having a corn roast.
1: Alors, Julien Morissette, donc à Ottawa, on passe de Québec à Ottawa, le plus vieux crieur d'Amérique et le seul crieur bilingue, quel personnage!
2: C'est tout un personnage qu'on vient d'entendre nous annoncer une épluchette de blé d'Inde. J'adore ça. Ça rend les choses tellement officielles quand on a un crieur. Mais oui, bon, vous l'avez entendu, crieur public. Donc, Daniel Richer dit La Flèche, qui est tout un personnage ici dans la région de l'Outaouais. Et quand on l'entend, ce qu'on a entendu avec les auditrices auditeurs, oui, ce qui nous vient en tête, c'est le costume, la cloche, le oyé, oyé qu'on a si bien entendu. Mais en rencontrant cet homme ou en re-rencontrant Daniel, parce que c'est un personnage que j'ai vu et surtout entendu souvent en Outaouais, je me suis rendu compte que ce n'est pas seulement quelqu'un qui crie fort. C'est quelqu'un qui s'est fabriqué de l'attention, qui arrive sur une scène ou dans un lieu, qui change complètement l'énergie, qui ramène les gens vers une parole commune. Et ça, c'est assez surprenant, fascinant, je dirais même à une époque où on a constamment des notifications sur nos écrans.
1: Absolument, mais est-ce qu'il gagne sa vie comme ça? Est-ce qu'il est employé par quelqu'un ou par les privés? Comment ça fonctionne?
2: Il a été sur des payrolls. Il a été à l'emploi de certaines institutions pendant des années où c'était très fort d'être crieur public, mais maintenant c'est plutôt un travailleur autonome qui, à travers
1: différents types de contrats,
2: c'est ça, que ce soit maître de cérémonie, crieur, qui arrive à bien gagner sa vie. Daniel, qui, comme ça, je vous le disais, fait un peu partie du paysage depuis toujours. Moi, je l'ai vu pour la première fois quand j'avais 6 ou 7 ans. On recule d'une bonne trentaine d'années. Il était venu à mon école primaire pour faire des criers, pour donner des ateliers. Et c'est ce que Daniel fait encore, donc, dans des événements, avec des groupes, avec des classes. C'est quelqu'un qui se fait remarquer dans le paysage ici.
1: On s'en va à sa rencontre. Hein. Il y a plus de 100 000 criers à son actif.
2: Ouais.
1: Hein, puis on dit que vraiment, c'est une tradition plus vaste qu'un simple héritage britannique. Donc, on l'écoute, Julien?
2: Oui, on écoute Daniel que j'ai rencontré cette semaine. Il parle des crieurs chez les Premières Nations, des griots en Afrique, des figures qui annoncent, rassemblent et portent la mémoire d'une communauté. Donc, j'ai eu la chance d'entrer en détail dans ce sujet avec Daniel.
3: Il y a des crieurs partout. Et il y a eu des crieurs de tous les temps. Chez les Premières Nations, c'est Eyapa. Et c'est le crieur. Quand tu vois un powwow, le gars qui annonce, c'est un crieur. Ça paraissait mal chez Première Nation, si t'étais un héros d'une bataille, de te vanter. Donc, c'était le Ayapaha qui se promenait et qui vantait. C'est comme le griot en Afrique. Le griot qui parle avec le tambour. Donc, qui communique, qui compose, qui annonce. Il y a eu des cris. Aussitôt que tu as eu besoin de rassembler les gens, de parler aux gens, de promouvoir, t'as eu des crieurs.
0: Cette année, le Canada célèbre 150 ans de la Confédération, 150 ans de passion et de compassion. This year,
3: un crieur fait tout ce qui est social, artistique ou à connotation amoureuse. Alors, je présente les ambassadeurs pour soirée d'ambassade, joue les événements spéciaux, j'annonce les festivals. Donc, le crieur, c'est un ambassadeur, c'est un décor, c'est un tambour, c'est un système de son tout en un.
2: Ben c'est ça, l'aspect technique, moi, m'intrigue beaucoup. L'aspect technique de ta voix, 110 décibels, comment tu t'es rendu compte? Est-ce que c'est en faisant de l'opéra, le théâtre?
3: Je suis asthmatique, bronchitique. J'ai presque pas fait mon primaire parce que j'étais tout le temps malade. J'ai l'équivalent de 50% de mes poumons qui fonctionnent mal. Donc, j'ai dû apprendre à maximiser ma respiration. T'apprends à maximiser ta respiration, t'apprends à maximiser ta projection. Il y a le fait aussi que quand tu pratiques, tu l'oublies pas. Tu prends pas pour acquis.
2: T'estimes que t'en as fait combien des criers dans ta vie, dans ta carrière?
3: 100 000. Puis ça m'a amené à faire des événements incroyables, tu sais. J'ai fait les Olympiques d'hiver à Vancouver comme crieur et maître de cérémonie pour la scène francophone, qui était la deuxième plus grosse scène aux Jeux Olympiques, tu sais. J'ai présenté, je pense que c'est une

0: centaine d'artistes qui étaient. J'ai présenté à peu près tout ce qui s'appelait La Pointe, entre autres.
1: Sous toutes ses formes, tous ses visages.
2: Oui, oui.
3: Alors, il y a même, on disait, crié pour la reine Elisabeth II, Gorbatchev, les Beach Boys. C'est très varié quand même comme public, hein?
2: Je trouve ça fort intéressant et j'ai d'autant plus de respect, je dirais, pour cet homme. J'ai, il y a quelques semaines, animé mon premier rencan à la criée et c'est pas évident de faire ce métier-là. Donc, d'être capable de présenter les Beach Boys, la reine, d'attirer l'attention, de manifestants. Il a tout fait, cet homme.
3: Oui, absolument. Il disait, bon, il fait attention à sa voix, évidemment. Oui. Et c'est pas lui qui dit qu'il est la Céline Dion de la criée, hein? C'est rien de moins.
2: Exactement, il m'a dit c'est précieux cette voix, donc il s'arrange pour bien entretenir son instrument principal.
3: Mais donc on le disait, c'est pas seulement les grands événements publics,
2: non,
3: Julien.
2: C'est ce qui a connotation amoureuse, c'est ce qu'il nous disait, on l'a entendu un peu plus tôt nous le dire, il y a des proclamations officielles, mais aussi des déclarations d'amour, des demandes en mariage.
3: Non.
2: Et il m'a dit, à 110 décibels, quand il crie une demande en mariage, les gens écoutent.
3: Jordan et moi, on n'est pas sûrs.
1: Ben, je sais pas comment j'agirais avec crier amoureuse en face de ma job.
3: C'est drôle.
2: Ben, on dirait que c'est plus difficile de dire non lorsque quelqu'un nous dit, mais j'ai même posé la question.
3: Oui?
2: Vous allez entendre sa réponse, mais t'sais, avant de entendre Daniel à nouveau, moi, ce que je trouvais intéressant aussi, c'est qu'il y a quand même un code d'éthique ou un code moral des crieurs. Il m'a dit qu'il va pas accepter de crier n'importe quoi. Il n'y a pas de crier religieuse ni négative. Ouais, c'est quand même bon à savoir.
3: Non, c'est bon.
2: Et il y a des choses qu'il décide, qu'il choisit d'amplifier, d'autres qu'il refuse de mettre dans l'espace public. Il y a un travail d'écriture aussi derrière ça. Lorsqu'on lui demande de crier, donc je lui ai demandé par rapport aux demandes en mariage notamment, quand on est un crieur intime, on écoute ses réponses.
3: D'accord.
0: J'ai fait une centaine de demandes en mariage,
1: Généralement, c'est quoi le taux de positif, négatif?
0: J'ai eu deux refus.
1: J'espère que tu les as pas pris trop personnel.
0: Ça n'avait rien à voir avec moi. Et quand tu fais une criée, une demande en mariage, habituellement, ça se fait dans un grand restaurant, au travail, ou devant ta maison, sur la rue. Alors, faut que tu sois convaincu de ce que tu fais. Tu sais, le nombre de... À ce temps, sur YouTube, t'as des demandes en mariage qui se font dans des endroits publics, comme une partie de baseball, puis que la femme fait non, puis elle laisse le gars là. C'est ça qui est arrivé. À ce temps, je me fais payer d'avance. Et mais c'est ça. Je veux dire que le montant que j'ai refusé, le plus gros montant que j'ai refusé pour une criée, c'est une femme qui voulait que j'aille annoncer à son mari qui elle avait découvert la trompette, qu'elle avait vendu la maison, vidé le compte en banque et qu'elle pouvait continuer son aventure parce qu'elle n'était plus là. Et elle a monté à plusieurs milliers de dollars. Elle m'a même offert la voiture parce qu'elle dit il l'a mis à mon nom. Et puis, non. Surtout quand j'ai découvert que le monsieur était policier, c'était pas une bonne idée. J'ai aucun de mes uniformes qui sont à l'épreuve des balles. Et donc, il y a des criées comme ça que j'ai refusées, tu sais.
3: Ah, oh, mais c'est savoureux!
2: Ah oui, je vous recommande de prendre un café avec un crieur un jour dans votre vie. J'ai eu beaucoup de plaisir.
3: Non, non, mais là, c'est le crieur, et puis il raconte des histoires. Non, mais la femme qui veut annoncer à son mari, tiens-toi, c'est fini, j'ai vendu la maison, ciao, bye.
1: Mais ça, tu vois, j'aime ça, Isabelle.
3: ça te plaît davantage, Jordan. Et là, juste en terminant, Julien, donc, Daniel Richer, donc, dit La Flèche, crieur public officiel d'Ottawa-Gatineau. Et, il participe, il y a des concours de crier, on sait tout ça. Ça ressemble à quoi, un concours de crieurs?
2: Il y en a un, justement, dans la région, les 9 et 10 mai à Ottawa, dans le cadre du Festival canadien des tulipes. Il y a 3 criées, il m'a bien expliqué ça. Il y a des criées d'ambassadeurs, des criées historiques, des criées humoristiques aussi. Donc, on veut vanter les mérites de notre coin de pays, de notre ville, de notre village. On peut présenter des gens, mais aussi faire... C'est un peu l'ancêtre du roast, du bien cuit. Donc, les crieurs arrivent et peuvent y aller avec une pointe d'humour. C'est un petit être un peu baveux, peut-être, de temps en temps.
3: Il y a
2: des juges et on remet des prix. Les crieurs et crieuses sont en costume. C'est vraiment, c'est tout un événement que ça aussi, je vous le recommande au moins une fois dans votre vie.
3: Non, c'est tout un univers. Puis il avait déjà gagné un prix. Je regardais ça là, dans ce que vous m'aviez donné. Il avait déjà gagné un prix pour, je sais pas, la criée la plus originale. Enfin, tu sais, on se promène à travers le monde puis on participe à des concours. Tu sais, il y a des mondes parallèles comme ça qu'on découvre. À chaque fois qu'on ouvre une porte, on se dit ben oui.
2: Ben oui. Mais ce sont des mondes accueillants, donc faut plonger dans ces univers-là et découvrir ce qui se passe parfois pas très loin de chez nous.
3: Julien Morissette, c'était le concours, c'était le crieur le plus élégant quand même.
2: Le plus élégant, c'était quand même. Tout à fait.
3: Alors, Daniel Richer dit La Flèche. Julien Morissette, c'était savoureux. Merci beaucoup pour ce beau portrait.
2: Merci.
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5: Si vous deviez changer une injonction temporelle, ce serait laquelle? Mais je changerais le fait qu'aller au cinéma, c'est le soir qu'on doit faire ça. Je pense qu'y aller l'après-midi, c'est vraiment le fun.
6: Qu'on ne devrait pas aller à l'université quand on a seulement comme 18 ans. Je pense que c'est trop jeune. J'ai 28 ans maintenant. Je pense que je me profiterais beaucoup plus maintenant que je suis plus prête à apprendre, je pense, maintenant.
7: Je change rien. J'accepte tout.
8: Je pense changer l'heure deux fois par année, parce que apparemment, je veux dire, ça vient nuire beaucoup au niveau des émotions.
9: Je changerais le fait de devoir inscrire ses enfants au camp de jour au mois de février, mars, parce qu'on dirait qu'il faut qu'on planifie toute notre été à l'avance, puis c'est hyper contraignant. Ça ne laisse pas place à la spontanéité.
10: L'école, ça commence bien trop tôt.
11: À 8 heures, je crois, on commence à travailler, puis je dis qu'on devrait plutôt aller à l'école à 8 heures et commencer à travailler à, je sais pas moi, 9 heures.
3: Ouais, je pense que si on faisait un sondage auprès des enfants puis des adolescents, notre petit est peut-être un peu mélangé dans ses heures, mais l'idée est quand même là. Il y a quelque chose avec l'heure de l'école, hein, Jordan Dupuis, qui est peut-être un petit peu agaçante parce que 6h30, 7h, des fois, on les voit sur le coin de la rue 7h30 pour s'en aller à l'école.
1: Ben oui.
3: Ça, c'en est une injonction temporelle.
1: C'en est une injonction temporelle et c'est surtout, selon l'association des pédiatres américaines, beaucoup trop tôt pour un enfant. L'enfant a besoin de dormir à peu près 8h30 par nuit. Et à cette heure-là, ben, il est pas fait pour faire travailler son cerveau. Donc, on le fait fitter, en bon guillemets, dans notre société d'adultes et d'industrialisation.
3: Ouais. En fait. Et vous êtes penché, Jordan Dupuis, donc, dans ce segment Drôle de bébite aujourd'hui, sur ces injonctions temporelles, ces structures, c'est vraiment ces temporalités qui organisent nos vies. Et évidemment, on plonge dans un monde passionnant, non?
1: Eh mon Dieu, que je m'attendais pas à être aussi plongé et happé parce que ce sujet-là, Isabelle me parle grandement, moi qui essaye tant bien que mal de briser ce moule dans lequel on vit. Une injonction temporelle, c'est bon évidemment le 9 à 5, le 40 heures par semaine, le souper à 18 heures, ces obligations-là sociales, cette pression-là sociale que l'on vit tous les jours, mais qu'on sait pas trop pourquoi qu'on doit faire, mais que si on fait pas, on a des conséquences. Alors moi, j'ai essayé de faire des changements dans ma vie, de travailler 4 jours par semaine, d'avoir des horaires plus flexibles, je suis en télétravail 2 jours par semaine, et c'est extrêmement difficile de combattre ces injonctions-là. Alors, ce sujet-là m'a parlé grandement. Et avant de réfléchir là-dessus, je me suis dit, mais ça vient d'où, en fait, les injonctions temporelles? Parce qu'on suit des règlements, on suit des normes sociétales, mais d'où est-ce que ça vient? Alors, c'est là que le fun commence.
3: Oui, parce qu'il y a des raisons historiques. Souvent, si on commence, par exemple, par la semaine de 40 heures, ça a déjà été pire, malheureusement. La semaine de 40 heures, donc, c'est légal, c'est statutaire. D'où ça vient?
1: Ce que je ne savais pas et qui est extraordinaire, c'est que le 1er mai dernier, on fêtait les 100 ans de cette semaine de 40 heures-là parce que ça a été inventé par les industries Ford de voitures. Ah, oui. Donc, en 1914, Henry Ford offrait 5 $ par jour à ses travailleurs. Donc, 5 $ par jour, aujourd'hui, faites le calcul, c'est rendu 225 $ canadiens.
3: Ah, oui.
1: Donc, c'est quand même un bon salaire. Offrait ça et tout ça ensuite avec l'arrivée des syndicats a fait en sorte que en 1938 le Fair Labor Standards Act a légalisé et normalisé les semaines de 40 heures parce qu'avant faut dire qu'on travaillait de 80 à 100 heures donc on se compare on se console mais reste que cette liberté là à l'époque est devenue aujourd'hui une prison parce que évidemment les normes de société ont changé la charge mentale a changé les femmes sont maintenant sur le marché du travail donc les facteurs ont changé alors on est comme pris un peu avec une mentalité d'avant, une structure ancienne dans un monde nouveau. Et ce 40 heures par semaine-là offert par Ford, ce 5 $-là, il est pas anodin, Isabelle, parce que évidemment, lorsqu'on paye bien ses employés, ils ont un pouvoir d'achat.

0: d'achat.
1: Ouais.
0: Donc, l'industrialisation est arrivée.
1: Ouais.
0: Le capitalisme, les banlieues, les électroménagers. Donc, finalement, tous ces travailleurs-là, qu'est-ce qu'ils ont fait? Ils se sont achetés un char.
1: Mmh.
0: Alors, Henry Ford a dit, ben, on va créer la fin de semaine aussi. Donc,
1: pour pouvoir utiliser l'auto.
0: Pour pouvoir consommer et utiliser la voiture. Alors, ces injonctions temporelles-là, qui, moi, je croyais biologiques à la base, elles sont finalement absolument mercantiles. Et ce qui est intéressant aussi, c'est que le temps, par exemple, le temps, ben, avant le 19e siècle, chaque ville avait sa propre heure.
1: Ah, oui.
0: Et c'est à cause des trains qu'on a décidé de standardiser les heures. Alors, c'est fascinant de voir à quel point tout dépend de l'argent et de l'industrialisation.
1: Mmh.
0: Et évidemment, ce 40 heures par semaine-là, ce 9 à 5-là, ça a été balisé au fil du temps. Mais aujourd'hui, avec le télétravail, on est en train de vraiment, et je me permets l'anglicisme, challenger la structure officielle du 9 à 5. Moi qui travaille...
1: On fait éclater les cadres.
0: On fait éclater les cadres. Et juste pour vous dire quelques statistiques, là, avant 2020, avant la fameuse pandémie, bon, c'était extrêmement marginal de faire du télétravail. Ensuite, en 2026, c'est rendu une norme structurelle. Aujourd'hui, il y a à peu près 35% des travailleurs qui sont en télétravail entre 1,5 à 2 jours par semaine en télétravail et je fais partie de ces travailleurs-là qui travaillent 2 jours par semaine en télétravail et 2 jours à la maison. Et honnêtement, ça change la donne parce que quand on discute avec les gens autour de soi, moi j'ai fait un petit vox pop maison là autour parce qu'évidemment les sujets de la folle aventure viennent me chercher. Je me demandais, qu'est-ce que vous, si vous pouviez changer quelque chose dans ces injonctions temporelles, qu'est-ce que vous changeriez? On me dit, moi j'achèterais du temps. J'achèterais du temps, j'aurais plus de vacances, je travaillerais moins longtemps, je passerais plus de temps en famille. Donc, on sent que ces injonctions temporelles-là ont
1: ils sont aussi peut-être plus remises en question qu'elles ne l'étaient par le passé. Justement, les rebelles du télétravail, du travail hybride, par exemple, on pourrait demander à Julien et à Mireille, parce que si on fait le sondage autour, là, la semaine de 5 jours ou la semaine de 4 jours, Mireille?
2: Je suis à 3 jours avec la folle aventure.
1: Ouais.
2: Alors, j'ai déjà comme un modèle hybride. Mais
0: vous êtes libre, Mireille.
2: Ben oui, j'ai peut-être un peu plus de liberté.
1: Elle est
2: que
1: pauvre,
2: les
1: mais libre.
2: Ben, c'est ça. Alors, ça vient avec des compromis.
1: Ben oui.
2: Si vous me posez la question sur est-ce qu'il y en a un que j'aimerais changer, moi, j'allongerais la quarantaine. Je ferais qu'on passe de 40 à 60. Parce que tout est dans l'esprit, vous allez me dire. Mais moi, j'ai aimé la quarantaine.
1: Ouais.
2: Et bon, je vous apprends rien en vous disant que le saut dans la cinquantaine, c'est quelque chose. Alors moi, j'aurais tiré ça, tiens.
1: Ouais.
2: J'aurais fait une quarantaine allongée.
1: Oui, ben, je pense, c'est très drôle. Moi aussi, j'y ai pensé. Des fois, est-ce qu'on pourrait rajouter une dizaine? Puis, on pourrait choisir si on la met à 40 ou à 50. Bon, vous, Julien Morissette, qu'est-ce que vous changeriez dans les injonctions temporelles?
3: En tant que papa de Léon et Blanche, 9 et 13 ans, donc primaire et secondaire, je vous dirais que le week-end de 2 jours, c'est très, très court.
1: Absolument.
3: Et là, il y a 2 jours, une journée pédagogique, vendredi, puis ça change tout dans notre semaine.
1: Mm.
3: Ça change tout dans l'énergie des enfants, leur sommeil, notre temps en famille. Puis c'est ce qui est le plus important à travers le travail, les obligations. C'est vraiment le temps que, en tout cas, moi, je passe avec mes enfants, le temps qu'on a à la maison, qu'on peut prendre pour faire des petites aventures. 3 jours et 4 jours de travail et école. Pour moi, ça me semble être un meilleur équilibre, mais c'est rêvé, c'est rêvé gros.
1: Oui, puis non, parce qu'il y a d'autres, vous avez regardé à d'autres endroits, d'autres pays.
0: Il y a des initiatives partout dans le monde. Le mouvement du 4 jours par semaine fait des petits au Royaume-Uni. C'est quelque chose qui a été implanté. Mais un projet vraiment intéressant, et c'est surtout la genèse de ce projet-là qui m'intéresse. En Islande, évidemment, les pays scandinaves. Donnez-moi le passeport demain matin, s'il vous plaît. Puis-je déménager en Islande? Ils ont entamé un projet en 2021, en fait, auprès de 2500 fonctionnaires municipaux, OK? Ils leur ont dit, vous allez travailler 4 jours par semaine et vos semaines de travail vont être d'à peu près 33 heures. Qu'est-ce qui s'est passé? Ben, 39% moins de stress, 71% moins de burn-out, davantage de services parce que les gens se sentaient plus heureux au travail, mais la raison qui a été évoquée, c'est pour l'égalité homme-femme. Parce qu'ils se sont dit, la majorité des femmes doivent travailler, donc si elles sont moins au travail et que les hommes sont moins au travail, ceux-ci vont participer davantage aux tâches ménagères. Donc c'était vraiment dans une idée d'égalité des sexes et de rétablir un peu plus de tranquillité d'esprit. Alors je trouve ça extrêmement révolutionnaire, hyper féministe, on adore ça.
1: Ouais.
0: Et vraiment avant-gardiste. Et enfin, quand on discute et quand on lit l'article du Devoir, la responsable de cette initiative-là dit, il n'y a aucune raison médicale ou biologique

0: d'avoir des semaines de 40 heures, de travailler 12 heures par jour. Ouais. Il n'y a pas de raison, mis à part celle qu'on s'est créée socialement dans un but économique.
1: Ouais, ben d'ailleurs, on demande aux gens hein, qui sont à l'écoute, est-ce que vous seriez en faveur de la semaine de 4 jours? Écoutez, je ne sais pas si on va avoir beaucoup de non, là, mais allez sur donc la plateforme audio La Folle Aventure dans la bulle de conversation. Est-ce que vous seriez en faveur de la semaine de 4 jours? Et justement, à quoi servirait votre week-end? C'est entre autres ça la question. Là, il nous reste à peu près 2 minutes. Voulez-vous nous parler des horaires d'école ou d'autres types d'injonctions?
0: Les horaires d'école, en fait, les horaires d'école, elles suivent l'industrialisation et les horaires d'adultes. Hein? Donc, les horaires d'école et surtout l'heure du souper à 18 heures, eh ben, c'est pour suivre cette cadence-là. Parce que quand ils ont parlé d'installer une routine de travail, c'était 8 heures de travail, 8 heures de repos, 8 heures de sommeil. Alors, les enfants suivent cette cadence-là. Il y a aussi, en Amérique du Nord, le climat et la baisse de lumière qui fait en sorte qu'on soupe plus tôt. Parce que vous allez en Europe, vous allez en Espagne, 20-21 heures, c'est l'heure normale où on soupe. Et il y a aussi les fameuses vacances, hein, parce que les injonctions temporelles, tout le monde autour de soi a envie d'être en vacances. Au Canada et au Québec, la moyenne des vacances, c'est 2 à 4 semaines. Si vous êtes chanceux, 2 en moyenne pour des semaines de 40 heures. Aux États-Unis, quand on se compare, on se console, Isabelle, hein, c'est 0 jour de vacances garantie. En France, 25 jours garantis de congés par année pour 5 à 7 semaines environ. Et 35 heures de travail.
1: Ben, les Français, là-dessus, les vacances et les ponts, par exemple. Hein? Les fameux ponts, vous savez, quand vous êtes en France, ils ont décidé de joindre deux congés. Donc, ils ont compris une couple de choses.
0: Ben oui, puis en fait, ces injonctions temporelles-là, elles peuvent être bougées, elles peuvent être travaillées. Ça demande un désir, ça demande beaucoup, beaucoup de volonté. Enfin, on manque peut-être pas de temps. C'est le système qui le découpe mal, je pense, ce temps-là.
1: Alors, merci beaucoup, Jordan Dupuis, pour ça. Et puis, réfléchissons à ça. On commence par où, Julien, la semaine de 4 jours?
2: Oui, semaine de 4 jours. Okay. Moi, je vote pour. Je peux être le visage de ce mouvement-là s'il le faut.
1: Voilà. Je suis d'accord. Vous êtes notre porte-parole. Et puis, votre chef de cabinet, c'est Jordan Dupuis.
0: Oui, c'est moi.
1: Merci beaucoup, Jordan. Merci.

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1: Alors, sujet magazine, donc, cherchez pas les liens dans cette première heure entre nos sujets, parce que là, on vous parle de couple, de nouvelles familles, mais encore là, peut-être, tiens, de rebelles, une certaine façon de voir le couple de façon non traditionnelle. Mireille, racontez-nous ce que vous nous proposez aujourd'hui en reportage.
2: Une histoire de maternité, je vous dirais, touchante, mais surtout étonnante, c'est celle de Caroline Saint-Pierre, Marguerite Plante-Dubé, donc un couple de Québec, deux femmes, un couple de deuxième confinement, ils s'amusent à dire ça, ils se sont rencontrés en 2021. Alors bref, des filles dans la trentaine, envie d'avoir un enfant, donc la suite logique de la vie, et à ce moment-là, ben, elles ont deux options, vous le devinez bien, soit une clinique de fertilité où on fait affaire avec une banque de donneurs, ou encore, ce qui est plus traditionnel aussi dans cet univers-là, c'est le don artisanal. Donc en général, ça va être un ami, un proche qui décide de faire un don. Et c'est là, dans mon histoire d'aujourd'hui, qu'arrive le cas, le fait étonnant, c'est que c'est Thierry, le frère de Marguerite, qui est le donneur. Et c'est donc Caroline, la conjointe de Marguerite, qui a porté les bébés. Et là, quand je dis les bébés,
1: ouais, les bébés,
2: c'est qu'il y a eu des jumeaux, finalement. Alors ça, ça a été un élément de surprise. Alors évidemment, vous comprenez bien que Thierry, le frère de Marguerite, et bien sûr, c'est Caroline qui a porté donc les enfants.
1: Voilà, sa sœur n'a pas porté son enfant.
2: Exact. Alors, vous devinez bien, c'est une démarche qui demande évidemment de la réflexion, mais Thierry n'a eu aucune pression. Il a pris quand même plusieurs mois pour y penser. C'est une décision qui est assumée. Donc, les bébés, Louis et Benjamin, sont nés en 2024. Ils auront 2 ans cet été. Et là, ben, c'est la même génétique que Caroline, bien sûr, qui a porté les bébés, mais aussi celle de Marguerite, puisque le don vient de sa famille.
1: Ouais.
2: Alors, c'est une belle histoire. Je suis allée les rencontrer tous les 5 dans le quartier Sillery à Québec.
3: Les deux, on en avait parlé que ça nous intéressait d'avoir des enfants si c'était possible. Mais là, après, le comment, ça a pris un cheminement. Oui.
4: Moi, c'est Caroline Saint-Pierre et j'ai 37 ans.
5: Moi, c'est Marguerite Plante-Dubé, j'ai 33 ans. Puis nous sommes les mères de Benjamin et Louis, 19 mois.
3: J'ai toujours eu un malaise avec les banques de sperme, même en clinique, parce que j'ai tellement lu, j'ai tellement vu aussi de reportages sur la fraude.
5: On se mettait à la place de l'enfant, puis on se disait... OK, mais plus vieux, souvent, les enfants qui sont issus de dons, de sperme, ou même les enfants adoptés, ils ont une quête ou une recherche à savoir c'est quoi leur racine biologique, là, dans le fond, d'où ils viennent. Donc, nous, on se disait que si c'est un donneur de notre entourage, encore mieux un frère, c'est qu'on va avoir une réponse à donner à nos enfants, puis ils développeront la relation qu'ils veulent par la suite.
3: Ding-dong,
5: oui.
3: Est-ce que c'est le donneur?
5: Oui, c'est le donneur.
6: Salut. Bonjour.
3: Les enfants sont couchés.
6: OK.
3: Puis on va les réveiller dans une quinzaine de minutes.
7: Moi, c'est Thierry. Je suis le frère de Marguerite. Je suis donneur et oncle de Benjamin et Louis.
5: Ginette, notre mère, a dit, mais pourquoi tu ne demanderais pas à un de tes frères?
3: Parce que t'as 3 frères.
5: Oui, parce que j'ai 3 frères. Donc, puis au début, je me souviens d'avoir fait... Hein? Puis d'avoir été surprise que j'étais comme ma mère qui a cette relativement bonne idée-là. Puis j'étais comme... Ça m'a pris un peu de cours. Puis j'étais comme... Tu sais, dans ma tête, j'étais comme... Mais là, il accepterait-tu? Il me semble que c'est un peu bizarre. Non, c'est pas étrange? Ou comme... Tu sais, il y avait comme plein de questions qui étaient soulevées dans ma tête. Que tu prends ta doudou? C'est mon nom Thierry.
2: Alors raconte-moi Thierry, comment t'as réagi quand Marguerite et Caroline sont arrivées avec cette idée-là?
7: Un peu une surprise au début. Puis bon, faut savoir que je suis aussi en couple avec, c'est ça, avec mon copain depuis maintenant 10 ans. On a finalement décidé d'accepter, mais ça a été quand même un accord commun de couple aussi dans cette réflexion-là. Ouais. Oui, j'ai fait ce don-là, mais maintenant, ce ne sont pas mes enfants officiellement, si on veut, là. Donc, oui, une fierté, mais surtout beaucoup d'admiration, tu sais, quand même, pour ce que ma sœur et Caroline font ensemble.
3: Mais là, les cocos, on la mange dans la collation. OK, maman mange les muffins?
5: On voit déjà des traits qui ressortent de famille. Nous, Louis, il y a beaucoup de Saint-Pierre, donc le côté à Caroline, puis Benjamin, il y a beaucoup de plantes du B, donc plus le mon côté.
7: Il y en a une ici, elle est ici, la souris, Louis.
5: Donc c'est vraiment beau de voir grandir, puis de voir, dans le fond, les gènes des deux familles se mélanger.
1: Alors, beaucoup de questions, de discussions, Jordan, beaucoup de réactions
6: ben
1: aussi.
6: Ben oui, je trouve ça résolument moderne, même Fabienne oui. Larouche, je pense qu'elle aurait de la difficulté avec cette histoire-là. Ça serait plus ou moins crédible à l'écran, mais force est de constater que ça existe, et je me pose la question de savoir si moi, ben j'aurais accepté
1: cette demande-là.
6: C'est lourd de conséquences, mais c'est extrêmement positif à ce qu'on entend.
2: Ben, savez-vous quoi, Jordan? Ça m'amène à vous parler de l'entente. Parce que, vous le devinez bien, ça prend nécessairement une entente quand on arrive avec un projet comme celui-là. Et dans ce cas-là, c'est ce qu'on appelle un projet parental. Donc, c'est souvent la procédure pour ce qu'on appelle les dons artisanaux. Donc, oui, ils ont
1: les
2: mis sur papier.
1: Les dons artisanaux. Juste ça, c'est quand même particulier, les dons artisanaux.
2: Ben, dons artisanaux. Tantôt, je vous parlais, entre autres, ça peut être un ami, un proche.
1: Ouais,
2: alors, ça semble relativement courant. Je suis allée fouiller un peu sur Internet. Il y a plein de gens qui disent, ben oui, quelle bonne idée de penser à un frère. On n'y pense pas assez souvent. Alors, voyez, ça semble percoler un petit peu, là, peut-être dans la société, mais bref, ils ont mis en mots, donc, sur papier, certaines modalités sur le statut du donneur. Alors, bref, tous les points sur lesquels on se doit d'être d'accord. Dans le cas de Thierry, son rôle, c'est défini comme celui d'un oncle. Alors, comme n'importe quel oncle dans notre vie, donc, pas de responsabilité financière, d'éducation ou autre. Alors, ça, c'est clair. Et là, bien évidemment, une fois que l'entente est réglée, Isabelle, ben faut le faire, cet enfant-là. Vous l'avez deviné. Et la question, c'est comment qu'on procède? Alors oui, dans le cas de ce trio, ça a pris environ 6 mois pour tout orchestrer. C'est seulement avec 3 essais qu'on a réussi. Et oui, j'ai osé leur demander de me raconter cette histoire.
8: 4h30 du matin. C'est un réveil assez tôt, fait qu'on espère que ça dorme.
9: C'est pour ça que le deuxième café est en marche.
8: Oui, le deuxième café est en marche. Ça fait déjà 3 heures que le premier prix.
1: Avez-vous envie de le raconter comment ça s'est fait?
9: Mais c'est quand même comique un peu. Est-ce que
8: t'es
9: à l'aise?
8: C'était des moments, peut-être pas les moments où on était les plus à l'aise.
9: Parce que oui. Il y a pas très romantique. Non,
8: dans le fond, le don artisanal, c'est vraiment que le donneur met dans un pot, puis par la suite, on utilise une seringue, puis c'est injecté par voie vaginale. Donc, c'est très, très simple. Le défi, c'est que le sperme ne peut pas rester trop longtemps à température pièce, parce que sinon, ça vient altérer la qualité, puis dans le fond, les spermatozoïdes ne survivent pas.
9: On va faire un 15 minutes,
8: oui,
9: max?
8: Oui, c'est environ un 15 minutes, mais plus c'est court, mieux c'est. Voilà. Le moment où l'ovulation, ben là, on contactait Thierry, puis on était comme, c'est le moment!
9: Allô Thierry, es-tu disponible?
8: Puis c'est sûr qu'on avait l'avantage qu'on habite les deux à Québec, donc ça permet au niveau technique d'être plus facile de se rencontrer. Puis en fait, nous, souvent, on lui laissait son intimité, on allait prendre une marche. Puis par la suite, quand c'était fait, il nous textait, puis on se saluait. Bonjour, merci. Dans le fond, on pouvait procéder là, à l'injection. Ouais. Pour,
9: et comme tu es à l'aise avec les seringues, ben, c'est toi qui faisais
8: oui,
9: la,
8: c'est ça. Comme,
9: la grande
8: comme
9: intervention.
8: Je suis à l'aise avec les seringues. je dirais que Caroline était plus mal à l'aise que moi. Puis comme elle a dit, c'était pas très romantique. C'était plutôt protocolaire, mais en même temps, c'était comique. Là, on a pris ça avec humour.
7: La plus grosse surprise aussi, ça a été quand même qu'il y ait des jumeaux. Ça, je dirais que ça m'a peut-être un peu plus saisi.
3: Dans le fond, là, c'est 100% naturel. C'est juste que j'ai ovulé 2 fois, comme il peut arriver à n'importe quelle femme de meilleure, tout à fait aléatoire.
8: On aimerait en avoir un troisième, mais ça fait encore, c'est encore un point central dans nos discussions que il faut que l'enfant puisse connaître ses origines, peu importe. Puis moi, je trouve la beauté de la chose lorsque c'est un frère qui donne, c'est qu'au niveau des grands-parents, c'est les deux familles, c'est leurs petits-enfants, ils se reconnaissent.
1: Alors donc, les parents de Louis et Benjamin, en fait, là, on le dit, c'est le couple de filles et oui. L'oncle, c'est justement oui. Le donneur. Ça, c'est clair.
2: Thierry, exact, est le donneur, un titre de d'oncle, et les grands-parents, ben, ils voient évidemment un peu des deux de leurs enfants à travers tout ça. Alors, c'est ce qui est formidable. Je trouve que c'est, moi, en tout cas, je suis charmée par cette histoire-là, et je leur souhaite d'en avoir un troisième. Thierry est en réflexion à savoir s'il a envie d'embarquer dans le projet pour un troisième enfant.
1: Ben, alors, il y a de la matière pour Fabienne Larouche, hein.
6: Il y a de l'histoire, il y a du jus autour de ça.
1: Il y a du jus, absolument. Alors, merci beaucoup, Mireille, pour nous avoir présenté, donc, ce couple de femmes qui a fait appel à un frère, le frère de l'une, pour avoir des enfants, Louis et Benjamin, qui auront 2 ans cet été et qui ont l'air d'être dans une famille évidemment extrêmement aimante, mais ça questionne beaucoup la famille traditionnelle, ça c'est sûr. Merci Mireille, merci Julien Morissette d'avoir été avec nous.
10: Et puis merci Isabelle.
1: Donc Jordan Dupuis. Et puis on vous revient donc pour une deuxième heure, restez avec nous. On va parler justement, tiens, de racines, de filiation, de généalogie justement. À tout de suite. We'll be right back.

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3: Bonjour, ici Gregory Wilson à Toronto. Il est présentement 16h et voici votre survol des actualités. Tout d'abord, Mark Carney profite de son déplacement dans la capitale arménienne pour renforcer ses liens avec plusieurs acteurs de la politique européenne. Le premier ministre, qui s'est déjà entretenu avec le premier ministre,

0: ministre arménien, restera à Erevan jusqu'à demain. D'ici là, plusieurs rencontres sont prévues, notamment avec le président ukrainien Volodymyr Zelensky, le président du gouvernement espagnol Pedro Sanchez, la présidente du Conseil des ministres d'Italie Giorgia Meloni, ainsi qu'avec des figures clés de l'Union européenne, dont Ursula von der Leyen. Mark Carney est le seul dirigeant d'un pays non européen invité au sommet de la communauté politique européenne créé en réponse à l'invasion russe en Ukraine. Ailleurs, à l'international, l'Allemagne n'a jamais fait aussi peu d'enfants depuis l'après-guerre. En 2025, environ 654 000 enfants sont nés dans cette puissance économique européenne. C'est le nombre le plus bas depuis 1946. Le phénomène inquiète, il s'inscrit dans la durée. Sébastien Baer est à Berlin.
1: Le taux de natalité est en baisse pour la quatrième année consécutive. L'explication est simple, les femmes de 30 à 34 ans, la tranche d'âge où la plupart ont des enfants, sont moins nombreuses. Le taux de fécondité est tombé à 1,35 enfants par femme. L'année dernière, on a enregistré aussi un peu plus d'un million de décès pour 654 300 bébés. Jamais, depuis l'après-guerre, le taux de mortalité n'avait autant dépassé celui des naissances. Dans un pays confronté à une démographie vieillissante, le phénomène inquiète. 25% des travailleurs sont dans la tranche d'âge 55-64 ans et le taux de natalité reste bien trop faible pour compenser les départs à la retraite. Résultat, plus de 600 000 postes sont vacants. Le pays manque aussi cruellement d'actifs pour financer les pensions. Pour relancer et l'économie et la natalité, l'Office fédéral des statistiques préconise de recourir à la main-d'œuvre étrangère, mais l'Allemagne n'en prend pas vraiment le chemin. Depuis son arrivée au pouvoir il y a tout juste un an, le chancelier Friedrich Merz s'est fixé pour objectif de réduire l'immigration. Berlin, Sébastien Baer, France Inter.
0: Ici au pays, le Canada pourrait être plus exposé aux cyberattaques en raison de sa proximité avec les États-Unis, selon l'Agence nationale de cyberespionnage. Des cybercriminels étrangers pourraient ainsi s'intéresser davantage aux activités du pays en raison de sa position géographique. Voici les explications de Hugo Métro.
2: Cette proximité rend le Canada plus vulnérable parce que les États-Unis sont une cible majeure pour plusieurs groupes criminels ou États étrangers. Eh bien, comme le Canada est très lié à son voisin, il peut devenir une porte d'entrée plus accessible pour atteindre des intérêts américains. Alors, le Canada est aussi ciblé pour ses propres atouts. L'Agence nationale de cyberespionnage rappelle que le pays possède des secteurs très convoités, comme celui de l'intelligence artificielle. Voici la chef du Centre de la sécurité des télécommunications Canada, Caroline Xavier, en entrevue à l'émission Les coulisses du pouvoir.
3: Nous, on voit que l'ingérence étrangère peut se passer n'importe où, n'importe quand, donc c'est pas juste localisé au moment des élections, c'est quelque chose qu'on voit de façon régulière.
2: L'autre inquiétude soulevée a trait à l'intelligence artificielle, parce qu'elle amplifie la menace, elle peut servir à créer de fausses images ou accélérer des campagnes de désinformation. Voici de nouveau Caroline Xavier qui rappelle que les citoyens peuvent aussi être ciblés.
3: Tout le monde peut avoir une vulnérabilité. Le fait que vous travaillez avec un téléphone qui est assez intelligent maintenant, c'est quand même un outil qui peut être exploité.
2: Face à cette menace grandissante, le budget de l'Agence canadienne de cyberespionnage a presque doublé en 3 ans. Ici Hugo Métro, Radio-Canada, Montréal.
0: En Ontario, maintenant, un détenu a réussi à s'échapper de la police avant d'être retrouvé blessé à Saint-Thomas hier. Selon la police provinciale de l'Ontario, le suspect s'est enfui alors que le véhicule de police était en mouvement hier après-midi. Il aurait ensuite fui à pied dans le secteur des routes Wellington et Talbot. La police a retrouvé et arrêté le suspect à nouveau près de Major Line. Les agents ont constaté qu'il était blessé et l'ont amené à l'hôpital pour évaluation. L'unité des enquêtes spéciales mène une enquête en lien avec ce dossier. À Timmins, maintenant, la municipalité annonce le retour des limites de vitesse normales sur la route 67 avec la fin des travaux routiers. La route avait été assujettie à une limitation temporaire il y a 3 semaines après que la ville ait constaté une détérioration de l'asphalte sur un tronçon d'environ 9 km se situant sur le territoire municipal. La vitesse maximale sera donc de nouveau fixée à 80 km/h. Et on termine nos sports parce que c'est bel et bien ce soir qu'aura lieu le 7e et ultime match des Raptors contre les Cavaliers de Cleveland dans la première ronde des séries éliminatoires. La formation torontoise a créé l'égalité dans la série vendredi à domicile grâce à un brillant tir de 3 points de l'Ontarien RJ Barrett. Mais le chroniqueur sportif Mike Laviolle avoue que ce match ce soir risque d'être tout un défi pour les Raptors, notamment parce qu'il se déroule à Cleveland.
4: C'est clair que le fait que ce soit à l'extérieur devant un public de Cleveland qui, depuis le début de la série,

0: a vraiment joué un grand rôle, tout comme celui de Toronto d'ailleurs. Ça peut faire en sorte que les Cavs soient galvanisés et qu'ils nous sortent un gros match. Ça va pas être facile, bien sûr, puisque jusqu'à présent, aucune équipe n'a réussi à gagner à l'extérieur dans la série. Et surtout, Toronto n'a pas gagné à Cleveland de toute son histoire. C'est 10 matchs de série à Cleveland, 10 défaites. Mais ça serait une formidable occasion d'écrire une histoire assez extraordinaire.
1: Ce match décisif débutera à 19h30. C'était pour cette information.
2: Ici Isabelle Craig, voici la folle aventure deuxième heure.

0: 100% ceux qui se joignent à nous. Deuxième heure de cette émission, La Folle Aventure. On aime vous présenter des sujets qui parfois vous étonnent, vous font réfléchir, vous font pleurer, mais pas souvent. En Victoria, on ne fait pas pleurer les gens souvent.
1: Moi, j'essaie des fois.
0: Ah!
1: Secrètement.
0: Voilà, exactement. L'arme secrète, Victoria Boisclair au reportage. Alors, comme on vous le disait en première heure, les sujets qui relient, le sujet qui relie tous nos sujets de deuxième heure, ben, c'est le mot racine. Et comme on est parfois premier degré, on va parler, oui, de jardin, entre autres, de jardin communautaire, Victoria. Mmh, les racines, vraiment, la terre, se mettre les mains, avoir les ongles sales. C'est quand même satisfaisant, non?
2: Ben oui,
0: moi, j'aime ça.
2: Moi, en tant que citadine, des fois, j'ai tendance à oublier qu'il y a de la terre sous mes pieds. Qu'on peut mettre justement les mains dans la terre, mais il y a plein d'initiatives à Montréal de jardins communautaires, jardins collectifs. Et donc là, je vous parle de deux initiatives où on utilise le jardinage pour favoriser l'intégration de nouveaux arrivants.
0: Et ça, c'est chouette. Et il y a des jardins communautaires à travers le pays. Mm-hmm. Et il y a des milliers de personnes qui jardinent en milieu urbain. On jardine peut-être sur la Côte-Nord. C'est pas facile jardiner sur la Côte-Nord.
3: La zone agricole là-bas, c'est, pas, c'est sûrement pas zone essence là-bas.
0: Non, je pense que c'est un. Puis il y a, mais il y a quand même eu des initiatives intéressante pour qu'on puisse justement faire pousser des légumes, se nourrir localement. Alors, celui que vous entendez, c'est Bruno Bouliane. Il est toujours documentariste, cinéaste et chargé de cours à l'École des médias de l'UQAM. Alors, Bruno, vous servez du documentaire pour nous faire voyager et puis nous amener dans notre thème d'aujourd'hui. Alors, vous suivez une documentariste qui, elle, a plongé dans ses racines.
3: Oui, Nadine Baudet, qui nous a donné, qui a été lancé l'automne dernier, un très beau film qui s'appelle Manicouagan. Nadine, elle-même, originaire de la Côte-Nord, dans le coin de Baie-Comeau, entre fleuves et montagnes. Et bon, ben là, je prends le thème racine à un autre niveau, c'est-à-dire racine comme enracinement, raciné dans ses origines, mais aussi dans son territoire de façon viscérale.
0: Ouais. Quoi. Et là, on pense aux mongrous et je me retourne vers Jean-François Nadeau qui connaît bien sûr les mongrous, non?
4: Ben, je connais surtout mon tonton qui a été un des premiers explorateurs. Je l'appelle tonton, ça le fait rire.
0: Ouais.
4: Jacques Quintin qui a été un des premiers avec Michel Denis là-bas avec son
0: à
4: canot.
0: Développer.
4: Ouais, à débarquer à la Boussole, puis il y a un lac là-bas qui s'appelle maintenant le lac Quintin, dans son honneur. Et je l'ai jamais vu, je le verrai peut-être jamais parce que moi, ces grandes aventures-là, c'est pas tout à fait moi.
0: C'est parce qu'on peut pas y aller en vélo, c'est ça qui déçoit, ouais.
3: La cabane de Michel Denis qu'on voit dans le film Manicouagan est très confortable, Jean-François.
4: Elle a l'air.
3: Ah oui, c'est très confortable.
4: Il faut s'y rendre.
0: Oui. Alors, le lac de tonton Quintin.
4: Quintin.
0: On va s'en rappeler. Alors, Jean-François Nadeau, là, on plonge dans un de vos sujets de prédilection parce que quand on parle de racines, on voulait ramener cet épisode important de l'histoire du Québec où presque 1 million de Québécois sont partis pour le nord des États-Unis. Et il y a quelque chose d'assez intéressant qui se passe en ce moment. Il semblerait qu'il y a de plus en plus d'Américains qui partent à la recherche de ces fameuses racines québécoises qui peut-être nous les intéressaient un peu moins il y a quelques décennies, quoique il y a eu des périodes. Mais Jean-François, pour rentrer dans notre sujet, tiens, une petite Madeleine pour vous. Hein, un petit peu de Jack Kerouac. Pourquoi pas? On l'écoute.
5: Nous aimerions savoir ce que c'était que l'enfance d'un franco-américain à l'âge.
6: Je parlais pas l'anglais avant j'avais 6 ans.
5: Vous avez pas appris l'anglais avant l'âge de 6 ans?
6: Oui.
5: Ça veut dire que dans votre famille, on ne parlait pas anglais?
6: On parlait français dans la cabane, dans la maison.
5: Mm-hmm.
6: Puis c'est un quartier, toutes les Français, la rue Beaulieu, puis la rue Boisvert, puis, puis le club, toutes les vieux Français qui jouent au 4, qui jouent au pool, puis... Le Noël, nouvelle année, il faisait des toutiers puis criait à pleine tête. Ça veut dire ça? Allô, Noël.
5: Allô,
6: Noël.
0: Halloween, on fêtait Noël, on faisait la sorcière.
4: Ouais.
0: Alors Jean-François Nadeau, moi je lisais récemment dans le Journal de Montréal, mais aussi dans un article de chez nos collègues du Manitoba, que les archivistes, les généalogistes reçoivent un nombre croissant, figurez-vous, de demandes provenant des États-Unis, des Américains qui cherchent à retracer leurs racines canadiennes parce qu'il y a eu une modification à une loi. Pouvez-vous nous raconter ça, Jean-François? Puis c'est quand même une belle porte d'entrée pour un sujet que vous aimez bien quand même.
4: Oui, c'est assez fou en effet. Évidemment, en journalisme, on a tendance à, des fois, à forcément, parce qu'il manque d'espace, à tourner un peu les coins ronds. Je pense que c'est peut-être ce qui est arrivé avec nos collègues du Manitoba en parlant de cet article-là, parce qu'ils nous disent, bon, maintenant, quelqu'un qui aurait eu des racines de la Nouvelle-France pourrait réclamer au Canada, s'il vit aux États-Unis, un statut de Canadien. Bon, c'est un petit peu plus compliqué que ça, mais c'est vrai, c'est tout à fait vrai qu'il y a eu une modification à la loi qui a été adopté en décembre 2025, qui fait que contrairement aux dispositions de la loi précédemment, je suis pas juriste, là, j'essaie de simplifier ça le au maximum, mais auparavant, si vous aviez un degré d'ancêtre qui était, dont vous pouviez prouver l'origine canadienne, si vous vivez aux États-Unis, vous êtes un Américain, vous avez un ancêtre qui a une, une origine au premier degré, c'est plus facile, même considérablement plus facile de réclamer, d'essayer en tout cas de faire une demande pour devenir de citoyenneté canadienne. Là, c'est étendu plus loin. Ça ne veut pas dire que si vous êtes de deuxième ou de troisième degré, vous pouvez l'obtenir automatiquement, mais ça peut vous aider. Et ça, c'est intéressant. Et c'est ce qui explique en partie que du côté des généalogistes, on le sait, en Amérique du Nord, moi, je suis historien de formation, quand on va dans les centres d'archives, le monde qu'on croise, essentiellement, c'est presque toujours des généalogistes. Les gens, ils veulent savoir d'où ils viennent.
0: Oui.
4: On a l'impression que c'est encore plus vrai maintenant parce que collectivement, on a moins l'impression, on a moins le sentiment de savoir où on s'en va. Alors, moins si on sait d'où on vient, c'est déjà pas si mal.
3: Surtout pour un Américain en ce moment.
0: Ben voilà, c'est ça. C'est intéressant parce que là, on est vraiment dans la racine. Parce que dans l'article du Journal de Montréal, on nous disait que à la BANQ, on a été inondé. Il dit, en février, 1500 demandes de documents d'archives ont été faites en provenance des États-Unis. Il s'agit d'une augmentation de 1400% par rapport à l'an dernier.
4: Alors,
0: parlons de ce, il y a un contexte quoi actuel. On nous dit, ben écoutez, c'est sûr que c'est tendu aux États-Unis. On n'apprend rien à personne et qu'il y a des gens qui veulent peut-être penser se préparer à un plan B. C'est quand même assez incroyable.
4: Voir un plan C ou D, on peut comprendre dans les circonstances actuelles que ça ravive quelque chose qui, par ailleurs, est déjà très présent. Puis on le sait que même si le taux de natalité au Québec comme aux États-Unis n'est pas en augmentation fulgurante, il y a néanmoins toujours de plus en plus de gens. Et cette, on aurait pu penser que ça allait s'essouffler sur cette quête des racines-là par la généalogie, mais c'est tout le contraire.
0: Mmh.
4: Et il y a de plus en plus de gens qui fabriquent ça, des arbres généalogiques. Il y a maintenant des services en ligne qui permettent aussi de le réaliser plus facilement. Et il y a beaucoup de publicité qui est faite autour de ça. Et si on ajoute la situation très particulière en ce moment aux États-Unis, ben c'est des facteurs qui provoquent des qui causent des vecteurs qui font en sorte qu'il y a de plus en plus de gens qui ont envie un peu de savoir ça.
3: Mais moi je pense que le facteur ça accélère quelque chose qui est déjà là.
4: Oui,
3: moi,
4: oui,
3: en 2011-2012, j'avais eu l'occasion de co-réaliser avec Claude Godbout un documentaire qui s'appelle Un rêve américain, pardon. Une espèce de road movie documentaire avec Daniel Robitaille, où on partait à la rencontre des gens qui avaient des racines canadiennes, françaises et québécoises. Et la recherche à l'époque, Jean-François est sûrement au courant de ça, les historiens s'obstinent encore aujourd'hui, mais il y aurait de 12 à 15 millions de personnes aux États-Unis d'origine québécoise, canadienne, française. Bien, c'est contestable, mais il y en a beaucoup. Et donc, il y a déjà notre surprise qu'on a eue en faisant ce film-là, on partait pas à la recherche de gens qui... Oui, ces gens-là avaient à peu près tout perdu, la connaissance du français, la maîtrise du français. Mais dès qu'on parlait, pour des raisons culturelles, des raisons, linguistiques, religieuses, ils sentaient déjà un très fort appel par rapport à leurs origines canadiennes-françaises.
4: Moi, une partie de ma famille, des deux côtés d'ailleurs, est partie, a émigré aux États-Unis, en partie du côté de Lowell, comme Jack Kerouac, qui avait partout aux États-Unis ce qu'on a appelé des petits Canadas. C'est ce que Jack Kerouac, petit Jean, comme on l'appelait dans sa famille, racontait dans cette entrevue au sel de la, semaine. Et une entrevue célèbre, où on l'entend parler en français pour la première fois.
0: Et il parle très bien français.
4: Il parle très, très bien. Moi, dans ma famille, il reste du côté de Boston, des magasins, des épiceries Vermette. Alors, c'est du côté de ma grand-mère et j'ai une cousine à qui j'ai parlé encore pas plus tard qu'avant-hier, qui ne parle qu'anglais, mais qui vient à l'occasion ici. J'ai dit, Marie, bonne nouvelle.
0: Oui, c'est ça, c'est Marie. Mary.
4: J'ai dit, bonne nouvelle. J'ai dit, maintenant, avec les nouvelles dispositions de la loi, tu vas peut-être pouvoir devenir...
0: Canadienne.

0: Elle avait, ça semblait pas spécialement enchantée par l'idée, mais ça l'a beaucoup fait rire.
1: Mais là, Jean-François, remontons un peu le fil de l'histoire et voyons aussi le paradoxe. Parce que, rappelez-nous à quelle période ils sont partis, ce presque million de Québécois et de Canadiens français, vers le nord des États-Unis, donc vers les provinces limitrophes. Et dans quelles conditions ils sont allés travailler? Parce que je pense que c'était pas du tout des conditions enviables. Ils sont pas allés chercher le Klondike, nos Québécois qui sont partis à l'époque.
0: Certains sont partis au Klondike, mais ils l'ont pas trouvé.
1: Le Klondike du Sud ou de l'Ouest?
2: Il y en a eu qui sont partis au Yukon.
0: Californie pour la conquête de l'or aussi. Il y a même eu deux maires de Los Angeles qui ont été des Canadiens français, M. Baudry notamment.
2: Et Damien Marchessault.
0: Et Damien Marchessault, absolument.
1: Revenons à nos moutons. Non, je plaisante.
0: Eh bien, il y en a. Les villes qui portent des noms français, c'est extraordinaire. Je voyais pas plus tard que cette semaine, d'ailleurs, je me suis relancé à réécouter la série Mad Men. L'acteur principal est né à Crève-Cœur.
1: Non.
0: Crève-Cœur aux États-Unis, ça s'invente pas, ça. Bon, il y avait un rôle prédestiné avec un nom pareil pour border son enfance. Qu'est-ce qu'ils font là? Ben, ici, il y a une crise économique, 1880, quelque part par là. Les terres sont difficiles. Moi, une partie de ma famille a le même destin essentiellement que des milliers de Canadiens français à l'époque. On espère que dans l'industrialisation qui est en train de se produire en Nouvelle-Angleterre, on va trouver des ressources suffisantes pour vivre, pour survivre. Ça suffit pas de que le clergé nous dise prier et rester fidèle au sillon tracé par votre charrue. Vous cultiverez des carottes tant qu'il faudra puis vous réussirez à survivre. Mais ça suffit pas. Alors, il y a des impératifs économiques, sociaux qui font en sorte qu'on est obligé, qu'on est forcé d'aller vivre là-bas. Et pendant longtemps ici, on a développé, on a répandu une sorte de mythe de l'Amérique. Bon, d'abord parce qu'il y a eu toutes sortes d'histoires qui nous venaient des États-Unis. Le baseball, la grandeur, les jouets, la crème glacée, des rapports qui étaient plutôt agréables.
1: Le progrès.
0: Une certaine idée du progrès, en tout cas, mais la réalité était beaucoup plus dure que ça et ça nous a pris du temps à le comprendre parce que le mononcle puis la tante des États-Unis qui revenait avec des cadeaux, puis la belle montre en or, la montre à gousset, cachait très souvent une réalité difficile. Dans des villes industrielles comme Lowell, par exemple, ça a été en grande partie la misère noire. Hmm. On sait aujourd'hui, notamment par des travaux d'historiens, puis même d'historiens amateurs, comme David Vermette, donc ça n'a pas de lien avec ma famille, lui pensait qu'il y en avait, mais...
1: Oui, qui a publié récemment des ouvrages remarquables sur le sujet.
0: On a, à travers les relevés de la santé publique à l'époque, des indications très claires que les Canadiens français mouraient comme des mouches parce qu'il y avait des conditions de vie, une insalubrité absolument extraordinaire.
1: Ouais.
0: Qui plus est, j'ajoute une chose dont on parle pas souvent, c'est que dans le nord des États-Unis, il y a eu des versions de ce qu'on a appelé le Ku Klux Klan.
2: Exactement.
0: Qui est une terreur montée sur pattes. C'est des racistes forcenés. On a toujours une histoire, c'est à l'égard des Noirs, à l'égard des Asiatiques, à l'égard des minorités de façon générale, mais aussi à l'égard des Canadiens français qui étaient catholiques et qui avaient le malheur de parler français. Bon, le bon roi Charles, quand il est allé voir le président des États-Unis, il a dit, au moins on a eu la gentillesse, nous, Britanniques, de vous permettre de ne pas parler français.
1: Hein?
0: Alors, il y a cette crainte-là aux États-Unis qui est là encore au 19e siècle puis au début du 20e siècle à l'égard de ce cheap labor là qui sont des Canadiens français.
2: L'autre affaire, c'est que la frontière était très très poreuse jusqu'en 1930 à peu près. Quand la Grande Dépression arrive, le KKK, dans ce à quoi Jean-François faisait référence, c'est à la milieu des années 20, je pense. Il y a des photos hallucinantes.
0: Ils
2: font des raids dans les villes de Nouvelle-Angleterre.
0: J'en ai vu dans le Devoir,
1: mais à la recherche des francophones.
2: Entre autres, des francophones et des catholiques.
1: Et
0: souvent, ça se mélange.
2: Exactement. Mais c'est parce qu'à un moment donné, encore plus quand la Grande Dépression de 29 est arrivée, là, tout à coup, il y a eu des pressions politiques pour que le gouvernement aux États-Unis ferme la frontière avec le Canada parce que ça rentrait et ça sortait très facilement.
0: Mais c'est resté très, très poreux. Moi, mon grand-père Nadeau a passé une partie de sa vie, l'hiver notamment, à travailler sur les chantiers aux États-Unis, ce qui fait qu'il y avait une pension des États-Unis. Et donc, les identités partagées, coupées au couteau, comme on en voudrait maintenant en politique, là, c'est la réalité est très contraire et très différente de ça. C'est beaucoup plus complexe que ça. Et notre rapport aux États-Unis joue beaucoup là-dessus. Notre appétit américain tient du fait qu'on l'est

0: en bonne partie par nos familles aussi. De larges portions de notre société ont vécu aux États-Unis, puis on a trop tendance à l'oublier.
1: Ouais. Alors, ben sachez qu'ils sont, comme je le disais d'entrée de jeu, de plus en plus nombreux à rechercher ces racines-là, maintenant que cette loi a été abrogée ou modifiée, que la BANQ a dû s'ajuster, instaurer des frais. Les Américains doivent maintenant payer 350 $ pour leur demande, un montant qui est beaucoup plus élevé que par le passé, parce qu'on a besoin de monde pour gérer toutes ces demandes-là. Alors, bon, on peut bien imaginer qu'il y a quand même une corrélation puis un lien avec ce qui se passe au chapitre politique. Victoria, une question rapide.
2: Je me demande, est-ce que vous savez s'il y a d'autres États, d'autres pays où on peut réclamer une citoyenneté comme ça 3-4 générations après?
1: Ben, en fait, c'est-à-dire qu'on peut juste réclamer, c'est peut-être un peu fort, mais on peut juste déposer effectivement une demande. Ouais,
0: on nourrit un dossier avec ces éléments-là. Voilà. C'est des éléments qui sont profitables, mais c'est extrêmement intéressant. C'est-à-dire que pendant longtemps, il y avait ici beaucoup de gens qui se disaient, oh, c'est quoi notre famille aux États-Unis? Puis là, c'est le contraire qui est en train de se produire.
1: C'est ça, exactement. Ouais. Et donc, on s'y intéressait pas. Puis, justement, il y avait un peu de mépris. Puis là, c'est le contraire. On devient finalement plus intéressant qu'on ne l'était, n'est-ce pas, mon cher Jean-François?
0: C'est un peu ça.
3: Il y a de l'argent à faire là pour la BNQ, là, parce qu'ils sont pas seulement dans l'Est des États-Unis, ils sont partout aux États-Unis.
0: Ouais, mais déjà qu'ils sont sous-financés, la bibliothèque puis les archives du Québec.
1: Mais c'est pas juste le Québec, parce qu'on disait nos collègues du Manitoba.
0: Oui,
1: nous autres aussi, on a été un nombre accru de demandes. Le livre de M. Vermette, donc, ça s'appelle, je pense, Race d'étrangers, je pense.
0: Oui, c'est publié chez Septentrion.
1: Exactement.
0: Moi, je l'avais lu en anglais quand j'en ai parlé pour la première fois.
1: Mais ça vient de sortir en français, ou ça sort en français.
0: C'est sorti il y a un petit moment.
1: Voilà. Ouais. Ben, merci, Jean-François.
0: Toujours un plaisir.
1: Ciao.

0: Alors, il y a banane, mais il y a aussi racine. Nous, aujourd'hui, c'est ça. On était dans les racines de ces Américains qui cherchent justement des descendants du côté du Canada et bien sûr du Québec. Et Victoria, vous, c'est la racine, ce petit plant, cette petite graine qu'on met en terre. On le disait, il y a des milliers, sinon des centaines de milliers de Canadiens qui jardinent dans les jardins urbains. Et il y en a qui ont quand même une vocation un peu particulière.
1: Oui, c'est ça. Difficile de passer à côté des jardins là en mai. On commence à planter les semis. Là, je suis allée visiter deux jardins dans le nord de Montréal où on commence tout juste à faire les tâches là, de début de saison. Puis ces jardins-là sont différents les uns des autres, là, mais les deux ont une vocation de ramener justement à la racine identitaire, soit des gens qui en prennent soin ou des nouveaux arrivants qui vont en bénéficier. Alors là, je vous présente Aja, qui est un homme de 33 ans qui se prend soin, lui, tout seul, bénévolement, d'un jardin caritatif dans NC Quartierville, qui est un quartier du nord de Montréal.
2: Allô, enchanté, Aja. Bienvenue au jardin Saint-Sulpice. C'est un jardin communautaire de à peu près 350 jardinets. Puis moi, je m'occupe de 1250 pieds carrés dans ce jardin-là, de façon bénévole. Ça va faire 4 ans. J'ai grandi à l'île de la Réunion, puis ça fait 15 ans maintenant que je suis au Québec. J'ai toujours grandi à un endroit où il y avait des jardins. Donc pour moi, c'était naturel de me mettre un petit peu là-dedans parce que j'ai beaucoup joué dans la terre quand j'étais un peu plus petit. J'aime bien me raconter cette histoire-là, que j'ai pas perdu ce côté-là qui a été démarré bien avant ma naissance. 12 planches ici, les 3 planches qui sont...
0: Okay.
2: Je peux te montrer. Il y a les 3 planches là et les 3 planches là. Fait que c'est 6 et tout ça. En fait, pendant la pandémie, j'avais écouté notre cher ancien premier ministre Legault qui appelait les personnes à retourner dans les champs. Bah, c'est ça, j'ai répondu à l'appel, puis je suis allé sur une ferme à Oka. Je voulais rester 2-3 mois, puis finalement, j'y suis resté 2 ans. Et entre-temps, j'ai commencé...

0: Il y a beaucoup, il y a évidemment beaucoup de personnes qui viennent dans les jardins caritatifs pour regarder, qui posent des questions sur pourquoi ce légume-là et pourquoi pas un autre. Donc il y a aussi l'enracinement sur le type de légumes que je fais pousser. J'essaie de privilégier des produits qui sont entre guillemets locaux. Pendant la Covid, l'enracinement c'était de produire nous nos légumes, puis de répondre à l'appel pour le local. Enfin, qu'il y a un enracinement qui est littéral, parce qu'il faut faire pousser notre nourriture le plus localement possible, oui, c'est une chose, mais aussi en faire bénéficier ceux qui sont sur le territoire. Les racines créoles aussi que moi j'ai font en sorte que j'étais quand même très proche de la terre dès le début. Il y avait toujours un pied de mangue, des litchis, des affaires dans les jardins, dans ma cour en fait, tout simplement. J'ai pas la prétention de changer quoi que ce soit dans le système, c'est plus une question de montrer que c'est possible, pour que cette norme qui pourrait devenir sociale devienne un intérêt plus, d'un point de vue peut-être plus politique, en disant okay, on va avoir des jardiniers caritatifs dans tous les jardins communautaires de Montréal, pour que chaque banque alimentaire ait un approvisionnement qui est à moins d'un kilomètre.
1: Alors, jardinier caritatif, là, il faut vraiment comprendre là, ce que c'est. Là. Alors, racontez-nous, Aja, il fait ça bénévolement?
2: Bénévolement, oui, complètement. Il y a un emploi à temps plein à côté, il y a une famille, puis il passe ses soirs, ses fins de semaine dans ce jardin-là pour produire de la nourriture
1: pour la
2: banque alimentaire du quartier. Puis c'est fou, les banques alimentaires, là, on en parle beaucoup, sont pleines à craquer.
1: Ouais.
2: Elles dépendent de personnes comme Aja qui vont donner leur temps justement pour produire des fruits et des légumes, parce que les produits frais dans les banques alimentaires, il y en a
1: plus
2: pas toujours.
1: Ben oui.
2: Ce qu'il faut savoir aussi, c'est que les gens qui vont dans les banques alimentaires, même s'ils bénéficient de produits frais, ils savent pas toujours quoi faire avec, parce que c'est des produits québécois.
1: Ouais.
2: Donc là, je vous présente une deuxième initiative qui va prendre les gens par la main justement à travers des cours de cuisine où on va leur montrer les produits québécois.
1: Oui, parce que ici, c'est pas les mangues et les litchis comme Aja disait. Ben moi, c'est les mangues et les litchis. Nous, c'est pas ça, mais il y a autre chose. Alors, on les écoute.
3: Tu vois, il y a déjà, waouh, des oignons qui poussent. La ciboulette.
4: Ça, c'est quoi?
3: Mais non, c'est pas de la bêta carne.
4: Ouais, c'est ça.
3: Moi, c'est Véronique Larouche. Donc, je suis directrice agriculture urbaine, verdissement, puis saine alimentation chez Ville-en-Vert. Nous, à Ville-en-Vert, on a l'expertise horticole. On travaille vraiment en collaboration avec les organismes locaux puis les résidents, résidentes.
5: C'est justement les ateliers qu'on a fait.
6: Alimentation durable et environnement. Cuisine du jardin. La découverte des fruits et légumes du Québec.
3: Parce que dans le fond, des fois, ils ont des recettes, puis là, ils cherchent des légumes, justement, de leur pays. Puis là, ils sont comme, ben là, je l'ai pas, je peux pas faire ma recette, mais des fois, on peut remplacer, dans le fond, par un légume qui est plus local, tu sais.
6: Oui, oui.
3: Fait que ça, c'est vraiment pertinent.
7: On a Fan qui est présente avec nous.
6: Salut.
8: Je m'appelle Jeanne Fan. Je viens de Vietnam. Mais pour l'instant, je ne travaille pas. J'ai trois enfants. Là, j'ai beaucoup de trois enfants pour l'instant. Et pendant les enfants à l'école, des fois, je participe aux des ateliers d'organismes communautaires. Je suis intéressée, comme toujours, à découvrir les nouvelles recettes, nouvelles façons de cuisiner. C'est pour ça, quand on m'amène au atelier de cuisine, je suis venue pour essayer de nouvelles choses.
9: L'année dernière, j'ai cueilli quelques tomates, haricots verts et le piment.
3: C'est ça qui est super intéressant, c'est qu'on a un jardin, fait que les produits sont frais, sont ultra locaux, fait qu'on va juste cueillir, puis après on va cuisiner, puis justement partager des connaissances. Ils aiment ça justement comme le fait de cuisiner, toucher aux aliments, apprendre des nouvelles recettes. Les gens, tu sais, ah bon, je savais pas qu'on pouvait faire ça, ou comme cette recette-là, je la connaissais pas, puis je vais la répliquer à la maison.
6: Ok, c'est là la cuisine directement. C'est là? Ouais, cool. Avec les grandes.
8: Mais ici, quand on vient ici, on peut goûter les affaires, goûter les épices, goûter la façon de cuisine. Et on peut regarder c'est quoi les épices, c'est quoi les ingrédients qu'on a utilisés. Et si on trouve que c'est bon, on va juste aller acheter ça. Et souvent, les ingrédients ou les choses ou les nouveaux aliments, on regarde ça sur l'écran, mais on ne peut pas toucher, ou pas de sentir, ou pas de goûter.
3: Un jardin, oui, on produit de la nourriture, mais c'est aussi un endroit où on se rencontre. Il y a des partages de recettes, partages de, justement, savoir-faire, tu sais. Il y a aussi des savoir-faire de la communauté, là, que nous, on apprend, tu sais. Des choses, justement, qu'on était comme, ah, ben, nous, on le consommait pas, ou comme on le mettait justement au compost, mais alors qu'il y a des communautés qui font comme, ben non, mais nous on le mange, tu sais. Donc vraiment, il y a un échange de connaissances.

0: puis des liens sociaux qui se créent.
1: Là, oui, l'épicerie asiatique, et je peux trouver toutes les choses que je trouve au Vietnam qu'ici. Mais moi, j'aime essayer les nouvelles choses. Alors, maintenant, je cuisine pas vraiment la cuisine vietnamienne. J'ai approprié les affaires, que j'utilise les épices, j'utilise les ingrédients comme ici. Là. Mais l'autre vietnamien est différent. Là. Il va manger strictement cuisine vietnamienne. Mais ça dépend sur les gens qui... Est-ce que cette personne-là est ouverte à essayer de nouvelles choses ou ils sont dans sa tête, ils sont fermés. Si dans sa tête, ils sont fermés, on ne peut pas rien faire. Bon, c'est ça. Mais si les gens qui sont ouverts, ils veulent essayer de nouvelles choses, mais ils ne savent pas comment. Et ces gens-là, on peut atteindre ces gens-là.
2: Alors, Victoria Boisclair, s'enraciner par le jardinage et puis le jardinage caritatif. Moi, je connaissais pas ça vraiment. Mm-hmm. Aja qui jardine et qui va donner tout ce qu'il produit ou à peu près dans une banque alimentaire. Et donc, c'est un échange autour de la bouffe, autour justement des légumes, de ce qu'on produit.
3: Ouais, de la terre. Ouais. Puis, si vous voulez vous impliquer, là, j'ai regardé pas mal dans toutes les grandes villes canadiennes. Il y a des initiatives similaires. Puis, là, on parle de cuisine québécoise, mais Ils font aussi de la cuisine haïtienne, ouais, de la cuisine maghrébine. Donc, c'est vraiment un endroit de mixité sociale.
2: C'est un carrefour.
3: Ouais.
2: Autour, justement, de la racine, tiens, puisque c'est ça notre thème d'émission, hein, parce que c'est autour du vivant, autour de ce qu'on peut manger, de ce qu'on peut nous-mêmes produire. Alors, merci beaucoup, Victoria Boisclair, puis ça donne envie de jardiner,
3: ouais,
2: et de se mettre les mains dans la terre. J'y cours, j'y cours. Merci, Victoria.

0: Isabelle Craig.
1: Racontez-moi, qu'est-ce qui vous rend fou avec les plantes envahissantes? Est-ce que vous avez vécu une situation, vous?
2: Oui, on a une mauvaise situation. On est pogné avec la grenouille du Japon. Oui, elle est envahissante. Ça a monté sur le bord de ma fenêtre de chambre. Ça a été chez le voisin. Ça monte 2 mètres. Ça prend de la place. Bon, il faut se débarrasser de ça, c'est très envahissant. Fait que là, cette année, on prend les grands moyens, on fait affaire à des spécialistes en aménagement paysager. Ils vont nous régler ça, j'espère.
3: Ouais, ils vont nous régler ça, j'espère. Ben, en tout cas, on va en parler avec notre prochaine invitée parce que, tu sais, on dit racine, mais on pourrait dire rhizome dans certains cas. Puis là, le rhizome, est vraiment, il rayonne un peu partout parce que on en parle de plus en plus de ces plantes envahissantes, que ce soit des plantes exotiques ou même des plantes d'ici, mais qui se répandent et qui prennent un peu le terrain de tout le monde, en fait, qui font de l'ombre à tout le monde, il faut bien le dire. Et on a ici un expert des plantes envahissantes, c'est Claude Lavoie, il est biologiste et prof à l'École supérieure d'aménagement du territoire du développement régional à l'Université Laval. Il a écrit un nombre incalculable de livres sur le sujet du pissenlit, des plantes envahissantes et de l'herbe à poux dont on va parler. Alors bonjour Monsieur Lavoie.
4: Bonjour.
3: Est-ce que vous avez aimé notre entrée en matière en faisant tout de suite référence à la renouée du Japon qui rend folle un peu pas mal de monde au Québec et peut-être au Canada aussi. Vous la connaissez bien la renouée?
4: Alors, c'est peut-être la plante envahissante que je connais le plus parce que je l'ai beaucoup étudiée pour plusieurs raisons, mais effectivement, elle est quasiment indestructible.
3: Hey.
4: Je ne peux pas cacher mon admiration devant un végétal aussi résistant à toutes les interventions humaines, malgré tout, malgré son caractère un peu détestable.
3: Et il y a tant à dire sur la renouée. Pour les gens qui ne le savent pas, là, il faut la décrire. Là. C'est presque un long bambou qui vient très haut, qui fait à certains moments des petites fleurs blanches et qui pousse là où généralement, est-ce que ce serait faux de dire le sol est pauvre ou en tout cas, elle pousse le long des routes, le long des berges, le long des rivières?
4: Elle pousse à peu près n'importe où, mais elle pousse surtout là où on l'implante. C'est pas une plante qui va produire beaucoup de semences. Donc, ce sont une plante qui va se disséminer essentiellement par ses morceaux de rhizome ou de racines.
3: Oui.
4: Et soit que ces morceaux de rhizome-là ont été plantés volontairement, parce que c'est une plante qui a été beaucoup utilisée en horticulture ornementale, ou soit ce sont des morceaux de racines qui se disséminent par l'action des glaces ou de l'eau lorsque la plante croît sur le bord des rivières. Donc, c'est une plante qui se dissémine beaucoup. C'est peut-être pas celle

0: qui se dissémine le plus, remarquez bien. Mais souvent, le problème origine du fait qu'on l'a introduit volontairement sur son terrain, et ça, c'est pas une très bonne idée.
1: Ben là, racontez-nous ça. C'est que, justement, c'est presque impossible, donc, de s'en défaire, mais elle couvre quel pourcentage et c'est quoi le problème et l'enjeu avec la renouée du Japon?
0: Ben, c'est une plante qui a été introduite, comme son nom l'indique, à partir du Japon. Ce qui est assez extraordinaire avec cette plante-là, c'est que c'est partout dans le monde, sauf bien sûr au Japon, c'est le même individu. Exactement le même individu, génétiquement parlant. Ça a été un morceau de rhizome qui a été exporté du Japon par un horticulteur médecin hollandais qui l'a multiplié à de moult reprises et qui l'a exporté un peu partout dans le monde. Donc, jusqu'à preuve du contraire, toutes les renouées du Japon du Québec sont identiques. C'est le même individu, ce qui fait en sorte que c'est probablement le plus grand individu de la planète.
1: Ben, oui.
0: Et ça a été essentiellement introduit à des fins ornementales parce qu'on aura beau la détester, il en demeure pas moins que c'est une plante absolument luxuriante et qui forme très rapidement des haies. Ce qui est un peu détestable, c'est qu'elle s'étend très rapidement sur un terrain. Elle est difficile à contrôler. C'est pas un très gros enjeu de biodiversité, sauf en bordure des rivières. Là, en bordure des rivières, ça va accélérer l'érosion des sols parce que tout ce qui reste, elle va éliminer toutes sortes de végétation. Donc, lorsque la crue printanière survient, ben, les sols sont un peu plus érodés qu'à l'ordinaire.
1: Oui.
0: Mais c'est très, très difficile de se débarrasser de cette espèce-là.
1: À certains endroits, le long des rives, elle couvre des kilomètres et plus, il y a plus rien d'autre qui pousse. Ça, c'est une réalité. Donc, elle atteint quand même, j'imagine, d'une certaine façon, la biodiversité. Mais il y a des gens qui mettent des bâches, il y a des gens qui essaient de mettre des toiles très, très solides pour justement cacher, puis qu'il n'y ait pas de soleil qui puisse être en contact avec la plante. Mais on ne sait jamais si ça fonctionne parce que ça finit toujours par repousser ailleurs. Donc, c'est pas l'exemple qu'on peut prendre positif pour se dire on peut travailler et faire en sorte qu'on peut contrôler les plantes envahissante, c'est pas le bon exemple à renouer, hein, je pense.
0: Ben, je vous dirais que moi, je suis vraiment un adepte de la formule « faut choisir ses combats ». Est-ce que la renouée en est un?
1: Ouais.
0: Ben, si vous avez un clone d'une dimension relativement modeste de quelques mètres carrés, oui, on peut y arriver. Le bâchage est une solution si on est patient. Moi, souvent, je suggère à des citadins ou des citoyens tout simplement d'arracher en surface. Ça a l'air un peu primaire, mais ça fonctionne. Au bout d'une dizaine d'années, on finit par en venir à bout. Maintenant, sur le bord des rivières, lorsque, comme vous le dites, il y a des kilomètres de renouée du Japon, il y a peut-être des enjeux environnementaux plus pressants que de lutter contre la renouée du Japon, considérant tout l'effort qu'on doit y investir.
1: Oui, et bien il y a même des gens aussi qui se sont mis à faire de la limonade et on essaie de voir ce qu'on peut faire avec le renouée, mais on vous en reparlera au cours des prochaines années. Mais parlons d'une herbe et d'une plante envahissante, puis je me demandais si on avait fini par trouver la formule pour, peut-être pas l'éradiquer, mais en tout cas limiter, l'herbe à poux. Y a-t-il des gens ici qui font des allergies et qui détestent l'herbe à poux? Je lève la main. Est-ce qu'on a encore des programmes pour arracher les plants? Racontez-nous ce qu'il y en est là-dessus, Claude Lavoie.
0: Il n'y a pas vraiment de programme très organisé. Il y a quelques mesures qu'on peut faire sur le bord des routes de tonte, par exemple, mais qui sont plus ou moins efficaces parce que elles ne sont pas orchestrées spécifiquement, notamment pour lutter contre l'herbe à poux. Ça reste la plante la plus nuisible au monde. C'est 120 millions de personnes qui, chaque année, sont susceptibles de souffrir du rhume des foins de par le monde. Parce que cette plante nord-américaine a aussi été exportée en Europe et en Asie.
1: Ah oui!
0: Et c'est une plante dont l'expansion n'est pas terminée. Bon, en Amérique du Nord, la cause est presque entendue, mais la plante continue à s'étendre en Europe et à l'heure actuelle, en particulier en Chine, où, considérant le nombre de personnes qu'on y trouve, ben évidemment le nombre de personnes qui vont souffrir est en pleine augmentation. Donc c'est assez. Mais c'est une plante qui est un peu tombée dans l'oubli en Amérique du Nord. C'est comme si on avait lancé la serviette alors qu'elle continue à faire souffrir une personne sur cinq au printemps.
1: Absolument.
0: Au printemps, pardon, au mois d'août.
1: Oui, mais ben maintenant, c'est de plus en plus longtemps. Bruno?
2: Ben, il y a l'herbe à poux est peut-être moins problématique que l'herbe à puce, mais je sais qu'il y a, dans certains arrondissements de Montréal, puis c'était sur une base bénévole, puis des fois sur une base officielle, il y avait des gens qui avaient un beau programme, ils arrachaient dans les plates-bandes devant chez les gens en demandant la permission ou autour des arbres, sur les trottoirs, l'herbe à poux pour la remplacer par des semences de fleurs.
1: Ah oui?
2: Oui, ils se promènent, ça, je trouvais ça très sympathique comme idée.
0: Oui, ça se fait. Puis il y a quelques citoyennes, notamment, qui ont pris la chose à cœur et qui, dans leur quartier, font des arrêtages systématiques. Moi, je les appelle les championnes dans mon dernier livre sur l'herbe à poux. Mais bon, on peut pas faire reposer une lutte complète sur des championnes, malgré toute leur bonne volonté.
1: Oui.
0: Elles vont peut-être y parvenir au sein de leur quartier.

0: Bien, évidemment, ça ne règle pas le problème à l'échelle provinciale.
1: Bien, il y a aussi des champions. Parlez-nous d'Elzéar Campagna.
0: Ah, lui, c'est un type assez extraordinaire. Donc, il est né en 1998 et il va entreprendre dans les années 30, surtout entre 1936 et 1956, une campagne d'extermination de l'herbe à poux en Gaspésie. Parce qu'il voulait faire de la Gaspésie un refuge touristique de renommée mondiale.
1: Ah, pour, et vierge de d'herbe à poux.
0: Et vierge de poux. Et il va y parvenir. C'est un exploit hors du commun. En fait, il est le seul à y être arrivé. Il va arracher, lui, ses assistants et 5000 à peu près écoliers, parce qu'il va mettre les écoliers à son service, en plusieurs millions de plants d'herbe à poux. Et au fil des ans, il va finir par y parvenir. Et la Gaspésie est encore libre d'herbe à poux. Malheureusement, elle est revenue, là, parce qu'il avait aussi éradiqué du Bas-Saint-Laurent, d'une bonne partie du Bas-Saint-Laurent. Mais là, la plante recommence sa reconquête, particulièrement le long de la route 132, et elle est rendue aux portes de la Gaspésie.
1: Hey, c'est quand même une belle histoire, hein, ça? Ça ferait une belle vignette documentaire.
2: Monsieur Campagna, il a le nom pour ça, en plus. Est-ce que je peux poser une question, oui. Monsieur Lavoie? Je parlais de la phragmite tout à l'heure, qui est très envahissante, puis qui bouge. Il y a plus de quenouilles, d'après moi, le long des routes. Mais moi, je viens d'Abitibi, les marécages pleins de quenouilles. J'ai beaucoup de beaux souvenirs par rapport à ça. Et on me dit, moi, on m'explique peut-être que c'est une légende rurale, que c'est la phragmite qui envahit et qui empêche la quenouille de pousser. Alors, est-ce que la quenouille a encore un avenir,
1: Monsieur Lavoie?
0: Ça, c'est un peu drôle parce que, ben, alors, d'abord, oui, dans les fossés de drainage, si vous mettez les deux en compétition, puis ça a vraiment été testé, le roseau, oui. Ou phragmite. J'aime utiliser le terme roseau parce que c'est le terme francophone de phragmite. Le roseau va gagner tout le temps. Dans les milieux humides, ben, ça dépend. En bas d'un mètre de profondeur d'eau, le roseau gagne. En haut d'un mètre de profondeur d'eau, plus profond, donc ça, c'est plutôt la quenouille qui va l'emporter. Ce que la plupart des gens ignorent, c'est qu'on considère aussi en Amérique du Nord qu'il y a plusieurs espèces de quenouilles. Bien, il y en a une qu'on considère exotique. Moi, j'y crois pas vraiment, mais peu importe, cette espèce-là, notamment dans les Grands Lacs, c'est elle qu'on combat à grand renfort d'herbicides. Mais il n'y a pas encore de roseau. Et là, je présume que lorsque le roseau va arriver, on va glorifier cette quenouille maintenant parce que ça sera un formidable rempart contre ce roseau exotique-là qui arrive. Alors, il y a beaucoup de débats par rapport à ces envahisseurs-là, mais vous avez pas tort de dire qu'au Québec, lorsque la quenouille est confrontée au roseau, c'est le roseau qui gagne la plupart du temps, surtout sur le bord des routes.
1: Et il y a aussi, connaissez-vous, Bruno, Victoria, la berce du Caucase? C'est assez spectaculaire. Elle fait des ombelles, des fleurs blanches. La berce du Caucase, est-ce qu'elle est envahissante? Oui, hein?
0: Elle est très envahissante, mais encore là, c'est la même chose que pour la renouée du Japon. C'est une plante qui a été introduite aussi, étonnant que ça puisse paraître à des fins ornementales.
1: Oui, parce qu'elle est jolie.
0: Elle est spectaculaire. Oui. C'est 4 à 5 mètres de haut avec des immenses fleurs et des immenses feuilles également. Mais c'est pas une bonne idée. C'est pas une bonne idée parce que si vous touchez à cette plante-là, et pas plus particulièrement à la sève, environ 24 à 48 heures plus tard, vous allez faire une photodermatite. C'est-à-dire, si votre peau est exposée à la lumière, là, vous allez faire des brûlures qui peuvent atteindre du deuxième degré. C'est pas très joli à voir, surtout chez les enfants. C'est particulièrement dangereux parce que les enfants ont une peau plus tendre, plus douce, donc plus sensible à cette sève-là. Et moi, mes étudiants l'étudient à l'heure actuelle dans la région Chaudière-Appalaches, notamment. Et juste pour vous dire, jusqu'à tout récemment, il y avait plus de 1100 populations de berces du Caucase. Surtout sur le bord de rivière, en fait deux en particulier, le chemin et la boyer, mais également un peu partout sur le territoire, essentiellement parce que les gens l'avaient introduite dans les jardins, ce qui est, comme je l'ai dit, pas une très bonne idée en définitive.
1: Oui. Victoria?
3: Mais vous avez dit berce du Caucase, puis là je savais pas c'était quoi, je suis allée voir, en anglais c'est hogweed, puis pendant que je travaillais en Colombie-Britannique là, comme planteuse d'arbres, il y en avait partout, là, surtout à la moitié de l'été, puis on revenait avec des brûlures partout sur les... C'était vraiment dangereux, il fallait se mettre les manches longues.
0: C'est pas impossible, mais ça se peut... Plus probable que ce soit l'autre espèce de berce qu'on appelle ici la grande berce ou la berce commune, etc. Il y a une berce indigène ici en Amérique du Nord. Et souvent les gens, et au Québec en particulier, souvent les gens qui vont, par exemple, sur la côte nord, ils vont penser à être en présence de la berce du Caucase, alors que c'est l'autre berce, la berce laineuse qu'on appelle, qui elle, effectivement, peut, chez certaines personnes particulièrement sensibles, engendrer des brûlures, mais pas de même intensité que pour la berce du Caucase.
1: Alors, Claude Lavoie, on pourrait faire une émission spéciale. Voyez, on a déjà des appels, hein. C'est comme si on ouvrait les lignes. Bruno et Victoria ont plein de questions à vous poser. Puis moi, j'aurais voulu vous parler, mais on refera peut-être ça. On se rencontrera à nouveau. Ce qui se passe dans nos lacs, hein. C'est quoi? C'est myriophile. Et puis là, il y a des gens qui essaient de l'arracher. Vous avez des étudiants qui essaient de la contrôler, je pense, hein. C'est ça, c'est la myriophile.
0: Mieux que ça. Même depuis qu'ils sont diplômés, ils ont parti leur entreprise qui est assez florissante. Merci pour, justement, faire en sorte que on peut jamais éradiquer le myriophile, ouais. Mais on peut à tout le moins réduire la biomasse pour que les riverains retrouvent l'usage de leur lac.
1: Alors, on vous réinvitera, puis on aura les questions de Bruno et Victoria. Très intéressés par tout ce qui est pas donné. Alors, Claude Lavoie, biologiste, prof à l'École supérieure d'aménagement du territoire et du développement régional de l'Université Laval, expert des plantes envahissantes. Il y a plusieurs livres sur le sujet. Puis, entre autres, tiens, L'herbe à poux, 100 ans de guerre contre le rhume des foins aux éditions Multimonde. Merci beaucoup d'avoir été avec nous.
0: Ça fut un plaisir.
1: Merci.
4: Où vous sentez-vous le plus enraciné?
5: Dans une rivière. Je pense que c'est le flot qui coule, la fraîcheur, le fait qu'on soit bien.
6: Des anciens lieux industriels, où est-ce qu'on sent qu'il y a de l'histoire qui ont été repris par la communauté pour les faire revivre.
7: Je me sens le plus enracinée quand j'écris dans mon journal. Fait que je peux vraiment déposer tout ce que je suis, tout ce que je fais.
8: Le jardinage. C'est quelque chose que je faisais depuis que j'étais vraiment jeune et je le faisais avec mon père.
9: J'ai voyagé beaucoup, j'ai rencontré des gens un peu partout, j'ai vécu à différents endroits dans le monde. J'ai pas de domicile fixe ici à Montréal, donc je vis un peu partout dans le monde.
10: Le moment qu'on est divisé, ça veut dire on sort de la racine. Si vous êtes en Australie, si vous êtes en Angleterre, si vous êtes dans l'Amérique du Sud, la terre, c'est la même. La terre, c'est notre mère. Et c'est ça la racine.
1: Ah oui, ben chacun a sa définition de racine, mais la dernière est tellement large qu'on peut tous y adhérer, hein, en fait, c'est la terre.
2: La Pachamama, la terre
1: c'est
2: mère.
1: C'est ça, exactement. Ben d'ailleurs, vous avez, Bruno, vous, de votre côté aussi, exploré ce thème-là, parce que vous êtes allé voir, Bruno Bouliane, ce documentaire qui nous amène sur la Côte-Nord et qui s'appelle Manicouagan, parce que effectivement, les documentaristes sont fascinés par ce thème-là, des racines.
2: Je ne sais pas si c'est particulier au Québec, mais c'est
1: ouais.
2: Sûr qu'au
1: intéressant.
2: Au Québec, chez les documentaristes, le thème de l'enracinement,
1: ouais.
2: L'enracinement au territoire, l'enracinement physique, mais ouais. Aussi imaginaire, métaphorique, ça nous fascine, je m'inclus là-dedans, ça nous fascine depuis longtemps. Et c'est le cas, entre autres, de Nadine Baudet, qui nous a donné un très, très beau film qui s'appelle Manicouagan, qui est sorti l'automne dernier, qui nous parle d'abord de son pays à elle. Nadine vient de la Côte-Nord, donc entre le fleuve et la montagne, qui est un pays fascinant. Moi, venant d'Abitibi, la première fois que je suis allé sur la Côte-Nord, j'avais l'impression que c'était l'Abitibi qui rencontrait la mer.
1: Mmh.
2: Et c'est carrément ça, moi, je trouve, par rapport à cet endroit-là. Donc, Nadine rêvait depuis longtemps, depuis ses premiers désirs de faire du cinéma, de refaire un film, sur ses origines, de son pays des origines, c'est-à-dire Manicouagan, Wapishka, c'est le nom du territoire qu'on donne maintenant à la Côte-Nord. Donc, elle retourne faire ce film-là. Puis elle explore, puis en fait, c'est un territoire qui est à la base fascinant parce qu'il a été façonné par des événements importants, autant au niveau économique qu'astronomique.
1: Ouais.
2: On pense à, évidemment à la chute de la météorite qui de 210 millions d'années à peu près, qui a formé l'astroblème de Manicouagan. On pense évidemment à l'ennoiement. C'est un très beau mot pour une triste histoire. L'ennoiement, c'est quand on crée les réservoirs hydroélectriques puis qu'on inonde d'immenses ouais. territoires. Donc, l'ennoiement du barrage Manic 5. Et ensuite, l'enfouissement de la ville de Gagnon en 1985. Donc, ces événements-là, dans le territoire de Manicouagan ou Wapishka, ont eu des conséquences très importantes chez les gens là-bas.
1: Et est-ce que vous disiez, bon, par exemple, les événements astronomiques, on les voit quand c'est ça, il y a beaucoup de vues du ciel et là on comprend qu'est-ce que c'est justement cet impact-là, de la formation aussi des lacs, etc. Donc on voit qu'il y a eu un impact et que ça, il y a de l'eau qui s'est déposée dans ces creux-là.
2: Il y a de l'eau qui s'est déposée et ensuite qui ont été inondées pour la création du barrage Manic 5. entre autres.
1: Et ce qu'on découvre aussi, Bruno, ce sont des personnages. Évidemment, c'est à ceux-là qu'on s'intéresse. Il y a des gens qui habitent le territoire, il y a des gens qui y sont nés, évidemment, mais il y a des gens qui l'ont choisi, qui l'ont adopté.
2: Ben, en fait, c'est un film choral. On rencontre, oui, Nadine réfléchit sur son territoire, nous le montre dans, dans toutes ses beautés, dans sa beauté brute par moment, si je peux dire. Mais c'est surtout un film donc de personnages, et ces gens-là sont attachants, sont touchants. Ils ont tous et toutes un rapport viscéral à leur pays. Je pense à Robert Dominique, qui est un Innu de la communauté de Pessamite, qui, comme à peu près tous les membres, en tout cas d'un certain âge, ont connu donc le territoire, le Nitassinan, comme ils l'appellent, avant l'ennoiement, donc qui a mené au barrage Manik 5.
1: Et l'ennoiement, là, c'est qu'ils ont perdu, par exemple,

0: exemple, des lieux de rassemblement, des sépultures.
1: Des lieux de sépulture, des lieux de naissance. C'est le cas de Robert Dominique, c'est le cas de la plupart des gens, des gens des Premières Nations qu'on voit dans le film, qui nous racontent donc qu'ils ont perdu une partie de leur territoire. Mais ce que j'ai beaucoup aimé de monsieur Dominique, c'est que, oui, il pourrait être triste, en colère, il aurait tout à fait le droit, je trouve, mais il nous parle de son pays de façon tellement poétique, et ça passe par les arbres, donc les pères de toutes les racines, tant qu'à moi. Entre autres, il parle du chant des arbres. Et il utilise une image magnifique quand il dit que le tremble chante en faisant chanter son feuillage comme des clochettes, surtout quand le jeune feuillage au printemps. Il parle des bouleaux qui se déshabillent en hiver pour mieux s'en mitoufler au printemps. Donc, il est charmant, ce type. Il nous parle de ses racines, de son enracinement de façon très, très imagée. Je pense aussi à un autre personnage dans le film, Michel Denis, qui est un pionnier des expéditions dans les Monts Gros.
0: Ah oui, on en parlait avec Jean-François Nadeau.
1: Qui est un des pionniers avec Jacques Lehoux, un personnage qui a eu un documentaire sur lui il y a quelques années, qui est décédé il y a quelques années, mais qui vivait encore dans le bois jusqu'à l'âge de 85 ans. Donc lui, il vit en autonomie au fond des bois. Il a construit lui-même sa cabane, mais c'est une maison, c'est magnifique. Puis lui, ben, on le voit dans le film, il se fait visiter par des ours curieux. Il y a le chant des loups, le chant des épinettes. Et lui, il s'accroche au monde. Il y a une autre façon de s'enraciner à son territoire, c'est qu'il s'accroche au monde en écoutant sa radio à onde courte.
0: Ah oui.
1: Il dit dans le film, il dit, moi, j'ai toujours aimé la politique, j'ai toujours aimé la géographie, mais ici, être assis devant ma radio avec un ciel, une voûte étoilée incroyable, parce qu'il n'y a pas de pollution lumineuse, ben, il dit, j'ai l'impression d'être dans mon propre satellite, puis c'est comme ça qu'il se branche au monde.
0: Et lui, il est, corrigez-moi, mais dans les Monts Gros, ils font partie de ce noyau, justement, de précurseurs qui ont, si vous voulez, offert les Monts Gros, permis à plein de gens entendons-nous, c'est pas des milliers, mais des gens d'aller explorer, d'aller marcher dans les Monts Gros, d'aller découvrir. Et puis, eux, ils habitaient là, puis c'était vraiment des vrais de vrais.
1: Ils connaissent leur territoire comme le fond de leur poche. Le territoire, mais ensuite, avec leurs voisins, parce qu'il y a quand même beaucoup de familles innues dans ces territoires-là qui ont des cabanes dans le bois, des camps, qui vont chasser, trapper,
0: etc. Voisins sont loin, mettons.
1: Les voisins sont loin, mais ils appellent leurs voisins quand même.
0: Exactement.
1: Et un autre registre de personnages, il y a Mme Claire Savard, qui pendant presque 40 ans, jusqu'à récemment, tenait un relais routier, le relais Gabriel, sur la route 389, en plein milieu de la taïga, qui est un lien essentiel pour les travailleurs de la région du Nord. Et dans le film, c'est très touchant parce qu'elle a regardé des archives photographiques sous forme d'albums photos de tous les incidents routiers, accidents qu'il y a eu. Mais elle dit avec une certaine pudeur, dans mon album, parce qu'elle les montre, elle nous les montre dans le film, mais elle montre aussi aux gens qui viennent dans son relais. Mais elle a enlevé les photos où il y a eu des morts pendant les photos par respect pour les familles. Mais quand elle nous parle de ça, parce que là, elle est à la veille de quitter ce pays-là, on sent toute sa tristesse, en fait, de quitter ce qui est devenu son enracinement à elle.
0: Mais c'est fou. Que ce soit ici ou ailleurs dans le monde, on est souvent frappé. Il y a parfois des lieux, des régions qui sont difficiles, qui sont austères quand même. Les gens s'y attachent, les gens s'y enracinent. C'est le cas de le dire. Et d'ailleurs, vous parlez de la 389 parce que les routes deviennent toujours un symbole fort. La 389, il y a un des invités, justement, un des protagonistes du film qui en parle. C'est qui? Puis on va écouter un extrait.
1: Alors, Guy Boudreau, lui, justement, c'est l'un des voisins de Michel Denis, voisin de quelques dizaines de kilomètres, j'imagine, qui lui aussi accueille des amateurs de plein air et d'expédition dans les Monts Gros. Lui, il est natif de la ville de Gagnon. Alors, pour ceux et celles qui ne savent pas, la ville minière de Gagnon a été complètement rasée en 1985, la compagnie minière a dit, il n'y a plus de minerai ici, il n'y a plus de profit à faire, on s'en va.
0: Okay.
1: Donc, c'était une ville, un boom town, comme on appelle, qui avait été construit dans les années 50 ou 60. Et ils n'ont pas seulement rasé la ville, ils l'ont enterrée sous terre. Alors, lui, Guy, il était adolescent quand ça s'est passé, ça l'a profondément marqué, mais il a décidé, peut-être une décennie après son départ forcé, de revenir dans ce pays-là. C'est ce qu'il raconte dans le film.
0: Oui, alors, on va écouter un extrait, justement, de ce film, Manicouagan.
2: Quand j'étais adolescent à Gagnon, j'adorais aller dans le bois. Le simple fait d'aller prendre une marche en forêt, c'était remplissant. Me pratiquer à faire des petits feux de camp, puis me faire un thé, puis d'en revenir chez moi, les mains et les pieds gelés, puis d'être content pareil, puis de retourner la fin de semaine d'après. Quand la route de la 389 a ouvert, après la fermeture de Gagnon, ben je suis remonté à Gagnon avec des amis. Je montais seul dans mon véhicule, puis je me souviens quand j'ai embarqué sur la 389, j'avais l'impression j'avais l'impression d'en revenir chez nous.
1: Et là, il se met à pleurer. Là. Lui-même, il est étonné de sa réaction.
0: Mais c'est à quel point, justement, le territoire est fort, malgré nous. Et puis, c'est souvent, on voit ça au nord.

0: au Nord, il y a ce sentiment d'avoir vécu quelque chose d'unique, que peu de gens partagent, mais qui est rare et précieux.
1: Il y a quelque chose d'abord d'inexplicable dans le Canada, ouais. Mais bon, c'est probablement un rapport au temps, un rapport à l'immensité. Il y a quelque ouais. chose presque chez les marins, quand on parle des gens qui sont amateurs, les amoureux, amoureuses de la mer,
0: ouais.
1: l'espèce de vue, tu sais, on voit sans obstacle, c'est à perte de vue, il y a un rapport à la lumière, un rapport au temps qui est complètement transformé. Moi, je pense que ça vient entre autres de ça.
0: Ouais.
1: Et c'est pour ça qu'à un moment donné, ça devient inexplicable parce que ça s'ancre au fond de nous, puis ça reste là pour toujours, ou même si on le quitte, ouais. quand on y revient, ça nous frappe, ça nous rentre dedans.
0: Mais c'est peut-être pour ça que ça fait des bons sujets de documentaire.
1: Je pense que oui.
0: parce que
1: oui.
0: ça rentre dedans, puis que c'est
1: ouais.
0: profond.
1: Ouais. Puis dans le film, il y a aussi des scientifiques qui étudient, parce qu'il n'y a pas de pollution lumineuse, qui étudient le rapport au temps, le rapport à l'histoire de astronomique, si je peux dire, le rapport au Big Bang, la création de l'univers. Parce que là-bas, il y a donc quelques chercheurs qui viennent, Nadine nous en montre dans son film, qui viennent faire des recherches parce que ils peuvent écouter ce qui se passe, les ondes de la voûte céleste, sans obstacle finalement.
0: Ah oui. Alors donc, on rappelle le titre de ce film.
1: Oui, ça s'appelle Manicouagan. C'est disponible maintenant en ligne sur plein de sites, en DVD aussi. Et c'est vraiment un beau film parce que ça explore un rapport. C'est un film profondément enraciné, si je peux dire, dans un territoire, mais aussi dans notre québécitude, si je peux utiliser ce terme-là.
0: Ouais. Et est-ce que, justement, il y a des plateformes maintenant où on peut regarder du documentaire?
1: Ben, il y en a de plus en plus. Je pense à la très belle plateforme Tank.Canada, Tank.fr.
0: T-E-N-K.
1: T-E-N avec un tréma sur le E, N-K, qui a une magnifique plateforme sur Vimeo. Il y a Spira qui distribue ce film-là, Manicouagan, qui a sa plateforme de visionnement documentaire.
0: Ouais.
1: Les films du 3 mars, F3M.ca, qui ont une très bonne, belle plateforme ouais. aussi de visionnement de films en ligne. Il y en a de plus en plus. Sur Vimeo, les gens aussi, maintenant, nous, documentaristes, on peut distribuer nous-mêmes nos films.
0: Alors, merci beaucoup, Bruno Bouliane, pour cette incursion, donc, dans le Grand Nord. Et puis, tiens, puisque vous avez été très actif et très vocal, Victoria et Bruno, peut-être que vous voulez remplir déjà et participer à notre sondage pour la semaine prochaine. On vous demande, faites-vous chambre à part?
2: Non, pas encore.
1: Je me donne encore 30 ans, 40 ans.
0: Non, il paraît qu'il y a des plus jeunes maintenant qui le font parce qu'ils veulent bien dormir. Ça s'appelle comment le divorce du sommeil. Il y a toujours un nom, hein, Bruno? Tendance.
2: Alors, TikTok,
0: si, oui, faites-vous chambre à part.
1: Ça va durer 2 semaines.
0: L'avez-vous déjà fait? Si vous êtes célibataire, aimeriez-vous dormir avec quelqu'un ou dormir seul? Bref, la semaine prochaine, on va se pencher sur ce sujet-là. Vous pouvez répondre à notre sondage. Ben oui, c'est une nouvelle patente qu'on a, un sondage. Vous cliquez sur la bulle de conversation sur audio, bien sûr, et vous choisissez l'option participer à l'émission. Alors, merci d'avoir été des nôtres. Merci aussi, bien sûr, à toute l'équipe qui a préparé cette émission. C'est Andréanne Plante et

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3: Bonjour, ici Gregory Wilson à Toronto. Il est présentement 17h et voici votre survol des actualités. Tout d'abord, c'est officiel, les Maple Leafs de Toronto ont un nouveau directeur général. Il s'agit de John Shaika. C'est ce qu'a annoncé l'organisation Maple Leaf Sports and Entertainment dans un communiqué un peu plus tôt aujourd'hui. Son PDG Keith Pelley soutient que la décision est prise dans l'optique de construire une équipe capable de remporter un championnat. Monsieur Shaika est l'ancien directeur général des Coyotes d'Arizona. Pendant ce temps, l'ancien capitaine Matt Sundin devient, lui, conseiller principal des opérations de hockey. Et c'est ce soir qu'aura lieu le 7e et ultime match des Raptors contre les Cavaliers de Cleveland dans cette première ronde des séries éliminatoires. Même si la formation a réussi l'exploit en créant l'égalité 3-3 vendredi, ce sera tout un défi ce soir lorsque les Raptors devront affronter Cleveland à Ohio. Voici Léo Molinier.
4: Un défi aux allures historiques. Pour remporter la série contre les Cavaliers, les Raptors de Toronto doivent aller chercher une victoire à Cleveland. Un exploit que la formation n'a encore jamais accompli dans l'histoire des séries éliminatoires. À Toronto, c'est le tir de 3 points de l'Ontarien RJ Barrett qui a mené à la victoire vendredi qui reste sur toutes les lèvres.
5: I was so anxious and I could not breathe the entire time. I was like literally sitting like that and finally RJ made that bucket.
4: Ijama se souvient d'avoir retenu son souffle jusqu'à ce que le ballon tombe dans le panier, un tir à la dernière seconde qui a galvanisé les partisans des Raptors comme Krish.
6: We're gonna go to game 7, we're gonna win.
4: Mais les Raptors seront toujours à effectif réduit. Brandon Ingram est incertain pour ce soir. Emmanuel Quickley, lui, ne jouera pas. La formation pourra au moins compter sur sa jeunesse, notamment à la recrue Colin Murray Boyle, comme l'explique le chroniqueur sportif Mickaël Laviole.
7: CMB, il est exceptionnel depuis le début de la série, quasiment, peut-être à part le match 1. Il fait une série vraiment inattendue. Moi, je l'appelle le rookie des playoffs. On a le titre de rookie de l'année, mais lui, c'est vraiment le rookie des playoffs. C'est le meilleur marqueur de tous les joueurs de première année des séries.
4: De nombreux partisans sont d'ailleurs attendus au centre-ville de Toronto, notamment devant l'Arena Bank Scotia. Une façon pour eux de soutenir leur équipe qui pourrait bien accéder à la deuxième ronde des séries éliminatoires pour la première fois depuis 2020. Ici Léo Molinier, Radio-Canada Toronto.
3: Toujours à Toronto, le conseil municipal vient d'adopter une série de mesures qui pourraient bientôt transformer le paysage urbain. C'est que les élus ont mis fin à un moratoire sur les vendeurs de rue au centre-ville qui était en place depuis plus de 20 ans. Bienvenue Senga.
8: Callum Sineux est aux anges. Le Torontois est friand de hot dogs. Il en achète souvent à des kiosques dans les rues du centre-ville. Il pourrait bientôt en voir davantage. Depuis 2002, un moratoire de la ville limitait le nombre de vendeurs de rue dans les trois quartiers du centre-ville, mais le conseil municipal vient d'y mettre fin.
9: People want to see different experiences when it comes to food.
8: Selon le conseiller municipal Chris Moyes, la mesure s'impose car les citoyens réclament une offre culinaire plus diversifiée au centre-ville. La fin du moratoire permettrait à de nouveaux vendeurs d'en offrir dans les rues.
10: There's tons of them, the price will be cheaper.
8: Avec plus de vendeurs, Callum Sineux croit que le prix des hot dogs pourrait d'ailleurs baisser. L'idée séduit aussi les touristes comme Megan Pelletier.
11: On n'a pas des camions avec des frites comme ça à Gatineau. Oui, ça n'existe pas. On a hâte de manger ça.
8: Mais la ville doit en faire davantage pour permettre au commerce de rue de s'épanouir, affirme l'ex-président de l'Association des vendeurs de rue, Marianne Moroney.
12: We need serviced vending zones.
8: Elle réclame des zones de travail où les vendeurs ont accès à l'eau, à l'électricité et à des toilettes. Par ailleurs, la ville permettra aussi aux musiciens de rue d'utiliser des amplificateurs pour leurs performances dans des zones désignées. Ici, bienvenue Senga, Radio-Canada, Toronto.
3: À l'international maintenant, la guerre au Moyen-Orient entraîne aussi des conséquences sur le tourisme. À Paris, en France, l'Office de tourisme constate déjà une baisse de 2 à 4 % de la fréquentation touristique entre mars et avril. Les professionnels de ce secteur le confirment. Voici les précisions d'Astrid Meignier-Carne.
13: Dans cette parfumerie détaxée, déserte, au cœur du très touristique quartier de l'Opéra à Paris, Julia ne voit plus ses clients habituels.
14: La majorité du touriste est asiatique. Comparé avec l'année dernière, ça a baissé beaucoup. 30% ou 40% baisse.
13: Chez Gauthier Lapétina, gérant du restaurant Mamou, pas de fuite des touristes pour l'instant.
15: La crainte va être pour les mois qui suivent, notamment avec la clientèle nord-américaine. On a un espoir, c'est un report des déplacements des Français sur la France. Nous, on est proche des grandes gares européennes. L'Allemagne, la Hollande, les Belges, bien sûr, peuvent se rendre à Paris en train.
13: Et c'est aussi sur cette clientèle européenne que comptent les professionnels de toute la France, car les touristes dits longs courriers sont moins nombreux, constate Catherine Kérard, présidente du GHR, le groupement des hôtelleries et restaurations.
16: On enregistre une baisse de 20% des réservations en provenance de l'aérien sur les vacances de Pâques.
13: D'autant que ce début de saison est poussif.
16: La première semaine des vacances sur certains territoires a été très très calme, mais ça ne veut pas dire qu'on va avoir une baisse des réservations sur toute la saison estivale.
13: Phase alarmiste donc, la professionnelle du tourisme estime que le secteur doit s'adapter aux réservations de dernière minute et à la baisse des dépenses.
3: C'était Astrid Meignier-Carne. Et en terminant, la flambée du prix du pétrole pourrait avoir un impact positif sur les finances de Terre-Neuve et Labrador, d'après une agence de notation. La production pétrolière de la province a augmenté de 14 % par rapport à l'an dernier et les recettes pourraient contribuer à réduire le déficit, estimé à près de 700 millions de dollars. C'était vos informations.
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17: Bienvenue à la première de Paul Journet se cherche des amis. C'est un titre qui requiert quand même des explications. Notre première idée de titre était « Je vais essayer d'être bon », ce qui avait l'avantage d'être honnête, mais l'inconvénient de pas être très vendeur. Notre deuxième idée, c'était les gens les plus intéressants qui étaient disponibles, parce que c'est un peu notre but. On veut être un bon 5 à 7, réunir des gens érudits, drôles ou excentriques, des gens différents, mais qui ont en commun de pas être trop ordinaires. Mais bon, ça manquait de concision comme titre. Mais c'est vrai, c'est parce que c'est ça qu'on veut. On veut provoquer des rencontres pour apprendre des choses dans ce qu'on pourrait nommer le plaisir. C'est un 5 à 7 quand même. Mais on m'a soupçonné d'utiliser cette émission pour plusieurs choses, comme imposer mes choix musicaux, ce qui est vrai, et vous allez vous en rendre compte bientôt d'ailleurs. Et aussi, on m'a soupçonné d'en profiter pour me faire des amis, parce que j'invite ici des gens avec qui j'aimerais bien être ami. Et c'est de là qu'est venue l'idée de titre. Notre collaborateur Marc-Olivier Audet a dit qu'au fond, je me cherchais des amis. Donc, voilà pour la petite histoire. Avant de commencer, je me permets un dernier commentaire. L'année dernière, j'avais mis fin aux Idées folles, l'émission que je co-animais avec Rosemée Autonne-Témorin. Par faute de temps, j'ai accepté ce mandat parce qu'il est court. Je serai avec vous seulement en mai et en juin pour remplacer Jean-Sébastien Girard, qui met fin à la saison du Beau Dimanche de Janon, pour animer Bonsoir, Bonsoir sur Ici Télé. Donc, rassurez-vous, vous allez le retrouver la saison prochaine, dimanche au 5 à 7. Alors voilà, c'est tout pour la petite explication. Promis, jamais plus je ne céderai à l'impudeur, mais quand même, je suis intéressé par votre impudeur pour nous écrire, utiliser la bulle de conversation de notre émission sur Radio-Canada Audio. Donc, on commence. Au menu, pour notre première heure, Claire Paré-Paré est avec nous. Bonjour Claire.
18: Bonjour.
17: C'est votre voix qu'on entend?
18: Absolument. Et ça me fait plaisir. Je souhaite une bonne chance et beaucoup, beaucoup de plaisir
17: vous êtes
18: avec
17: ici
18: cette
17: en tant
18: émission-là.
17: Que, merci. Vous êtes ici en tant que voix de l'émission et vous allez aussi inaugurer notre segment Crise existentielle, où on essaie de voler des morceaux de votre sagesse durement acquise en parlant de différentes expériences de votre vie, parce qu'on vous connaît pour Passe-Carreau dans Passe-Partout, mais vous avez aussi plein de choses comme un voyage en Inde avec le Dalai Lama. J'espère que vous en souvenez assez pour nous le raconter tantôt.
18: Tout à fait, mais encore beaucoup plus de choses que ça.
19: Nathalie Nguyen Khoa Kwalet, aussi astrophysicienne, qui est assise à côté de Claire Pimparé. Est-ce que vous êtes trop jeune pour avoir connu Claire?
20: Non, je me souvenais. Pascaro, absolument. Peut-être pas la première passe de Passe-Partout, mais je me souviens d'avoir regardé l'émission.
19: On va parler avec vous de nihilisme cosmique, c'est-à-dire le constat tout à fait factuel et scientifique que l'univers n'a aucun sens. Mais vous allez nous convaincre, je crois, que c'est pas une si mauvaise nouvelle.
20: J'espère que oui.
18: Ça en est une crise existentielle.
19: Ouais, c'est ça. Et on commence avec notre premier ami du jour, Martin Carly. Bonjour, Martin.
21: Salut, Paul.
19: Biochimiste et neuroscientifique. On vous connaît, entre autres, grâce à l'émission Géniale à Télé-Québec. Martin, on vous donne le titre d'ami du jour. Il va en avoir un par heure dans cette émission. On fait ça dans les écoles primaires au premier cycle. Je ne sais pas si vous êtes au courant. On choisit un enfant qui devient l'ami du jour. Et pour lui, c'est une expérience transformatrice. Ça le met en valeur toute la journée. Ça le rend heureux. J'espère que c'est votre cas.
21: Ben, je vais retenir cette description-là.
19: Et ça, c'est la mission que vous avez acceptée. Donc, en tant qu'ami du jour, ça sera de nous instruire et d'intervenir lorsque l'animateur aura un blanc. Bonne chance pour ça. On commence tout de suite. On veut pas surintellectualiser les 5 à 7, mais non. On se demande quand même s'il y a des leçons à retenir sur l'utilité ou pas de l'alcool.
21: Oui, exactement, parce que comme la formule de l'émission, c'est la formule du 5 à 7, sachant par des formations professionnelles que la science est littéralement partout, il y en a dans tout ce qui nous entoure et tout ce qui nous concerne, je me suis dit, il doit certainement avoir de la science dans les 5 à 7. Effectivement, il y en a plein. On va y revenir en cours de saison. Mais à commencer par, évidemment, ce qu'on consomme le plus souvent dans ces 5 à 7-là, c'est-à-dire l'alcool. Parce que, bien entendu, qui dit 5 à 7, dit habituellement un petit verre de vin, un petit drink, quelque chose d'alcoolisé. Mais on peut quand même se poser la question, ça vient d'où? Donc, depuis quand est-ce que l'être humain est capable de consommer l'alcool? Il est où l'alcool dans la nature au départ? Et c'est pas quelque chose d'imaginaire de se dire, y a-tu quelqu'un quelque part qui a fait du vin en premier? Donc,
18: il a transformé l'eau en vin.
19: Mais avant même le Jésus historique, ça

0: C'est quoi la première brosse de l'histoire de l'humanité? Puis est-ce que c'est une envie universelle?
1: Ah ben, et ça, c'est très intéressant parce que en fait, lorsqu'on parle de brosse, on parle nécessairement d'excès. Les excès sont venus quand même plutôt récemment dans l'histoire humaine. On parle de peut-être il y a environ 10 000 ans à peu près, lorsqu'on s'est mis à produire de l'alcool. Donc là, on peut lier ça au début de l'agriculture, de stocker de la nourriture, de produire de l'alcool. Là, effectivement, on était en condition de pouvoir faire des excès. Donc là, on n'avait peut-être pas évolué pour être capable de tolérer une consommation excessive de l'alcool, parce que la réalité des choses, c'est que de l'alcool, il y en a à peu près dans tous les écosystèmes de la Terre depuis des millions d'années. Sous quelle forme? Ben, sous la forme de fruits fermentés la plupart du temps. Donc essentiellement, les fruits contiennent des sucres. Sur ces fruits-là, il y a des micro-organismes qui peuvent fermenter ces sucres-là, les transformé notamment en alcool. Et ben il y a bien des animaux qui sont capables de tolérer l'alcool, dont l'humain. Et on associe justement cette première consommation d'alcool-là, ou cette première, en fait, la tolérance à l'alcool, au fait que le mode de vie des ancêtres des humains aurait changé drastiquement au moment où les ancêtres auraient quitté les arbres pour commencer à vivre sur le sol. Ça devenait pas mal plus facile de ramasser des fruits un peu pourris à terre plutôt que monter dans l'arbre pour les cueillir.
0: Mais c'est pas.
2: Ouais, tu tombes de moins d'eau quand t'es.
1: Assurément.
2: Au moins t'es rendu sur le sol.
1: Assurément. Oui.
0: Mais c'est pas les gens urbains, par exemple, un chevreuil qui décide de boire, de manger des pommes passées date pourrait devenir un chevreuil en état d'ébriété.
1: Oui, mais en même temps, les concentrations ressemblent pas du tout aux concentrations qu'on retrouve dans les boissons alcoolisées qu'on produit les humains, donc les spiritueux, le vin, tout ça. C'est des taux d'alcool qui sont beaucoup plus élevés que dans les fruits qu'on retrouve sur le sol, mais quand même, c'était une façon d'être capable de continuer à s'alimenter malgré la présence d'une molécule, l'éthanol, qui pouvait nous rendre malades ou nous empoisonner carrément.
0: Mais si on accélère dans notre histoire de l'humanité,
1: oui,
0: puis on s'en va au moment où il y a des établissements ouverts, ou à tout le moins des gens qui en invitent d'autres dans leur salon, et qui partagent une ou deux consommations d'alcool, est-ce que l'alcool, bon, on connaît ses méfaits, évidemment, mais est-ce que l'alcool a des utilités sur le plan social?
1: Absolument. Et ça, c'est vraiment très intéressant parce que, ben, pour deux raisons. La première raison, c'est qu'on a eu tendance à étudier beaucoup l'alcool sous l'angle de... on en administre à un cobaye dans une étude scientifique et là on regarde c'est quoi les impacts là-dessus. Le problème c'est que ici, vous venez de le mentionner, on parle d'un contexte social. Donc la consommation modérée d'alcool est habituellement effectuée dans un contexte où on est avec d'autres mondes, donc avec des amis, avec des membres de la famille, une occasion à fêter par exemple. Et ça voulait dire que ça prenait des expériences qui étaient beaucoup plus complexes, où on allait faire interagir des humains dans un contexte où ils consommaient de l'alcool. Et dans ce contexte-là, on en a vu des avantages. Et un de ces avantages-là qui est vraiment intéressant, c'est qu'en utilisant la reconnaissance faciale, on a pu filmer image par image des groupes d'individus. Il y en a dans ce groupe-là qui avaient pris de l'alcool modérément. Il y en a qui avaient pris un placebo, donc ils pensaient qu'ils prenaient de l'alcool, mais en réalité, c'était pas du tout le cas. Et il y en a qui avaient carrément pris aucune boisson alcoolisée ni de placebo. Et là, on se rendait compte, premièrement, que les émotions qui étaient partagées par les individus du groupe, ben elles étaient encore plus contagieuses grâce à l'alcool. Donc essentiellement, avec l'alcool, on voyait apparaître une plus grande fréquence de ce qu'on appelle les sourires vrais, parce que dans la vie là, je pèterai pas la balloune de personne là, en disant que il y a bien des sourires qu'on fait des fois qui sont des sourires un peu calculés.
0: Ouais, qui sont quand même préférables aux faces de bœuf, c'est comme une émotion intermédiaire, mais
1: ben, c'est ça. Où essentiellement on est en train de servir le personnage qu'on joue en société, bien entendu. Mais lorsqu'on parle de sourire vrai, ben ça, c'est plus difficile à détecter. Mmh. Et dans une étude comme ça, on était capable de les détecter, non seulement ça, mais on voyait qu'avec la consommation d'alcool modérée, bien entendu, il y avait plus de contagion de ces sourires modérés-là. Et on observait plus souvent le fait que plusieurs personnes avaient des sourires vrais en même temps, grâce à l'effet de l'alcool. Donc, il y avait carrément un lien émotif entre les membres du groupe.
0: Puis, comment est-ce qu'on l'explique? Est-ce que c'est parce que ça aide les gens, par exemple, à être un petit peu plus dans le moment présent ou à tout le moins dans leur corps, moins timide, moins dans leur tête?
1: Un peu de tout ça. Effectivement, on se rend compte, ça, c'est d'autres études qui ont démontré que la consommation, toujours modérée, on n'est jamais dans l'excès, mais la consommation modérée d'alcool permet

0: permettait de faire fi des émotions, ce qu'on appelle l'inertie émotionnelle, donc les émotions qu'on a eues avant cette occasion festive, ce 5 à 7-là par exemple. Donc, être plus dans le moment présent et plus ressentir des émotions qui sont liées à la situation actuelle. On se rendait compte aussi dans d'autres études que on n'avait pas la capacité mentale sous l'effet de l'alcool pour être capable d'analyser beaucoup plus d'émotions et de circonstances que celles qui nous occupaient dans le moment où on était en interaction avec d'autres personnes, donc dans ce 5 à 7-là. Donc, essentiellement, on était moins... Il y avait moins de stress, moins d'anxiété qui était reliée à d'autres situations qui pouvaient
1: se... Les gens parlent beaucoup plus aussi quand ils sont...
0: Absolument, il y a une désinhibition. Et ce qui est vraiment intéressant, c'est que il y a aussi une diminution de l'anxiété. Je rappelle que l'anxiété, c'est une réaction qu'on a envers des menaces qui sont imprévisibles et qui sont peut-être même pas réel du tout, mais on ne perdait pas la peur. Donc, dans une étude où on faisait sursauter des individus suite à un bruit qui était très fort, il y a des individus qui, eux, effectuaient une tâche en sachant qu'ils allaient recevoir un choc électrique. Donc, la menace était confirmée. Et il y en a d'autres qui disaient peut-être qu'il y aurait un choc électrique. Donc, la menace était imprévisible. Mais croyez-le ou non, la consommation modérée d'alcool faisait que les gens qui étaient dans une menace hypothétique, ils étaient beaucoup plus zen et ils sursautaient beaucoup moins lorsqu'ils entendaient le bruit fort. Donc, moins d'anxiété, mais quand même la peur réelle d'une menace confirmée si on le perd pas.
2: Claire Pimparé.
1: Oui, l'alcool, elle a pas servi aussi au niveau de la santé et de la médecine?
0: Assurément. Donc là, on essaie de voir tous les bénéfices potentiels et ainsi de suite. Il y a quand même quelque chose qui est très complexe lorsqu'on parle des bénéfices d'un aliment en particulier, parce que c'est très difficile de demander à un humain de plus rien manger et plus rien boire d'autre que de prendre juste soit tel aliment, soit juste de l'alcool, et ainsi de suite, parce qu'on va mourir essentiellement. Ça devient très difficile.
3: Essentiellement, oui.
0: Essentiellement. Donc les études en nutrition ou sur des aliments ou les effets du café ou du vin ou ainsi de suite, habituellement, on réussit à tirer des conclusions, mais sur des groupes immenses. Donc, on peut voir une tendance, mais lorsqu'on a énormément de volontaires, tu peux pas prendre 12 personnes puis te dire, je pense qu'avec les 12, on peut dire que l'alcool est bon pour la santé. C'est peut-être un peu dur à arriver comme conclusion.
2: Ça donne envie de boire un verre en observant d'autres personnes boire, papier et crayon à la main pour prendre des notes dans une perspective uniquement scientifique. Merci Martin, vous restez avec nous. Après la musique, on va parler de crise existentielle. Je vous explique, durant notre brève saison, j'ai profité de notre 5 à 7, je l'ai dit tantôt, pour vous partager des découvertes musicales d'ici ou parfois des pièces un peu champ gauche qui sont liées à nos sujets. Et on va commencer maintenant avec « Je suis une coquerelle » de Joe Napoléon. Vous allez voir, c'est des ruminations de spleen acide dans un enrobage musical doux et entraînant. J'espère que vous allez aimer autant que moi.

0: Martin Carly, prenez-le pas mal, mais on va vous faire descendre momentanément de votre trône parce qu'on reçoit l'amie originelle, Claire Pimparé. Claire, on avait pensé à vous parce qu'on aimait votre voix, puis on a réalisé que notre choix était encore plus approprié qu'on pensait parce que vous êtes un peu l'amie originelle. J'ai l'impression que pour toute une génération de Québécois, vous avez été leur première amie en tant que passe-carreau. Est-ce que c'est quelque chose qu'on vous a déjà dit?
1: Ben oui, une fois, d'ailleurs, j'étais au Salon du Livre et j'avais devant moi une personne qui était un petit peu plus loin, puis elle pleurait, puis je la regardais, puis je disais, mais qu'est-ce qu'elle a pleuré? Elle, je me lève, je m'en vais la voir, elle me prend dans ses bras, puis elle dit, je parlais pas français quand je suis arrivée ici, wow. J'écoutais passe-partout, t'étais ma seule amie, pour la première fois, je te vois en vrai. Alors ça, c'est vraiment ce qu'on a comme message d'amour depuis que passe-partout existe.
2: Ouais.
1: Et c'est le plus beau cadeau qu'on peut avoir que d'être aimé d'un enfant.
2: Ouais.
1: Et c'est ce qui est arrivé pendant toutes ces années. Mmh. Déjà 50 ans.
0: Ouais. Wow. Mais vous avez une carrière remplie aussi avant et après passe-partout. C'est de ça dont on va parler dans notre segment Crise existentielle, qui est au pluriel. Merci d'avoir accepté. ça peut sembler lourd, mais
1: ça
0: se veut positif. Le but, en fait, c'est de parler des points tournants de la vie d'un invité. Mais on se disait que si on appelait ça point tournant, ça aurait eu l'air d'une émission économique. Donc, on a travaillé un peu la formulation. On veut apprendre de votre sagesse puis de vos erreurs. Si erreur il y a eu, on verra. On va parler des moments marquants de votre vie qui sont survenus à 40 ans, 50 ans, 60 ans, 70 ans. On ira tantôt dans le détail, mais avant d'aller plus loin, vous aimez les chiffres ronds, ça provoque chez vous une réflexion?
1: Ben, en fait, c'est juste que je me disais à tous les 10 ans, il faut que je provoque chez moi le désir de faire un projet ou de faire quelque chose qui est inusité. Alors, je me disais, OK, à 40 ans, je vais aller en Inde. À 50 ans, j'ai fait Compostelle. À 60 ans, je suis allée à Haïti en mission. Ça, vraiment, je savais pas. Je disais juste, je pars, je sais pas quand, je sais pas où, mais je sais que je pars. Et le téléphone, bon, ben, tu sais, on est rendu dans le cosmos, dans l'univers. Mais là, le téléphone sonnait, puis finalement, je l'ai accepté, puis je suis allée. Mm. Alors, c'est un peu ça. Mais là, je trouve que 10 ans, c'est trop. Je vais peut-être aller aux 5 ans. Là.
0: OK, mais on va prendre ces crises, entre guillemets, une par une. Mais avant, je veux faire rapidement votre biographie, du moins celle du début de votre carrière.
1: Vous avez
0: dansé à Jeunesse d'aujourd'hui.
1: Oui.
0: Vous avez gagné le concours Mademoiselle Cinéma en 1971. Vous avez joué au cinéma, au théâtre aussi, pour des auteurs aussi variés que Marcel Dubé et Gilles Latulippe. Et pendant vos études au Conservatoire d'art dramatique, vous avez travaillé aussi au club Playboy à Montréal. Oui. Je savais pas que ça avait déjà existé. Je peux vous demander, c'était quoi? C'était comment?
1: Ben, c'était comme les clubs Playboy qui existaient partout dans le monde. C'était sur la rue de Maisonneuve. Et puis, c'était quand même... Écoute, on recevait les Supremes. Il y avait des spectacles incroyables là au club Playboy. Et on avait une Bonnie Mother, donc on avait des règles à suivre. Et quand on était des étudiants, comme moi, j'étais une étudiante, l'été, ils nous proposaient d'aller dans un autre club Playboy dans le monde. Alors, j'étais allée travailler tout un été en Jamaïque.
0: Mais là, commençons par parler de vos 40 ans. Donc, Passe-partout, c'est terminé en 1984. C'est une émission phare. C'est un deuil qui devait quand même pas être facile. Vous décidez de partir à 40 ans en Inde.
1: Oui.
0: Pourquoi l'Inde? Et puis, à quel moment est-ce que le Dalai Lama apparaît dans votre parcours?
1: Ben, en fait, c'est que j'avais un ami qui faisait qui avait le club Aventure, puis il était jamais allé. Il y avait des gens qui allaient, mais pas lui. Et moi, je voulais absolument faire un voyage d'un mois. Puis je m'étais dit, l'Inde, pour moi, c'est vraiment l'endroit où je vais être dépaysée, que je vais pouvoir faire autant la méditation, aller voir les gourous. J'avais comme une soif d'aller voir. Et on

0: eu droit à... rencontrer un homme qui était comme vous et moi, là, pas plus compliqué que ça. C'était assez magique. Mais ce que j'ai éprouvé, ben en fait, quand on parle de crise existentielle, c'est que pendant que j'étais en Inde, je suis allée dans le ashram de Guru Mahi. Et donc, là-bas, tu fais plein d'ateliers. Mmh. Et à un moment donné, je fais un atelier. J'étais avec la personne que je vous dis, l'ami avec qui j'étais. Et pour une raison pour une autre, on est toujours ensemble dans les ateliers. Et là, ils nous séparent, les hommes, les femmes, d'un côté. Et là, ils nous demandent d'écrire sur un papier notre complexe. Alors, okay. Moi, je commence à écrire, j'aime pas mes jambes, je suis tannée d'avoir mes jambes, j'aimerais ça avoir des petites jambes, blablabla. Puis je déblatère sur mon truc, puis après ça, tu fermes ça, tu mets ton papier dans tes poches, puis bon, tu sais. Mais là, ils disent, we're gonna share with somebody. Je fais, pardon. Oui, vous allez partager votre complexe. Non. Non, moi, je partage pas, non, I'm gonna share with nobody.
1: C'était pas dans le contrat?
0: Pas tout, là. C'était juste, j'ai fait non. Et là, j'ai dit, je lèverai pas ma main. Puis, à un moment donné, on va faire ce que tout le monde a quelqu'un. Puis là, moi, je lève pas ma main. Je vais rester toute seule. La vie est belle. Et puis, il y a quelqu'un qui me tape sur l'épaule. Puis, je me retourne et la fille est en chaise roulante. Puis, elle a pas de jambes.
1: Ah, ouais.
0: Et là, je la regarde et je fais, elle me dit, j'ai dit non, ça va, tu peux parler en premier. Je t'écoute, je vais être d'une grande écoute. Et elle me parle de son complexe pour finalement me dire, c'est à ton tour. Puis là, je fais, regarde, oublie ça, là. J'ai vraiment rien à dire, là, tu sais. Puis on en a parlé, on a bien ri. Mais toujours est-il qu'on était dans le même dortoir. Puis le soir, je la prenais dans mes bras pour la mettre dans son lit. Et elle me dit, tu hais mes jambes tous les soirs.
1: Ah.
0: Alors, quelle leçon de vie? En veux-tu une crise existentielle? Là, j'ai compris pas mal d'affaires.
1: C'est dur de se plaindre après.
0: Wow. Mais c'est, tu sais jamais dans certains voyages qu'est-ce qui va t'arriver, qui va être une leçon importante, mais qui en même temps va te mettre dans la tête comprendre la vie d'une façon complètement différente. Et donc, ça, c'est un exemple. Alors, oui, j'ai rencontré le Dalai Lama, mais je pense que ça a été pour moi une leçon encore plus importante.
1: Mais vous allez chercher une guérison, si je comprends bien, là-bas aussi?
0: Ben, en fait, je pense, quand je suis allée, quand j'ai décidé que j'allais faire Compostelle, je venais de me séparer, ça faisait 31 ans qu'on était ensemble.
1: Vous avez 50 ans à ce moment-là, là, on est 10 ans plus tard,
0: ouais, c'est ça? Ouais, c'est ça, 40, j'ai 50. Et puis, je décide qu'avec la séparation, ben, j'ai un peu de peine, mettons. Et je me dis, bon, OK, comment je vais allier le mental et le physique? Alors, je vais faire Compostelle, comme ça, je vais marcher. Mais en même temps, je vais me vider la tête. Et on pense que c'est facile de faire le vide dans sa tête, mais ça m'a pris facilement 3 semaines, parce que j'ai quand même Compostelle, c'est 2 mois, là, c'est 1652 kilomètres. Je faisais 25 kilomètres par jour. Et ça m'a pris quand même 3 semaines où j'ai marché. Puis à un moment donné, j'ai fait, oh my God, je pense plus à rien. Pour la première fois, ça a pris 3 semaines avant. Et ça a été extraordinaire. Puis j'ai fait des rencontres mémorables, complètement différentes, inusitées encore une fois. Et je pense que c'est ce qu'il faut faire dans la vie. C'est que quand on a une crise existentielle, tout le monde en vit, qu'est-ce qu'on fait avec? Est-ce qu'on devient la victime de cette crise-là ou si on veut s'en sortir? Puis quel va être l'outil pour s'en sortir? Moi, j'ai décidé d'aller vers les voyages, vers des projets, vers le fait de me sortir de mon quotidien, puis d'aller vers quelque chose qui va en même temps me provoquer. Je vais apprendre des choses, puis des fois, c'est pas nécessairement ce que j'aurais voulu avoir comme leçon, mais j'en ai besoin, donc ce qui arrive doit arriver, puis pour moi, c'est majeur. C'est le genre de projet que j'aime. Comme quand, à 60 ans, j'ai décidé que je partais pour une mission à Haïti. Ouais. Et ça a été toute une histoire. Parce que tu arrives là-bas, pas d'eau, pas d'électricité pendant 3 mois. On a 58 enfants à l'orphelinat. Puis quand on va les chercher, tu as un petit enfant de 4 ans qui tient quelque chose, puis qui veut pas s'en venir. Et au moment où tu te rends compte que ce qui tient, c'est le pied de sa mère qui est en dessous du ciment qui a été écrasé. Et qu'est-ce que tu fais là, tu sais? Les bébés qu'on trouvait dans les poubelles parce qu'ils voulaient les protéger du tremblement de terre. Les enfants mangeaient du spaghetti avec une espèce de sauce tomate, le soir de la sauce pois. Pas d'eau, t'as 8 petits bébés, tu veux laver des couches, mais ils en ont même pas de couches, c'est quelque chose.
1: Mais là, vous, À ce moment-là, vous avez 60 ans.

0: temps.
1: Oui.
0: Ce qui s'est passé à Haïti, je pense que ça a frappé tout le monde au Québec puis ailleurs.
1: Mon Dieu, oui.
0: Mais qu'est-ce qui fait que vous, Claire Pimparé, à 60 ans, décidez d'aller faire du travail humanitaire à Haïti? Est-ce que vous aviez déjà de l'expérience, des connaissances là-bas, des gens qui ont sollicité votre aide?
1: Oui, d'abord, moi, ce que le monde ne sait pas, c'est que j'ai travaillé en santé. J'ai un cours en auriculomédecine, j'ai fait de la massothérapie spécialisée dans les traumatismes pour enfants et j'ai également travaillé comme préposée pendant 6 ans dans une infirmerie auprès de 28 patients la nuit.
0: Comme préposée aux bénéficiaires.
1: Oui.
0: Et ça, c'était
1: ouais.
0: À quelle époque de votre vie?
1: À Québec.
0: OK.
1: Ouais. Et puis donc, le fait d'aller à Haïti, c'est qu'à un moment donné, j'avais lancé dans l'univers, ton cosmos, j'avais lancé dans l'univers.
0: On parle à Nathalie Côte, Mouillanouette, astrophysicienne.
2: Mon cosmos.
1: Mais j'avais lancé dans l'univers que je voulais faire quelque chose. Là, c'est important pour moi. Puis je me disais, c'est maintenant ou jamais. Et à Québec, il y avait des gens qui avaient la fondation pour l'orphelinat Espoir d'enfants à Haïti. Et donc, ils m'ont appelé puis ils m'ont dit, on a besoin que tu ailles parce que la fondation avait besoin d'avoir des reçus. Mais là-bas, il y avait rien. Là, t'achètes 4 poules qui est 4 coques de quelqu'un. Elle va pas te donner un reçu parce qu'elle t'a acheté 4 coques, là, tu sais. Alors, c'était pas évident. Moi, avec des photos à ma caméra, j'ai essayé de faire des bilans, d'analyser tout ça, d'aider le plus que j'ai pu. Mais, je me suis retrouvée à un moment donné avec un des enfants qui avait le doigt complètement coupé au Médecins sans frontières. Puis quand je suis arrivée là, je les aidais. Puis là, ils ont dit, oh, tu peux-tu rester? Mais j'ai dit oui, le temps que vous allez organiser mon petit, là, parce que il pouvait pas l'endormir, il avait mangé. Donc, pour son doigt, c'était plus long. Puis à côté, j'avais quelqu'un qui vomissait. Fait que j'ai dit, bon, ben let's go, je vais vous aider. Là, ils m'ont donné un sarrau, puis je les ai aidés tout le temps que j'ai été là. Mais pour moi, dans ma vie, oui, je suis comédienne, mais si j'avais eu confiance en moi, je serais probablement médecin, puis j'aurais fait médecine sans frontières.
0: Mais quand même, quand vous êtes à Haïti, avoir une formation de comédienne, est-ce que ça peut vous aider? Parce que j'imagine que vous devez rassurer les gens, même si vous devez être soit terrifié ou très, très triste, déstabilisé parce que vous voyez le besoin de maîtriser ses émotions. Est-ce que la formation de comédienne, ça vous aide à entrer en contact puis à gérer cette souffrance?
1: Moi, je pense pas que c'est la formation de comédienne qui me fait ça. C'est plus ce que ma mère m'a enseigné toute ma vie. Tu sais, je pense que j'ai la chance que d'autres ont pas. Moi, ça me dérange pas de travailler avec quelqu'un qui a vomi ou changer quelqu'un. J'ai pas mal au cœur. J'ai pas l'odeur, ça me dérange pas. J'ai cette facilité-là de travailler. C'est beaucoup plus ça qui m'a aidée à côtoyer les enfants aussi. J'ai cette capacité-là de travailler avec les enfants, de les comprendre. Et quand j'ai fait ma massothérapie spécialisée dans les traumatismes pour enfants, ben c'est des enfants qui sont traumatisés là-bas.
0: Ouais.
1: Par contre, si tu parles de mon métier de comédien, c'est bien plus Claude Lafortune. Quand il m'a montré à faire des trucs en papier que j'ai refait là-bas, là, les enfants étaient, parce qu'ils sont à l'école, à un moment donné, j'ai fait un atelier de poupées en papier. Là, je te dis, les 4 madames haïtiennes qui étaient là, je leur ai montré comment faire. Puis après ça, on a fait un atelier avec des bouts de papier qu'on trouvait partout.
0: Claude Lafortune, pour ceux qui n'étaient pas devant leur téléviseur, aussi dans les années 80,
1: papier.
0: C'est l'Évangile en papier.
1: C'est
0: mais
1: ça.
0: Vous avez parlé tantôt de votre mère. Est-ce que vous avez appris d'elle? C'est simplement par l'exemple ou vous référez à quelque chose de plus précis?
1: Maman, c'est tout ce qu'il y a de beau sur la terre. Fait qu'un flocon de neige, une fleur, n'importe quoi. Maman, elle savait tout faire de ses mains. Elle disait toujours, la richesse est entre tes deux oreilles. Tant que tu sauras quoi faire quelque chose avec ta tête, tu vas jamais être mal prise. Et c'est là que tu vas être riche. Donc, la débrouillardise, c'est elle qui m'a tout appris. À coudre, il n'y a rien que je peux pas faire et c'est grâce à elle. Donc, quand t'es dans des endroits comme ça, que tu vides les bains avec les excréments dans les bains parce que tout a, il y a plus d'égout, il y a plus rien, puis qu'il faut que tu ramasses ça, je leur disais, aller porter ça dans le fond de la cour. qu'est-ce que tu vas faire après pour réussir à trouver une solution? Moi, à un moment donné, je me suis promenée parce que là, j'ai fait, faut que les enfants mangent quelque chose. Puis je suis allée me promener à Pétionville. Puis j'ai vu quelqu'un arriver avec des coques dans les mains. Puis j'ai dit, je te les achète au complet. Mais tu sais, on est 58 enfants. Ils ont eu un petit pilon puis un petit morceau de poulet. Mais j'étais très contente de leur donner un petit peu de poulet, là, tu sais.
0: Mais après, après avoir... emmagasiner toutes ces expériences, avoir eu toutes ces espèces d'épreuves de solitude pour vous retrouver, tous ces épisodes où vous avez pu aider les autres. Pourquoi est-ce que à 70 ans, nouveau coup de théâtre existentiel, si on peut dire, vous décidez d'enfermer vos possessions dans un casier puis bon, vous en allez sur la
1: j'ai
0: route?
1: Tout, non, j'ai tout vendu. J'avais plus rien.
0: C'est plus rare.
1: Non, j'avais plus rien. Je suis partie avec ma van. J'aurais voulu avoir un Westphalia. C'est mon rêve. C'est encore mon rêve aujourd'hui, mais malheureusement, je me retrouve juste avec une vanne.
0: Vous êtes parti où?
1: J'ai fait le tour du Québec.
0: Ah.
1: Nowhere. J'ai embarqué dans la voiture, puis j'avais un matelas, un oreiller, puis des affaires de camping, puis j'ai fait advienne que pourra. Puis j'ai dit à mes enfants, essayez pas de m'appeler, essayez pas de me rejoindre. J'ai pas de téléphone, j'ai rien. Puis je vous appellerai s'il y a de quoi, mais dites-vous que je suis en bonne main. Puis j'ai arrêté partout où je voulais. C'était merveilleux. Mmh. Tu sais, tu manges quand tu veux, tu te couches quand tu veux, tu te lèves quand tu veux, t'arrêtes où tu veux. C'était extraordinaire. C'était là fascinant.
0: Puis si on parle des semaines, des mois, des années.
1: Je suis partie 6 mois.
0: OK.
1: 6 mois. Non, je suis partie et je le ferai encore, mais j'ai 9 petits-enfants puis ils ont besoin de moi. Je garde ces temps-ci. Je garde beaucoup ces temps-ci. Mais ça s'en vient. Là, faut que je le fasse avant. Là, j'ai 74. Faut que je le fasse avant 75. Là, j'ai dit il y a 5 ans. Là.
0: Mmh. Ouais. Mais si on résume, c'est, je sais pas c'est quoi pour vous, une crise existentielle. J'ai l'impression que, en tout cas, vous avez eu différents moments de votre vie où vous avez pu exploiter différentes facettes de vous-même. Là, je ne sais pas si c'est des
1: prétextes.
0: J'ai
1: voulu écrire des livres, j'en ai écrit. J'ai voulu faire des contes pour enfants, j'en ai fait. J'ai voulu faire des albums où j'ai chanté 24 chansons alors qu'on disait que je ne savais pas chanter. Je les
0: j'ai
1: ai
0: jamais
1: faites.
0: Dit ça, moi. Comment est-ce qu'on fait pour réussir en terminant? Mode d'emploi, selon Claire Pimparé, pour réussir sa crise existentielle?
1: Ben, te prendre en main. Te prendre en main puis te dire que si tu veux que ça soit beau demain matin, ben c'est toi qui vas faire que ça va être beau, c'est personne d'autre. Il n'y a pas personne d'autre qui peut faire en sorte que ça soit beau pour toi. Il y a juste toi qui peut te regarder dans le miroir puis te dire « Hey, ma grande, là, on se réveille. » Moi, j'ai 5 clairs en moi. J'en ai une bosse de bécosse qui me tape ses nerfs puis j'ai dit des fois « Veux-tu prendre des vacances? » Puis laisse-moi le tranquille. J'ai la petite claire qui veut que je la prenne par la main puis je fais « Débrouille, débrouille, débrouille. » Il faut qu'on parle à nos 5 personnages et qu'on les remette à leur place et puis qu'on se choisisse et qu'on se dise « C'est qu'est-ce que j'ai envie? »
0: Il en manque 3.
1: Il y a la Claire qui est pas capable de dire non, qui dit toujours oui.
0: Non, on la remercie parce que sans elle, vous seriez pas ici.
1: Okay. Oh là là! Mais en fait, c'est ça. Je pense que plus on vieillit, la vie va très vite. Et j'ai déjà perdu des amis. Puis c'est drôle, ma mère disait un jour, je vais aller voir mes chums, ils sont tous au cimetière. Puis j'étais là, ouais, c'est vrai, c'est vrai. Mais je réalise qu'en un mois, j'ai perdu 2 amis. Puis je me dis, ça n'a aucun sens. C'est pas réaliste. Ça n'a pas de bon sens, la vitesse à laquelle ça va. Donc, faut profiter de la vie. J'ai des petits-enfants tellement merveilleux. Donc, eux autres, ils me gardent en vie pas à peu près. Comme tu vois, Kimani, qui a 8 ans, qui me dit, qui m'appelle, puis fait « Mamie, est-ce que tu t'ennuies un tout petit peu de moi? » Je fais « Oui. » Il dit « Maman, elle veut que je vienne! » Là, je fais « OK, je vais l'avoir pour la fin de semaine. »
2: Est-ce qu'ils ont vu des extraits de Passe-partout?
1: Ah oui, ils ont tous vu ça, mais ils ont grandi avec moi. C'est comme mes enfants, tu sais. Myriam, quand elle voulait pas se coucher ce soir, puis elle disait Pascaro, puis je disais non, c'est maman Claire puis Dodo.
0: Vive Internet où on peut vous trouver 24/7 Claire Pimparé. Merci pour tout ça, c'était beau. C'est inspirant. On va bientôt changer complètement de sujet. On va aller dans les étoiles pour parler de nihilisme cosmique. Mais avant, on écoute le groupe, on écoute la chanson Nuvit d'un groupe qui porte très mal son nom. Vous allez voir, Ballet Jazz.

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0: Vous l'avez peut-être reconnu, c'est le jazz spirituel et cosmique de la grande Alice Coltrane. C'est le genre de trame sonore qui aurait pu accompagner la mission Artemis et ses images d'une beauté inouïe, comme de l'éclipse solaire, de la face cachée de la Lune. C'était émouvant, mais on est vite retourné à nos vies, au courriel, au nid de poule. Puis je me demande, il se passe quoi quand une partie de notre tête reste en permanence dans les étoiles, quand on n'est pas capable d'arrêter de se percevoir comme un petit point microscopique dans l'univers, comme un accident improbable et insignifiant. Est-ce que ça suscite l'émerveillement ou la terreur? La terreur a un nom qu'on peut appeler nihilisme cosmique. C'est le nom compliqué. Nathalie Nguyen-Kwok-Ouellet, bonjour.
1: Bonjour.
0: Vous êtes astrophysicienne et vulgarisatrice scientifique à l'Université de Montréal. Vous allez nous aider à répondre à la question et en juger par votre sourire, j'imagine que votre réponse est l'émerveillement.
1: Oui,
0: et non pas la terreur.
1: Sinon, je serais un peu masochiste de ma part d'aller dans le domaine d'astrophysique et juste être angoissée complètement 24 heures sur 24.
0: Vous êtes directrice adjointe à l'Observatoire de Mont-Mégantic, aussi à l'Institut de recherche Trottier sur les exoplanètes. Vous avez été chargée de communication pour la mission du télescope James Webb, pour laquelle vous avez été nommée parmi les 100 femmes les plus influentes au Canada. Bravo. On va parler de nihilisme cosmique, donc, avec vous. Le but, c'est pas de déprimer les gens. On veut, au contraire, que vous nous aidiez à surmonter ce petit vertige universel. Avant d'aller plus loin, peut-être qu'on peut définir les termes. Les nihilismes réguliers, c'est que la vie a pas de sens. Les nihilismes cosmique, c'est que l'univers en entier n'a pas de sens, qui pourrait exister sans nous, ce qu'il a fait la plupart du temps. Et je me demande, Nathalie, sur le plan scientifique, n'est-ce pas vrai?
1: Absolument, absolument. L'humain, c'est un tout petit moment dans l'immensité de l'histoire de l'univers. Même le système solaire, c'est seulement environ un tiers de l'existence de l'univers. Mais je ne pense pas que ça l'enlève la magie du fait que l'humain et toute la vie sur la Terre est vivante. C'est le seul point de données qu'on a où la vie existe. Mais reste que on peut continuer à regarder le ciel, même si on sait qu'il a existé longtemps avant nous.
0: Mais je ne sais pas si vous connaissez l'auteur de science-fiction Douglas Adams et son livre « Dernier restaurant avant la fin du monde ». Il invente une machine qui s'appelle le vortex de la perspective totale qui montre en un coup d'œil la totalité de l'univers et ça rend fou. Mais j'ai l'impression que vous vivez dans cette machine-là, avec toutes les choses que vous connaissez, comment vous faites?
1: Mais en fait, qu'est-ce qui est incroyable?

0: Incroyable avec les télescopes, c'est que c'est des machines à remonter le temps, parce que non seulement on voit loin en distance, parce que la lumière doit traverser des distances tellement grandes, ça prend des milliards d'années pour se rendre à nous. Donc lorsqu'on regarde une galaxie qui se retrouve à 12 milliards d'années-lumière de nous, on la voit telle qu'elle était il y a 12 milliards d'années. Mmh. Donc on voit presque au début de l'univers avec entre autres le télescope spatial James Webb. Mais je trouve que c'est un tour de magie incroyable. Et ça me donne pas trop le vertige, personnellement.
1: Ouais. Mais on est, sur le plan scientifique, encore une fois, des poussières d'étoiles.
0: Oui.
1: Est-ce que c'est quelque chose à quoi vous pensez et est-ce que ça altère l'image que vous avez de vous où il y a une part de vous qui sépare en deux l'expérience subjective que vous avez d'être une personne et la connaissance scientifique d'être une poussière d'étoiles?
0: Mais moi, je vois vraiment positivement d'être des poussières d'étoiles. Donc, moi, ça fait longtemps que je sais que je voulais être astrophysicienne. Depuis que j'ai 5 ans environ, c'est souvent ce que je dis. Et quand j'étais jeune, je m'entendais pas très bien avec les autres enfants. J'avais tendance à être très isolée des autres enfants. Et donc, j'avais pas un sentiment d'appartenance. Il y avait plein de raisons, une personnalité, mais aussi je suis très multiculturelle, je suis anglophone et francophone et allophone, ma mère est immigrante, et donc j'appartenais nulle part. Et soudainement, j'ai commencé à regarder des livres et des documentaires et je regardais les images et j'ai appris que je faisais partie de cet univers. Et donc, même si je pouvais pas appartenir à des groupes d'enfants, je pouvais appartenir à ce cosmos complètement magnifique. Et l'émerveillement que j'avais envers ces images, je pouvais me le retourner sur moi-même un peu et ressentir un peu d'émerveillement pour moi-même. Donc, c'est très tissé à travers mon esprit scientifique, ce sentiment que je suis une poussière d'étoiles et donc je mérite de me sentir bien comme tout le monde.
1: Et vous êtes pas seul, j'ai commencé avec le négatif, mais j'ai quand même trouvé une étude publiée dans le Journal of Experimental Social Psychology en 2018 sur la perspective cosmique, c'est-à-dire les gens qui sont capables de se percevoir comme vous, et on leur demandait si ça les rend anxieux et impuissants ou si ça les aide à relativiser leurs problèmes, et c'était, selon vous, la réponse? B.
0: Bon,
1: je l'ai un peu nommé dans la question. Mais est-ce que ça peut aussi être pour vous, si je comprends bien, une source de gratitude, se voir comme un accident cosmique, ça...
0: Mais oui, parce que c'est un peu étrange. On dit, OK, on voit toutes ces choses-là, ça doit être parce que l'humain est spécial et tout. Mais si l'humain n'existait pas, on serait pas ici pour constater l'univers tel qu'il est. C'est un peu comme un paradoxe qu'on a. Donc, on n'a pas d'autres preuves que de la vie existe. On la cherche très fort à l'Institut de Recherche sur les exoplanètes.
1: Vous, vous la cherchez, c'est votre travail,
0: on la cherche,
1: entre autres,
0: oui,
1: de chercher.
0: Entre autres, tout à fait, mais c'est très difficile. Même dans le système solaire où on a accès aux autres planètes à un certain niveau, on n'a rien encore trouvé. Donc, il y a certaines personnes qui pensent à une théorie qui s'appelle The Rare Earth Theory, la théorie de la Terre rare. Mmh. Donc, peut-être que les conditions sont très difficiles à atteindre pour qu'il y ait de la vie. Mais peut-être aussi que c'est simplement très difficile de trouver de la vie. Donc, oui, on devrait être content, mais particulièrement, on devrait être content du fait qu'on est sur cette Terre, que toutes les conditions idéales pour nous et... On le voit avec les astronautes qui ont leur perspective lorsqu'ils vont dans l'espace. C'est un tout petit vaisseau, la Terre, avec aucune frontière réelle entre les pays. Et on doit la protéger parce que il y a pas de planète B. On les cherche, les planètes B, et il y en a pas. C'est pas Mars, c'est pas les exoplanètes. Donc, on doit faire attention à notre vaisseau.
1: Ben, Elon Musk dit qu'on peut brûler du gaz puis on ira sur Mars puis ça va bien finir si on a de l'argent pour payer le voyage. Mais Martin Carly a des choses à dire aussi.
2: Oui, ça m'inspire aussi un phénomène qui est absolument fascinant, bien entendu, de certaines personnes qui sont allées dans l'espace, qui ont pu regarder la Terre de loin et qui, il y en a pour qui ce n'est que de l'émerveillement, mais il y en a qui ont été carrément traumatisés par ça parce qu'ils se disent, mon Dieu, je vois à quel point la Terre c'est la source de la vie telle qu'on la connaît. Et c'est un petit endroit comme ça dans tout l'univers. Et il y a vraiment des gens qui reviennent traumatisés d'un passage comme ça dans l'espace où ils ont vu à quel point la vie, elle était restreinte à pas grand-chose, finalement.
1: Est-ce qu'on est capable de brosser le portrait psychologique d'un astrophysicien ou à tout le moins certains traits de caractère? Je ne sais pas si ça rend plus humaniste, par exemple, c'est-à-dire qu'on est tous pris ensemble sur cette espèce de roche en voyage dans l'espace, presque dans le vide. Est-ce que ça rend écologiste à cause du fait qu'il n'y a pas de planète B? Comme vous le dites, ou je sais pas s'il y a d'autres traits de caractère des astrophysiciens, peut-être qu'ils sont juste anxieux ou je sais pas, non.
3: Ou curieux.
0: Curieux, oui. Curieux. Très, très curieux.

0: Je dirais que l'astrophysique, c'est comme tous les domaines, il y a toutes sortes de personnes qui le font, donc vraiment faire un trait commun. Je dirais que la curiosité, en effet, c'est pas le domaine qui est nécessairement qui va te rapporter le plus d'argent. Donc, si on fait ça, c'est parce qu'on a une passion, on veut comprendre comment l'univers fonctionne. Mais je dirais, en effet, que les astrophysiciens, les astronomes ont tendance à être très environnementalistes. Parce qu'on sait justement à quel point la Terre est fragile, qu'on est à un cheveu d'être dans des conditions qui ne sont plus propices pour l'humain spécifiquement, et toutes les autres formes de vie sur lesquelles nous, on dépend. Mais c'est un peu contradictoire parce que l'astrophysique peut aussi avoir une certaine empreinte carbone. Ouais. Donc, nous, on essaie de faire attention, on essaie de changer un peu ce qu'on fait dans le domaine. Donc, oui, certainement, je vois qu'il y a ce trait d'environnementalisme dans les astrophysiciens.
1: Puis est-ce qu'il peut y avoir aussi, je sais pas, des traits liés à la moralité ou à la spiritualité? Peut-être qu'on peut commencer par la moralité s'il n'y a pas de repères objectifs sur lesquels se baser pour définir nos valeurs. Comment est-ce qu'on réussit à surmonter le relativisme puis à être humaniste?
0: Je dirais que les astrophysiciens, comme tous les scientifiques, sont humains en premier. Donc, ils vont avoir leur propre moralité, leur propre spiritualité ou religion. Moi, j'ai été élevée athée. J'ai jamais vraiment eu ça comme un repère dans ma tête ou dans ma vie. Mais j'ai beaucoup de collègues qui sont aux États-Unis ou ailleurs dans le monde qui, eux, sont très religieux, mais eux vraiment voient leur travail comme le fait qu'ils étudient l'œuvre de Dieu. Donc, tout simplement, c'est un dieu ou des dieux derrière le décor qui ont tout construit ça. Et eux veulent simplement comprendre comment ça fonctionne. Et vraiment, pour eux, l'acte d'étudier l'univers, c'est un acte de religion spirituelle pour eux, pour se rapprocher de Dieu.
1: Mais ils ont pas envie de réécrire une couple de pages de la Genèse, quand même?
0: Je pense qu'ils... Ils peuvent voir les problèmes, la problématique dans la religion, dans leur religion, en effet. Et je pense que c'est commun pour tout le monde qui est dans la religion.
1: Mais quand vous regardez le ciel, est-ce que ça peut être une expérience spirituelle pour vous? Désolé pour le gros mot, là, mais je ne suis pas capable d'en trouver un meilleur.
0: Absolument, et je dirais que c'est le seul moment où j'ai un peu ce sentiment de spiritualité. Voir une éclipse solaire, et je suis tellement contente qu'on ait eu une éclipse solaire totale à Montréal en 2024, parce que moi, j'en ai vu en 2017. Et vous allez voir, si vous rencontrez quelqu'un qui a vu une éclipse solaire totale, il n'est pas capable d'arrêter d'en parler. Ouais. Il essaie de convaincre tout le monde d'aussi voir une éclipse solaire totale. Donc, finalement, que le fait que tout le monde autour de moi le vit à Montréal. Mais pour moi, c'est spirituel, c'est émotionnel, c'est dur à décrire. Mais pour moi, c'était un déclic que tous les diagrammes que j'ai vus dans mes livres sur le fait que la Terre va autour du Soleil, la Lune va autour de la Lune. C'est abstrait dans ta tête, mais finalement, tu vois une preuve devant tes yeux que toute la géométrie fonctionne, tout s'aligne correctement, tel que prédit par les équations, puis là, tu le sens de manière viscérale. Donc, je dirais que oui, c'est les moments les plus spirituels pour moi.
1: Martin Carlin?
2: Et ce que je trouvais intéressant dans ça, puis je l'avais noté aussi quand Claire présentait tantôt notamment le fait que ça avait pris 3 semaines à Compostelle pour se vider la tête et penser à rien, et ainsi de suite. Il y a un phénomène qui est vraiment fascinant au niveau du cerveau humain, qu'on appelle le mode par défaut du cerveau, où essentiellement, le cerveau est extrêmement actif, même quand on n'est pas en train d'accomplir une tâche. Donc, il y a des régions dans le cerveau qui continuent d'être très, très actives. Et ça, ce serait très important pour la gestion des émotions. Donc, on en revient un peu à ça, pour être capable aussi d'accentuer la créativité, d'être capable finalement d'avoir une certaine introspection. Donc, le fait de contempler comme ça l'univers, ben ça peut nous permettre d'accéder le mode par défaut du cerveau. Il faudrait y accéder plus souvent parce que c'est extrêmement bénéfique pour l'individu finalement.
1: Peut-être qu'on peut aller plus loin dans les liens entre l'astrophysique puis la spiritualité. J'ai aucune formation scientifique, là, fait que vous êtes là pour corriger mes erreurs. Nathalie Kwok-Nguyen Wellett, mais est-ce qu'on peut dire que l'astrophysique confirme des intuitions bouddhistes? Par exemple, le soi est une illusion, on est tous interconnectés, l'univers est presque vide, puis le vide peut être positif et être source d'énergie.
0: C'est un gros mandat que tu me donnes, là, Paul, de confirmer ces choses. Je suis pas philosophe, je suis pas experte en religion non plus. ce que je peux dire, d'après moi, il y a des personnes qui voient l'univers et essaient de lui donner des intentions mauvaises ou bonnes. Par exemple, il y a un livre de Neil deGrasse Tyson qui est un grand astrophysicien vulgarisateur. Et je pense que le nom du livre, c'est The Universe One.

0: to kill you. Quelque chose comme ça. C'est comme si catchy.
1: Il fait une blague.
0: Il fait une blague, bien sûr. C'est toutes les manières que l'univers est très hostile en termes de conditions. Mais une chose que j'aime du bouddhisme, c'est la neutralité, en effet. Je pense que l'univers est neutre envers l'humain et la vie en général. Ça suit les règles de la physique, les lois de la physique, c'est tout. C'est à nous, les humains, de se donner une vision, une intention, une mission. Et donc, s'il y a un vide de sens, pourquoi pas faire des bonnes choses dans ce sens-là? Voilà.
1: Ben, vous pourriez propager le message à certaines personnes. Mais...
2: Quand on parle de l'univers, puis les gens vont dire, ouais, ben s'il y avait soi-disant un dieu ou s'il y avait la justice se ferait, il y aurait pas des enfants malades ou encore le bien et le mal, le bien gagnerait sur le mal. Donc dans l'univers, c'est pas ça qui se passe nécessairement. C'est chaque individu qui a le bien et le mal en lui, puis c'est à lui de faire avec. Mais c'est pour ça que dans la société, souvent on va se dire, il y a dans la religion à l'époque là, les valeurs qui étaient apportées, c'était pour aider les gens à faire le bien et le mal, pis à faire une distinction entre les deux. Mais aujourd'hui, je pense pas qu'il y a un bon Dieu qui gère tout ça.
1: Puis si on peut terminer sur une belle note, Nathalie, ça serait quoi l'image qui vous émeut le plus de l'univers, la plus belle?
0: Ça s'appelle les antennes. C'est deux galaxies en collision. C'est une image qui a été prise par le télescope Hubble. Et les galaxies, c'est mon domaine d'étude. C'est des grands regroupements de milliards d'étoiles et de poussière. Et c'est une image qui montre la destruction de deux galaxies, mais qui forment des nouvelles étoiles et qui vont former une nouvelle galaxie à la fin de cette collision. Donc, c'est une image qui montre la création et la destruction en même temps et le fait que l'univers est capable de mixer les deux. Les opposés en même temps.
2: Donc, il n'y a jamais de fin, il y a toujours un recommencement.
0: C'est cyclique,
1: Et merci de trouver la beauté dans la destruction. c'est la fin de notre première heure. Merci à vous, merci chers collaborateurs. Martin Carly, biochimiste et vulgarisateur scientifique. Génial, va revenir pour une 17e saison à Télé-Québec l'automne prochain. Claire Pimparé, je ne sais pas où on peut suivre le prochain épisode de votre étonnant et merveilleux parcours.
3: Dans un an.
2: Dans un an.
1: Nathalie Kouak-Nouyen-Ouellet, astrophysicienne, directrice adjointe de l'Institut Trottier de recherche sur les exoplanètes. Entre autres, on vous souhaite de découvrir de la vie ailleurs. En attendant, restez avec nous, parce que dans quelques minutes, Gabriel Côté va tester le questionnaire censé être le plus intéressant au monde. Et plusieurs autres amis vont se joindre à nous.

0: Ici Philippe Chéniaud, on plonge dans la programmation des Franco de Montréal, histoire de se projeter vers l'été.
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3: Aujourd'hui au Radio Journal, match décisif entre le Canadien de Montréal et le Lightning de Tampa Bay. L'enjeu est de taille, un billet pour le prochain tour des séries ou l'élimination. Les partisans du tricolore sont gonflés à bloc.
4: Je me sens très stressée mais excitée parce qu'on va gagner.
3: Et Donald Trump annonce que la marine américaine escortera dès demain les navires coincés dans le détroit d'Ormuz. Bonjour, ici Rebecca Kwan. Bienvenue au Radio Journal. Le Canadien de Montréal affronte en ce moment le Lightning de Tampa Bay pour un 7e match décisif. Une rencontre qui pourrait propulser le tricolore en 2e ronde des séries. Même si la partie se déroule en Floride, de nombreux partisans du Canadien sont réunis au Centre Bell à Montréal pour assister à la projection du match en direct. Emma Guerrero-Dufour est sur place. Emma, est-ce qu'on sent la fébrilité dans les gradins?
5: Oui, on sent la fébrilité. Là, c'est pas tout à fait commencé encore, mais ça crie, ça agite les petits drapeaux ici. Du côté du Canadien, on me confirme que 21 000 spectateurs sont ici ce soir pour regarder le match.

0: sur des écrans géants avec des billets au coût de 12 $ et se sont rapidement envolés là en moins d'une heure. Et vous le disiez, les partisans sont gonflés à bloc, fébriles, un peu stressés aussi pour ce 7e match des séries éliminatoires. On écoute tout de suite des gens à qui j'ai parlé un petit peu plus tôt.
1: Moi, j'avais pas de chandail des Canadiens, mais tu sais, aujourd'hui, c'est une journée très importante. Là, on va gagner. Il fallait que j'aille mon chandail aujourd'hui, là.
2: On a travaillé fort pour se rendre jusqu'à la fin, là. Tu sais, c'était serré tout le long, là, les séries.
3: Depuis le début de la saison, on regarde les Canadiens, fait que ça serait comme plate qu'on arrête de regarder tout d'un coup. Fait que j'aimerais vraiment ceux qui gagnent, là. Go Habs, go, c'est sûr. Go Habs, go.
4: Go Habs, go.
0: Par ailleurs, Rebecca, il y a aussi des anciens joueurs du Canadien qui sont présents ce soir et qui vont pouvoir signer des autographes là, pour les personnes qui sont intéressées. Mais là, certainement, sur le point de commencer, il y a vraiment beaucoup d'ambiance là, ici au Centre Bell.
5: Emma Guerrero-Dufour, merci beaucoup et bon match.
0: Au revoir, merci.
5: Conflit en Iran. Donald Trump annonce que la marine américaine va aider dès demain des navires à quitter le détroit d'Ormuz. Après plus de 2 mois de guerre en Iran et près d'un mois de cessez-le-feu, les négociations restent au point mort. Le président américain a d'ailleurs prévenu qu'il refuserait probablement les nouvelles propositions de paix transmises hier par Téhéran. Greta Juris a les détails.
6: Téhéran estime que le pouvoir de négociation de Washington s'affaiblit en raison notamment du changement de ton de la Chine, de la Russie et de l'Europe envers les États-Unis. Le professeur émérite en sciences politiques à l'Université de Sherbrooke, spécialiste du Moyen-Orient, Sami Aoun, estime que l'Iran n'a pas complètement tort.
7: Le régime iranien est résilient et défiant avec des appuis chinois et russes, mais aussi il faut considérer que la société iranienne, l'État iranien, l'entité en tant que telle, aussi souffre beaucoup.
6: Dans sa nouvelle proposition, Téhéran réclame donc entre autres la fin du blocus américain des ports iraniens, un système de péage pour le détroit d'Ormuz et la fin de la guerre, y compris au Liban. Cependant, Donald Trump a déjà indiqué qu'il risque de la rejeter et a même soulevé la possibilité de nouvelles frappes. Un entêtement qui risque de lui coûter cher, selon le directeur du Centre d'études sur le Moyen-Orient de l'Université de l'Oklahoma, Joshua Landis.
8: Over 50% of Americans.
6: Il dit que plus de 50% des Américains payent le prix de cette guerre en raison de l'inflation qui s'accélère et de la flambée des prix du carburant. Une situation qui, selon lui, risque aussi d'avoir de plus en plus de répercussions ailleurs dans le monde. Entre-temps, 7 nations membres de l'Organisation des pays producteurs et exportateurs de pétrole ont décidé d'augmenter légèrement leur quota de production. Un geste qui, selon certains analystes, a pour but surtout de montrer que l'OPEP est prête à accroître son offre dès la fin de la guerre. Ici Greta Juris, Radio-Canada, Montréal.
5: Et en terminant, le Canada pourrait être de plus en plus exposé aux cybermenaces. En cause, sa proximité avec les États-Unis, souvent ciblée par des attaques étrangères, mais aussi la montée de l'intelligence artificielle qui complique le travail des autorités. Les explications de Hugo Métro.
9: Vol de données, sabotage, désinformation, les cybermenaces prennent plusieurs formes. Le Centre de la sécurité des télécommunications du Canada repère ces menaces étrangères et mène des opérations pour les contrer. Il est intervenu plus de 2500 fois lors d'incidents de cybersécurité en 2024 à 2025. Sa chef, Caroline Xavier.
10: Nous, on voit que l'ingérence étrangère peut se passer n'importe où, n'importe quand, donc c'est pas juste localisé au moment des élections.
9: Selon Ottawa, une partie de ces menaces proviennent notamment de la Russie ou de la Chine.
10: Les choses qui nous inquiètent, c'est ce qu'on voit à travers le monde, où est-ce que quelqu'un va essayer d'influencer peut-être la façon dont on pense à travers les médias sociaux.
9: Le développement rapide de l'intelligence artificielle préoccupe aussi les experts. L'agence recommande par exemple d'éviter de partager des informations sensibles avec des robots conversationnels. Le professeur et directeur du Centre de recherche sur la cybersécurité de l'Université Concordia, Mourad Debaby.
11: Donc, il y a une augmentation en matière de vitesse, de complexité et de célérité dans l'exécution des attaques.
9: Le chercheur se veut toutefois rassurant.
11: Il y a pas mal d'investissements, il y a pas mal d'efforts, de formation, de recherche et développement. Je dirais qu'on est un parmi les pays les plus avancés dans ce domaine-là.
9: Ottawa a presque doublé en 3 ans le budget de son agence de cyberespionnage. Ici Hugo Métro, Radio-Canada, Montréal.
5: C'est ce qui conclut votre Radio-Journal. Bonne soirée à notre antenne.
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0: Bienvenue à la deuxième moitié de notre émission. On a une nouvelle tablée d'amis. David Robichaud, philosophe, bonjour.
1: Bonjour.
0: Vous allez nous dévoiler comment notre entourage peut nous influencer à notre insu et ça peut aller du don de sang à l'évasion fiscale pour ceux qui en ont les moyens.
1: On peut finir soit une bonne personne ou en tôle. Donc, faut bien choisir ses amis.
0: Gabrielle Côté, comédienne et autrice, vous allez tester notre questionnaire qui, du moins, c'est notre prétention le plus intéressant au monde.
2: Mais oui, j'ai hâte. Quel honneur d'être la première à tester ce questionnaire.
0: On va voir si les questions fonctionnent. On aura la poète Emmanuelle Riendeau qui va nous livrer un texte inédit. Et pour commencer, on accueille Alain Farah, écrivain et prof de littérature à l'Université McGill, auteur, entre autres, de « Mille secrets, mille dangers » et surtout, surtout, ami du jour jusqu'à la fin de l'émission.
3: Oui,
0: bonjour Alain.
3: Ben merci, merci de cet honneur, Paul. Ça m'a amené à réfléchir.
0: Oui, en parce fait, que on a un segment pour vous qui porte votre nom. C'est « Le monde selon Alain Farah ». Faut pas vous enfler la tête, c'est juste parce que sincèrement, on savait pas comment interpréter votre sujet, donc c'est plus simple de le nommer comme ça.
3: Ouais,
0: et
3: ben,
0: on vous laisse aller.
3: Mais non, mais ce que je pensais, ce que je vous disais, c'est que ça m'a amené à réfléchir le titre de votre émission, non pas le titre de mon segment, à la relation qui nous unit, vous et moi. Parce que je réalise, c'est ça que je trouve, c'est que je réalise qu'on s'est beaucoup parlé dans notre vie, mais toujours en ondes.
0: Ouais.
3: Donc, qu'est-ce que ça veut dire quand t'as parlé à une personne dans ta vie seulement en ondes? Est-ce qu'on peut vraiment parler d'amitié?
0: Je sais pas si on j'ose croire qu'on n'est pas en représentation. Il y a eu des échanges sur les réseaux sociaux assez brefs et transactionnels.
3: Sur un sujet, je pense qu'on peut éventer ici, qui était des cartes de hockey.
0: Oui.
3: À une certaine époque, je m'en rappelle. Mais j'ai accepté d'être votre ami, Paul, parce que j'apprécie aussi votre travail de réflexion politique.
0: Merci.
3: Et c'est une question, moi, qui m'obsède depuis mes débuts en écriture, c'est-à-dire, qu'est-ce que ça veut dire d'être engagé comme écrivain? Et donc, pour cette première invitation, là, vous nous demandez de représenter le monde selon moi. Ben, c'est d'abord cette question-là que je me pose. Qu'est-ce que ça peut bien vouloir dire? Et vous savez, c'est beaucoup Sartre qui avait réfléchi à cette question il y a longtemps, durant le 20e siècle français, et qui arrivait à une conclusion où il disait, en gros, on a le choix, on n'a pas le choix, il faut s'engager, on est toujours engagé. Et Sartre critiquait du même coup les ouvrages, disait-il, qui ne servent à rien, et critiquait donc l'héritage d'irresponsabilité des écrivains qui, dans le fond, parlaient pour ne rien dire. Et puis, ça a donné des lignes fameuses. Je sais pas si vous les avez en tête, mais quand il accuse notamment Flaubert, par exemple, d'être complice de la répression de la Commune de Paris parce qu'il n'a pas écrit une ligne là-dessus, tout ça. Donc,
0: c'est une vision très intransigeante, très radicale à l'image du personnage.
3: Exact, à l'image du personnage, controversé aussi, mais qui m'a toujours donné à penser, voulant justement être un écrivain engagé. Ça m'a ramené à ma jeunesse où je traînais, hélas, beaucoup dans les pawn shops. Et j'ai envie de vous poser la question. Pourquoi? Pour toutes sortes de raisons. On pourra y revenir au cours de l'été, si vous voulez. Mais si on va au pawn shop, on laisse évidemment un objet en gage en attendant d'y retourner. Et puis, si l'écrivain engage son œuvre politiquement, j'ai envie de vous demander, et puis je peux demander à Gabrielle et à David aussi, ça peut être un petit quiz si on veut. Qu'est-ce qu'il laisse sur le comptoir du pawn shop, l'écrivain qui s'engage?
0: J'écoute la réponse, je veux pas deviner.
3: Non, il y a personne qui veut essayer.
2: Tu veux tester?
0: Oui.
3: Non.
0: Gabriel, David.
3: Non.
2: Non, sans façon.
1: C'est le lien avec le pawn shop qui m'inquiète. Ouais.
3: Ben justement, c'est la littérature qui laisse sur le comptoir, et c'est ça qui me dérange. C'est-à-dire que s'engager, ça veut dire laisser quelque chose, hein, donc qu'on dépose là en attendant d'y revenir. Et c'est pour ça qu'on a beaucoup critiqué Sartre, parce que justement cette vision un peu intransigeante dont vous parliez, elle avait à voir avec un caractère un peu utilitariste de dire je suis pour la révolution communiste, donc je vais faire un roman à thèse qui explique pourquoi le parti est exceptionnel. Donc quelle est la part de littérature là-dedans? C'est la question qu'on s'est beaucoup posée. Mais je veux pas que vous pensiez, surtout comme ça en début de saison, que je suis fataliste ou je le suis si peu. Ceux qui me connaissent, je prends un autre parti pris, c'est-à-dire que c'est celui qui considère que l'écrivain fait de la littérature et que sa littérature fait de la politique en tant que littérature. Alors, ça a l'air comme ça d'être des jeux un peu avec les mots, des chiasmes et tout, mais c'est finalement assez simple. C'est-à-dire, oui, vous alliez...
0: Mais je pense que je comprends, c'est-à-dire de juste mettre de l'avant un discours littéraire avec toutes ces...

0: nuance, sa complexité, puis proposer ça dans l'espace de bruit ambiant du quotidien en soi, c'est un geste d'engagement pour décrétiniser le discours, puis y apporter un peu d'art, je sais pas si on peut appeler ça de la beauté, si on l'utilise encore ce mot-là, mais juste une autre façon de réfléchir au monde. Là.
1: C'est l'espoir, et puis j'avais envie aujourd'hui de vous l'expliquer, justement, cette espèce de vision-là du monde, hein, du monde de l'écriture engagée, si on veut, à partir d'une plaisanterie que Beckett aimait tout particulièrement et qui se retrouve souvent dans son œuvre, notamment dans Fin de partie. Alors, bon, je me sens mal de faire ça devant une comédienne que je respecte, mais je vais essayer d'incarner cette plaisanterie-là en vous racontant l'histoire d'un type, en fait, qui a besoin d'un pantalon rayé pour les fêtes du Nouvel An. Alors, il en a besoin en vitesse.
0: Puis on ne saura pas pourquoi le pantalon doit être rayé, j'imagine, c'est pas le but de l'anecdote.
1: Oui, on va le savoir à la toute fin, vous inquiétez pas. Alors, il se rend chez son tailleur qui lui prend ses mesures. Et le tailleur lui dit, voilà qui est fait, vous revenez dans 4 jours et il sera prêt. Bon, 4 jours plus tard, le tailleur dit, sorry, revenez dans 8 jours, j'ai raté le fond. 8 jours plus tard, le tailleur dit, désolé, revenez dans 10 jours, j'ai salopé l'entrejambe. Bon, d'accord, on s'entend, hein, l'entrejambe, c'est délicat, on veut un bel entrejambe. Donc, il arrive 10 jours plus tard et le tailleur dit, navré, vraiment, revenez dans 15 jours parce que j'ai bousillé la braguette. Bon, à la rigueur, une belle braguette, c'est important. Enfin, dit Beckett, de faux fil en aiguille, voici la Pâque fleurie et il loupe les boutonnières. Réaction du client. Mais vraiment, goddamn sir, vraiment, c'est indécent à la fin. En 6 jours, vous entendez, 6 jours, Dieu fit le monde. Oui, monsieur, parfaitement, monsieur, le monde. Et vous n'êtes pas foutu de me faire un pantalon en 3 mois.
0: Bon point.
1: Le tailleur, scandalisé. Mais, my lord, regardez. Et là, il a un geste méprisant. Il a un geste de dégoût. Il dit, regardez le monde. Et regardez, et son geste est amoureux, plein d'orgueil, mon pantalon. Alors, pendant que nous y sommes, vous avez tout de suite senti qu'il y avait une énigme là. Je voudrais vous offrir un petit quelque chose. J'avais pensé marquer mon passage à votre fête que vous organisez comme ça les dimanches en apportant un objet insolite. Donc, est-ce que vous me permettez de vous en remettre un en fin de parcours?
0: Oui, mais juste brièvement, j'aimerais... J'ai ri, mais je suis pas sûr de comprendre pourquoi j'ai ri.
2: Mais pourquoi il est rayé?
0: Ouais. Non, mais ça, on n'aura pas le temps. Expliquez-nous pourquoi est-ce que j'ai trouvé ça drôle? C'est quoi le... Avant d'aller dans la conclusion purement transactionnelle de notre échange.
1: Pourquoi on rigole à la chute de cette plaisanterie-là? Ben, Freud avait cette formule très belle sur ce qu'il appelle le vitz, hein? Donc cette espèce de connexion qui se fait dans notre cerveau comme une sorte d'excitation qui relève peut-être d'une autre type de signification. Et puis tout à coup, je pense qu'on rit parce que on se rend compte que le monde va pas bien jusqu'à un certain point.
0: Ouais.
1: Et que peut-être que le problème de bien des gens, c'est de vouloir justement faire du monde un endroit exceptionnel et puis un endroit magnifique avec des idéaux qui sont souvent des mots vides de sens et qui sont pas foutus de s'occuper d'un pantalon comme du monde.
0: C'est un rire un peu nerveux et désespéré à la Beckett. Un rire absurde.
1: Exact.
0: Donc, vous vouliez me spolier de quelque chose ou m'offrir quelque chose.
1: Oui, c'est ça. Ben, déjà, moi, je vois mon travail comme un peu le tailleur. C'est-à-dire que c'est ce que j'essaie de fabriquer. Hein. D'ailleurs, les textes qu'on écrit ont la même étymologie que le tissu, hein, le textile.
0: Ouais.
1: Donc, c'est un petit morceau de chiffon que j'ai pour vous, Paul. Vous me permettez...
0: Merci pour le chiffon, j'ai hâte de voir.
1: Alors, c'est évidemment mon pantalon de pyjama que je vous remets.
0: Est-ce que je peux demander à Gabrielle Côté de le décrire? Elle sera meilleure que moi.
2: Oui, c'est un pantalon de pyjama, je dirais, carotté, bleu et gris, avec à la taille un élastique d'à peu près 2 pouces de large.
1: Ouais.
2: C'est un tissu un peu fripé à l'heure où on se parle, qui semble avoir été porté plusieurs fois.
0: Ouais, et je pense qu'il est un peu large, il va avoir besoin d'une ceinture.
1: Mais surtout, c'est la rayure aussi qui m'intéressait. Gabrielle a fait référence à l'aspect carotté. Donc vous avez avez quelque chose pour moi.
0: Oui, ben j'ai des cartes de hockey. Je ne sais pas si la valeur est inférieure ou supérieure au pyjama, mais j'en ai cinq.
1: Je pense qu'elle serait supérieure, honnêtement.
0: Je vous laisse Farah dire ce que je lui ai remis.
1: Ben, c'est des cartes qui provenaient des gâteaux Vachon qu'on collectionnait quand on était petit.
0: Seulement deux d'entre elles, vous avez omis de regarder les Upper Deck.
1: Ben, c'est surtout les procès qui m'ont déprimé. Donc,

0: pour ceux qui s'y connaissent un peu, on a vraiment, il aurait fallu beaucoup plus de cartes ou beaucoup moins de pantalons pour que ce soit une transaction équivalente, mais c'est l'intention qui compte. Mais merci, Paul.
1: Il y avait Sergei Fedorov et Tony Amonte là-dedans. Et ben, pour ceux qui ne se souviennent pas des cartes dans les gâteaux au vachon, écrivez-nous. On va vous expliquer dans la bulle conversationnelle de l'application audio à la page de notre émission. Alain, vous restez avec nous. On fait une petite pause musicale avec Ketchup du groupe La Sécurité. C'est un extrait de leur album à venir, Bingo. Si vous aimez ce que vous entendez, ils seront en spectacle notamment samedi 9 mai à Sainte-Thérèse au Festival Santa Teresa, dont pas mal toute la programmation est formidable. C'est à découvrir.

0: c'est le temps de notre interview questionnaire. Vous connaissez sans doute le questionnaire Proust avec des questions comme le principal trait de mon caractère, la qualité que je préfère chez quelqu'un d'autre, mon principal défaut. Ça fait environ un siècle qu'on copie partout le concept. Donc, à la blague, nous, on s'est proposé de faire le meilleur questionnaire au monde. Mais honnêtement, il se démarque surtout par l'absence totale de fil conducteur. C'est un genre de flux de conscience qu'on sollicite chez l'interviewé où on cherche le bon équilibre entre les réponses profondes et les réponses plus... Je sais pas c'est quoi le mot poli pour épais, mais légère. Gabrielle Côté, vous allez briser la glace avec nous. Bonjour.
1: Salut.
0: Scénariste.
1: Absolument.
0: Du film Les Furies, comédienne aussi. On peut dire ça.
1: On peut dire ça.
0: Dans le film Le Plongeur, les séries Stat, Unité 9. Et vous avez aussi un nouveau titre à ajouter à votre CV. Gagnante de Big Brother Célébrité.
1: Absolument.
0: Et vous avez récemment remis une partie de votre prix, je crois.
1: Oui, ce soir même, j'ai remis, 25 000 $ à la Fondation du Chaînon.
0: Bravo.
1: Merci, merci.
0: Ça c'est juste en quelques mots, ça ressemble à un supplice parce qu'apparemment il y a comme pas de contact avec le monde extérieur ou avec la lumière. Là. C'est dans un entrepôt de Montréal-Est.
1: 76 jours dans un entrepôt à Anjou, avec aucun contact avec notre famille, nos amis, aucun contact avec l'actualité non plus. Être là, c'est pas tant un supplice, mais en sortir, c'est quelque chose. Parce que imaginez que vous avez eu aucun contact avec l'actualité et vous l'avez toute d'en face. One shot, ça fait mal un peu. Mais pour vrai, c'est une expérience humaine incroyable. Je pensais pas que c'était

0: aussi profond en fait comme comme expérience. Vraiment tout le côté humain, le côté émotif, c'est comme une micro-société qui se crée en fait, et tu vois tout à coup comment tu te positionnes comme humain toi dans un nouveau groupe, dans une nouvelle dynamique de groupe où est-ce qu'il y a aucun intrant. C'est très intéressant. C'est comme on est des petits rats de laboratoire finalement.
1: Ouais. ben je vais vous demander si vous avez appris quelque chose sur vous, mais en même temps, j'ai une liste d'à peu près 40 questions.
0: Oui,
1: peut-être
0: c'est
1: que vous pourriez répondre brièvement, puis ensuite on enchaîne.
0: Ce que j'ai appris sur moi?
1: Ouais.
0: Je le savais déjà, mais j'ai un gros problème avec l'autorité et les règlements.
1: OK, vous avez gagné quand même.
0: Oui.
1: on commence?
0: Absolument. Mais là, Paul, est-ce que l'objectif de ça, c'est de devenir ami aussi au travers de ça?
1: Oui, mais je sais pas qui
2: veut.
0: Non, mais c'est juste parce que moi, ça se peut que je te tutoie. Parce que okay. Je vous vois pas, mes amis.
1: Okay.
0: C'est correct? On peut-tu faire ça?
1: On peut faire ça au pis-aller pour une plainte à l'Ombudsman. Vous ai-je parlé de la bulle de conversation sur l'application audio de Radio-Canada?
0: Ben, les gens se plaindront peut-être, mais de toute façon, on sait que j'ai un problème avec l'autorité. Fait que s'il appelle l'Ombudsman, c'est parfait pour
2: ça
0: moi.
2: Ça joue
1: On commence. Gabriel Côté,
0: oui.
1: Avez-vous mal en quelque part?
0: En ce moment même.
1: Oui.
0: Quand j'ai répondu, j'ai commencé à faire des migraines. Puis là, je me suis achetée, gars, je l'ai amené. Mais si t'achètes une paire de lunettes spéciales, OK, qui est censée m'aider avec mes migraines, ça me donne mal à la tête, gars, c'est dommage. C'est des lunettes qui sont comme roses.
1: OK.
0: C'est censé aider.
1: Elles sont bel et bien roses, je confirme.
0: Ouais. Ça aide pas du tout.
3: Elles sont belles.
1: Mais je sais que la question là, niaiseuse, mais sincèrement, je trouve c'est difficile quand on a mal en quelque part, je sais pas, d'être heureux. Donc, je trouve que c'est quand même la base très sérieusement.
0: Oui, je comprends.
1: Qu'est-ce qui vous fait sentir inutile dans la vie?
0: Être copilote. Dans une voiture, parce que j'ai aucun sens de l'orientation. Et cette tâche-là me fait sentir vraiment inutile et niaiseuse.
1: Okay.
0: Je déteste ça. En plus, avec Google Maps, on a-tu vraiment besoin d'un copilote?
1: Ouais.
0: Souvent, je suis mêlée avec les boutons aussi, de comme le chauffage. Je suis pas utile comme copilote.
1: Message passé.
0: Voilà.
1: Qu'est-ce qui suscite une admiration sans cesse renouvelée chez vous?
0: J'ai vraiment une grande admiration pour les gens qui ont beaucoup d'études ou de connaissances ou de culture générale. On dirait que je me sens vraiment comme... Moi, j'ai pas été à l'université. Donc, pour moi, mettons, les gens qui sont allés à l'université, donc tous vous...
1: Ouais. Alain Farrell, David Robichaud, mais vous avez quand même étudié à l'École nationale de théâtre.
0: Oui, mais c'est pas la même affaire. On dirait que quand t'es pas allé à l'université, il y a comme quelque chose par rapport à l'université.
1: Ouais, mais eux, ils savent plein de choses, mais c'est quand même deux mésadaptés sociaux. J'ai l'impression, Alain Farrell, vous alliez confirmer.
3: Ouais. je confirme. Mais j'allais dire que ça fait comme plus qu'une dizaine d'années que j'ai la joie de travailler beaucoup avec des acteurs, des comédiens, des comédiennes, ça. Puis je trouve que vous souffrez tous de ce complexe-là,
0: c'est
3: bizarrement,
0: drôle, hein?
3: Alors que je pense que c'est basé sur une sorte de fantasme de ce qu'est l'université.
0: Oui.
3: Parce que ça peut être aussi extrêmement lamentable comme espace par rapport à la culture générale,
2: Brise
3: à la pensée.
2: La faculté va nous appeler.
3: Non, puis tu sais, genre l'arrivée de l'intelligence artificielle et tout ça est en train de nous faire perdre tout ce qui restait là, d'espoir par rapport à ces idéaux là qui t'intimident, j'ai envie de dire.
0: 100%, mais moi c'est sûr que je vois l'université comme on me la présente dans des films.
3: Oui, c'est ça.
1: Ouais. Ben, allez-y pas, vous risquez d'être déçus. À qui vous voudriez donner un sérum de vérité pour lui poser les questions?
0: OK, moi j'aimerais ça, donner un sérum de vérité à tout. Je vais utiliser le terme les gens qui style radio poubelle mettons ou les gens qui ont un discours qui vient comme foutre la marde mettons, puis je me demande vraiment s'ils pensent ce qu'ils disent ou s'ils font exprès d'aller chercher le côté je me demande à quel point c'est de la malhonnêteté intellectuelle ou à quel point vraiment sont convaincus de ce qu'ils disent.
1: Mais
0: c'est pour ça que j'aimerais.
1: Si je peux me permettre, il me semble que ça serait gaspiller votre sérum de vérité. La réponse est assez évidente. Ça semble oui, non? C'est...
0: Oui, mais en même temps, on dirait que
2: on
0: là,
2: on aurait le carnet,
0: puis on pourrait dire, j'ai une preuve.
1: Ah oui, oui.
0: J'ai la preuve, j'ai le sérum.
1: Le polémiste est nu.
0: Voilà.
1: Est-ce que vous avez un végétal préféré?
0: J'en ai deux.
1: Un arbre ou une plante que vous trouvez belle, beau?
0: Oui, j'en ai deux. Ils sont sur la route, sur la 35. C'est

0: à Bedford.
1: Et ça, il y en a deux. Et oui, ce qui est une excellente idée de regarder les arbres sur la route. Ne faites pas ça. Est-ce qu'il y a un rêve ou un idéal de jeunesse que vous aviez, que vous avez sacrifié?
0: Absolument. Moi, je voulais être gardienne de but dans la Ligue nationale de hockey. J'ai dû sacrifier ce rêve. Wow. Parce que je...
1: Mais vous êtes rendu loin quand même. Non, vous êtes rendu jusqu'à quel niveau?
0: Non, mais j'étais pas assez bonne, là. Dans le sens que, tu sais, moi, je jouais, mettons, quand je jouais midget A, là. Ah, okay. Tu joues pas dans la Ligue nationale quand tu joues midget A, là.
1: Mais ça, vous l'avez pas sacrifié, c'est juste qu'en tout respect, vous étiez pas assez bonne.
0: Il y avait une autre question qui disait, dans quoi vous êtes pas assez bonne pour en faire un métier? J'aurais peut-être dû répondre à ça à place, okay.
1: Non, mais je comprends que vous auriez aimé être gardienne de but.
0: Je l'ai sacrifié à grands coups de théâtre, là.
2: Ouais. As-tu pu voir Manon Réaume jouer dans la Ligue nationale?
0: J'avais sa carte quand j'étais jeune. Puis là, quand j'ai fait les Furies, le 5 à 7 de RDS m'a invité Manon Réaume qui m'a... J'étais capotée, je pleurais. Puis là, elle me disait « Bravo, Gabriel, pour ton film. » Je capotais.
1: Manon Réaume, pour ceux qui l'ont oublié, c'est la première femme à avoir joué dans un match de la Ligue nationale. C'est avec le Lightning de Tampa Bay. Exact. Une seule raison de les aimer. votre phrase passive-agressive préférée, si vous en avez une, bien sûr?
0: J'en ai une depuis Big Brother Célébrité. C'est « J'entends ». J'entends, c'est devenu rough pour moi d'entendre cette phrase dans une conversation parce que c'est comme...
1: Mais c'est vous qui la dites ou vous la subissez?
0: Se la faire dire à répétition quand t'essayes de négocier avec quelqu'un, c'est complexe. Les fans de Big Brother comprendront à la maison. Mais j'entends, il y a quelque chose là-dedans de comme... Qu'est-ce que ça veut dire? Bien sûr que tu m'entends. On est en train de discuter. Tu m'entends, mais comment?
1: J'entends,
0: mais
1: j'écoute pas.
0: Comment? Oui, c'est ça. Est-ce que tu comprends ce que je te dis en ce moment? C'est plus ça. J'entends.
1: Ouais. J'entends. La dernière fois que vous êtes senti vraiment bien, puis que vous avez vécu quelque chose qui pourrait s'approcher d'une expérience de nature transcendantale, de profond bien-être.
0: Ben, c'est le mot transcendant qui m'a accroché dans cette phrase-là. Ça fait un petit bout, mais j'ai été au chalet avec ma sœur. OK, on était les deux seuls autour d'un lac. Tu sais, là, le genre de lac que ça prend une heure dans le bois, se rendre dans de la route de Garnotte, là. Chalet de mes parents. Et le soir, on est sur le quai et il se met à avoir des aurores boréales. Mais en fou débile, tu sais, une affaire là de fou. Puis on se disait, oh mon Dieu, c'est sûr que si on était là comme les premiers humains là sur Terre, c'est sûr ça nous fait croire en Dieu, ça nous fait croire. C'est sûr que ça là, ça, on dirait que ça se pouvait pas à quel point c'était beau. J'ai jamais vu quelque chose de beau comme ça de ma vie, sincèrement, transcendant.
2: Est-ce que vous avez eu ta sœur et toi qui est aussi artiste, est-ce que vous avez eu ce sentiment-là de plénitude aussi? Parce que parfois, moi je pense à ce qu'on a vécu dans la région de Montréal avec l'éclipse totale. Là, ça nous dépassait aussi, j'ai envie de dire même physiquement, c'est-à-dire que là on avait une montée de larmes, on avait des sanglots, on avait des émotions. Est-ce que ça a produit ça? Parce que j'ai jamais vu
0: ça,
2: moi.
0: On hurlait comme si c'était un spectacle une joute de hockey ou quelque chose de on criait vraiment comme on encourageait comme le ciel.
1: C'était
0: écœurant.
1: C'est très généreux de votre part, mais d'ailleurs vous réécouterez la première moitié de notre émission, on avait l'astrophysicienne Nathalie Kwaknouyen Ouellet qui venait nous parler de la beauté qu'elle est capable de trouver dans l'univers qui est quand même vide de sens sur le plan scientifique, mais d'une source de beauté infinie. Votre pire défaut, selon les autres, Gabriel Côté?
0: Le micromanagement.
1: Cette personne-là.
0: Ouais, quand même.
1: Micro-gérez-vous? C'est dans votre travail en tant que comédienne, plus que scénariste.
0: Mais j'avoue que je m'en suis plus rendu compte en colocation avec 16 nouvelles personnes.
1: Ah ouais, c'est ça.
0: Je m'en suis plus rendu compte à ce moment-là. Je me suis fait caler assez rapidement comme étant une bonne micromanageuse. Il y a des affaires des fois.
1: Comme une chose, mettons un détail de.
0: Tu sais là le monde là que au lieu de faire la vaisselle ou de mettre la vaisselle dans le lave-vaisselle direct, mettons la vaisselle est en train de tourner. Okay? Ouais. Mais là, tu peux pas le mettre, je comprends.
1: Les trempeurs, c'est de ça dont on va parler.
0: Mais là, il laisse la vaisselle dans l'évier.
1: C'est ça, on trempe.
0: Puis là, ça fait en sorte que tu peux pas utiliser l'évier. Rince-les, mets-les à côté. comme ça tu vas pouvoir utiliser l'évier. Là, il y avait des montagnes dans l'évier. Mmh. Là, ça me fâchait. Fait que là, j'enlevais toutes les affaires.

0: Vous êtes presque sur le point de trembler. C'est comme... Je suis un peu déstabilisé.
1: On entend bien ce que vous dites.
0: Oui, j'entends. Le premier objet que vous sauvez chez vous lors d'un hypothétique incendie.
2: Je tiens à dire que c'est de la malhonnêteté intellectuelle ce que tu viens de faire, Paul. Parce que t'as dit un hypothétique. Et dans le questionnaire que tu m'as envoyé, c'est écrit dans un probable incendie.
0: Okay.
2: Et c'est pour ça que je voulais qu'on parle de cette question-là. Parce que je me suis dit, est-ce qu'il y a des choses que tu sais que je ne sais pas encore?
0: Non, souvent je prends des notes et je les assume pas lorsque vient le temps de les lire.
2: C'est écrit un probable incendie.
0: C'est ce qui est écrit sur ma feuille aussi, mais je suis pas obligé de la lire telle quelle.
2: Je comprends, mais probable incendie.
0: Vous sauvez rien, vous ostinez pendant l'incendie, vous sauvez quelque chose.
2: Je voulais dire qu'il faut changer ce mot-là dans le questionnaire. Okay. Vous allez faire peur à tout le monde, premièrement. Deuxièmement, ce que je voulais dire, c'est que moi, bien sûr que je sauve là les photos physiques puis les lettres d'amour. Là, ouais. Tu sais, c'est ça que je sauve. Mais la vérité, là, c'est que j'ai un go bag.
0: Oh wow. Si je connais pas.
2: C'est comme un sac à dos avec des affaires comme utiles pour la fin du monde.
0: Ah, OK, comme des boîtes de conserve, des couteaux.
2: Genre, ouais, avec un bon couteau, avec des barres protéinées, okay. Avec des pastilles pour clarifier l'eau. Je suis cette personne-là.
0: Vous avez, je sais pas, ces barres protéinées qui a attiré à l'infrarouge. Non, mais ces poupées se sont écarquillées.
3: Non, mais c'est parce que je viens de me rendre compte que moi, j'ai fait plus un genre de hatch là, dans mon garage où justement, j'ai fait des réserves, mais c'est comme pas transportable. Fait que là, le wow, il venait du fait de me dire...
2: C'est un sac à dos.
3: C'est ça, exact.
0: Des réserves de couteaux? Des réserves de...
3: En termes d'armes, j'avoue que je suis pas bien garni. Là. Non, comme ça aussi, ça me fait réfléchir.
2: Tu sais, là, une radio là, que tu crains pour avoir la radio. Puis... Non?
0: Ouais, OK. Peut-être.
2: mais c'est vraiment... Je me livre avec beaucoup d'intimité. J'ai jamais dit ça à personne. Hein. Je suis même pas sûr que mes amis le savent.
0: Ouais, comme je pense que mon non-verbal était pas à la hauteur de la confidence David Robichaud, philosophe.
1: Moi, je sous-estimais qu'est-ce que c'était un incendie quand même, parce que là, ça semble être un incendie où tout est, il reste rien.
2: Il reste rien.
1: Ouais. Il reste rien.
2: Non, faut sauver. Faut partir.
0: Je sais pas, choisissez votre incendie, là.
1: Je me débarrasse de mes extincteurs demain matin.
2: Non, mais ce qui m'a déstabilisé, c'est le probable incendie. Comme s'il savait qu'il allait se passer quelque chose.
0: Comme j'ai rarement regretté un adjectif comme ça.
1: Imagine s'il arrive quelque chose, on a la preuve.
2: C'est ça.
0: On a le temps pour une dernière. Une personne que vous admirez, peut-être malgré vous.
2: Ben, moi, j'aime vraiment beaucoup Kanye West. Puis là, c'est devenu difficile.
3: C'est très difficile
2: de l'aimer. Là.
0: Ben, il va pas bien. On peut avoir de l'empathie.
2: Il est fou allié.
0: C'est ça, mais je pense que c'est un cas de...
2: Non, c'est un cas de santé mentale, ouais, bien sûr. Mais c'est juste qu'il fait des choses absolument inacceptables. Il est super raciste. Mais c'est un génie de la musique.
3: Ouais. C'est ça, c'est que sa musique est comme dur à canceller. C'est comme le deuil est trop grand musicalement.
2: Je suis pas capable.
3: Puis en même temps, c'est ça, c'est le dégoût par rapport à la personne.
2: Ça devient difficile.
0: On lui pose pas de diagnostic mental, mais on souffre à le voir souffrir.
2: Exact.
0: On aimerait bien le voir mieux aller. Vous, Gabriel Côté, ça va super bien quand même. On a fait votre bio tantôt, on la répétera pas. mais il y a plein de chaises en studio, donc vous pouvez rester assise sur la vôtre ou partir si vous avez un enjeu de stationnement, je sais pas.
2: Non, c'est sûr que je reste.
0: Ben merci.
2: Mais parce que moi, j'aimerais ça qu'on soit amis, là. Je travaille là-dessus depuis tantôt, fait que là je me dis je vais pas partir au début du party.
0: Ok, j'ai une idée. Ce qu'on va faire, de l'autre côté de la pause musicale, on va recevoir la poète Emmanuelle Riendeau. En attendant, on va entendre une chanson, puis pendant ce temps-là, ben on pourra se serrer la main.

0: Emmanuel Riendeau, bonjour.
1: Salut.
0: On vient d'entendre la chanson « Danser, danser » de Nanette Workman. C'était votre choix, pourquoi?
1: Écoute, je suis tombée là-dessus en version vinyle dernièrement, puis ça m'a rappelé à quel point Nanette, c'était une femme forte du rock québécois. Mm. Je me suis dit « Let's go, on a besoin de ça en ce moment, de bouger ». Puis c'est un hommage à la liberté féminine, en fait, je pense.
0: Puis ça vieillit bien, je trouve que ça sonne encore super bien.
1: C'est funky as fuck. Ouais.
0: On vous présente un peu, même si vous êtes bien établi en poésie, vous avez publié Désinhibé en 2018 et Domaine du repos en 2022. Vous êtes aussi connu pour la lecture de vos poèmes qui frappent dans le ventre. Pour pas avoir l'air têteux, je vais citer quelqu'un d'autre qui dit du bien de vous. Ça va être Dominique Tardif dans La Presse, qui était très élogieux au sujet de votre dernier recueil. Je trouve qu'il le décrit bien. Il dit « Ce livre interroge la possibilité même de ne pas rentrer dans le rang sans se sacrifier, ainsi que celle de s'arracher à la dureté de son milieu sans s'arracher à soi-même. » Est-ce que vous vous retrouvez dans cette description-là?
1: Ouais, certainement. Puis on est en série, puis j'aurais juste envie de dire la dureté du mental, mais c'est pas tout à fait ça. Mais je pense que ouais, il y a une façon d'habiter le monde en tant que poète où on essaie d'échapper à certains déterminismes ou à un certain désespoir en le réincarnant dans le langage. Mais en tout cas, c'est ça que j'essaie de faire. Puis je pense que Dominique Tardif le bien représenté.
0: Ouais, puis je dis juste un extrait pour dire, par exemple, des fois vous décrivez la réalité d'un milieu peut-être plus populaire qu'on voit moins souvent en poésie. Je trouve ça très beau, la chute d'un de vos poèmes. Vous parlez d'une vie de réchaud, de lunch et d'ice pack, d'alarme à 7h du matin et de petits jus d'obéissance.
1: Mmh. Ouais. Wow.
0: Vous allez nous lire ce soir un texte inédit qui s'intitule « Position latérale de sécurité ». Est-ce que vous pouvez nous parler un peu de ce qui a inspiré le texte?
1: Mais la position latérale de sécurité, c'est, disons, le geste qu'on fait pour empêcher une personne de s'étouffer quand elle est inconsciente. Donc, on la place de côté pour qu'elle s'étouffe pas avec sa langue ou son vomi dans des situations d'intoxication. Mmh. Donc, c'est aussi, je pense, une façon d'imager la posture du poète dans la société où on se sacrifie dans un certain sens, mais on garde la respiration. Mmh. On s'empêche d'aller trop loin comme certains leaders de rock and roll les années 70. Donc c'est ça, c'est un entre-deux. Il faut faire attention à soi, mais rester à l'affût de la dangerosité du monde, je sais pas trop.
0: Quand vous êtes prête, le micro est à vous.
1: Yeah! On ne s'en va nulle part, on ne s'en va nulle part. Dois-je faire la file, devenir une femme machine, scanner votre prochain item? Cette caméra ne sera pas tout de mes délires gastronomiques, envie soudaine de simili-poulet, pitance malaxée, transfuge jusqu'aux tripes, passée au robot cancérigène. J'attends qu'une employée active la barrière métallique pour sortir de l'enclos, traversée de permutations hasardeuses à 7h47 sur le trottoir, je deviens ce chien fidèle, attelé à une marchette provisoire, ce livreur skip de doorbeat attendant la prochaine commande, vêtu de son polo imitation Gucci, ce couple de soixantenaires usés fumant à la chaîne des king size sur une mezzanine enfouie encombrée de statuettes délavées. À quelle adresse logent les recenseurs de l'intangible, les documentaristes du rien pantoute, les archivistes de la faille, craqueurs de blues bleu dry et autres béquilles pour attentats non réclamés? Je me permets une petite gorgée de vitamine water, clin d'œil. Les rapporteurs d'angle du transport autoroutier.

0: signale l'indécence de pores échappés perturbant la circonvolution intestinale. On en fera des retails masticables, chair transformée. J'ai appris l'aliénation dans une ville banale d'Amérique du Nord en observant ma mère survivre à ses shifts à la shop de bacon. Salut à Alfred Desrochers. Je suis une fille déçue de classe subhumaine, compromise en versement d'ivresse non sollicité. Mais OK qu'on pose une polémique inconfortable. En 1975, dans les archives de Radio-Canada, à la question « Quelle définition vous donneriez de la femme libérée ?», Marguerite Duras répondait « Je crois que vous voulez des exemples concrets. Une femme qui va dans un café, par exemple, boire un scotch au bar à minuit, à Paris ou à Montréal, sans avoir peur. Elle y va, et si on se moque d'elle, elle ne l'entendra pas, elle s'en fout, c'est ça la libération. » 50 ans plus tard, un émissaire de la sécurité publique distribue les autocollants « Check ton verre » à apposer sur le top du drink. Soudainement, les récidivistes du spiking n'existent plus. Les dispositifs de contrôle suffisent à nous faire porter leur parjure. Narcissisme, décorum, surtout ne pas perdre la face suintante de deep fake. Je quitte la salle, mes pas s'en mêlent, gluant de sourpuss vert. Je me déroule du tapis de la table de billard jusqu'au numéro décomposable du domicile. Une fois bordé, le jour ne se relève pas en grève. Le col bleu ne ramasse pas les bouteilles vides. La factrice ne s'enfarge pas contre ma carcasse retournée dans la position latérale de sécurité. Sous la slot postale, l'expéditeur prend sa photo. Aucune signature n'est requise. Disposée dans l'espace de la surveillance pathogène, on investit les lieux. On ne s'en va nulle part. On ne s'en va nulle part.
1: Merci, Emmanuel Riendo. Bravo. Position latérale de sécurité. Je rappelle le titre. C'est un peu déprimant, l'archive de Marguerite Duras, que vous avez déterré. Vous êtes tombé là-dessus accidentellement en rédigeant le texte ou...
0: Je pense que c'est passé sur Instagram récemment. Ouais. Je sais pas trop ce qui s'est passé. Je suis retombée là-dessus. Puis là, je me suis dit, oh Marguerite avait tellement raison. On peut-tu juste profiter de cet espace-là, de l'espace public en tant que femme seule, peu importe notre état, tu sais?
1: Puis pour, mettons, des gens comme ma mère qui connaît plus Marguerite Duras que le spiking, c'est quoi le spiking?
0: Le spiking, c'est le fait de... Ben, c'est pas comme la soumission chimique, mais c'est de mettre du GH dans le verre de quelqu'un, puis disons d'affecter sa condition plus rapidement qu'il ne l'aurait fait lui-même, qu'elle ne l'aurait fait elle-même. Ouais.
1: Puis le texte qu'on vient d'entendre, est-ce que on va pouvoir le lire dans un recueil à venir? Est-ce que vous sur quoi vous travaillez en ce moment?
0: En ce moment, je travaille sur un nouveau recueil dont je tairai le titre, mais ça se peut que avec mes girls, Mélissa Labonté, Charlotte Franqueur du Norrois, on sorte ça dans quelques mois, quelques temps.
1: C'est une première, ça serait une première co-signature, ben pas co-signature mais recueil.
0: Ben on a fait Domaine du repos ensemble, donc ça on continue le travail, je pense.
1: Vous restez avec nous pour le segment philo qui s'en vient avec David Robichaud de l'Université d'Ottawa qui va nous expliquer ce que l'amitié fait de bien et de moins bien à notre cerveau, mais avant on s'offre une petite pause musicale avec La crise de Mort Rose.
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0: Bonjour David Robichaud.
1: Bonjour.
0: Dans cette émission, on va vouloir montrer que la philo est pas inutile, qu'elle peut avoir des applications partout dans nos vies. Oh. Peut-être convaincre des gens d'engager des philosophes dans leurs 5 à 7, parce qu'il y a des philosophes, j'imagine, qui veulent financer leurs études. Ça coûte cher. Donc, le sort de votre profession est sur vos épaules. Ouais. Vous allez nous parler, pour commencer, de l'amitié telle que vue par la philosophie, ou du moins par les sciences sociales, de ce qu'on peut y trouver de beau et parfois de dangereux.
1: De menaçant. Une des questions qui vous turlupine, c'est de savoir est-ce que je devrais devenir ou non ami avec Gabriel.
0: Donc
1: Gabriel
0: semble très
1: désireuse que ça se passe. Je vais peut-être vous donner des trucs ou quelques conseils à avoir en tête dans votre prise de décision. On a en fait en tant que qu'être humain, là, ça c'est pas juste quand on choisit nos amis, c'est en général l'impression qu'on est aux commandes. On a l'impression que

0: on est quelqu'un qu'on est capable de définir, qu'on est quelqu'un de gentil, de généreux, de tourner vers les autres, de rationnel, de créatif, etc. Quand on essaie de comprendre pourquoi on a agi d'une certaine façon, ben on se dit c'est parce que je suis très fort dans le micromanagement, c'est parce que il y a tel truc qui me dispose à agir de cette façon-là. Et c'est très rassurant de penser ça. Donc on a l'impression qu'on est en contrôle de nos comportements, en contrôle de nos jugements aussi. Donc on se dit non, moi je me laisse pas aller là aux stéréotypes, aux idées préconçues. Peut-être des fois que je peux trébucher, mais en règle générale, j'essaie de vraiment évaluer les gens pour ce qu'ils sont, etc. C'est plus compliqué que ça. Donc il y a trois domaines que je trouve intéressant de discuter aujourd'hui. Quand on se fait des amis, en fait, il va y avoir un impact, le choix de ces amis-là va avoir un impact énorme sur notre disposition à agir de façon morale ou pas, à être heureux ou pas, et va avoir un impact, c'est peut-être mon préféré, sur la perception que les gens vont avoir de nous. Donc, okay, qui nous entoure, va avoir un gros impact. Première étude, en fait, plusieurs études en psychologie comportementale, on a découvert dans les dernières années que la situation dans laquelle on se trouve, le contexte, a un impact, une influence presque plus importante que nos traits de caractère. Donc, on a par exemple fait des études où on observait des gens pour voir s'ils allaient venir en aide à quelqu'un qui échappait des papiers par terre ou qui était en détresse avec des guillemets. Puis, donc, on regardait dans une situation neutre et ensuite, on essayait de modifier des éléments du contexte. Un des éléments qui a eu un gros impact, c'est qu'on laissait flotter une douce odeur de pain chaud dans l'air.
1: C'est censé faire quoi, le pain, comme
0: ça
1: odeur?
0: Ça double la disposition des gens à venir en aide à la personne qui a échappé les fameux papiers. Si vous venez de trouver une petite somme d'argent, là, on parle de 25 sous, 50 sous par terre, vous êtes plus susceptible de venir en aide à quelqu'un qui a besoin de votre aide. Le contexte dans lequel on se trouve a un impact majeur. Si, par exemple, quelqu'un est en détresse, en train de se noyer, il y a plus de chances d'être sauvé par vous si vous êtes seul sur la plage que si la plage est bondée. Okay. Et c'est pas parce qu'on voit pas. C'est parce que si on est seul, on se dit, il faut que j'aille. S'il y a plein de monde, ben on se dit,
2: quelqu'un
0: d'autre doit être meilleur nageur ou voilà.
1: Mais là, le pain, est-ce qu'il y a une explication?
0: C'est... En fait, on n'a aucune idée. Donc, c'est une corrélation. C'est pas une causalité. L'idée,
1: mais quand même,
0: en fait, oui,
1: il y a un gros contrôle.
0: Il y a d'autres études qui démontrent que quand on est entouré de beaux objets, donc s'il y a des beaux objets dans notre environnement, on a plus tendance aussi à se comporter de manière morale, des belles personnes, donc en lien avec l'amitié. Mais donc il faut faire attention parce que les amis qu'on va se faire vont avoir un impact en tant que contexte. Donc ils vont nous influencer non pas par leurs idées ou par leur façon de voir le monde ou etc. Ça évidemment ça se peut aussi, mais par leur simple présence, ils peuvent nous influencer. Par exemple,
2: s'ils sentent le pain.
0: S'ils sentent le pain, c'est excellent.
2: Mais oui,
0: parce que là, vous allez vous comporter de manière morale. Mais donc, le fait d'avoir des mais en fait, l'exemple du pain, c'est juste pour montrer à quel point c'est subtil. Donc,
1: c'est parce que j'allais dire, au Ikea, flotte une douce effluve de brioche, puis les gens se rendent quand même les paniers dans les jarrets pour arriver plus vite dans la file. Mais bon, c'est pas forcément une observation
3: donc,
1: scientifique. C'est plus mais...
3: la baguette dans son exemple.
0: Ouais, la brioche, ouais, peut-être fait pas la cote. Mais donc, en gros, ce qui est intéressant de ça, c'est que quand on demande aux gens qu'est-ce qui fait que vous êtes venu en aide à la personne, il n'y a jamais personne, ni même pas dans sa 13e raison, qui dit et accessoirement, il y avait une odeur de pain chaud qui m'a quand même disposé agréablement. Ah bon. C'est des choses qui nous manipulent d'une certaine façon sans qu'on en soit conscient. Quand on regarde les comportements des individus, par exemple, qu'est-ce qui fait qu'une personne va fumer, va manger de manière déraisonnable, va faire des abus d'alcool ou faire de l'évasion fiscale? Ce qu'on observe, en fait, c'est que la variable qui permet de mieux le prédire, c'est combien il y a de gens autour de vous qui ont ces comportements-là. Mm-hmm. Donc, évidemment, si on posait la question aux gens qui ont ces comportements-là, personne blâmerait la présence de gens autour d'eux. Il y a pas d'amis qui vont essayer de vous convaincre que c'est une bonne idée de boire de manière déraisonnable ou de fumer. Mais donc, ce que ça a comme impact, c'est que ça vient modifier un peu les attentes morales, si on veut, ou les attentes sociales que la société a envers nous. Donc, on se dit, bon, fumer, c'est pas chouette, faire de l'évasion fiscale non plus. Mais quand tout le monde autour de nous le fait, soudainement, ça a un impact sur justement la sévérité ou l'obligation morale qu'on a envers soi ou envers les autres de poser ces gestes-là.
1: Ouais. Mais j'ai envie de prendre juste une petite pause parce que c'est quand même beaucoup d'informations à digérer. Ça attaque fortement notre prétention à être des êtres rationnels tels qu'on se perçoit. Je ne sais pas si Alain Farah, Gabriel Côté, Emmanuel Riendeau ont des observations à partager là-dessus.
3: Mais en fait, c'est que je me demande à quel point c'est pas juste du mimétisme. Tu sais, si tu vois des gens fumer, ça te donne plus le goût de fumer ou c'est vraiment comme plus une affaire de décision?
0: Il y a un peu ça, mais il y a aussi, c'est vraiment les normes morales, les normes sociales, c'est des choses qui sont intangibles. Puis donc, tu sais, par exemple, moi, je prends pour acquis que c'est complètement obligatoire de faire du compost et de recycler.
3: Ouais.
0: Mais si soudainement j'apprends que tout le monde autour de moi le fait pas, je vais peut-être continuer à le faire, mais en me trouvant vraiment cool de le faire, peut-être que je vais moins le faire puis être un peu moins scrupuleux dans le tri, etc. Parce que c'est au fond, c'est quoi la norme? On le sait pas vraiment. Si les gens autour de nous visiblement obéissent à une norme qui est différente de celle que je me représentais, ben ça a un impact sur.
3: Puis ça crée pas l'inverse, genre mettons de faire comme oh, je suis la seule qui composte et donc ça devient mon devoir que tout le monde autour de moi composte. Ça peut-tu créer ça aussi?
0: Ça peut devenir ça. Il y a des héros moraux en fait qui se créent justement dans des contextes comme ceux-là. Philippe Zimbardo a travaillé sur cette question-là, mais disons la moyenne des ours, on est très très très conformiste avec ce qu'il y a dans notre environnement. Une chose qui est intéressante en fait dans des émissions comme Big Brother, on change complètement le contexte et il y a des gens qui se disent je me reconnaissais pas, je suis pas une personne comme ça. Et c'est un autre exemple en fait où changer le contexte, on peut pas s'attendre à ce que la personne demeure la même personne. On change complètement le contexte, donc c'est sûr qu'il va y avoir un changement majeur sur
3: le comportement
0: individuel.
1: Puis
0: donc, faites attention à qui vous mettez dans votre entourage. La deuxième chose.
1: Mais en même temps, je rappelais aussi que le choix de l'amitié, on peut peut-être qu'on peut penser qu'on peut tomber en amitié comme on tombe en amour.
0: Oui, sans tout à fait.
1: Mais bon,
0: tout à fait.
1: Enchaînons.
0: Et on a parlé des choses négatives. Tu sais, donner du sang, être engagé, de l'engagement citoyen, faire des dons de bienfaisance, c'est la même chose. Donc, plus il y a des gens autour de vous qui le font, plus vous êtes susceptible de le faire. Deuxième chose à avoir en tête, c'est que notre bonheur est largement déterminé par les gens autour de nous, notamment par leurs moyens financiers ou leur façon de consommer. Donc, quand on se pose la question, qu'est-ce que je devrais faire, quel genre de logement je devrais habiter, quel genre de voiture je devrais trouver, quel genre de vacances on devrait réserver, il n'y a pas de réponse objective à c'est quoi une bonne réponse à ça. Ce qu'on va faire généralement, c'est d'un peu regarder ce que les gens autour de nous font, puis ça va établir un espèce de standard.
1: Ouais.
0: Donc là, je suis pas en train de parler de voisins gonflables. C'est pas qu'on veut être comme le voisin ou comme notre ami ou comme. C'est que si tous nos amis habitent dans des 7,5, ben on va commencer à trouver que notre 5,5 est un peu petit.
1: Mais c'est comme un voisin gonflable mais inconscient.
0: Inconscient,
1: c'est
0: exactement.
1: C'est pas qu'on veut, mais ça.
0: Tout à fait.
1: Donc ça reste qu'on se compare, même si c'est sur une base inconsciente.
0: Exactement, exactement. Et vous allez être insatisfait de votre situation si vous êtes. Donc il y a une étude qui a été menée par Robert Frank. Les gens préféraient habiter dans un appartement moyen entouré d'appartements petits plutôt que d'habiter dans un grand appartement entouré de très grands appartements.
1: Pourtant, c'est comme si on avait l'explication scientifique de une des nombreuses explications de pourquoi est-ce que la personne qui va se construire une maison unifamiliale à 3 étages entre 5 blocs appartements, pourquoi cette personne-là, on émet un jugement de catégorie morale à son endroit.
0: Absolument, il vient de faire descendre le niveau de bonheur de tout le monde. Donc, quand vous faites entrer des gens qui ont des goûts de luxe ou qui adoptent des comportements justement qui sont toujours dans des hôtels 5 étoiles ou peu importe, indirectement, ça a un impact sur votre appréciation. Le troisième, qui est, je pense, mon préféré, c'est une étude qui a été menée par Dan Ariely. Dan Ariely a montré deux photos, appelons-les Paul et David.
1: Psychologue israélien, qui est assez célèbre pour ses études sur la rationalité.
0: Au MIT. Ouais. Donc, deux photos d'hommes différents. On demande aux gens lequel est le plus attirant. Donc, les gens sont à peu près moitié-moitié, un ou l'autre. On ajoute une troisième photo qui est une version LED de Paul ou David. Donc, on va photoshopper la photo. Donc, l'œil écroche un peu, et on l'ajoute. Personne trouve cette personne-là la plus attirante dans les trois, donc on a maintenant trois choix, sauf qu'elle vient complètement rendre la version belle de, si c'était Paul Lay, par exemple, Paul devient le choix unanime. Si on a mis un David Lay, David devient le choix unanime. Pourquoi? Parce que on pense qu'on a des critères très clairs de qu'est-ce qu'on aime, qu'est-ce qu'on n'aime pas, c'est quoi mon type, etc. Mais au fond, c'est très difficile de savoir laquelle des personnes est la plus belle, laquelle est la plus drôle, laquelle est la plus intéressante. Mais dans certains contextes, on a une comparaison qui est très facile. Donc, si vous avez un collègue qui est légèrement moins

0: moins de succès que vous ou légèrement plus que vous, ben ça devient vraiment un enjeu pour l'appréciation ou l'évaluation que les gens vont faire de vous.
1: Mais j'ai l'impression que ça doit varier selon si la personne est un homme ou une femme, non? Est-ce qu'il n'y a pas comme des sur la base comparative, puis est-ce qu'il y a des différences
0: sexuelles? La comparaison se fait lorsque les deux personnes se ressemblent beaucoup si on évalue le physique. Si on évalue, par exemple, le succès en carrière, ben ça va être des gens qui vont avoir des carrières identiques. Je sais que vous avez décroché de la philosophie à une certaine époque, pas moi. Donc, si on se présente tous les deux, puis ça devient sur la philo, je pense que j'ai un edge par rapport à vous. Donc, c'est des éléments comme ça. Et en fait, on parle d'amis. Donc, si je connais pas votre situation amoureuse, mais s'il y a des questions de séduction qui entrent en ligne de compte, ben être accompagné de quelqu'un qui vous ressemble mais qui est légèrement moins mignon, c'est vraiment bon pour vous parce que là vous sortez du lot.
2: Mais
0: là,
2: c'est pour ça qu'il m'a invité tout à l'heure.
1: je sais pas si on peut remettre le génie dans le tube. On peut donner un savoir dangereux qui peut rendre les gens détestables.
0: Absolument.
1: Ouais, c'est ça.
0: La philosophie, c'est souvent, il y a souvent deux faces à la philosophie. Après ça, vous faites ce que vous voulez avec ça. Mais sachez que ça s'applique à d'autres choses aussi. Si on vous propose deux destinations de voyage et qu'il y a une destination que c'est Paris, mais sans le café le matin, ben Paris avec café devient soudainement irrésistible. Donc, le marketing peut vous travailler aussi avec ces stratégies.
1: On va retenir en terminant David Robichaud de s'entourer de gens généreux parce que la générosité est contagieuse.
0: Absolument.
3: Et des gens laids.
0: Ben, pas laids, mais légèrement moins beaux.
1: Déjà, on sera dans les nuances là-dessus. Ben, c'est tout pour notre première émission. Merci. Merci à tout le monde, à la technique Pierre-Luc Gagné-Blais, à la réalisation Ariane Thibault-Vanasse, à la recherche Lambert Gagné-Coulombe, Philémon Lafrenière-Prémont et Laurent Dompierre Major. Merci aussi à Jocelyn Lebeau et Marc-Olivier Audet. La semaine prochaine, on reçoit entre autres Claude Elgag et Louise Forestier qui nous parle de ses meilleures crises existentielles. Si vous voulez prendre de l'avance et nous suggérer des demandes de conseils pour elle, écrivez-nous dans la bulle de conversation de l'émission sur l'application Audio. Merci à tout le monde d'avoir été là.
3: Merci.
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10: Bonsoir, ici Fred Harding. Voici les informations. Au hockey, le Canadien prend les devants à Tampa, en Floride, dans ce 7e match de la série. La rencontre décisive pour les deux équipes. L'une d'elles accédera au 2e tour des séries et l'autre sera éliminée. Le match est suivi de près au Québec où des milliers de partisans se sont rejoints au Centre Bell pour une diffusion en direct de la partie. Voici d'ailleurs à ce propos des partisans rencontrés sur place.
11: Moi, j'avais pas de chandail des Canadiens, mais tu sais, aujourd'hui, c'est une journée très importante. Là, on va gagner. Il fallait que j'aille mon chandail aujourd'hui, là.
12: On a travaillé fort pour se rendre jusqu'à la fin, là. C'était serré tout le long, là, les séries.
13: Depuis le début de la saison, on regarde les Canadiens, fait que ça serait comme plate qu'on arrête de regarder tout d'un coup. Fait que j'aimerais vraiment ceux qui gagnent, là. Go Habs, go, c'est sûr. Go Habs, go.
14: Go Habs, go.
10: Cette série est extrêmement serrée jusqu'ici. L'issue des 6 premiers matchs s'est jouée par un seul but, dont 4 fois en prolongation. Et par ailleurs, le Canadien de Montréal peut compter sur un renfort de taille ce soir avec le retour de Noah Dobson pour ce match. Le défenseur n'avait pas joué depuis le 11 avril lors d'un match contre les Blue Jackets de Columbus où il avait été blessé à la main. Cette saison, Dobson a récolté 12 buts et 35 aides en 80 rencontres, une contribution offensive importante qui, selon l'entraîneur-chef Martin Saint-Louis, pourrait faire la différence dans cette rencontre ultime. Et à présent, à l'international, guerre en Iran. Donald Trump annonce que la marine américaine escortera dès demain des navires coincés dans le détroit d'Ormuz. Sur la plateforme Truth Social, le président américain a déclaré qu'il avait averti les pays concernés que leurs navires seraient guidés en sécurité à travers le passage.

0: stratégique. Le locataire de la Maison-Blanche a baptisé cette opération le projet Liberté. Et toujours au sujet de la guerre en Iran, les négociations piétinent depuis l'entrée en vigueur du cessez-le-feu le 8 avril. Selon Julien Toureille, chercheur à l'Observatoire sur les États-Unis de la chaire Raoul Dandurand, cette situation pourrait nuire à Donald Trump sur le plan politique.
1: Ce qui est assez fascinant dans cette guerre-là, depuis un peu plus d'un mois et demi, le président Trump n'a pas réussi à convaincre la population américaine du bien fondé de celle-ci. Et un sondage Pew Research qui a été publié hier montrait que 50% des Américains ne comprennent pas quel est l'objectif du président Trump. Et ça, c'est peut-être embêtant, alors que les coûts économiques et politiques de cette guerre-là, même s'ils ne sont pas encore évidents aux États-Unis, ils pourraient de plus en plus se faire sentir. Et on rappellera qu'il y a quand même des élections de mi-mandat au mois de novembre.
0: Après plus de deux mois de guerre, les partis restent en profond désaccord, notamment sur la question du détroit d'Ormuz et sur le dossier nucléaire iranien. Et maintenant, la proximité géographique du Canada avec les États-Unis rend le pays plus vulnérable aux cyberattaques selon l'Agence nationale de cyberespionnage. Le Centre de la sécurité des télécommunications repère ces menaces et mène aussi des opérations pour les contrer. Selon son plus récent rapport, l'agence fédérale est intervenue plus de 2500 fois sur des incidents de cybersécurité en 2024 et 2025. Voici le professeur et directeur du Centre de recherche sur la cybersécurité de l'Université de Concordia, Mourad Debaby.
2: Il y a des acteurs russes, il y a des acteurs chinois, il y a toutes sortes iraniens, etc. On connaît leur modus operandi, on connaît leurs techniques, les stratégies qu'ils utilisent, les procédures qu'ils utilisent. Donc, on les a caractérisés à travers le temps. Évidemment, ces acteurs-là perfectionnent leur arsenal, améliorent leurs techniques. Donc, c'est un travail qui est continu.
0: L'Agence fédérale de cyberespionnage s'inquiète aussi du développement de l'intelligence artificielle qui peut faciliter la désinformation et rendre certaines cyberattaques plus sophistiquées. Et le premier ministre Mark Carney est en Arménie pour le sommet de la communauté politique européenne. Le dirigeant canadien doit rencontrer plusieurs leaders dans le but de renforcer ses liens avec les acteurs de la politique européenne. Mark Carney s'est notamment déjà entretenu avec le premier ministre arménien. Il restera à Erevan, la capitale, jusqu'à demain. Il est le seul dirigeant d'un pays non européen invité à ce sommet. Et à l'international, la guerre au Moyen-Orient entraîne aussi des conséquences sur le tourisme. À Paris, en France, l'Office du tourisme constate déjà une baisse de 2 à 4% de la fréquentation touristique entre mars et avril. Les professionnels de ce secteur confirment. Voici les précisions à ce sujet d'Astrid Meignier-Carne.
3: Dans cette parfumerie détaxée, déserte au cœur du très touristique quartier de l'Opéra à Paris, Julia ne voit plus ses clients habituels.
4: La majorité du tourisme c'est asiatique. Comparé avec l'année dernière, ça a baissé beaucoup. 30% ou 40% baisse.
3: Chez Gauthier Lapétina, gérant du restaurant Mamou, pas de fuite des touristes pour l'instant.
5: La crainte va être pour les mois qui suivent, notamment avec la clientèle nord-américaine. On a un espoir, c'est un report des déplacements des Français sur la France. Nous, on est proche des grandes gares européennes. L'Allemagne, la Hollande, les Belges, bien sûr, peuvent se rendre à Paris en train.
3: Et c'est aussi sur cette clientèle européenne que comptent les professionnels de toute la France, car les touristes dits longs courriers sont moins nombreux, constate Catherine Kérard, présidente du GHR, le groupement des hôtelleries et restaurations.
6: On enregistre une baisse de 20% des réservations en provenance de l'aérien sur les vacances de Pâques.
3: D'autant que ce début de saison est poussif.
6: La première semaine des vacances sur certains territoires a été très très calme, mais ça ne veut pas dire qu'on va avoir une baisse des réservations sur toute la saison estivale.
3: Pas alarmiste donc, la professionnelle du tourisme estime que le secteur doit s'adapter aux réservations de dernière minute et à la baisse des dépenses.
0: Voilà, c'était Astrid Meignier-Carne et c'était vos informations.
7: Salut, Jean Désy.
8: Allô, ça me fait plaisir de reparler à nouveau.
7: C'est réciproque, mon cher. Comme la semaine dernière, t'es dans les studios de Radio-Canada à Québec. Merci d'ailleurs aux gens de la station là-bas de permettre cette émission à distance. Je pense que tu travailles avec la technicienne Amélie là-bas. On va la saluer. T'as passé une belle semaine, mon cher?
8: Oui, je peux pas me plaindre.
7: Ouais.
8: Assez intense, mais j'arrive des Escoumins là, depuis quelques heures.
7: Ouais. Puis t'étais à Québec pour un événement de poésie quand même.
8: Oui, dimanche, lundi, mardi. Extraordinaire moment là, où j'étais juge pour la lecture finale au Diamant. Oui, il y avait 12 étudiants sur les 25, des jeunes de 17, 18, 19 ans qui font partie de les voix de la poésie poétique.

0: Puis voix, c'est bilingue, il y avait deux tiers d'anglophones, et c'était remarquablement talentueux. Et là, je pense que, je sais pas, j'étais dû rentrer dans le diamant. J'étais
1: c'est
0: à
1: beau,
0: une table, là, puis la salle était pleine, 600 flots de secondaire, sans un mot, qui écoutaient la poésie pendant une heure et demie de temps. Remarquable. Ça, chapeau.
1: Ben effectivement, j'aurais aimé ça participer à ça. Ça devait être phénoménal, effectivement, comme événement. On a choisi de s'intéresser, Jean, cette semaine au thème de la montagne. Quand tu penses au mot montagne, quelle idée ou quelle image te vient spontanément en tête, toi qui es un adepte?
0: Ben quand on dit montagne, dans ma vie à moi, là, je suis obligé de penser Mont Blanc, parce que c'est certain que j'ai fait 3 fois le tour du Mont Blanc. J'ai fait l'ascension avec mon fils. Puis au Chamonix, le monde du Mont Blanc, c'est un monde qui me jette à terre. Cause des montagnards, parce que quand on fait le tour, on tombe en Suisse puis en Italie.
1: Ben oui.
0: Puis, en tout cas, voici, montagne, ça veut dire Mont Blanc dans ma tête, mais ça veut dire toutes sortes de choses aussi.
1: Ben, on va avoir le temps de méditer sur ça ce soir, mon cher. J'ai eu envie de mettre la table à nos réflexions avec une archive liée à notre sujet. C'est un extrait de l'émission de radio Partage du jour que je nous propose. Puis, c'est l'explorateur Roger Frison-Roche, auteur d'une encyclopédie sur la montagne parue chez Flammarion en 1964, qu'on va entendre.
2: Le peuplement des montagnes remonte à quelle époque, selon vous?
3: Ah, mais le peuplement des montagnes a toujours été. À mon avis, il est pour dans beaucoup d'endroits, il y a eu du monde dans les montagnes avant qu'il y en ait dans les plaines. Ça se justifie a priori, parce qu'il ne faut pas voir le visage de la Terre telle qu'il est maintenant. Si vous vous reportez aux âges géologiques, il faut penser que les montagnes étaient des terres salubres et saines à une époque où les plaines étaient des marécages, avec de grands fleuves désordonnés, des forêts comme la grande forêt qui couvrait la Gaule, qui était presque impraticable. Eh bien, quand la Gaule était encore une terre absolument sauvage et désertique, livrée aux bisons et tout, il y avait des civilisations dans les Alpes, comme la civilisation camunienne.
1: Alors là, je t'avoue que je suis confus, parce que cette semaine, j'ai surtout lu le contraire, c'est-à-dire que les plaines ont été habitées avant les montagnes, sinon que l'humain s'est d'abord installé entre les deux. Toi, Jean, ton avis là-dessus?
0: Je t'avouerai que j'écoute Frison-Roche, là, puis je trouve ça extraordinaire d'entendre sa voix.
1: Ouais.
0: En tout cas, voici un avis. Où se trouve la vérité là-dedans? Enfin, je pense qu'il faudrait demander à des gens qui ont passé leur vie à faire des recherches archéologiques. Où étaient les humains il y a 1000 ans ou il y a 5000 ans? Moi, je suis vraiment porté à penser qu'ils n'étaient sûrement pas au sommet du Mont-Blanc, là, parce que le premier qui a fait le sommet, c'était à la fin du 18e siècle.
1: Ouais.
0: Mais dans les montagnes à 1000 mètres, sûrement qu'il y avait des zones plus protégées des prédateurs qu'en pleine plaine. Mais les humains devaient être un peu partout, mais je suis persuadé qu'il y avait des humains aussi. Comme dans l'Himalaya, il y avait des humains à 2, 3, 4000 mètres depuis longtemps. Mais évidemment, on pourrait s'interroger pourquoi les premiers humains ont fait l'ascension de l'Everest en 1953. Ça, c'est une immense et belle question.
1: Ben, on n'aura pas, je pense, la réponse à la question, mais on la laisse ouverte comme ça. La scénariste française Colline Serrault, en plus d'avoir un prénom tout à fait de circonstance avec notre thème de ce soir, a déjà dit « Quand on a marché 2 heures dans une montagne, on est plus intelligent ». Si on entend l'intelligence comme la capacité de faire des liens, moi je suis bien d'accord avec elle. Sur ce, allez, c'est reparti. Bonne émission à tous et à toutes.
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1: Salut. Dimanche 3 mai avec le médecin et poète Jean Désy, on se demande qu'est-ce que la montagne nous permet de voir?

Confidence, je regarde toujours les montagnes d'un œil intrigué, oui. C'est qu'enfant, j'ai appris à me définir contre elles. Pour mes parents, une montagne, ça faisait peur. Et surtout, ils pensaient que c'était l'endroit parfait pour tomber sur des maniaques. Mais au début de l'âge adulte, j'ai des amis qui m'ont convaincu d'y aller. Puis je les remercie parce que sincèrement, j'ai vu là plein de belles choses, sans parler de l'envie de me mesurer avec cette peur qui m'a été transmise. D'ailleurs, parenthèse, le dossier préparé par notre recherchiste m'a fait prendre conscience que souvent, la randonnée en montagne, on pense que c'est une activité très accessible, mais des études en sociologie montrent qu'elle est très marquée par les inégalités sociales. C'est que c'est pas toutes les familles qui transmettent l'habitude d'aller à la montagne, hashtag Pierre Bourdieu, sans compter que selon la sociologue Clémence Perrin-Malter,

0: Mais c'est une activité qui suppose des compétences spécifiques qui s'improvisent pas. Savoir s'orienter, lire une carte ou encore comprendre un dénivelé. Et puis, autre confidence, c'est certain que de parler de ce sujet-là avec Jean Désy, un grand amoureux des montagnes, ben, ça fait que je me sens imposteur un peu. Mais bon, moi, je lui fais confiance pour m'accompagner dans ça. Et puis, je me rassure en me disant que, comme moi, Jean, l'amant des mots, n'avait jamais entendu parler de la montagnité avant cette semaine, alors ça me console. On y reviendra, mais le mot montagnité, c'est un peu l'équivalent du mot nordicité qui a été inventé par l'ami de Jean Désy, Louis-Edmond Hamelin. Si la nordicité, c'est l'état de ce qui est nordique, ben la montagnité, c'est l'état de ce qui est montagnard, ou plus précisément, la manière dont l'humain habite la verticalité. Alors ce soir, on va notamment s'intéresser à ce qui fait peur en montagne, oui, mais aussi à ce qui met en joie et nous permet de se dépasser. À la société de consommation aussi qui a tendance à récupérer la montagnité et ça jusqu'à faire des backflips à des influenceurs en haut des plus hautes montagnes du monde et à publier une photo de leur exploit ensuite. Et je serais curieux de demander à Jean de m'en dire plus sur ce qu'il appelle l'âme de la montagne. Pour nous écrire, réfléchir@radio-canada.ca, sinon passez par la bulle de conversation de l'application audio. Et avant de retrouver Jean, voici une archive de l'émission de radio « D'un soleil à l'autre », diffusion originale 26 juin 2000.
1: Elisabeth Harvey ne vient pas ici donner des complexes aux cyclistes qui ont en ce moment de petits élancements dans les jambes ou dans les cuisses. Elle vient plutôt nous présenter une race d'individus à part, ceux et celles qui ont besoin de plus, de toujours plus et qui vont sur les sommets. Elle a gravi le mont McKinley, le plus haut sommet de l'Amérique du Nord en Alaska, une montagne renommée comme une des montagnes les plus froides au monde puisqu'elle est près du cercle polaire. C'est une montagne de 6194 mètres. Elisabeth Harvey, ces expéditions, ce sont des chefs-d'œuvre de logistique, mais on va s'arrêter aujourd'hui à ce qui se passe sur les gens, à l'impact sur les personnes. Vous avez passé 28 jours à marcher dans la neige, à porter votre sac à dos, à tirer un traîneau. Êtes-vous revenue la même Elisabeth Harvey au départ? Étiez-vous transformée?
2: Moi, je pense que oui, personnellement, j'ai vécu des choses que, moi, je savais pas tout à fait quoi exactement. C'est pourquoi, après, j'ai décidé d'écrire un peu plus par rapport à cette expédition-là. Mais je pense que quand on vit des choses assez intenses, que ce soit en montagne ou ailleurs, on a besoin de faire un peu le point puis de voir que oui, il y a des transformations qui se font.
1: Quête de l'absurde ou quête de l'absolu, Elisabeth Harvey? C'est une question que vous posez dans votre mémoire.
2: Pas du tout l'absurde, c'est vraiment plus l'absolu, quête de surpassement, se dépasser, chercher à se dépasser soi-même. Je veux dire, que ce soit en montagne ou ailleurs, c'est le besoin de se dépasser.
1: C'est pas l'effet de la montagne, on peut trouver.
0: C'était l'animatrice Hélène Raymond qu'on entendait ici à la barre de l'émission de radio D'un soleil à l'autre. Puis son invité, c'était l'alpiniste Elisabeth Harvey. Jean Désy, t'es toujours là dans les studios de Québec.
3: Oui, je suis encore là. J'ai écouté avec beaucoup de joie ce propos de celle qui a fait le McKinley. Là. Le Denali est vraiment pas une petite montagne à faire.
0: Ben justement, dans ce que j'ai lu puis j'ai entendu cette semaine, c'est une des raisons qui revient le plus pour justifier le fait qu'on a envie de monter de montagne, c'est-à-dire que on le fait pour se dépasser. Puis je pense ici notamment à cette citation de l'explorateur néo-zélandais Edmund Hillary qui a déjà écrit, puis je le cite. C'est pas la montagne que nous conquérons, mais nous-mêmes. Toi, quand je t'ai posé la question hier, tu m'as dit que tu montes des montagnes pour des raisons poétiques, puis aussi pour prendre contact avec l'âme de la montagne. Comment définirais-tu justement l'âme de la montagne, mon cher?
3: C'est une question à 10 000 piastres, mais je vais aller vite. En fait, je t'avais dit, j'ai eu envie de faire de la haute montagne après avoir connu la toundra.
0: Ouais.
3: Et la toundra nordique sans arbres du Grand Nord québécois, du Nunavik, est un lieu où j'ai vraiment respiré comme j'avais jamais respiré, en particulier parce que j'étais pas pris dans la forêt. J'aime beaucoup la forêt, là, la forêt laurentienne, etc. Sauf que dans un lieu avec du lichen et des pierres, là, j'ai comme éprouvé un sentiment de spiritualité, un rapport mystique à la toundra. Mmh. Puis j'ai eu le sentiment que j'avais des amis qui avaient fait de la haute montagne et j'ai eu envie d'aller vivre la montagne, mais pour des raisons comme retrouver la toundra, mais à la verticale. Mmh. Et c'est pour des raisons strictement d'ordre spiritualiste, poétique, ouais, et aussi mystico-délirante là, que j'ai
0: ça,
3: eu envie,
0: toi, ça,
3: que j'ai fait de la montagne. Mais jamais de ma vie, je n'irais la possibilité d'aller se dépasser, de faire du sport, etc. Mais

0: quelque part, j'ai voulu faire le Kilimandjaro, j'ai arrêté 400 mètres avant la fin parce qu'il y avait quelqu'un qui a besoin d'aide, puis j'ai redescendu, puis ça me dérange absolument pas de pas avoir atteint le sommet. L'idée, c'est d'être en montagne et de sentir, puis là, je réponds à ta question, l'âme de la montagne. Il y a des âmes un peu partout sur la Terre, des milliards d'âmes, mais une grande montagne comme le Kilimandjaro, comme le Mont Blanc, comme l'Everest, comme le Denali, possède des âmes propres, et notre âme à nous, je pense, peut entrer en contact avec l'âme de la montagnité dans l'Himalaya, dans les Alpes, etc.
1: Tu vois, genre dans l'archive, Elisabeth Harvey disait que monter une montagne, c'est une quête d'absolu, puis non une quête d'absurde, selon elle. Mais dans le dossier, j'ai lu que pour l'écrivain voyageur Sylvain Tesson, ouvrez les guillemets, partir à l'assaut des montagnes, c'est un geste d'autant plus précieux que c'est absurde. Si nous avons un peu de lucidité, dit Tesson, nous sommes conscients que la vie elle-même est absurde. Faire de l'alpinisme, se mettre en danger dans une voie difficile, c'est opposé à l'absurdité de l'existence, l'absurdité d'un geste, et par là se hisser au-dessus de celle-ci. Je trouve ça très, très beau. Puis là, je te poserai la même question que posait Hélène Raymond, qu'on salue d'ailleurs si elle est à l'écoute, à son invité. Pour toi, gravir une montagne, c'est plus une quête de l'absurde comme pour Sylvain Tesson ou une quête de l'absolu comme Geneviève, comme Elisabeth Harvey?
0: J'aime profondément ton émission, là, prends un compliment. Là,
1: si, ben oui, je prends, c'est sûr.
0: Parce que ce texte-là de Sylvain Tesson reflète bien ce qu'il est, lui, comme écrivain et comme penseur. C'est un immense voyageur, il a vécu un an près du lac Baïkal. Et là, il faut comprendre que quelque part, il fait pas l'apologie de l'absurde.
1: Ouais.
0: Il dit, puis en même temps, c'est très proche de l'esprit de Camus, là,
1: autour
0: de l'absurdité existentielle. En fait, les grands philosophes, depuis toujours, tout le monde se demande si on n'est pas confronté à la seule absurdité. Le fait d'être confronté à une valeur absolue, à l'âme d'une montagne, c'est comme si on réussissait à créer quelque chose qui va contre l'absurdité, bien que peut-être toutes nos vies sont absurdes. Voici quelque chose qui n'est pas résolu, puis là, ben, je fais référence à Camus.
1: Oui, c'est ça, on oppose l'absurde à l'absurde, finalement.
0: Ben, en fait, c'est quelque chose de très compliqué, là, on pourra parler pendant 4 heures de temps. Là, si j'avais 12 étudiants avec moi, j'en parlerais. Je prendrais 2 heures pour parler. Puis en même temps, s'il y a quelqu'un qui a vraiment réfléchi follement bien sur l'absurdité existentielle, c'est Camus.
1: Ouais.
0: Mais Tesson est plus compliqué quelque part, puis il faut le lire entre les lignes. Puis moi, j'ai quand même lu beaucoup Sylvain Tesson. Puis quelque part, je pense, moi, que la majorité des gens qui apprécient la montagne le font pas pour trouver plus absurde. Au contraire, c'est pour combattre cette potentialité que tout soit absurde. Puis quand on arrive au sommet du Mont Blanc, c'est pas qu'on est des glorieux puis qu'on a tout vaincu, c'est que tout à coup, on voit toute l'Europe, puis ça dure à peu près 6 minutes. Moi, quand c'était la nuit, il était 5 heures du matin quand j'étais là avec mon fils, là, puis le soleil se levait, puis il y a 4800 mètres, là, tu passes pas. Mais on était dans un moment de joie. On avait réussi, puis si on n'avait pas réussi, ça aurait pas été grave. Mais évidemment, il n'y avait rien qui était absurde dans notre partage d'une ascension du Mont Blanc. Là,
1: on comprend bien ce qu'il dit, Tesson, c'est que d'une certaine façon, c'est un peu absurde de se dire qu'on va monter une montagne si haute, puis c'est une façon d'opposer à l'absurdité de la vie un geste absurde. Mais surtout, ce que tu faisais référence...
0: D'allure absurde, mais là, c'est une grande question. Est-ce que c'est absurde? Est-ce que c'est pas absurde? Oh, là, ça, je veux dire,
1: on fera une émission sur l'absurdité.
0: La quête de l'absurde, ou la quête de le combat contre l'absurde, c'est vraiment pas... réglé.
1: Mais tu faisais référence à Camus, Camus qui dit il faut imaginer Sisyphe heureux. J'ai l'impression que dans ce cas-ci, il faut peut-être imaginer Jean Désy heureux, puisque dans le fond, c'est la tentative de monter une montagne qui est plus importante que l'arrivée au sommet. Tu l'as dit tantôt, parfois, t'arrêtes ta randonnée parce que t'aides quelqu'un, puis ça... Comment dire, t'es pas plus malheureux de ne pas compléter ta randonnée?
0: Tout à fait. Tant mieux si on atteint le sommet. Moi, je suis allé à la source de la rivière Corroc avec 5 amis. Puis on a réussi à faire l'ascension du Mont d'Iberville, qui est seulement 1622 mètres. C'est le plus haut sommet du Québec, là. Dans le Grand Nord, là. Puis, on est 3 à avoir réussi à atteindre le sommet. C'était très dangereux parce que la semaine d'après, il y a 2 anglophones qui sont morts, qui sont tombés en bas. Mais, après ça, on a descendu à rivière Corroc en canot et en kayak pendant 3 semaines. On était nulle part, là. Il y avait des milliers de truites, là. Puis il y avait des jours noirs, puis il y avait tout ce que tu voudras. Mais là, on était dans l'anti-absurde, mais, on avait fait quand même une montagne. On était fiers. On n'aurait pas réussi. Est-ce que ça aurait été grave? Je pense, moi, que le danger majeur, c'est de dire, je veux être célèbre. Je vais dépenser 85 000 $ et je vais avoir 3 guides, puis là, je vais être en caleçon, puis je vais me retrouver au sommet de l'Everest, puis là, ben, tout le monde va m'admirer puis m'applaudir. Ça, c'est pathétique.
1: Je pense que c'est ça. Tu ne fais pas partie de ces, disons, alpinistes.

0: Qui font ça pour aller faire un saut arrière au sommet d'une montagne et d'aller mettre ça par la suite sur les réseaux sociaux.
1: Je n'ai pas envie de me parler contre quiconque fait des sauts arrière ou sauts avant. Comme Reinhold Messner, qui écrit remarquablement bien, est le premier humain à avoir fait l'Everest sans oxygène. C'est quand même fascinant. Ouais. Puis il y a Babu Shiri, un guide népalais qui est mort en montagne, qui lui a passé plusieurs heures seul au sommet de l'Everest sans oxygène, en méditant. C'est quand même hallucinant. Puis Babu Shiri était venu au Québec, il ramassait de l'argent pour les écoles népalaises. Il y a quand même toutes sortes d'activités autour du monde de la montagne. Puis Edmund Hillary a quand même été aimé profondément par les Népalais après avoir fait l'Everest là avec Tenzing Norgay. Voici des choses pas anodines.
0: Ben non, c'est ça, parce qu'on peut effectivement monter la montagne pour toutes sortes de raisons. C'est ce qu'on aura compris. Il y a toutes sortes d'histoires, des histoires singulières finalement chaque fois qu'on monte une montagne. Dans l'introduction, Jean, je faisais référence à la sociologue Clémence Perrin-Malter. Dans ses travaux, elle arrive à la conclusion, elle, que les randonnées à la montagne ont l'air, a priori, d'être une activité très accessible, mais dans les faits, elle remarque que c'est plutôt inégalitaire. À commencer par le fait que, tout dépendant de nos origines sociales, ça se peut très bien qu'on n'ait pas été initié du tout au bienfait de la montagne, mais aussi, c'est que pour faire de la randonnée, ça prend quand même toutes sortes de compétences techniques. Ou comme dirait Pierre Bourdieu, je vais y faire un clin d'œil, ça nécessite un certain capital culturel. Toi, comment expliques-tu, mettons, sociologiquement, ton grand intérêt pour la montagne? Ou en fait, d'où c'est que ça devient, ça?
1: Mais comme je te disais, c'est parce que j'ai découvert un lieu où mon âme volait dans la toundra que j'ai eu envie de la faire voler à nouveau.
0: Ouais.
1: Et c'est certain que je suis vraiment fier d'avoir réussi le Mont Blanc, mais avec mon fils.
0: Ouais. Mais ça ne vient pas, par exemple, de tes parents? C'est pas du tout, pas du tout, pas du tout.
1: Puis en même temps, ben là, quelque part, le fait d'être en haute montagne, au-delà de 4000 mètres, dans une zone sans aucune végétation, c'est fascinant.
0: Ouais.
1: Parce que la pierre possède une âme. Les pierres parlent, là, j'ai l'air exagéré d'être en délire, là, mais ça parle. Mais où je veux en venir, c'est que cette espèce de sentiment de parler et d'être, de faire part de la montagnité, c'est un beau mot, là, et que d'une façon beaucoup plus absolue et beaucoup plus spiritualiste que seulement d'un point de vue technique. Mais une fois ce dit, je reviens à ce que tu disais vite, techniquement, si t'es à 4800 mètres, si t'es pas encordé, là, t'as beaucoup de chances de mourir. Il y a 1000 morts par année autour du Mont-Blanc, là.
0: Puis,
1: t'es obligé d'avoir une certaine technique. Des crampons sur la glace à 4000 mètres, c'est essentiel. C'est que si t'es pas formé, si t'as pas d'éléments techniques, si t'as pas de sous pour payer ton équipement, ben là, tu fais pas de la haute montagne.
0: Mais tu vois, Jean, je parlais d'accès inéquitable, disons, à la montagne, puis j'évoquais les travaux de Clémence Perrin-Malter. Elle dit, dans ses enquêtes quantitatives, là, auprès de plus de 2500 répondants, dont 1000 randonneurs, elle a constaté que les pratiquants restent quand même pour la plupart issus de milieux socialement favorisés, sont des diplômés, plus diplômés que la moyenne de la population, puis bénéficient souvent de revenus élevés. Dimanche dernier, je t'ai nommé ministre de la Santé puis de la Consolation, je sais pas si tu te souviens. Ce soir, disons que tu deviens dans un gouvernement de l'imaginaire puis de la sensibilité, ministre du Sport et des Montagnes. Là, j'ajoute des montagnes dans le titre. Quelle serait votre priorité, monsieur le ministre, pour vous assurer que les gens aient envie d'aller à la montagne, puis surtout, quelle serait votre priorité pour réduire cet enjeu-là d'inégalité liée à la randonnée, mettons?
1: Quelle extraordinaire question.
0: Merci.
1: Je réponds comme ça de façon extrêmement fortuite, là.
0: Ouais.
1: Au Népal, j'ai rencontré des bouddhistes népalais dans le Khumbu, qui sont probablement les gens les plus agréables au monde. Et ces gens-là vivent à 2, 3, 4 000 mètres tout le temps, à l'année longue. Ils sont habitués, là. C'est pour ça qu'ils sont d'excellents guides, parce qu'ils n'ont pas besoin de se préparer. Leurs poumons n'ont pas besoin d'être en état de... C'est très difficile de préparer son corps, d'habituer son corps à la haute montagne. C'est que je dirais, moi, tiens, demain matin, on ferait des échanges d'écoliers de secondaire 1, là, avec des écoliers népalais.
0: Avec là-bas,
1: là,
0: oui.
1: Puis là, bon, ils enverraient à 4 000 mètres pendant 2 mois, puis là, ils viendraient, nous autres, faire du kayak dans le golfe, faire du skidoo dans le nord.
0: Ça, je pense que tu te proposerais pour être guide pour les accompagner, t'as connaissance.
1: Ben, guide, en fait, je pense, moi, que il y a des gens, il y a des humains qui ont vécu toute leur vie en haute montagne et que ça fait partie de leur gène. Comme les Inuits ont vécu toute leur vie dans une zone de toundra sans arbre, sans végétation, et ils ont survécu. Voici une espèce de pédagogie essentiel. Je veux dire, demain matin, moi, je pense que je vais aller vite, là, je me sens pas idiot du tout de dire ça. Demain matin, il devrait avoir 100 000 Sibériens.

0: pour expliquer pourquoi l'être humain a eu envie un jour de monter des montagnes, parce que quand on y pense, effectivement, c'est quand même une drôle d'idée à la base. D'une part, il y a celle de l'alpiniste Reynald Messner que tu as évoqué tantôt. Lui, il pense que l'humain a envie de grimper aux arbres en raison d'un instinct naturel qui provient de notre parenté avec les singes. Mais pour ce qui est du fait de monter des montagnes, Messner pense que c'est pas naturel. Pourquoi? Parce que les montagnes sont, selon lui, ben trop hostiles puis dangereuses. En fait, à ses yeux, l'humain s'est inventé cette activité-là en raison de la décadence de ses instincts. C'est quand même fort. Puis aussi, parce qu'il s'ennuyait. Puis d'autre part, il y a l'explication de Sylvain Tesson que tu évoquais aussi tantôt. Selon lui, l'humain, ben, il aurait compris un jour que monter une montagne, ça lui permet de voir plus loin, de voir le danger arriver puis de faire d'introspection. T'es-tu plus dans l'équipe de Messner ou de Tesson?
1: En fait, je suis dans l'équipe des deux, ouais, sans être d'accord ni avec un ni avec l'autre, parce que, en fait, ce qui est extraordinaire, c'est de se demander pourquoi il n'y avait pas d'humains au Népal ni au Tibet qui avaient gravi des hauts sommets en haut de 8000 mètres. Ouais. Il y avait sûrement des Népalais qui avaient été à 6000 mètres. Pourquoi c'est le 20e siècle, pourquoi c'est le milieu du 20e siècle qui a fait que des humains ont pu ou ont voulu aller faire de la haute montagne? Ouais. Je pense qu'il y a des raisons civilisationnelles. Il y a aussi des raisons qui font que quelque part, à partir du moment où les humains, il y a un groupe d'humains qui a eu assez de fric pour s'ennuyer,
0: qui a eu assez de fric capital,
1: pour être dans une zone absurde, mais c'est certain que là, puis Reynald Messner, mais aussi, je veux dire, Edmund Hillary a strippé comme un fou d'atteindre le sommet de l'Everest. Il a été d'une humilité dingue. Les Népalais l'aiment beaucoup. Puis en même temps, c'est quand même extraordinaire parce que qu'est-ce qui s'est passé? Je pense que à partir de ce moment-là, les humains ont eu envie d'aller plus haut. Ouais. C'est pas pour rien que les humains là sont posés sur la Lune un moment donné, puis ils ont fait le tour de la Lune. D'où vient cette espèce de capacité ou de volonté humaine de sortir de son village? Je pense que quand t'es pas obligé de te battre pour se nourrir, quand t'es pas obligé de te battre contre les bandits, quand t'es d'une société extrêmement nourrie, le danger c'est de tomber dans l'absurdité existentielle, puis là de
0: tu veux repousser tes limites,
1: le combat contre la toxicomanie, c'est de dire là les amis, on marche, aujourd'hui on fait 100 km, mais on se rend, je sais pas moi, à Baie-du-Thon en ski de fond, là je veux dire Samuel Marcon, là, je veux dire il y a des Marcon activités humaines d'ordre sportive, en guillemets, qui combattent l'insignifiance existentielle.
0: L'insignifiance existentielle, Jean, je ferai un lien avec la montanité. Tu l'as évoqué rapidement tantôt. Moi, je l'ai appris. J'ai appris l'existence de ce mot-là cette semaine. Je pense que y a plein de gens qui font des promenades comme ça en montagne et qui se sentent habités par elles, puis qui, comme tu le disais, ça leur permet de lutter un peu contre l'insignifiance ou l'absurdité de la vie. C'est un beau lien avec... En fait, c'est difficile de ne pas penser au mot nordicité qui a été inventé par ton ami Louis-Edmond Hamelin. La montanité, ça fait référence à la contrainte physique de vivre en montagne. Ça fait référence aussi au mode de vie montagnard, mais surtout à la part de la montagne qui façonne l'imaginaire des humains, qui façonne nos imaginaires. En fait, c'est ce qui s'imprime dans nous quand on la fréquente. En quelques mots, parce que je vois le temps passer, Jean, puis je te sens très en forme ce soir, très très en mots. Comment tu qualifierais ta propre montanité? Puis est-ce qu'elle est, cette montanité-là, technologique? Utilises-tu des GPS quand t'es en montagne?
1: En fait, moi, j'ai pas de GPS. Je suis perdu du sablier de jean en kayak avec une amie là, il y a 2 ans, là, parce que j'ai pas de GPS, puis je suis très fier de pas être mort.
0: Mais ta montanité, tu la définirais comment?
1: La montagnité, c'est quel extraordinaire mot, très proche de nordicité créé par un Québécois. Deuxièmement, je pense moi que vivre la montagnité, c'est, tu l'as bien dit aussi, c'est plonger dans une imagination, dans un secteur, dans une section d'imaginaire où quelque part on n'est pas souvent allé. Mmh. Et c'est surtout important d'être dans la montagne sans végétation. C'est que la chance qu'on peut avoir, c'est de dépasser 3000 ou 4000 mètres, que ce soit dans les Andes ou dans les Alpes ou dans l'Himalaya. Et parce que dès qu'il y a des arbres en Corse, on peut travailler fort, il faut monter, mais c'est tout ce qui est en haut de 3500, 4000 mètres, où là, le corps réagit, il faut vraiment adapter son corps. Et là, l'imagination prend son élan. Ouais. Et c'est certain qu'un... Puis après ça, j'ose pas trop en parler, là, parce que ça me gêne. Il y a un rapport mystique à la haute montagne. Il y a un rapport mystique. Quand on est au sommet d'une montagne, ben quelque part, on est plus proche du ciel. J'arrête là. Est-ce qu'on est au ciel?

0: Vraiment, il y a... Puis évidemment, le danger associé à toute montagnité très élevée fait en sorte qu'on est obligé d'être plus vigilant. Puis je finis là-dessus, la nordicité, moi j'ai déjà vécu moins 44 dans une tente, en essayant d'atteindre, à partir de Coudjouac, puis on essayait d'atteindre Shefferville, puis on n'a pas atteint. Puis là, ben c'est le plus froid que j'ai vécu dans ma vie dans une tente. Là. Puis là, je suis très fier de pas être mort. Mmh. Est-ce que je voulais mourir? Pas vraiment. Mais est-ce que c'est suicidaire de faire ça? Mettons que c'est des expéditions qui en valent la peine dans la mesure
1: où... transforme,
0: hein, en fait, si j'avais pas vécu ça, là, je suis obligé de dire au moment où j'en suis dans ma vie que j'aurais l'impression d'avoir manqué ma vie. Mmh. Là, est-ce que je peux le faire encore? Là, je pense que j'aurais de la misère à faire 4000 mètres.
1: Jean, je t'amène un peu plus loin dans notre préparation. On a tous les deux vu cette semaine, en fait, lu l'anthropologue et sociologue David Le Breton, qui s'est beaucoup intéressé à la montagne dans ses travaux. Il a monté aussi plusieurs montagnes dans sa vie. Selon lui, une des choses que la montagne permet, c'est de se confronter à nos principales émotions. Moi, ça me parle beaucoup. Puis cette semaine, quand je t'ai parlé de ça, tu m'as dit que la principale émotion qui t'habite quand toi, tu fais de la randonnée, puis tu l'as un peu évoqué tantôt, c'est l'humilité. En fait, tu m'as même dit, au risque de passer pour ce que tu appelles un mystico délirant, que pour toi, la roche, c'est vivant. Je pense t'avoir entendu évoquer ça tantôt. C'est vrai, j'ai l'impression que c'est important d'être humble devant un rocher, mais je vais me faire quand même le sociologue du diable deux secondes. Qu'est-ce que tu dirais aux gens qui pensent que la roche, c'est juste de la matière inerte? Je veux pas te choquer,
0: ils diront ce qu'ils voudront, là. Je veux dire, ils ont seulement à se rendre à 7000 mètres avec un guide népalais, là, puis à vivre dans un village népalais. Je veux dire, c'est très poétique de parler comme ça. Ouais. Est-ce qu'il y a des roches qui parlent arménien? Je ne sais pas. Mais quelque part, c'est vraiment extraordinairement plaisant de participer au monde de la poésie et de la philosophie mystico-délirante pour dire les roches parlent. Mm. Comme moi, là, je suis persuadé de ça. Là. J'ai tellement rencontré d'ours noirs dans ma vie puis de loups dans le Grand Nord.
1: Que t'es capable d'entrer en relation.
0: Les animaux
1: avec
0: parlent. Puis si on les écoute pas, on les entend pas. Quelle langue ils parlent? Mais des outardes là, puis des oies blanches, ça parle. Mm. Puis quelque part, là, avec l'intelligence artificielle, puis j'arrête là, mon panégyrique pour l'intelligence. Un jour, on va être capable de décoder le langage des oies blanches comme on commence à décoder le langage des baleines. Mmh. Tu sais, les humains doivent être humbles vis-à-vis de leur prétention d'être les supra-possesseurs de la planète parce qu'ils sont des intelligents. C'est tannant, ça. Je pense que les fourmis sont intelligentes aussi. Là. Le jour où les humains vont être assez humbles pour dire merci beaucoup, chers oiseaux, de nous parler, peut-être qu'ils vont avoir moins de destruction d'oiseaux.
1: Ben, je pense que peut-être que pour reprendre contact avec cette humilité-là, un petit tour en montagne ferait pas de tort à tout le monde. Jean, je t'invite à rester là. En fait, plus que ça, je t'invite à accueillir avec ton hospitalité légendaire notre invitée de la soirée. Je dis ça parce que elle va joindre à toi dans les studios de Radio-Canada à Québec. C'est la géographe Isabelle Falardeau. C'est la co-autrice, co-directrice en fait du livre intitulé La montagne au Québec, dualité et représentation. C'est paru en janvier dernier. Oui, aux presses de l'Université Laval. Sur ce, vous écoutez, chers auditeurs, chères auditrices, Réfléchir à voix haute avec Jean Désy. Vous l'avez entendu, qui est très en mots. Un thème comme la montagne, ça te craint que l'esprit, mon cher, et Jean-Philippe Plot, pour nous écrire, réfléchir@radio-canada.ca. Sinon, ben, passez, bien sûr, par la bulle de conversation de l'application audio.
2: C'est soi-même que l'on conquiert, c'est pas vraiment la montagne. Hein?
3: C'est vrai que la montagne, c'est à la limite, on pourrait même dire que c'est un prétexte. On va là pour se mettre soi-même en situation et à chaque fois, on veut, bon, là, je voudrais aller un petit peu plus loin que la fois précédente. Donc, dans le fond, l'idée, c'est de repousser ses limites un peu plus loin, toujours un petit peu plus. Et la difficulté de ça, c'est qu'il y a des dangers qui sont présents, donc on peut y laisser sa vie. Et c'est de voir comment est-ce qu'on peut tout contrôler ça et être en mesure d'améliorer sa connaissance de soi, finalement, de se connaître le plus possible. Par exemple, un petit détail qui me vient à l'esprit, c'est le froid.
1: Alors, celui qu'on entendait ici au micro de Robert Blondin en 1994, c'est Yves Laforêt, lui qui a été le premier alpiniste québécois à réussir l'ascension de l'Everest. C'était en 1991. Malheureusement, Monsieur Laforêt est disparu dans une expédition en 2003. Maintenant, pour poursuivre nos réflexions sur la montagne, on reçoit la géographe et adepte de montagne, Isabelle Falardeau. Salut et bienvenue à l'émission.
4: Bonjour, merci beaucoup.
1: Isabelle, tu es l'une des autrices du livre La montagne au Québec, dualité et représentation, paru en janvier. Tu enseignes aussi au département d'études en loisirs, culture et tourisme à l'Université du Québec à Trois-Rivières. À tes côtés, à Québec, tu viens de faire la connaissance de mon co-animateur Jean Désy. J'espère qu'il a été gentil avec toi.
4: Ça se passe très bien.
1: Ça se passe très bien, Anish Kadat, comme dirait mon père. Isabelle, ce que M. Laforêt expliquait ici, c'est-à-dire que la montagne nous permet de se dépasser puis de mieux connaître nos limites, c'est quelque chose que j'ai beaucoup lu dans ma préparation. Est-ce que ça, toi aussi, ça t'habite dans ton rapport à la montagne, notamment quand tu fais du snowboard?
4: Moi, ce qu'il a dit à une échelle beaucoup plus humble, je dirais, tout comme ce que j'ai ressenti en entendant un peu Jean Désy parler tout à l'heure, c'est très similaire. En fait, moi, il y a une citation au tout début de ma thèse qui dit exactement ça. Le sommet de la montagne, c'est pas ce qui importe, c'est le chemin de la personne qui la gravit. Dans l'extrait, on entendait dire on y risque sa vie, mais je pense que pour moi, c'est sauver sa vie. C'est essentiel à la vie, là. Et puis je pense que c'est quelque chose que j'ai partagé aussi avec beaucoup d'amis, de collègues dans les communautés de montagne là, où j'ai vécu.
1: Tu te définis comme une ski-bum, donc en plus d'être autrice, d'être prof, de faire du snowboard, donc tu te définis comme une ski-bum. Pour les moins initiés à l'écoute, là, puis moi je suis allé lire là toute cette semaine, peux-tu décrire en quelques mots ce que c'est, puis nous dire aussi quel est le lien principal entre une ski-bum et la montagne?
4: Mais moi, je suis une ski-bum qui fait du snowboard, donc c'est un peu antinomique.
1: Ouais,
4: là, puis ça pourrait faire l'objet d'échanges houleux. Mais un ski-bum ou une ski-bum, je sais, j'ai lu des échanges dans des forums de personnes, de montagnards qui parlaient de ça. Puis pour relier mon vécu avec ça, je dirais que c'est quelqu'un pour qui l'appel de la montagne s'apprime surtout dans le fond. Puis peut-être que c'est la géographie ou la conquête de la montagne en tant que telle, mais je pense que ça passe aussi beaucoup par les pratiques. Donc et tout ça est intrinsèquement relié à l'identité. Là. Avec mes collègues, justement, en loisirs, on travaille sur comment on définit notre identité par nos pratiques. Là, ben c'est tout à fait ça.
1: C'est ça que j'allais dire. C'est au cœur de ta montanité, pour reprendre ce beau mot qu'on a évoqué un peu plus tôt dans l'émission. Je vais te citer, Isabelle Falardeau. Tout ce que j'ai appris comme professionnel des stations de ski, comme membre d'une communauté de montagne, je le traîne avec moi partout, à l'université, dans mes projets, dans l'enseignement, mais aussi comme maman. Si tu avais résumé ce que la montagne t'a permis de voir, mais surtout d'apprendre la chose, qu'est-ce que tu dirais?
4: Quelle question!
1: Ben oui, je sais, mais c'est comme ça.
4: Pour répondre à cette question-là, je me collerais, là, puisque tu as évoqué le livre. Là,
1: La montagne au Québec.
4: Il y a quelques instants, on parle des dualités. Donc moi, c'est vraiment sous cet angle-là, je pense que j'aimerais répondre. Tu sais, comme ski-bum en jachère, je dirais. Oui. Maintenant, je vis en banlieue.
1: Tu tiens plus dans les arénas, paraît-il, que dans la montagne.
4: Oui, exactement. Peut-être plus que j'aurais voulu, mais on y prend goût.
1: Mais donc, la dualité, oui.
4: Oui, ben c'est ça. C'est plusieurs dualités, mais des lieux qui sont difficiles, qui sont aussi attirants. On peut parler du sublime peut-être à l'heure pour parler un peu de ça, qui sont peut-être, par exemple au Québec, qui sont très convoités, mais aussi souvent protégés, donc plusieurs des aires protégées, c'est des montagnes qui ont été protégées, dans des pratiques contemplatives ou un espèce de vécu contemplatif dans ces lieux-là, mais aussi l'aventure, le défi, le dépassement, l'adrénaline, tu sais, dans plusieurs des façons de vivre la montagne. Donc,
1: finalement, ce que je comprends, c'est que la montagne est une école de vie d'une certaine façon.
4: Ben oui, puis comme toi, maman, ben c'est ça, c'est à le transmettre, tu sais, dans le fond, avec toutes les contradictions que ça implique. Là, moi, je suis géographe du tourisme, je travaille par exemple sur l'adaptation au changement climatique. Je sais que ça fait aucun sens sur le plan rationnel d'aller faire du snowboard avec mes enfants.
1: Ben, c'est ça,
4: mais mon père m'a fait vivre mes plus beaux moments comme filles et enfants en montagne avec lui. S'il y a une bordée de neige, ah ben on va prendre congé de l'école, on s'en va à la montagne.
1: Directement à la montagne, ouais, c'est ça.
4: C'est le bonheur tout cru.
1: Ben
4: donc,
1: c'est ça, il y a l'émotion qui parle et c'est le cœur.
4: Dans le cœur, je suis pas capable de pas leur transmettre cette passion-là.
1: je peux imaginer, moi, si je transpose sur d'autres terrains.

0: Dans le livre, justement, La montagne au Québec, dualité et représentation, que tu as co-dirigé avec Laurent Bourdeau et Pascal Marcotte, hein, c'est ça. Vous parlez du syndrome de l'imposteur de la montagne au Québec. Moi, ça m'a parlé beaucoup. J'avoue que c'est vrai qu'on compare toujours les nôtres aux Alpes ou encore aux Rocheuses. Pourquoi nos montagnes sont presque invisibles dans notre imaginaire?
1: Ben, je pense qu'il y a, je pourrais vous donner un cours universitaire de 45 heures là-dessus, notamment inspiré des travaux de Pascal Marcotte. Laurent Bourdeau, Pascal Marcotte, c'est mes directeurs de thèse, mes co-directeurs de thèse. Donc, c'est un peu l'achèvement de notre parcours ensemble. Puis je pense qu'il y a, ben, en partie parce que si on fait l'archétype du Québécois, ben il est urbain puis il vit sur une plaine dans le fond. Et là je fais quand même des grands raccourcis.
0: Oui, mais on a 12 minutes là, fait que
1: c'est ça, exactement. Donc il y a ça. Puis il y a aussi, ça c'est dans les imaginaires, les représentations qu'on a des montagnes qui nous viennent d'assez loin. Je parlais du sublime, donc les artistes romantiques qui ont peint les montagnes, ils dépeignaient cette fascination. Mêlée de peur envers les montagnes, puis ça s'est transmis et reproduit par le cercle des représentations. Les touristes ont envoyé des cartes postales qui reprenaient ces images-là. Puis donc, je pense qu'on a ça, on a cet idéal, cette image, cette icône des montagnes acérées, mais en fait, les nôtres, elles sont juste plus vieilles, plus érodées, c'est tout. Donc moi,
0: il y a quelque chose de beau là-dedans.
1: Exactement,
0: elles font partie des plus vieilles montagnes du monde.
1: Faut être fier de ça.
0: C'est ça, en même temps, c'est ça. Sont associés beaucoup à l'hiver, nos montagnes aussi. Fait que peut-être que ça entache un peu leur réputation, pour dire ça de même.
1: Ben, tout à fait. J'entendais parler tout à l'heure de montagnité, mais de nordicité. Ben, il y a l'hivernité qui fait partie de notre identité également. C'est aussi un mot de
0: Louis-de-Mont-Hamelin.
1: La nordicité, c'est pour moi, là, vous voyez pas, mais je porte au cou un flocon en permanence depuis que j'ai 15 ans.
0: Wow.
1: Pour moi, c'est la passion, l'amour. Au printemps, j'ai un peu de nostalgie. Ben, pour plusieurs, en fait, c'est amour-haine, hein, l'hivernité. Donc, je pense que ça en fait partie aussi. Si on a les codes, l'habitude, si on pratique des activités, dont des activités en montagne, c'est bon. Mais sinon, on rêve plutôt d'une autre sorte de rupture avec notre quotidien. Là, c'est peut-être le tout inclus.
0: Et là, je t'entendais parler de l'hiver comme d'un rap. Par amour-haine qu'on entretient avec lui. J'ai en tête le livre « Abolissons l'hiver » de l'anthropologue Bernard Arcan ici. Je te fais une confidence, Isabelle. Moi, j'ai des amis qui sont des adeptes de nos montagnes au Québec puis qui me disent qu'elles ont un peu perdu leur aspect sacré avec toutes les remontées mécaniques qu'on voit ici et là. Aussi avec l'appropriation commerciale qu'on en fait avec des restos ici et là. Les trouves-tu sévères, mes amis? En fait, dis autrement, penses-tu que la spiritualité de la montagne est encore présente?
1: Je pense que ça dépend des vécus puis des personnes. Est-ce qu'on est spirituel en montagne? Est-ce qu'on est plutôt...
0: J'en désire dirais oui, mais là, bon.
1: Ouais, ben, moi aussi.
2: Mais je pense qu'il faut tout de suite dire que les Tongat demeurent des montagnes pas très élevées. Vieille, mais absolument vierge. Mm-hmm. Donc, il n'y a pas encore de remonte pente dans les Tongat, la frontière du Labrador. Donc, vive les Tongat. Peut-être qu'Isabelle va aller faire du snowboard, là.
1: J'en rêve.
2: Je savais.
1: Mais est-ce que les montagnes sont trop aménagées? Est-ce que pour cette raison, elles sont moins spirituelles?
0: Moins sacrées, on va dire
1: moins,
0: ça
1: moins
0: comme
1: sacrées,
0: ça.
1: Mais peut-être, je dirais aussi, il y a un peu l'impression de moins naturel, parce que tu disais vierge. Moi, j'ai beaucoup travaillé sur les aires protégées, les espaces naturels, puis en fait, c'est un mythe, la nature virginale.
0: C'est ça. Hein. Des fois, on s'enfarge là-dedans.
1: Donc, c'est tout un gradient, en fait. Ouais, donc, peut-être que c'est trop qu'il y ait... je sais pas, des food trucks, des remontes-pentes, des illuminations au sein d'un centre de ski dans un parc national. Probablement qu'on pourrait s'en tromper, dire que tes amis ont raison. Mais je pense que c'est aussi sur notre conception de la nature. Moi, pour ma part, même quand je vais dans un très petit centre de ski qui est complètement urbanisé, je me sens en nature. Puis mon garçon, il m'a dit cet hiver, il m'a dit « Ah maman, il m'a dit moi, la sensation du froid sur mes joues, quand on est à la montagne, j'aime tellement ça. » Puis je me suis sentie une humaine accomplie.
0: Wow, mais la transmission a opéré. Bravo, Isabelle. Je fais un petit commentaire en passant. J'ai lu que tu rêves de mener un projet de recherche inspiré de l'approche de Serge Bouchard avec les camionneurs. C'est-à-dire que t'aimerais t'asseoir dans

0: les dameuses avec les gens qui occupent les emplois difficiles de la montagne pour déceler la culture du milieu. Je me permets de mettre de la pression ici en onde sur toi pour que tu le fasses, cher. Donc, Isabelle Falardeau, ski bum, prof à l'Université du Québec à Trois-Rivières, co-directrice du livre La montagne au Québec, dualité et représentation. C'est paru aux presses de l'Université Laval en janvier 2026. J'étais très content de faire ta connaissance. Je te souhaite une belle fin de soirée dans la vieille capitale. Je te souhaite beaucoup de montagnes encore pour les années à venir.
1: Merci beaucoup.
0: Pour réagir à cette entrevue, réfléchir à @radio-canada.ca.
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0: Pain de sucre. Ma première fois à la montagne, j'ai 17 ans. Je suis avec ma blonde de l'époque et un ami, un passionné de randonnée. C'est un après-midi d'été. On embarque dans ma voiture direction le Mont-Saint-Hilaire, situé à 68 km de la maison. Le trajet, d'une durée de 50 minutes, n'est pas ce qu'on appelle une grande expédition, mais pour moi, c'est suffisant pour ruminer longtemps et me demander à quoi ressemblera cette journée de pure nouveauté. Jusque-là dans ma vie, mon père et ma mère m'ont transmis une information qui m'habite l'esprit encore aujourd'hui. Aller à la montagne, c'est dangereux, mon grand. On ne sait jamais ce qui peut arriver. L'orophobie est une peur irrationnelle, persistante et intense des montagnes, des pentes abruptes ou des terrains montagneux. Cette phobie peut déclencher de l'anxiété face à l'immensité, l'isolement ou la hauteur. Historiquement, elle est liée à la perception ancienne de la montagne comme un lieu hostile. Mes parents ne sont pas particulièrement orophobes. Ils sont simplement craintifs devant ce qu'ils ne connaissent pas. Ont-ils déjà foulé le sol d'une montagne dans leur vie? Ben, j'ai tendance à penser que non. Dans tous les cas, on n'y est jamais allé ensemble. Mon ami, ma blonde et moi, on se stationne près du Mont-Saint-Hilaire. En débarquant, on croise des habitués de l'endroit. Ils ont la démarche de gens qui s'apprêtent à faire ce qui s'apparente pour eux à une marche dans le parc. Je les envie. Mon ami nous annonce qu'il a choisi le sentier ni le plus court ni le plus long, ce qui me rassure. Même chose en ce qui concerne la durée. Certains des parcours sont estimés à 10, 20 minutes, d'autres à 3 ou 4 heures. Le nôtre se fera, semble-t-il, en 1h45 minutes. Bref, il semble avoir pris en considération que je suis jamais allé en montagne. Faut dire que la veille, il a sans doute perçu dans mes yeux que j'avais la chienne un peu. Et puis, ces mots résonnent encore dans le fond de mon inconscient. Tu pourras au moins te vanter d'avoir commencé à faire de la randonnée en montagne en empruntant le sentier qui mène au plus haut sommet du Mont Saint-Hilaire. 30 ans plus tard, je repense amusé à cette émotion qui m'a noué le ventre alors que j'apprenais que j'allais être initié à cette activité en effectuant le trajet du pain de sucre situé à 415 mètres d'altitude. En fait, cette crainte que j'avais, c'était surtout celle-ci, la peur d'avoir peur. Nombreux sont les livres qui racontent que la forêt est passée, dans l'inconscient collectif, de l'horrifique au mirifique, pour reprendre les mots de l'historien Stéphane Gall. Cette transition se serait opérée au 18e siècle, alors que les poètes et naturalistes se sont mis de la partie pour réenchanter la perception des gens à l'égard de la montagne. Pour ma part, en ce jour d'été 1994 au Mont-Saint-Hilaire, j'ai réalisé que la peur trouve sa source au fond de ce que l'on ne connaît pas. Et lorsque notre imaginaire s'emballe pour nourrir cette crainte-là, ben ça peut rapidement devenir un film d'horreur. Enfant, lorsqu'on roulait en famille vers Québec ou Montréal, mon cinéma intérieur se mettait en marche à la vue d'une montagne. Je me posais toujours la même question. Quelles choses épouvantables sont en train de se passer dans cette montagne au moment même où je suis en train de la regarder? Je supposais alors qu'un homme était en train d'y tuer quelques enfants, que des ours se poursuivaient pour la manger, une famille venue se balader pour se changer les idées, qu'un arbre était sur le point de tomber et de faucher un jogger au mi-temps de sa vie, lui qui venait de retrouver le goût de vivre après une séparation difficile, ou encore qu'un enfant ayant échappé au regard de ses parents était en convulsion après

0: après avoir mangé un champignon qui lui avait fait de l'œil au passage. Bonjour, l'ambiance. Rien de tout ça n'est impossible en montagne, mais ça demeure peu probable. En revanche, ces pensées occultent la beauté qui s'y trouve, les sons apaisants qu'on y entend, les odeurs qui nous font basculer dans un univers onirique, les textures qui piquent notre curiosité, ainsi que tous les petits fruits qui nous font saliver. Aujourd'hui, c'est en souriant que je songe au fait que pendant toutes mes promenades en montagne depuis cet été-là, il m'est jamais rien arrivé d'effrayant. En 30 ans, j'ai toutefois vécu deux accidents de voiture passablement traumatisants, résultat de l'inattention humaine. Aujourd'hui, j'aime me promener à la montagne pour plusieurs raisons. Parmi elles, il y a cet effort qu'elle nous impose, c'est-à-dire celui de lever la tête et d'accepter qu'il y a devant nous quelque chose de plus grand que notre fatigue et nos soucis du moment. Puis, pour la rencontre de faux sommets en chemin. Ça me rappelle alors la vie quotidienne et cette impression qu'on a parfois d'être rendu quelque part, alors que le lendemain, une nouvelle pente ou un sommet insoupçonné apparaissent. Mais surtout, je m'attendais pas à ça en écrivant ce texte-là. J'ai soudainement envie de manger du pain de sucre d'érable fondant sur un croissant. Or, je n'ai pas de pain de sucre chez moi, ni de croissant. Non, il n'y a pas de petit drame humain. Alors Jean, j'espère que tu vas pas juger trop ma première expérience à la montagne.
1: Non, c'était,
0: pas
1: c'était vraiment émouvant. En tout cas, on sent que tu parles avec ton cœur de ton enfance.
0: Ouais, ben oui, c'est ça. Je fais toujours ça, je pense. C'était pas l'ascension la plus extrême, mais justement dans mon cœur d'ado, moi j'ai eu l'impression de marcher vers le plus haut sommet du monde. D'autant plus que je l'ai pas mentionné dans mon texte, mais je suis probablement parmi toutes celles et ceux qui écoutent en ce moment, la personne qui a le plus le vertige. Donc, mais je suis curieux de savoir, toi, as-tu déjà eu peur en montagne? Puis sinon, qu'est-ce qui t'immunise contre elle, contre la peur?
1: Ben, je serais prétentieux de dire que je suis immunisé, mais j'ai jamais eu peur dans ma vie, dans le Grand Nord, dans le bois, puis en montagne. La peur que j'ai ressentie dans ma vie, c'est dans des grandes villes et dans certains secteurs urbains, mais en nature, jamais. Puis en même temps, c'est drôle, hein, en entendant tout ce qui se disait, j'avais écrit « Risquer sa vie, c'est sauver sa vie ». Ça résume quasiment ton texte. Là,
0: oui, puis c'est
1: parce que si on n'accepte pas de la risquer un peu, puis en même temps... Avoir un accident d'auto quand c'est pas nous autres le responsable, c'est plate en ciboulette. Là. Puis se faire arracher une jambe, moi j'en reçois des patients de même, c'est vraiment plate. Ouais. Mais se perdre en kayak sur la baie de James quand on n'a pas de GPS, moi je suis fier de ça. Surtout quand on meurt pas. Mais quelqu'un pourrait me dire, trouve-toi un Garmin Enreach, mon homme, là, mais non, en fait ça va faire la technique. Là.
0: Moi je retiens en tout cas que j'aime beaucoup quand tu dis en ciboulette.
1: Ah
0: j'aime
1: bon,
0: bien ça.
1: J'avais oublié que je fallait pas parler mal comme
0: ben
1: ça.
0: Ben non, mais c'est bien parfait, c'est même poétique. Avant que l'émission se termine, je vais nous faire entendre une dernière archive. Puis là, c'est drôle, hein? Comme pour plusieurs des sujets qu'on aborde ici, ça arrive hein, que Serge Bouchard s'y soit déjà intéressé. En fait, disons que sur la montagne, il a fait plusieurs épisodes de radio au cours de sa carrière. Là, c'est toutefois dans une chronique qu'il en a parlé. Puis c'est à la manière, c'est d'une manière très Serge Bouchard, je trouve. C'est un extrait d'une de ses chroniques d'anthropologie qu'il faisait au micro de Marie-France Bazot à l'époque d'Indicatif Présent. Je te propose d'écouter.
2: C'est à propos d'un film que peut-être personne n'a jamais vu. Le genre de film qui passe inaperçu. Je n'ai en effet jamais vu le film intitulé « The Englishman who climbed up the mountain and came down a hill ». On me l'a raconté. Il s'agit de l'histoire d'un village anglais qui s'identifie à sa montagne. Mais des mesureurs de l'État, des géologues de la métropole, viennent établir que la montagne du village n'a pas le droit au titre de montagne, puisqu'à quelques mètres près d'altitude, elle s'inscrit dans la classe des collines. C'est assez frustrant. Les villageois sont atterrés, et durant la nuit, avant que les géologues n'envoient l'information officielle de leurs mesures au bureau central des classifications, ils unissent leurs efforts pour monter des matériaux au sommet de leur montagne, afin de la rehausser suffisamment pour qu'elle passe l'examen des mesureurs et conserve son titre de montagne. Que faut-il penser de cette drôle d'histoire? Faites une montagne de rien. Faites une montagne.

0: tous les riens, et vous n'en serez que mieux armés pour vous défendre contre l'opinion malsaine de ceux qui prétendent le contraire. Dans la vie, il se trouvera toujours quelqu'un pour vous rabaisser.
1: Chacun a son... Alors, le titre en français de ce film-là, c'est « L'Anglais qui gravit une colline, mais descendit une montagne ». C'est sorti en 1995, réalisé par Christopher Munger. Moi, j'ai pas vu ce film-là non plus, mais Serge vient de m'en donner le goût pas mal. As-tu vu ce film-là? Puis c'est une proposition vraiment intéressante.
2: En tout cas, mais j'ai beaucoup aimé entendre encore une fois la voix de Serge Bouchard. Oui.
1: Puis cet esprit-là, tu sais...
2: Quel esprit et quelle voix extraordinaire pour raconter des patentes, on le croit. Mais en tout cas, je pense que... Parce que ce qui me concerne, ça me suffit. Tout ce qu'elle vient de raconter, c'est comme j'avais vu le film.
1: Ouais. Puis ça me fait penser que je lisais aussi cette semaine que selon certains critères, le Mont-Royal à Montréal serait pas une montagne. Donc, c'est ça. Ça m'a fait rire de l'entendre ici, Serge, parler de ce film-là que je vais assurément voir au cours des prochains jours. Jean, j'étais très content de te retrouver à ce micro-là, le temps de nos épisodes de radio. J'aime beaucoup entendre ta pensée se déplier comme ça, de façon très singulière. T'as une signature, mon cher, j'aime ça. Les femmes qui rendent possible cette émission-là sont Kim Leblanc à la recherche, Jacinthe Mayotte à la sélection d'archives. Notre chef de contenu, c'est Stéphanie Cloutier-Brault. Co-animation à partir de la station de Radio-Canada à Québec, Jean Desi. Animation, réalisation, c'est moi-même, Jean-Philippe Plot. Ce soir, le mot de la fin revient à Ingrid Bergman. Tu vas l'aimer celle-là, je pense, Jean. Vieillir, c'est comme escalader une montagne. Vous êtes un peu essoufflé, mais la vue est bien meilleure. On médite sur ça cette semaine.
2: Aïe, aïe.
1: On se retrouve bientôt, j'espère, Jean, d'ici là. Prenez soin de vous et des autres. Merci encore, puis à la prochaine. Salut.
2: Salut, merci beaucoup. Là, puis mettez vos lunettes pour écouter Ingrid.
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14: Mes invités ce soir, Patrick Huard, Francis Véropol, Serge Lamontagne, France D'Amour, Andrew Lutfi et Arlo Parks, directement du studio A de Radio-Canada à Montréal. Bienvenue à Tout le monde en parle. Bonsoir, Pierre Desblanc.
15: T'as demandé qu'est-ce que je porte ce soir, Guy?
14: Ben oui, qui t'habille?
15: Écoute, Guy, ce soir, je porte des vêtements recyclés que j'ai en fait achetés dans une friperie sur la rue Saint-Denis. Je suis venu à ton émission à quelques reprises comme invité, aussi comme co-animateur. Puis à chaque fois, je me mettais toujours la pression d'être bien habillé, d'aller acheter du linge neuf, de jamais porter la même affaire. Puis on dirait que ma réflexion par rapport à la réutilisation des vêtements est en train de changer. Je vois que la nouvelle génération aussi, puis on le voit, l'explosion des friperies puis du vêtement de seconde main ou de second corps. Ouais. Fait que je donne de leçons à personne, mais je lance juste la réflexion. Est-ce que l'industrie de la mode nous met de la pression puis nous fait toujours sentir en retard? Et est-ce qu'il y a assez de vêtements pour habiller tout le monde sans toujours acheter la dernière bébelle à la mode? C'est la question que je te pose et que je nous pose collectivement, Guy.
14: T'as raison, c'est pour ça que j'ai mis les mêmes bobettes qu'hier. Avec deux films et maintenant une série, la police n'a plus de secret pour lui. Voici Patrick Huard.